0: plus ravie de vous retrouver, comme tous les jours, jusqu'à midi. À vous de le dire, c'est vendredi, bah oui, je bafouille. Vegovi, Mounjaro, Ozempic, ça vous dit quelque chose, j'imagine, ces médicaments pour maigrir, mais normalement, contre le diabète, connaissent un succès considérable. Mais derrière cet engouement, des effets secondaires parfois graves et des utilisations détournées. Plus de 500 cas graves ont été signalés en un an, selon les chiffres de l'Agence du médicament. Vous trouvez ça normal que les médicaments contre l'obésité soient détournés pour perdre quelques kilos? Est-ce qu'on a trop banalisé ces traitements? À vous de le dire et puis surtout venez réagir. Manu vous attend au standard 0 826 300 300. Dans notre deuxième partie à partir de 10h30, trois débatteurs autour de la table. Après trois semaines de colère, le gouvernement sort du chapeau, 3000 professeurs remplaçants. Vraie réponse à l'urgence ou aveu d'une incroyable désorganisation, à vous de le dire. La gauche socialiste vote depuis 8h ce matin. Raphaël Glucksmann est largement favori de cette primaire socialiste, mais c'est Ségolène Royal se hisse en deuxième position. Son retour peut-il encore bousculer le scénario annoncé? Est-ce qu'il y a encore une gauche non mélenchoniste? À vous de le dire. Et puis, la gauche qui aimerait bien voir le crédit d'impôt sur les ménages, le jardinage, le bricolage raboté, il pourrait passer de 50 à 40%. C'est en tout cas un amendement déposé donc par le PS pour le budget 2027. Est-ce qu'il faut économiser près de 900 millions d'euros ou protéger l'emploi à domicile? À vous de le dire, 0826 300 300.
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0: Bonjour mon cher Gilles Gansman.
2: Bonjour Stéphanie.
0: C'est vendredi. Bientôt vous faire dodo.
2: Non. Au contraire, je vais faire la fête. Je vais mettre le même jean que vous quand vous allez en fête.
0: Oh, ça va, ne dévoilez pas tous mes petits secrets. Bon, j'avais une soirée disco hier, c'est vrai.
2: Exactement, vous avez dansé.
0: D'où ma voix de stentor.
2: Vous avez bougé votre petit corps?
0: Oui, mon petit corps, vous êtes gentil.
2: Bah justement, c'est le sujet du jour.
0: Merci pour la transition. On parle de ces nouveaux médicaments ce matin qui promettent des pertes de poids spectaculaires. Alors à la base, c'était pour les personnes souffrant d'obésité et c'est une véritable avancée thérapeutique pour eux, la lutte contre le diabète. Mais c'est vrai que de plus en plus, on voit que ces médicaments, les Vegovi, Mounjaro, Ozempic, tout le monde le connaît maintenant, sont souvent banalisés.
2: Puis on n'a pas vraiment de recul.
0: Oui.
2: Il y a d'autres médicaments, mais on n'a pas beaucoup de recul là-dessus.
0: Oui, on se pose la question, est-ce qu'on est allé trop vite? Est-ce que les labos ont-ils contribué à banaliser ces traitements? Oui. C'est vrai que moi, j'avoue que de plus en plus, je vois des femmes autour de moi perdre 10 kilos. Alors, elles vous disent, j'ai vachement de volonté. Bon, on n'est pas dupes. Bonjour Jean-Michel Cohen.
3: Bonjour Stéphanie, bonjour Gilles.
0: Soyez bienvenue sur l'antenne de Sud Radio. Je rappelle le nom de votre livre, Anti-inflammatoire, la maladie chronique silencieuse aux éditions First. C'est vrai qu'on a besoin de vos lumières, docteur, parce que je le disais, de plus en plus, on voit bien que ces médicaments, Ozempic, Vegovi, Mounjaro, sont un petit peu détournés de leur utilisation première. Vous le constatez, vous aussi?
3: Alors, détournés, oui, parce que ces médicaments font une promesse qui a toujours alléché la population, c'est-à-dire maigrir sans effort. C'est exactement ça le sujet. C'est valable aujourd'hui pour de vrais médicaments, mais ça l'a été autrefois pour n'importe quelle substance qui promettait un résultat miracle, mais surtout sans faire d'effort. Au démarrage, il y avait un seul produit qui s'appelle le sémaglutide, que vous connaissez sous le nom de Ozempic et Vegovi. Oui. Ce médicament était utilisé principalement pour régler le problème du diabète de façon très efficace, il faut le reconnaître. Et ces médicaments ont commencé à être détournés pour des amaigrissements, mais il a été reconnu que dans certains cas d'obésité, ils étaient très utiles. C'est pour ça que l'Agence française du médicament a proposé une régulation. On ne peut les utiliser que si on a un IMC supérieur à 40. Ça veut dire l'IMC, c'est le poids divisé par la taille au carré. Ou bien à 35, mais à condition d'avoir ce qu'on appelle une maladie, genre diabète, cholestérol, maladie de cœur, etc., etc. Et plus récemment, on a accepté que sans remboursement, évidemment, on puisse le donner à des gens qui avaient un IMC supérieur à 27, à condition qu'il y ait des maladies associées, parce qu'on pensait que le fait de régler l'obésité réglerait une partie de la maladie.
0: Jean-Michel, c'est intéressant, attendez, je vous arrête, parce que quand on dit plus récemment, on a accepté sans remboursement que les gens les prennent justement contre l'obésité, alors qui a accepté et comment ça se passe concrètement ?
3: Non, ceux qui acceptent en général, ce sont les agences du médicament sur l'avis d'experts qui disent oui, ça peut être possible.
0: D'accord, donc les autorités.
3: Quand on considère. Oui, quand on considère que le bénéfice est nettement plus important que le risque, donc ça vaut vraiment le coup, puisque on va faire des économies. Au titre des économies, d'ailleurs, on rappelle que le fait de régler ces problèmes-là de diabète, de cholestérol, de maladies cardiovasculaires, etc., est une économie relativement importante en termes de santé publique. Alors, sans remboursement, ça veut dire nous, on prendra pas en charge la société le fait d'acheter ce médicament.
0: Et
3: alors,
0: c'est aujourd'hui, cher, hein, c'est cher en plus.
3: Alors, ça va, le Wegovy coûte dans son premier dosage environ 140 euros. Et le Mounjaro, qui a beaucoup la cote en ce moment, qui est le troisième médicament, coûte 170 euros pour la première dose et va monter jusqu'à 400 euros quand on va utiliser les doses maximales, c'est-à-dire 7,5, 10, 12,5, 15.
0: Mais quand vous dites dose, c'est
2: une fois par semaine.
3: Alors non, en fait, ce sont des injections. Voilà, c'est une injection qui se fait soi-même une fois par semaine. Sont arrivés déjà en Angleterre, aux États-Unis et je ne sais où, des médicaments qui se vendent sous comprimé maintenant. Et donc, au lieu de se faire une injection, on prend un comprimé tous les matins. Et d'ailleurs, dans ces pays, il faut souligner que dans ces pays, on peut se les procurer sur Internet, mais comme ça, sans passer par un pharmacien. Donc, pourquoi? Parce qu'on considère quand même que le bénéfice-risque reste meilleur en termes de bénéfices. En France, on a des attitudes beaucoup plus prudentes.
0: Et
3: d'ailleurs, c'est très intelligent. C'est très intelligent parce que il faut pas faire n'importe quoi. Parce qu'il y a des risques associés à ces médicaments. Oui, c'est vrai.
2: Ah ouais, c'était justement ma question, docteur. Est-ce que ceux qui prennent actuellement du Wegovy ou autre doivent être alertés par ce rapport qui a été donc publié hier? C'est pour ça qu'on en parle ce matin. Où il y a quand même eu 3 décès. Moi, je trouve que c'est beaucoup, 3 décès pour un médicament.
0: C'est des décès.
3: Alors moi je trouve pas parce que c'est 3 décès sur 8.
0: Je le précise. Hein.
3: Voilà.
0: On doit être rigoureux.
3: Alors moi je trouve pas que ça soit beaucoup. Moi je trouve pas que ça soit beaucoup parce que 3 décès sur 840 000 prescriptions, c'est quand même un rapport qu'on a même pas avec des médicaments que les gens prennent tous les jours. Hein. Vous savez que vous pouvez prendre du Doliprane et déclencher une maladie du foie très grave. Donc c'est pas le sujet. Le sujet, il est qu'il existe que des risques. Alors il y a d'un côté les effets indésirables, nausées, vomissements, diarrhée, douleur abdominale, certains étant tellement intenses que vous êtes obligé d'aller aux urgences pour qu'on essaye de régler le problème. Après, il y a des risques qui n'ont pas été vraiment franchement rapportés aux médicaments, mais qui sont survenus chez des gens qui prenaient les médicaments, des risques de pancréatite. La littérature scientifique dit aujourd'hui que c'est pas systématiquement lié à la prise de médicaments, du médicament. Et quant au cancer du pancréas, on est très, très dubitatif là-dessus. Par contre, il y a deux autres vrais risques qui sont pas connus et qu'on ne dit pas assez souvent. Quand vous prenez des médicaments, il y a des interactions. Ça veut dire, vous prenez des anticoagulants avec ces médicaments, vous prenez des médicaments, n'importe quel autre médicament, comme des médicaments contre le diabète ou n'importe quel autre médicament avec ce traitement, eh bien, ça peut déséquilibrer totalement le traitement et aboutir à un problème. Donc ça, c'est un vrai risque. Le deuxième autre risque, il est nutritionnel. Ça veut dire que les gens sont tellement contents de maigrir qu'on aboutit à des situations de malnutrition où on a une perte de muscle qui est extrêmement importante. Alors, pas de perte osseuse, ça a été rapporté, mais on n'en est pas sûr. Et donc, ça signifie que quand vous prenez ce traitement, vous devez, un, faire quelques analyses pour vérifier qu'il n'y a pas une maladie sous-jacente, deux, déclarer à votre médecin quel médicament que vous prenez, trois, ne pas faire d'intervention chirurgicale programmée dans les semaines qui suivent, parce que vous savez que ça ralentit l'évacuation de l'estomac. Oui. Donc, si on vous met un tuyau dans l'estomac et qu'il y a de la nourriture, ça va mal se passer. Donc, il y a ces risques-là qui existent.
0: Jean-Michel Cohen, je précise pour les chiffres, 515 effets indésirables graves, vous vous y faisiez référence,
3: rapporté,
0: 13 décès signalés, mais je tiens à le préciser quand même, je défends pas ces médicaments que je connais pas, mais la responsabilité a pas été établie entre le médicament et les décès. Hein. Il faut être rigoureux.
2: L'usage, absolument. C'est-à-dire que, en effet, apparemment, ce sont des gens qui n'étaient pas diabétiques qui les ont utilisés.
0: Et en revanche, moi, j'ai une question à vous poser. Je vous la poserai, dans quelques instants, puisque j'entends la petite musique. Restez avec nous, c'est passionnant parce que c'est vrai que c'est quand même un phénomène, ces médicaments. Moi, je disais disait qu'aux États-Unis, ils ont carrément bouleversé le secteur de l'habillement avec des tailles S de plus en plus vendues. Il y a des gens qui ont complètement changé leur garde-robe à tel point que ça s'est senti sur les chiffres de la consommation. Mais on en parle dans quelques instants avec vous, Jean-Michel Cohen. Et vous, n'hésitez pas, est-ce que vous seriez tenté justement... On va poser la question au docteur, parce que c'est le cas, pour perdre quelques kilos, c'est sûr que c'est tentant, mais enfin, est-ce qu'il faut le faire ou pas ? À vous de le dire.
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1: On parle de ces médicaments Wegovy, Mounjaro, Ozempic. Ils se sont de plus en plus démocratisés. À l'origine, ils étaient faits pour la lutte contre l'obésité, le diabète. Et là, de plus en plus de personnes, avec un petit embonpoint, les prennent pour maigrir. C'est un peu les successeurs des coupe-faim. On est avec Jean-Michel Cohen, nutritionniste, auteur de Anti-inflammatoire, la maladie chronique silencieuse. Jean-Michel Cohen, c'est vrai que c'est un petit peu le successeur du coupe-faim, non, on peut dire ça comme ça ou pas, parce que justement c'était aussi une de mes questions. Ça a pour conséquence de couper la faim finalement, c'est ça?
2: Alors oui, chez la plupart des gens, mais il faut dire qu'il y a des gens qui sont rebelles à ce type de traitement. Ça agit de trois façons. Ça coupe l'appétit au niveau cérébral, c'est-à-dire au niveau central. Ça réduit la vidange gastrique, donc vous êtes beaucoup plus rassasié quand vous mangez. Et puis ça augmente la production d'insuline, c'est l'effet glucagon qui fait qu'il y aura un moindre stockage et une moindre utilisation des calories que vous allez absorber. Quand on a parlé des risques tout à l'heure, ce que je voulais vous dire, c'est que le vrai problème majeur dont on ne parle jamais, même dans les articles de la presse ou même dans la littérature scientifique, c'est le fait, c'est que aucun médecin ne sait aujourd'hui comment les arrêter. Ça veut dire qu'une fois que vous avez commencé ce traitement,
1: c'était une de mes prochaines questions.
2: Quand vous allez les arrêter, qu'est-ce qui va se passer? Or, l'expérience a montré que les gens qui l'arrêtaient reprenaient 80% de leur poids dans les 6 mois qui suivaient. Ce qui entraîne deux obligations. Pendant la période où les gens prennent ce médicament, il faut leur fournir une éducation nutritionnelle pour essayer de modifier leur comportement alimentaire, ce qui n'est pas si évident que ça dans la vie de tous les jours, juste avec des régimes. Et la deuxième chose, une fois qu'ils ont fini...
1: Sinon, vous n'avez plus de job, hein, Jean-Michel Cohen. Hein.
2: Écoutez, c'est moins grave puisque j'approche de la retraite.
1: Mais bon, vous parlez aux Ozempic, hein.
2: Non, mais je suis pas inquiet, vous savez.
1: Mais
2: ce que je voulais vous dire, c'est que c'est un critère qui est vraiment vachement important. Ça veut dire qu'est-ce qu'on va faire? Est-ce qu'il faut vraiment profiter pendant cette période-là pour essayer de modifier les habitudes et les comportements alimentaires des gens? Ce qui n'est jamais facile parce que les gens sont obsédés par l'idée de maigrir, mais pas par la suite. Et donc aujourd'hui, de ce que j'en sais tout autour de tous mes amis, puisqu'on est quand même un club, les nutritionnistes, comme une espèce de club, je veux dire, chacun a sa petite méthode. Il y en a qui le font, au lieu de le mettre toutes les semaines, vont le mettre tous les 10 jours, puis d'autres tous les 15 jours, puis d'autres qui vont arrêter, puis reprendre, etc. Mais on n'a pas de suite de ce traitement. Mais et c'est ça qui est grave quand même.
3: Jean-Michel, face à... Moi, je vais vous poser une question un peu piège. C'est un peu si tu vas sur une île. Il faut absolument maigrir, on prend comme j'aime ou Wegovy?
1: Bonne question.
2: Alors, honnêtement, aujourd'hui, ce qu'on sait, c'est que
3: quand le médicament... J'aime, c'est toutes les pubs qu'on voit, il y en a plein de sociétés qui sont mises sur ce marché-là. Est-ce qu'il faut prendre quelque chose où on réduit sa nourriture comme le propose et finalement on reprend peut-être derrière, ou faut mieux prendre du Wegovy?
1: Vous mangez équilibré?
3: Alors, je fais pas une consultation. Mais quand vous voyez ces deux méthodes, on prend laquelle?
2: Alors, très franchement, quand il y a une situation d'urgence... Quand il y a une situation d'obésité sévère ou morbide ou grave ou très grave, c'est quand même mieux de démarrer quand même un de ces médicaments parce que on limite le risque. Le reste du temps, moi, je plaide depuis des années pour dire que c'est pas la méthode de régime qui est importante, mais c'est l'accompagnement. Ça veut dire que quand vous prescrivez, quand j'ai créé le site Savoir Maigrir, bon, ça fait 20 ans, il existe, il y a eu plusieurs millions de personnes qui l'ont utilisé. C'était pour dire, en fait, si vous accompagnez pas les gens régulièrement pour leur apprendre, leur montrer leurs défauts, leur expliquer, leur donner des menus et des recettes, mais des menus et des recettes aujourd'hui, demandez à l'IA de vous donner un menu à 1600 calories par jour. Sans viande, vous allez voir, vous allez avoir un menu formidable, on peut même vous donner le prix. Mais si vous n'avez pas quelqu'un qui va vous expliquer comment gérer votre appétit, comment essayer de personnaliser votre alimentation, ça marche
1: pas. Oui, mais il y a des gens qui n'arrivent pas à maigrir, je sais pas, quand on a on passe 50 ans, c'est difficile de maigrir. J'ai pas mal de femmes que on
2: mais
1: les
2: vous
1: voit,
2: avez raison.
1: Elles
2: c'est
1: perdent
2: 10
1: kilos tout d'un coup, mais c'est difficile de maigrir. Donc est-ce que ça c'est un bon recours? Alors bon, sachant que c'est très cher évidemment et c'est pas à la portée de toutes les bourses.
2: Moi je crache absolument pas sur ces médicaments, mais pas du tout. Vous avez complètement raison.
1: Mais pas quand on a 5 kilos à perdre.
2: Alors, aujourd'hui, vous savez, la plus forte des demandes, elle n'est pas sur l'obésité, de ce que je vois autour de moi. Elle est sur des gens qui ont à perdre entre 5 et 15 kilos.
1: C'est pour ça qu'on avait envie de faire cette émission. Ça concerne beaucoup de monde.
2: Alors, je vais vous dire, je vais faire quelque chose d'iconoclaste. Quand vous avez quelqu'un qui est désespéré par son poids, qui a des problèmes psychologiques avec ce poids, parce que les gens qui ont 15 kilos en plus, on parle du risque médical, on parle jamais du risque intellectuel, c'est-à-dire du mal-être. Eh bien, à la limite, oui, à condition que ces gens-là s'engagent pendant la période où ils vont faire ce traitement à suivre une prescription nutritionnelle et à être accompagnés par la suite. Donc, si c'est un déclencheur, oui, ça peut être possible. C'est d'ailleurs pour ça que c'est autorisé sans remboursement. Maintenant, et que l'IMC à 27 reste quand même une IMC modérée. On n'est pas sur une IMC à 22, c'est-à-dire de quelqu'un qui serait normal et qui veut juste s'affiner. Donc, au médecin de dire non de temps en temps et de savoir dire non, mais je suis d'accord avec vous, il y a des situations dans lesquelles on peut se dire, après tout, même si...
3: On a une petite coupure. Vous m'entendez ou pas, docteur ?
1: Alors, On a perdu Jean-Michel Cohen.
3: Alors, ce qui était intéressant, c'est que il n'y avait pas à la fois... de recul, ce qu'on a appris, qu'il n'y avait pas vraiment de recul, mais c'est surtout que c'est un traitement que vous avez à vie. Mmh. Alors vous imaginez, vous maigrissez et vous continuez à ce médicament-là qui vous empêche de manger, ce qu'il expliquait. On se retrouve avec des gens en dénutrition, donc c'est...
1: Non, puis moi j'avoue que j'ai vu des gens en prendre, qui encore une fois ne l'avouaient pas, qui faisaient un repas et qui allaient... aux toilettes, vomir derrière parce que il y a des nausées, ça coupe la faim, ça écœure un peu. Alors c'est vrai que où est le plaisir de la vie ? Bon, c'est vrai qu'il vaut mieux essayer de manger équilibré. Et quand on sait que 80% des gens reprennent le poids, c'est sûr que c'est un petit peu dommage.
3: Oui, absolument. En tout cas, il faut absolument lire ce rapport et puis voir l'évolution, parce que c'est vrai aussi que la médecine évolue et de plus en plus les médicaments sont mis sur le marché. Mais assez rapidement, parce que ce sont évidemment, ça rapporte beaucoup, beaucoup d'argent. Je ne sais pas si on a retrouvé
1: le docteur. On vous a récupéré,
2: Jean-Michel. C'est le début. Ça veut dire, je pense que ça, c'est le début. Ça veut dire que là, on est sur la première génération de médicaments. Un, ils sont chers, donc ils deviendront de moins en moins chers. Deux, on est sur le début. On a commencé à utiliser des méthodes de traitement avec ces analogues, donc en utilisant l'effet glucagon. Mais je pense qu'il va y avoir d'autres choses qui vont arriver. Juste une recommandation très importante. N'achetez jamais hors des circuits officiels. Jamais.
1: Vous avez raison de le souligner, ça.
2: Ah oui, vraiment. Parce que le maximum d'accidents qu'on a, ce sont des gens qui achètent des produits dont on connaît pas le dosage et on soupçonne que certains mettent plus de produits que ce qu'il faut, ce qui entraîne là vraiment des effets indésirables, mais pouvant être très graves. Donc en fait, le mieux, c'est quand même de demander conseil à un nutritionniste, un endocrinologue, son médecin généraliste, un diabétologue, de suivre une prescription nutritionnelle en même temps et d'évaluer au fur et à mesure comment ça se passe. Voilà. Maintenant, les régimes, quand ils sont bien présentés et agréables à suivre, ça marche pas mal quand même pour des petites pertes de poids. Lesquelles petites barquettes?
3: Je recite la marque, mais il faudrait que j'en cite trois.
2: Mais il y a plus besoin. Il y a plus besoin. Je vous le dis. Je vais vous dire, je vais acheter des plats préparés en supermarché pour faire un régime à 1600 calories, donne-moi ce que je dois manger pendant une semaine, et vous aurez probablement un tarif un peu moins cher et qui reviendra quasiment à la même méthode.
3: Là, c'est vous ça, parlez de l'IA.
2: Bien sûr.
3: On peut lui dire, trouve-moi des marques où il y a moins de 400...
2: Vous faites ça? Oui, donne-moi. Je vais acheter en surgelé. Je voudrais mon budget pour la semaine pour acheter un plat préparé en surgelé, midi et soir pendant 7 jours. Dis-moi ce que je dois prendre et voilà, il va vous proposer quelque chose. Donc, vous voyez qu'on peut s'en sortir avec les régimes quand même.
1: Et Jean-Michel Cohen, est-ce que vous pensez qu'en France, on va avoir, comme souvent, ce qui arrive aux États-Unis vient en France après, une société vraiment changée par ces médicaments? Parce que encore une fois, là, on n'y est pas encore, évidemment. Surtout que c'est très cher ce traitement, mais y a, je le disais avant la pub, il y a vraiment des rayons d'habillement qui changent. Ça se voit sur les chiffres, la consommation des vêtements, les tailles S ont augmenté par exemple aux États-Unis.
2: Oui, oui, je pense qu'il y aura cette modification. Je pense qu'à terme, c'est un... Parce que l'obésité est une maladie. Hein. Quand j'ai écrit le livre anti-inflammatoire, c'était pour ça, pour dire que l'obésité, c'est pas des gens faibles et idiots, c'est une maladie inflammatoire. Donc, avec une alimentation coordonnée, on s'en sort bien. Mmh. Et non seulement il y aura des tailles plus petites, mais il y a même une réduction du volume d'achat alimentaire. Ça a été coté. On considère que les gens qui utilisent ces médicaments réduisent de 9% leur budget d'achat alimentaire sur le mois. Alors les laboratoires s'en servent comme argument, hein, ça veut dire ils disent oh bah vous voyez c'est la même chose.
1: Surtout
2: mais
1: en ce moment,
2: mettons
1: ouais.
2: que une famille moyenne va dépenser allez 200 euros par mois, donc ils vont économiser 18 euros, ça remplace pas les 170 euros. Hein.
1: Merci beaucoup Jean-Michel Cohen. Je rappelle votre livre anti-inflammatoire, la maladie chronique silencieuse aux éditions First, c'était passionnant, mais attention, hein, évidemment c'était le début de notre sujet, 515 effets indésirables graves, 13 décès signalés, même si le lien n'est pas vraiment formellement établi avec ce médicament, donc à encadrer évidemment avec un médecin. Merci Jean-Michel Cohen, on se retrouve dans quelques instants avec mes débatteurs, on parlera de ces 3000 profs qui sont sortis du chapeau. Est-ce que c'est bien baguette magique de Geffray qui ne calme pas les lycéens ce matin? À tout de suite sur Sud Radio.
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2: 10h30 sur Sud Radio, l'heure d'accueillir mes trois débatteuses, parce que une fois n'est pas coutume, 100% de femmes ce matin sur Sud Radio. Alexandra Spinner, bonjour.
3: Bonjour.
2: Vous êtes enseignante, ça tombe bien, on a beaucoup de questions à vous poser. Hein. Déléguée spéciale en charge du décrochage scolaire à la région Île-de-France, Anne Duret, présidente de l'association Femmes de Loi, bonjour.
3: Bonjour.
2: Anne. Et Julia Courvoisier, avocate au barreau de Paris. Bonjour Julia Courvoisier.
4: Bonjour.
2: On va évidemment parler de ces violences encore. Enfin, alors, violences. Le mouvement lycéen dans son ensemble, hein, puisqu'on a sorti 3000 profs du chapeau. On ne savait pas qu'ils étaient là, ceux-là. Ils ont ouvert un tiroir et il y a 3000 profs qui sont sortis. C'est la baguette magique façon ministre de l'Éducation. Bon, ça ne calme pas la colère des lycéens. Hein. Pour autant, on en parlera avec vous, mesdames. Et puis, jour J pour la primaire à gauche, ça vote depuis ce matin, 8h. Est-ce qu'il y a encore une gauche hors Mélenchon? On peut toujours y croire. En tout cas, eux y croient. Raphaël Glucksmann en tête dans les sondages. Mais enfin, il y en a une qui est en embuscade. Hein. Oui. C'est pas son stagiaire, mais enfin, Ségolène Royal, elle aimerait bien voir ravir la place. Et puis, David Lisnard, on se demande... C'est vrai que ça fait plusieurs fois que je vois ces vidéos un petit peu étranges sur les réseaux sociaux. Il y a un vrai buzz. Il y a quelque chose qui se passe autour de David Lisnard. C'est ce qu'aimerait bien, en tout cas, croire les proches. Est-ce que c'est une réalité ou est-ce que c'est un petit phénomène parisien ou 100% réseaux sociaux? On en parlera avec vous. Et puis, on parlera aussi, en fin d'émission, du crédit d'impôt sur les services à la personne que les socialistes aimeraient bien voir raboter. Ils sont toujours là pour essayer de nous enlever des crédits d'impôt là où il ne faut pas. Mais bon, on en parlera. Peut-être que vous êtes d'accord. En attendant, c'est le débat avec vous, Gilles Gansman.
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5: Alors, je propose plutôt le zapping hein, que le débat.
2: Qu'est-ce que j'ai dit?
5: Tu as dit, c'est le débat. Avec
2: écoutez,
5: le...
2: c'était la soirée disco
5: non,
2: d'hier.
5: Non, ça, je vous laisse cette partie-là. non, ben, ça tombe bien. Mais... 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
2: Vous avez bien fait. Et votre zapping?
5: Après 235 jours, la tête dans l'espace, Sophie Adnaud et ses trois coéquipiers de la Crew 12, oh non, je vais le faire en anglais, de la Crew 12,

0: Eh ben, ils ont troqué les étoiles du cosmos pour les étoiles de mer. Ils ont améri. Alors, Sophie n'est pas très, très en forme, vous allez voir.
1: Il faut c'est normal.
0: Faut dire que la réadaptation terrestre est parfois compliquée.
2: Quatre parachutes ont freiné sa descente vers le Pacifique. Sophie Adno, pas très en forme, mais contente tout de même, est de retour sur Terre. Il a fallu près d'une heure aux équipes pour récupérer sa capsule et la ramener sur le navire de la NASA. La première sensation de tous les astronautes, ce sont les odeurs. Thomas Pesquet a vécu cette expérience à deux reprises.
3: Pas que ça sent mauvais dans la station spatiale, mais c'est un peu toujours la même chose. Et puis là, tout d'un coup, ça va sentir, je sais pas, l'air frais, ça va sentir l'iode de la mer, ça va sentir peut-être le savon, le déodorant, le parfum, la mousse à raser que les gens ont utilisé. Et moi, c'est ça qui m'avait un petit peu frappé.
2: Après 8 mois en apesanteur, Sophie Adno va redécouvrir le poids de son corps, à commencer par celui de sa tête.
4: C'est lourd une tête. On s'en rend pas compte quand on est sur la Terre, mais à partir du moment où on est en apesanteur, plus rien, on ne ressent plus rien.
0: On croit qu'elle vit tellement aseptisée que d'un seul coup, quand elle revient sur Terre, toutes les odeurs reviennent avec une force.
1: C'est fou d'entendre ça.
0: Oui, que quand elle est soulevée par quelqu'un pour la ramener et la sortir de la capsule, elle sent son odeur, son odeur de rasage, enfin de produits de rasage.
1: Ça doit être assez choc physique,
5: olfactif,
0: puisque j'ai trois femmes autour de moi.
6: Bah, évidemment. C'est formidable d'avoir une femme astronaute. D'abord, c'est formidable parce que c'est un modèle merveilleux pour toutes les jeunes filles et les petites filles, quand même, auxquelles on explique, sans vraiment le dire, il y a une espèce d'implicite qui ferait que les femmes ne sont pas fortes en mathématiques. Tous les chiffres démontrent le contraire, toutes les carrières exceptionnelles démontrent le contraire. Mais cette femme, oui, c'est un modèle merveilleux. Nous, on se bat pour que les jeunes filles ne soient pas exclues des études scientifiques. Et des femmes comme ça, concrètement, c'est un modèle. Et puis, au-delà de ça, ça a été aussi une petite parenthèse qui nous a fait échapper un peu au cloaque de l'actualité.
1: Anne Durez.
5: Alors, Sophie Adno, c'est vrai que c'est un rôle modèle et une femme absolument exceptionnelle. Et c'est bien de le dire et de le reconnaître, parce qu'en fait, je ne dirais pas que qu'aller dans l'espace est devenu banal, mais il y a une communication quasiment en temps réel, avec des vidéos, des posts, des publications.
1: Au moins, ça fait des bonnes nouvelles. Hein,
5: absolument.
1: C'était la petite parenthèse.
5: Oui, et on a du mal à réaliser cet exploit. Je dirais pas ce miracle, parce que c'est à force de travail, de détermination. Et aussi, ce que cela montre, je crois, en plus de tout ce que vous avez dit et qui est très juste, c'est que dans la vie, il n'y a pas que les compétences techniques. C'est-à-dire que cette femme, par toutes ses qualités humaines, de détermination, il y avait certainement d'autres candidates et candidats qui, comme elle, étaient techniquement absolument, remarquables. Mais elle avait, ou elle a ce truc ou ces choses en plus qui construisent sa personnalité. Écoutez, je sais pas, mais garder le sourire comme elle l'a conservé tout le temps, dans un univers hostile. Enfin, elle est allée dans l'espace.
1: Oui, pendant 8 mois,
5: dans le vide.
1: Dans
5: le vide. Elle était rattachée à un fil. Enfin, maman, en plus. Donc elle a pris le risque d'une issue fatale, faut quand même le dire, même si tout est quand même super bien balisé.
1: C'est quand même encore dangereux, genre
5: d'une issue fatale, alors qu'elle est maman. Et la passion et l'envie, je pense aussi, de servir l'humanité. Parce qu'aller là-bas, c'est pas juste se faire plaisir, c'est servir l'humanité. Donc, chapeau bas.
1: Julia? Ça vous a fait rêver, vous avez suivi ces 8 mois.
7: Je l'ai suivi sur les réseaux sociaux, les images, tout était magnifique. Moi, je suis d'une génération où mes idoles, quand j'étais une jeune avocate, étaient des hommes. Et je trouve ça génial aujourd'hui qu'on ait des idoles femmes. J'ai pas grandi, moi, encore dans cette génération où on admirait les grandes avocates.
1: Oui, c'était Robert Badinter,
7: c'était Dupond-Moretti, c'était Hervé Temim, c'était
1: Gisèle Halimi.
7: Oui, Gisèle Halimi. Mais moi, Gisèle Halimi, je suis née bien après. Et je trouve ça génial pour les jeunes filles qu'il y ait des femmes qui commettent des exploits comme ça, parce que c'est un exploit. C'est une preuve de travail, mais c'est aussi une preuve de passion. On peut aussi réussir à faire des choses extraordinaires quand on est passionné.
1: C'est vrai qu'elle peut faire rêver les jeunes là qui semblent manquer d'espoir pour l'avenir.
7: Exactement. Et j'ai trouvé que c'était fantastique. J'avais aussi beaucoup rêvé avec Thomas Pesquet, et j'ai encore plus rêvé avec Sophie.
1: Ça va nous manquer, c'est vrai, les publications sur les réseaux.
6: Et nous avions déjà une femme astronaute.
0: Claudine Ignoret. Vous pouvez aller sur le web voir Christine Bouillot fait beaucoup de sujets sur qui est basée à Toulouse, beaucoup de sujets sur ce sujet. Allez sur nos réseaux et
1: on
0: sur le site
1: internet. On pourrait tenter une délocalisation dans l'espace, mon cher Gilles. Est-ce que vous en pensez? En apesanteur, on va en parler à Patrick Roger.
0: Oui,
1: je pense que le budget va être un peu juste.
0: Je préfère Rio de Janeiro si si on a choisi une délocalisation.
1: Vous êtes pas très vaillant sur les risques. Vous savez, j'ai essayé la pesanteur.
0: Ah, vous l'avez fait, ça,
1: j'ai fait le 0G, j'ai eu l'occasion de faire un reportage. Oh, c'était incroyable. Alors, vous restez 22 secondes.
0: Ah, 22 secondes en l'air?
1: Oui. 22 secondes, enfin, multiplié par le nombre
0: Et vous retombez d'un seul coup?
1: Oui. Vous avez vu Bridget Jones, c'était ça.
0: Ah, bah, ça explique pas mal de choses.
5: Et qu'est-ce que vous avez ressenti? Qu'est-ce que vous avez ressenti?
1: Ah, c'est incroyable. C'est marrant. Les jours d'après, je rêvais que je flottais. Non, c'est fabuleux. Alors, c'est 22 secondes seulement. Ils ont flotté pendant 8 mois. Mais...
6: Vous imaginez, 22 secondes et déjà, ça vous a accompagné pendant plusieurs jours. C'est intéressant.
0: Je vais vous tutoyer parce que dans la vie, vous avez un diplôme, vous avez quelque chose, vous avez une vidéo?
1: Oui, je ne vous encourage pas à taper mon nom. J'étais pour une chaîne d'information. La vidéo circule toujours.
6: Vous savez bien qu'on va le faire.
1: Nous allons sur les plateaux. Bref, voilà, ça c'est fait.
0: Ma petite archive du jour, en votre honneur, mesdames. Je savais qu'on n'avait que des dames sur le plateau. Et c'est tellement rare que vous soyez quatre autour de cette table. Alors, je vous emmène 46 ans plus tôt. En 1980, une classe de primaire, alors, je vous dis, c'est en votre hommage, s'exprimait sur la place des femmes.
8: C'est des femmes qui manifestent dans les rues et pour dire qu'elles en ont marre, qu'elles veulent qu'il y ait une présidente de la République à la place du président de la République. Parce qu'elles en ont marre, parce que chaque fois le président de la République, il ne parle jamais des femmes, il fait que parler des hommes et de la politique.
9: Sophie. Moi je crois que le mouvement de libération de la femme, c'est qu'elles en ont assez, que les maris commandent toujours.
10: On dit qu'il y a une grève des femmes. Qu'est-ce que ça veut dire?
11: Les femmes se manifestent parce qu'elles voient que les hommes, ils sont peinards dans leur fauteuil, ils regardent la télé, au lieu de travailler, alors elles disent, alors pourquoi on ne ferait pas pareil?
10: Voilà.
11: On parle toujours de la grève des femmes, mais aussi, vous aussi vous avez une femme, et alors elle aussi, pourquoi elle ne fait pas grève? Parce que peut-être qu'elle ne vous le dit pas, mais à force, elle a la marque, vous ne faites rien.
1: C'est extraordinaire, j'adore.
0: Ma petite archive du vendredi.
6: Merveilleuse archive.
1: Ils sont devenus quoi, ces enfants?
0: Alors, une archive de Lina. Donc
5: est-ce que ce jeune homme est assez inspirateur?
0: Est disponible sur le site de Lina. Est-ce que les femmes ont obtenu vraiment beaucoup de choses ou il reste encore des choses à conquérir? Et deuxième question, est-ce que les hommes ont aussi beaucoup changé? Parce que le jeune voyait son père, disait, dans le canapé pendant que maman s'active, et ma mère, j'aimerais bien qu'elle soit aussi dans le canapé. Ça aussi, ça a changé quand même.
5: Alors,
0: non.
5: Si, absolument. Si, les femmes, et heureusement, depuis tant de décennies, ont obtenu, alors, dans le désordre, il n'y a pas d'hiérarchie dans ce que je vais dire, le droit de vote, l'égalité entre les femmes et les hommes, plus effective, même s'il y a encore
1: du boulot encore.
5: Du travail. Les femmes travaillent beaucoup plus, l'IVG a été adopté et consacré dans la Constitution. Donc les femmes, je dirais, et puis le mouvement MeToo, a fait que les violences faites aux femmes, d'ordre moral, d'ordre sexuel, d'ordre sexiste, sont reconnues, poursuivies, même s'il y a encore un peu de travail à faire. Moi, je voudrais juste mettre l'accent, sans être trop longue, sur l'égalité professionnelle entre les femmes et les hommes, et notamment l'égalité salariale, qui n'est pas encore au rendez-vous. Même s'il y a eu des avancées, un jour j'ai fait le compte, je pense qu'il y a eu, alors grossièrement je vous dis ça, environ une dizaine de lois depuis plusieurs décennies sur l'égalité professionnelle entre les femmes et les hommes. Imaginez-vous le législateur obligé de refaire, de revoter des lois, y compris une loi sur l'égalité réelle entre les femmes et les hommes. Donc, j'aurais envie de sourire si, enfin, c'était pas quand même un réel problème dans notre société. Donc il faut continuer, il y a des voix féminines autour de cette table. Oui. Je pense qu'on partage ce combat. Il faut absolument être au soutien des femmes, avoir des rôles modèles, se battre, être là, relayer les informations, faire entendre notre voix. Je pense que c'est comme cela que les femmes... Que l'égalité entre les femmes et les femmes.
1: Sur les tâches ménagères, les femmes, les hommes dans le canapé, ça n'a pas changé chez tout le monde. Hein. Je pense alors que peut-être c'est... chez vous, Julia.
0: Non.
1: Bah, écoutez, excusez-moi, ne me contredisez pas, je vous assure, c'est du vécu.
6: C'est une question de génération aussi. Je pense que la nouvelle génération.
1: Mais justement, c'est pour ça que je me tournais vers Julia, c'est la toute nouvelle génération. Oui. Parce qu'entre les deux, là, il y avait une zone un peu grise, non?
12: Il y a des efforts qui sont faits, qui sont appréciables.
7: Moi, je suis d'autant plus concernée que j'ai accouché il y a 6 mois, donc je suis confrontée en fait à des questionnements internes. Je me suis rendu compte en tant que je suis profession libérale, je suis chef d'entreprise, je suis jeune maman et j'ai un mari formidable. On a une vraie répartition des tâches là-dessus, il y a pas de souci. Mais je me suis rendu compte, et ça, c'est quelque chose que la société doit changer. De façon innée, les femmes se mettent tout le temps quand même en retrait.
1: C'est vrai.
7: C'est-à-dire qu'on va se dire, non mais t'inquiète, va travailler, c'est moi qui vais m'arrêter. T'inquiète, t'es un peu fatiguée ce matin, moi aussi, mais je vais me lever quand même.
1: Vous aussi, jeune génération,
7: malgré
1: vous
7: tout,
1: le faites.
7: Ouais, et ça, et je vous le dis, ça m'énerve au plus profond de moi-même, parce que c'est quelque chose qui est inné, alors que je suis financièrement indépendante, qu'on partage les tâches, qu'on travaille tout autant l'un que l'autre.
1: Bon, après, les hommes n'accouchent pas, hein, qu'ils soient les jeunes, c'est vrai
6: peut-être
1: aussi.
6: Peut-être quand même, petite note optimiste. Non, mais... Moi, je trouve que les jeunes femmes là, qui ont 20 ans, aujourd'hui,
7: exactement.
6: Je trouve qu'elles sont incroyables. Elles sont incroyables, c'est-à-dire qu'elles sont féministes jusqu'au bout des ongles. Et moi, je pense vraiment que cette génération-là, vous verrez que spontanément, elles ne renonceront pas à leur carrière en privilégiant la carrière de leur mari. Je pense que vraiment, il y a quelque chose qui s'est passé avec cette génération.
1: Après, moi, ça me choque pas qu'une femme reste une femme sur certaines choses.
6: Oui, non, mais c'est pas sûr.
7: Il y a des réflexes en fait qui sont innés, voilà, même si on a l'équilibre ou une égalité dans notre couple. Il y a des choses qui restent innées.
6: Mais dont j'ai vraiment l'impression que ce côté inné ne sera pas perpétué par cette jeune génération. Vraiment, c'est le sentiment que j'ai.
5: Très rapidement, je pensais aussi.
0: Après la pub, je pense.
5: Ok.
1: Bon, vous aviez 3 secondes, mais bon, Gilles, c'est bien, vous êtes rigoureux avec le chronomètre ce matin.
0: Je vous ai dit.
1: C'est gentil. Merci. Bon, allez, on se retrouve tout à l'heure pour la suite du zapping de Gilles Gansman.
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1: Vous le dire sur Sud Radio. N'hésitez pas à venir prendre part à ces conversations. 0826 300 300, vous le savez, c'est votre émission.
2: On parlait des femmes suite à ce petit reportage qui a plus de 46 ans.
1: Ça a fait réagir, hein. Voilà. Que des femmes aujourd'hui.
2: Il y avait un garçon de primaire qui disait faudrait qu'on ait une femme présidente. 46 ans plus tard, il n'y a toujours pas eu de femme présidente. Ça ne va jamais arriver en France.
3: Ah, j'espère bien que ça arrivera un jour.
2: Est-ce qu'on le verra, nous ? Est-ce qu'on sera en vie ?
3: Mais pourquoi pas ? Je reste optimiste. Je pense que les mentalités ont changé, même si, on l'a vu lors de la dernière campagne pour les présidentielles, les femmes s'en prenaient quand même, pardon pour l'expression pas très élégante, plein la figure.
1: Hein. Ouais, enfin, attendez, on va parler de Ségolène Royal tout à l'heure. Le pauvre Raphaël Glucksmann, demandez-lui s'il s'en est pas pris plein la figure par Ségolène Royal.
3: Donc j'espère qu'on verra un jour une femme présidente de la République reconnue pour sa vision, ses qualités, et pour tout l'espoir que des plus jeunes générations, femmes et hommes, porteront en elle. Elle sera à ce moment-là, je pense, un modèle et j'espère bien qu'on le verra.
1: Vous croyez vraiment qu'il n'y a pas eu de femmes présidentes en France jusqu'à présent parce qu'elles sont femmes ou parce que tout simplement il n'y a pas eu pour l'instant le bon casting ?
4: Non, elles sont femmes. Bah, non, franchement, quand une femme est candidate, je vous rappelle qu'on parle de sa coiffure, qu'on parle de son maquillage, qu'on parle de la couleur de sa veste. Non, les femmes subissent en politique un traitement qui est complètement arriéré en réalité.
1: S'il y avait une Christine Lagarde qui se présentait, est-ce qu'on voterait pas pour elle?
4: Pourquoi pas? C'est une femme de grande qualité, oui. Mais vous verrez qu'elle subirait des critiques complètement déplacées.
1: Comme les hommes en subissent d'autres, peut-être, je me pose la question.
4: Est-ce que vous voyez des commentaires sur les costumes des hommes, sur leur coiffure?
3: Je vous rejoins.
4: Jamais, absolument jamais. Sur leur voix.
1: Je vous en parlais. Ouais,
4: mais je veux dire, les femmes subissent un traitement qui est juste inacceptable. Voilà.
5: Mais si je peux me permettre, au quotidien, c'est ça, parce qu'en réalité, quand on parle d'une femme qui a des compétences professionnelles, il faut toujours rajouter, y compris dans ma profession, une petite réflexion sur elle est belle. Parce qu'une femme qui est compétente, mais qui est belle, c'est encore mieux. Alors qu'en réalité, peu importe son physique, elle devrait juste être compétente.
2: Quand
1: vous êtes belle, c'est suspect. Parce que
5: vous êtes finalement peut-être un peu cruche.
2: Oui, c'est vrai. Voire pire. Lorsque vous plaidez,
1: vous avez raison, mesdames.
2: Est-ce que la séduction n'est pas aussi une arme pour vous quand vous plaisez à un président de tribunal?
5: Mais moi j'adore ce genre de discussion parce que ce qu'il faut savoir.
2: Non, mais je vous demande si ça peut arriver. Alors, je dis pas que ça arrive.
1: C'est dans le plat.
5: Oui, non, mais d'abord nous plaidons avec une robe. Donc si vous voulez, pour séduire, quand on a une robe noire jusqu'au milieu des mollets, c'est un petit peu compliqué. Alors on peut peut-être séduire avec une belle coupe de cheveux et des beaux ongles, mais ça sert pas à grand chose. En réalité, quand on est avocate et complète, on pense pas du tout à séduire, on pense à convaincre. Et on ne convainc pas avec un beau physique, on combat avec des arguments de droit et de fait, et en ayant réponse aux questions qui nous sont posées. Et il y aura jamais une femme avocate, et j'en mets ma main à couper, qui viendra vous dire « Moi j'ai essayé de draguer le président de la cour d'assises avec ma jupette ». Et ça a quitté mon client. Jamais de la vie.
3: Oui. Votre question, elle est d'autant plus intéressante que moi, je placerai la séduction sur un autre plan.
1: Je précise, présidente de l'association Femmes de Loi.
3: Voilà. Et puis, voilà, j'ai été avocate. Je trouve que la séduction prise au premier degré, dans son acception première, oui, je séduis, je drague. Bon. Mais la séduction, quand on plaide, et vous l'avez très bien dit, la séduction, c'est la conviction. Je me rappelle avoir passé concours d'éloquence il y a quelques temps au barreau et le sujet qu'il m'a été demandé de traiter, c'était faut-il préférer séduire plutôt que vaincre. C'est pour ça que ça résonne en moi, ça fait écho à un exercice passé et je trouve que ça reste d'actualité. Ça c'est le premier point. Deuxièmement, quand on est une femme ou quand on est un homme, il y a mille éloquences et mille façons de séduire. On séduit un auditoire.
1: Ah oui, bien sûr. Et puis les hommes séduisent.
3: On séduit des téléspectateurs. Il n'y a pas besoin d'avoir une voix grave. Ça ne m'irait pas du tout, je pense. Pour séduire. Séduire, c'est capter l'attention. C'est employer des arguments selon que vous êtes, je sais pas, vous pouvez être petit, grand, petite, grande. Enfin,
1: peu importe. Et ça, ça a changé récemment, hein, parce que moi, je parle du métier de journaliste. Il y a encore quelques années, vous vous souvenez, c'était Christine Ockrent. Mmh. Et moi, je sais que au début de ma carrière, on m'a dit, oh, t'as une voix un peu aiguë, hein, quand même, hein, pour être présentatrice. Un patron de chaîne m'avait dit ça au début de ma carrière.
4: Alors, donc bon, sur le sujet de la séduction, moi, je dirais que ça concerne quand même aussi les hommes. Il arrive souvent qu'on entende que tel ou tel homme politique est séduisant. Et je pense que, précisément, c'est le seul sujet en politique où il y a une sorte d'égalité, si je puis dire, entre les femmes et les hommes. C'est que les hommes séduisent aussi. La politique, c'est aussi de la séduction. Je vous rappelle ce qui est arrivé à Édouard Philippe quand il a perdu ses cheveux à la suite de sa maladie. Souvenez-vous, les critiques qui lui ont été adressées. Il était moins séduisant, Donc je pense que l'idée de la séduction, c'est quelque chose qui concerne à la fois les hommes et les femmes politiques. C'est une sorte d'égalité, je ne suis pas sûre que ce soit vraiment celle dont on avait envie, mais en tout cas, je pense que les hommes aussi en sont victimes, si je puis dire.
1: Et Gilles Gansman, votre question, est-ce qu'on va voir une femme présidente de la République de notre vivant? Je vous rappelle que celle qui est en tête des sondages aujourd'hui, 35% est une femme.
2: Oui, mais ça risque... Ah oui, c'est vrai, Marine Le Pen.
1: Alors, on ne parle pas de sa coiffure, bon, c'est bien.
5: Mais on l'a même depuis 40 ans.
1: Bien sûr. A réagi quand même.
2: Absolument. Voilà. Je finis un dernier son, mais je pense qu'on débattra après la pub. Est-ce que je passe le son après la pub ou dès maintenant, Stéphanie, on fait comment maintenant? On y va.
1: Bon,
2: alors. Évidemment, vous allez parler des lycéens avec votre débattrice. Et certaines violences dans le cortège. Mais Valérie Pécresse, elle, pour la région Île-de-France, elle innove. Elle ne veut pas punir les parents, mais l'élève directement parce que la région donne des avantages aux élèves.
6: Tous ceux qui seront sanctionnés en conseil de discipline, je demanderai la liste au recteur, ils n'auront plus accès aux aides de la région. Vous savez que la région donne des aides.
7: Tous ceux qui sont...
6: Tous les lycéens qui auront cassé, qui passeront en conseil de discipline, qui seront sanctionnés pour avoir cassé, eh bien, n'auront plus accès aux aides de la région. Parce que je vous ai dit que les lycéens franciliens étaient parmi les plus aidés. Je vous ai dit qu'ils avaient un ordinateur gratuit en seconde, qu'ils avaient les manuels gratuits, mais ils ont aussi des aides pour leur transport, des aides pour acheter des livres, des aides pour pratiquer le sport, la culture, sur une application qui s'appelle La Base. Eh bien, nous rayerons de La Base tout les lycéens qui auront été sanctionnés pour avoir cassé, parce qu'ils sont responsables, donc ils n'auront plus droit aux aides.
2: Et là, on n'attaque pas les parents, on attaque ce qui est avantage. Si d'un seul coup, vous ne pouvez plus prendre le transport et vous devez aller à pied ou autre, ou vos parents qui payent. Et donc, elle s'attaque directement à l'élève. Et c'est une piste dont je voulais vous parler avec les débattrices.
1: C'est courageux, injuste au choix. On va évidemment en parler parce que ça va faire réagir Alexandra Spinner-Ronge, son flou.
5: Oui, vous savez, j'ai juste une question pratique. Ce sont des aides qui sont accordées parents.
1: Plus fort dans le micro. Ouais.
5: Est-ce que ce sont des aides qui juridiquement sont accordées au foyer, donc aux parents, mais dont les enfants sont bénéficiaires mineurs, ou alors directement aux mineurs?
1: Je vais vous détailler.
5: Oui, voilà. Oui, parce que ça...
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1: À vous de le dire avec mes débatteuses du jour, Alexandra Spinner, Anne Durez et Julia Courvoisier. Un plateau 100% féminin, c'est vendredi, on a voulu...
2: Presque.
1: Voilà, pardon, vous avez oublié Gilles.
2: Je suis désolé, faut pas exagérer quand même. Il y a quand même un peu d'ADN ici, masculin.
1: Oui, le testostérone.
2: Un peu de testostérone.
3: Absolument.
1: Bon, la suite de votre zapping qui nous entraîne d'ailleurs vers mon premier thème de débat, hein, ces 3000 profs qu'on a sortis du tiroir.
3: Alors moi, j'aimerais quand même réagir.
1: Mais on va le faire, bien sûr. Vous inquiétez pas de
3: Gilles, sur la mesure qu'a décidé la présidente.
1: On la rappelle, s'il vous plaît.
3: De région.
1: Pour
3: donc,
1: les auditeurs qui nous rejoignent.
3: Oui, de priver tous les élèves qui auront été sanctionnés en conseil de discipline parce qu'ils ont cassé, d'accès à l'application La Base. Je rappelle ce qu'est l'application La Base. Nous, on a mis vraiment le paquet sur la jeunesse. C'est vraiment la priorité de notre engagement à la région Île-de-France. C'est 100 euros de remboursement sur le pass Navigo, 100 euros pour avoir accès à une activité culturelle ou sportive, 100 euros également pour l'achat d'un vélo. Je rappelle que chaque élève francilien, quand il rentre en seconde, on lui offre un ordinateur.
2: On va pas lui enlever là quand même.
3: Ah mais
1: donc
3: écoutez,
1: en fait,
3: pourquoi
1: l'idée,
3: pas
1: c'est que quand on casse, on enlève les aides.
3: Non, pour l'instant, on n'a pas du tout parlé de
2: enlever l'ordinateur. C'est
3: la base. Et un élève qui est sanctionné dans un conseil de discipline, donc parce qu'il a cassé, parce qu'il a contribué aux 7 oui. millions d'euros de dégâts que nous avons dans les lycées, eh bien, il n'aura plus accès à la base. Et croyez bien que c'est vraiment un privilège.
1: La base, c'est les aides pour le transport, etc.
3: Voilà, c'est un privilège quand même tout à fait exceptionnel pour nos lycéens. Moi, j'étais hier avec des jeunes filles d'un lycée au Lila qui me racontaient qu'elles avaient acheté des livres avec grâce à l'application La Base. Et tous les jeunes, c'est une application qui recueille un grand succès auprès de notre jeunesse francilienne.
1: Bah oui, ce sont des aides. Elles ont de la chance. Enfin, ils ont.
3: Bah, c'est formidable. Mais je précise quand même que ça n'exclut pas quand même de citer les parents des casseurs mineurs en responsabilité civile.
1: Il y a une loi le 27 octobre portée par le Premier ministre anti-casseurs qui veut aller chercher à la source si toutefois les amendes ne seraient pas payées par les parents qui ont, je le rappelle, leur responsabilité civile engagée. Anne Durez.
4: Alors, j'entends cette proposition, je comprends, parce que l'impunité, ça suffit. Pour autant, moi j'aimerais apporter une nuance. À cette proposition faite par Valérie Pécresse. Une exclusion définitive de cette base me paraît quand même, en fonction des différents cas, on peut passer en conseil de discipline parce qu'on a été le leader parmi les casseurs, et je ne cherche pas à excuser la violence, ni à la légitimer, surtout pas. Mais je pense que quand on prononce une peine, et Madame Pécresse certes n'est pas magistrat, mais quand on prononce une sanction, toute sanction doit être réfléchie à la mesure, quand même, des circonstances, de la personnalité de l'individu. Donc voilà, je pense qu'on peut-être,
3: très bien.
4: L'idée est intéressante, mais peut-être apporter un peu de nuance.
3: Alors pourquoi pas revoir, je ne sais pas, on n'en a pas encore débattu, mais pourquoi pas revoir une année ou deux années ou trois années plus tard, mais je ne vois pas pourquoi des jeunes qui saccagent leur lycée, qui abîment l'outil extraordinaire qu'ils ont pour travailler, pour étudier. Et je rappelle que ça fragilise toujours les populations qui sont déjà en souffrance, voilà, et les élèves qui sont déjà en souffrance, qui ne peuvent pas aller travailler. Il n'y a pas de raison qu'ils puissent avoir 100 euros pour s'acheter un vélo et toutes les aides que je viens de citer.
1: Au-delà du cas de l'Île-de-France, et parce que bon, la France entière nous entend,
3: vous avez
1: c'est vrai
3: la,
1: que sur la proposition, Julia, vous qui êtes... avocate, ça vous choque, vous apportez de la nuance comme Anne Durez, parce que c'est vrai que moi, je reconnais que ça ne me choque pas. Il y a un moment donné, il faut quand même que les gens soient responsables et les jeunes se réalisent ce qu'ils font, quoi.
5: Alors, moi, je vais au-delà de tout
1: c'est
5: ça parce que moi, il y a d'abord une question un peu juridique, c'est-à-dire que lorsque vous êtes mineur et que vous commettez une infraction, parce qu'on s'entend bien, casser un lycée, casser des vitres, brûler des chaises et des tables, c'est une infraction. Vous encourez des sanctions pénales. Lorsque vous êtes lycéen et que c'est dans le cadre de votre lycée, vous encourez également une procédure disciplinaire et vous passez devant le conseil de discipline.
3: C'est la condition première pour être exclu de l'application à la base.
5: Alors attendez, les sanctions disciplinaires, elles sont prévues par la loi. D'accord. Donc déjà, il va falloir que la loi, il me semble que c'est le code de l'éducation,
1: ne va pas se substituer à la loi, c'est ça.
5: C'est-à-dire qu'en fait, matériellement, ça voudrait dire que le conseil de discipline va prononcer des sanctions qui sont donc en réalité un petit peu en dehors du lycée. Ça va toucher, excusez-moi, mais c'est pas un gamin de 14 ans qu'on rembourse 100 euros un vélo. Ce sont les parents, si je ne m'abuse, qui payent un vélo et qui sont rembourser du vélo. Non mais il y a quand même des questions juridiques qui se posent, de savoir est-ce qu'on sanctionne directement l'enfant. Le conseil de discipline, il sanctionne un élève. Il sanctionne pas financièrement les parents. Non mais
1: quand
5: le
1: on
5: cadre
1: voit
5: juridique,
1: la justice comme c'est lent, etc.
5: Le cadre juridique, il est important pour qu'on puisse distinguer les choses.
3: Déjà, l'application la base, elle est exclusivement destinée à des élèves de 15 à 25 ans. Déjà, c'est le premier point. Enfin, comment pouvez-vous imaginer que des jeunes qui cassent nos lycées, qui cassent les lycées franciliens, pour lesquels on a déjà investi 6,6 milliards d'euros en 10 ans. Comment pouvez-vous imaginer qu'ils puissent être récompensés par de telles aides qui sont tout à fait inédites
1: et qui sont, pas obligatoires. C'est ça, on les prive pas de l'école.
3: Raison, on ne les prive pas de quelque chose à laquelle ils auraient droit. On les prive d'aides très généreuses de la région, d'aides qui sont très appréciées par nos jeunes, et il n'y a pas de raison. Je vous invite, vous savez, Valérie Pécresse nous a demandé d'aller voir tous les personnes, de faire le tour, elle a déployé ses conseillers régionaux dans tous les lycées franciliens pour aller voir nos agents. Mais les personnels sont traumatisés.
5: Mais je
3: traumatisés. Je veux dire, c'est pas des petites bricolettes. On parle pas de petits gamins qui font des farces et qui font des bêtises. On parle de casseurs qui sont dangereux, qui mettent le feu. Hier, moi, j'ai eu une proviseure en ligne qui est terrorisée parce que ils mettent le feu autour du lycée dans la végétation et elle a peur que ça atteigne le lycée.
2: Oui, mais ils ont été entraînés par d'autres qui sont des black blocs. Vous le savez bien.
3: Il y a aussi une majorité de jeunes qui ne se laissent pas entraîner, qui veut travailler, qui ne met pas le feu. Il y a aussi des jeunes qui manifestent pacifiquement et qui mettent pas le feu à leur lycée, qui n'agressent pas les agents. Les personnels enseignants sont agressés.
2: Ils sont identifiés comme élèves de ce lycée.
3: Absolument. Une jeune professeure qui a fait cours en ligne, puisque à un moment les cours étaient en distanciel, qui a été menacée de viol. Enfin, je veux dire, il faut arrêter.
5: Oui, mais on
3: peut plus continuer comme ça. Il faut responsabiliser cette jeunesse.
5: Oui. Il n'est pas question de déresponsabiliser les mineurs. Il n'est pas question de ne pas les poursuivre et de ne pas les sanctionner. Je veux dire, je pense qu'on est tous d'accord, peu importe éventuellement un bord politique. Mais moi, je suis même pas là pour donner mon idée personnelle. C'est pas une question de politique.
1: Évitons de faire de la politique.
5: Oui, voilà, tout à fait.
1: Les
5: mineurs qui commettent des infractions. Voilà.
1: Est-ce qu'on responsabilise ou non les mineurs? Bon, moi, c'est vrai que ça me choque pas. Ce sont des aides, en effet, qui ne sont pas obligatoires. C'est un cadeau que la région leur fait d'une certaine manière.
5: Exactement. Ce que je dis, c'est que en termes de droit, en termes de procédure, n'y aurait-il pas un mélange, entre guillemets, des genres? Est-ce que c'est à la région d'intervenir dans un conseil de discipline ou pas? Ça pose de vraies questions. Moi, je trouve ça très bien d'avoir plein d'idées, mais derrière, il faut pouvoir légalement les mettre en pratique et savoir ce que l'on fait.
3: C'est très simple. Un élève qui a été sanctionné en conseil de discipline n'aura plus accès à l'application La Base. Point à la ligne, c'est tout.
1: Voilà, c'est décidé, c'est fait.
5: Il faudra que ça soit conforme à la loi.
1: Instants, on écoutera d'ailleurs un lycéen, parce que hier on a écouté une lycéenne qui était plutôt du côté de ce mouvement. Clairement, là on a un lycéen qui veut s'exprimer, qui nous dit on en a ras-le-bol, nous on aimerait bien retourner en cours, parce qu'il y en a aussi, on les entend peut-être un peu moins quand même, ces étudiants. À tout de suite sur Sud Radio.
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1: À vous de le dire avec ce vendredi, Alexandra Spinner, Anne Durez et Julia Courvoisier.
2: Comme le cognac, enfin.
1: Ouais, mais des batteuses du jour, on parle du lycée de la colère lycéenne qui ne retombe pas, même si la mobilisation était un peu moins forte hier. Bon, il y en a une qui est déjà prévue le 13 octobre, même si Édouard Geffray a sorti de son chapeau, de son tiroir 3000 profs. On ne savait pas qu'ils existaient. Voilà, c'est 3000 profs remplaçants. Bon, c'est une bonne chose, mais je ne crois pas que ça servira à totalement taire cette colère qui est bien réelle. On a eu hier Amira qui était à fond dans ce mouvement de lutte contre, en tout cas, le gouvernement qui demande, qui avait pas mal de revendications. On va entendre aujourd'hui Victor qui est étudiant en première année de droit à Caen. Alors, je précise qu'il est membre de l'UNI, qui est un syndicat de droite. Bonjour Victor.
3: Bonjour Stéphanie Demuru.
1: Vous en avez un petit peu marre quand même. Vous aimeriez tout simplement retourner en cours.
3: Oui, bien évidemment, on souhaite retourner en cours et je crois que c'est la majorité des élèves français, qu'ils soient étudiants ou lycéens. Retourner en cours est un droit, étudier, s'instruire. Et aujourd'hui, malheureusement, une minorité qui se prend pour la bonne, pour la bonne pensance, pense pouvoir bloquer les universités, les lycées. Et puis moi, je vais vous dire réellement, ce qui me choque aujourd'hui, c'est que leur première revendication, c'est réclamer la rénovation finalement de certains établissements. Mais excusez-moi, réclamer la rénovation en semant la dégradation, alors ça, c'est une contradiction énorme. Et donc, aujourd'hui, je crois que la majorité des élèves, moi du moins dans mon entourage, et même que l'on soit pas du même bord politique, on a tous la même idée, tous le même visu sur ce sujet-là, c'est de retourner en cours, essayer de s'instruire.
1: Voilà. Alors Victor, vous dites, bon, on a tous, certes, c'est pour ça qu'on vous donne la parole, parce que c'est une, alors vous dites, vous, une forme de majorité silencieuse. C'est vrai qu'on a du mal à savoir qui est majeur ou mineur dans cette affaire, mais enfin, quand même, quand vous voyez les lycées, comme l'Institut catholique, comme Normale Sup ce matin, les mines, pardon, qui étaient bloquées, vous dites quoi? Qu'il n'y a pas quand même un problème de fond chez tous les étudiants?
3: Je vous dis réellement, finalement, leurs revendications, c'est des revendications de pacotille. C'est presque à se demander s'ils ne veulent pas de brocoli à la cantine le midi. Je vais vous dire sérieusement, quand on va à la catholique à Paris, je crois l'année, c'est aux alentours de 13 000 euros.
1: Mmh,
3: et donc,
1: absolument.
3: C'est cette gauche, je vais vous dire, c'est cette gauchosphère réellement ayant la bonne pensance. Et cette gauchosphère réellement, elle bloque tout. Elles sont bourrées à la sauce, les filles. Et aujourd'hui, je crois que la majorité des élèves étudiants en ont marre. Je vais vous donner un exemple concret, c'est qu'aujourd'hui, il se déroule des e-blocs. Donc, c'est-à-dire que les professeurs réalisent des visioconférences faisant leurs cours en ligne. Et aujourd'hui, que se passe-t-il? C'est qu'ils envoient des bloqueurs en ligne. C'est-à-dire qu'ils vont bloquer les cours en tenant des propos inadmissibles, en montrant des images inadmissibles. Je vais vous donner un exemple concret, parce que oui, il faut du fond, contrairement à ceux qui en ont pas et qui revendiquent sérieusement des revendications qui n'ont même pas lieu d'y être, surtout quand on voit notre classement PISA. Mais surtout, je vais vous dire, c'est que quand on voit, je vais vous donner l'exemple, mardi dernier, j'étais en cours de visioconférence et des bloqueurs ont mis des vidéos pornographiques en face le professeur. Alors, est-ce que c'est ça, ces revendications? Est-ce que ces revendications méritent-ils réellement d'être sur la place publique? Moi, je ne crois pas.
1: Merci, Victor, en tout cas, de votre témoignage. Bon, on sent quand même une petite fibre politique aussi chez vous. Mais c'est
2: oui,
1: vrai que vous avez le droit.
2: Tout est politique dans ces revendications.
1: Il y a un discours construit, effectivement.
4: On a toujours l'éditeur en ligne.
1: Oui, je pense que Victor est encore là.
4: Victor est là?
3: Oui, je suis tout à fait là.
4: Victor, qu'est-ce que la droite a fait pour changer l'école?
3: La droite, dans la réalité, déjà d'une, c'est un savoir, une idée, une vision, une grandeur, parce que
4: c'est pas ma question. Là, c'est de la rhétorique. Concrètement, puisque la gauche s'en est emparée, et vous, ça vous choque, et c'est votre opinion, est-ce que la gauche s'en est emparée parce que peut-être la droite n'a pas fait grand-chose? C'est ma question.
3: Mais peut-être que c'est pas forcément ce que je dis. Je ne remets pas forcément la faute sur la gauche. Je dis juste que ces élèves qui se revendiquent sérieusement, les plus gros syndicats étudiants et lycéens, aujourd'hui, sont majoritairement de gauche, et je dirais même plus à presque à 80% de gauche. Il est là le problème. Aujourd'hui, la droite n'a peut-être pas pris suffisamment de mesures et de réformes. Moi, je vais vous donner un modèle. Le modèle de l'université. C'était peut-être un modèle qu'il faut réformer. Mais croyez-vous réellement que le midi, manger pour 1 euro, avoir une année étudiante où on peut s'instruire et comment dire, travailler, etc., pour seulement une centaine d'euros. Vous vous rendez compte, vous mangez le midi et le soir pour 1 euro, et vous étudiez une année pour 100 euros. Est-ce que ça, c'est pas un modèle qu'il faut garder? Est-ce qu'aujourd'hui, ces étudiants se rendent compte réellement de ce qui se passe? Est-ce que vous croyez réellement que les élèves singapouriens, chinois vont nous attendre? Vous savez, moi, je crois beaucoup qu'il y a le train. Le train, quand il passe, il faut le prendre ou faut pas le prendre, mais faut pas se louper. Parce que ces élèves-là, je ne crois pas qu'ils aient réellement la réalité en face. Quand je vois que l'autre jour, un lycéen revendiquait qu'il y ait trop de cours, c'est-à-dire du 8h-18h. 8h-18h, il le fait 2 fois par semaine. Mais quand il va aller à l'université, quand il va falloir qu'il fasse beaucoup de choses, quand il va falloir qu'il travaille,
1: tout ça, c'est tout simplement.
4: Oui, mais enfin, franchement, l'école à Singapour, avec le costume et de l'autre côté la matraque, ça me donne pas vraiment envie.
1: Alors, Victor, bon, ça peut vous faire mal aux oreilles, mais
2: la matraque.
4: Non, mais c'est une façon de parler.
1: Il y a des vérités. Les Chinois, ils nous attendent pas.
4: Oui, mais alors, faut revenir à la règle sur les doigts.
1: Non, mais j'ai pas dit ça, mais enfin, c'est un fait, c'est factuel. Qu'est-ce que vous en pensez? Ouais. Merci Victor.
4: Merci Victor.
1: Du reste, je vous voyais opiner.
5: Opiner, oui et non. Alors, plusieurs observations. La première.
4: C'est très macroniste. Hein. C'est toujours l'avocat.
5: Il y a des sujets sur lesquels je suis, je ne dirais pas radical, mais j'ai une opinion tranchée, et d'autres sujets pour lesquels je trouve qu'il faut aller chercher de la nuance. Et ce sujet-là, ces manifestations, revendications, je ne vais pas m'étendre sur les revendications. Je voulais faire une première observation. Le droit de manifester, très bien, il est légal. Mais le droit de s'instruire, le droit d'aller à l'école, le droit d'aller à l'université, il est aussi légal. Et face à deux libertés, je ne vois pas pourquoi il y en a une qui entraverait l'autre. Ça, c'est mon premier point. Donc, je suis absolument.
1: Enfin, c'est le cas
5: contre...
1: aujourd'hui, hein, pardon.
5: Mais justement, c'est pour ça que je dis, je suis contre les blocages. Je trouve que celles et ceux qui veulent aller étudier parce qu'ils ont conscience qu'ils ont besoin de l'école, ils doivent avoir le droit d'étudier. Et ceux qui souhaitent revendiquer, porter des souhaits, qu'ils le fassent, mais qu'ils le fassent silencieusement et en étant quand même intelligents, en sachant, porter leurs souhaits, leurs attentes. Et être quand même dans le dialogue. Parce que toujours dans la critique, non, les 3000 professeurs, on les sort du chapeau, les 3000 professeurs qui vont remplacer les absents.
1: C'est juste qu'on s'y attendait pas, on les attendait. Il y avait beaucoup de lycéens qui n'avaient pas cours. Et là, tout d'un coup, il y a 3000 profs qui sortent. Donc,
5: je me suis un petit peu documentée. C'est vrai que je pense que l'État, au lieu d'être dans la réaction, bien souvent, plutôt que dans l'anticipation, gagnerait à réfléchir, plus exactement, et à mettre les choses et les problèmes sur la table, au lieu d'être très souvent, malheureusement, dans la réaction et dans les crises. Ça, c'est ce que je voulais dire. Et pour revenir sur les classements, le classement PISA, on décroche, c'est pas possible. On vit dans un monde qui est extrêmement compétitif, on vit dans un monde qui, avec des transformations importantes,
1: Ça fait mal aux oreilles, c'est sûr, mais il parlait de Singapour et de la Chine, en effet, eux, ils sont premiers dans les classements. Xavier, bonjour.
6: Bonjour Stéphanie.
1: Soyez bienvenue.
6: Merci. Écoutez, moi je voudrais, je suis journaliste à la retraite.
1: Oui.
6: Et je suis un peu sidéré quand je regarde mes ex-collègues d'aujourd'hui.
1: Oui. Ils ne font J'espère pas, que j'en fais pas partie.
6: Comment?
1: Non mais je plaisante. Allez-y. Bon.
6: Et qui ne font pas la différence entre les lycéens, les étudiants et les casseurs. On a l'impression que c'est la même chose, alors que c'est bien différent.
1: Bien sûr.
6: Tous les discours à la télé, on dit oui, il y a des lycéens, ils cassent, mais il faut les comprendre. Mais c'est pas les lycéens qui cassent. Moi, je pense pas. Il peut y en avoir, bien sûr, quelques-uns. Mais les autres, on voit bien que ils ont l'habitude. Ils sont habillés tout en noir, toujours. Ils sont toujours habillés en noir. Ils ont des capuches. J'ai regardé ce matin un lycée professionnel, je crois, qui a été dévasté. Par une bande, on les entend rigoler, on les entend
1: bande de lycéens.
6: C'était pas des lycéens. Moi, je suis certain que c'est pas des lycéens. C'est des gens qui viennent d'ailleurs. Et bon, je veux pas en dire plus parce qu'après.
1: Alexandra Spiller est pas d'accord avec vous. Elle va vous répondre.
6: Ah ben voilà, évidemment.
7: Mais pourquoi évidemment? Non. Enfin, je veux dire, tout jeune de moins de 18 ans est en France en formation, donc il est lycéen de toute façon, et tous les jeunes qui passent en conseil de discipline et qui ont été en garde à vue pour les dégradations terribles qui ont été faites dans nos lycées, eh bien, ils sont tous lycéens. En tout cas, pour l'instant, ils sont tous lycéens. Alors que ce soit des lycéens entraînés, politisés, hystérisés, barrer les filles, moi là-dessus, je suis complètement d'accord. Mais hélas, ce sont des lycéens. Et au contraire, je pense que quand même, on fait tous la différence entre les casseurs, les lycéens casseurs et les autres. Voilà.
6: Le camion de pompiers à Marseille, je suis certain que ce n'est pas les lycéens qui l'ont fait brûler. Voilà. Je n'en dis pas plus, mais moi, j'ai écouté, je les ai regardés, j'ai écouté ce qu'ils disaient entre eux, du peu qu'on peut voir à la télé, hein, évidemment, c'était pas sur place. Mais pour moi, c'était pas des lycéens. Alors, il y a aussi des lycéens qui viennent dans l'émotion et qui se mettent avec eux. Mais moi, je suis pas certain que ça soit tous des lycéens.
5: Si je peux me permettre, Xavier, je pense qu'il faut attendre que la justice dise qui sont ces personnes.
6: On verra bien.
5: Oui, c'est pour ça. Il faut être parfois un petit peu prudent. Alors, se faire un avis avec les images qu'on voit à la télé, c'est une chose. Mais ensuite, pour pouvoir avoir une certitude, peut-être attendons que la justice passe. Il me semble que dans l'histoire du camion de pompiers, j'ai vu moi aussi les images, hein, il me semble que des interpellations sont intervenues dans ce dossier et qu'il y aura des poursuites pénales. On espère en tout cas que il y aura des journalistes, et je n'en doute pas, qui vont suivre ces procédures pénales pour en savoir un petit peu plus sur ces jeunes, mineurs ou pas d'ailleurs, qui ont commis des dégradations. C'est une infraction et ils risquent effectivement des sanctions pénales. Donc je vous invite peut-être à attendre un petit peu. Parfois, il faut attendre la justice, être patient dans ce monde de l'information rapide pour savoir un petit peu ce qu'il en est.
1: Et non. Ne pas mettre tous les journalistes dans le même sac, hein, Xavier. Hein, attention, comme les lycéens.
6: Moi, je suis d'une époque où les journalistes, c'est quand même un peu différent d'aujourd'hui.
1: C'est vrai, voilà. Ça, vous avez raison, le journalisme a changé aujourd'hui.
6: On n'avait pas Internet, donc les informations, on allait se les chercher. On n'était pas avec nos téléphones à regarder tout sur le téléphone.
5: Et c'est ce que vous faites aujourd'hui, Xavier, en regardant la télé, en vous faisant un avis avec des images sur BFM.
1: Ça, c'est Julia
6: Courvoisier. Non, mais c'est la radio aussi.
1: Et vous faites bien, vous écoutez Sud Radio, c'est un très bon choix.
6: Oui, j'écoute Sud Radio, j'écoute beaucoup de radio parce que je suis chauffeur d'enfants handicapés, donc j'ai le temps dans ma voiture d'écouter les radios.
1: Eh bien, restez sur Sud Radio. Merci beaucoup Xavier, en tout cas de nous avoir joint au standard. Manu vous attend comme tous les jours, 800 26 300 300, et on se retrouve tout à l'heure. On va parler de la primaire à gauche, puisque ça vote depuis 8h ce matin. Raphaël Glucksmann en tête dans les sondages, mais enfin, Ségolène Royal aimerait bien le rattraper. À tout de suite.
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1: Sud Radio, à vous de le dire, avec Alexandra Spinner aujourd'hui, Anne Durez, Julia Courvoisier. Dans quelques instants, on parlera de la primaire PS, d'ailleurs, dont le vote est perturbé par des hackers. Donc, je ne sais pas trop si on aura un résultat demain soir comme prévu. Victime d'une cyberattaque depuis son ouverture, on en parle dans quelques instants. Mais Alexandra Spinner, vous vouliez réagir à ce que nous disait l'étudiant en première année de droit, Victor, oui, qui était avec nous, membre de l'UNI, syndicat de droite. C'est vrai qu'on les entend pas tellement, ces étudiants plutôt classés à droite.
2: Alors, on ne les entend pas.
1: Moins que les autres, on va dire.
2: On ne les entend pas souvent parce que d'abord, ils sont évidemment contre les casseurs, contre les blocages. Moi, je voudrais juste leur rendre hommage parce que quels que soient nos combats politiques, je pense qu'il faut saluer chez les étudiants de l'UNI le courage, les convictions. Je vous invite vraiment à imaginer ce que ça peut être dans une université ou dans une grande école d'être de droite, de le revendiquer. Ils sont courageux et je crois que ce qui manque à la classe politique aujourd'hui, c'est précisément le courage. Donc j'aimerais vraiment les saluer parce que je trouve que, et d'ailleurs là on voit émerger des

0: jeunes gens qui ont des convictions, qui s'expriment bien et qui prennent possession du débat. Bravo. Bon.
1: Moi, je n'ai pas le sentiment qu'on les entende pas. J'ai regardé sur deux chaînes de télévision nationale.
2: J'ai vu la même chose.
1: Des débats qui avaient lieu le même soir. Et j'ai zappé, voilà, je le dis. Oui. Parce que je voulais justement me faire mon opinion et savoir à qui la parole était donnée, quels étaient les arguments invoqués. Et voilà, me faire mon opinion. J'ai vu et j'ai entendu des représentants d'étudiants syndiqués de chaque bord politique, très à droite et très à gauche. Donc voilà,
2: en
1: je pense que la parole,
2: c'était moins audible. Je vois de quoi vous parlez. On a vu la même chose, mais bon, bref.
0: Je crois qu'il faut arrêter ce fantasme de très à droite. Un étudiant qui est de droite, naturellement, il va à l'Uni, voilà, tout simplement, parce que tous les syndicats dans les universités.
3: Il ne va pas à l'Uni. Sont aussi ne pas être syndiqué.
0: Oui, enfin, un étudiant de droite qui a envie de s'engager, il va naturellement à l'Uni, voilà. Et c'est vrai que l'Uni défend l'idée que les blocages, c'est insupportable. Vous parliez tout à l'heure de empêcher d'étudier, précisément, il s'y oppose. Et moi, je trouve que c'est utile qu'il soit là.
1: Bon, on pourrait débattre longtemps. On peut être contre les blocages sans être forcément membre d'un syndicat
0: de droite.
1: À droite.
0: Bien sûr, mais bon,
1: c'est un autre sujet.
2: Le mouvement est lancé plutôt par la gauche. Voilà.
0: Qui a été nourri, le feu a été allumé par LFI. Je trouve plutôt bien quand même que des jeunes qui ne pensent pas de cette façon-là puissent s'exprimer. Maintenant, nous sommes bien d'accord, les revendications des lycéens elles sont légitimes, il faut les entendre, en tout cas sur les emplois du temps, sur le remplacement des professeurs.
3: L'état des collèges et des lycées, notamment dans le 93. Moi, si je peux juste faire une petite réflexion de 30 secondes.
0: Ça, c'est une légende, pardon.
3: Non,
2: il faut arrêter. Vous êtes reparti sur le débat. C'est pas grave.
3: Je suis d'accord avec Anne. Moi, à titre personnel, je trouve ça un petit peu dommage que ce débat ait très rapidement été très politisé et que finalement la parole de base de ces lycéens qu'on a entendu au départ, vous aviez plein de journalistes dans le 93 qui interviewaient ces lycéens, qui parlaient de l'État, qui montraient des vidéos, les rats dans les toilettes, qui sont décrépits. J'aurais aimé continuer à les entendre.
0: Très bien, je vais vous répondre. Alors déjà, nous, 6,6 milliards d'euros en 10 ans. Mais quand même, c'est un chiffre. Allez, il y a deux lycéens sur trois en Seine-Saint-Denis qui sont soit dans un lycée rénové, soit dans un lycée neuf.
3: Bon, il en reste sur trois dans un mauvais lycée.
2: On parle de la primaire socialiste présent, puisqu'il y a 140 000 électeurs qui doivent départager ces cinq candidats qu'on a vus lors de ces grands débats de primaire. Raphaël Glucksmann qui part largement favori, 33% selon un sondage RTL ce matin. Ségolène Royal qui est le talonne. Deuxième place, 16%. Alors, l'information du jour, c'est qu'il y a quand même la plateforme de vote pour cette primaire de la gauche qui est victime d'une cyberattaque depuis son ouverture. C'est ce qu'indique la commission d'organisation. Et Gilles Gansman, vous avez des informations sur cette attaque.
4: Juliette, toujours bien informée, qui nous a donné cette information. Alors, sur le site du Figaro, ils indiquent que la nature de cette attaque consiste en fait à faire un maximum de nombre de connexions par des robots qui appellent, qui votent, qui font des fausses votes, et donc ça sature le site internet, et donc les gens n'arrivent pas à se connecter pour voter. Toutefois, à aucun moment la plateforme de vote n'a été interrompue et le scrutin a pu se poursuivre sans coupure depuis son ouverture. C'est ce qu'indique Patrick Minucci, qui est le président de la commission d'organisation du scrutin. Si pour l'instant on se posait la question si le scrutin allait continuer, pour Patrick Minucci qui verrouille donc ces votes, pour l'instant, pour lui, ça continue, mais pour l'instant, ça empêche des gens qui ont payé, qui se sont inscrits, de pouvoir voter, puisque il y a une attaque qui fait que ça bloque.
2: Les militants
4: donc voilà. C'est des votes factices, c'est-à-dire que c'est pas des votes qui sont faits, c'est des votes factices. Mais le fait que les robots bloquent le site fait que les gens n'arrivent pas à se connecter.
2: Ils votent pas Glucksmann ou Royal ou Morel, les robots.
1: Que cette cyberattaque atteigne la plateforme de vote, ça c'est un fait. Mais il y a aussi d'autres faits qui sont vraiment très inquiétants. C'est une montée en puissance de ces cyberattaques. je crois, tout récemment un site de l'un des ministères, justement celui qui a dans son portefeuille d'action la lutte contre la cybercriminalité.
4: Bon. Et le site français qui nous a valu.
1: Donc je pense que nous parlions de nous parlions de formation.
2: Très bon choix, d'ailleurs,
1: on parle de formation et d'études. Je ne dis pas qu'il faut former tous les jeunes Françaises et Français, toutes et tous, à la cybercriminalité, en tout cas à la lutte contre la cybercriminalité, mais sans vouloir mélanger tous les sujets, il y a là, je pense, quand on voit tous ces faits et cet accroissement de la cybercriminalité, une prise de conscience à avoir extrêmement rapide, avec des formations et un focus qui doit être fait sur des formations de bon nombre de jeunes qui vont ensuite en faire leur métier pour lutter dans les sociétés de défense, dans les armées ou dans les groupes privés contre cette cybercriminalité. Parce que ça frappe les enfants, ça frappe les adultes, ça frappe les entreprises, ça frappe nos opérateurs vitaux.
2: En tout cas, cette primaire va se poursuivre. Alors, Ségolène Royal, elle aimerait bien être la surprise du chef. Elle arrive deuxième. Bon, est-ce qu'elle peut gagner? Vous avez suivi Alexandra Spinel et la primaire?
5: Oui, j'ai suivi ça, évidemment, avec intérêt. Moi, ce que je regrette, c'est qu'on voit bien les années de macronisme ont tué les partis dits républicains. C'est-à-dire qu'il n'y a plus en France une voix puissante de la gauche républicaine. Tous les partis politiques républicains sont menacés d'extinction parce que Monsieur Macron a choisi de faire émerger des extrêmes et qu'il préfère avoir comme interlocuteur l'extrême gauche et l'extrême droite parce que c'est évidemment une voie de passage par excellence pour lui et ses amis. Moi, je regrette vraiment que tous ces socialistes finalement soient ont trahi pour partir. Les socialistes républicains finalement, ils ont trahi pour partir chez Macron. Et tous les autres sont très gangrénés par LFI. Il y a quelques voix qui émergent. Enfin, pardon, mais Madame Ségolène Royal, elle n'est plus. Enfin, les propos qu'elle a tenus sur l'Algérie, enfin, les propos qu'elle tient de. Alors, vraiment, je pense qu'elle n'est pas une candidate crédible. Si maintenant c'est elle qui sort du chapeau, on n'est plus à sa près dans le spectacle de naufrage total de la gauche française.
2: Xavier, bonjour. Vous nous appelez de Bordeaux.
6: Oui, bonjour Sud Radio.
2: Bonjour. Alors, vous avez suivi, vous, cette primaire? Est-ce qu'il y a encore une gauche non mélenchoniste? Est-ce que Ségolène Royal peut être la surprise de cette primaire, selon vous, Xavier?
6: Ça peut être la surprise de cette primaire. Bon, on a toujours des surprises en politique. C'est ce qui, d'ailleurs, nous permet d'avoir un petit peu de sel dans la vie politique. Après, moi, ce qui me gêne un peu, vous voyez, c'est que j'ai 39 ans. La première fois que j'ai voté aux élections présidentielles, c'était en 2007 et c'était pour Ségolène Royal. Et je me retrouve 20 ans plus tard, ou presque, à avoir finalement une candidate qui est peut-être candidate à l'élection présidentielle. En fait, ce que je veux dire par là, c'est que la vie politique française est assez sclérosée. Il y a une forme d'inertie et c'est à l'image de la société française, une société faite de rentes, de monopoles de position et finalement d'une inertie assez importante dans la vie politique, mais aussi dans la vie économique. Et sur le fond de l'élection présidentielle, moi, je pense que quand vous parliez de manque de crédibilité de la gauche française, je pense qu'on peut faire la même remarque à propos de la droite française ou de l'extrême droite ou de l'extrême gauche, peu importe d'où, de quel point de vue on se situe, c'est toujours pareil. Néanmoins, oui, je pense qu'effectivement, il y a un délitement de la vie politique française. Ça se voit, c'est assez frappant quand on voit le niveau des prises de parole de nos élus, quand on voit aussi les propositions qui sont faites. Là, récemment, par exemple, le Rassemblement National fait des propositions économiques dont on s'aperçoit après quelques minutes d'études qu'elles sont assez peu crédibles, en tout cas qu'elles manquent de sérieux. Et c'est assez grave, car quand on brigue le mandat suprême de la sixième puissance mondiale et qu'on n'est pas capable de proposer des idées claires et sérieuses, c'est quand même gênant.
2: Oui, vous auriez aimé un casting un peu plus étendu. Merci en tout cas, Xavier. C'est vrai, délitement, sclérosé. C'est vrai que c'est bon. Il a pas tort. Vous avez toujours un petit peu les mêmes têtes. c'est nous bon, a dit c'est édifiant.
4: Nouveau, Raphaël Glucksmann. Après, oui, faut pas qu'il nous fasse une Gilles de la Tourette avec Poutine. Mais c'est juste ça. Mais est-ce que il va arriver en tête, on verra.
2: En tout cas, bon, il y a aussi des nouvelles têtes. Tiens, on va parler de David Lisnard. Ça m'intéresserait d'avoir votre avis sur cette question parce que vous regardez peut-être les réseaux sociaux. Vous avez vu ces petites vidéos assez rigolotes d'ailleurs, un peu étranges, avec qui mettent en scène David Lisnard. Est-ce que c'est il y a un vrai frémissement, comme le dit son entourage, il y a quelque chose qui se passe. Vous savez, c'est devenu le titre. On en parle avec vous dans quelques instants.
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1: À vous de le dire, c'est vendredi, Alexandra Spinner, Anne Durez et Julia Courvoisier. On parlait de la primaire PS, hein, l'information du jour, c'est que la plateforme de vote, hein, puisqu'on vote depuis ce matin en PS, a été l'objet d'une cyberattaque. Alors manifestement, les votes se poursuivent. On saura qui, de Raphaël Glucksmann, de Ségolène Royal, ou pourquoi pas de Jérôme Guedj ou Olivier Faure, même s'ils ne sont pas vraiment dans la course, l'emportera. Je dis dans la course parce qu'Olivier Faure n'est crédité que de 9% des sondages. A priori, Raphaël Glucksmann, 33%. Mais on pourrait avoir une surprise parce qu'il y a eu quand même une participation assez importante. On vient d'avoir un auditeur qui nous disait, c'est vrai que cette vie politique, ce sont toujours les mêmes. En 2007, c'était déjà Ségolène Royal. Alors moi, je voudrais vous faire réagir sur un challenger, peut-être. David Lisnard, c'est vrai qu'on le voit de plus en plus, son entourage aimerait bien faire croire qu'il y a un véritable frémissement. On parle de 13%. Alors ça, je cherche l'organisme qui le crédite. Voilà, Polymarket, qui dit que sa cote a atteint 13% de chances de victoire. Vous y croyez à l'hypothèse, David Lisnard, Julia Courvoisier?
2: Alors, on est quand même loin en réalité des élections présidentielles, même si c'est proche. Je pense qu'il faut faire un petit peu attention. Moi, je vais vous dire vraiment le fond de ma pensée. Je suis un peu atterrée par ce début de campagne présidentielle. J'ai l'impression que c'est Noël avant l'heure, à droite, à gauche, extrême droite, extrême gauche. On nous vend tout. On nous vend d'un côté Madame Royal qui nous dit, moi, si j'étais là, il y aurait plus de guerre en Ukraine, vos enfants n'iraient plus mourir, ça serait le monde des bisounours. On a à droite, à l'extrême droite, des projets économiques qui, du jour au lendemain, vont nous remettre sur pied. À gauche, n'en parlons pas. Je ne sais pas s'il y aura un homme providentiel, en réalité.
1: Ou une femme
2: providentielle. Pour mélanger un petit peu vos deux questions et ce dont on parlait juste avant, moi, ce que aujourd'hui je voterai pour celui qui pourra aller, ou celle qui pourra aller serrer la main de Poutine sans frémir. Voilà. Moi, aujourd'hui, j'en suis un petit peu là. Je me dis, on est dans des considérations, notamment internationales, qui sont extrêmement inquiétantes. En tout cas, c'est aussi un
1: c'est
2: sujet
1: la
2: qu'on
1: a. Raphaël Glucksmann, hein, puisqu'on parlait de la primaire PS.
2: Oui, il y aura pas que Poutine. Il faudra très certainement aussi serrer la main et faire opposition à Donald Trump. Tous ces grands dirigeants, alors pas forcément dans l'admiration, mais en tout cas ces grands dirigeants, ceux qui ont de la force. Je ne sais pas si David Lisnard sera de ceux-là. Les montées comme ça des réseaux sociaux, moi en tant qu'électrice et aussi avocate, je fais toujours très attention. Ce qui m'importe aujourd'hui, c'est la réalité. Moi, j'aimerais aussi voter pour quelqu'un qui dira peut-être qu'on s'est trompé, peut-être qu'on a fait des erreurs. On n'entend pas beaucoup en politique. Moi, j'en ai marre aussi. Je n'ai de leçons de recevoir à personne. Je le dis.
1: Quand on est politique, on a des leçons. Résumer voilà. L'état d'esprit, c'est pour ça d'ailleurs que j'avais envie de parler de David Lisnard, parce que souvent on dit oh là là, il y a personne. Ah bah tiens, et si David Lisnard, c'est ce qu'on entend ici ou là. Alors. Ouais. C'est peut-être une petite bulle, j'en sais rien.
3: Alors, très clairement, il y a une offensive sur X des partisans de David Lisnard. David Lisnard, c'est quelqu'un qui tient un discours plutôt intéressant. C'est un très bon maire à Cannes. Il incarne un courant de la droite française ultra-libérale. Je regrette, moi, à titre personnel, qu'il ne soit pas réellement sondé, c'est-à-dire qu'il ne soit pas testé régulièrement, alors que Monsieur de Villepin l'est, parce que clairement David Lisnard aura les 500 signatures. C'est l'ancien président
1: autour de 3%
3: de l'Association des maires de France.
1: Il y a eu quelques sondages.
3: Quand il est sondé, en tout cas, il ne fait pas plus de 4%. Et moi, ce que je regrette, c'est que il a fait toute sa carrière au LR. Il doit son poste de maire de Cannes au LR, ainsi que son poste de président des maires de France à sa famille politique. Je regrette qu'il n'ait pas respecté le choix des militants qui ont choisi que Bruno Retailleau comme leur représentant. Maintenant, c'est quelqu'un que je trouve formidable, qui a un très beau discours, notamment sur l'éducation. Il a des vraies propositions. Il fait étudier le latin et le grec aux petits dans sa ville. Je veux dire, il fait des choses très intéressantes. Le scandale pour moi, c'est qu'il ne soit pas sondé au même titre que Monsieur de Villepin et d'autres, et qu'il soit un petit peu mis de côté.
1: Quand même,
3: mais... Non, mais pas pas régulièrement, alors que Villepin l'est régulièrement. Ça, c'est pour le coup, c'est tout à fait inacceptable. Mais la réalité et la vie des Français au quotidien, c'est pas les réseaux sociaux.
1: On entend peut-être plus Dominique de Villepin dans les médias que David Lisnard.
3: Mais c'est peut-être dommage parce
1: qu'il sur les réseaux sociaux. Anne, vous en pensez quoi ?
2: Ce que je constate, c'est qu'il y a un réel hiatus entre d'un côté le déficit de notoriété nationale de David Lisnard, même si on le connaît pour les fonctions que vous avez rappelées, ses mandats.
1: Et président de l'Association des maires de France.
2: Absolument.
1: Aussi.
2: Et de l'autre côté, ce frémissement ou ce slogan que ses partisans mettent en avant sur les réseaux sociaux. Bon, moi, je suis pas assez spécialiste des réseaux sociaux pour savoir si c'est un frémissement ou si c'est une stratégie de communication. Bon, peut-être les deux, j'en sais rien. Ah, mais ce que je voulais quand même souligner, c'est que quand on voit l'explosion du nombre de candidatures, c'est pareil à chaque présidentielle, et les sondages qui révèlent qu'il y a quand même... Pour moi, c'est un risque, je le dis, j'assume le mot risque, de voir un extrême ou un autre arriver au pouvoir dans moins d'un an. Je pense qu'il faut absolument que les Républicains... se réunissent, se regroupent pour faire entendre leur voix. Parce que sinon...
1: Enfin, ils n'ont pas envie. Vous avez vu la proposition même de Gabriel Attal, l'Union,
3: ou d'Edouard Philippe. Gabriel Attal, c'est pas la droite.
1: Oui, c'est Gabriel Attal, la gauche. Oui, mais vous avez vu, il veut rassembler de Raphaël Glucksmann.
2: Mais je pense que compte tenu de la violence...
3: Oui, il est macroniste. On a déjà fait ça, ça n'a pas fonctionné.
2: Compte tenu de la violence qu'il y a dans le pays aujourd'hui, dans beaucoup de domaines, et de... des attentes de l'opinion publique. Il y a beaucoup, beaucoup de sujets qui poussent les radicalités. Je pense qu'il est urgent que ceux qui ont une voix courageuse, qui portent un projet courageux... J'ai entendu un candidat hier soir, sur je peux citer l'émission, L'Heure de Vérité. Je l'ai trouvé courageux, authentique. On aime ou pas le candidat ? Non, mais on est partisan ou pas de ses propositions. Moi, je respecte tout le monde. Mais j'ai trouvé que c'était une voix courageuse, intelligible... qui avançait des propositions. Qu'adviendra-t-il de tout ça?
1: La primaire, donc...
3: Si seulement il avait été Premier ministre, on pourrait savoir s'il était si efficace. Enfin,
2: Il était Premier ministre quand il y avait le Covid. Vous vous souvenez du Covid? La France était à l'arrêt, tout était à l'arrêt.
3: Je me souviens aussi de Notre-Dame-des-Landes. Je me souviens de Notre-Dame-des-Landes.
4: Oui, mais à ce sujet-là, on peut remonter loin. On peut remonter loin. La droite a été au pouvoir pendant des années en France, et donc si vous voulez, c'est une chaîne en fait de responsabilité. La droite, puis la gauche, puis Macron. Puis en fait, on est là.
3: Je suis quand même étonnée de voir des gens qui ont failli, qui ont échoué, venir ensuite se présenter comme des hommes et des femmes providentielles. Moi, j'avoue que ça, je peux pas. On peut pas m'emporter sur ces sujets-là. Voilà.
1: Mesdames, vous le dis. Merci beaucoup, Alexandra Spinner, Anne Durez, Julia Courvoisier, de m'avoir accompagnée pendant cette heure et demie. On se retrouve lundi sur Sud Radio, à vous de le dire. Merci. Et c'est l'heure d'André Bercoff, qui est dans tous ses états.
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1: Eh oui, ces manifestations des lycéens en France sont le signe de la plus grande révolution depuis mai 68, a dit Jean-Luc Mélenchon. Ce n'est pas en brûlant les lycées, en agressant professeurs et pompiers, qu'on résoudra le problème, a dit Bruno Retailleau. Vous, André Bercoff, vous en dites quoi exactement?
2: Ce que j'en dis, c'est ce qu'en disent énormément de gens. Je ne parle pas seulement des commentateurs professionnels, je parle effectivement du peuple. Qu'est-ce qui se passe? Est-ce que alors c'est intéressant de voir, vous avez cité Jean-Luc Mélenchon, mai 68, ça va, comparaison n'est pas raison, on va pas s'attarder là-dessus. Bruno Retailleau qui dit effectivement les lycées, les agressions de professeurs, de policiers, de pompiers, c'est la solution. Oui, ça me paraît effectivement n'être pas la solution, mais on va en parler justement. On va en parler et au-delà de ce qui se passe avec les lycées, les facultés, d'ailleurs, vous avez vu même Sciences Po, le même Assas, hein, l'université d'Assas est bloquée. Qu'est-ce qui se passe? Et au-delà de ça, est-ce que c'est, comme le disait, on a beaucoup cité un certain maire de Lyon, paix à son âme, Gérard Collomb, est-ce que la France est désormais face à face et non plus du tout côte à côte? On va en parler avec Pierre Martinet, qui est un ancien agent du service action de la DGSE, qui a écrit plusieurs livres à ce sujet, on va prendre le temps de le faire. Et puis nous allons parler aussi d'un ex-policier qui est redevenu policier, réintégré après avoir gagné son procès contre Gérard Darmanin, alors ministre de l'Intérieur. En fait, cette France, on est où? Est-ce qu'on est au bord du gouffre? Est-ce qu'on fait un grand pas en avant? On en parle tout de suite.
1: Et oui, on en parle tout de suite après cette petite pause sur Sud Radio. Et on va vous donner aussi la parole, chers auditeurs, au 0826-300-300. Intervenez, France encore côte à côte ou définitivement face à face. On attend vos appels au 0826-300-300.
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1: Et aujourd'hui, André Bercoff sur Sud Radio. Votre premier invité est Pierre Martinet, ancien agent du service action de la DGSE. Il est aussi fondateur et président du Cercle Patriotique Hermès, une association qui promeut et défend les valeurs civilisationnelles de la France.
2: On y arrive.
1: Bonjour à vous, bienvenue sur Sud Radio.
2: Pierre Martinet.
3: Bonjour, madame, monsieur. Bonjour, André.
2: Alors, Pierre Martinet, intéressant, là, est-ce que c'est un coup de fièvre? Est-ce que c'est une maladie? Est-ce que on est au bord du gouffre et on fait un grand pas en avant? Au fond, moi, je vous ai demandé de venir d'être avec nous parce que un état des lieux s'impose aujourd'hui. Enfin, il s'impose tout le temps, mais là particulièrement, où on a vraiment, c'est le face à face entre un certain nombre de gens qui disent c'est pas possible, faut faire la révolution, etc. Bon, ce n'est plus possible, et on part de la situation de l'éducation nationale qui est évidemment assez catastrophique pour en arriver à la révolution, le renversement, etc. Et puis d'autres qui disent « Non, écoutez, tout va bien. Et sinon, tout va bien. D'ailleurs, regardez, on a trouvé 3000 enseignants en plus. En 24 heures, on a suscité, alors qu'il n'y avait plus d'enseignants, 3000 enseignants arrivent et vont arranger le problème. » Mais au-delà de ça, et plus sérieusement, Pierre Martinet, au fond, on en est où aujourd'hui ?
3: Eh bien, moi je pense que vous parliez de maladie de fièvre. Moi, je pense que c'est les deux. C'est une montée de fièvre dans une maladie qui ronge notre société depuis des décennies. Pour essayer de faire une rime.
2: Oui.
3: Dans ce domaine aussi, il y a une déliquescence des esprits. Il y a une perte de repères. Vous parliez de côte à côte ou de face à face. C'est une expression de feu Gérard Collomb. Je pense qu'on est face à face dans beaucoup de domaines. Je pense qu'on est face à face, non pas uniquement parce qu'il manque 3000 professeurs ou alors parce que les portables sont interdits. C'est deux sociétés qui se font face à face. Et j'ajouterais encore plus, c'est qu'il y a deux cultures qui se font face à face. Et ce qui se passe aujourd'hui est, selon moi, une agrégation de toutes ces composantes idéologiques, civilisationnelles. Et on est en train de perdre la bataille qui fait notre grandeur, notre force. C'est la bataille de faire nation, de la cohésion. On perd tous nos repères parce que on a mis en avant depuis quelques décennies, voire, je dirais, 50 ans. On a plus mis en avant les perdants que les vainqueurs. On a oublié que notre ADN initial, c'est ne pas se laisser aller à la facilité, à la médiocrité, avoir le goût de l'effort, avoir l'importance de la sélection, de la notation, et tout ça on est en train de tirer tout le monde vers le bas et de faire une société qui est au ras de la moquette et qui n'a plus ces valeurs-là.
2: Vous voulez dire à tous les étages, mais Pierre Martinet, quand vous parlez de perdants et de vainqueurs, c'est qui les perdants et c'est qui les vainqueurs aujourd'hui,
3: aujourd'hui, il n'y a qu'un perdant. Aujourd'hui, il n'y a qu'un perdant, justement, avec cette mentalité-là, c'est la France. Parce que à force de vouloir toujours excuser ceux qui ne sont pas... vous savez, la société, elle note tout le temps. J'ai des enseignants dans ma famille, et quand il y avait, quand je leur ai demandé pourquoi ils voulaient pas mettre de notes dans les classes, pour pas stigmatiser les mauvais. Voilà où on en est aujourd'hui. On préfère tirer les bons vers le bas plutôt que pousser les mauvais à les mauvais entre guillemets, parce qu'il n'y a pas de mauvais, il y a que des gens qui sont perfectibles. Hein, tout est perfectible et on peut amener tout le monde où on veut, on voudrait, avec un peu de volonté. Et surtout, la culture de l'excuse, la flagornerie, ça ne fonctionne pas.
2: Alors
3: parce qu'on le paye aujourd'hui.
2: Ouais. Alors justement, parlons de la culture de l'excuse, etc. Est-ce qu'il y a, vous savez, il y a un auteur franco-américain, Gad Saad, pour ne pas le nommer, qui a écrit un livre qui n'est pas encore traduit, et quand il sera traduit, je conseille à tout le monde de le lire, ça s'appelle L'empathie suicidaire. L'empathie suicidaire, c'est-à-dire que nous, ce qu'on appelle l'Occident en général, la France en particulier, où les élites ont été très bienveillantes en disant, écoutez, voilà, très bien, il faut accueillir, oui, etc. Mais quand l'immigration devient immigration de masse, que la qualité se transforme en quantité, quand aussi, etc., et on le voit effectivement à tous les étages, on dit, on va excuser, vous parlez de la culture de l'excuse, effectivement, donc les semeurs de haine, c'est quelque chose, mais les fabricants, les trafiquants d'excuses, c'est aussi pas mal dans le genre. Mais qu'est-ce qui a fait? Vous savez, un historien disait, c'est la première fois dans l'histoire, Dieu sait s'il y a eu des invasions depuis des millénaires, c'est la première fois qu'on paye les envahisseurs, en tout cas qu'on paye les gens qui ont une idéologie ou une civilisation ou des croyances, ou etc., très différentes de celles qui ont fait effectivement ce pays. Qu'est-ce qui fait que, je vous parlais effectivement, c'est pas d'hier, c'est il y a 50 ou 40, 50 ans, mais qu'est-ce qui fait ça? C'est du masochisme, voilà, il faut accepter, c'est quoi? Qu'est-ce qui fait que tout d'un coup les digues se sont rompues et on a dit voilà, open bar, allez-y les gars?
3: Alors, il y a deux. Là, on aborde un autre domaine qui vient aussi s'ajouter à ce qu'on subit depuis de nombreuses années. Qu'est-ce qui fait que nous avons commencé à avoir une courbe qui nous amène vers le bas? Il y a une date importante que vous connaissez bien mieux que moi, parce qu'on a j'étais jeune à cette période-là, j'avais 4 ans, mai 68. Mai 68, ça nous a apporté quoi? Ça nous a apporté, il est interdit d'interdire, tout le monde a le droit de faire tout ce qu'il veut. Il n'y a plus de règles. On a commencé à créer des enfants rois. Ces enfants rois sont devenus des salariés rois, des patrons rois. Ils ont fait des enfants. Mmh. Ils sont devenus exactement la même chose, etc., etc., jusqu'à aujourd'hui. Ça, on est en train de le payer cash. On paye la facture. On paye tout en même temps. Et parallèlement, vous faisiez allusion à une contre-culture, une autre culture qui s'est installée sur notre territoire, avec l'aval de nos dirigeants depuis de nombreuses années, avec l'aval et peut-être provoqué par nos dirigeants depuis de nombreuses années. Et ça, ça vient s'ajouter à ce qu'on a depuis la fin de la colonisation française, c'est-à-dire cette culture de l'excuse qui vient s'ajouter à la culture de la repentance qui amène ceux qui viennent sur notre territoire à avoir tous les droits. Donc, si vous voulez, on est en train de s'effacer, de s'excuser, d'exister et d'avoir eu une histoire. Donc ça, en parallèle, ces deux chocs de culture qui s'affrontent, plus ce qu'on a généré depuis 1968. Eh bien, aujourd'hui, le volcan est en train d'exploser, la cocotte minute est en train d'exploser, et on subit ce qu'on subit. Je suis désolé, mais il y a aussi un phénomène dont les médias parlent, mais c'est que ce qui se passe aujourd'hui dans les rues avec les lycées, mais c'est une minorité. En fait, 96%, 90% des lycées fonctionnent. Donc, vous voyez, ce n'est qu'une minorité d'individus qui parlent fort, qui sont agressifs, qui ont des revendications parfois incompréhensibles. Bon, je suis désolé, mais quand on entend certains qui disent que d'aller à l'école, d'aller en cours de 8h à 17h, c'est pas vivable, ou qu'ils n'ont pas de portable, ou qu'ils ne sont pas payés, pourquoi ceux qui travaillent seraient payés et pas ceux qui seraient à l'école, etc. Bon, vous voyez, tout ça, c'est un globi-boulga de grand n'importe quoi. Et moi, je suis désolé, je l'ai vécu dans l'entreprise quand j'ai quitté l'institution après 20 ans. Il y a une expression qui me fait bondir, c'est quand j'entendais dans les entreprises françaises, la souffrance au travail. Et aujourd'hui, j'entends les étudiants qui me disent la souffrance des étudiants. Mais vous vous rendez compte, aujourd'hui, on vit dans un pays certes, qui est exsangue, enfin qui est exsangue philosophiquement et civilisationnellement, il est exsangue.
2: Et même économiquement, ça marche pas si bien que ça, vous le savez.
3: Il est en train d'exploser économiquement. On est en train de passer en dessous après la Grèce, après l'Italie, etc., etc. Eh bien, tout ça, les gens pensent qu'ils vivent en enfer. Et donc, le moindre petit coup de vent, ils ne supportent plus d'être contrariés. Ils ne supportent plus la frustration. On peut pas leur dire non. Si un adulte interdit à un enfant, il ne supportera pas l'interdiction. Donc, si vous voulez, on est en train de payer tout ça. Et donc, moi, je travaille sur un sujet qui me tient à cœur depuis de nombreuses années. C'est l'islamisation de notre société. On a déjà eu l'occasion d'en parler avec vous sur cette radio. J'écris là-dessus depuis bien longtemps. Eh bien, on est en train d'effacer ce que nous sommes face à cette civilisation qui vient sur notre territoire, et également on est en train de s'effacer face à une minorité de collégiens, d'étudiants, de lycéens qui veulent nous, comment dirais-je, faire leur loi. Donc je pense que avant de vouloir refaire nation et d'essayer de créer un semblant de cohésion, il va falloir qu'on ait quand même une vraie, alors je vais utiliser un terme qui est assez fort, une vraie répression, mais au sens
2: Vous voulez dire un
3: au
2: choc,
3: sens légal,
2: un choc d'autorité.
3: Oui, c'est un choc d'autorité. C'est mon ami de Montbrial qui l'utilise régulièrement. Oui, mais oui. Quand je parle de répression au sens légal du terme, c'est-à-dire de la fermeté. Mais alors, et en fait, quand on dit non à quelqu'un, eh bien, ce quelqu'un, il va apprendre à accepter ce non et à vivre avec sa frustration et à développer cette frustration en positif. Et ça va lui permettre d'avancer dans la vie. Parce que vivre en permanence dans la frustration, eh bien, on crée des générations de, comment dirais-je, de...
2: violente
3: et de pessimiste.
2: Et de pessimiste.
3: Et vous savez, en France, et j'ai remarqué aussi en France, et ça c'est quelque chose sur lequel qui m'a toujours étonné, c'est que quand on met beaucoup d'énergie à être contre, plutôt qu'à mettre de l'énergie à essayer d'être pour. On est toujours contre en France. Et ça, je pense que c'est une perte de temps, une perte d'énergie, et ça n'a pour but que de tirer tout le monde vers le bas.
2: Et c'est vrai qu'il faudrait peut-être essayer la positivité. Mais justement, je voudrais juste se concentrer sur quelque chose.
3: Nos dirigeants sont responsables de ce qui se passe aujourd'hui.
2: Donc ce que vous dites, c'est justement, moi je dirais peut-être brutalement, Pierre Martinet, il y a la racaille d'en bas et il y a la racaille d'en haut.
3: Alors, c'est très imagé, mais vous avez absolument raison, parce que quel que soit le vocabulaire et le verbe que l'on emploie, ou la violence, le résultat est le même. Ça fait 50 ans que nous avons des dirigeants qui sont sans substance, qui viennent de temps faciles et qui nous amènent vers des temps très difficiles. Ils n'ont pas de courage, ils n'ont pas la volonté de s'affirmer, ils n'ont pas la volonté d'imposer leur conviction et leur, s'ils en ont déjà, et d'imposer leur vision d'une France qui pourrait... En vérité, ils voient à 5 ans. C'est le court-termisme aujourd'hui qui dirige notre société.
2: Ils voient à l'aune de leur prochaine réélection, c'est ça.
3: Exactement. Donc il n'y a aucune vision à 100 ans aujourd'hui, à 50 ans aujourd'hui. Et moi, quand je parle de notre perte de civilisation, quand je dis que la France, si on ne fait rien, si on reste dans ce schéma-là, si on continue à s'abaisser, à s'agenouiller devant la contre-culture qui est chez nous, je passe dans l'autre domaine, à la fin de ce siècle, la France a de grandes chances d'être dirigée par l'idéologie islamique. Voilà. Donc on en est là. Et ces dirigeants-là, dans ce domaine, ont été des lâches. Dans le domaine de l'éducation et dans le domaine de la cohésion, dans le domaine de la philosophie du peuple français, ils ont été tout autant lâches. Et bien évidemment, aujourd'hui, c'est aussi des dirigeants qui dirigent, qui sont à la direction d'un État qui est surtout dirigé par Bruxelles. C'est ça le sujet aussi.
2: Oui, vous voulez dire l'Union européenne.
3: On devrait retrouver une forme. Alors, moi, je ne suis pas forcément pour sortir de l'Europe, mais on devrait retrouver une forme d'une certaine
2: autonomie, vous voulez dire.
3: J'allais utiliser le terme d'autonomie, mais c'est quand même fort de parler d'autonomie alors qu'on est déjà un état, comment dirais-je, nation. Enfin, je veux dire, on n'a pas besoin d'être en plus autonome. C'est quand même incroyable de prôner l'autonomie de la France aujourd'hui, quoi.
2: Ben oui, mais c'est bien le problème. Pierre Martinet, restez avec nous. Évidemment, on va continuer d'en parler ça, et on va en parler aussi avec quelqu'un qui a connu un certain nombre de mésaventures et qui aujourd'hui va être réintégré dans la police. C'est intéressant, c'est quand même ça dit long dans le miroir que c'est devenu un certain état des lieux et de la France est devenu avec Bruno Attal. Mais restez avec nous, Pierre Martinet, et surtout vous, 0826 300 300, vous en parlez.
1: Eh oui, réagissez tout de suite au 0826 300 300. Comment combattre la montée des extrémismes en France? Comment refaire nation? Appelez-nous tout de suite, on vous donne la parole en direct sur Sud Radio, juste après cette petite pause.
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1: De retour sur Sud Radio, il est midi 27 et vous êtes en direct avec André Bercoff et on parle aujourd'hui de la montée des extrémismes en France et du danger qu'ils représentent pour notre pays. Comment gagner cette guerre contre ceux qui veulent nous diviser ? Vous en débattez, André Bercoff, avec Pierre Martinet, ancien agent de la DGSE, et Bruno Attal, policier, nouveau policier, qui vient de réintégrer plutôt la police. Il vient de nous rejoindre sur Sud Radio. Bonjour à vous, Bruno.
2: Bonjour.
3: Alors effectivement, on continue d'en parler avec Bruno Attal, avec Pierre Martinet, parce que on a parlé de l'état des lieux, mais on va parler aussi de que faire, hein, du fameux que faire. Mais alors Bruno Attal, c'est intéressant, vous avez 53 ans, je rappelle. Vous avez été effectivement, par un arrêté du 23 juin 2023, je rappelle les faits, ministère de l'Intérieur vous a révoqué, effectivement, pour un certain nombre de choses, de tweets que vous avez écrits, alors que je rappelle que vous êtes non seulement policier depuis 25 ans, c'est ça. Et vous avez été syndicaliste, des policiers en colère, et touche pas à mon flic, etc. Et donc, en tant que syndicaliste, vous aviez droit à la parole, et vous avez toujours droit à la parole. Et effectivement, vous aviez dit un certain nombre de choses, et carrément, vous allez en parler, on vous a révoqué, oui, carrément, allez, on arrête, il est plus policier, terminé, etc. Donc, voilà. Et je rappelle, alors, pourquoi ? Alors, on a regardé un peu, c'est intéressant. Vous avez contesté le rapport sanitaire au niveau du Covid-19. Hein, c'était pas possible. Et vous dites que c'était pas ça du tout. Ah bon ? Je croyais qu'on a le droit, en tant que citoyen, de s'exprimer sur le rapport sanitaire. Vous avez critiqué un certain nombre de choses concernant le traitement fait aux Gilets jaunes. Alors, Twitter, effectivement, X aujourd'hui, on le sait. Vous avez été convoqué par la police des polices, l'IGPN.
2: J'avais un bureau là-bas, presque.
3: Et alors, ça s'est passé, paraît-il, très rapidement, racontez-nous.
2: Oui, c'est une entreprise de démolition. Une entreprise de démolition orchestrée au sommet de l'État. Hein. Moi, j'ai eu mon premier article dans Le Parisien, Bruno Attal agace l'Élysée.
3: Bah, carrément.
2: Alors, ça vient de haut, quand même. Et moi, le minuscule petit gardien de la paix que je suis, parce que j'ai refusé tous les grades. J'estimais que quand on est...
3: Vous êtes resté gardien de la paix.
2: Ouais, on m'a fait un pont d'or, on m'a dit, tu peux être majeur très vite, puisque t'es syndicaliste, vous savez, il y a une voie royale pour les syndicalistes, et que vous passez devant tout le monde. Ouais. Bah, je suis le seul syndicaliste qui passe à la télé, et qui est encore gardien de la paix. Demandez à Linda Kebab, demandez-leur leur grade, ils sont tous majeurs RULP. 4000 balles par mois, sans compter tout ce qu'il y a. Donc moi, je mange pas de ce pain-là. Et voilà, vous voyez, pardon, ce que je viens de dire là, ça faut pas le dire.
3: Voilà. Mais c'est plus surtout, on le dira pas.
2: Moi. Et donc voilà, il a fallu me démolir d'abord parce que j'ai travaillé avec Éric Zemmour. Donc, il n'y a pas de syndicalisme de droite. Et il faut le détruire. Vous savez que tous les monopoles sont pris par la gauche et il faut surtout pas empiéter sur leur terrain. Et puis,
3: Mais alors pourquoi vous avez exprimé justement, vous avez tweeté vos opinions, vous n'êtes pas les grandes muettes, vous de...
2: Non, quand vous êtes syndicaliste, vous êtes là pour représenter, vous êtes représentant du personnel, ouais. Et moi par exemple, je vous donne un exemple, quand je vois des policiers qui me disent, mais Bruno, je veux pas me faire vacciner, moi je suis vacciné, vous voyez, et je suis là pour le défendre, je suis son avocat, et quand vous avez 10, 20, 50, 1000 policiers qui vous envoient des mails en disant, mais moi ils m'ont mis garde détenue parce que je veux pas me vacciner, je dois les défendre. Même si je suis pas d'accord avec eux, je dois les défendre. Et donc, et des policiers me disaient aussi, mais tu te rends compte, on nous envoie faire la chasse sur les terrasses et d'aller contrôler les gens.
3: En forêt, au bord de mer, etc., partout.
2: Mais,
3: oui.
2: Mais surtout que dans la rue d'à côté, là, ça deal. On veut aller interpeller. Et voilà, on va plutôt embêter les braves gens qui bossent, parce qu'en plus, eux peuvent payer. Mais par contre, les petites racailles qui deal ou qui polluent la vie de millions de gens, ceux-là, on les laisse tranquilles. Ouais, c'est ce genre de déclaration que j'ai faite. Qui me semble, pour un délégué syndical,

0: et le tribunal le relève.
1: Et vous avez dit quoi, en fait? Vous avez répondu quoi?
0: Moi, j'ai dit, je vais vous donner ma préférence sexuelle aussi après, et puis après peut-être ma religion, je sais pas. Donc voilà. Donc bon, après j'ai un petit côté larquois qui me joue beaucoup de tours, et j'essaie. Mon avocat me dit Bruno, surtout.
1: Calme-toi, Bruno.
0: Mais voilà, je pense qu'on change pas des gens, et je me suis toujours battu comme ça dans la police, même quand j'étais pas syndicaliste. Moi, le but c'était de.
1: Vous voyez, et donc il vous révoque.
0: Alors, affaire Nahel, donc il n'a rien à voir en plus, c'est interdit, vous savez, il y a des droits quand vous êtes fonctionnaire, et même il y a le code du travail, mais nous on est régi par un autre droit. C'est-à-dire, vous commettez une erreur, ce qui peut m'arriver, oui, on doit vous suspendre, faire une enquête, passer en commission de discipline, tout ça. Alors, Monsieur Darmanin, affaire Nahel, bon allez, on le vire celui-là. C'est interdit, enfin c'est inacceptable, et surtout en pleine affaire Nahel, vous savez, j'avais mon nom... Surtout toutes les cages d'escalier de Nanterre, Bruno Attal là, machin, le truc. Voilà, donc j'ai été doxé, mes adresses ont été divulguées, j'ai été outragé, j'ai été agressé physiquement, j'ai tout subi. J'ai pris, et ça a été très dur, parce que là je suis le gaillard, mais bien sûr que ça a été très dur. Heureusement que j'avais le soutien de mes collègues, heureusement que j'avais le soutien de ma famille, heureusement que voilà, c'est parce que c'était un combat, et le combat ne fait que commencer, puisqu'on va passer à la partie judiciaire maintenant.
1: Alors justement, partie judiciaire, là, d'ailleurs le tribunal, effectivement c'est intéressant, parce que ce tribunal administratif de Paris, en première instance, disent, écoutez, bon, on a vu, voilà, et c'est intéressant, juste, je veux pas faire, il dit, voilà, il ressort des pièces du dossier que Monsieur Attal, âgé de 50 ans, la date d'ici, ont attaqué, donc vous avez 53 ans aujourd'hui, n'avait au cours de sa carrière jamais fait l'objet de sanctions disciplinaires, avait toujours donné pleine satisfaction dans sa manière de servir, étant même décoré de la médaille d'honneur de la police nationale le 31 décembre 2020, médaillé d'honneur, dis donc. Voilà, alors, bon nombre des procheux qui le reprochaient, etc., en qualité de représentant syndical. Donc, dans ces conditions, je résume, si les fautes commises par M. Attal justifiaient une sanction, il n'était pas question, ce n'était pas, le comportement n'était pas incompatible avec la qualité de policier, et on lui a infligé la sanction la plus élevée parmi celles disposées, le ministre de l'Intérieur a commis une erreur d'appréciation, mot exact du tribunal. Donc, vous revenez, vous devez être réintégré, ils ont 3 mois pour effectivement vous réintégrer. Vous demandez les arriérés, donc on vous dit les arriérés...
0: Je ne les demande pas, c'est le tribunal qui me les donne.
1: Le tribunal, c'est ça. C'est-à-dire, vous n'avez plus touché quoi que ce soit depuis 23.
0: À pire, ils ont fait des prélèvements sur mes comptes.
1: Voilà. Et alors, vous savez que c'est intéressant, vous avez un commentaire d'Antoine Léaumont. Antoine Léaumont, député La France Insoumise, qui a tweeté ceci hier. Voilà qui ne va pas arranger l'image de cette institution en parlant de la police. Comment la police réintègre ce pelé, ce galeux d'où nous vient tout le mal, Bruno Attal, c'est très grave. En fait, ça signifie quoi? Ça signifie d'ailleurs que la justice, elle est indépendante, elle dit ce qu'elle a à dire, et c'est une bonne chose de le savoir, même si des fois on peut contester telle ou telle chose. Mais surtout, Bruno Attal, ça vous dit quoi? Ça veut dire qu'aujourd'hui, il y a véritablement, on le sait, les deux poids deux mesures, mais ça va plus loin que ça. Il y a quelque chose qui consiste à dire ceux-là, on les touche, les autres, on les touche pas.
0: Ben, c'est ce qui m'est arrivé, et moi je peux le prouver, c'est pour ça qu'on ira au pénal, puisqu'il y a une entreprise de démolition, il y a des policiers, il y a toute une chaîne de commandement qui est arrivée du haut, de très haut, et qui me sont tombés dessus. Donc tous ces gens-là auront des comptes à rendre. Je ne suis pas dans un esprit de revanche, je suis dans un esprit de justice. Je veux que ces gens-là, et je m'adresse même aux tout petits, vous savez, moi j'étais chez Reconquête, combien de gens de chez Reconquête ont perdu leur emploi. Combien de personnes, combien
1: parce
0: de
1: qu'ils petits, étaient à tel ou tel.
0: Parce qu'ils étaient, voilà. Donc, je me fais un peu le porte-voix de tous ces petites gens qui prennent des coups, qui sont révoqués, qui sont insultés. On perd son travail, on perd son honneur.
1: Et comme un certain nombre de lycéens sont empêchés d'entrer dans leur lycée, comme un certain nombre d'universitaires dans la faculté, comme un certain nombre de professeurs qui sont empêchés d'exercer, etc., etc.
0: Tout à fait. Ces minorités qui sont instrumentalisées par la France Insoumise et par Monsieur Léaumont. Le Monsieur Léaumont, vous savez, qui a été attrapé sur une vidéo en train de traiter les policiers de gros bâtards. Moi, monsieur, je m'adresse à Monsieur Nunez. Lancez-moi une procédure contre LFI. LFI qui traite de gros bâtards les policiers. Bon, alors c'est vrai que moi, je leur donne des sueurs froides. J'ai gagné tous mes procès avec LFI. Alors, c'est policier, de droite, juif.
1: En plus,
0: je suis le cauchemar de Jean-Luc Mélenchon.
1: Ouais, c'est très grave. C'est
0: je
1: très
0: suis
1: grave.
0: Son cauchemar et
1: je
0: il m'a
1: ne sais pas
0: trois
1: comment
0: fois,
1: on a
0: fois.
1: Le courage de vous inviter vraiment. Ouais. Et

0: Justement, je voudrais Pierre Martinet, qu'est-ce que vous pensez de cette séquence de Bruno Attal? Qu'est-ce qu'elle dit un peu de l'état des lieux dont nous parlions avec vous juste avant?
1: Pierre Bruno, Martinet. Bravo pour ta réintégration.
2: Merci.
1: Ça dit quoi? Ça démontre un état à la dérive, sans repère, sans fondement, une déliquescence idéologique. Et parfois, quand on prend des décisions comme celle-ci, comme à l'encontre de Bruno, ça démontre une certaine fuite en avant. Et je pense que ça démontre aussi une certaine, plus qu'une frilosité de nos dirigeants. Donc, tous ceux qui prônent la tolérance et le pas d'amalgamisme le font au quotidien dans tous les domaines. Dans le domaine sur lequel je travaille, c'est exactement la même chose. Ce qu'on voit aujourd'hui, c'est que quand les gens attaquent, par exemple, le Rassemblement national, pour certains, le Rassemblement national, ce n'est qu'une bande d'antisémites.
0: Néo-nazis et fachos.
1: De néo-nazis, fachos et tout ce que vous voulez. Donc ce sont ces gens qui demandent de ne pas faire d'amalgame, par exemple, entre tous les terroristes islamiques et les musulmans, sont les premiers à le faire, avec parfois quelqu'un qui sort des clous dans un parti et qui n'entache pas tout ce parti, qui font un amalgame évidemment avec le passé, le présent et le futur. Donc,
0: en fait, il ne faut pas faire d'amalgame ni entre tous les musulmans et l'islamisme, c'est idiot,
1: Exactement. Donc, en fait, moi, j'en fais pas du tout, bien évidemment, mais ce que je reproche à ceux qui ne veulent pas, qui nous disent de pas en faire, c'est qu'ils en font au quotidien, mais on le voit avec Bruno. Donc voilà, donc on est dans une pente très glissante qui est au fond d'un gouffre. Je pense que tant qu'on n'aura pas un choc dans tous les domaines, un vrai choc, et quand on n'aura pas remis à plat toute cette France qui est en train de se perdre, pour essayer de remonter, on s'en sortira jamais. Donc je pense qu'on est au-delà des partis politiques et on est au-delà. C'est aussi pour ça que j'ai créé cette association, parce que je suis passé aussi chez Reconquête, hein, j'ai été délégué départemental de la Drôme, j'ai démissionné de toutes mes fonctions pour me consacrer à mes conférences et à mon association, parce que je pense aujourd'hui que le système politique français est arrivé au bout d'un cycle. Mmh. Nous sommes arrivés au bout d'un cycle. Alors, est-ce que la Ve République est en fin de course? C'est possible également. Mais je pense qu'on doit faire confiance aux associations, aux médias alternatifs, au peuple français, qui doit prendre son destin en main et pas faire, comment dirais-je, et pas donner tout son avenir à une seule personne. Je pense que le Messie n'existe pas, il n'existe plus. Il faut arrêter de penser que quelqu'un va changer.
0: Oui,
1: il faut arrêter de penser que quelqu'un va changer votre vie. C'est vous qui allez changer votre vie.
0: Oui, alors justement, alors ça, c'est la grande question dont on va discuter avec Bruno Attal et avec vous, Pierre Martinet, parce que le problème, on dit, c'est vous qui allez changer votre vie, vous faites la paix au peuple, etc. Mais regardez, tous les exemples donnent, et je voudrais vous faire discuter, vous deux, là-dessus, tous les exemples montrent, soyons clairs, enfin, en tout cas, c'est mon opinion personnelle, après, chacun sera d'accord ou pas d'accord, mais s'il y avait eu Kamala Harris et Tom Walz à la place de Trump et Elon Musk, s'il n'y avait pas eu Nayib Bukele au Salvador, on sait ce qui se passe au Salvador. Moi, j'y suis allé il y a 10 ans. C'était le pays où vous ne pouviez pas sortir à 8 heures du soir parce que vous aviez 3 Kalachnikovs, 3 gardes du corps en train de vous entourer et qui est aujourd'hui l'un des pays les plus sûrs du monde parce qu'il a construit, entre autres, 80 000 places de prison alors que Monsieur Macron nous en avait promis 15 000, qu'on est à 3 000. Et est-ce que quand même... Malheureusement, regardez ce qui se passe en Argentine, regardez ce qui se passe en Hongrie ou en Pologne. Est-ce que ce n'est pas, je ne dis pas une personne, vous avez raison, mais est-ce que ce n'est pas l'action de quelques-uns que, quand ils sont au pouvoir, ils auront les moyens de faire? Et sinon, ils auront quoi? Les gilets jaunes, les lycéens, le ceci, et on va vers quoi? Est-ce qu'on ne va pas vers une espèce de lente, je dirais, pourrissement de la situation, effondrement de la situation, personne ne veut l'apocalypse. Mais est-ce que ce n'est pas ça le problème quand même, Pierre Martinet? Je ferais parler aussi à Bruno.
1: Oui, c'est ça.
0: Faut prendre le pouvoir.
1: Faut prendre le pouvoir d'une autre façon. Je pense qu'aujourd'hui, mettre tout dans la main d'un seul homme, dans le pouvoir d'un seul homme, on voit le résultat aujourd'hui. Aujourd'hui, là, on est arrivé au bout d'un cycle, c'est pas possible. Ce qui va se passer en 2027, dans quelques mois, il y aura un nouveau président ou une nouvelle présidente.
0: Oui.
1: S'il y a une nouvelle présidente, je n'ose imaginer les réactions dans la rue. Ça va être ce qui se passe aujourd'hui, c'est peanuts par rapport à ce qui pourrait se passer si Marine Le Pen arrive au pouvoir. Et donc, c'est aussi cet appel à l'insurrection. Je suis désolé, mais le maire de Saint-Denis a appelé clairement à l'insurrection.
0: Bali Bakayoko.
1: Il a appelé clairement à l'insurrection.
0: Carrément, il a dit ça. Ah ouais.
1: Il a appelé clairement à l'insurrection. Il y a quelques. Si, il a appelé à l'insurrection. Alors, il a utilisé exactement ce terme. Oui.
0: Il a parlé de l'insurrection ou violence légitime. Oui. C'est autre chose.
1: Non. Moi, je vous parle d'insurrection. C'est il y a un petit moment déjà. Il a parlé d'insurrection.
0: D'accord.
1: Il a pas parlé de.
0: Ça, voilà.
1: Mais vous pouvez le vérifier, c'est vérifiable.
0: D'accord.
1: Justement, ça m'avait choqué parce que j'avais sorti la définition de l'insurrection. Ça parle exactement de soulèvement et de violence. Soulèvement,
0: s'il y a telle personne.
1: Donc ça veut dire.
0: Oui.
1: Mais dans votre esprit, ce que vous êtes en train de me laisser entendre, c'est que l'explosion pourra nous amener autre chose que ce que nous avons aujourd'hui.
0: Non, je dis pas
1: alors,
0: ça.
1: Faut
0: je...
1: pas la...
0: Je ne dis pas ça, pardon, juste pour vérifier, pour préciser, Pierre Martinet, c'est pas ça. C'est que vous pouvez avoir un changement de personnalité et de groupe qui font qu'ils pourront appliquer, parce que c'est le courage, vous l'avez dit, c'est le courage qui manque, c'est la colonne vertébrale qui manque, qui pourra appliquer des choses que personne n'applique
1: aujourd'hui. Mais faudra réformer dans tous les domaines, parce que effectivement, si on a un choc d'autorité dans la police, dans l'institution, dans les forces de l'ordre, si se passe rien dans la magistrature, c'est un coup d'épée dans l'eau. S'il se passe rien dans l'éducation nationale, c'est un coup d'épée dans l'eau. Si vous voulez, la réforme, elle doit se faire dès la base. La réforme, soit elle se fait dans la paix, dans la compréhension et dans la cohésion, soit elle se fait par la violence. Et la violence, ceux qui ne connaissent pas la guerre veulent la guerre sur notre territoire, mais ils n'ont pas conscience que ce qu'est une guerre civile. J'ai vécu plusieurs guerres civiles et je peux vous dire qu'il y aura des morts dans les rues. Il y aura des morts, ça sera le chaos, ça sera un pays qui sera peut-être exsangue. Et vous avez fait une parenthèse entre la Pologne, Bukele et la possibilité d'avoir Kamala Harris aux États-Unis. Mais je suis désolé. On prend les extrêmes avec Bukele et nous sommes de l'autre côté avec notre laxisme permanent. Donc en fait, qu'est-ce qu'on fait? On prend un juste milieu ou on continue à aller vers le bas et il y aura explosion.
0: Eh bien,
1: parce que je peux vous dire que si on continue comme ça, il y aura une guerre civile en France.
0: Le déshonneur et la guerre, vous avez choisi le déshonneur pour éviter la guerre.
1: On aura les deux.
0: Le déshonneur et la guerre, un certain Winston Churchill. On en parle tout de suite. Après, je vais donner la parole à Bruno Attal et à vous-même Pierre Martinet. On continue.
2: Eh oui, et on vous donne la parole au 0826-300-300. Selon vous, la guerre civile en France est-elle proche? Appelez-nous tout de suite, on vous donne la parole dans un instant sur Sud Radio, en direct, et vous échangez avec André Bercoff et ses invités.
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1: Où va la France, pourrissement ou affrontement? Vous en débattez, André Bercoff, avec vos invités, Bruno Attal, policier, et Pierre Martinet, ancien agent de la DGSE.
2: Oui, et nous avons Audrey qui est avec nous, qui nous appelle de Nîmes. Bonjour Audrey.
3: Bonjour tout le monde, bonjour.
2: Eh bien Audrey, on vous écoute.
3: Alors, les lycéens, comment expliquer? Ils ont certainement des revendications qui sont entendables, comme le fait qu'il n'ait pas de moyens, qu'il n'y ait pas de profs, et tout ce qui s'ensuit. Par contre, la violence et le fait qu'ils détruisent le peu qu'ils ont, c'est, pour moi, c'est inadmissible. Ce n'est pas possible. Et je pense que dans les rangs des lycéens qui sont plus ou moins de bonne volonté et qui veulent juste faire entendre, il y a des casseurs. Voilà, ils sont certainement sans étiquette, parce que je pense que c'est des illettrés et que ça peut pas aller plus loin que ça. Donc ils sont là juste pour casser. Mais je pense que ça, c'est un problème sociétal. Je pense qu'en France, on a un problème de fond et de justice. Mais bon, après, ça c'est... voilà.
2: Oui, c'est une autre histoire, mais elle est effectivement liée. Mais alors, Bruno Attal, vous êtes gardien de la paix, je rappelle, depuis 25 ans. Vous avez eu à partir sur le terrain, effectivement, c'est pas la première manifestation, c'est pas les premières manifestations, y compris lycéens, écoles, Black Bloc, on a beaucoup parlé des Black Blocs, des casseurs, etc. En fait, c'est quoi? C'est il y a des lycéens qui ont effectivement protesté à juste titre contre un certain nombre de conditions, et puis il y a les autres où en fait c'est plus compliqué que ça.
4: Bah, de toute façon, les statistiques sont claires. Je crois que c'est 90% de lycéens qui veulent pas, qui veulent travailler. Et vous avez les cancres qui vont vous dire qu'ils ont pas assez de moyens, qu'ils vont brûler, qu'ils vont casser. Donc c'est pas très légitime. C'est quelque chose de très bizarre. Mais en plus, je pense que ce sont des gamins qui sont manipulés par la France insoumise.
2: C'est qu'on voyait des... Vous pensez que la France insoumise a vraiment un rôle moteur dans...
4: C'est eux qui ont déclenché sur... D'abord, je crois que c'est Créteil. Non, mais bien sûr, ils sont dans toutes les manifs, ils sont là. Et puis surtout, illégitime, vous savez, quand vous dites à un gamin... Je me souviens, Besançon, il y a quoi, 20 ans, pendant les émeutes de Villiers-le-Bel, il légitimait des gamins qui brûlent des voitures. Et ces gamins, ils veulent pas les sauver, ils veulent les instrumentaliser. Quand vous dites à un gamin que quand tu fais des conneries, c'est pas de ta faute, c'est pas toi, puis tu as même raison de le faire... Le gamin n'est pas construit.
2: Et ça, donc, c'était avant la France insoumise, hein, Besançon.
4: C'était Besançon, exactement, mais c'est les mêmes idées. Et donc, ce gamin qui est là, il dit, bah, attends, tu te rends compte, je casse, je crache sur les flics, je jette, et on me dit, mais t'es un révolté. D'ailleurs, c'est même le syndicat de la magistrature qui, ça, ce sont pas des émeutiers, ce sont des révoltés. Donc, c'est une toute petite frange qu'il faut,
2: ils sont encouragés, vous voulez dire, presque.
4: Mais plus qu'encouragés, oui, bien sûr. Mais de toute façon, LFI le revendique. Mais encore une fois, on ne voit pas tous ces gamins. Moi, je suis passé, à côté de, dans le cinquième, et j'ai vu des gamins qui avaient des pancartes. On veut étudier, arrêter le blocus. Donc, c'est souvent les minorités, vous savez, qui font l'histoire. Et la France insoumise est très, très forte pour manipuler, ces gamins, souvent pro-palestiniens. Souvent, à l'extrême gauche, souvent radicalisé, voire islamisé. Enfin voilà. Donc moi, j'ai pas de doute sur la manipulation de LFI, qui veut, de toute façon, ils le disent, ils veulent bordéliser la haine du flic. Et surtout, vous regardez-les même comment ils se réjouissent quand un môme à la main arrachée.
2: C'est-à-dire, vous les voyez tous tweeter. Oh, ils se réjouissent pas.
4: Ah,
2: quand
4: mais
2: même.
4: Si, si. Enfin, non, mais attention, ils se réjouissent pas.
2: Oui.
4: Je pense qu'ils
2: vous
4: se disent.
2: Ils voient le gain politique.
4: Ah, mais c'est une évidence. D'ailleurs, la première chose qu'on a dit, c'est qu'il aurait reçu cette fameuse grenade dans la main, le gamin. Bon, maintenant, c'est prouvé qu'il l'a ramassée. Et ils sont là, tweeter, violence, violence. Donc, ils excitent les gamins qui sont en face. Ils font comme le Hamas. Ils utilisent les gosses. Ils en font de la chair à canon pour quelques voix, et c'est la France insoumise.
2: Pierre Martinet, est-ce que c'est vraiment, est-ce qu'on est là, on est dans une espèce, on sait bien sûr, on est à l'aune des présidentielles, hein, c'est 18 avril le premier tour, c'est pas si loin que ça. Et est-ce que c'est instrumentalisation politique, ou ça traduit aussi un malaise encore plus profond, d'ailleurs le fait qu'il soit Besançon, le fait qu'il y ait toujours, voilà, les gens, vous savez, vous avez parlé de mai 68. Mais c'est bien, moi, je suis plus âgé que vous, j'ai vécu mai 68. Effectivement, c'était aussi plus compliqué que ça. C'est pas du tout ce que disait Mélenchon, c'est une répétition de mai 68. Ça n'a strictement rien à voir, ne fût-ce que parce que les ouvriers ne rejoignent pas du tout de la même façon ce qui se passe aujourd'hui que, comme ce qui s'est passé il y a 50 ans. Alors, Pierre Martinet, aujourd'hui, Poulet, est-ce que c'est un problème, effectivement, de manipulation, d'instrumentalisation, ou, ça va encore plus loin?
5: C'est une, je l'ai écrit récemment, c'est ce que fait Jean-Luc Mélenchon, ça s'appelle de la manipulation des masses, ça s'appelle de l'endoctrinement de certains cerveaux, de la lobotomisation chez certains étudiants également. Et ça permet aussi de faire monter une révolte par la partie étudiante, par les enfants, par les adolescents. Et il y a aussi une autre manipulation qui vient de l'extérieur, c'est-à-dire que parmi certaines associations d'étudiants, il y a des associations qui sont très proches des frères musulmans, qui sont voire affiliés aux frères musulmans, et qui sont dirigés par le Qatar, la Turquie, et on est en train de chercher un rôle de certains chez certains de ces manifestants, un rôle de l'Iran aussi, parce que l'Iran, il y a une certaine période, manipulait aussi les soulèvements pro-palestiniens dans certaines facultés françaises. Et donc, vous voyez, si vous voulez...
2: Et ça, c'est,
5: si vous voulez,
2: ça, c'est prouvé, ça, c'est prouvé, c'est vérifié.
5: L'ancien
2: de la DGSE.
5: C'était vérifié, oui.
2: Ouais.
5: Non, mais moi, ce dont je vous parle, les associations, oui, c'est prouvé, elles sont proches des femmes musulmanes qui sont manipulées, qui sont bien sûr, ça a été... Peu le disent. Il y en a deux, trois qui l'ont dit, des spécialistes, hein, comme Michel Fayard, d'ailleurs, qui est aussi sur cette ligne. Et donc, si vous voulez, voilà, il y a tout ça mis bout à bout, ça vient s'ajouter au désordre ambiant. Mais, vous savez... pour qu'il y ait une explosion, nous avons la poudre, hein, nous avons déjà la poudre, nous avons l'essence, et il nous manque quoi ? Il nous manque cette étincelle. Si demain, il y a un policier qui, pour sauver sa vie, sort son arme de service, tire, tue un adolescent, ça mettra le feu aux poudres, ça va dégénérer.
2: Alors nous avons Patrick...
5: Ou même l'inverse. Un policier qui est tué. Ou même l'inverse,
2: Pierre Martinet, nous avons Patrick de Toulouse qui nous appelle. Bonjour Patrick.
6: Oui, bonjour André, bonjour Pierre Martinet. Donc, je voulais rebondir sur l'aspect guerre civile. Ça fait quelques années que certains se préparent effectivement à la guerre civile. Moi, quand j'habitais, donc il y a cinq ans, j'habitais encore du côté de Salon de Provence. Et un peu avant, donc, on m'avait proposé d'acheter une Kalachnikov. Donc, ça venait des quartiers sud d'Avignon. Donc, ces armes étant vente libre, j'ai même le choix de modèle, soit un modèle des pays de l'Est, soit un modèle chinois qui était plus économique. Donc, ça, c'est-à-dire qu'effectivement, ces armes de guerre sont en vente libre et disponibles. Je suis sûr qu'au niveau de Toulouse, au Mirail, à Bagatelle, on peut en trouver facilement. Ça, c'est le premier point. Le deuxième point, donc, il y a 5 ou 6 ans, j'étais en contact avec, j'avais des collègues qui étaient chasseurs et tout, donc on discutait, et ils me disaient que tous les clubs de tir, tous les stands de tir étaient bourrés à craquer, donc on ne pouvait plus rentrer dedans, prendre une carte pour aller s'entraîner.
2: Les gens s'armaient, ouais.
6: Les gens s'arment et s'entraînent.
2: Bah écoutez, merci Patrick, je ne sais pas si ce n'est pas très réjouissant tout cela, mais c'est vrai qu'il faut le dire, il y a un climat très très très très violent, enfin, et que certains mettent de l'huile sur le feu, vous l'avez dit Pierre Martinet, vous l'avez dit Bruno Attal, et je crois qu'il faut faire très très très très attention, et non seulement calmer le jeu, mais changer ce système, cette machine à tuer. Merci à vous deux et à très bientôt.
7: Merci.
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1: Génération Berkoff, l'émission qui vous raconte chaque vendredi sur Sud Radio les grandes transformations du monde et de la France, et ce, depuis 60 ans, André Berkoff, à travers votre regard de journaliste, d'écrivain et de témoin privilégié. Et aujourd'hui, eh bien, c'est des années Giscard dont nous allons parler, celles d'avant l'arrivée de François Mitterrand au pouvoir en 81, André.
2: Eh oui, on vous parle de la préhistoire, et vous me dites, quoi, Giscard d'Estaing? Et je me dis qu'un type de 20 ans qui écoute ça, il me dit, c'est quoi Giscard d'Estaing? C'est qui Giscard d'Estaing? Ben oui, ça a été le plus jeune président de la République avant Emmanuel Macron. Vous allez me dire que ça ne nous arrange pas, la jeunesse, mais si. Il a été un président très intéressant, avec les bons côtés, les mauvais côtés. Et moi, je me rappelle, effectivement, j'étais journaliste à l'Express quand il a été élu. On vous racontera tout ça, tout ce qui s'est passé. Et j'ai écrit un livre qui avait fait, je dois dire modestement, sensation, en 77-78, en plein règne de Giscard. On vous racontera tout ça avec Céline Alonso.
1: Et oui, cette période capitale de notre histoire politique récente, André Berkoff, qui à bien des égards, il faut le dire, a été un des tournants de la 5e République. On va tout vous raconter dans un instant sur Sud Radio, et on aura le plaisir effectivement de vous raconter cette histoire avec l'historien Jean Garrigue, qui est spécialiste de l'histoire politique. À tout de suite.
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1: 3, 2, 1. Il est 20h. Sofres au RTF, Giscard 50,9, Mitterrand 49,1.
2: J'ai compris dans cette campagne que vous souhaitiez le changement.
3: Le changement, Céline.
4: Eh oui, c'était le 19 mai 1974. Valérie Giscard d'Estaing, remportait de justesse l'élection présidentielle face à François Mitterrand, avec seulement, André Berkoff, 425 000 voix d'écart, l'écart le plus faible de la Ve République entre deux finalistes du second tour. Alors vous, André, ce soir-là, il faut le dire, l'incertitude était vraiment totale.
3: Oui, l'incertitude était plus que totale. On ne savait pas, effectivement. Vous savez, Mitterrand avait repris le pouvoir, avait pris le contrôle du Parti Socialiste. Le PS était plus la SFIO en 71, donc trois ans plus tôt. Il faisait campagne, et effectivement, il y avait une véritable incertitude, parce que la gauche était vraiment bien montée. Il y avait le programme commun, la gauche avait monté en puissance, et c'était c'était ric-rac, si je peux me permettre cette expression.
4: Et oui, et cette campagne, André Berkoff, souvenons-nous, elle a été marquée par un débat télévisé qui était inédit pour l'époque, le tout premier débat de l'entre-deux-tours de la Ve République. Écoutons un extrait.
5: Le moment est venu, monsieur Giscard d'Estaing, depuis longtemps, où il aurait fallu utiliser cette richesse créée par tous, afin que le plus grand nombre vive. C'est cela, je dirais, c'est presque une question, naturellement, d'intelligence. C'est aussi une affaire de cœur. Il n'est pas acceptable qu'il y ait une petite catégorie de privilégiés qui sont servis par toutes vos lois, en particulier par vos lois fiscales.
6: D'abord, je vais vous dire quelque chose, je trouve toujours choquant et blessant de s'arroger le monopole du cœur. Vous n'avez pas, monsieur Mitterrand, le monopole du cœur. Vous ne l'avez pas.
5: Sûrement pas.
6: J'ai un cœur comme le vôtre qui bat sa cadence et qui est le mien. Vous n'avez pas le monopole du cœur. Et ne parlez pas aux Français de cette façon, si blessante pour les autres.
4: Eh oui, ce duel historique, André Berkoff, du 10 mai 74, a été suivi à l'époque par 25 millions de Français. Alors, dans ses mémoires, Chirac a raconté que Mitterrand lui avait rapporté... Giscard avait rapporté que Mitterrand lui avait dit « Votre phrase m'a déstabilisé, elle m'a coupé le souffle ». Il faut dire que ce soir-là aussi, Giscard avait aussi lancé cette formule « Assassine à Mitterrand, vous êtes un homme du passé ». Ce débat, André Berkoff, a complètement fait basculer l'opinion.
3: Oui, disons que ce n'est pas une phrase qui fait basculer l'opinion. À ce propos, je salue l'historien Jean Garrigue, que j'ai ravi de avoir à cette émission, et qui va nous donner aussi, effectivement, non seulement son avis, mais son analyse de la question. Mais c'est vrai que je me rappelle très bien, à l'époque, je dois dire, sérieux, j'étais plutôt côté Mitterrand que côté Giscard. Et c'était assez... D'ailleurs, il y avait Giscard Labarre à l'époque, il y avait tous ces slogans. Et je me rappelle que cette phrase, évidemment, vous savez, ça c'est très français. C'est-à-dire que on dit, voilà, vous n'avez pas le monopole du cœur, formidable. Et d'ailleurs, vous l'avez relevé, Céline, quand vous avez fait l'enquête, c'est que 7 ans après, Mitterrand n'aura pas oublié, et il dit, vous m'avez traité d'homme du passé, aujourd'hui je peux vous dire, Valéry Giscard d'Estaing, vous êtes l'homme du passif. Vous voyez, une phrase, jamais un coup de dé n'abolira le hasard, jamais une phrase ne changera un scrutin, mais quand même, ça joue.
4: Et oui, ça joue. Jean Garrigue, bonjour à vous. Merci bonjour. D'être avec nous sur Sud Radio. Alors, vous êtes historien, spécialiste de l'histoire politique. Expliquez-nous en quoi, à l'époque, la stratégie de campagne de Giscard a-t-elle été payante?
7: Mais fondamentalement, elle est payante parce que Giscard a compris ce qui s'était passé en mai 68. Il a compris qu'il y avait une génération qui ne voulait plus de la France du général de Gaulle et de Georges Pompidou, qu'il fallait une rupture, il l'a dit, le changement. Il voulait regarder, dit-il quand il se présente, la France au fond des yeux. Et il a compris ce que la France voulait. Alors, il y avait une autre possibilité de changement, plus radicale, j'allais dire plus historique, qui était celle que proposait François Mitterrand. Mais lui, il a eu la bonne idée de proposer un changement, dit ses affiches avec sa fille, paix et sécurité. Donc, il s'inscrit comme le candidat du renouveau, de la jeunesse. Il se présente avec sa fille Jacinthe, qui avait 13 ans à l'époque. On le voit pendant la campagne présidentielle faire du sport, du football, etc. On est très loin du général de Gaulle ou de Georges Pompidou. Et puis il a face à lui un candidat qui était le favori, qui était Jacques Chaban-Delmas, l'héritier du général de Gaulle, mais qui lui fait une très mauvaise campagne, une campagne passéiste, qui apparaît comme un homme un peu archaïque, avec une voix un peu nasillarde, qui s'entoure d'André Malraux, qui était vieillissant. Bref, la France du passé. Donc, Giscard, très inspiré, on pourra en parler, mais très inspiré notamment par John Fitzgerald Kennedy, par les campagnes
4: Kennedy de 60, oui. Et ouais.
7: Il l'avait rencontré d'ailleurs quand il était ministre, et très inspiré par ça, fait une campagne de renouveau, mais dans une forme aussi de continuité, qui ne va pas effrayer la France des campagnes ou la France bourgeoise. Et cette campagne-là, qui est menée par un petit groupe d'hommes, une sorte de commando, va être très efficace. Il faut y ajouter, malgré tout, ce qui s'est passé avec ce qu'on a appelé l'appel des 43, c'est-à-dire qu'en pleine campagne électorale, Jacques Chirac, le jeune loup de la famille gaulliste, qui aurait dû soutenir de manière cohérente Jacques Chaban-Delmas, eh bien, se détermine en faveur de Valéry Giscard d'Estaing. Il pense que Chaban-Delmas ne peut pas gagner l'élection. Ils sont 42 députés ministres qui suivent Chirac, et donc tout ça, j'allais dire, donne un peu le coup de grâce à la campagne de Chaban-Delmas et permet à Giscard d'être au second tour.
4: Et oui, mais les raisons de son succès, effectivement, il a mené la première campagne présidentielle moderne. Les raisons de son succès aussi, c'est le programme qui était vraiment très novateur et très ambitieux pour l'époque, Jean Garrigue.
7: Ah oui, comment? Mais c'est, je dirais, en droite ligne de ce que je viens de dire. C'est pas simplement le style qui est moderne, c'est aussi la volonté d'une rupture sociétale. Parce que quand on propose comme ça la majorité à 18 ans, dans la France des années 70, hein, c'est pas la France des années de 2026, hein, quand vous proposez la reconnaissance de l'interruption volontaire de grossesse, quand vous proposez la reconnaissance du divorce, hein, qui aussi faisait quand même crier dans certaines...
3: Libéralisation de la contraception, etc.
7: Libéralisation de la contraception, le démantèlement de l'ORTF pour en faire des médias beaucoup plus libres.
4: Et oui,
7: il y a un programme, il y a quelque chose de solide derrière.
4: Et oui, André Bercoff, il a été vraiment l'un des présidents les plus réformateurs.
3: Oui, non seulement réformateur, mais c'est intéressant parce que j'ajoute la saisine du Conseil constitutionnel, le divorce par consentement mutuel. Oui, vous avez raison. Il a une. Mais ce qui est intéressant dans cette histoire, c'est que, enfin, moi, tel que je l'ai vécu et qu'un certain nombre ont vécu, vous savez, il y avait deux choses qui ont joué. C'est que il faut pas oublier que le 30 mai 68, lors du grand défilé du million de personnes qui défilaient après l'appel du général de Gaulle, hein, en disant je ne me retirerai pas, je dissous l'Assemblée nationale, etc. Je me rappelle, j'étais sur les Champs-Élysées et on entendait comme slogan Mitterrand fout le camp, Mitterrand fout le camp. Mitterrand avait à chaque fois essayé d'être au pouvoir, il avait fait 3 tentatives déjà, et puis il avait été retoqué, hein. Et donc, c'est intéressant sur ce qu'on dira après de Mitterrand, on en reparlera, les rebondissements, hein, on l'avait laissé baignant dans son sang, au rancard, non pas général, mais politicien au rancard, et puis on sait ce qui s'est passé ensuite.
4: Mais en 74, André Bercoff, alors pourquoi effectivement les Français ont eu peur de l'union de la gauche, des communistes? Rappelez-nous le contexte de l'époque, on était dans un contexte de guerre froide.
3: Le contexte de guerre froide était en plein. Mais ce qui est vraiment intéressant aussi, c'est que effectivement, il y avait ce peuple de gauche que relançait François Mitterrand avec le PS. Et puis, il faut se souvenir, et Jean Garrigue le sait mieux que personne, et quels étaient les scores du Parti communiste. Quand on peut rappeler à nos auditeurs combien faisait le Parti communiste en 74, il est pas loin des 20-25% des voix, et les scores qu'il fait aujourd'hui, d'ailleurs comme les scores du PS aujourd'hui, c'est hallucinant de voir en 50 ans ce qui s'est passé de ce point de vue-là. Donc, effectivement, il y avait beaucoup de gens qui disaient, bon, ben voilà, la gauche est mise ensemble, socialiste, communiste, avec tous les problèmes que ça posait, hein, c'était pas encore l'union sacrée comme en 81 et encore. Donc, il y avait ceci. Et vraiment, on pensait que ça allait passer. Et encore une fois, vous l'avez dit, ça s'est joué à 400 000 voix. Donc oui. Effectivement, ça a été pour enfin ce qu'on appelle le peuple de gauche de l'époque, ça a été une immense déception. Mais ça a suivi son cours. Et c'est vrai que Giscard a fait une politique de modernisation, en tout cas sociétale, extrêmement fort. Sur le plan économique, on en reparlera, c'était plus compliqué. Et sur le plan immigrationniste, c'était aussi plus compliqué avec le regroupement familial.
4: Et oui, c'est effectivement, on lui doit effectivement cette réforme qui, bien 50 ans après, fait toujours polémique. André Bercoff, il l'a mise en place effectivement le 29 avril 76.
3: Absolument. Et c'était avec Giscard. Justement, j'aimerais avoir l'avis de Jean Garrigue là-dessus, parce que c'était effectivement à l'époque qui parlait. À part effectivement Jean Raspail dans le camp des saints avec son roman effectivement sur l'invasion entre guillemets qui lui avait valu beaucoup de réactions assez fortes, l'immigration n'était pas le problème principal, loin s'en faut. Et surtout Giscard, il y a eu quelque chose là-dessus avec un tonon patronat, on a besoin de main d'œuvre, Chirac était encore premier ministre. Mais justement, quel rôle a joué le regroupement familial, Jean Garrigue, dans ce qui s'est passé ensuite?
7: C'est un moment de bascule. Le regroupement familial, il correspond à une époque qui était en train de se terminer. C'est-à-dire la période où on avait eu besoin massivement de main-d'œuvre venue, notamment d'Afrique du Nord et d'Afrique subsaharienne, mais surtout Afrique du Nord. Et ce qui se passe, c'est qu'il y a la crise. La crise à partir de 73, la crise du pétrole, la crise énergétique, crise économique et sociale énorme, dont on n'a pas idée des conséquences à l'époque et qui va être redoublée en 1979. Donc ce qui apparaissait comme une mesure, je dirais, à la fois humaniste et presque cohérente, favoriser ce regroupement familial, devient très rapidement une charge, devient de manière objective quelque chose qui entravait la croissance. Et d'ailleurs, un an et demi après, lorsque Raymond Barre est Premier ministre, on supprime le regroupement familial, on suspend le regroupement familial parce qu'on s'aperçoit que ça n'est plus possible.
4: Oui, mais ça a été retoqué, ce décret a été annulé.
3: Par le Conseil d'État.
4: Oui, un an après. Tout à fait.
7: C'est vrai que c'est très intéressant en réalité parce que on s'aperçoit qu'à ce moment-là, nos élites politiques, y compris ceux qui étaient au pouvoir, n'ont pas pris la mesure du danger qu'il pouvait y avoir à une immigration massive, et notamment une immigration qui ne devenait plus une immigration du travail, une immigration de quotas de travail.
3: De peuplement, ça devenait une immigration de peuplement.
7: Exactement.
4: Oui. Il faut rappeler, important de le rappeler aussi, ce que l'on doit à Giscard, c'est que c'est la construction, en quelque sorte, le début de la construction européenne. André Bercoff, il a été l'un des artisans.
3: Il a été l'un des artisans. Il faut quand même rendre à Pompidou et à De Gaulle ce qu'ils avaient commencé. Mais c'est vrai que Giscard est allé beaucoup plus loin. Enfin, c'est Mitterrand à parachever la chose, mais Giscard est allé beaucoup plus loin là-dessus.
4: Oui, à ce propos, Jean Garrigue, quel est l'héritage européen, effectivement, et monétaire que l'on doit à Giscard aujourd'hui?
7: D'abord, il y a ce couple franco-allemand avec Helmut Schmidt qui a été très emblématique de cette politique européenne de Giscard, même si, comme l'a rappelé André Bercoff, le traité de l'Élysée, c'est De Gaulle 1963 qui invite Adenauer, donc ça commence quand même avec De Gaulle, mine de rien, cette construction européenne. Et en tout cas Giscard, lui, effectivement passionné par les questions économiques, monétaires, etc., lance ce fameux système monétaire européen qui a eu ses vertus, parce qu'il a permis d'éviter des crises financières, des crises monétaires à plusieurs reprises. Il lance le Conseil européen, il est vraiment un européiste convaincu. Et ce qui est intéressant, c'est que il est main dans la main avec quelqu'un qui vient d'un autre camp politique, qui est Helmut Schmidt, qui est un social-démocrate allemand. Ouais. Et donc, il y a une sorte de convergence là qui donne un élan à la construction européenne. Mais comme l'a dit André aussi, ce sera poursuivi ensuite par Mitterrand, la fameuse poignée de main.
3: Très fortement.
7: 1944, main dans la main avec Helmut Kohl.
3: Et Jean Garry, je rappelle quelque chose justement par rapport à ça. Quand on y pense, évidemment, à l'époque, très sincèrement, personne... Mais que il faut rappeler aux gens, on l'a rappelé suffisamment partout, que le dernier budget en équilibre était en 1974. Le dernier. Après ça, ça a été, je ne dirais pas la chute finale. On connaît l'étendue de la dette aujourd'hui en 2026. Hein. On est à 3 500 milliards d'euros. On en était vraiment très, très, très loin. Il faut voir aussi cette période-là. On vivait dans l'euphorie. Jean-Garry l'a dit, c'était la fin des Trente Glorieuses. On était encore tout à les biens, le chômage, la croissance, enfin, tout était encore, il y a eu la guerre du Kippour, bien sûr, mais enfin, tout allait pour le mieux dans le meilleur des mondes. Et c'est après que les lendemains ont commencé à déchanter.
4: Eh oui, mais André Bercoff, en 74, donc, la gauche a perdu les urnes, mais elle a quand même gagné un certain combat, à savoir le combat culturel. L'impact de mai 68 dans les années 70 n'a pas été négligeable sur la société française.
3: Loin de là, les années 70 ont été effectivement sur un plan sociétal et culturel, mais vous savez, ça a commencé en 45, ça, on pourrait monter. Il faudrait faire une émission là-dessus, on en a fait d'ailleurs. C'était, écoutez, depuis 45, la gauche avait effectivement une mainmise culturelle très forte, que ce Sartre, rappelez-vous la phrase célèbre, il vaut mieux avoir tort avec Sartre que raison avec Raymond Aron. Donc c'était ça déjà, et ça n'a fait effectivement qu'augmenter depuis.
4: Oui, en tout cas, l'approche des élections législatives de 78, tout le monde connaît, donner la gauche gagnante et penser effectivement que la première cohabitation de la Ve République aurait lieu. Cela vous a inspiré, André Bercoff, un livre de politique fiction dans lequel, eh bien, vous avez imaginé le premier gouvernement de l'Union de la gauche. Quels sont les dessous de ce best-seller que vous avez publié sous pseudo? Eh bien, vous allez tout nous raconter dans un instant sur Sud Radio.
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1: Alors André Berkoff, en août 77, plus d'un an avant les élections législatives de mars 78, eh bien vous avez publié chez Belfond les 180 jours de Mitterrand, un livre de politique fiction dans lequel vous racontez l'histoire du premier gouvernement donc de l'Union de la gauche du 3 avril au 2 octobre 78. Quelle est la genèse de ce livre ?
2: Oui, il faut que je raconte ça parce que c'était vraiment très très significatif de ce qui se passait en France. En deux mots, effectivement, mon éditeur Pierre Belfond, paix à son âme, me dit, écoute, j'ai une idée. Vraiment, j'ai une idée. Comme ça. Je lui dis, mais c'est quoi ton idée ? Il dit, les 180 jours de Mitterrand. Bah, je lui dis, c'est quoi ? Ça veut dire quoi, les 180 jours de Mitterrand ? Il me dit, les 6 mois de Mitterrand au pouvoir. Et là, on en parle, et il me dit, voilà, c'est très simple, effectivement, on pensait, et les sondages le donnaient, tout ça, que la gauche allait gagner aux législatives de 1978. Élection législative en 78, en plein septennat Giscard. Je rappelle que Chirac avait quitté de façon fracassante son poste de Premier ministre en 76, et que donc pensait, voilà, que la gauche allait gagner, la droite était divisée, etc. Et on s'est dit, au fond, quel serait le gouvernement Mitterrand sous Giscard ? Parce que Giscard avait dit de façon très claire, la cohabitation, il n'y a aucun problème, moi je suis prêt à la cohabitation. De Gaulle, évidemment, serait parti. Pompidou, on ne sait pas, mais De Gaulle serait parti s'il y avait une majorité, y compris législative, qui aurait été, qui se serait fait contre lui. Et voilà, donc on raconte. Et je me mets au travail, et on se dit, voilà, et on raconte, et évidemment on invente. Et ça s'appelle la politique fiction, c'est-à-dire qu'on raconte, je l'ai écrit, je me rappelle très bien, en été 77, et on racontait ce qui allait se passer, donc entre mars et octobre 1978, les 6 mois de François Mitterrand, non pas à l'Élysée, mais à Matignon.
1: Et oui, alors dans votre scénario, André Berkoff, la gauche gagne les législatives avec près de 55% des voix, donc Giscard reste président, et il nomme par dépit, il faut le dire.
2: Oui, il n'a pas le choix, il n'a pas le choix, il est obligé, non, parce que par dépit.
1: Il a hésité, vous le dites, entre lui et Luchaire, à l'époque.
2: Oui,
1: voilà.
2: Mais ça s'est inventé. De toute façon, si vous voulez, si la gauche gagnait 55 de voix, ça lui faisait une majorité absolue, en tout cas très grande à l'Assemblée, et Giscard ne pouvait que demander à Mitterrand de devenir Premier ministre. Et je rappelle que c'est le Premier ministre, c'est le gouvernement qui détermine et conduit la politique de la nation, hein, pas oublié.
1: Et oui. Et alors justement, ce gouvernement imaginaire, qui avez-vous mis effectivement ? Quels étaient les ministres alors ?
2: Écoutez, très sincèrement, Pierre Mauroy, bien sûr, je crois qu'il était au travail. Mitterrand, évidemment, président du Conseil, enfin Premier ministre. Badinter à la justice. Il y avait tous les hiérarques, les classiques du Parti socialiste. Et je dois dire à ma grande fierté, quand Mitterrand est devenu président de la République, donc

0: de théâtre, etc. Un formidable, vraiment ingénieur de spectacle au très bon sens du terme. Il avait été à Nancy d'abord, et puis à Chaillot, etc. Et il était très proche de Mitterrand, dont il organisait les conférences, enfin un certain nombre de conférences culturelles, hein, tout ce qui était culture. Et je me rappelle que Pierre Belfond me disait, oui, on va mettre Jacques Ralitch. J'ai dit, oui, mais mettons Jacques Lang, c'est quand même, c'est peut-être plus jeune, c'est sûrement plus jeune, et puis il est très très proche de Mitterrand. Et c'est un fait que Mitterrand l'a nommé ministre de la Culture, et personne, en tout cas en 77, je me rappelle très bien que tout le monde, après, quand on a su qui j'étais, parce qu'on va parler des pseudonymes,
1: oui,
0: on m'avait dit, mais Jacques Lang, ça n'a pas de sens, ça ne veut rien dire. Eh ben, on s'était pas tellement trompé.
1: Et oui, alors Bain d'Inter en 77, il faut le rappeler, à l'époque, c'était déjà bon un très grand avocat.
0: Très grand ami de Mitterrand et très grand avocat,
1: oui,
0: absolument.
1: Et cette année-là, alors c'est peut-être ce qui vous a inspiré sa nomination, il avait sauvé de la peine de mort Patrick Henry.
0: Tout à fait, il était déjà contre la peine de mort, évidemment, lui en tant qu'avocat, et c'est lui qui a fait, qui a incité, amené Mitterrand à cette loi sur l'abolition de la peine de mort en France en 81.
1: Oui, alors justement, pourquoi vous avez publié effectivement ce livre sous pseudonyme, et surtout pourquoi vous avez choisi ce pseudonyme Philippe de Comines, qui était l'historien de Louis XI?
0: Oui, alors écoutez, c'est très simple, on avait le choix, il y avait trois grands historiens, parce qu'il fallait un pseudonyme qui donne un peu ça. Je faisais le pseudonyme, vous savez, parce que je l'ai utilisé, on en reparlera dans prochaines émissions avec Caton en 83. Le pseudonyme, c'est l'art du mentir vrai. Quand on a envie que les gens fantasment en disant « Mais qui c'est qui a écrit ce bouquin ?» parce qu'il y a des tas de choses étonnantes. Eh bien, c'est vrai que je me rappelle très très très bien que ça avait suscité un engouement total. Et j'avais le choix entre Froissart, Joinville et Comines, les trois grands historiens de l'époque, du Moyen-Âge, de la Renaissance, etc.
1: C'est-à-dire que c'est votre éditeur qui vous avait effectivement fait une proposition de choix,
0: et
1: vous
0: n'étiez
1: pas décideur?
0: Froissart, ça ne va pas, parce qu'il y a André Froissart, qui à l'époque était un écrivain connu, Joinville, bon, et puis voilà, Comines, et je dis, allez, Philippe de Comines. Et c'est comme ça qu'on a choisi Et alors, c'est là où il faut raconter ce qui s'est passé.
1: Alors, moi, j'aimerais savoir ce secret. On va revenir, effectivement, en détail sur le contenu du livre. Mais avant, dites-nous, le secret a tenu longtemps ou pas?
0: Il n'a pas tenu longtemps pour une raison très simple. Voilà, il faut raconter l'histoire. Et vous l'avez dit, je crois, vous avez parlé, Céline, quand on préparait l'émission, de ceux qui rêvaient de la victoire de la gauche et ceux qui cauchemardaient à l'idée que la gauche arrivait au pouvoir. Il faut se rappeler ça. D'ailleurs, qu'on a connu en 81 pour d'autres raisons. Mais vraiment, il y avait la gauche allait passer, et pour une certaine partie de la droite, c'était le cauchemar. Ils allaient tout nationaliser, ils allaient tout prendre. Les riches, déjà, il y avait une évasion fiscale qui commençait très fortement. Et en revanche, le peuple de gauche, évidemment, attendait ça de ses vœux. Ce qui fait que, faut rappeler, le livre est paru fin août 1977. Et je me rappelle, c'était incroyable, parce qu'on regardait ça avec Pierre Belfond, avec l'éditeur, on en vendait 8000 par jour, pendant un mois. On en a vendu près de 100 000 exemplaires en un mois, c'était la folie, vraiment. Et tout, pourtant, on ne savait pas, je ne passais ni à la radio, ni à la télévision, ni rien du tout, puisque j'étais sous pseudonyme. Ça a été le rush, tout le monde se demandait qui c'était. Je vous dis, on en vendait 8000 exemplaires par jour.
1: Et à partir du moment où il y a eu la rupture du programme commun en septembre 77, qu'est-ce qui s'est passé? Est-ce que ça a eu un impact sur les ventes?
0: Et comment? Non, mais c'est là où on voit les trucs. Donc, un mois plus tard, effectivement, c'était, je rappelle, Georges Marchais pour le Parti communiste, François Mitterrand pour le Parti socialiste et Robert Fabre pour les radicaux de gauche. C'était ça qui a formé l'alliance de la gauche qui devait triompher aux législatives. Eh bien, patatras, dispute très forte. Robert Fabre ne comptait pas beaucoup, mais entre Marchais et Mitterrand, ça ne va plus du tout. D'ailleurs, Mitterrand avait eu cette phrase formidable. Il disait... Ah, je sais que qui aime bien châtie bien, mais Mitterrand m'aime trop. Mais Georges Marchais m'aime trop. Donc c'était la rupture. Et alors là, C'est très intéressant, parce qu'on a vu les ventes du livre s'effondrer, mais vraiment en trois jours, parce que le rêve du programme commun pour les uns et le cauchemar du programme commun pour les autres étaient en train de s'effondrer. Donc, allez, la droite était rassurée, la gauche disait, tant pis. Et donc, le bouquin n'avait plus du tout cette espèce d'auberge espagnole du fantasme

0: qu'il représentait alors.
1: Et oui, parce que vos 180 jours de Mitterrand finissent dans un chaos le plus total, dissolution de l'Assemblée, démission de Mitterrand. Mais vous, effectivement, quel était en écrivant ce livre, c'était quoi votre ambition? Démontrer que la gauche à l'époque était incapable de gouverner?
0: Non, c'était vraiment un exercice. Non, on ne dit pas que la gauche était incapable de gouverner. C'est intéressant. J'ai eu avec moi, je dois dire, quelqu'un qui m'a beaucoup aidé, c'est Jacqueline Bridon, qui était journaliste au Figaro pendant très très longtemps, et elle m'a donné beaucoup de détails sur... Vous savez, moi je ne fréquentais pas tellement les politiques, j'en connaissais, mais vraiment très très peu, c'était pas ma tasse de thé formidable, que ce soit de droite ou de gauche. Mais j'ai eu comme ça, et puis d'autres personnes qui m'ont donné un certain nombre de détails, et en fait on s'est amusé, on a inventé. Vous savez, je l'ai écrit ce livre en 10 jours. J'ai écrit en 10 jours, vraiment.
1: 10 jours, ouais, mais absolument. C'est un record.
0: Je l'ai écrit 10 jours. Je me rappelle, on était pris par le temps. Il fallait que ça sorte en fin août 77. Mais c'était extraordinaire de voir comment les gens réagissaient. Vraiment, c'était un miroir, si vous voulez, comme disait Cocteau, c'était un miroir qui réfléchit. Et vraiment, qu'est-ce qu'on s'amusait de voir un peu les réactions pendant un mois et demi là-dessus. Et après, bon, voilà, c'est retombé. Et oui. Comment je me suis fait connaître?
1: Oui, c'est ça, effectivement. Comment vous êtes sorti de l'ombre, André?
0: Eh bien, un certain Bernard Pivot, qui avait l'émission Apostrophe à l'époque, a demandé à l'éditeur, mais on aimerait avoir Philippe de Comines. Et quand il a vu que, il fallait sortir, puisque de toute façon, les ventes, c'était plus la même chose. Si vous voulez, le mystère n'était plus du tout le même. Donc, je suis sorti, J'ai été à Apostrophe, à l'émission qui était la mission phare. Je rappelle qu'il y avait très peu de chaînes, hein. On était en 77. C'était pas encore les 400 chaînes d'aujourd'hui.
1: Et quelle a été la réaction de Pivot quand il a su que c'était Berkov derrière De Comines?
0: Il était étonné. On se connaissait pas bien, mais on se connaissait quand même. Il a dit, ah bon, mais il a été beaucoup plus étonné 6 ans après quand j'ai écrit Caton.
1: Quand vous avez fait Caton,
0: je suis revenu avec Caton à Apostrophe.
1: Et oui. Mais quel était l'intérêt, en fait, de cette politique fiction? Vous auriez pu en faire un pamphlet, André?
0: Non, pas du tout.
1: Pourquoi?
0: Du tout. Ça n'avait aucun intérêt, un pamphlet, parce que c'était André Berkov qui jugeait, effectivement, la gauche peut gagner, la gauche ne peut pas gagner. Ça aurait été une prophétie, mais une opinion de plus. Ce qui était drôle, c'est que là, on se disait, qui est la personne qui se cache? Vous savez, c'est le mensonge qui dit la vérité. Qui est la personne? Alors, André Berkov, journaliste, d'accord, très bien, il aurait pu faire ça comme 400 autres auraient pu le faire.
1: Et oui.
0: Mais là, ce qui était intéressant, c'est de mettre en scène une réalité qui n'a pas eu lieu, puisqu'elle était fantasmée, mais ce fantasme était très fort. Et c'est ça qui a fait le succès du livre. Et puis, la politique aidant son échec.
1: Et oui. Après. François Mitterrand, vous avez été très proche de lui à une époque. J'imagine qu'il a lu ce livre. Quel retour vous en a-t-il fait?
0: Non, à l'époque, j'étais pas très proche de lui. J'ai jamais été très proche de lui.
1: Par la suite, oui.
0: Mais effectivement, je l'ai rencontré une soirée, et il m'a dit, mais qu'est-ce qui vous a donné l'idée de faire ça? En tout cas, il l'avait lu. Parce que il m'a interrogé là-dessus pendant une demi-heure. Je me rappelle, c'était une réception, je ne sais plus où. Et donc c'était en 77-78, il n'était pas président encore, loin de là, voilà.
1: Et oui, en mars 78, donc la gauche a été battue de justesse aux législatives, 3 ans plus tard, et bien le 10 mai 1981, François Mitterrand remporte la présidentielle. Comment expliquer la défaite de Giscard? On va en parler dans un instant avec Monsieur Garrigue, Jean Garrigue, qui est toujours avec nous sur Sud Radio. Alors on revient juste après cette petite pause. Restez avec nous, à tout de suite.
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1: Dans quelques secondes, vous allez connaître le nom du président de la République. Dans tous les états-majors, un peu partout, dans tous les foyers, on attend ce résultat. Effectivement, vous l'aurez à l'heure précise.
2: 10 secondes. 5, 4, 3, 2, 1.
1: François Mitterrand est élu président de la République.
2: Nous répétons donc, estimation C2I en Ewelbul, M. François Mitterrand est élu président de la République, 51,7%. Valérie Giscard d'Estaing, 48,3%.
3: Et imaginez les hurrahs du peuple de gauche. C'était hallucinant, la gauche n'avait pas pris le pouvoir pour eux depuis le Front Populaire. C'était pas tout à fait vrai, mais c'était ça. Et ça a été l'explosion de joie du peuple gauche et effectivement l'effroi plus silencieux du peuple de droite.
4: Et oui, et ça, c'était le 10 mai 1980, André Berkoff, Mitterrand était élu président donc de la République, plus de 3 ans après avoir perdu donc de justesse aux législatives. Jean Garrigue, quelles sont les principales raisons de l'échec de Giscard d'Estaing ?
5: Il y en a plusieurs, mais la raison essentielle, on en a parlé tout à l'heure, c'est ce qui s'est passé dans l'économie mondiale à ce moment-là. C'est-à-dire que Giscard a reçu de plein fouet cette crise. C'est-à-dire qu'on est passé des 30 glorieuses de l'économie avec des taux de croissance à 4-5%, le miracle français, à une situation de chômage de masse qu'on n'avait pas connu depuis les années d'entre-deux-guerres, chômage de masse, des faillites en nombre, des secteurs entiers de l'industrie qui s'effondrent, la métallurgie notamment, la sidérurgie. Et par rapport à cette situation, une politique qui était une politique, je dirais, de rigueur, mais plus que de rigueur.
4: D'austérité.
5: L'austérité menée par Raymond Barre, le premier ministre de Giscard, le meilleur économiste de France, qui avait sa raison d'être. Hein, cette politique-là, elle était au fond l'anticipation de tous les problèmes qu'on a connus par la suite. Sauf que, évidemment, c'est une politique qui était très impopulaire parce que le pouvoir d'achat baissait, l'inflation, les impôts augmentaient. Donc il y avait tous les éléments pour que Giscard perde de sa superbe. Et puis alors, est venu quand même, malgré tout, se greffer là-dessus une affaire qui lui a fait beaucoup de mal, qui est l'affaire des diamants. Parce que
4: l'affaire des diamants de Bokassa, oui.
5: L'affaire des diamants de Bokassa, où il s'était laissé offrir, quand il était ministre des Finances, des plaquettes de diamants par le dictateur africain. Il a pris les choses de haut, on l'a appelé le méprisant de la République, ce qui venait conforter un peu cette image de hauteur et d'une sorte de monarque un peu replié sur l'Élysée. J'ai lu que Raymond Aron disait il se comporte comme un roi, c'est-à-dire qu'il y avait cette image aussi d'un Giscard qui n'était plus dans la proximité avec les Français, mais qui était devenu une sorte de monarque hautain, un petit peu coupé des réalités.
4: Oui, complètement. On disait de lui effectivement qu'il était effectivement totalement déconnecté. Il a souvent été comparé à Louis XV ce propos. Non, oui.
5: Je parlais de trahison pour la trahison de Chirac au moment de la réussite de l'élection de 1974. Mais là encore, il faut en 1981, il y a encore Chirac qui est en jeu parce que Chirac se présente contre Giscard et Chirac demande à ses électeurs. Bon, il y a cette anecdote fameuse où Giscard, essayant de déguiser un peu sa voix, appelle le QG de Chirac, le QG de campagne de Chirac, pour dire pour qui est-ce qu'on va voter au second tour, et on lui répond mais surtout pas pour Giscard. C'est-à-dire qu'il y a une trahison politique de Chirac qui est énorme. Et on le sait, quelques mois avant l'élection, il y avait une rencontre secrète chez Edith Cresson, future première ministre, une rencontre secrète entre Mitterrand et Chirac pour provoquer la chute de Giscard. Donc si vous mettez bout à bout la crise et ses conséquences, l'affaire des diamants, le repli monarchique de Giscard, et la trahison de Chirac, vous avez quand même tous les éléments pour que...
4: André Berkoff, Il a vraiment instrumentalisé, il faut le dire, donc la victoire de Mitterrand, André.
3: Oui, je voudrais juste ajouter quelques mots à ce que vient de dire Jean Garay, qui est très justement... vous savez, quand j'ai écrit Caton 6 ans après, j'ai enquêté beaucoup là-dessus. Et c'est allé très loin, parce que vous avez parlé, c'est intéressant, d'ailleurs, la tradition de la trahison chez Chirac, qu'on aime ou qu'on n'aime pas. Vous avez rappelé ce qu'il avait fait avec Chaban-Delmas en 74, et il faut rappeler ce qu'il a fait en 81 avec Mitterrand. Vous avez rappelé la réunion chez Edith Cresson. J'ai vu ça, j'ai eu le communiqué où il y a une lettre des gaullistes de gauche envoyée par les gaullistes de gauche à tous les en disant votez François Mitterrand. Et il y a eu une lettre qui a été écrite, une circulaire, je l'ai vue, je le rappelle, qui a circulé effectivement. Giscard a trahi, etc. Votez Mitterrand. Et vous savez, j'ai eu l'occasion de rencontrer Charles Pasqua, c'était bien après. Bien après, je lui dis mais qu'est-ce que c'est que cette histoire avec Chirac, vous avez appelé à voter Mitterrand. Et il m'a dit, vrai ou pas vrai, mais je pense qu'il n'y a pas de raison qu'il raconte des histoires à ce moment-là. C'était en 2000 et autres, c'était un peu dans les années 2000. Et il m'a dit, vous savez, on était persuadé que Mitterrand arrivant au pouvoir allait se casser, si vulgairement il allait se casser la gueule, il allait vraiment dans sa politique socialiste de nationalisation et autres, et qu'on ramasserait les morceaux 2 ans plus tard et que là Chirac serait président. Alors, ça, c'était, je ne sais pas si c'était une version exacte ou pas, mais en tout cas, Pasqua me l'avait dit, je vous rappelle, et je pense que c'était pas complètement fou, Jean Garrigue.
5: Non, alors, malheureusement, j'ai eu une coupure, j'ai pas entendu tout ce que vous disiez, mais je suppose que vous parliez de l'anticipation, au fond, de l'échec de Giscard, qui profitait ensuite à Chirac, et c'est exactement ce qui s'est passé à partir
3: c'est
5: de...
3: ça.
5: De cet échec, Chirac devient le véritable leader de la droite. Alors, il faut reconnaître d'ailleurs que le parti, et c'était un peu le paradoxe de la présidente Giscard, c'était que Giscard était le chef d'une majorité dans laquelle son parti était minoritaire.
3: Oui,
5: parce que c'était l'UDR devenu RPR de Chirac qui était majoritaire. Donc, mais, en fait, Chirac a joué là-dessus pour faire chuter et pour se débarrasser.
3: Oui, ce que je disais, vous n'avez peut-être pas eu ça. Je disais qu'il y a eu une adresse aux gaullistes de gauche écrite dans laquelle on appelait à voter Mitterrand contre Giscard.
5: Oui, ça, évidemment. Les gaullistes de gauche, effectivement, étaient favorables à Mitterrand, beaucoup plus qu'à Giscard, mais c'est clair. Oui. C'est clair.
4: Jean Garrigue, selon vous, vous avez parlé de l'affaire Bokassa il y a un instant sur Sud Radio. Si ce scandale politico-financier n'avait pas éclaté, est-ce que Giscard aurait pu remporter, selon vous, cette élection?
5: Bon, avec des si, on mettrait par une bouteille, hein, c'est sûr que ça lui a causé beaucoup de temps parce que au lendemain de l'appel de Verdun sur le Doubs et quand il remporte de manière surprenante les élections législatives, il était remonté à des taux de popularité assez importants. Il était à 60% de popularité. Bon. C'est sûr que l'affaire des diamants éclate automne 1979. Oui. À partir de là, ça l'a quand même vraiment beaucoup affecté. C'est une question d'image très importante, l'image. Il avait une incarnation positive jusqu'à ce moment-là. Et après, ça s'est beaucoup dégradé. Au-delà même de la situation économique, c'est avoir ce candidat de la jeunesse, de la modernité, qui devenait une sorte de monarque, un peu méprisant, un peu replié sur son pouvoir, ça fait quand même beaucoup de mal.
3: Et qui accepte tous les cadeaux.
4: André
3: et
4: Berkoff, est-ce que après 23 ans de droite, la victoire de Mitterrand, elle était inéluctable ou pas selon vous? La France avait vraiment besoin d'alternance à cette époque.
3: Rien n'est inéluctable avant le résultat des urnes du suffrage. Mais ce qui était certain, c'est qu'il y avait vraiment, et là, on en a parlé au début de l'émission, il y avait quand même une disparité très forte, sans jouer les Gramsci de service, entre la, je dirais, qui continue un peu, peut-être beaucoup moins aujourd'hui quand même, la domination culturelle de la gauche, en tout cas la propension au discours dominant de la doxa de gauche, qui datait effectivement de bien avant. Et on se disait, et puis autre chose, on disait, il est temps effectivement que voilà la gauche passe. Après, on en reparlera, quelle gauche, ça c'est une autre question.
4: Oui, André Berkoff, en 30 secondes, est-ce que les années Giscard ont contribué ou pas à la dégradation actuelle de notre pays ?
3: Bah écoutez, en tout cas, ça a été la première fois qu'on a dit que le budget ont cessé, pour des raisons d'ailleurs légitimes ou pas, d'être en équilibre. Et aujourd'hui, effectivement, plus dure sera la chute.
4: Eh oui. Jean Garrigue, selon vous ?
5: Mais si on prend
4: en 10 secondes.
5: Oui, si on prend un peu de recul, j'ai l'impression que précisément arrive à ce moment-là la suprématie culturelle et de fait politique de la gauche, au moment même où peut-être il aurait fallu au contraire aller dans l'autre sens. C'est ce que Giscard a essayé de faire, sauf que ça n'a pas réussi.
4: Jean Garrigue, merci d'être venu sur Sud Radio. Je rappelle que votre dernier livre, Les avocats de la République, est paru aux éditions Odile Jacob.
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1: Et bonjour à toutes et à tous, bienvenue sur l'antenne de Sud Radio. Nous sommes ensemble jusqu'à 10h, 4h d'infos, de découvertes, d'interviews. J'espère que vous êtes bien réveillés d'ailleurs. Et bien, comme chaque samedi, nous allons commencer par le meilleur de Sud Radio. C'est parti jusqu'à 7h. Tout d'abord, nous débutons avec un coup de projecteur sur jeudi. C'était l'invité politique Agnès Pannier-Runacher, invité politique du Grand Matin Sud Radio, la députée du Pas-de-Calais, ancienne ministre et co-responsable du programme de Gabriel Attal, au micro de Jacques Cardoz.
2: Agnès Pannier-Runacher, bonjour.
3: Bonjour Jacques Cardoz.
2: Sébastien Lecornu tente de calmer la colère lycéenne sans annonce concrète. Nouvelle mobilisation aujourd'hui. Est-ce que le gouvernement a été dépassé par ce mouvement ?
3: Je crois en tout cas qu'il faut y répondre avec le plus grand sérieux. Il y a plusieurs choses dans ce mouvement. Il y a évidemment les violences. Les violences sont inacceptables, d'où qu'elles viennent. Personne n'est au-dessus des lois. Et on voit bien qu'il y a un certain nombre d'acteurs, d'adultes qui essayent d'instrumentaliser cette colère lycéenne et d'en faire un capital politique et un capital de bordélisation. Ça, c'est inacceptable. Mais c'est pas le sujet principal et il doit pas écraser les demandes,
2: les revendications
3: des lycéens. Et les revendications des lycéens, elles sont de deux ordres. Vous avez des revendications qui sont d'ordre, je dirais, très profondes. Ces lycéens, ils arrivent aujourd'hui dans un monde où il y a la guerre aux portes de l'Europe. Vous avez l'intelligence artificielle qui menace potentiellement leur avenir. Où vous avez le dérèglement climatique qui, dans ma génération, était une abstraction totale et qui est une réalité de leur quotidien, notamment quand ils passent des examens par 35 degrés dans les classes. Et ça, c'est une angoisse qui monte chez eux et il y a les problèmes qu'ont leurs parents pour boucler les fins de mois. Et puis, il y a la deuxième ensemble de revendications qui sont des revendications très concrètes. Avoir des professeurs qui sont là, en cours, et qui leur permettent d'étudier correctement, avoir des salles de classe qui soient à la bonne température, pas à 15 degrés l'hiver et à 35 degrés l'été.
2: Mais tout ça, on ne le découvre pas. Est-ce que le gouvernement ne réagit pas tard quand même ?
3: Écoutez, je pense que le gouvernement aurait sans doute pu être plus à la manœuvre. Après, ce qu'il faut faire, c'est regarder comment on peut répondre à ces revendications.
2: Justement, moi, je pense que... quelles sont les revendications sur lesquelles le gouvernement pourrait avancer ?
3: Moi, il me semble que la revendication qui est... les deux revendications sur lesquelles on est en droit, moi, en tant que député, d'avoir des réponses rapides du gouvernement, c'est un, comment on met des professeurs face aux élèves lorsqu'ils n'en ont pas. Ça, c'est une urgence absolue. Deux, comment Parcoursup est humanisé parce que on a transformé Parcoursup en machine à dire non aux lycéens. Alors, c'est pas que ce soit en soi un mauvais système, parce qu'on oublie qu'avant c'était un tirage au sort, ce qui était franchement absolument détestable. Mais le problème, c'est que personne n'accompagne les lycéens sur Parcoursup, et il y a une forme d'hypocrisie de la part des adultes qui dit « Ah bah c'est pas moi, c'est Parcoursup ». Non, quand un lycéen demande des formations qui ne sont pas, qui correspond pas à son niveau, qui correspond pas à son profil, il faut qu'il y ait quelqu'un qui lui dise pourquoi il risque de ne pas avoir de succès et qui accompagne ses orientations.
2: Réformer.
3: Et là, on a loupé quelque chose.
2: Réformer Parcoursup, ça veut dire aussi être plus transparent, plus honnête vis-à-vis d'un certain nombre d'étudiants et
3: dire aux étudiants,
2: certaines filières ne sont pas faites pour vous. Est-ce qu'il faut tenir ce langage ?
3: Il faut avoir un langage de vérité, c'est-à-dire dire cette filière est une filière qui, compte tenu des notes que vous avez, risque de vous mener à l'échec. Quand on voit que un quart des étudiants en première année abandonnent leurs études, en tout cas leur filière, on voit bien qu'il y a des erreurs d'écuyage. Et puis c'est partir beaucoup plus en arrière. Il y a un nombre de métiers qui sont accessibles aux étudiants et qui sont méconnus de ces étudiants, qui sont des métiers qui payent bien. Moi, j'ai été ministre de l'Industrie.
2: Les métiers de l'artisanat, par exemple.
3: L'artisanat. Moi, j'étais ministre de l'Industrie pendant 4 ans, qui peinait
2: aussi,
3: à recruter des compétences.
2: Là aussi, le gouvernement a manqué quelque chose. Il faut essayer d'être plus dans l'accompagnement par rapport à ces métiers-là, par exemple.
3: Beaucoup plus dans l'accompagnement. C'est pas qu'une compétence du gouvernement, c'est aussi la compétence des régions. Et les régions ont un rôle à jouer.
2: C'est le gouvernement qui impulse, quand même.
3: Non, la compétence a été déléguée aux régions. C'est-à-dire, à un moment,
2: on peut dire. De l'impulsion et de la communication également.
3: Je suis d'accord. Mais décentralisation, il faut aussi que chacun soit au rendez-vous de ses compétences. compétences. Mais à la limite, ce qui est essentiel aujourd'hui, c'est que dès la cinquième, la quatrième, on parle des métiers. Ouais. Pas pour dire tout de suite, vous devez décider, mais pour dire, voilà le panel de tout ce que vous pouvez faire. Choisissez et essayez de vous engager dans ce qui vous parle le plus.
2: Agnès Pannier-Runacher, autre point dont on parle beaucoup, ce sont les rythmes scolaires. Ça coûte pas d'argent de réformer les rythmes scolaires. Et d'ailleurs, Gabriel Attal avait testé, ou en tous les cas inauguré, dans certains lycées de Créteil, le candidat que vous soutenez donc, la possibilité de démarrer à 9h et non à 8h. Et on sait que les effets sont bénéfiques. Pourquoi on ne le généralise pas? Pourquoi ça n'a pas été suivi d'effet?
3: Bah parce que Gabriel Attal a quitté le gouvernement à la suite de la dissolution. Je crois que tout le monde est au courant que depuis cette dissolution, c'est très très difficile, et en particulier pour les idées que nous portons. Oui, c'est une bonne idée de commencer à 9h, puisqu'on sait que les adolescents d'abord ne dorment pas assez, que ça a des conséquences dramatiques sur la qualité de leur apprentissage. Alors, ça va aussi avec la pénétration des écrans, des réseaux sociaux, etc., qui sur lequel ils restent très très longtemps, et c'est vraiment un appel aux parents à essayer autant que possible d'encadrer ça. Mais démarrer à 9h, c'est une bonne mesure pour l'apprentissage des adolescents.
2: Alors, démarrer à 9h, oui. Revoir complètement les rythmes scolaires, ça sous-entendrait aussi raccourcir, par exemple, les vacances. Est-ce qu'il faut en arriver là?
3: C'est en tout cas un sujet qui doit être pris du point de vue de l'élève et de l'étudiant. On a longtemps pris ce sujet du point de vue de l'organisation des adultes.
2: Oui.
3: De l'organisation. Les conséquences touristiques, les conséquences économiques.
2: Il faut aussi pouvoir s'attaquer au lobby. Lobby du ski, lobby des vacances.
3: Et donc, le sujet aujourd'hui, et il y avait eu une convention citoyenne sur ces sujets-là, d'ailleurs, sur lequel s'était appuyé Gabriel Attal, à l'époque, faut quand même s'en souvenir, des choses avaient été faites, et c'est très dommage qu'elles aient été arrêtées dans l'élan.
2: Pourquoi elles ont été abandonnées, d'ailleurs?
3: Je le redis, il s'est passé un événement majeur qui s'appelle la dissolution, où des politiques avaient été...
2: C'est pas qu'une affaire de personne. Si la politique avait été si bonne, elle aurait été poursuivie.
3: Ce n'est pas les mêmes qui ont repris le bâton, et ils n'étaient probablement pas convaincus par cette politique. Donc voilà, moi j'en prends acte. Aujourd'hui, cette question des rythmes scolaires doit être abordée. Mais il ne faut pas la faire de manière descendante, en disant on va imposer tel rythme scolaire. Ça suppose d'avoir une vraie concertation avec les parents, avec les professeurs, et avec les premiers concernés. Et c'est vrai que les lycéens, les collégiens, sur ces sujets-là, ils ont aussi des choses à dire.
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1: Allez, après Agnès Pannier-Runacher, parlons cash, nous sommes lundi, la colère lycéenne, la facture globale dépasse déjà les 3 millions d'euros en Occitanie. Avec cette question... Qui va payer? Jacques Cardoz avec Kamel Chibli, vice-président de la région Occitanie, chargé notamment de l'éducation et de la jeunesse.
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2: Et qui va payer la facture des dégradations? Selon un sondage, 81% des Français pensent que c'est aux parents des casseurs de payer. Portails arrachés, des incendies et des abribus détruits. Première question toute simple dans Parlons Cash avec vous, Clara Piernet. Combien ça a coûté déjà sur cette première semaine?
4: Eh bien, il n'y a pas encore de chiffre national officiel. Ce sont les régions qui comptent, puisque ce sont elles qui gèrent les lycées. L'Île-de-France annonce 7 millions de dégâts avec 50 portails détruits. La région Auvergne-Rhône-Alpes parle de 25 à 30 millions, mais en incluant les abords et les véhicules. On a 3 millions ensuite en Pays de la Loire, dont au moins 2 millions rien que pour l'incendie du lycée Nelson Mandela à Nantes. Il y a aussi 3 millions en Occitanie, environ 1 million ensuite pour les Hauts-de-France et le Grand Est. En Normandie, Hervé Morin, le président de la région, prévient que ce sera des dizaines de millions. Bref, si on additionne tout ça, on dépasse déjà les 40 millions d'euros, et ce sont des premières estimations seulement.
2: 40 millions. Et dans la rue, devant les lycées, les abribus, les feux rouges, les caméras, ça représente quoi?
4: La personne n'a encore fait l'inventaire complet, mais on a des prix qui parlent. À Lille, un feu tricolore arraché coûte environ 11 000 euros, en comptant le boîtier, le mât et la pose. Une caméra de vidéosurveillance coûte 3 000 euros. Un abribus saccagé devant un lycée de Bordeaux, c'est 15 000 euros par exemple. Un portail de lycée coûte en moyenne 20 000 euros. Et à Saint-Denis, le portail du lycée Paul-Éluard, avec le gardiennage et le nettoyage, eh bien ça fait 100 000 euros. Valérie Pécresse dit d'ailleurs qu'elle va envoyer la facture au maire.
2: Alors justement, la question qui fâche, qui paie au final, les casseurs, les parents ou bien au final, c'est le contribuable?
4: Dans un premier temps, c'est la collectivité qui avance l'argent. La région pour les lycées, la ville ou la métropole pour le mobilier urbain. Ensuite, la loi est assez claire. Le code de la sécurité intérieure rend l'État responsable des dégâts commis lors d'attroupements. Donc une commune peut se faire rembourser par l'État. Mmh. Quand les auteurs sont identifiés, les régions peuvent porter plainte et réclamer la réparation intégrale. S'il s'agit de mineurs, ce sont les parents qui sont responsables. Mais le problème, Jacques, c'est que les casseurs sont rarement identifiés. Oui. Et dans ce cas, c'est de l'argent public.
2: Oui, et ben justement, c'est ce qu'on va voir avec le vice-président à l'éducation de la région Occitanie, Kamel Chibli, qui est avec nous. Bonjour Kamel Chibli.
5: Bonjour.
2: Soyez le bienvenu sur Sud Radio. On fait
5: Merci
2: un point avec vous
5: d'habitation.
2: Sur, je vous en prie, avec sur les dégâts, puisque dans votre région, ils ont été estimés à environ 3 millions d'euros. Première question très simple, qui va payer ?
5: Bah, qui va payer la collectivité, hein. Malheureusement, pour l'instant, c'est nous qui sommes propriétaires. D'abord, il faut imaginer que quand vous cassez des barrières ou des loges d'accueil, vous êtes obligé de sécuriser. Donc, dans l'urgence, nos équipes ont dû rapidement faire venir des entreprises dans une urgence absolue pour sécuriser les entrées. Parce que sinon, vous avez le risque d'intrusion. Ça, personne n'en parle. Mais c'est aussi du gardiennage. Quand vous avez une trentaine de lycées qui ont été impactés, il faut mettre des gardiennages. Parce que si vous n'avez pas de gardiennage, vous pouvez avoir des intrusions. Et comme on est en vigilance maximum en termes de sécurité aux abords des établissements, ben il faut rapidement sécuriser parce qu'avec ce qu'on a vu la semaine dernière, on peut imaginer que certains auraient la tentation de brûler l'ensemble des bâtiments.
2: Kamel Chibli, on a malheureusement d'autres journées de mobilisation, je dis malheureusement, parce que évidemment on craint les débordements et on craint les violences et à nouveau un coup pour la collectivité. Est-ce que vous avez pris des mesures, notamment dans la région Occitanie dont vous êtes le vice-président, pour essayer d'éviter de nouveaux cassages?
5: Oui, ben des mesures. D'abord, on a mis un système de gardiennage, c'est-à-dire des sécurités privées, 24 heures sur 24 dans certains établissements pour permettre d'éviter, on va dire, que dans la nuit ou d'autres, des personnes extérieures au lycée viennent s'inviter dans l'établissement pour faire des dégâts encore plus graves. Et puis, ce qui nous fait peur surtout, c'est la sécurité des individus, hein, c'est-à-dire de nos agents, des enseignants, mais également des élèves eux-mêmes qui sont parfois victimes de ces violences puisque certaines sont, comme vous savez, extérieures. Et donc, pour éviter cette situation-là, ben, on est obligé de mettre des dispositifs de sécurité exceptionnels, à mesure exceptionnelle, aux solutions exceptionnelles. Mais effectivement, on est très inquiet, on a passé le week-end à être très vigilant, parce qu'on a eu, comme vous savez, tout circule dans les réseaux sociaux, et des alertes sont là, et puis on demande aussi aux forces de l'ordre et aux polices municipales des collectivités locales d'être assez présent, de tourner. Et puis, il y a d'autres choses qui sont aussi à faire. C'est vider les poubelles qui sont aux alentours dans des endroits un peu où il y a des résidences. Parce que la moindre, si vous avez un chantier à côté, ben, tout objet de chantier est utilisé contre l'établissement ou peut être utilisé aussi contre les forces de l'ordre ou d'autres jeunes ou des enseignants.
2: Comment?
5: Donc, effectivement, on est obligé de sécuriser l'ensemble des établissements.
2: Comment ça va se passer là dans les prochaines heures et notamment demain? Est-ce que un certain nombre d'établissements sont d'ores et déjà fermés? J'imagine que ces décisions sont prises partout où il y a risque, en fait, puisqu'effectivement, vous y faisiez allusion sur les réseaux sociaux, ça circule beaucoup, et on a l'impression que la mobilisation sera importante.
5: Oui, bon, déjà, il y a aujourd'hui à passer, qui est quand même important. C'est-à-dire qu'aujourd'hui, on a quand même déjà des établissements qui sont en distanciel. Tout se regarde, en fait, c'est le rectorat, c'est l'éducation nationale qui décide en lien avec la préfecture et les chefs d'établissement et en lien avec nous de fermer les établissements quand il y a des alertes. Vous avez des établissements sur les réseaux sociaux auxquels il y a des appels à mobilisation avec des actes de violence. Donc là, forcément, pas de risque, fermeture d'établissement. Puis d'autres qui paraissent un peu plus calmes, on fait attention. Non, bien évidemment que demain, on est un peu craintif parce que ce qui nous fait peur surtout, c'est l'exploitation de ces manifestations à d'autres usages. C'est pour ça que l'écoute de ces élèves, elle est importante. Et je pense qu'effectivement, à la matière, le gouvernement a tardé, je pense, à répondre à cette attente de ces jeunes, parce que le problème, il est là. Je crois qu'aujourd'hui, si on avait calmé, si on avait vu l'ensemble des établissements et les jeunes plus tôt, on n'en serait pas là aujourd'hui. Mais demain, c'est une mobilisation nationale et ça dépasse les lycéens. Donc, vous imaginez ce qui peut se passer demain. On l'a vu à Montpellier, on l'a vu à Toulouse.
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1: Et le meilleur de Sud Radio en votre compagnie, c'est à suivre dans un instant.
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1: J'espère que vous allez bien, vous êtes devant un bon café. La suite de ce meilleur de Sud Radio, la France dans tous ses états. Le fait du jour de ce mercredi dans le rétroviseur. L'État doit-il sermonner les parents des émeutiers? Question avec Perico Légas et Pierre Gentillet, avocat au barreau de Paris et enseignant. Nathalie Théot, avocate et présidente de la Ligue des droits de l'homme.
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12: À ma droite, Maître Pierre Gentillet, à ma gauche, Maître Nathalie Théot, donc deux juristes. On va rentrer évidemment dans des notions de droit, ensuite on va dans des notions de légalité, et ensuite d'éthique publique et de morale publique. Est-ce qu'un préfet peut convoquer des parents et leur dire comment ils doivent se comporter ou comment ils doivent surveiller le comportement de leurs enfants. Maître Nathalie Théot, je commence par vous. Est-ce qu'il était dans son rôle? Préfet, il représente l'État, il représente la République. Est-ce qu'il... Je disais tout à l'heure en antenne que j'étais gamin, mais qu'il y avait une petite dissension dans des maisons à la campagne. Le brigadier de gendarmerie arrivait, il sermonnait le gamin, il disait aux parents, et c'est lui qui faisait le juge de paix. Bon, c'était une circonstance très particulière, et voilà, ces situations n'existent plus puisqu'ils ont des consignes de ne pas se mêler. Est-ce que le préfet des Hauts-de-Seine avait en gros le droit ou la mission d'intervenir dans la vie familiale?
13: Le préfet, il est le représentant de l'exécutif.
12: Oui.
13: Donc à partir de là, il y a un problème déjà de séparation des pouvoirs dans la mesure où vous avez la séparation entre l'exécutif et le judiciaire. Or là, lorsqu'on a s'il y a, parce qu'il y a aussi la question de la présomption d'innocence, mais s'il y a des problèmes, des dégradations qui ont été commises par certains élèves, civilement les parents sont responsables, pas pénalement, mais civilement oui, et en tout cas ça relève du judiciaire, c'est-à-dire que c'est le procureur de la République qui peut éventuellement diligenter une enquête, puis ensuite faire qu'il y ait le juge des enfants qui intervienne, mais en plus de ça, il y a une séparation au sein du judiciaire entre celui qui poursuit et celui qui juge. Et là, on a tout vol en éclats, puisqu'on a l'impression qu'ils sont jugés par avance, en dépit de la présomption d'innocence, et que c'est le préfet lui-même qui juge et qui décide de la sanction. Une des sanctions, ça peut être l'admonestation.
12: Bien sûr.
13: Comme vous avez rappelé,
12: sûr.
13: Ça s'appelle une admonestation.
12: Je ne pense pas, je vais donner la parole à Pierre Gentil, je ne pense pas que le préfet voulait reconstituer un procès. Que dirait-on d'un proviseur qui convoquerait des parents dont les enfants se comportent mal à l'école en disant, est-ce que vous pouvez dire à vos enfants de se calmer un petit peu ou de se comporter?
13: Mais là, c'est pas une infraction.
12: Non, mais il n'y avait pas d'infraction. Il donne une leçon de morale. Voilà, il n'est pas en train de faire une injonction.
13: Oui, mais il a quand même ciblé des enfants qui sont censés, dont il suppose qu'ils ont commis des infractions.
12: Donc il est sorti de ses prérogatives de représentant de la République.
13: Et vous avez dit vous-même que c'est le proviseur qui le ferait.
12: Oui.
13: Autant dire que ça n'est pas non plus le rôle du préfet. Là aussi, ce sont des rôles différents. Mais je tiens à le dire parce
12: ils
13: que ça
12: ils ont une autorité l'un et l'autre.
13: Le préfet représente la justice, non pas du tout.
12: Il représente en tant que représentant du gouvernement, y compris le ministère de la Justice.
13: Il représente l'exécutif, donc
12: oui,
13: c'est pas la même chose.
12: Je vous ai dit le ministère de la Justice, j'ai pas parlé d'autorité judiciaire, il ne représente pas les magistrats. Il représente l'autorité que représente le garde des Sceaux, le ministre de la Justice.
13: Non.
12: Voilà.
13: Et le procureur, et, là.
12: Et il avait un procureur à ses côtés. Voilà,
13: oui, c'est pour... Mais ça pose aussi une autre question, parce que comment se fait-il, alors qu'il y a une enquête en cours, comment se fait-il qu'il ait eu accès aux éléments de l'enquête? Parce que le procureur n'a pas le droit, c'est l'article 11 du Code de procédure pénale, il n'a pas le droit de divulguer l'enquête. Donc ça, c'est une infraction. Et quelqu'un qui récupère les données, qui s'en sert, c'est un recel de violation du secret de l'enquête.
12: Maître Gentillet, j'ai entamé le débat avec Maître Théot.
14: Je suis pour l'instant assez d'accord avec ce qui a été dit par ma consoeur. C'est-à-dire que je pense qu'il y a ici une confusion entre le rôle des autorités administratives et le rôle des autorités judiciaires. Et encore une fois, je vais le dire un peu plus loin, mais ce n'est pas le rôle de l'État. Pardon, hein. Ici, le préfet et toute autorité administrative n'a pas compétence pour procéder à ce genre de sermon public, à une espèce de mise en scène. Pardonnez-moi, si quelqu'un doit intervenir ici, en l'occurrence il y a deux interlocuteurs, les parents et la justice. Et par ailleurs, ça a été rappelé, ils sont présumés innocents, donc dans le temps, dans l'attente effectivement du résultat de l'enquête et le prononcé judiciaire, il me semble qu'ici... que l'État se mette en scène, parce que c'est littéralement ça, et qu'il mette en scène aussi, parce que c'est ça le fond du sujet, sa véritable impuissance. Parce que, pardonnez-moi, si l'État arrive à bon est comme ça, en public, les parents des personnes qu'il suppose, des élèves, des enfants qu'il suppose comme étant responsables de dégradation, moi, j'y vois un constat d'impuissance, si vous voulez. C'est à l'autorité judiciaire d'intervenir. C'est à elle de prononcer des sanctions. Et pour cela, effectivement, il faut laisser la justice se prononcer. Donc, je pense que, ce n'est pas son rôle. Et j'y vois là, effectivement, un constat d'impuissance de l'État. Ce n'est pas à l'État d'éduquer ni les enfants, ni les parents. Alors, ni les parents.
12: C'est aux parents eux-mêmes
14: de se prendre en charge et de prendre en charge leurs enfants. Voilà, ça me paraît vraiment un propos de béotien, ce que je tiens là. C'est du droit positif, ce que
12: je vous entends. Là. Alors, je vais reformuler la question différemment. Quelle autorité de la République peut faire un rappel à l'ordre citoyen pour rappeler à des parents qu'ils doivent, on n'est pas dans une instruction judiciaire, il n'y a pas une procédure devant un tribunal. Est-ce qu'une autorité de la République, que ce soit un préfet, peut-être un commissaire de police, un gendarme, peut faire un rappel à l'ordre citoyen en demandant aux parents de s'assurer du comportement de leurs enfants, justement pour éviter que nous en arrivions à une procédure judiciaire? Est-ce que l'État français, est-ce que la République a le droit de dire un moment aux parents, faites votre boulot de parents et surveillez vos enfants?
13: Le juge des enfants, mais
12: dans une procédure judiciaire, il n'y a pas de plainte pour l'instant.
14: Parce que ce n'est pas au rôle de l'État. Et justement, c'est pour ça qu'on distingue l'autorité administrative de l'autorité judiciaire. Encore une fois, on part du principe que ces gens sont coupables. C'est-à-dire que à partir du moment où ils le contestent, d'accord, ils sont présumés innocents. Bon, à partir du moment où ils contestent les faits qui leur sont reprochés. C'est une interpellation, mais si vous considérez que l'État doit procéder à une admonestation, c'est-à-dire à un rappel à la loi, enfin, pas un rappel à la loi ici, mais effectivement faire ce genre d'humiliation publique, ça veut dire qu'il présume que les enfants sont coupables, et donc ici les parents. Donc je le dis, là on va trop vite, on prend le pas sur l'autorité judiciaire, hein, et puis encore une fois, on ne responsabilise pas ici les parents. Je rappelle une chose, hein, si les enfants sont condamnés, civilement, ce sont les parents qui seront responsables. Il faut juste que la justice se prononce,
12: bien sûr.
14: Ça c'est un autre sujet, se prononce rapidement. Voilà.
12: Donc vous admettez l'année l'autre.
13: Mais le juge des enfants, parce que vous avez dit, il n'y a pas de plainte. En fait, le juge des enfants, il est compétent à la fois au civil et au pénal. Il peut très bien décider de n'ouvrir qu'une procédure civile. Et là, dans le cadre de la procédure civile, il reçoit les parents, il reçoit les enfants, et il leur rappelle les règles. Ça fait partie du rôle du juge des enfants. Encore faut-il qu'il soit saisi par le procureur, justement.
12: Est-ce que ça signifie, en termes juridique, lorsque un policier, les forces de l'ordre interpellent un manifestant, qu'il soit délinquant, soit émeutier, qui sont les deux stades du trouble à l'ordre public, il n'a même pas le droit de leur adresser la parole. Il doit les arrêter sans rien leur dire. Peut pas les engueuler, on peut pas leur dire arrête tes bêtises ou calme-toi. Il prend tout de suite la place du juge quand il interpelle un manifestant qui est en train de faire des bêtises.
14: Non, justement. Encore une fois, la police, vous évoquez la police. Le travail de la police, c'est pas de faire, comme vous dites ici, concrètement des rappels à la loi. C'est soit de manière préventive d'empêcher la réalisation d'une infraction, soit de la constater, mais ce n'est pas à lui de prononcer judiciairement qu'il y a eu des violences. C'est pour cela qu'il y a derrière une instruction et qu'il y a après un jugement. Encore une fois, ce n'est pas le rôle de la police.
12: On n'a pas le droit, un préfet et un gendarme ou un policier n'ont pas le droit d'engueuler quelqu'un qui a
14: Un préfet, il est là pour donner des instructions à la police et faire en sorte que la loi soit respectée après le prononcé de la décision judiciaire.
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1: Voilà donc pour ces débats qui nous agitent toujours, bien sûr, la suite du meilleur de Sud Radio après la pause.
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0: Évidemment, je veux dire, mais tout citoyen ne peut que s'en inquiéter. On vit dans un état de droit. Et dans un état de droit, on peut contester, on peut demander d'ouvrir des dossiers, on peut demander à discuter. Mais la violence n'est pas un moyen d'expression. Et les images qu'on voit depuis une semaine sont abominables. Elles sont inquiétantes et elles sont abominables. Évidemment, moi je pense évidemment aux forces de l'ordre qui payent un très lourd tribut, mais aussi aux chefs d'établissement, aux professeurs, aux lycéens qui sont des lycéens, mais grévistes ou pas grévistes, qui aussi sont blessés par les propres blocages. Donc tout ça doit cesser, parce que je veux dire, ça n'a aucun sens. C'est pas comme ça qu'on débat. C'est pas comme ça qu'on débat. Je pense qu'effectivement, on a des sujets autour de la jeunesse. Il y a peut-être des choses qu'il faut faire et qu'il faut ouvrir. Le Premier ministre l'a dit et l'a écrit hier, mais pas avec ce niveau de violence qui est simplement abominable. Et les personnes qui allument le feu et qui continuent à allumer le feu et à souffler sur les braises pour en obtenir un intérêt politique et qui tentent minute après minute de récupérer le mouvement, et je pense évidemment à LFI, ben ces gens-là ont une très lourde responsabilité.
1: C'est-à-dire une très lourde responsabilité. Il faudra qu'ils en soient considérés comme responsables.
0: Je pense que c'est une responsabilité politique. C'est tout. Je ne dis pas autre chose.
1: Alors, une grosse manifestation est prévue demain. Étudiants et syndicats sont appelés à se mobiliser. Combien de facs, d'abord, seront perturbés aujourd'hui? Quel est l'état des lieux?
0: Oui, c'est difficile à dire. Mais j'aurais envie de dire, je pense qu'on devrait être dans un mouvement, dans une certaine stabilité par rapport aux chiffres qu'on avait jeudi et vendredi dernier. C'est-à-dire une trentaine ou une quarantaine. Alors, pas d'université, mais de sites. Alors, pardon, parce que un site, ça peut être un bâtiment ou ça peut être quelques bâtiments qui sont soit bloqués, soit des fois on fait des fermetures aussi, ce qu'on appelle des fermetures administratives, quand on sent qu'on va avoir un moment de tension et puis un risque de débordement et de danger.
1: Ce sont
0: danger.
1: Des fermetures de prévention, d'une certaine façon.
0: Exactement, parce que simplement, on pense qu'il va y avoir des conditions qui sont où la sécurité ne sera pas réunie, donc on préfère fermer avant. Et quand je dis on, c'est évidemment la responsabilité des présidents d'université.
1: Alors là, ce sont les fermés, mais combien d'universités ont été perturbées jusqu'à présent? C'est le même chiffre ou pas?
0: Oui, c'est à peu près. Enfin, on est sur un mouvement depuis jeudi où effectivement il y a des étudiants et des lycéens qui manifestent parfois ensemble. C'est vraiment parti, je crois, d'un mouvement lycéen. Je veux dire, c'est très clair et c'est assez facile à suivre. Il y a des discussions aujourd'hui entre des lycéens et des étudiants. On a des blocages. Il n'y a pas eu de violence dans les universités ou très marginalement. Donc c'est quand même radicalement, c'est très différent de ce qu'on peut voir dans les lycées. Et je voudrais saluer le travail à la fois des présidents, des enseignants-chercheurs et puis des étudiants aussi, parce que jusqu'à maintenant, ils ont réussi à canaliser quelque part ce débordement.
1: Combien d'entre eux pourraient être mobilisés? Est-ce que vous avez fait des estimations?
0: Non, je ne suis pas capable de vous donner un chiffre.
1: Non, vous pensez que ce sera suivi, très suivi?
0: Demain? Oh, je pense que ce sera suivi, mais après, je suis incapable de vous donner un chiffre en l'état.
1: Alors, c'est la grande question, les étudiants vont-ils rejoindre les lycéens et du coup donner un autre visage à ce mouvement qui est déjà très fort?
0: Oui, alors il y a une différence aussi fondamentale, c'est que on a dans les discussions qu'on a qui sont quand même très nourries avec les syndicats étudiants, les organisations représentatives étudiantes plutôt, c'est des discussions qu'on a depuis très longtemps, on est d'accord sur pas grand-chose, mais on a des discussions qui sont très régulières et qui sont, mais par contre, ils ont des revendications qui sont très construites. Alors que au début, en tout cas, du mouvement lycéen, on a tous eu, les observateurs comme les politiques, un peu du mal aussi à attraper les revendications des lycéens. Donc la situation aussi, je pense, est un peu différente.
1: Alors, vous avez le sentiment que les demandes des lycéens n'étaient pas très structurées?
0: Au tout début du mouvement, je pense que, ou en tout cas, peut-être qu'elles étaient structurées, mais qu'on avait peut-être du mal à les percevoir comme étant structurées.
1: En tous les cas, vous avez reçu les syndicats étudiants, et Sébastien Lecornu annonce donc cette feuille de route. Est-ce que c'est pas un peu tard ce matin pour faire des propositions?
0: Non, je crois pas. Non. Je pense que c'est le bon moment, et je pense que c'est à la fois un signe, évidemment, de préoccupation, parce qu'il y a une situation sociale qui est tendue, mais aussi un signe d'ouverture sur différents sujets qui sont des sujets qui sont importants pour les étudiants et pour les lycéens surtout. Et donc, je pense que je crois que c'est le bon timing.
1: Alors, Philippe Baptiste, ministre de l'Enseignement supérieur, de la Recherche et de l'Espace, est-ce que vous craignez un embrasement demain, de voir des affrontements entre ceux qui jouent des rôles très différents finalement, puisqu'on a le sentiment que tous les mouvements étudiants ne sont évidemment pas tous alignés?
0: Alors, demain, embrasement au niveau national, enfin,

0: Sur lycéens plus étudiants, oui, je le crains, évidemment, mais c'est comme tout le monde, je suis vigilant. Je suis aussi vigilant au fait qu'on voit qu'on a, depuis quelques jours, à côté des étudiants et à côté des lycéens, aussi des casseurs, hein, des black blocs et des casseurs, qui s'infiltrent dans le mouvement, qui sont en général très, très, très violents. Et ce qui pose évidemment pour les forces de l'ordre des difficultés supplémentaires. Et je voudrais quand même souligner aussi que les forces de l'ordre ont fait preuve vraiment d'une très grande proportionnalité sur jusqu'à maintenant sur un mouvement qui était un mouvement à la fois dur et avec en face des mineurs.
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2: Et un détour par les vraies voix, le grand débat des vraies voix de mardi dernier, le mouvement lycéen, et oui, est-il le début d'un nouveau mai 68, Patrick Roger, Cécile de Ménibus, Philippe David et leurs éditorialistes.
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3: Les amis, lors du débat sur TikTok, Snapchat et Instagram sont devenus donc des accélérateurs de mouvements lycéens et on se pose la question, est-ce que finalement le mouvement a-t-il aujourd'hui, est-ce que c'est selon vous un nouveau mai 68?
4: Eh bien moi je dis que l'avenir nous le dira, mais contrairement à mai 68, le privé ne suivra pas les lycéens comme il avait suivi les étudiants, donc pour moi ce ne sera pas un nouveau mai 68, mais qu'en dit-on, Antonin, sur la page YouTube de Sud Radio?
5: Ben, une fois de plus, Philippe, nos éditeurs sont d'accord avec vous.
3: Oh là là,
4: ils ont raison.
3: Vous avez aucune, personnalité.
5: Vous avez sorti des affiches pour manifester aussi dans les commentaires. Il y a Marie qui dit il va commencer à pleuvoir et à faire froid, ça va calmer tout le monde.
3: Ah oui, d'accord.
5: Carrément. Okay. Benjamin qui nous dit non du tout, là c'est juste qu'ils sont excités par LFI et la CGT. Écoutez, on a Roger, alors pas Patrick, qui nous dit oui, et je dirais même que ces mouvements et ce mouvement est le prélude de la guerre civile annoncé après les élections, carrément.
3: Ah oui, donc là, ça monte d'un cran. Allez, c'est le grand débat du jour. Françoise de Gouin, je vais d'abord vous faire écouter un son de Sébastien Lecornu. Écoutez.
6: On sent une multiplication de revendications qui sont très diverses et qui parfois ne font pas écho d'un lycée à l'autre. Il faut qu'on l'entende, nous, à Paris, avec beaucoup d'humilité et de sens pratique. C'est pour ça que le ministre de l'Éducation nationale a décidé de libérer du temps. Dès demain matin, dès jeudi, dès vendredi, banalisation complète des emplois du temps pour permettre à chaque équipe de direction, dans chaque proviseur, d'avoir un temps de démocratie interne au sein du lycée.
3: Et puis il y a Jean-Luc Mélenchon, écoutez.
7: Soyez prudent, c'est une chose incroyable que vous êtes en train de faire, mais vous en rendez pas compte. C'est le plus puissant mouvement de jeunesse qu'on ait vu depuis 50 ans. Et personne n'est capable de dire que vous avez tort parce que vous avez raison.
8: Il a raison, Jean-Luc Mélenchon. Il a vraiment raison sur... C'est assez marrant de voir, et on disait ça il y a quelques semaines, je pense que c'était à ce micro ou en matinale avec Jacques Cardoz, les mouvements sociaux n'arrivent jamais là où on les attend. Mm-hmm. On n'a jamais vu arriver les gilets jaunes. On pensait revoir des gilets jaunes. En fait, c'est les étudiants. Je rappelle cette merveilleuse une du Monde, deux jours avant que démarre mai 68. Le titre, c'était « La France s'ennuie ». Et donc, deux jours après, il y avait... Donc, je suis, moi, tout à fait d'accord avec Philippe en ce sens que... C'est du sens commun, en fait, de comprendre qu'on n'est pas du tout, pour le moment, dans la logique de mai 68. Absolument pas. C'est-à-dire que ça pourrait devenir mai 68 si vous avez les facs qui s'en mêlent, si vous avez les routiers qui s'en mêlent, si vous avez l'ensemble des revendications de tous les corps de métier sur la vie chère, et on arrive à ce qu'on appelle la grève générale. Ça, c'est mai 68. Je pense pas que nous soyons encore dans cette logique-là, mais la réalité...
3: Je rappelle quand même qu'il y avait la grogne des policiers, la grogne aussi des pompiers, donc on a quand même une superposition quand même.
8: On a une superposition, mais on n'a pas une coalition en réalité
3: convergence
8: des luttes. Pour le moment, on n'a pas ça. Et puis la jeunesse, c'est quand même très particulier. La jeunesse, elle se révolte. Il faut voir si les facs suivent. Je pense que si les facs suivent, ça devient plus compliqué, parce que les facs sont beaucoup plus politisés. Je veux bien qu'on explique que Jean-Luc Mélenchon manipule le mouvement des lycéens, ça n'est pas vrai, c'est en aucun cas. Alors que des députés à lui l'utilisent, c'est une chose, mais en tout cas, il ne le manipule pas. Les facs, c'est autre chose, elles sont beaucoup plus idéologiques, elles sont évidemment très empreintes, très imprégnées de la doctrine, évidemment, de LFI, donc ça sera plus compliqué, les facs.
3: Je dis bonjour juste à Achour, qu'elle nous appelle d'Evry. Bonsoir Achour, ne bougez pas.
9: Hein. Ah oui, oui.
3: Virginie Calmels.
10: Ouais.
9: Je ne sais pas comment ça peut évoluer parce que on sent qu'il y a quand même un malaise très profond dans le pays. Du coup, tout est possible. Voilà. En revanche, je pense qu'on a quand même plus d'argent ni au niveau de l'État, mais ni les personnes pour manifester. Donc en fait, il y a un sujet là, c'est que je pense qu'il y en a pas mal qui souhaiteraient, pourquoi pas, rallier entre ce mécontentement. Sauf que il faut aussi qu'ils aient de quoi avoir les moyens de manifester. Et de finir les fins de mois. Ouais, donc ça. On a une vraie crise du pouvoir d'achat qui peut être paradoxalement, parce que c'est ce qui devrait provoquer cette coalition des luttes et qui au contraire paradoxalement, parce qu'il y a une crise du pouvoir d'achat, peut empêcher un mouvement de plus grande ampleur. Là où je rejoins ce qu'a dit Françoise Degouas, c'est que ça arrive là où on l'attendait pas. La colère des agriculteurs était beaucoup plus crainte par le gouvernement que la colère des lycéens. Oui. Et effectivement, derrière, ça peut s'embraser. Je pense qu'il faut pas grand chose, en fait, pour que ça s'embrase. Mais en parallèle de ça, et là, malheureusement, tout le monde fait comme s'il y avait pas l'éléphant dans la pièce, on a une crise financière qui est en train de rattraper la France à la vitesse de l'éclair. On est peut-être même déjà dedans. Et malheureusement, les marges de manœuvre, bon, on le sait, elles sont très faibles. Mais je veux dire, si on se retrouve avec, avant Noël peut-être, un défaut sur la dette française... Alors là,
10: c'est pas le cas pour nous.
3: Là, c'est
10: y a un risque d'embrasement.
3: Achour est avec nous au 0826-300-300. Bon, rebonsoir Achour.
11: Bonsoir.
3: Est-ce que pour vous, on est très loin de mai 68, qu'en pensez-vous ?
11: Largement. Avant mai 68, les gens avaient des revendications et les gens protestaient pour vraiment quelque chose de concret, de sensé. Alors, attention, je ne dis pas que je revendique les lycéens à l'heure actuelle n'est pas sensé et n'est pas recevable. Et dites que ça a commencé par quelques lycées. Il y a des listes qui en ont besoin et des listes qui en ont pas besoin. Et les réseaux sociaux, parce qu'en 68, il n'y avait pas les réseaux sociaux auparavant. Donc, tout le monde était réellement concerné, alors que là, tout le monde ne l'est pas. Pour moi, il doit avoir quoi ? Peut-être 40% des lycéens qui manifestent calmement en revendiquant exactement les problèmes comme il se doit. Les autres, ils sont juste là pour aller dans la rue.
3: Ce qui est déjà beaucoup, hein, 40%, ce qui est déjà important.
11: Oui, non, mais c'est important, mais c'est pas la totalité. Pour moi, le reste, ils sont juste là pour faire de...
3: du désordre,
11: protester. Et justement, beaucoup sont manipulés. Alors quand vous dites que Mélenchon et Letty n'y est quasiment pour rien, mais moi quand j'entends les arguments qui vous avez raison, continuez.
10: Bon, c'est normal.
11: Non, mais attendez, le problème c'est le message. Il faut le lire à travers les lignes. Quand il parle, quand il s'exprime, il est manipulateur. Et les jeunes de nos jours, on est capable de les manipuler.
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2: La suite et la fin de ce meilleur de Sud Radio avec, à vous de le dire, dans un court instant.
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1: Voilà donc, à vous de le dire, les débats comme promis, c'était jeudi dernier, 10 millions de barils de gazole mis sur le marché. Est-ce que cela va suffire à vos yeux ? Est-ce suffisant ? Stéphanie Demuru et ses éditorialistes.
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2: Face à la colère qui gronde, Sébastien Lecornu a pris la parole. Hier, on va évidemment parler de ce nouvel acte des lycéens. Aujourd'hui, il y a beaucoup de lycées bloqués encore. Hein. Je lisais 225 lycées bloqués aujourd'hui encore, avec des réponses qui sont apportées, qui seront apportées ou pas d'ailleurs, hein, à la fin octobre par le Premier ministre. En attendant, lui, il nous a parlé pouvoir d'achat. Carburant notamment, il annonce la mise sur le marché de 10 millions de barils de gasoil prélevés sur les stocks stratégiques de la France pendant 3 mois et vendus aux distributeurs au prix de revient. Alors ça veut dire qu'il y a une estimation du prix du gasoil de 12 à 18 centimes. Je vous propose d'écouter Sébastien Lecornu.
3: Nous mettrons donc 10 millions de barils de gasoil issus de nos stocks à la disposition des distributeurs en France. Je signerai prochainement le décret permettant cette opération prévue pour durer 3 mois. Le gazole concerné a été acheté avant la flambée des cours. Il sera mis à disposition au prix de revient de ces stocks, ce qui permet mécaniquement de baisser les prix à la pompe dans un ordre de grandeur évalué entre 12 et 18 centimes par litre de gazole.
2: Alors c'est vrai qu'on l'attendait pas là, Sébastien Lecornu. Ça concerne ceux qui ont du diesel, qui roulent au gasoil, oui. C'est bien pour eux, j'imagine, Paul Sébi.
4: J'ai pas pu écouter son intervention, mais je sais pas s'il cite la source de cette l'origine de cette mesure, parce que c'est pas le gouvernement français seul qui le décide a priori, c'est plutôt une décision du G7.
2: Si alors, je me posais la question. Oui. Alors là, on parle des stocks stratégiques français. Et il y a aussi les 100 millions de barils décidés en effet au sein du G7, sauf erreur de ma part, sont deux choses différentes.
4: D'accord.
2: Voilà, mais ils se sont inspirés justement pour le cas français et pour le gasoil.
4: Ouais, c'était pour pas dire une bêtise.
2: Je me posais la même question.
4: C'est effectivement une mesure assez proche, qui aura sans doute une efficacité, mais c'est les stocks stratégiques, donc sans doute de court terme. Et il reste la tension.
2: Ça a duré 3 mois.
4: Voilà.
2: Oui, c'est ça.
4: Tension toujours pour eux de baisser tout simplement les taxes, les assises, etc. Ça reste toujours l'objectif, en tout cas d'une partie de la classe politique et peut-être aussi des Français qui, on le voit dans les enquêtes d'opinion, pas tellement confiance dans l'échec, notamment énergie ou carburant.
2: Il en a parlé aussi du chèque énergie qui sera versé dès janvier.
4: C'est ça,
2: justement.
4: Mais malheureusement, c'est vrai que ça a un effet dans l'opinion qui est pas toujours très efficace, alors que les Français attendent des choses beaucoup plus radicales et globales sur le prix du pétrole.
5: Mais faut rappeler que ça coûte rien au gouvernement, parce que ces stocks stratégiques, c'est les stocks stratégiques des compagnies d'essence. Hein. C'est pas les stocks stratégiques de la France. Il y a une grande différence. C'est-à-dire qu'ils demandent aux stations essence à qui on leur demande d'avoir des stocks stratégiques, de libérer ces stocks. Donc ça coûte rien au gouvernement, ça coûte un petit peu plus aux compagnies d'essence. Et la deuxième chose, c'est pourquoi le faire maintenant.
6: Oui, c'est ça.
2: Je pense qu'ils ont peur d'une grosse colère sociale.
6: À partir du 1er novembre, donc il va falloir attendre encore un mois. Pendant 3 mois, qu'est-ce qui va se passer après? C'est-à-dire quand on va arriver en janvier, si la situation internationale s'est pas détendue, on sera à nouveau sur les mêmes problèmes. À écouter Monsieur Lecornu, j'ai eu l'impression qu'il y avait un espèce de temps de latence et de temps de retard qui fait qu'il est complètement décalé. Il y a un différé du terrain, quoi. C'est-à-dire que les étudiants et les lycéens sont dans la rue. Il annonce des mesures sur le gasoil et l'essence et l'électricité.
2: C'est peut-être difficile. Non, mais là, je me fais l'avocat du diable. Hein, mais lui, il dit, on n'en parle pas dans les médias, mais enfin, il y a encore ces difficultés d'essence sur le terrain. Il a peut-être... Oui,
6: Quand la maison brûle, vous ne demandez pas s'il faut éteindre la lumière, quoi. C'est-à-dire que...
2: Il cherche peut-être des solutions, il lui faut un peu de temps, j'en sais rien. Je me fais l'avocat du diable.
6: Et c'est l'impression que ça donne, c'est-à-dire qu'il lui faut du temps, il le prend le temps et on a l'impression qu'il n'y a pas de réponse politique structurelle sur tous les problèmes.
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1: Voilà donc pour ce best-of, oups, pour ce meilleur de Sud Radio. C'est très sympa. Bah écoutez, moi je vous retrouve dans un court instant pour la suite du Grand Matin Week-end.
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1: Voilà, si vous nous rejoignez à 6h57, bienvenue dans ce grand matin week-end. Sud Radio, heureux de vous retrouver, toujours ce samedi 10 octobre, avec toute l'équipe de Sud Radio, pour vous accompagner, comme d'habitude, jusqu'à 10h. On va souffler un petit peu ce week-end, hein, parce que la semaine a été quand même plutôt agitée. Pour vous accompagner ce matin, il y a Louis de Kergorlet et Thomas Ranou. Bonjour Thomas, je commence par vous.
2: Bonjour Jean-François, bonjour à tous.
1: Ça a été agité, c'est d'ailleurs un peu le thème de la question du jour.
2: Hein. Bah oui, on revient sur cette semaine et sur la semaine prochaine aussi, on anticipe avec une question simple. Hein. Ouais. Lycée, carburant, le gouvernement a-t-il les moyens d'éteindre l'incendie? La question qu'on vous pose ce matin, bah pour l'instant vous êtes 71% à nous dire que non. Donc voilà,
1: non,
2: continuez
1: pas les moyens
2: à réagir sur
1: l'instant.
2: Nos réseaux sociaux. Bah, en tout cas, ce que pensent nos auditeurs. Vous nous appelez bien sûr au 0826 300 300.
1: Et Louis, à la une ce matin, vous allez nous parler de rugby.
3: Exactement, un électrochoc attendu oui. Du côté de Toulon après le départ du directeur de rugby Pierre Mignoni. On va scruter ça de près, ce sera face au Racing à partir de 16h30, à suivre en direct et en intégralité sur Sud Radio bien sûr.
1: Allez, vous restez avec nous, bonjour à Jérémy au standard, bonjour à Jamel à la réalisation. C'est parti pour 3 heures d'information et de découverte sur Sud Radio.
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1: Et tout de suite, l'horoscope avec vous, Camille. Bonjour Camille.
4: Bonjour à tous. Les béliers, une envie de réaménager votre week-end pourrait vous prendre dès le matin. Les taureaux, un marché, une nouvelle recette ou un produit régional pourrait devenir votre petite découverte du jour. Quant à vous, les gémeaux, vous pourriez passer plus de temps que prévu dans un endroit où vous êtes simplement venu faire un tour. Les cancers, une soirée, un spectacle ou une rencontre entre amis vous donnera l'occasion de vous amuser sans avoir besoin d'être au centre de l'attention. Les Lion, un moment avec un membre de votre famille prend une importance particulière aujourd'hui. Les Vierges, monter, réparer, nettoyer, cuisiner ou organiser quelque chose vous procurera la satisfaction de voir immédiatement le résultat de vos efforts. Les Balances, vous pourriez consacrer quelques heures à un projet très concret chez vous. Les Scorpions, votre regard est attiré par les belles choses aujourd'hui. Quant à vous, les Sagittaires, si vous ne pouvez pas partir loin, choisissez une destination à proximité et laissez-vous surprendre par ce que vous découvrirez en chemin. Les Capricornes, vous pourriez être sollicités pour organiser quelque chose, mais cette fois dans un contexte beaucoup plus léger. Quant à vous, les Verseaux, une activité originale pourrait vous attirer alors que vous ne l'aviez absolument pas prévu. Et puis enfin, chers Poissons, préparez une sortie, un repas ou une activité vous permettra de montrer votre efficacité sans la pression habituelle. Je vous souhaite à tous une très belle journée et un très très bon week-end.
1: Merci Camille. Il est tout juste 7h.
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1: Et les infos, c'est avec vous. Bonjour Léo Ardourel.
5: Bonjour, bonjour à tous. Une répétition qui laisse présager des débats houleux. Les députés rejettent largement la partie recette du budget en commission. Le texte sera débattu à partir de mardi dans l'hémicycle. Le vote a été quasiment unanime. Les oppositions ont fustigé la copie gouvernementale et l'essentiel du camp gouvernemental lui a déploré les amendements ajoutés par les oppositions. La primaire socialiste, prolongée jusqu'à demain 18h, le scrutin qui devait se terminer ce soir est perturbé par une cyberattaque qui ralentit la plateforme de vote. Seules 20 000 personnes avaient pu voter ce vendredi à 19h sur les 140 000 inscrits. La sincérité du scrutin n'est pas compromise selon les organisateurs qui ont porté plainte. 24 enquêtes ouvertes par l'IGPN depuis le début du mouvement lycéen. Le préfet de police de Paris s'est exprimé hier. Patrice Faure affirme qu'aucune consigne particulière de retenue n'a été donnée. Concernant la prochaine mobilisation, mardi, il affirme que les autorités ne considèrent pas les lycéens, les étudiants et les autres manifestants comme une menace en soi. Selon lui, les risques proviennent principalement de groupes qu'il qualifie de black bloc. À l'étranger, les États-Unis imposent des sanctions contre la Cour pénale internationale, une annonce qui intervient quelques heures après que l'ancienne juge sud-africaine Navi Pillay a été récompensée du prix Nobel de la paix, notamment pour son travail au sein de l'institution. L'instance dénonce une attaque contre l'état de droit et a reçu le soutien de plusieurs États, dont la France. Pendant ce temps, Volodymyr Zelensky s'insurge contre une autre décision américaine. Donald Trump annonce un accord avec Vladimir Poutine pour importer du diesel russe. Une mesure indigne, selon le président ukrainien, qui risque, selon lui, de renforcer les capacités financières de Moscou. Et puis la France a remporté hier une troisième médaille aux mondiaux de judo. Kayla Issoufi a décroché l'argent chez les moins de 78 kilos. Place aujourd'hui aux plus de 78 kilos femmes, avec deux Françaises en lice. Léa Fontaine, la numéro 1 mondiale de la catégorie, et Romane Dico, médaillée de bronze aux derniers Jeux Olympiques de Paris. Voilà pour l'info. Excellente matinée à notre écoute.
1: Merci Léo, à tout à l'heure.
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1: Bonjour Rémi André.
6: Ah, bonjour Jean-François.
1: Je suis content de vous retrouver. En revanche, les nouvelles sont pas très bonnes. Enfin, elles sont normales. Hein. C'est quasi automnal, quoi.
6: Voilà, elles sont normales.
1: Normales.
6: On n'en avait pas l'habitude. Nous avons donc un petit peu de fraîcheur. Mais remarquez, cette fraîcheur, on la sent pas ce matin, puisqu'on a pas mal de nuages. Nous avons une petite perturbation qui traverse notre pays. On la retrouve actuellement depuis les Charentes, le nord de la Nouvelle-Aquitaine, jusque vers le Limousin, en remontant vers le Poitou. Ensuite, cela s'étend vers l'Auvergne et jusque vers le Grand Est. Alors cette perturbation donne des petites pluies, hein, rien de très important, et elle continuera son chemin tranquillement vers le sud, mais très lentement. C'est-à-dire que on va même garder de belles éclaircies vers la Méditerranée, mais là avec du Mistral et de la Tramontane, et nous retrouverons quelques éclaircies à l'arrière de la perturbation sur la moitié nord, mais juste quelques éclaircies. Les températures quant à elles, eh bien, ne vont pas vraiment progresser entre 7 et 12 degrés ce matin. Elles atteindront assez difficilement les 16 à 20 degrés cet après-midi. 16 degrés sont prévus à Brest, 17 à Paris, à Lyon, mais également à Nancy, ainsi que dans le sud-ouest. Nous irons donc jusqu'à 20 degrés de maximum pour Bordeaux. Et non, le maximum pourrait être à Marseille avec 24 degrés.
1: Le maximum à Marseille. Merci Rémi, à tout à l'heure.
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1: Allez, les courses à l'hippodrome de Caen, en Normandie. 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Voici les pronostics de Sud Radio. Le 18, Captain du Liamon. Le 10, Cash des Caillons. Le 2, Cassia. Le 9, Knockanwood. Le 8, Isia du Chêne. Le 4, Kaline du Locheur. Le 15, Iguane de Caponnet. Le 16, Habit de Soirée. Des pronostics à retrouver sur notre site sudradio.fr.
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1: Allez, ce matin nous reparlerons bien évidemment des mobilisations lycéennes. Faut-il s'attendre à une semaine difficile à partir de mardi? Mais encore, ce matin à suivre, dans cette demi-heure, nous irons à Porto Vecchio à 7h15 où nous retrouverons le maire Jean-Christophe Angelini qui va nous annoncer le retour de la Vierge vandalisée. Elle pourrait être prochainement réinstallée sur son rond-point. Nous irons également à Lille avec le Petit Futé et Stéphane Zeremeta. Mais tout de suite, le lefto du jour, c'est une dame. Et nous allons parler d'un très beau métier. Et bonjour à vous. Bienvenue Frédéric Brun.
7: Oui, bonjour.
1: Bonjour, ravi de vous recevoir. Vous êtes restauratrice de livres anciens. À Versailles, des livres que l'on conserve toute sa vie et que l'on vous confie parce qu'ils sont parfois très abîmés. Frédéric Brun, quand on vient vous voir, qui vient vous voir d'ailleurs? Ce sont des collectionneurs, des bibliophiles, des particuliers?
7: Alors, qui vient me voir? D'abord, je n'ai pas de magasin. Je travaille sur rendez-vous avec un site internet et les pages jaunes. Comme ça me permet d'être libre dans la semaine, de pouvoir gérer mon travail, les rendez-vous, les personnes avec lesquelles je travaille. Mm-hmm. Donc, je travaille beaucoup avec les bibliothèques, les particuliers, les libraires de temps en temps, quoique. Et je donne surtout des cours et je suis très impliquée dans la transmission du savoir et l'enseignement. Mais voilà, c'est un peu mon parcours atypique, nous dirons.
1: Un métier étonnant, hein, au moment où le livre est en recul. Hein, les gens ne lisent, pas seulement les Français, j'allais dire les Français, mais c'est mondial. Hein, nous écrivons de plus en plus, nous publions de plus en plus et nous lisons de moins en moins, ce qui est un paradoxe. Donc, dans votre atelier, j'imagine, vous recevez toutes sortes de livres. Quels sont ces livres, grosso modo?
7: Alors, en fait, on restaure les livres du 16e au début du 20e.
1: D'accord.
7: Sachant que le livre ancien, c'est la période ancienne est considérée jusqu'à la guerre de 14. Après, c'est le livre semi-moderne et le livre moderne. Donc ça, à la limite, je m'en occupe beaucoup moins. C'est plutôt le livre ancien et il y a quand même une particularité, c'est que on ne restaure pas le livre très ancien, c'est-à-dire l'incunable. Pour ceux qui connaissent pas tellement le livre, ce sont les livres qui ont été imprimés jusqu'au 31 décembre 1500 inclus, c'est-à-dire après Gutenberg et avant François Ier. Ceux-là, on les restaure pas, on ne défait pas une couture de cette époque-là, on le met dans une boîte et on fait des restaurations à minima. Les autres, on restaure les livres cuir, les cartonnages du 19e, enfin toutes sortes de livres, des dictionnaires, enfin tout y passe.
1: Vous travaillez toutes sortes de matières, j'imagine, oui. Frédéric Brun.
7: Oui. Oui. Oui. Le papier, le cuir, la percaline, le parchemin, tout ce qui entre dans la fabrication du livre.
1: Quand le livre est abîmé, celui qu'on vous amène pour une restauration, est-ce qu'il peut y avoir des pages effacées, des caractères qui ont disparu, qu'il faut savoir restaurer?
7: Oui. Non. Non. Là, alors je vous arrête tout de suite, on ne refait pas l'identique, on refait simplement quelques traits au bord des feuilles, mais on ne refait jamais des caractères parce
1: impossible.
7: Que vous rentrez dans le faux. Vous rentrez dans le faux. Donc quand on répare des livres, des papiers qui ont des lacunes par exemple, on prend du papier japonais, on comble, mais on ne refait pas les caractères. Voilà, ça c'est un point.
1: Oui.
7: Et la restauration doit être réversible, c'est-à-dire que après moi, dans 100 ans, dans 200 ans, si les méthodes ont changé, on pourra enlever ce que j'ai fait pour refaire autrement. Voilà, ça c'est très important.
1: Est-ce que vous restituez les ouvrages à l'identique, j'imagine, un vieux livre?
7: J'essaye.
1: Alors voilà, c'est ça les
7: difficultés. J'essaye toujours d'être au plus près du livre. Alors après, il y a des choses, c'est limite, hein. Il y a des papiers qui sont tellement abîmés qu'on est obligé de les doubler. Mais oui, je ne vais pas inclure quelque chose de moderne dans un livre ancien. Sauf le papier japonais. Et le cuir que l'on achète lorsqu'on trouve du cuir pour la restauration, sachant que quand j'achète du cuir, c'est du veau couleur naturelle, donc couleur de votre peau, et c'est moi qui fais mes teintes.
1: Ah oui,
7: j'ai pas acheté.
1: D'accord.
7: Parce que j'ai pas acheté. Si quelqu'un me demande du bleu, ça va jamais être le bleu que je vais avoir. Donc, je prends le cuir couleur chair et je teinte au bleu que la personne m'a demandé.
1: Il vous arrive de refuser certains ouvrages parce que trop abîmés ou peut-être des demandes extravagantes aussi. Ça peut exister, non?
7: Oui, des demandes extravagantes, des gens qui veulent pour 20 euros un livre refait en entier.
1: Non.
7: Parce qu'il faut que tout le monde vive. Les papiers de qui constituent le bloc texte ingérable, donc il y a des limites, hein. Quand vous achetez un livre à 20 euros et que moi je vous propose une restauration à 300 euros, bon, on peut se permettre de réfléchir. Après, c'est la valeur sentimentale qui compte pour cette chose-là. Il y a beaucoup de gens qui tiennent à leur livre et c'est ce livre-là qui les intéresse. C'est pas un qu'ils auront racheté le même, non, c'est le leur.
1: Est-ce qu'il y a des moments d'émotion, ce qui vous concerne, c'est-à-dire des livres que vous auriez eu à restaurer, qui correspondent à quelque chose de très précis, je ne sais pas, un livre familial, ou qui raconte une histoire?
7: J'en ai un qui m'a quand même un petit peu interpellée. C'était le livre qui s'appelle La Tour de 300 mètres. En fait, ce sont tous les dessins et les montages de Gustave Eiffel pour le montage de la Tour Eiffel. Ça, celui-là, c'était vraiment très, très intéressant. Il y en a d'autres pour lesquels je travaille en ce moment pour la bibliothèque de Versailles. C'est au siècle de Louis XIV, c'est le marquis d'Anjou qui suivait Louis XIV tous les jours et qui tous les soirs notait ce que le roi avait fait. Et ça, entre le 1er avril 1684 et l'année 1715. Donc, il y a la bibliothèque de Versailles, 30 ou 35 volumes du marquis d'Anjou.
1: Il y a de quoi faire.
7: Vous pouvez acheter parce que ça a été réimprimé.
1: D'accord.
7: Et donc, vous pouvez l'acheter, ça s'appelle le journal de d'Anjou.
1: En tout cas, Frédéric Brun, nous passerions bien la matinée à vous écouter.
7: Je crois que vous avez beaucoup plein de choses à vous dire.
1: Vous avez plein de trucs à nous raconter, oui. Il reste une poignée de secondes. Vous arrivez à les lire, ces livres? Vous n'avez pas le temps, en réalité.
7: Alors, au début, je les lisais, mais maintenant, je ne lis plus.
1: C'est pas possible. Non,
7: c'est pas possible. Non, je regarde ce que c'est quand même. La page de titre, comment c'est, la personne qui me l'a donné, mais je ne peux pas lire, c'est pas possible.
1: En tout cas, vous exercez. Oui, allez-y.
7: Juste, rajoute une chose, c'est que je donne un enseignement aux ateliers d'arts appliqués du Vésinec, je donne des cours, et au mois de mars 2027, je donne un stage de restauration de bande dessinée. Donc si ça intéresse des lève-tôt, ils sont les bienvenus. Et, donc, et vous également.
1: On peut, j'arrive, on peut vous retrouver. Oui. Vous avez un site, on peut vous...
7: Oui, j'ai un site. Allez-y. Oui, j'ai un site. C'est www.restauration-6, livre avec un S.com. Restauration sans S, parce que sinon vous êtes chez le pizzaiolo. Donc ça, c'est pas bien.
1: Oui, c'est très, très bien vu. Bravo, en tout cas. Vous faites exercer un très beau métier. Merci.
7: Merci beaucoup.
1: Frédéric Breul, merci. L'adresse est notée. Merci. Et puis écoutez, bonne chance pour la suite. Hein. Vous avez beaucoup de choses à faire,
7: beaucoup
1: de livres à restaurer.
7: D'accord.
1: Merci Frédéric Brun. Allez, à suivre dans un instant, ça sera après la pause. Nous serons en compagnie de Jean-Christophe Angelini, le maire de Porto Vecchio, qui nous évoquera ce drame qui s'est produit, ce saccage d'une statue de la Vierge qui a, on va dire, choqué les Corses. Et statue qui va être bientôt de retour. À tout de suite.
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1: Il est 7h16, le rappel des titres, la partie recette du budget rejetée à la quasi-unanimité en commission à l'Assemblée nationale. Les oppositions rejettent notamment la mise à contribution des retraités ou des collectivités. La primaire à gauche, le vote prolongé jusqu'à demain dimanche 18h après la cyberattaque qui a visé la plateforme. Les manifs dans les lycées, nouvelle journée de grève et de manifestation prévue mardi. 3000 professeurs ont été mobilisés en urgence. Et nous sommes en ligne avec vous, comme promis, Jean-Christophe Angelini. Bonjour.
21: Bonjour Jean-François Aquili, merci à vous.
1: Voilà, merci de vous lever si tôt pour Sud Radio. Vous êtes le maire PNC de Porto Vecchio. PNC, allez, on va traduire pour ceux qui nous écoutent. Vous êtes un parti nationaliste modéré, hein ?
21: Tout à fait modéré, parce que rejetant depuis sa création la violence politique, la clandestinité, et s'inscrivant dans un champ exclusivement public et démocratique.
1: Et Jean-Christophe Angelini, ce matin nous allons évoquer ce qui a choqué l'opinion, pas seulement insulaire, mais nationale, vandalisation d'une statue de la Vierge Marie sur un rond-point de la ville. Les auteurs présumés, ces deux jeunes saisonniers, on en a beaucoup parlé, s'étaient filmés en train de profaner la Vierge. Il y a eu une forte mobilisation à Porto Vecchio, Jean-Christophe Angelini, et les deux individus ont été exfiltrés. Cette statue de la Vierge, elle va revenir bientôt restaurée, elle va retrouver sa place.
21: Elle va revenir très rapidement. En fait, on l'avait installée au début de mon premier mandat, dans les années 2020-21, à la demande de l'abbé Constant, qui est encore une figure très connue, très respectée. Il est à l'époque l'abbé de Porto Vecchio, qui est devenu aujourd'hui vicaire général de la Corse. Et donc, sa demande consistait précisément à installer à cet endroit-là la Vierge Marie, chez nous, à Vergine Marie, qui symbolise, il faut quand même le dire pour nos auditeurs, tout à la fois un rapport à la fois, précisément, qui est, c'est vrai, particulier et extrêmement puissant chez nous, une forme d'autorité morale, politique, religieuse, bien sûr, et dans laquelle les Corses, depuis des siècles, se reconnaissent de manière paisible, non provocatrice et tout à fait sereine et assumée. Donc, pour toutes ces raisons et tant d'autres, on a voulu un jour de 8 décembre d'Immaculée Conception l'installer à cet endroit-là, et je dois à la vérité de dire que durant 6 années, rien, absolument rien ne s'est passé, qu'elle a été respectée et que nos compatriotes et au-delà, nos très très nombreux visiteurs, Porto Vecchio est quand même la première station touristique de Corse, nous auront félicité. Il aura fallu que ces deux imbéciles, soient présents ce matin-là pour que tout ceci arrive.
1: Deux imbéciles, je crois que c'est la meilleure définition que l'on puisse trouver. Jean-Christophe Angelini pourrait tenter de comprendre si c'était possible, ce geste fou. En revanche, la mobilisation qui a été très forte, il y a une forme d'émotion qui s'est exprimée. Vous parliez de la foi à l'instant, Jean-Christophe Angelini. Il y a également une question identitaire.
21: Il y a une question identitaire, indiscutablement, mais je dois le dire, qui est construite depuis encore une fois des siècles, qui s'est cristallisée comme ça, dans un rapport extrêmement populaire à la fois, sans provocation ni rejet des autres religions, des autres cultures. Il y a un rapport tout à fait tranquille dans le cadre de ce qu'on appellerait une laïcité apaisée. Chez nous, il n'y a pas de laïcité de combat, il n'y a pas de vision d'opposition. Il y a depuis des siècles une histoire passionnée entre l'Église évangélique et romaine et bien sûr la Corse. Le christianisme a une histoire qui nous est très proche, encore une fois intimement liée et depuis fort longtemps. Et donc ce regard-là, pour qui veut bien le considérer avec sérénité, eh bien il est extrêmement fort. Et ça a donné lieu à la mobilisation que vous décriviez. Elle s'est d'abord décrite par une volonté de savoir qui avait fait ça.
1: Oui.
21: Et en une heure à peine, il faut le noter, des Porto-Vecchiens avaient, réussi à trouver l'identité des auteurs qui s'étaient filmés, mais il a fallu retrouver le film dans le flot incommensurable des images disponibles. Très tôt, les gendarmes ont interpellé les deux auteurs présumés au moment des faits. Et ensuite, au bout de quelques heures, même pas de garde à vue, les choses ont été confirmées et on a pu effectivement, dès la fin de la matinée, savoir avec précision.
1: Il faut saluer cette mobilisation. Alors, il y a eu des critiques, Jean-Christophe Angelini, parce que certains disent il y a eu des menaces de mort, c'est une traque, il y a eu ce cercueil déposé devant la gendarmerie. La colère est allée très haut, très fort, il faut le dire quand même.
21: Mais si vous voulez, alors, il n'y a pas à proprement parler eu de traque au sens où les gendarmes, les premiers et les seuls, ont très tôt trouvé ces gens. Le cercueil, bien sûr, on peut et très légitimement trouver ça excessif. Moi, ce que je retiendrai, c'est surtout, d'une part, la mobilisation tranquille, la saine et pacifique révolte des Portoricains qui n'ont pas, je dirais, cédé aux provocations,
1: oui.
21: Et d'autre part, et surtout, le rosaire qui a été organisé le soir même, je trouve que répondre à un message et à des gestes de haine par une attitude de paix, des mots de dialogue, un moment de recueillement, c'est extrêmement fort. Et cette messe en plein air qui a réuni près d'un millier de personnes en quelques heures à peine.
1: Ça a été rapide, hein, oui, bien sûr.
21: Très rapide, très suivi. Et j'ajouterais, parce que c'est important, que ce que les Portoricains et au-delà ont décelé dans les mots, dans les gestes, dans les insultes, dans les coups de ces deux individus, c'est aussi quelque chose, il faut le dire, qui en plus de la profanation d'un lieu de culte, hein, empruntait et emprunte à la culture du viol. On a senti une espèce de haine, comme ça, d'une incarnation féminine, et je dois le dire sans démagogie, sans populisme, beaucoup de Portoricains se sont demandé ce qui aurait pu se passer ce soir-là, cette nuit-là, si une jeune fille ou quelqu'un d'autre était passé à 3 heures du matin à l'endroit où il se trouvait.
1: Et le réflexe, c'est une vraie question à vous poser, et le réflexe, on va dire, de la population aura été salutaire, Jean-Christophe Angelini, il faut le dire, hein, salutaire ce jour-là.
21: Salutaire et reconnu, et je suis étonné, vous disiez, et c'est vrai qu'on a pu être critiqué ici ou là, mais pour quelques critiques que je peux entendre, on est en démocratie, mon Dieu, on a eu des milliers de messages de soutien, d'encouragement, en disant, voilà, le peuple corse, il a conservé, dans cette mondialisation féroce, dans ce moment où toutes les valeurs se diluent, il a conservé des valeurs, une capacité à réagir. Et ce qui est frappant, c'est qu'on a reçu également d'innombrables messages. On sait plus quoi en faire, mais je remercie les gens, sincèrement, pour tantôt réparer la Vierge, tantôt en financer une autre, tantôt reconstruire quelque chose de plus grand encore. Ça a donné quelque chose qui a dépassé les frontières et qui est très fort.
1: Merci Jean-Christophe Angeli. Retour rapide donc de cette Vierge sur ce rond-point dans les jours qui viennent, j'imagine. Merci à vous, le maire de Portovecchio, d'avoir réagi ce matin, 10 jours après les faits. Merci. Allez, tout de suite avec vous, Thomas Ranou. La question du jour sur Sud Radio, importante.
2: Eh oui, lycée carburant, le gouvernement a-t-il les moyens d'éteindre l'incendie? Pourquoi l'incendie? Parce que les syndicats lycéens appellent de nouveau à se mobiliser la semaine prochaine. Mardi précisément, il y a cet appel aussi, le fameux appel du 17 octobre dont on parle beaucoup. Et bien pour le moment, vous êtes 78% à penser que non, c'est trop tard pour le gouvernement, à l'image de Marina. Promesse, promesse, parole, parole, les Français ne sont plus dupes. Non, ce n'est que le début, les Français se réveillent. Enfin, rendez-vous le 17, nous dit de son côté Hervé. Donc vous voyez l'état d'esprit globalement de nos auditeurs, de nos internautes. Appelez-nous justement au 0826-300-300 pour nous dire si vous aussi vous êtes dans cet état d'esprit.
1: Et tout de suite, les coups de cœur du Petit Futé avec Stéphane Stérémeza.
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1: Le directeur éditorial du Petit Futé. Bonjour Stéphane.
3: Bonjour.
1: Aujourd'hui, vous nous emmenez, à Lille.
3: Absolument. Bon, alors on va y aller, bien sûr, pour la Grande Place, les façades flamandes, la Vieille Bourse. C'est un des plus beaux bâtiments de la ville, c'est absolument magnifique. Bon, ensuite on va quand même se perdre un tout petit peu dans le vieux Lille, les rues pavées, les maisons colorées, toutes ces petites boutiques, les estaminets. Il y a le beffroi de l'hôtel de ville, 104 mètres de hauteur, classé à l'UNESCO. C'est vrai que là, de là, la vue sur Lille, la métropole est absolument spectaculaire. Et puis Lille, c'est quand même aussi une ville gourmande, carbonade flamande, les Welsh, les Goffres.
1: Merci. De quoi Merci pour le régime.
3: C'est pas mal.
1: Le coup de cœur.
3: Le coup de cœur. Je quitte Lille, mais je reste dans la métropole lilloise, direction Roubaix et le musée La Piscine. Alors là, depuis le centre de Lille, c'est quoi? C'est 30 minutes en métro sur la ligne 2, puis quelques minutes à pied, c'est vite fait. Et avant même de regarder les œuvres, on est déjà saisi par le bâtiment. Le musée, il est dans une ancienne piscine municipale Art déco qui a été inaugurée en 1932.
1: Ah oui, une piscine transformée en musée.
3: Et surtout, mais quelle piscine? Parce qu'en fait, dans les années 20, Roubaix veut construire la plus belle piscine de France. Et on a l'architecte Albert Burt qui imagine un véritable temple de l'hygiène qui est organisé sur le modèle d'une abbaye cistercienne avec bassin, bain, solar, solarium, des salles de massage et même un salon de coiffure. Alors, ça a fermé en 1985 parce que il y avait une petite fragilité sur la voûte, mais plutôt que de la démolir, la ville a sauvé cette piscine en la transformant en musée.
1: Et on reconnaît encore vraiment la piscine.
3: Ouais, complètement. Ouais. Et c'est vraiment ce qui rend le lieu absolument magique. On a le grand bassin qui est toujours là, bordé des sculptures, il y a la mosaïque, la grande verrière, on est là en forme de soleil qui se reflète dans l'eau, parce qu'il reste toujours de l'eau. On a les anciennes cabines qui sont réaménagées, qui accueillent les peintures, les textiles, les arts décoratifs. Donc on croise de magnifiques collections, hein, du Rodin, Camille Claudel, Pompon, Bonnard, Dufy, et puis aussi les collections textiles, hein, qui rappellent vraiment l'histoire industrielle de Roubaix.
1: Et finalement, Stéphane, on y vient quoi? Pour les œuvres ou pour le lieu?
3: Franchement, pour les deux. Parce que cette piscine, elle réussit quelque chose d'assez rare. On est vraiment admiratif des collections. Mais là, on imagine les nageurs qui occupaient autrefois le bassin. En plus, il y a des photos anciennes dans la galerie. C'est assez joli. Et puis, depuis Lille, hein, le détour est vraiment facile. C'est dommage de s'en priver. À Roubaix, on vient plus pour faire des longueurs. Mais ce musée, vraiment, c'est mon coup de cœur.
1: Voilà, Lille et Roubaix. Merci Stéphane. Zremeta, à demain pour un nouveau coup de cœur du Petit Futé.
3: Avec grand plaisir.
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1: Allez, il est 7h30, vous êtes avec nous sur Sud Radio, c'est une très bonne idée.
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1: Et le rappel de l'info, c'est avec vous Léo Ardourel. Bonjour.
3: Bonjour, bonjour à tous. Une répétition qui laisse présager des débats houleux. Les députés rejettent largement la partie recette du budget en commission. Le texte sera débattu à partir de mardi dans l'hémicycle. Le vote a été quasiment unanime. Les oppositions ont fustigé la copie gouvernementale et l'essentiel du camp gouvernemental lui a déploré les amendements ajoutés par les oppositions. La primaire socialiste prolongée jusqu'à demain 18h, le scrutin qui devait se terminer ce soir est perturbé par une cyberattaque qui ralentit la plateforme de vote. Seules 20 000 personnes avaient pu voter ce vendredi à 19h sur les 140 000 inscrits. La sincérité du scrutin n'est pas compromise selon les organisateurs qui ont porté plainte. 24 enquêtes ouvertes par l'IGPN depuis le début du mouvement lycéen. Le préfet de police de Paris s'est exprimé hier. Patrice Faure affirme qu'aucune consigne particulière de retenue n'a été donnée. Concernant la prochaine mobilisation, mardi, il affirme que les autorités ne considèrent pas les lycéens, les étudiants et les autres manifestants comme une menace en soi. Selon lui, les risques proviennent principalement de groupes qu'il qualifie de black bloc. À l'étranger, les États-Unis imposent des sanctions contre la Cour pénale internationale, une annonce qui intervient quelques heures après que l'ancienne juge sud-africaine Navi Pillay a été récompensée du prix Nobel de la paix, notamment pour son travail au sein de l'institution. L'instance dénonce une attaque contre l'état de droit et a reçu le soutien de plusieurs États, dont la France. Pendant ce temps, Volodymyr Zelensky s'insurge contre une autre décision américaine. Donald Trump annonce un accord avec Vladimir Poutine pour importer du diesel russe. Une mesure indigne, selon le président ukrainien, qui risque, selon lui, de renforcer les capacités financières de Moscou. Et puis la France a remporté hier une troisième médaille aux mondiaux de judo. Kayla Issoufi a décroché l'argent chez les moins de 78 kilos. Place aujourd'hui aux plus de 78 kilos femmes avec deux Françaises en lice. Léa Fontaine, la numéro 1 mondiale de la catégorie, et Romane Dico, médaillée de bronze aux derniers Jeux Olympiques de Paris. Voilà pour l'info. Excellente matinée à notre écoute.
1: Merci Léo.
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1: Avec vous Rémi André, c'est l'automne, ça y est, il était temps. Hein. Vous vous rendez compte, on est le 10 octobre.
4: Bah oui, mais effectivement, l'été a fait des prolongations. Arrive. Et l'automne est arrivé avec cette perturbation qui traîne depuis le nord de la Nouvelle-Aquitaine jusque vers le Grand Est. Alors l'avantage de cette perturbation, c'est que les températures sont moins fraîches qu'hier matin, puisque hier ou avant-hier, on a frôlé les 0 degrés. Eh bien aujourd'hui, on est plutôt entre 8 et 12 degrés sur la majeure partie de notre pays. Mais nous avons tout de même pas mal de nuages, sauf vers la Méditerranée où là, le ciel va se dégager plus facilement. On a des nuages d'altitude, mais avec Mistral et Tramontane qui continuent de souffler. Et puis, à l'arrière de la perturbation, sur la moitié nord, nous retrouverons quelques éclaircies dans l'après-midi, mais les températures vont finalement peu évoluer aujourd'hui. Températures qui, sur Brest, iront jusqu'à 16 degrés. 17 degrés également vont être repérés à Paris, à Lyon, à Nancy. Nous aurons également 17 degrés à Strasbourg ou à Clermont-Ferrand. On ira tout de même jusqu'à 20 à 24 degrés vers la Méditerranée.
1: Merci Rémi André.
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1: À suivre dans cette demi-heure, dans un instant, nous serons en compagnie de la chef de projet des journées des plans de Chantilly. Vous le verrez, une très belle journée à découvrir au château de Chantilly pour sortir ce week-end. J'aurai le plaisir de recevoir à 7h46 David Smadja qui signe à l'Observatoire Grandir sans peur, refonder la santé scolaire pour protéger nos enfants. Il a beaucoup de choses à nous dire, David Smadja, il sera en studio. Mais tout de suite, c'est Regard de Femmes.
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1: Bonjour et bienvenue à vous, Michel Vianès.
5: Bonjour Jean-François.
1: Présidente de Regard de Femmes, vous êtes membre du Haut Conseil à l'égalité femmes-hommes. Michel, vous allez évoquer cette journée internationale des filles qui est programmée demain, dimanche, le 11 octobre. D'abord avec vous, Michel Vianès, présentez-nous cette journée, nous dire pourquoi elle a été créée. J'ai cru comprendre que vous étiez présente le 11 octobre 2012, ça ne date pas d'hier, à l'ONU, lors de la première journée internationale des filles.
5: Oui, et c'est un souvenir très fort. C'était aussi

0: siège des Nations Unies, donc à New York, et la création de ce rendez-vous, qui est toujours méconnu, hein, mondial, a été portée, je dirais, par une détermination très forte d'ONU Femmes, qui était à cette époque sous la direction de Michelle Bachelet. Et alors, pourquoi cette journée est-elle indispensable? Eh bien, parce que les jeunes filles étaient totalement invisibles. Elles tombaient constamment, je dirais, dans un angle mort. Elles étaient occultées dans les programmes généraux pour les femmes et aussi, je dirais, négligées quelque part dans les politiques globales pour les enfants qui étaient plutôt pour les garçons.
1: Mais parce que naître dans de trop nombreux pays, Michel, naître fille reste un défi quotidien pour sa liberté et sa survie.
0: Tout à fait. C'est surtout reconnaître enfin la fille comme gérer un sujet de droit spécifique avec des besoins et des vulnérabilités propres.
1: Oui. Il y a un thème cette année, Michel Vianès. Mettons fin au mariage d'enfants et investissons dans les droits des filles. C'est une sorte de cri d'alarme parce qu'il y a des chiffres, il y a une urgence afghane, vous dites, hein?
0: Oui, alors c'est une urgence absolue pour toutes les femmes, puisque les chiffres sont quelque part vertigineux. Chaque année, plus de 12 millions de filles sont mariées avant d'avoir atteint l'âge adulte, c'est-à-dire une fille toutes les 3 secondes. Et en Afrique subsaharienne, la prévalence était très forte, elle va même jusqu'à 31%. Et bien sûr, comme d'habitude, enfin comme toujours malheureusement, c'est pas une habitude, on n'accepte pas. Le cas le plus dramatique aujourd'hui, c'est l'Afghanistan. Depuis le retour des talibans, la détresse économique est telle que les parents sont réduits à l'impensable, vendre leur propre fille en mariage, parfois dès l'âge de 9 ans, simplement pour pouvoir nourrir le reste de la famille. Donc c'est la fille qu'on sacrifie, bien sûr. On parle de fillettes arrachées à l'enfance pour devenir quelque part, d'une part, des servantes et aussi des épouses, c'est-à-dire pour une violation massive de leurs droits humains.
1: Alors, le levier pour agir et pour conclure à Michel Vianès, il est juridique en réalité. Vous évoquez la déclaration de naissance, l'état civil. Regard de femme est une alerte là-dessus depuis plus de 15 ans. En quoi la déclaration de naissance est une arme clé contre ces 12 millions, vous nous dites, chaque année de mariages précoces?
0: Eh bien, c'est le point le plus crucial et pourtant le plus invisible. Donc, comment voulez-vous lutter contre les mariages précoces, Jean-François, si on ne connaît même pas l'âge légal des filles? Donc, sans acte de naissance, donc une enfant, elle n'a pas d'existence juridique, elle n'a pas de protection face à la loi. Et l'état civil est indispensable pour être un sujet de loi. Sans identité officielle, une fille ne peut ni faire valoir son droit d'aller à l'école, ni être protégée contre un mariage illégal ou le travail forcé. Et investir, justement, c'est pour ça qu'investir dans le droit des filles, ça commence par là, enregistrer chaque naissance. Et on sait bien sûr que les réformes et les investissements fonctionnent, puisque, un chiffre positif quand même, 68 millions de mariages d'enfants ont été évités ces 25 dernières années, selon l'UNICEF. Donc, pour nous, pour Regard de Femmes en particulier, mais pour tout le monde, donner une existence légale à chaque fille, c'est lui donner un bouclier pour toute sa vie.
1: Et il y a donc des raisons d'espérer. Merci Michel Vianès. Je rappelle cette journée internationale des filles, demain, le 11 octobre. Heureusement que vous êtes là pour l'évoquer. Merci Michel Vianès, présidente de Regard de Femmes, et à la semaine prochaine.
0: Merci à vous.
1: Et dans un instant, il est en studio. Nous sommes avec David Smadja, professeur à l'Université Paris-Cité, chef de service d'hématologie à l'hôpital européen Georges Pompidou, directeur de la commission santé du laboratoire de la République. Nous évoquerons avec lui « Grandir sans peur, refonder la santé scolaire pour protéger nos enfants ». Vous verrez un témoignage puissant et puis peut-être des idées pour faire en sorte que nos enfants aillent mieux à l'école. À tout de suite.
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1: Il est 7h42, le rappel des titres, la primaire à gauche, le vote est prolongé jusqu'à demain dimanche 18h, après la cyberattaque qui a visé la plateforme, seulement 20 000 inscrits sur 140 000 avaient voté hier soir. Les manifs dans les lycées, nouvelle journée de grève et de manifestation prévue ce mardi, 3 000 professeurs mobilisés en urgence, la plateforme de doléances Agora, ouverte depuis lundi, a déjà recueilli plus de 60 000 contributions. Un autre appel pour une journée de contestation entre crise des carburants et colère des lycéens est également lancé pour le samedi 17 octobre. Enfin, la partie recette du budget, rejetée à la quasi-unanimité en commission à l'Assemblée nationale. Et je rappelle, vous nous appelez au 0826-300-300 pour réagir à l'actualité. Vous aurez la parole après cet entretien avec vous, David Smadja. Bonjour et bienvenue.
14: Bonjour.
1: Bienvenue dans le studio de Sud Radio. Je rappelle, vous êtes professeur à l'Université Paris-Cité et chef de service d'hématologie à l'hôpital européen Georges Pompidou. Mais vous êtes ce matin dans ce studio pour évoquer un sujet d'une très grande gravité, d'une brûlante actualité, si je puis dire. Votre ouvrage qui est paru, un court essai, mais édifiant, coédité par le laboratoire de la République et les éditions de l'Observatoire, intitulé « Grandir sans peur, refonder la santé scolaire pour protéger nos enfants ». David Smadja, vous êtes parti d'abord d'une expérience douloureuse que vous avez vécue avec votre garçon, votre fils Nathan, un enfant de 11 ans à l'époque, qui a été harcelé au collège. Racontez.
14: Tout à fait, cette réflexion sur la santé scolaire, puisque c'est vraiment le sujet de l'ouvrage, elle est partie d'une expérience personnelle, je dirais presque une référence intime
1: de papa,
14: de mon job de papa, oui. qui est quand même notre premier job dans la vie, et en fait de l'accompagnement qu'il a fallu improviser dans cette situation de harcèlement scolaire que vivent des milliers de gens aujourd'hui, des milliers d'enfants, et je crois que de cette expérience un peu douloureuse, il faut en sortir avec des idées pour essayer que, oui. que ça ne se reproduise pas.
1: Alors votre fils Nathan, âgé de 11 ans à l'époque, vous êtes dans une brasserie, c'est le départ du récit, il vous dit, vous êtes en train de déjeuner en famille, il vous dit qu'il faut racheter une équerre et un compas.
14: Oui,
1: encore, il a perdu son équerre.
14: Quelques jours de la rentrée scolaire.
1: Oui. Ça vous agace?
14: Ça m'agace et c'est comme ça que j'essaye de tirer les ficelles de pourquoi je le sens pas bien. Et c'est comme ça que je me rends compte qu'il est racketté, en fait, à l'école. On était à un petit mois de la rentrée. Et c'est comme ça que commence une année d'enfer pour lui. Il venait de rentrer en sixième. Et cette rentrée en sixième, ce cauchemar du nouvel établissement, nous a montré plein de dysfonctionnements de la prise en charge. C'est un sujet qui était beaucoup moins dans l'actualité à l'époque. Cette expérience, c'était en 2015. Depuis, c'est vrai qu'on en a beaucoup parlé, mais je crois qu'aujourd'hui
1: l'administration de l'école publique à ce moment-là ne vous écoute pas.
14: L'administration ne l'écoute,
1: elle
14: n'écoute pas.
1: Charge votre enfant même.
14: Bien sûr, c'était à cette époque, c'était de sa faute. Et nous, moi en tant que papa, une incompréhension totale sur la dichotomie entre les faits, ce qui se passe, ce que Nathan nous raconte, et ce qui est mis en face, la réaction d'un établissement. Mais je voudrais aller plus loin que d'accabler un établissement. Je crois que c'est vraiment une sorte de système de prise en charge, de détection de problèmes à l'école.
1: Qui est défaillant
14: oui. Mais aujourd'hui l'idée n'est absolument pas de faire un procès du système éducatif. Au contraire, moi je crois qu'il faut qu'on en fasse un vrai sujet de santé publique, parce que la réalité c'est que ce soit le harcèlement, que comme toutes les autres origines de troubles psychiques ou de problèmes de santé à l'école, on voit qu'aujourd'hui on a une explosion des troubles de santé mentale chez nos jeunes. Je crois qu'une des réponses, ça doit être de pouvoir mieux détecter les problèmes, mieux apprécier les problèmes et mieux s'occuper des problèmes que peuvent avoir nos enfants à cause du harcèlement, mais à cause aussi d'autres sujets de l'école.
1: Alors il y a des données chiffrées qui sont sur la table, je les lis là, je les ai notées. 4% des collégiens en situation de harcèlement selon l'auto-évaluation nationale de novembre 2025. 19% des lycéens présentent un risque important de dépression. Et ça se ressent peut-être dans ces manifestations qui courent depuis désormais 15 jours. 23% des lycéens déclarent avoir subi du cyberharcèlement et 1 sur 5, plus d'un élève du secondaire sur 5, donc déclare un sentiment de solitude. Donc quand nous dépassons le phénomène du harcèlement qui est déjà massif qui est un énorme problème qui n'est pas pris en compte, la santé scolaire plus largement est défaillante, c'est une chaîne qui ne fonctionne plus. Moi j'ai le souvenir de l'infirmière à l'école quand j'étais gamin, mais ça c'est dans un autre temps, et qui était présente, on n'avait pas les mêmes problèmes, il n'y avait pas la même massification des problèmes urbains et même ruraux dans les écoles. Aujourd'hui, vous dites David Smadja, j'allais vous appeler Nathan, parce qu'il se trouve je connais votre fils aussi au passage, je le connais aujourd'hui, je l'ai rencontré. David Smadja, vous dites qu'il faut enlever la santé scolaire à l'éducation nationale, et pour la confier à qui au juste? Alors, la gestion, et pourquoi?
14: Aujourd'hui déjà, je crois qu'il faut qu'on reclasse cette santé scolaire. La santé scolaire et le problème de santé mentale de nos jeunes, c'est un problème de santé publique. Et cette santé publique, il faut qu'elle existe dans des parcours de santé publique, et aujourd'hui, la santé scolaire qui est en manque cruellement de professionnels de santé,
1: de moyens,
14: mais au-delà d'un moyen, parce que tout n'est pas une question de moyens réellement. Bien sûr que quantitativement aujourd'hui on n'a pas assez de professionnels de santé dans les écoles, mais je crois que les organisations aujourd'hui, nos institutions, elles ont été imaginées au siècle dernier, hein, et on vit avec des organisations et des institutions qui ont été créées au XXe siècle, et certaines d'entre elles encore plus anciennes. Et aujourd'hui, vous l'avez dit, il y a de multiples causes au problème de santé mentale des jeunes. Vous avez parlé du cyberharcèlement, le sujet des réseaux sociaux et de la crainte post-pandémie, de la crainte sur le sujet environnemental. Le monde a changé et notre système d'organisation, nos institutions ne sont pas passées, alors même que le monde a complètement changé, à une organisation du 21e siècle. Et donc, je le redis parce que vraiment, moi, c'est mon message principal. La santé scolaire, c'est un problème de santé publique. Pour faire de la santé publique, il faut pouvoir avoir des gens qui soient dans les connectés aux autres organismes de la santé. Et la santé scolaire, c'est un métier de la prévention. C'est détecter un enfant qui va mal, c'est apporter des solutions. On ne demande pas à un professionnel de santé scolaire de connaître toutes les solutions, mais on demande d'orienter l'enfant. Et aujourd'hui, le fait que la santé scolaire soit purement dans l'éducation nationale...
1: Il faut en sortir, ce sera votre message de ce matin.
14: Tout à fait.
1: Et il faut confier, selon vous, cette santé scolaire au ministère de la Santé, qui est connecté sur toutes les autres structures qui s'occupent de la santé des Français. Hein.
14: Tout à fait, exactement. Oui. On parle beaucoup aujourd'hui de prévention. La santé scolaire, c'est quand même certainement l'endroit où on doit faire le plus de prévention, aussi bien pour détecter, mais que pour éduquer aussi aux questions de santé. Et aujourd'hui, ces questions de prévention à l'école, on a quand même beaucoup de mal à y répondre. On n'a pas de jeunes professionnels de santé.
1: Ça permettrait d'avoir un regard extérieur aussi dans l'institution.
14: Tout à fait, de soutenir le système éducatif.
1: Oui. Oui.
14: Et aussi de donner envie à des jeunes professionnels de santé de s'investir dans la santé scolaire, de faire ce métier, puisqu'aujourd'hui, les jeunes professionnels de santé n'ont pas accès à des terrains de stage à l'école. Et je pense que les étudiants en médecine, en pharmacie, en soins infirmiers auraient leur rôle et leur place dans le système éducatif.
1: Et gérer éventuellement aussi cette angoisse qui se traduit dans parfois la violence, les colères que l'on voit aujourd'hui dans le mouvement des lycéens, mais qui est une angoisse de l'avenir qui est bien réelle, et la confier à des professionnels de santé, non pas au sein de l'éducation nationale, qui n'a pas de personnel suffisamment formé pour ce faire. Merci, je rappelle le titre de votre ouvrage, David Smadja, Grandir sans peur, refonder la santé scolaire pour protéger nos enfants, aux éditions de l'Observatoire, avec le Laboratoire de la République auquel vous appartenez également. Et puis je précise à Nathan, qui a grandi depuis, va bien. Hein,
14: Nathan va extrêmement bien, et je le salue ce matin.
1: Allez, merci.
14: Merci à vous.
1: Merci à vous d'être passé dans le studio de Sud Radio. Dans un instant, vous avez la parole au 0800 26 300 300. Vous réagissez à l'actualité. Et c'est tout de suite avec vous, Olivier. Vous êtes à Bordeaux, Olivier, bonjour.
5: Oui, bonjour, merci de m'accueillir. Comment allez-vous ?
1: Oui, je vais très bien, Olivier, et vous-même, à Bordeaux ce matin.
5: Bon. Écoutez, il fait bon, donc c'est plutôt agréable.
1: Ça a bougé avec les lycéens de Bordeaux, hein ?
5: Ah oui, ça a bougé, comme dans toute la France. Hein. Le malaise, il est national, donc forcément c'est compliqué.
1: Qu'est-ce que vous dites ce matin de ce mouvement et de cette façon dont il est géré depuis 15 jours? David Smadja, qui est resté en studio, vous écoute avec beaucoup d'attention. Hein.
5: Alors moi, je trouve ça très inquiétant, en fait. J'ai beaucoup observé, j'ai beaucoup regardé ce qui se passait, j'ai vu beaucoup de vidéos de violence. Je suis allé dans la rue aussi les accompagner, essayer de m'interposer entre la police, on en est là, et bon, alors bien sûr la police a des ordres, mais là on roule libre, hein. C'est-à-dire qu'on a vu aussi, on a vu des policiers par exemple, reconnus par le procureur de la République, déguisés en casseurs, venir attiser pour discréditer le mouvement.
1: Si,
5: un policier qui s'est fait filmer, interpellé par Anthony Smith, et le procureur de la République a reconnu que c'était un policier, et ça prouve qu'il n'y en a pas qu'un, enfin c'est un vieux truc, hein, un sketch de Coluche et des appariteurs. Ce qui est inquiétant dans cette histoire, si vous voulez, moi je suis pas là pour jeter la pierre aux policiers qui font leur boulot avec les ordres qu'on leur donne.
1: Et qui ont des enfants aussi, qui sont scolarisés.
5: Et qui ont surtout des ordres, ça relève d'une stratégie, et c'est là où ça m'inquiète. Parce que je me dis, on est dans un gouvernement qui est en fin de règne, qui a un vrai problème avec la démocratie, qui les Gilets jaunes sont descendus à 1,60 à la pompe à essence, ils ont fini éborgnés, mutilés. Là, c'est nos gamins, donc là, c'est encore un autre niveau de violence, parce que violenter des gamins de 15 ans, c'est quand même incroyable qu'on ait des... C'est un fait.
1: Olivier, après, c'est comme ça. Et Olivier, vous avez aussi des lycéens sincères et des casseurs qui se glissent au milieu.
5: C'est ce que je vous dis aujourd'hui, les casseurs, on ne sait pas qui c'est. Et aujourd'hui, on voit qu'il y a des policiers parmi les casseurs.
1: Ils sont là.
5: C'est scandaleux. Non, mais il y a des policiers parmi les casseurs. C'est révélé, c'est filmé, c'est documenté.
1: Je ne peux pas vous laisser dire ça de façon... Ah ben, c'est
5: vous,
1: pas
5: vous devez le dire en tant que journaliste.
1: Ce n'est pas généralisé. La police nationale n'est pas une bande de casseurs.
5: Non, c'est compliqué à dire. Oui, c'est compliqué, mais il y a une stratégie du gouvernement pour discréditer le mouvement, même si c'est pas nouveau. Bref, ce que je voulais dire par là, pour arriver à ma conclusion, c'est qu'on peut se demander qu'au lieu de calmer les choses, le gouvernement en fin de règne ait plutôt envie de provoquer un chaos pour essayer d'invoquer l'article 16, peut-être demain, qui lui permettrait de rester au pouvoir. On ne sait pas. Moi, je n'ai pas confiance en ce gouvernement qui ne respecte ni les élections, ni les gamins qui sont dans la rue.
1: Je pense, Olivier, que les élections, l'élection présidentielle aura lieu et qu'il y aura une alternance en 2027. En tout cas, votre avis, vous l'avez exprimé depuis Bordeaux et nous sommes avec Jean-Paul depuis Toulouse. Jean-Paul, je ne sais pas si vous partagez le regard d'Olivier qui est quand même assez extrême, si je puis dire. Je ne suis pas sûr que la police nationale soit une bande de casseurs. Mais bon, que dites-vous ce matin, Jean-Paul, depuis Toulouse ?
15: Oui, bonjour Jean-François et donc bonjour à Olivier, bonjour donc aux autres auditeurs. Je partage le point de vue d'Olivier. Sachant que depuis que Macron est au pouvoir, donc ça fait 15 ans qu'il est au pouvoir, hein, il a fait 5 ans avec Hollande, il est 10 ans tout seul, son souci a été de démolir l'industrie, de démolir l'économie à travers le Covid. Dans aucune pandémie ou pseudo-pandémie, donc on a vu confiner les gens, arrêter toute activité. Donc
1: vous n'avez pas aimé le confinement, moi non plus, pour être franc avec vous, Jean-Paul. L'économie a été soutenue, c'est ce qui a coûté cher à la France.
15: Non, l'économie n'a pas été soutenue. Non, parce que l'endettement qui était créé. Donc c'est plus qu'un boulet, plus qu'un boulet attaché au pied. Donc après, on a vu l'attitude vis-à-vis de l'agriculture. Donc d'un côté, on signe le Mercosur,
1: Il faudrait un plan d'action pour les jeunes, parce que c'est ça qui est sur la table aujourd'hui. L'urgence, elle est là en fait pour nos jeunes. Il faut un plan d'action. C'est un peu tard, hein. C'est un gouvernement finissant par définition, quelle que soit la couleur du gouvernement. Jean-Paul, donc pour vous, il faut un plan d'action d'urgence. Il y a les 3000 profs, il y a cette plateforme de doléances. Il faut aller plus loin, selon vous, rapidement, parce que l'heure a tourné, malheureusement.
15: Non, mais tout à fait. Il faut effectivement un plan d'action. Ça fait 15 jours que le plan d'action, ou 10 jours que le plan d'action a dû être défini. Mais il n'y a aucune volonté, il n'y a pas de volonté de faire quoi que ce soit. Les 3000 profs qui sont sortis du chapeau, ils faisaient quoi ? Ils étaient payés et restés chez eux. Alors qu'il y avait des trous dans les emplois du temps. Donc ça montre bien qu'il n'y a aucune volonté de résoudre les problèmes. Non. Il y a volonté de laisser pourrir. Et en ce qui concerne les Black Blocs, on les avait déjà vus du temps de Hollande. Ces types étaient de mèche, effectivement, avec les autorités.
1: Non, ils ne sont pas de mèche, les autorités. Les Black Blocs, c'est une plaie pour les autorités, quelles que soient les autorités. Je suis obligé de vous couper, Jean-Paul, c'est dommage. Je serais bien resté avec vous, très volontiers, avec Olivier également. Mais le temps tourne, parce que je sens que vous avez beaucoup de choses à dire et beaucoup de contestations à exprimer. Et vous le faites, vous avez bien raison, sur l'antenne de Sud Radio. Merci à vous. Dans un court instant, c'est le retour de l'info.
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1: 8h01.
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1: Le retour de l'info avec vous. Bonjour Léo Ardourel.
32: Bonjour, bonjour à tous. L'IGPN fortement sollicité depuis le début du mouvement lycéen. La police des polices a déjà ouvert 24 enquêtes selon les chiffres communiqués hier par le ministère de l'Intérieur. Elle souhaite notamment faire la lumière sur la vidéo d'un manifestant recevant un coup de genou dans le visage jeudi place de la Bastille. Le préfet de police de Paris, Patrice Faure, s'est exprimé hier sur le sujet.
33: On parle beaucoup de ce coup de genou et de la vidéo qui en témoigne. Mais il y a une vidéo qui circule également sur les réseaux du moment juste avant du même jeune. Et je vous invite à la regarder, vous verrez, vous serez peut-être surpris. Ça n'excuse rien. Pourtant, il y a une enquête et donc elle sera menée et il y aura des conclusions. Vous avez tout ce matériel vidéo qui est également capté par les forces de l'ordre et qui sert aussi de preuve. Et puis nous remontons étape après étape. Nous allons remonter le fil des actions, le fil de celles et ceux qui auront conduit à des blessures d'autrui.
32: La mobilisation lycéenne qui serait en nette décélération selon une source au sein de l'exécutif, une nouvelle journée de manifestation est annoncée pour mardi prochain. La journée de mardi qui marquera aussi le début de l'examen de la partie recette du budget sur les bancs de l'Assemblée. Hier, les députés l'ont rejeté. En commission, il faudra donc repartir de la version initiale du gouvernement. Ces 3 jours de discussion ont fait émerger certains points chauds, notamment la mise à contribution des retraités ou des collectivités qui divisent même au sein du camp gouvernemental. Une journée de vote supplémentaire pour la primaire socialiste. Le scrutin est prolongé jusqu'à 18h demain soir, conséquence de la cyberattaque qui ralentit les connexions. À l'étranger, Donald Trump s'indigne de ne pas avoir reçu le prix Nobel de la paix. Le président américain fustige une décision honteuse et embarrassante en soulignant le manque de notoriété de la lauréate, l'avocate sud-africaine Navi Pillay. Et puis en foot, Lens se relance et Lyon concède sa première défaite de la saison. Victoire 2-1 des Lensois hier soir en ouverture de la 6e journée de Ligue 1. Très bonne journée à tous.
1: Merci Léo Ardourel. 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
1: Rémi André, bonjour. Mon cher Rémi, c'est l'automne.
34: Voilà, c'est l'automne avec donc des nuages, des températures qui vont peu évoluer dans la journée avec ces quelques gouttes que nous avons. Encore un petit peu de mistral et de tramontane. Vous voyez, on a vraiment un ciel mitigé aujourd'hui, c'est-à-dire qu'il l'est également parce que les nuages sont bien présents sur une bonne partie de nos régions. C'est surtout la perturbation qui s'étend maintenant depuis l'Aquitaine jusque vers le Grand Est qui donne quelques gouttes par-ci par-là. Elle n'est pas des plus actives. Maldives, bien entendu, ce n'est pas elle qui va remplir nos nappes phréatiques. En attendant, eh bien, elle est bien présente avec ses nuages qui descendent peu à peu vers le sud. Aujourd'hui, les bords de la Méditerranée resteront encore très ensoleillés avec du mistral de la tramontane, même si au-dessus, nous avons quelques nuages d'altitude. À l'arrière de la perturbation sur la moitié nord, là aussi, partagée entre nuages et éclaircies, les températures se sont un tout petit peu rafraîchies ce matin, mais 8 à 12 degrés en général. Dans l'après-midi, eh bien, ces températures atteindront, on va dire seulement, mais c'est de saison, 16 degrés à Brest ou à Rennes, 17 degrés à Paris, à Lyon, à Strasbourg ou à Clermont-Ferrand. On ira jusqu'à 18 degrés à Limoges. On pourra atteindre les 20 degrés à Toulouse et les 24 degrés pourraient être atteints à Marseille et à Ajaccio.
1: Merci Rémi André.
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1: À la une de l'actualité sportive de ce samedi, Louis de Kergorlay, le soldat RC Lens est peut-être sauvé après sa victoire contre Lyon hier soir en Ligue 1.
2: Et Yannick Cahuzac, le nouvel entraîneur de RC Lens, peut pousser un grand ouf de soulagement en quête d'une première victoire en championnat depuis le 22 août dernier. Les Lensois l'ont emporté 2-1 face à un Lyon trop timide et malchanceux. C'est donc tout naturellement que le technicien corse peut savourer au micro de Ligue 1+.
3: J'espère qu'on aura des matchs un peu plus faciles à gérer. En tout cas, je suis très content pour le groupe. Ils le méritent, c'est un groupe qui travaille, c'est un groupe sain. Je suis très content pour eux et aussi pour l'ensemble du club, que ça soit les supporters et ma direction. Voilà, je suis content parce que ce club mérite de vivre de belles soirées comme ça.
2: Et avec cette victoire, Lyon reste deuxième du championnat en attendant les matchs du jour. Lens s'empare de la 7e place. Les matchs du jour, justement. Lille recevra Le Havre à 17h15, suivi du multiplex du samedi soir à 20h45 avec Brest-Angers, Lorient-Paris FC, Monaco-Toulouse et PSG Le Mans. Un mot de Ligue 2 également avec trois matchs, Clermont-Red Star, Nantes-Reims et Saint-Étienne-Rodez.
1: Le rugby, la 6e journée de top 14. Les regards sont tournés vers Toulon après le départ de son directeur du rugby, Pierre Mignoni, cette semaine.
2: Ouais, rencontre importante pour les Toulonnais englués dans une médiocre 13e place et qui voudront se donner de l'air face à un Racing en perte de vitesse aussi, hein, à la 10e place. L'adversaire idéal pour se relancer donc, mais le départ de Pierre Mignoni risque de laisser des traces. Écoutez ce qu'en disait l'international français Baptiste Serin en conférence de presse.
5: Je pèse mes mots, mais c'est une mauvaise nouvelle pour le club, pour nous, les joueurs, pour tout le monde en vrai. Ça nous a surpris, mais en vrai, je pense que ça nous pendait au nez aussi un peu. Mais voilà, je pense qu'on n'a pas fait aussi assez les choses pour garder une personne comme Pierre. Mais bon, c'est à la hauteur de la personne que c'est. Je pense qu'il a voulu créer aussi un électrochoc à l'intérieur du groupe pour qu'on se remette en question. C'est le cas, donc voilà, j'espère qu'on en tirera aussi du positif de ça, même si je pense que, titre personnel, mais tout le monde le pense, je pense que c'est quand même quelque chose qui est assez dur pour le club quand même.
2: À noter que les supporters toulonnais ont annoncé une grève des encouragements pour cette rencontre dans la foulée de cette annonce. Dans les autres matchs du jour, le Stade français recevra Montpellier à 14h30, Vannes à Perpignan. Duel intéressant de milieu de tableau entre Lyon et La Rochelle. Pau voudra mettre la pression au leader en battant Castres. Et puis à 21h, l'UBB se déplacera chez les Jaunards de Clermont.
1: Une grève des encouragements, ça alors. Pour les plus mordus de rugby, un match de gala, Louis, entre l'Australie et la Nouvelle-Zélande qui débute dans quelques instants.
2: Oui, la Bledisloe Cup, les Wallabies tout de même invaincus depuis 6 matchs auront l'occasion d'un test XXL face aux All Blacks. Les Australiens qui vont aussi, on le rappelle, organiser la prochaine Coupe du Monde de rugby dans un an. Un match qui aura lieu en terre néo-zélandaise où les Wallabies ne se sont pas imposés depuis 1986. Ça commence à faire. Donc une rencontre passionnante à suivre dont le coup d'envoi sera donné là dans quelques minutes à 8h10.
1: Le mouvement lycéen qui s'invite jusque dans le sport avec le soutien du basketteur français Victor
2: Wembanyama.
1: J'arrive jamais.
2: C'est un show strap, ce nom.
1: Depuis les États-Unis. Hein.
2: Voilà. Alors que la saison NBA doit reprendre d'ici une dizaine de jours, le pivot français des San Antonio Spurs s'invite dans l'actualité. Interrogé sur ce qu'il pensait de cette mobilisation, le français, qui était lycéen à Nanterre il n'y a pas si longtemps, est derrière cette jeunesse qui manifeste pour ses droits.
6: C'est des réalités, c'est des inégalités systémiques et des problèmes tellement profonds. En réalité, je suis content que les jeunes, les lycéens et les jeunes en général se fassent entendre. Parce que moi, je les entends et je les soutiens. Et j'espère que les gens qui sont là-haut, tout là-haut, en feront de même.
1: Victor Wembanyama, c'est la honte. Hein.
2: Et voilà, ça ne s'arrête pas là, puisque ces propos que vous venez d'entendre ont été relayés et salués par le maire LFI de Saint-Denis, Bali Bagayoko. Ce à quoi Wembanyama a répondu sur son compte X, de rien Bali, t'es un bon voilà. Difficile de pas y voir une pique à Jordan Bardella, qui déclarait dans une interview récente sur LCI vouloir offrir un autre horizon culturel à la jeunesse que les wesh et les voilà.
1: Merci Louis de Kergorlet, tout de suite, pas du sport, mais presque. Nous allons revenir sur la première socialiste. À 8h09 avec vous, Antoine Oberdorf. Bonjour Antoine.
8: Bonjour Jean-François, bonjour à tous.
1: Journaliste politique à l'Opinion, et vous êtes quasiment un des meilleurs spécialistes de la gauche aujourd'hui dans le monde des médias. Antoine, d'abord quelques mots sur ce qui s'est passé quand même sur ce scrutin en ligne, une cyberattaque, et du coup le PS qui joue les prolongations jusqu'à dimanche soir, demain soir.
8: Oui, absolument. Les socialistes n'ont pas failli à leur réputation. Jusqu'ici, on les a souvent raillés pour des votes de congrès qui étaient émaillés de bourrage d'urne et de votes dans des boîtes à chaussures. Bon, cette fois, ils expérimentent les joies du vote numérique. Et le moins qu'on puisse dire, c'est que ça a mal commencé dès hier matin. Dès l'ouverture de cette plateforme où les 140 000 inscrits à la primaire étaient appelés à voter, eh bien, d'entrée de jeu, il y a eu une cyberattaque massive de bots, de robots qui ont fait irruption sur cette plateforme et ont saturé tout bonnement les systèmes, empêchant du coup un certain nombre d'électeurs de voter. Alors toute la journée, il y a eu une très très grande confusion au sein du Parti Socialiste. Les services de l'État aussi ont été saisis dans cette affaire, notamment l'Agence Nationale des Systèmes d'Information. C'est remonté jusqu'au cabinet de Monsieur Le Cornu, le Premier ministre. Et puis, ils se sont rendus à l'évidence en toute fin de journée. C'était une journée où trop peu de votants avaient pu accéder à la plateforme numérique. Nous étions à 8000 sur 140 000 à 15h, 20000 simplement à 19h, et donc décision a été prise de repousser le vote de 24h jusqu'à dimanche soir 18h au lieu de la date initialement prévue à ce soir 20h.
1: Sage décision. Donc je disais à l'instant, vous êtes avec Françoise Degois parmi les meilleurs spécialistes de la gauche française. Antoine, qu'est-ce qui va sortir de ce scrutin en réalité ? Personne ne le sait à l'heure où nous parlons, mais qu'est-ce qui peut se dessiner à la sortie ?
8: Il y a évidemment un favori dans les sondages et sur le papier, qui est Raphaël Glucksmann. Mais les soutiens d'Olivier Faure, et ils ont raison, rappellent que toutes les primaires ont donné lieu à des surprises, et que bien souvent, on peut penser même à la primaire de la droite avec François Fillon, les pronostics ont été déjoués. L'incertitude, elle porte essentiellement sur la partie du corps électoral des 80 000 personnes qui se sont inscrites à la plateforme Choisir 2027, la plateforme mise en place pour cette primaire, et qui n'étaient jusqu'ici ni affiliées au Parti Socialiste, ni affiliées à Place Publique. La partie du corps électoral, les 28 000 militants adhérents de Place Publique, là, c'est du 100% pour Raphaël Glucksmann. Ils vont voter comme un seul homme pour Raphaël Glucksmann. Donc ça veut dire qu'il part quand même avec un matelas relativement confortable dans ce scrutin. Mais le premier secrétaire du Parti Socialiste, lui-même, Olivier Faure, dispose d'une forme de légitimité auprès du corps électoral socialiste et peut y compris jouer sur ce qu'on appelle le patriotisme de parti, le fait d'être légitime parce que socialiste, à l'inverse de Raphaël Glucksmann. Et puis on a vu comment Ségolène Royal avait su jouer les troubles faits dans ce scrutin. Donc les pronostics ne sont pas aisés. L'incertitude porte quand même beaucoup, disons-le Jean-François, sur le fait de savoir s'il y a une possibilité pour Raphaël Glucksmann de l'emporter dès le premier tour et de plier le match, de s'épargner un dernier round qui serait destructeur avec par exemple un face-à-face d'entre-deux tours face à Olivier Faure, étant entendu qu'un débat est déjà prévu et précalé sur le service public lundi soir.
1: C'est fou. Et en conclusion, si d'aventure Raphaël Glucksmann l'emporte à la sortie, ce qui n'est pas joué, vous l'avez dit, et bien dit, que feront les électeurs socialistes viendra le terme de la campagne présidentielle, le rapprochement ou pas? Que refuse Raphaël Glucksmann avec Jean-Luc Mélenchon C'est toute la question.
0: Tout à fait, absolument. Il ne suffit pas de recevoir l'investiture du Parti Socialiste. Il faut ensuite embarquer toute une famille, convaincre. Tout un appareil, des réseaux d'élus locaux, convaincre ces gens de faire campagne pour vous. Et là, pour le coup, je reprends l'expression de ma collègue et amie Françoise, Raphaël Glucksmann, il est arrivé dans dans cette primaire comme un peu un agneau dans un congrès de boucher, si vous voulez. Donc il s'est fait charcuter de partout, et en particulier par Ségolène Royal. La question est de savoir, est-ce que ce qui ne vous tue pas vous rend plus fort? Est-ce qu'aujourd'hui, Raphaël Glucksmann, s'il sortait vivant de cette primaire, serait plus en mesure d'embarquer la famille socialiste et surtout de se hisser au niveau d'une présidentielle?
1: Allez, fin de suspense. Merci Antoine Oberdorf. Demain, dimanche à 18h, et nous vous lisons dans l'excellent quotidien L'Opinion. À suivre, les bons plans de la rénovation avec Laurent Permas.
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1: Il est 8h17, le rappel des titres de l'actualité, la partie recette du budget rejetée à la quasi-unanimité en commission à l'Assemblée nationale, ça commence mal. La primaire à gauche, le vote est prolongé jusqu'à demain, dimanche, 18h, après la cyberattaque qui a visé la plateforme. Les manifs dans les lycées, nouvelle journée de grève et de manifestations prévues ce mardi. 3000 professeurs mobilisés en urgence. La plateforme de doléances Agora, ouverte depuis lundi, a déjà recueilli plus de 60 000 contributions.
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1: Et nous vous retrouvons avec plaisir, Laurent Permas, bonjour.
0: Bonjour Jean-François.
1: Directeur Sofinco Éco-Transition pour ces bons plans de la rénovation, comme chaque samedi. Laurent, aujourd'hui vous allez nous expliquer pourquoi entretenir sa maison peut nous faire économiser beaucoup d'argent. Je vous avoue que c'est une préoccupation. Hein. Il faut entretenir. Hein.
0: Vous êtes équipé en plus. Oui, on parle beaucoup de rénovation énergétique, de panneaux solaires, de pompes à chaleur et de climatisation. Mais en fait, les Français investissent souvent entre 10 000 et 15 000 euros, hein, voire davantage, pour améliorer justement ses conforts et réduire les factures. Mais en fait, installer un équipement, c'est une chose, mais durer et préserver ses performances, en fait, c'en est une autre. Vous avez d'ailleurs l'ADEME qui parle de production entre 4500 et 6500 kWh d'électricité par an, faut-il s'assurer qu'elle fonctionne correctement? Oui. Donc, pour en parler et éviter justement que les pannes prolongent, prolongent la vie de ces équipements et surtout maîtriser les dépenses, on reçoit ce matin Rabi Belkacmi, qui est directeur d'exploitation de HomeServe. Bonjour Rabi.
2: Bonjour.
0: Alors, quels sont les trois équipements de notre maison qu'il faut vraiment absolument entretenir pour éviter justement ces mauvaises surprises?
2: Alors, la maintenance des équipements pour de la maison, en fait, c'est peu importe lesquels, elle est capitale pour plusieurs raisons. Donc, en fait, déjà d'un point de vue légal, donc ce qu'il faut savoir, c'est que pour un certain nombre d'équipements, c'est une obligation légale, comme par exemple pour la chaudière gaz, où il y a une obligation légale d'entretien annuel. On peut aussi avoir de la maintenance pour bénéficier de la garantie constructeur, donc pour s'assurer que la garantie constructeur continue à perdurer. Mmh. Et aussi, tout simplement, la maintenance, on peut avoir de la maintenance pour assurer la sécurité des foyers, la performance, la longévité des appareils, ou tout simplement pour préserver son porte-monnaie. Donc aujourd'hui, c'est vraiment une opération primordiale, à la fois pour d'un point de vue économique et d'un point de vue sécurité.
1: Et oui. Concrètement, combien peut-on perdre en performance quand on néglige l'entretien? C'est important de savoir ça quand même.
0: C'est une bonne question, Jean-François.
2: Aujourd'hui, en fait, en surconsommation, ce que l'ADEME, par exemple, met en avant, c'est que un appareil qui est bien maintenu, ça peut aller jusqu'à 12% d'économie d'énergie qu'on peut réaliser.
0: Ah oui, donc c'est pas notre way. Et combien coûte l'entretien de nos équipements et surtout combien cela peut-il nous éviter de dépenser? Parce que ça intéresse vraiment les auditeurs.
2: Oui, bien sûr. En fait, aujourd'hui, une opération d'entretien, donc il y a plusieurs gammes qui existent sur le marché. Par exemple, chez HomeServe, donc un pack d'entretien de chaudière, donc ça peut aller entre 120 et 160 euros. Ça inclut en plus de l'opération de maintenance, donc des dépannages qui sont illimités. Sur le marché, on tourne autour de ces ordres de grandeur. Mais par contre, un appareil qui est pas maintenu, donc du coup, on peut avoir des dépannages à réaliser sur cet appareil. Et là, pour le coup, ça peut chiffrer en plusieurs centaines d'euros, voire si on va jusqu'au remplacement de l'appareil, où là, pour une chaudière, on est sur du 4 000, 6 000 euros pour remplacer une chaudière. Et comme vous avez dit au début, donc pour une pompe à chaleur, ça peut chiffrer dans les dizaines de milliers d'euros.
0: Oui, Rabi Belkacmi, justement, une question d'auditeur, comment trouver en fait le bon professionnel au bon prix et puis éviter de payer pour des interventions inutiles, hein, une fuite d'eau un dimanche ou même un samedi, une climatisation en panne pendant la canicule, les panneaux solaires qui peuvent produire pas vraiment normalement, on peut vite se retrouver démuni. Comment trouver justement ce bon professionnel?
2: Ouais, du coup, le prérequis, c'est de vérifier les qualifications du professionnel. Donc, il convient de sélectionner un professionnel certifié, donc RGE, Qualipac, Qualigaz, pour s'assurer de ses compétences. Aussi, en fait, moi, ce que je recommande, c'est de privilégier le contrat de maintenance annuel. Donc, le prix est fixe, la visite est obligatoire et programmée normalement en amont de la saison de chauffe, donc avant qu'on redémarre nos radiateurs. Aussi, en fait, pour moi, ce que je recommande aussi, c'est dans la sélection, ça commence en amont, donc dans la sélection de l'installateur, il faut s'assurer de prendre l'installateur qui nous accompagne gagne dans du relation de confiance, c'est-à-dire qu'il installe, mais il assure aussi la maintenance et le dépannage. Donc on se retrouve pas à la dernière minute à chercher justement quelqu'un qui va dépanner ou maintenir un autre appareil en cas de besoin.
0: Merci beaucoup Rabbi Belkacmi, hein, vous êtes directeur d'exploitation de Homeserm, qui est spécialiste de l'entretien justement de la maintenance et du dépannage à domicile.
1: Et merci à vous Laurent Permas, rendez-vous samedi prochain sur Sud Radio pour de nouveaux bons plans de la rénovation.
0: Exactement Jean-François.
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1: Et bienvenue à Jean Dorédo qui va nous parler de notre jeunesse.
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1: Bonjour Jean Dorédo.
3: Bonjour Jean-François, bonjour à tous.
1: Docteur en psychologie, créateur du site hypnoseparis.com. Jean, depuis plusieurs semaines, évidemment ces lycéens qui manifestent partout en France, et qui expriment notamment leur colère quant aux conditions dans lesquelles ils doivent étudier. Et ce matin, j'aimerais vous poser cette question Jean, la colère est-elle une bonne conseillère ?
3: Ah oui, alors effectivement, très bonne question mon cher Jean-François. En réalité, cela dépend du type de colère en question. Et en l'occurrence, celle-ci est peut-être le résultat d'une peur généralisée qui peut se comprendre. Si vous vous mettez à la place d'un jeune de 16 ou 17 ans aujourd'hui, vous constatez que vous grandissez dans une époque où l'intelligence artificielle risque de détruire la plupart des jobs existants. Vous avez la guerre aux portes de chez vous, une situation internationale hautement anxiogène et des parents qui travaillent avec parfois de vraies difficultés à joindre les deux bouts. Reconnaissez que le tableau n'est pas très réjouissant. Même nos anciens s'en rendent compte. Écoutez par exemple le témoignage de cette dame de 77 ans interviewée par vos confrères de France Télévisions.
4: Leur vie est plus compliquée que celle de nos enfants au même âge et encore plus compliquée que la nôtre au même âge. Et l'avenir moins radieux.
1: Oui, des propos pleins de sagesse. Bon, ok Jean, les jeunes ont peur de l'avenir. Nous l'évoquions avec David Smadja ce matin. Comment est-ce que l'on passe de la peur à la colère, ce franchissement-là?
3: Alors, cette bascule, en fait, vient du fait que la peur fait partie des émotions fondamentales et universelles, face à un danger. Les réactions mécaniques sont ce que les anglo-saxons désignent par les trois F. Flight, or fight, or freeze. Ce qui signifie la fuite, flight, la sidération, freeze, et le combat, fight. Lorsque la peur est permanente et que la fuite semble sans espoir, alors les êtres humains basculent dans la colère et la psychologie sociale nous apprend que la colère est un excellent prédicteur de l'action de groupe, notamment en cas de sentiment d'injustice. Prenez des personnes qui ne se connaissent pas. Placez-les dans une même situation injuste et vous les verrez se rapprocher les unes des autres pour s'associer, se constituer en groupe social et s'engager dans une action collective avec les risques de débordement que cela comporte. Gustave Le Bon explique déjà en 1895, Jean-François, dans sa, ça ne nous rajeunit pas, dans sa psychologie des foules, qu'un rassemblement important crée les conditions propices à la contagion émotionnelle qui peut pousser les individus les plus raisonnables aux pires extrémités. Écoutez par exemple cette vidéo qui a circulé sur les réseaux sociaux. Cela se passe en Seine-et-Marne, au lycée de la Marque Carrée à Moissy-Cramayel. En plus des dégradations de portails et des feux de poubelle, des manifestants entrent dans l'établissement et détruisent à coups de pied le piano installé dans le hall.
5: Non, pas le piano! Pas le piano!
1: Oui, c'est assez choquant cet extrait qui a été très échangé. Détruire un instrument de musique, Jean Dorédo, c'est complètement inepte. Jean, comment est-ce qu'on fait pour que cette colère soit constructive et non pas destructrice?
3: Eh bien, il est essentiel, Jean-François, d'encadrer au mieux les manifestations afin d'empêcher précisément une minorité violente, voire ultra-violente, de les faire dégénérer. La colère n'autorise pas la violence. Gandhi a réussi à libérer l'Inde de l'Empire britannique jadis par la non-violence. Les adultes de ce pays doivent quand même pouvoir aider nos jeunes à se faire entendre dans le calme et le respect de tout et de tous.
1: Allez, j'aime toujours vos choix musicaux, Jean Dorédo. Laissons entrer le soleil, la version française de Hair, ça nous rajeunit pas, de Julien Clerc. Merci Jean Dorédo. Je rappelle votre livre, hein, Pratiquer l'auto-hypnose au quotidien chez Interédition. Nous vous retrouvons la semaine prochaine.
3: Avec joie.
1: Allez.
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0: harcèlement lycéen. La police des polices a déjà ouvert 24 enquêtes selon les chiffres communiqués hier par le ministère de l'Intérieur. Elle souhaite notamment faire la lumière sur la vidéo d'un manifestant recevant un coup de genou dans le visage jeudi place de la Bastille. Le préfet de police de Paris, Patrice Faure, s'est exprimé hier sur le sujet.
1: On parle beaucoup de ce coup de genou et de la vidéo qui en témoigne. Mais il y a une vidéo qui circule également sur les réseaux du moment juste avant du même jeune. Et je vous invite à la regarder, vous verrez, vous serez peut-être surpris. Ça n'excuse rien. Pour autant, il y a une enquête et donc elle sera menée et il y aura des conclusions. Vous avez tout ce matériel vidéo qui est également capté par les forces de l'ordre et qui sert aussi de preuve. Et puis nous remontons étape après étape. Nous allons remonter le fil des actions, le fil de celles et ceux qui auront conduit à des blessures d'autrui.
0: La mobilisation lycéenne qui serait en nette décélération selon une source au sein de l'exécutif, une nouvelle journée de manifestation est annoncée pour mardi prochain. La journée de mardi qui marquera aussi le début de l'examen de la partie recette du budget sur les bancs de l'Assemblée. Hier, les députés l'ont rejeté. En commission, il faudra donc repartir de la version initiale du gouvernement. Ces trois jours de discussion ont fait émerger certains points chauds, notamment la mise à contribution des retraités ou des collectivités qui divisent même au sein du camp gouvernemental. Une journée de vote supplémentaire pour la primaire socialiste. Le scrutin est prolongé jusqu'à 18h demain soir, conséquence de la cyberattaque qui ralentit les connexions. À l'étranger, Donald Trump s'indigne de ne pas avoir reçu le prix Nobel de la paix. Le président américain fustige une décision honteuse et embarrassante en soulignant le manque de notoriété de la lauréate, l'avocate sud-africaine Navi Pillay. Et puis en foot, Lens se relance et Lyon concède sa première défaite de la saison. Victoire 2-1 des Lensois hier soir en ouverture de la 6e journée de Ligue 1. Très bonne journée à tous.
2: Merci Léo, à tout à l'heure pour un nouveau flash.
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2: Rémi André, porteur d'automne ce matin. Bonjour Rémi.
4: Bonjour, oui. Effectivement.
2: Messager d'automne.
4: C'est l'automne, effectivement, mais on pourrait faire peut-être un automne carrément pluvieux, comme ce que l'on a connu mercredi, mais ce n'est pas tout à fait le cas. La perturbation qui traverse notre pays, on la retrouve ce matin depuis l'Aquitaine jusqu'au Grand Est, en passant évidemment par l'Auvergne-Rhône-Alpes ou le Limousin. Elle donne beaucoup de nuages et peu de pluie. À l'arrière, on retrouve les éclaircies sur la moitié nord. Sur l'avant, nous allons garder les éclaircies vers la Méditerranée, avec encore un peu de vent, Mistral et Tramontane. Quant aux températures, bien, elles sont de saison, effectivement, ce matin, plutôt comprises entre 8 et 12 degrés. Dans l'après-midi, elles atteindront 16 degrés à Brest ou à Rennes, 17 degrés. Alors là, les 17, on en aura un peu partout. À Paris, à Lyon, à Nancy, mais également à Clermont-Ferrand ou à Strasbourg. On ira même jusqu'à 20 degrés du côté de Toulouse et le maximum pourrait être de 24 degrés à Marseille ou à Ajaccio demain. Eh bien, on aura toujours ce temps mitigé avec peut-être un petit peu plus d'éclaircies sur la moitié sud.
2: Merci Rémi André.
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2: À suivre dans la prochaine demi-heure, les mots qui font l'info avec Mathias Léridon. Puis notre invité écho du samedi sera Agnès Verdier-Molinier, la directrice de l'Institut IFRAP, l'IFRAP, et nous dira comment peut-être gagner des milliards et nous tenter de nous sortir de la crise. Mais tout de suite, c'est la revue de presse. Avec vous, Louis de Kergorlet, nous allons voir les unes de la presse quotidienne nationale, régionale, qui ont retenu votre attention ce matin. Nous commençons avec votre une du jour. La République des Pyrénées revient sur la mobilisation lycéenne.
5: Avec une photo, l'entrée d'un lycée qui s'envole dans les flammes et une épaisse fumée noire. Ce lycée, c'est Jean Dupuis à Tarbes, en marge des manifestations pacifiques qui se déroulaient hier. 1400 personnes ont été évacuées sur décision du proviseur, alors que 3 mineurs ont été interpellés par les forces de l'ordre. L'agglomération tarbaise s'inquiète avant la mobilisation nationale de mardi prochain.
2: Oui, votre chiffre du jour, c'est à la une du Figaro, c'est le 12.
5: Comme les 12% du marché européen que détiennent le secteur automobile chinois, alors que le mondial de l'automobile doit s'ouvrir lundi, c'est tout le secteur qui s'inquiète de cette vague chinoise sur l'Europe, une vague incarnée par les voitures hybrides où la Chine a beaucoup d'avance dans le domaine. Une réponse est attendue alors que Paris et Berlin peinent à se mettre d'accord sur la stratégie à adopter.
2: 12% pour l'instant. Nous terminons avec votre histoire du jour, Louis, plutôt sordide, hein, à la une de la Dépêche du Midi. Un homme oublié, 14 ans à la morgue d'un hôpital toulousain.
5: Eh oui, et la maire du village, 14 ans oublié pendant 14 ans, la maire du village de Castelnau d'Auzan, dont il était originaire, a d'abord cru un gag quand on l'a prévenu de cette nouvelle. Michel Ménard, décédé en 2012, a donc été retrouvé 14 ans après son décès. Cette découverte survient dans un service déjà secoué par

0: la présence de corps de nouveau-nés, de fœtus dans des conteneurs inadaptés. Le corps de cet homme avait été autopsié après son décès, car seul et sans enfant, il avait été retrouvé mort par des voisins. Après l'analyse, le parquet d'Auch avait demandé la restitution du corps pour des obsèques. Restitution qui pourra n'avoir lieu que maintenant, alors que la mairie s'active pour retrouver ses proches connus.
1: Merci Louis de Kergorlé. C'est l'heure de la guerre des mots, notre rendez-vous du samedi pour analyser les mots qui ont fait l'actualité avec Mathias Léridon. Bonjour Mathias.
2: Bonjour Jean-François.
1: Et cette semaine, le mot interrogation, je me sens un peu de retour à l'école d'ailleurs au passage. Hein.
2: Oui, alors Jean-François,
1: c'est pas que les interros.
2: Ce qui nous faisait trembler, c'était les interros surprises.
1: Oui.
2: Et cette semaine, il y a 3 interros surprises.
1: La première,
2: c'est une interro surprise pour le ministre de l'Éducation nationale. Comment va-t-on sortir de la crise lycéenne? Alors, mercredi soir, Sébastien Lecornu s'est adressé aux Français, hein, depuis Matignon. Il parle d'une génération qui est entrée dans l'adolescence pendant la crise du Covid, reconnaît que leur colère ne vient pas de nulle part, et sur le ton, la copie est soignée. Le problème, Jean-François, c'est le décalage horaire, parce que les lycéens réclament des professeurs remplacés, des classes moins chargées, des rythmes différents. Le gouvernement lui répond concertation, plateforme en ligne, des chantiers, 3000 nouveaux professeurs qui seront déployés dans les lycées. On ne sait pas sur quelle matière et comment. Et si on prend l'exemple des rénovations des lycées, une des grandes revendications des lycéens, les lycées appartiennent aux régions, les collèges aux départements, les écoles aux communes. Et si le sujet de la grande rénovation est lancé, le problème, c'est que c'est 40 milliards d'euros qu'il va falloir mobiliser. Et ce qui veut dire que les élèves de seconde aujourd'hui qui protestent, ils auront le temps de valider leur master avant le premier coup de peinture dans leur lycée. Même exercice pour Parcoursup. Les syndicats en demandent l'abrogation. Matignon promet de rendre plus transparent Parcoursup. Mais le problème, c'est que ça ne va pas libérer un siège de plus en amphi. Donc reste la ligne la plus sévère du bulletin. 8 ministres de l'Éducation nationale en 10 ans, c'est vrai que c'est difficile de faire en sorte de gérer le conseil de classe national. Donc la grande interrogation de la semaine, c'est comment une colère qui se mesure en jours va pouvoir obtenir une réponse qui, elle, se mesure en décennies.
1: Allez, la deuxième interrogation, Mathias.
2: Alors, la deuxième interro-surprise, c'est pour le ministre de l'Intérieur. C'est quelle doctrine pour le maintien de l'ordre face aux mineurs ? Cette deuxième question, les lycéens ne la posent pas. Elle se pose à leur sujet. Le 1er octobre, 1949 interpellations. Sur l'ensemble du mouvement, 87% des lycéens qui ont été gardés à vue sont mineurs. Et des blessés, il y en a dans chaque camp, il y en a dans les forces de l'ordre, chez les élèves. Et avant de se battre dans la rue, on s'est battu sur les mots. Alors le ministre de l'Intérieur parle de violences urbaines, la France insoumise répond répression, Sébastien Lecornu parle de bordélisation, Marine Le Pen d'un pouvoir qui tape sur la police, et dans les cortèges une pancarte, trop jeune pour être écouté, assez grand pour se faire gazer. Le paradoxe est aussi juridique sur cette interro-surprise, c'est que au commissariat, un gardé à vue mineur n'est pas entendu comme un gardé à vue adulte. Et donc, si une heure plus tôt dans la rue il était considéré comme un adulte, au commissariat il ne l'est plus. D'où la deuxième interrogation de la semaine, quelle doctrine pour le maintien de l'ordre dans un pays où la manifestation commence désormais au lycée.
1: Et la dernière interro-surprise.
2: Alors l'interro-surprise pour le Premier ministre, on retombe toujours sur le Premier ministre, comment boucler un budget qui doit économiser et en même temps dépenser plus. Parce que cette semaine, la colère n'a pas eu simplement des mots, elle a eu aussi un prix et pas celui de l'excellence. Parce que le budget est arrivé à l'Assemblée nationale et le premier arbitrage est lexical. L'objectif affiché, 54 millions d'euros d'efforts. Notez, Jean-François, on ne parle pas d'économie, on parle d'efforts. Et ça n'a rien d'innocent. Et dans les 54 milliards, il y a 11 milliards que Bercy appelle des mesures embarquées. Et puis, il y a 17 milliards de prélèvements nouveaux. Mais cette semaine, il faut aussi compter dans l'autre sens. 1,2 milliard de plus pour l'éducation, le gazole qui doit baisser de 12 à 18 centimes, plus de 400 millions d'euros pour les agriculteurs. Et donc, l'addition, elle commence à être très, très lourde. Et à chaque colère, son guichet, c'est un peu la méthode depuis les gilets jaunes. Hein. On éteint l'incendie avec un chéquier, et puis ensuite, la facture finale, elle est à crédit. D'où la troisième grande interro-surprise de la semaine. Comment on fait voter un budget dont chacun peut raconter une histoire différente?
1: Et face à ces trois interrogations, pour conclure, Mathias Léridon, tout le monde se tourne vers le même homme.
2: celui qui a fait de l'interrogation une méthode de gouvernement. Vous vous souvenez, le grand débat, la Convention citoyenne pour le climat, le Conseil national de la refondation, celui qui répond à toutes les interro-surprises, celui qui est un professionnel de l'interro-surprise. Cette fois-ci, la France ne lui demande pas d'ouvrir un nouveau débat, elle attend des réponses très claires, et c'est évidemment le président de la République avec un agenda présidentiel qui repousse toujours le corrigé. Mardi soir à l'Élysée avec ses ministres, mercredi en Croatie, jeudi et vendredi avec le président allemand. À 7 mois du terme, le président a toujours excellé au grand oral. Le problème, c'est qu'il est l'heure de rendre la copie. Bonne semaine à toutes et à tous, que je vous souhaite sans interro surprise cette fois-ci.
1: Ah non, pitié, merci. À la semaine prochaine, Mathias. Voilà, et vous nous appelez au 0826-300-300, je vous rappelle, hein, dans un peu moins d'une heure, à 9h30, vous aurez libre antenne pour commenter l'actualité. À suivre, l'interview écho avec Agnès Verdier-Molinier, la directrice de l'IFRAP.
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0: Il est 8h45, le rappel des titres. La partie recette du budget rejetée à la quasi-unanimité en commission à l'Assemblée nationale. Les manifs dans les lycées, nouvelle journée de grève et de manifestation prévue ce mardi. 3000 professeurs mobilisés en urgence. La primaire à gauche, le vote est prolongé jusqu'à demain dimanche 18h. Après la cyberattaque qui a visé la plateforme, seulement 20 000 inscrits sur 140 000 avaient voté hier soir. Et tout de suite, c'est l'invité écho avec Agnès Verdier-Molinier, la directrice de l'IFRAP. Et bonjour à vous Agnès Verdier-Molinier.
1: Bonjour, bonjour à tous.
0: Directrice de la fondation IFRAP, vous êtes un peu quand même la spécialiste des dépenses publiques et vous êtes une ardente partisane d'une réduction du train de vie de l'État. Tout d'abord, Agnès Verdier-Molinier, les lycéens qui manifestent partout en France depuis 3 semaines, j'ai envie de vous poser une question. Le gouvernement n'a-t-il rien vu venir? Vous avez ces 3000 enseignants sortis du chapeau, si je puis dire, disponible tout de suite. Comment est-ce que vous interprétez cette situation?
1: Eh bien, il y a énormément de professeurs en fait qui ne sont pas devant les élèves. Hein. On avait chiffré en octobre 2021 que c'était à peu près 100 000 enseignants qui n'étaient pas devant les élèves et qui représentaient à peu près 12% des effectifs, qui sont pas devant les classes et qui sont évidemment potentiellement mobilisables. Alors souvent, ils ont d'autres missions. Ils sont dans des associations ou ailleurs ou en formation. Mais finalement, ça reste des personnels qu'on paye et qu'on peut tout à fait mobiliser. D'ailleurs, le ministre dit oui. je vais pas m'excuser d'avoir trouvé 3000 profs pour revenir devant les classes.
0: Mais ça paraît invraisemblable tout de même, non? Soudain, on trouve 3000 profs comme ça. Sous le sabot.
1: Oui, c'est la grande machine de l'éducation nationale. Hein. Ça fait longtemps qu'on sait que gérer un nombre de personnels comme ça, proche du million au niveau centralisé, évidemment, c'est extrêmement complexe. Il n'y a aucun pays qui fait ça. Hein. La plupart des pays ont une éducation qui est décentralisée, qui est gérée de façon beaucoup plus autonome dans les établissements. C'est d'ailleurs ce qui marche dans le secteur privé. Hein. C'est là que je trouve très étonnant que le débat public n'aille pas sur ce sujet. On voit qu'il y a des lycées qui sont bloqués, qu'il y a des lycées dégradés, etc., mais ce sont des lycées publics. Combien sont dans les lycées privés sous contrat? Et pourtant, on a énormément d'élèves dans les lycées sous contrat. Donc, le sujet, c'est pas pour moi du tout un sujet de moyens. Hein.
0: Oui, c'est un sujet d'organisation ou de réorganisation de l'éducation nationale. Agnès Verdier-Molinier, il y a l'autre urgence du moment, le pouvoir d'achat, c'est lié au pouvoir d'achat, c'est le gouvernement qui débloque 10 millions de barils de gazole issus des réserves stratégiques avec cette baisse promise de 12 à 18 centimes par litre pendant 3 mois. Est-ce là, à vos yeux, une vraie solution qui permet de soulager les consommateurs, les utilisateurs, de leur véhicule pour aller travailler, ou bien c'est une rustine?
1: Oh, c'est un peu du l'ordre de la rustine. Hein. Nous, ce qu'on a dit depuis le début à la Fondation IFRAP, c'est qu'il fallait supprimer la TVA sur l'ex-TICPE. Ça ferait de l'ordre de 4,5 milliards de recettes en moins, mais ça aurait permis de ne pas avoir cet effondrement de la consommation qu'on a eu et qui, évidemment, aura à la fin de l'année des effets sur les recettes. Donc, c'est très étrange de sortir ça maintenant, alors que on sait tous qu'il aurait fallu agir beaucoup plus vite. Que quand on fait le tour d'Europe, hein, on voit que chaque pays, les Espagnols, les Italiens, enfin, ils ont tous agi sur la question des taxes. Et nous, on veut pas agir là-dessus. Bah pourquoi? Parce qu'on est absolument tétanisé par la situation budgétaire de la France, ce qui est un vrai sujet et on va en parler. Oui. Mais le problème, c'est que ne rien faire, comme ce qui a été fait, ou quasiment rien faire, parce que il y a des aides qui ont été déployées, mais vraiment pour des secteurs spécifiques et les gros rouleurs, etc. Et finalement, qu'est-ce qui se passe? La plupart de nos concitoyens ont dit, l'essence, le gasoil, c'est trop cher, donc on bouge le moins possible. Et finalement, ça a un impact énorme sur l'économie.
0: Est-ce qu'à vos yeux, Agnès Verdier-Molinier, l'État est incapable de se réformer? Vous savez, Bercy qui parle de baisse effective, comme d'autres ministères, et vous avez découvert 8 000 agents de l'État supplémentaires en 2027.
1: Bah oui, bah en fait, c'est dans les chiffres, hein, c'est dans les chiffres du budget, c'est ça qui est assez incroyable. Vous prenez les chiffres clés du budget dans le dossier de presse et vous regardez comment sont présentées les données sur les effectifs. Bercy veut nous dire qu'il y aurait une baisse de plus de 1000 agents, mais en fait, pas du tout. Ça, c'est en agrégeant avec les caisses sociales qui n'ont absolument rien à voir avec le budget de l'État. Donc, en fait, on additionne des choux et des carottes en disant « Ah bah oui, on arrive à baisser ». Non, on n'arrive pas à baisser. On augmente encore de 8000 le nombre d'agents. Là, on vient de faire un bilan entre le premier trimestre 2017 et le premier trimestre 2026. On a quoi ? On a une augmentation du nombre de personnels dans les administrations publiques de 139 000.
0: Mais qu'est-ce que c'est quoi ? C'est de l'aveuglement à vos yeux, de l'incompétence ? Pourquoi est-ce qu'au fond, les solutions, vous les évoquez, vous dites qu'elles sont sur la table et personne n'y vient ?
1: Mais parce qu'en fait, on ne regarde pas comment est dépensé l'argent public en France. En réalité, on ne remet jamais en question véritablement le fait qu'on ait autant de caisses sociales, autant de collectivités locales, autant d'agents. Mmh. On a presque 1 million de plus par rapport à la moyenne de la zone euro hors France en nombre d'agents publics. À un moment, c'est une dépense de 40 milliards de plus. Bah oui, c'est normal qu'on ait des problèmes de déficit ensuite. On part à la retraite plus tôt que tous les autres pays européens. Ah bah oui, bah c'est normal qu'on ait des problèmes de déficit public ensuite. On a un système de dépenses de protection sociale, rien que pour distribuer l'ensemble de la dépense de protection sociale, ça nous coûte plus de 50 milliards d'euros par an. Bah, c'est plus de 10 milliards de plus que nos voisins européens. Donc c'est normal
0: que les économies réalisées sont là. Vous avez proposé, c'était assez spectaculaire, hein, on va pas trop s'étendre là-dessus, mais de retenir la moitié des indemnités des ministres, des députés, des hauts fonctionnaires jusqu'au retour à l'équilibre des comptes publics. Cette baisse de traitement, ça a été calculé, hein, par vous d'ailleurs. C'est quoi ? C'est pas grand-chose. C'est symbolique. C'est pourquoi ? C'est pour dire tout le monde doit faire un effort.
1: C'est pas du tout pour faire des économies. Hein. J'ai proposé ça suite à la proposition du Premier ministre de baisser de 10% les rémunérations des ministres. Ça faisait 450 000 euros d'économies. Moi j'ai répondu, écoutez, à un moment il faut qu'il y ait une obligation de résultat pour nos élus et nos grands dirigeants des administrations. L'obligation de résultat, ben, on pourrait leur donner en disant, voilà, on met sous séquestre. Pas qu'on va pas leur donner. On leur donnera le jour où il y aura l'équilibre des comptes publics. On met sous séquestre la moitié pendant la durée qu'il faut, des mois, des années, mais jusqu'à ce qu'on ait l'équilibre des comptes publics.
0: Et pendant ce temps, c'est au travail, messieurs, dames, c'est ça,
1: hein ? Attention, sans augmenter les impôts.
0: Bien sûr.
1: Que ce serait trop facile de leur dire, vous équilibrez les comptes en matraquant fiscalement les Français, les entreprises françaises, les indépendants, les commerçants, tout ce qui bouge. Non, le sujet, c'est sans augmenter les impôts, hein, sans aucun impôt supplémentaire, vous rééquilibrez les comptes hors charge de la dette. Et en fait, pourquoi j'ai proposé ça ? D'abord, parce qu'il y avait cette proposition du Premier ministre de baisser de 10%, qui franchement n'est pas du tout à la hauteur des enjeux. Et de l'autre côté, parce que l'année dernière, donc dans le budget 2026, il a été voté à l'Assemblée nationale un dispositif qui dit que la taxe de différentiel sur les hauts revenus, on va la garder jusqu'à ce qu'il y ait 3% de déficit par rapport à la richesse nationale. Donc en fait, les contribuables, eux, ils ont une obligation de résultat, mais les élus et les dirigeants d'administration, ils n'ont pas d'obligation de résultat. Et on peut pas continuer comme ça dans un pays qui est en train d'aller. Il y a une crise de la dette qui se profile quand même devant nous là. Il faut arrêter
0: d'être. Le mur se rapproche, oui.
1: Le mur se rapproche et on a l'impression que on peut continuer à dépenser sans compter et à faire des chèques et à creuser les déficits, parce que on va quand même avoir plus de dépenses encore en 2027 qu'en 2026. Hein. On nous dit qu'on fait des économies, mais en 2027 on va dépenser 43 milliards de plus qu'en 2026. Et on va avoir 47 milliards de plus en tout ça en valeur, en impôts, en prélèvements obligatoires supplémentaires en 27 par rapport à 2026.
0: Vous nous dites en conclusion, Agnès Verdier-Molinier, au fond, les milliards, ils y sont. En réalité, il suffit de se mettre au travail et de tailler dans le gras de ce qui dépasse.
1: En fait, il suffit déjà de se poser les bonnes questions. que font les pays qui nous entourent pour réussir à avoir une croissance de la richesse privée, de la richesse marchande plus importante, qui permet ensuite d'écraser la dette. Parce que si on veut écraser la dette demain, en avoir moins par rapport à la richesse nationale, il faut créer plus de richesse. Et en fait, notre salut, il sera pas dans la décroissance, il sera pas dans toujours plus d'impôts et toujours plus de déficits. Notre salut, il sera dans moins de dépenses, moins de déficits, moins de dettes, mais aussi plus de création de valeur ajoutée marchande, parce que c'est comme ça qu'on réussit en fait à faire grossir le gâteau. Donc ça veut dire quoi? Ça veut dire qu'il faut travailler plus, il faut produire plus en France, il faut avoir plus d'entreprises, il faut avoir plus d'investissements, il va falloir plus d'embauches dans le secteur privé. Et ça, pour pouvoir le faire, eh ben, comme on est étouffé d'une certaine manière petit à petit par la charge de notre dette, eh ben, il va falloir faire réduire la part publique du PIB de la France. Bon. Et ça, ce sera pas forcément facile parce qu'on est drogué à la dépense publique, mais c'est la seule issue pour sortir par le haut de la situation actuelle.
0: Et nous verrons bien ce que proposent les uns et les autres candidats à l'élection présidentielle à ce sujet et qui est le cœur du réacteur. Merci à vous, Agnès Verdier-Molinier, pour nous avoir éclairé ce matin. Directrice de la Fondation IFRAP. Merci et à bientôt. Allez, à suivre le débat juste après 9h, juste après le journal, avec Farah Erka et Stanislas Rigaud. Nous aurons en ligne également Jacques Chazalet, le directeur du sommet de l'élevage de Cournon, qui nous parlera des difficultés du secteur. Et puis, vous le savez, 0826-300-300, à partir de 9h30, libre antenne pour tous les sujets qui vous concernent dans l'actualité. À tout de suite.
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0: Et le rappel de l'info, c'est avec vous. Bonjour Léo Ardourel.
2: Bonjour, bonjour à tous. Les premiers mots de Sophie Adnaud sur Terre, elle s'est exprimée depuis Cologne, en Allemagne, où elle a atterri ce matin, moins de 48 heures après son retour de la Station Spatiale Internationale. L'espace est une expérience fantastique, déclare l'astronaute française, qui dit être passée par toutes les émotions en saluant une mission couronnée de succès. Le copilote du vol Fly Dubai s'est inspiré du 11 septembre et planifié une attaque suicide sur l'aéroport Ben Gurion. C'est ce qu'affirme le procureur des Émirats Arabes Unis, 10 jours après l'attaque sur un vol Dubaï-Israël. Le suspect a agi seul, il répondait également à toutes les exigences de sécurité requises à l'embauche, selon la justice émiratie. Il fustige une décision faible et indigne. Volodymyr Zelensky s'insurge après l'accord sur le carburant scellé par Donald Trump avec Vladimir Poutine. Le président américain annonce avoir négocié la livraison de quantités massives de diesel russe au marché américain et mondial, levant au passage des sanctions qui pèsent sur Moscou. Donald Trump, qui cherche par tous les moyens à faire baisser les prix aux États-Unis avant les élections de mi-mandat, indique avoir eu une discussion très fructueuse avec son homologue russe. En France, les prix du gaz devraient encore augmenter au 1er novembre, une nouvelle hausse de 6,6% selon Le Parisien, qui s'appuie sur les calculs du comparateur Elowatt. Depuis le début de l'année, le prix repère du gaz a déjà grimpé de plus de 42%. Dans l'actualité également, l'autoroute A69 entre Toulouse et Castres sera mise en service la première semaine de novembre, annonce du concessionnaire, alors qu'un nouveau week-end de mobilisation a débuté hier dans le Tarn. Elle devait se terminer ce soir. La primaire socialiste est prolongée jusqu'à demain après la cyberattaque qui ralentit fortement les connexions. À 19h ce vendredi, seules 20 000 personnes avaient pu voter sur les quelques 140 000 inscrits. Et puis la sixième journée du top 14, Stade Français Montpellier en ouverture à 14h30, suivi de Pau Castres, Perpignan Vannes, Lyon La Rochelle et Toulon Racing. Ce soir à 21h, Clermont reçoit l'UBB. Très bonne journée à tous.
0: Merci Léo.
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0: Et avec Rémi André, vous avez mis votre petite laine ce matin. Rémi, bonjour.
8: Bonjour, effectivement. On va la garder dans la journée d'ailleurs. Oui. Bon, il fait pas froid, mais les températures sont de saison. Alors ce matin, par exemple, nous avons des températures qui, du côté du Mans, sont descendues entre 8 et 11 degrés. Alors que, en même temps, à Toulouse, nous sommes à 14 degrés et 16 degrés dès à présent sur Bordeaux. D'ailleurs, dans l'après-midi, ces températures, je vous disais, vont peu évoluer. Températures de saison, qui atteindront 16 degrés à Brest ou à Rennes. On ira jusqu'à 17 degrés pour Nancy, pour Lyon. On ira jusqu'à 18 degrés à Dijon ou à Limoges. Mais on pourra au sud atteindre aussi les 24 degrés à Marseille ou à Ajaccio. 23, 24 degrés également à Perpignan. Alors là, vers la Méditerranée, c'est du soleil, mais avec du vent, mais ce sera les tramontanes. On voit tout de même passer quelques nuages d'altitude. Depuis l'Aquitaine jusqu'au Grand Est, là dans la transversale, pas mal de nuages, quelques gouttes ce matin, et puis cette perturbation va peu à peu se désagréger, on gardera tout de même quelques gouttes sur le Nord-Est, et à l'arrière de la perturbation, sur la moitié Nord, bien, on retrouve quelques éclaircies, encore des nuages, et quelques ondées près de la Manche. Les températures vont commencer à se radoucir un petit peu demain, avec une semaine prochaine qui sera nettement plus douce.
0: Merci Rémi André, et j'irai bien faire un petit tour en Corse.
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0: Ils sont là, chauds comme les braises, Farah Erka et Stanislas Rigaud pour le débat de l'actu, le débat du samedi à suivre. N'oubliez pas, 0826-300-300, vous aurez libre antenne à partir de 9h30 tout de suite, place au sport.
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0: À la une de l'actualité sportive de ce samedi, Louis de Kergorlay, sixième journée de top 14, comme l'évoquait Léo Ardourel à l'instant. Réaction attendue pour Toulon après le départ de Pierre Mignoni.
5: Une rencontre importante pour les Toulonnais englués dans une médiocre 13e place et qui voudront se donner de l'air face à un Racing en perte de vitesse à la 10e place. L'adversaire idéal pour se relancer donc, mais le départ de Mignoni risque de laisser des traces. Notez que les supporters toulonnais ont annoncé une grève des encouragements pour cette rencontre dans la foulée de cette annonce. Dans les autres matchs du jour, comme le disait Léo, le Stade français recevra Montpellier à 14h30, Vanira à Perpignan. Duel intéressant de milieu de tableau entre Lyon et La Rochelle. Pau voudra mettre la pression au leader en battant Castres et puis à 21h l'UBB se déplacera chez les Jaunards de Clermont. Des rencontres à suivre évidemment en direct sur Sud Radio.
0: Le football à présent, Lens qui pousse un ouf de soulagement après sa victoire face à Lyon hier soir.
5: Bonne nouvelle pour Yannick Cahuzac en quête d'une première victoire depuis le 22 août dernier en championnat. Les Lensois l'ont emporté 2-1 face à un Lyon trop timide et malchanceux. Avec cette victoire, Lyon reste deuxième du championnat en attendant les matchs du jour. Lens s'empare de la 7e place. Les matchs du jour, justement, Lille recevra Le Havre à 17h15, suivi du multiplex du samedi soir à 20h45 avec Brest-Angers, Lorient-Paris FC, Monaco-Toulouse et PSG-Le Mans.
0: Les mordus de rugby vont apprécier ce match de gala entre l'Australie et la Nouvelle-Zélande qui se déroule en ce moment même d'ailleurs, tiens.
5: Et oui, la Bledisloe Cup, les Wallabies tout de même invaincus depuis 6 matchs auront l'occasion d'un test XXL face aux All Blacks. Les Australiens qui vont aussi organiser la prochaine Coupe du Monde de rugby, ce sera dans un an. Un match qui donc a lieu en terre néo-zélandaise où les Wallabies ne se sont pas imposés depuis 1986, ça commence à faire. Alors pour l'instant, nous sommes à la mi-temps et le score est de 17 à 14 en faveur des Néo-Zélandais.
0: Allez, du cyclisme, des nouvelles de Paul Sexas après sa déconvenue aux Mondiaux. Le jeune prodige français est au départ du Tour de Lombardie, sans Pogacar, hein, avec un seul objectif, la victoire bien sûr, pas la défaite.
5: Hein. Et voilà, quand le chat Pogacar n'est pas là, les souris dansent. C'est peut-être ce qui a motivé d'ailleurs le retour express de Paul Sexas après ses Mondiaux décevants. Son équipe Décathlon, CMA-CGM, avait pourtant communiqué sur le fait qu'il allait se préserver sur cette fin de saison. Mais le voilà bien au départ de ce Tour de Lombardie. La jeunesse de Sexas qui pourrait le desservir ou non à force de vouloir s'aligner sur toutes les courses. Premiers éléments de réponse aujourd'hui, 10h45.
0: Merci Louis de Kergorlé. C'est l'heure du débat sur Sud Radio avant la libre antenne. Je rappelle aussi que nous serons en ligne avec Jacques Chazalet, le directeur du sommet de l'élevage de Cournon. Bonjour Farah Erka.
6: Bonjour Jean-François Aquino.
0: Farah Erka, éditorialiste politique, ravie de vous recevoir, créatrice de contenu. Exactement. Essayiste, vous êtes très active sur les réseaux, importante communauté qui vous suit sur TikTok, sur YouTube, Instagram et ailleurs. Vous êtes combien derrière? Combien de personnes vous suivent?
6: On est plus de 200 000 maintenant.
0: Plus de 200 000. Farah Erka.
6: On a une communauté assez active.
0: Assez active, oui, très active. Face à vous, Stanislas Rigaud, bonjour à vous.
9: Bonjour.
0: Bienvenue, ancien porte-parole d'Éric Zemmour et de Reconquête, cofondateur de Nexus, agence de communication et d'influence. Bonjour à tous les deux. On va commencer par les lycéens, la mobilisation depuis 15 jours. Et Thomas Ranou, vous êtes de retour avec la question du jour.
10: Eh ben, cette question, elle est simple. Un lycée carburant, le gouvernement a-t-il les moyens d'éteindre l'incendie? Alors que justement, les syndicats lycéens appellent de nouveau à se mobiliser mardi. À côté, il y a ce fameux appel du 17 octobre, donc en fin de semaine prochaine, où, ce modo, tous les gens en colère sont invités à se rendre à Paris. Pour le moment, nos auditeurs sont assez unanimes, ils sont 79% à nous dire que non, le gouvernement n'a pas les moyens d'éteindre cet incendie. Le gouvernement récolte ce qu'il a semé, maintenant c'est trop tard, nous dit par exemple un internaute. Ils n'en ont ni les moyens, ni la volonté, encore moins la compétence. Ce ne sont uniquement de belles paroles, vides de sens, nous dit Benoît sur nos réseaux sociaux. Voilà, continuez à réagir et vous nous appelez au 0826 300 300 pour la libre antenne dans une vingtaine de minutes.
0: Absolument. Merci Thomas Ranou, Stanislas Rigaud. Je me tourne vers vous, vraisemblablement, pour une majorité de Français, le compte n'y est pas. Il y a une forme de d'inquiétude et d'insatisfaction en même temps.
11: Ah, ça fait maintenant une vingtaine d'années que c'est comme ça que les Français sont en colère et particulièrement depuis 10 ans avec le gouvernement, les gouvernements successifs dirigés par Emmanuel Macron. Si on peut peut-être se mettre d'accord d'emblée sur un grand point du débat, si on considère, comme c'est le cas des auditeurs qui ont été cités, que le président de la République a échoué dans à peu près tous les domaines qui lui étaient réservés, ça je crois que je suis entièrement d'accord. Ils sont et incompétents en effet, ils sont absolument incapables de comprendre ce qui se passe dans le pays, mais la question est de savoir comment on résout ce problème.
0: Les 3000 professeurs là qui arrivent, la plateforme de discussion,
11: par
0: ça
11: exemple,
0: vous paraît
11: un bon exemple,
0: début.
11: 3000 professeurs. Ouais. Le budget d'éducation nationale, c'est 63 milliards d'euros à peu près, 65 milliards d'euros dépensés. il y a des moyens. La question, c'est à quoi sont alloués les moyens de l'éducation nationale. Si c'est pour la suradministration, si c'est pour avoir des formations, si c'est pour changer les programmes tous les 6 mois, ce n'est pas de l'argent bien employé. Si le sujet, c'est de savoir que faire de cet argent dans le pays, oui, il y a un grand débat à avoir. Les professeurs aujourd'hui sont maltraités, les professeurs aujourd'hui manquent sûrement d'autorité, mais c'est pas en tout cas, et ça a été le cas notamment depuis maintenant plusieurs jours, de certains partis politiques, notamment la France Insoumise, c'est pas en détruisant des collèges, c'est pas en brûlant des poubelles, c'est pas en aspergeant les profs d'essence qu'on va résoudre la situation.
6: Je
11: considère qu'il y a les responsables, donc qui sont les macronistes, qui sont incompétents et mauvais, et de l'autre côté, il y a ceux qui allument le feu, qui sont la France Insoumise, qui eux veulent embraser le pays.
6: Je me demandais en combien de temps allait arriver.
11: 37 secondes.
6: Voilà, le débat sécuritaire. Merci, Stanislas.
11: C'est un sujet important.
6: Je ne suis pas déçu. On va se tutoyer pendant ce débat. Première chose, j'ai entendu, parce qu'on s'est
11: dit. Ça a été vu avant.
6: On va se dire que c'est plus simple. Première chose, j'ai entendu ce que tu as dit sur le budget alloué à l'éducation nationale. C'est pas totalement faux, puisque là, par exemple, dans le budget 2027, déjà sur les professeurs, il y a quelque chose qui me turlupine. On a 3000 profs aujourd'hui. Mais dans le budget 2027 qui a été présenté par Sébastien Lecornu, on a plus 1500 postes de professeurs en moins. Donc je sais pas comment le calcul est fait, mais peu importe. Ensuite, sur le fait de dire que le budget de l'éducation nationale a augmenté, le budget de l'éducation nationale a pas augmenté.
11: J'ai dit qu'il était important et que c'est un budget qui est largement supérieur.
6: Par rapport à l'inflation, commences à mettre les augmentations du budget de l'éducation nationale en comparaison avec l'inflation, tu te rends vite compte qu'en réalité, le budget de l'éducation nationale n'augmente pas.
11: Simplement, mon sujet, c'est de dire qu'il y a le sujet évidemment des moyens, mais ce n'est pas le seul sujet. Et que le sujet, c'est justement comment on a ces moyens-là. C'est que la France est un pays en train de s'endetter, c'est vrai, mais le sujet, c'est de savoir que fait-on de l'argent existant, notamment alloué à l'éducation nationale aujourd'hui.
6: Ensuite, pour revenir sur ce que tu dis concernant tout de suite, on arrive. C'est-à-dire qu'avant même de parler des contestations des lycéens, avant même de parler de la raison pour laquelle on est en train d'assister à une des plus grandes contestations lycéennes qu'on ait connues depuis de très nombreuses années, avant d'en arriver à parler des contestations des lycéens et de la raison pour laquelle ces lycéens sont dans la rue aujourd'hui, on a démarré le débat sur la sécurité et la France insoumise. C'est problématique.
11: Non, moi je vais te dire ce qui est problématique. Ce qui est problématique, c'est qu'il y ait des rats dans les lycées, c'est problématique. J'y viens. Qu'il y ait des rats dans les lycées, c'est un sujet. Qu'il y ait plus de chauffage ou plus de clim dans les lycées, c'est un sujet. Maintenant, les lycéens dont on parle, et pas que les lycéens, parce qu'il y a beaucoup d'émeutiers ou d'étudiants qui ne sont plus lycéens depuis de nombreuses années, quand eux viennent brûler, casser, insulter, attaquer, c'est plus servir la cause lycéenne.
6: Ne démarrons pas un débat sur la colère des lycéens
11: c'est ça le problème.
0: Pour essayer de structurer un peu la chose, pour répondre à Saïd Astrigo, je comprends, vous voudriez quand nous allons en parler de la détresse des lycéens, l'inquiétude des jeunes en fait. Vous savez, on dit souvent quand ils lèvent le nez de leur smartphone, je dis ça sans ironie, qu'est-ce qu'ils voient ? Ils voient l'IA, la guerre, le chômage, etc. Il y a une vraie inquiétude de la jeunesse. Nous allons en parler. Mais sur ce que dit Stanislas Rigaud, c'est-à-dire qu'une violence qui vient s'inviter, qui vient parasiter un mouvement. Que dites-vous ce matin,
6: Les violences, elles sont de toute façon condamnables. Je l'ai déjà dit, la violence ne se justifie pas. Quel que soit le camp de la violence, d'ailleurs, je tiens à le préciser, parce qu'à un moment donné, il va falloir regarder aussi les choses avec deux angles de vue. Il y a une violence, ces derniers temps, qui est une violence étudiante, et il y a aussi une violence policière qui est malheureuse, mais il faut qu'on en parle. Quand les gardiens de la paix deviennent les forces de l'ordre, il y a un sujet, et il faut en discuter aussi. La première chose, c'est que bien sûr que les violences, elles sont condamnables. Maintenant, il va falloir, et Jean-François Aquili, vous venez de mettre les formes et de mettre le contexte absolu, on vit là dans une époque où je pense que les colères sont en train de converger. C'est-à-dire que la violence n'est absolument pas justifiable, mais on l'a vu également pendant les gilets jaunes, d'accord ? Parfois, elle s'explique. Ces gamins, ils se sont rendus compte que le seul moment où on les écoutait aussi, c'est malheureusement quand ils sont peu plus virulents.
11: Erreur d'analyse.
6: Gouvernement a bougé en disant qu'ils allaient mettre 3000 professeurs en plus.
11: C'est un très bon exemple, les gilets jaunes. C'est un très bon exemple, les gilets jaunes. Et c'est un très bon exemple de ce qu'est le macronisme. C'est que le macronisme, ils sont pas là pour éteindre le feu, ils sont là pour l'étouffer. Et donc, au moment où il y a les gilets jaunes, ils nous font des grandes annonces. Il nous fait son grand débat à l'époque. Il se balade en France. Emmanuel Macron, il fait son show. Il est excellent. Il répond à toutes les questions.
0: Le grand débat national,
11: le grand pipeau national d'Emmanuel Macron. Là, aujourd'hui, il y a 10 jours d'émeute. on arrive, le gouvernement le coordonne.
6: On va vous donner des.
11: Bah si, pardon, quand vous appelez ça comment, quand il y a des lycées qui sont incendiés.
6: J'appelle pas ça des. Vous appelez ça des émeutes parce qu'on a vécu les émeutes.
11: On les a vécues en 2023.
6: Est-ce que t'as déjà été dans une manifestation ou sur le terrain?
11: Malheureusement, je les ai subis et j'y suis déjà allé, mais je les ai aussi subis parce que tous les citoyens français. Quand je sors chez moi et je vois des espèces de petits branleurs, pardon, parce qu'il y a pas d'autres mots, qui sont là en train de cramer des. Bah si, c'est vrai.
6: Ils sont en train de cramer des poubelles, des gamins qui sont mineurs, des étudiants
11: en train d'écrire à cap sur les murs de particuliers, en train de brûler des poubelles et d'insulter. Bah beaucoup en tout cas. Et les images qu'on a vues. Mais non, justement, ce qui est intéressant, c'est que oui, beaucoup de manifestants sont comme ça, mais ils représentent pas tous les étudiants.
6: Je suis très content de débattre avec Farah.
11: Ce qui est très intéressant, c'est que oui, beaucoup de manifestants sont comme ce que je viens de décrire. En revanche, ils représentent pas la jeunesse. Et ça, c'est un vrai point.
6: Mais alors, pourquoi vous rattachez la jeunesse à ces gens-là dans ces cas-là?
11: Non, moi, j'ai pas dit la jeunesse.
6: Bah si, quelque part, c'est la jeunesse quand tu démarres ton débat en parlant de la jeunesse.
11: Attends, ça, c'est vraiment hyper important. C'est le point central du débat. C'est le point central du débat sur les jeunes.
0: Écoutons le point central du débat et réagissez.
11: Il y a plusieurs points centraux, mais bon, ça, on pourrait débattre pendant deux heures. Ce n'est pas la jeunesse. En revanche, parce qu'il y a par exemple 140 lycées, jeudi et vendredi, 140 lycées sur près de 4000 en réalité, qui sont mobilisés. Parce que les gamins dans la Creuse, les gamins en Ardèche, les gamins dans les Ardennes, on les a pas vus brûler, hein. On les a pas vus caillasser des flics, on les voit pas crier à cab.
6: Non, mais c'est les mêmes.
11: On les voit sortir avec leur middle part, ils sortent du métro à 20h, et à 20h, ils viennent insulter les flics, et après ils les appellent en plein champ. Si on continue à débiter sur la violence,
6: mais t'es en train de me donner raison. Quand tu parles de la jeunesse, c'est marrant parce que t'as monté génération Z, mais alors t'es très très loin de la génération Z qui est dans la rue en ce moment, hein. Pardon.
11: Ah bah, c'est pas la mienne.
6: Alors, bah, je te confirme que c'est pas la même. Le raccourci que tu fais là depuis tout à l'heure, je t'entends parler, tu dis que la jeunesse, mais la jeunesse, tu la représentes par des gens qui cassent et qui crient la cam sur les murs. Pour moi, ça a pas de sens ce que tu racontes. Il y a un moment donné, il y a une jeunesse qui, en ce moment, est dans la rue pour des vraies revendications. Il y a des endroits comme l'Institut catholique qui se sont retrouvés à bloquer, comme Henri IV, etc. C'est des choses qu'on n'avait jamais vues et qu'on n'avait pas vues depuis très longtemps. Si ces gens-là commencent à descendre dans la rue pour soutenir leurs camarades lycéens qui sont dans des très mauvaises conditions, c'est qu'il y a peut-être un message de cette jeunesse.
11: C'est hyper marrant, ça se gère pas, encore une fois, des professeurs
6: les étudiants sont venus soutenir les lycéens, c'est exactement ce que je viens de te dire, les
11: facs sont en grève depuis 40 ans tous les ans et à chaque partiel, à chaque rentrée,
0: une question tous les deux, je commence par vous cette fois-ci, Farah Erka. On a vu ces 3000 professeurs qui soudain sont disponibles. Il y a une plateforme avec une invitation à doléances, ça rappelle les gilets jaunes, effectivement, Stanislas Rigaud. Farah Erka, nous sommes en fin de deuxième quinquennat, il y a une élection présidentielle qui arrive. Je suis pas sûr que des réformes, des solutions soient envisageables là, avec un budget extrêmement serré. De quelle façon, selon vous, quelles seraient les bonnes décisions à prendre ou les bonnes annonces à faire pour non pas simplement calmer la colère des jeunes, mais aussi peut-être faire avancer un petit peu le sujet, sachant qu'il y a une présidentielle juste derrière,
6: hein. Enfin, vous vous rendez compte de tous les sujets qui sont sur la table ces derniers temps, l'essence, le pouvoir d'achat, l'école. Enfin, il y a un vrai problème, c'est-à-dire qu'on peut nous dire, on applique la politique d'Emmanuel Macron. Depuis 10 ans, bientôt maintenant, hein, on est quand même sur la dernière année du quinquennat, et c'est-à-dire que tous les budgets qu'on a appliqués, où on a dit aux Français, serrez-vous la ceinture, ça finit par être encore plus catastrophique derrière. Donc là, bien sûr qu'il faut répondre à ces étudiants, et il va falloir trouver de l'argent, je ne sais où, mais il va falloir en trouver, parce qu'à un moment donné, quand on est capable d'aller chercher de l'argent en permanence dans la poche...
0: De l'argent pour réparer les...
6: Alors déjà, c'est la responsabilité de la région, la vétusteté des bâtiments, donc si Valérie Pécresse nous écoute...
0: C'est la région,
6: mais la responsabilité de l'éducation nationale et de l'éducation de nos enfants, elle est quand même rattachée à la responsabilité de l'État. Donc il y a un moment où moi je veux bien entendre le fait qu'on enchaîne ces derniers temps des budgets qui demandent aux Français de se serrer la ceinture. Je pense qu'il y a tout un système à revoir. Si vous voulez même mon avis, je pense que aujourd'hui, Moi, je suis beaucoup plus proche. Si demain j'étais au pouvoir, je pense que je ferais en sorte que ces gamins qui sont à l'école et qui d'ailleurs se plaignent du fait d'aller à l'école de 8h à 18h, on sait que c'est une grosse... Comment vous voulez que des enfants aillent à l'école, fassent les devoirs et des activités scolaires à côté? Pardon, vous allez dire que c'est de l'assistanat, mais moi, je suis plutôt pour... Ouais, j'ai vu ta tête, Stanislas. Mais moi, je suis plutôt pour le modèle allemand de dire on va à l'école le matin et l'après-midi, les gamins ont des activités.
0: Donc
6: par
0: ça,
6: exemple.
0: Ces propositions de Farah Erka se calquer sur le modèle allemand, école le matin, activité l'après-midi,
6: ou modèle nordique, hein, c'est,
0: sport.
6: C'est, en tout cas, bien sûr, et les gamins auront des activités.
0: Changer le logiciel national.
6: Bien sûr, le système scolaire
0: Stanislas
6: fonctionne plus.
0: Il faut conclure, malheureusement, ça passe trop vite, je vous garderai bien une heure, mais ça passe trop vite. Stanislas Rigaud, cette idée de...
11: C'est déjà fini. Non, sur les activités, moi je crois que le sport, parce que c'est ce que tu veux dire, je pense, dans les activités, mais que ce soit théâtre,
6: mais
11: littérature,
6: tout, en fait,
11: activité.
6: En tout cas, pour mettre un accès culturel.
11: C'est en effet quelque chose de très important. En revanche, et on a vu le classement PISA qui est sorti il y a peu, on est dans une situation dramatique parce que les fondamentaux ne sont plus assurés. Que ce soit la maîtrise du français, les mathématiques, les langues étrangères, ou l'histoire de France, on est sur un niveau qui est catastrophique. Ça, c'est le premier élément. Le deuxième élément qui est pas inintéressant, c'est que, vous connaissez la phrase de Clémenceau, quand on veut enterrer une décision, on crée une commission. Les réformettes à gogo pour changer des petites choses, ajuster, on l'a vu, il y a une réforme à peu près tous les 3 ans de l'éducation nationale et c'est une catastrophe.
6: Mais ça, je peux te poser une question, j'aimerais
11: on peut redébattre.
6: En vrai, j'ai un vrai contre-pied parce qu'il y a un truc qui m'intéresse, c'est que très souvent je t'entends dire ce qui va pas, mais j'aimerais aussi t'entendre dire c'est quoi ta vision de l'école.
11: J'y viens justement, c'est que c'est le troisième élément, c'est que encore une fois, si on veut remettre les savoirs fondamentaux au cœur de l'éducation nationale, ça commence au primaire et c'est commencer à arrêter de se disperser sur des activités pour le coup qui ne sont pas justes, qui ne sont pas bonnes. La quatrième chose, c'est qu'il y a l'orientation des plus jeunes au collège. Aujourd'hui, par exemple, les lycées pro, les activités qui permettent ensuite d'exercer un métier manuel ne sont plus assez encouragées. Et on a évidemment beaucoup trop d'étudiants ou beaucoup trop de personnes qui vont au lycée général. C'est peut-être dur à accepter, mais c'est aujourd'hui des très beaux métiers qui sont plus valorisés. Et je trouve ça dommage parce que c'est des métiers admirables.
6: Et quand tu parles de PISA, tu te dis pas que peut-être les conséquences du classement PISA, c'est les conséquences de la situation dans laquelle on est avec l'éducation nationale en ce moment.
11: Moi, je suis pas macroniste, pardon, et j'ai pas
6: de... Non, mais bien sûr, mais quand je t'entends, je trouve hyper intéressant.
11: Il y a beaucoup de facteurs au classement PISA, notamment sur le niveau des élèves en France, qui est lié à beaucoup de facteurs, et des facteurs, je pense, qui nous feraient débattre pendant de nombreuses heures.
0: En tout cas, je sens un point de convergence, et c'est ma conclusion, merci à tous les deux, qu'il y a peut-être nécessité à rationaliser un peu le système, l'éducation en France, et c'est un grand débat d'avenir qui devrait être au cœur de l'élection présidentielle qui démarre là. Vous êtes d'accord avec ça? C'est un oui-non, hein? Oui.
6: Il faut s'occuper de l'éducation nationale. Voilà. Enfin, je veux dire, ces gamins, ils sont pas dans la rue pour rien à un moment donné, en fait.
0: Merci.
6: Il y a ça aussi.
0: Merci à tous les deux. Merci Farah Erka, je rappelle, éditorialiste politique. Il faut aller voir ce que vous produisez sur TikTok, sur YouTube, Instagram et ailleurs.
6: Merci
0: à vous. Merci Stanislas Rigaud, ancien porte-parole d'Éric Zemmour de Reconquête, et vous êtes à la tête de Nexus, une agence très dynamique de communication et d'influence. Merci d'avoir débattu.
6: Merci.
0: Tiens, je vous réinviterai prochainement le matin sur le samedi matin sur Sud Radio. Merci.
11: Par
0: à tous.
11: Un réveil en tout cas.
0: Nous sommes en compagnie de Jacques Chazalet, le directeur du sommet de l'élevage de Cournon d'Auvergne.
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0: 9h26, le rappel des titres, la primaire à gauche, le vote est prolongé jusqu'à demain dimanche, 18h après la cyberattaque qui a visé la plateforme. Les manifs dans les lycées, nouvelle journée de grève et de manifestation prévue mardi. 3000 professeurs mobilisés en urgence. Enfin, la partie recette du budget, eh bien, elle a été rejetée à la quasi-unanimité en commission de l'Assemblée nationale. Et bonjour à vous et bienvenue, Jacques Chazalet.
26: Bonjour.
0: Je suis très heureux de vous avoir ce matin en direct sur l'antenne de Sud Radio. Vous êtes le président du sommet de l'élevage de Cournon d'Auvergne, dont, arrêtez-moi si je dis une bêtise, mais la 35e édition s'est achevée hier. Hein. C'est bien ça?
26: Oui, c'est ça.
0: Écoutez, Jacques Chazalet, je tenais à vous avoir ce matin parce qu'après les canicules, la sécheresse de l'été, eh bien les éleveurs français redoutent un hiver, il faut le dire, particulièrement difficile dans de nombreuses exploitations. Eh bien les prairies, on le voit, hein, sont grillées. Jusqu'en Normandie, on voit ça. Hein. Les récoltes insuffisantes, les réserves de foin, eh bien ont déjà été entamées tout l'été pour nourrir les animaux. Le fourrage coûte de plus en plus cher. Que dites-vous ce matin, Jacques Chazalet? Vous lancez un cri d'alerte, hein?
26: Oui, mais si vous voulez, bon, ça c'est aussi le rôle des responsables professionnels, syndicaux et de chambres d'agriculture. Oui. Moi, en tant qu'organisateur de salon, oui, je voudrais plutôt vous faire un bilan du sommet de l'élevage qui a été un salon vraiment exceptionnel dans un contexte de crise, certes, de difficultés, ça il faut pas le nier, et puis on en reparlera. Mais ce que je veux souligner, c'est que les éleveurs sont venus nombreux et avec une bonne ambiance. Ils sont venus aussi pour se détendre, échanger, et donc il faut aussi retenir ce côté-là.
0: Ça fait du bien.
26: Il faut pas toujours être dans la sinistrose.
0: Ouais, ça fait du bien de se détendre un petit peu, Jacques Chazalet, hein, par les temps qui courent.
26: Oui, mais oui, ça fait du bien. Ça, c'est les retrouvailles. C'est, si vous voulez, aussi un carrefour économique important. Hein. Les exposants, malgré la crise, ont quand même eu de très bons contacts. Voilà. Alors après, bon, effectivement, on a une crise importante cette année, mais vous savez, dans le monde agricole et particulièrement dans le monde de l'élevage, on est habitué à avoir des situations difficiles. L'année dernière, c'était le sanitaire.
0: Oui.
26: Cette année, c'est le climat. Il y a des années, c'est économique. Le pire, c'est quand les trois se mettent en même temps, quoi. Parce que voilà, les agriculteurs, ils travaillent avec du vivant. Et il y a des choses qu'on ne maîtrise pas.
0: Quand Annie Genevard, c'est la ministre de l'Agriculture, qui était récemment au micro de Jacques Cardo sur Sud Radio, hein, est venue jeudi, à votre salon, oui, et a annoncé jusqu'à 2 milliards d'euros de prêts à taux zéro pour venir en aide aux agriculteurs, notamment pour acheter du fourrage, hein, parmi les priorités. Vous pensez que cela a pu rassurer un petit peu? Ça peut répondre à l'urgence?
26: Alors, écoutez, au dire de mes camarades responsables syndicaux, hein, oui. Donc en plus, tous n'étaient pas là, hein, toutes les questions syndicales, hein, vous savez, il y a plusieurs syndicats bien agricoles. C'était, ils ont jugé que c'est bien sûr que c'était insuffisant, mais que c'était déjà bon une avancée. La grosse difficulté quand même qu'on va avoir à gérer cette année, bien sûr qu'il y a la trésorerie, qu'il y a les problèmes financiers, mais ces problèmes, c'est qu'il va falloir trouver l'alimentation. Donc beaucoup sont en train de chercher des systèmes pour compenser avec notamment de la paille et puis des complémentaires alimentaires à base de céréales pour arriver à faire des rations à peu près potables pour passer l'hiver.
0: Encore un mot avec vous, Jacques Chazalet. Ces éleveurs qui étaient au sommet de l'élevage, vous les avez sentis détendus parce que c'est important aussi de pouvoir respirer de temps en temps. L'actualité est trop lourde à porter. Que disent-ils, grosso modo? Ils sont optimistes l'avenir de l'élevage?
26: Bah écoutez, ils sont comme tous les Français, il y a tout.
0: Il y a tout.
26: Mais
0: hein,
26: j'ai remarqué qu'il y avait beaucoup de jeunes. Beaucoup de jeunes qui avaient envie de s'installer, beaucoup de passion et beaucoup d'espoir parce que, si vous voulez, ça veut dire qu'il va falloir s'adapter, mais l'agriculture française depuis 60 ans ne fait que de s'adapter. Et c'est une adaptation qui se fait en silence, mais qui se fait. Songez que il y a 60 ans, le pouvoir d'achat consacré à l'alimentation était de plus de 50%. Et aujourd'hui, il est de moins de 15%. Donc tout ça, c'est fait parce que l'agriculture s'est adaptée et il y a eu de la productivité au niveau de l'agriculture et de l'alimentation.

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1: Allez, soyez les bienvenus sur l'antenne de la libre antenne de Sud Radio, 0826-300-300, vous nous appelez. Bonjour Pauline.
23: Bonjour Jean-François, bonjour à toute l'équipe.
1: Vous êtes à Chalon-sur-Saône, Pauline. Oui. Qu'est-ce que vous faites dans la vie, Pauline?
23: Je suis enseignante.
1: Ouh, vous tombez à pic. Qu'est-ce que vous enseignez?
23: Alors moi j'enseigne le français aux étrangers, le FLS, le français langue seconde.
1: Voilà. D'accord. Et avec des élèves qui sont de quelle génération
23: Alors au collège et au lycée, voilà, et qui viennent d'un petit peu partout dans le monde et qui apprennent le français avec moi.
1: Donc vous êtes au cœur du réacteur, Pauline.
23: Tout à fait.
1: Que dites-vous des 3000 professeurs annoncés soudainement, on va dire?
23: Alors moi je vous avoue que je suis choquée, enfin je ne comprends pas en fait. Alors pour vous dire la vérité, moi je suis contractuelle. Donc en début d'année, j'ai bon nombre de collègues à qui on a gentiment dit fin août, eh bien merci, mais on n'a plus de travail pour vous. Donc moi je ne suis pas concernée car je suis CDIsée, j'ai cette chance-là on peut dire. Mmh. Mais la plupart des contractuels donc ne sont pas CDIsés et donc les rectorats ont gentiment attendu la fin.

0: du mois d'août pour leur dire, bah non, en fait, on n'a plus rien pour vous. Donc, il y a des tas de professeurs à qui on a dit qu'il n'y avait plus de travail. Et là, tout d'un coup, on a 3000 profs à mettre devant les élèves. Mmh. Donc là, il va falloir m'expliquer, en fait, d'où ils sortent, tout simplement.
1: Vous vous interrogez, Pauline, hein, que vous êtes, comme, vous êtes dans la machine, mais vous êtes comme nous, vous ne savez pas.
0: Je ne sais pas d'où ils sortent. Alors peut-être qu'ils vont rappeler les contractuels à qui ils avaient dit qu'il n'y avait pas de travail il y a quelque temps. Ça rappelle bien aussi la considération des contractuels, hein, qu'on n'hésite pas à jeter comme des vieux mouchoirs à certains moments, qu'on rappelle quand on a besoin. Enfin, moi, je suis outrée, en fait. Je suis vraiment outrée. Puis, je me pose quand même une question aussi. Je me dis, ces professeurs-là qu'on recrute en un jour ou deux, là, ils vont avoir le temps de passer un entretien. On sait réellement qui on va recruter et qui on va mettre devant les élèves. Enfin, je veux dire, déjà que le recrutement des contractuels, en règle générale, se fait de façon très basique dans certaines académies. Mais alors là, en deux jours, on va pas faire de miracle. Enfin, je me pose quand même beaucoup de questions.
1: Oui,
0: vraiment.
1: Oui. Vous la comprenez, cette colère des jeunes? Pour vous, à quoi elle correspond-elle?
0: Alors, pour moi, oui, je la comprends, effectivement, on manque de professeurs. On ne donne pas les moyens, en fait. On ne donne pas la possibilité d'avoir aux élèves d'avoir des enseignants devant eux. Donc oui, bien sûr que je les comprends, c'est évident. Et puis là, tout d'un coup, il y a une solution miracle, on les trouve. Donc, va falloir m'expliquer. Moi, je... voilà.
1: Donc,
0: c'est vrai que ça montre bien que la solution existait avant. Alors, pourquoi ça n'arrive que maintenant?
1: Merci, Pauline. Ne bougez pas, Pauline. Merci à vous. Hugo, vous êtes à Alès. Hugo, bonjour, Hugo.
2: Oui, bonjour, bonjour à tous.
1: Vous venez d'entendre Pauline à l'instant, un témoignage extrêmement précieux.
2: Dans ce qu'elle dit, effectivement, on vient de tirer du chapeau 3000 enseignants qui vont arriver. Pourquoi on ne l'a pas fait hier? C'est la question qu'on peut se poser.
1: C'est curieux, là, hein?
2: C'est curieux. Alors après, on n'a pas les tenants, les aboutissants, hein, puisque bon, il faut un petit peu leur soupe, finalement, sans nous demander notre avis. Ils attendent que les gens soient dans la rue pour peut-être calmer la colère. Et concernant d'ailleurs cette colère, j'entends beaucoup effectivement parler de ces dégradations auxquelles je ne cautionne pas, bien entendu. Mais c'est surtout ce qui me dérange, c'est lorsqu'on généralise. On généralise un mouvement, finalement, aux dégâts qui peuvent être causés par rapport à cette colère. Alors, si on va dans ce sens, on va généraliser la moindre attaque des CRS qui ne serait pas, on va dire, conforme, on va généraliser certains politiques qui ont pioché dans le pot de confiture, on va généraliser plein de choses à ce moment-là. Donc malheureusement, on ne met pas assez en avant les revendications, on ne fait pas les choses qu'il faut pour valoriser justement les étudiants qui sont là depuis des années. On est tous passés par le collège, par les lycées, etc. Et on se rend bien compte que c'est la catastrophe. Alors on dira toujours qu'il y en a, ils sont là, ils vont pas étudier, ils vont profiter. Et bien, il y en a peut-être, effectivement, comme dans tous les corps de métier, comme dans toute l'administration, mais il y a des gens qui sont là pour bosser, et ces gens-là, il faut les aider, et ces gens-là, il faut leur donner les moyens. Et notre jeunesse aujourd'hui, c'est l'avenir de demain.
1: Bien sûr.
2: Il faut penser qu'ils sont là, il faut les chérir, il faut aussi aller trouver leurs revendications, essayer de les comprendre. On ne fera pas toujours ce qui est possible de faire, malheureusement, mais il faut avoir l'honnêteté d'être devant. Moi, je dis aux gens, sortez dans la rue, allez les rejoindre, et n'oubliez pas en 2027 de dégager ceux qu'on ne veut plus voir à leur siège, à faire ce qu'ils ont fait pendant plus de 10 ans.
1: Oui, et une question, Hugo, encore avec vous. Est-ce que vous avez des enfants? Est-ce que...
2: J'ai 3 enfants. Je suis même grand-père de 2 petites filles.
1: D'accord.
2: Donc, et j'ai un enfant en situation de handicap et c'est encore beaucoup plus compliqué.
1: C'est encore plus complexe.
2: Voilà, lorsqu'on est face à des écoles, à des collèges où on a du mal à trouver des places, à trouver des AESH, à trouver, d'avoir des notifications MDPH pour avoir du matériel adapté, c'est un parcours du combattant. C'est absolument inadmissible. Et on vous ferait croire, il y a quand même des textes de loi qui défendent notamment les enfants à l'école, les enfants en situation de handicap, mais rien n'est appliqué. Donc ça veut dire qu'on irait tout le temps au tribunal, on irait tout le temps se battre, mais c'est fastidieux, c'est des démarches qui nous prennent énormément de temps. Donc non, le système va mal, le système, que ce soit à l'école, à l'hôpital, que ce soit les transports, etc., c'est catastrophique. Aujourd'hui, les responsables, nous les avons devant nous, les responsables. Nous avons leur nom, nous avons leur prénom, nous savons les postes qu'ils tiennent. Quand vous avez des ministres qui sautent de l'éducation à l'agriculture et ensuite qui viennent à la santé...
1: Oui, j'entends ce que vous dites. Oui. Il faut de la continuité.
2: Absolument. Oui. Comment on peut faire confiance en ces gens qui n'ont aucune expérience finalement et qui se baladent de siège en siège et qui vont venir ensuite nous tirer dessus à boulets rouges? C'est inadmissible.
0: Hugo,
2: moi, je suis...
0: Ça s'improvise pas d'être ministre de l'éducation nationale.
1: Pauline.
0: Ça ne s'improvise pas.
1: Pauline.
0: Non, mais je réagis parce
1: Merci,
0: que
1: Hugo,
0: je suis tellement
1: Pauline.
0: D'accord avec ce que vient de dire Hugo, tellement d'accord. Quand on voit nos ministres de l'Éducation nationale qui défilent, mais comment en fait on peut maîtriser un sujet en restant si peu de temps et en venant de nulle part en fait? On ne peut pas s'improviser comme ça ministre, enfin. Enfin moi je sais pas si c'est moi qui débloque ou
1: non,
0: si
1: vous ne débloquez pas Pauline, je vous rassure. Je vous attends. Je ne vous flatte pas, mais j'entends tous les deux vos témoignages et vous ne débloquez surtout pas, vous exprimez ce que des millions de gens pensent en réalité. Il faut de la stabilité, il faut de l'organisation, il faut de la considération, il faut s'occuper de nos jeunes. Il faut les entendre et évidemment il faut regretter toutes ces violences parce que il y a des infiltrations, il y a des choses qui dérapent de part et d'autre. Et évidemment les tensions sont extrêmes, mais si on prend un peu de hauteur, un peu de recul, et merci à tous les deux pour vos témoignages ce matin. L'antenne est ouverte, hein, vous êtes nombreux à nous appeler. Si on prend un petit peu de recul, un petit peu de hauteur sur ce qui se passe, oui, il faut s'occuper de notre jeunesse. Oui, elle a raison de s'inquiéter. Merci Pauline depuis Chalon-sur-Saône. Merci Hugo depuis Alès et je vous souhaite bon courage tous les deux. Et dans un instant, vous nous appelez 0826-300-300. Vous avez la parole libre antenne juste après la pause.
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1: 0800 26 300 300. J'attends vos appels. Tout l'instant, c'est le rappel des grands titres de ce matin. Les manifs dans les lycées. Nouvelle journée de grève et de manifestation prévue ce mardi. 3000 professeurs mobilisés en urgence. La plateforme de doléances Agora, ouverte depuis lundi, a déjà recueilli plus de 60 000 contributions. Principale revendication, la vétusté des bâtiments, le manque des professeurs ou les absences non remplacées. 24 enquêtes ouvertes par l'IGPN à la suite de ces deux semaines de mobilisation. Les policiers agissent de manière proportionnée, explique le préfet de police de Paris. Allez, je suis avec vous, Jacques. Bonjour, Jacques.
18: Oui, bonjour.
1: D'où est-ce que vous nous appelez, cher Jacques ?
18: J'appelle de Toulouse.
1: De Toulouse. Jacques, à Toulouse, vous nous avez appelé ce matin au 0800 26 300 300, oui, parce que vous voulez parler de ces professeurs remplaçants dont il est beaucoup question, hein.
18: Je voulais vous apporter une précision pour que vous sachiez comment ça fonctionne. En fait, vous avez donc des gens, donc qui, le cas que je connais est un instituteur, qui est un élu donc de son village. Il est maire du patelin, il est conseiller général, il est élu à la région et il est sur un poste d'instituteur remplaçant. Et le deal avec l'académie, c'est que pour qu'il puisse exercer ses mandats politiques, il n'est jamais appelé en remplacement. De fait, si vous voulez, ce sont des gens qui font une carrière politique et qui émargent à l'éducation nationale sans jamais mettre les pieds dans une école. Et comme ça, vous en avez beaucoup. Et ce monsieur est un élu socialiste. Et quand l'académie a changé de bord, il s'est dit, ce système sera terminé. En fait, pas du tout. C'est un système aujourd'hui qui existe. Les élus politiques de certains partis donc bénéficient de postes à l'éducation nationale, où ils émargent toute leur carrière. Le gars que je connais, il a fait toute sa carrière payée comme instituteur, sans foutre les pieds dans une école.
1: Ah, d'accord.
18: Mais pour ça, il faut être élu.
1: Et il fait partie, selon vous, des 3000 susceptibles d'être appelés en renfort?
18: Je pense
1: c'est un cas particulier, hein. Oui.
18: Non, c'est pas des cas particuliers.
1: Il y en a beaucoup. Il y en a beaucoup.
18: Je vous l'assure. Et en fait, s'ils ont trouvé 3000 donc aussi vite, c'est qu'ils savaient qu'ils existaient. Parce que ces gens-là ne sont jamais appelés. C'est un deal avec l'académie. Ils ne sont pas appelés pour qu'ils puissent exercer leur activité politique.
1: Jacques, ce que vous nous dites ce matin est extrêmement précieux, parce que c'est vraiment de la mécanique, parce que personne ne comprend.
18: Je peux hors antenne vous citer et vous donner un nom et vous pouvez vérifier. D'accord. Ce que je dis est parfaitement vérifiable, hein. C'est pas des balivernes. En fait, ces postes de remplacement, c'est un deal. Ceux qui exercent des mandats politiques ne sont pas appelés. Et ils émargent. Mais vous avez même des grands noms, même certains ministres qui émargeaient à l'éducation nationale. Comme ça, je pense qu'ils peuvent en trouver beaucoup plus.
1: Et merci beaucoup, Jacques. Nous avons perdu Jacques, mais merci Jacques, c'est bien compris. Et nous allons d'ailleurs, je vais demander à Thomas de rediffuser votre témoignage, hein, sur notre compte Sud Radio, sur nos réseaux sociaux, parce que ce que vous dites est extrêmement précieux et éclairant. Bonjour Lionel, vous êtes à Grasse, Lionel.
19: Oui, bonjour Jean-François, bonjour à toute l'équipe.
1: Bonjour, que dites-vous ce matin Lionel? Parce qu'au fond, la question du jour c'est, est-ce que le gouvernement a les moyens de répondre à cette crise?
19: Il y a un truc que moi je comprends pas. Les gens, il faut juste suivre les infos et ouvrir les yeux. 3600 milliards de dettes, un OAT à, disons, qui flirte avec les 5%, à 5,50 d'ailleurs on est en faillite, hein, les gars. En tous les cas, on va morfler. L'État qui est en train de tricher en faisant un appel de dette à 2 ans pour... Donc il fait de la cavalerie, hein, tout simplement. C'est de la cavalerie fiscale. Donc voilà, donc en fait, si vous voulez, il n'y a plus de gras pour donner à bouffer aux gens, là. Où est-ce qu'on va trouver l'argent pour des profs, pour des machins, pour des ci, pour des ça? En fait, il faut que les gens réalisent quand même qu'on n'a plus de pognon. C'est terminé, il n'y a plus d'argent. Donc à partir de là, qu'est-ce qu'il reste à faire? Il faut que les gens se réveillent. Il faut arrêter de demander sans arrêt au gouvernement, à maman et à papa, de nous payer notre petit confort. Il faut aller bosser, il faut produire, il n'y a pas à tortiller. Les profs, ils font ce qu'ils peuvent. Moi, je suis désolé, mais à un moment donné, Sarkozy, il avait parlé des classes d'excellence. Mmh. Mais pourquoi pas? Et les élèves qui n'ont rien envie de foutre, parce qu'on a quand même toute une flopée de gamins qui n'ont rien envie de branler, et bah, soit tu les sors du système, soit tu les réorientes, mais tu ne peux pas laisser pourrir des classes ad vitam en plombant, entre guillemets, tous nos scores PISA. On a un score PISA qui est dégueulasse. Il y a quand même un problème dans l'éducation nationale. Et on peut pas ne pas voir ce qui est en train de se passer. Donc, entre le fait qu'on n'ait plus d'argent et entre le fait que notre éducation est complètement dégueulasse, donc on n'arrive plus à produire l'ingé, on n'arrive plus à produire en fait ce savoir nécessaire à une nation riche, entre guillemets, il faut se repositionner et surtout il faut bosser, il faut augmenter les taux de travail, il faut être beaucoup plus strict et il faut être intraitable.
1: Le rappel au réalisme avec vous, Lionel, faut-il le rappeler, l'éducation nationale, premier poste de dépenses ou d'investissement, appelez ça comme vous voulez, de l'État, bientôt dépassé ou déjà dépassé par les intérêts de la dette que vous évoquez, Lionel. Nous sommes avec Sophia en ligne également. Bonjour Sophia.
20: Oui, bonjour tout le monde. J'ai écouté le témoignage du précédent. J'ai oublié son prénom, je suis désolée.
1: De Lionel à l'instant, là?
20: Oui. De Lionel, oui.
1: Où êtes-vous, Sophia?
20: Moi, je suis aux alentours de Nîmes.
1: Près de Nîmes. Très bien, Sophia. Oui. Que voulez-vous dire à Lionel?
20: Alors non, je veux rien dire à Lionel. Je pense que comment je pourrais dire? Je suis d'accord avec lui sur le fond, sur la forme. Je pense qu'on a des sous, mais qu'on ne sait pas où on le met en fait. Pour la simple et bonne raison, c'est que quand on prend l'éducation nationale, ce n'est pas leur priorité. Niveler par le bas, c'est une priorité de l'éducation nationale. Au moins, on en fait ce qu'on veut du peuple.
1: Oui. Oui.
20: Vous comprenez ce que je veux dire? Quand on est capable d'avoir des lycéens qui ne savent pas dire trois mots à part wesh et voilà et faire n'importe quoi, casser le peu qu'ils ont pour avoir des revendications qui ne sont ni entendables, enfin, des revendications qui sont entendables quelques-unes et puis les autres où ils se plaignent de faire du 8h-18h. Je comprends pas. Le goût de l'effort, je comprends pas. Donc, je suis d'accord, mais sur le problème de l'argent, je ne suis pas d'accord. Je pense qu'on a de l'argent, mais qu'on ne le met pas au bon endroit.
1: Pas au bon endroit. Je vous lis ce SMS de Thomas qui nous écrit de Marseille. Je peux comprendre la colère des lycéens, nous dit Thomas, mais les dégradations, les violences ne sont pas acceptables. Manifester est un droit. Empêcher les autres d'aller en cours ou s'en prendre au bien public, c'est autre chose. Il ne faut pas que les débordements prennent le dessus sur les revendications. Je vous prends en même temps tous les deux en direct, Lionel de Grasse et Sophia près de Nîmes, tous les deux. Juste encore un mot, vous êtes un peu inquiets tous les deux de la suite des événements. Il y a de nouveau un appel à manifester mardi. Il y a aussi une sorte de journée convergente supposée, hein, c'est samedi prochain, ouais, au début des vacances. On commence par vous, Lionel.
19: Mais en fait, ce que dit Sophia est très juste. Concrètement, ils ont cramé le lycée à Nantes. Nelson Mandela, c'était un lycée qui était tout neuf. Il avait deux ans, le truc. On ne peut pas dire quand même que ça soit un lycée pourri, avec moins 5 dans les classes en hiver et plus 45 en été. Il était tout neuf, il avait deux ans. Donc en fait, ils sont complètement demeurés quant à l'argent, en fait, que dit Sophia. On a de l'argent. Mais en fait, il faut bien comprendre qu'on est en train de se déclasser. On ne produit plus assez. Donc l'argent, on n'en a plus spécialement pour couvrir l'intégralité des dépenses que prend en charge l'État. Il faudrait qu'il se concentre sur le régalien, point, parce qu'on n'a plus que ça. C'est-à-dire qu'on ne peut pas balancer du pognon à tour de bras et ne pas surveiller en fait où partent les dépenses. Il y a énormément de postes qu'il faudrait revoir. On a la LFI en plus qui pousse à la bordélisation en vue des élections. En fait, on est dans une phase, en fait, si vous voulez, où on a les présidentielles qui sont en train de se préparer. Donc on a des groupuscules qui poussent à la bordélisation pour arriver à la LFI, elle veut une sixième république, elle veut foutre un bordel pas possible, et ils poussent en fait à ça. Quand vous les voyez, quand vous voyez Bali Bayayoko ou l'autre demeuré là, qui pousse à foutre la merde, on se retrouve en fait dans une situation complètement débile, parce que vous avez des responsables d'État qui poussent ces jeunes en fait à l'affrontement, quoi, tout simplement.
1: Merci Lionel, merci Sophia, on n'a plus le temps, tous les deux, merci Lionel de Grasse et Sophia, vous avez bien entendu le message depuis Nîmes. Merci à tous les deux et merci à tous et à toutes qui avaient téléphoné au 0826 300 300 qui êtes intervenus sur l'antenne de Sud Radio. Allez, dans un instant, après le rappel de l'info, ce sera On parle auto avec Laurence Perrault et Jean-Luc Moreau. Bonjour Jean-Luc.
2: Ah non, non, non, c'est pas Jean-Luc. Vous savez ce qui s'est passé pour la première fois? Jean-Luc prend le métro pour venir à la radio.
1: C'est drôle.
2: Oui, c'est très drôle. Oui, du coup, il a un peu bloqué.
1: C'est bien vous, alors.
2: Non, c'est bien moi, Laurence.
1: Vous avez un très joli blouson en cuir bleu pour ceux qui regardent la chaîne sur les 24 heures du Mans.
2: Voilà qui arrive. Allez, viens, l'ami
1: Jean-Luc Moreau qui arrive. Nous sommes trois dans la bord de la voiture.
2: L'homme prend le métro. Alors, et puis il se plante au menu. Alors on va faire un gros focus, on va commencer par ça, par une création d'un jeune homme qui s'appelle Shine, que je trouve génial et qui va vous permettre de connaître mieux les symptômes de vos pannes. Donc ça, je trouve ça très bien, on en parlera.
21: Ouais, si votre voiture fait crac crac crac ou zig zig zig, ils pourront vous dire ce que c'est.
1: Et puis, qui arrivent.
2: Ben Jean-Luc... Bonjour l'ami Jean-Luc.
21: Bonjour tout le monde.
2: C'est bien le métro. Hein,
21: ouais.
2: On va parler aussi du mondial de l'auto, parce que est-ce qu'il va retrouver toutes ses lettres de noblesse, parce que c'était quand même le plus grand salon à une époque. Hein.
21: Ah, c'est même le plus grand salon automobile du monde à une époque.
1: Eh oui.
21: Eh oui.
2: Voilà, c'était... donc on va parler de tout ça.
1: C'était... Allez.
2: Mais pas que. Est-ce que vous savez par exemple comment on choisit les noms des voitures? Eh ben vous écoutez, on parle auto
1: dans un instant avec tous les deux, ce sera un plaisir, ce sera juste après le rappel de l'info.
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0: J'ai mis mon petit caouet, Rémi André, bonjour.
1: Bonjour.
0: J'ai bien fait, non?
1: Ah, ça peut être nécessaire si vous êtes sous la perturbation qui se trouve actuellement depuis l'Aquitaine jusque vers le Grand Est. Des nuages, quelques gouttes, la perturbation n'est pas des plus actives. Nous avons également quelques belles éclaircies vers la Méditerranée. Des éclaircies se développent sur la moitié nord. Le tout avec des températures de saison, de 16 degrés à Brest jusqu'à 24 degrés à Marseille ou à Ajaccio, comme vous préférez. Demain, on aura encore un ciel plutôt partagé entre nuages et éclaircies et des températures qui vont commencer à remonter légèrement. La semaine prochaine sera plus douce.
0: Merci Rémi André. 10h01 sur Sud Radio. 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
0: Et le rappel de l'info avec bonjour Léo Ardourel.
2: Bonjour, bonjour à tous. Comme c'est étrange d'être de retour sur Terre. Les premiers mots de Sophie Adnos ce matin à Cologne sur le tarmac du centre de formation de l'Agence spatiale européenne. L'astronaute française s'est exprimée après 8 mois à bord de la Station spatiale internationale. Une prise de parole marquée par quelques larmes. Sophie Adnos assure être passée par toutes les émotions humaines, des plus joyeuses aux plus difficiles. Elle va désormais pouvoir retrouver ses proches et entamer un programme de récupération d'environ 3 semaines. Un voyage interminable pour les passagers d'un Ouigo Nice-Paris. Ils ont mis plus de 12 heures pour rallier la capitale à cause d'un problème électrique. Parti hier à 15h, le train est entré en gare de Lyon à 3h du matin. Les députés rejettent la partie recette du budget en commission, un revers sans conséquence immédiate puisque l'examen reprendra mardi dans l'hémicycle en repartant de la copie initiale du gouvernement, mais qui laisse présager de longues tractations et des débats houleux alors que ces 3 jours de discussion ont fait émerger certains points chauds, notamment la mise à contribution des retraités ou des collectivités. De Marseille à Brest, en passant par Paris, Saint-Nazaire ou encore Besançon, plusieurs ONG appellent à manifester contre un texte européen sur les pesticides. Plus de 50 rassemblements sont prévus ce week-end pour dénoncer ce projet qui prévoit d'assouplir les procédures d'autorisation de certains produits phytosanitaires. Un projet encore plus dangereux que la loi du plomb, selon Greenpeace. À l'étranger, une décision honteuse et embarrassante. Donald Trump s'indigne de ne pas avoir reçu le prix Nobel de la paix. Le président américain assure n'avoir jamais entendu parler de la lauréate, l'avocate sud-africaine Navi Pillay. Pour lui, le prix Nobel de la paix a été discrédité à jamais. Et puis en tennis de table, Félix Lebrun devra patienter pour la place de numéro 1 mondial. Le français a été éliminé ce matin en quart de finale du WTT Grand Smash de Chine par le brésilien Hugo Caldenaro. Il va tenter de se consoler ce midi avec la finale du double aux côtés de son frère Alexis. Voilà pour l'info. Excellente matinée à tous.
3: Merci beaucoup. Et quant à nous, bien, on parle auto jusqu'à midi.
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3: Et nous sommes en votre compagnie avec beaucoup de bonheur, comme chaque samedi. Bonjour l'ami Jean-Luc.
5: Bonjour dame Laurence, bonjour à toutes les auditrices et tous les auditeurs.
3: Comment allez-vous?
5: Bah écoutez, je vais bien, voilà, avec ce beau temps.
3: Et avec une nouvelle expérience,
5: oui,
3: on prend le métro. Jean-Luc Moreau prend le métro, épisode 1,
5: mais
3: saison 1.
5: Je prends le métro depuis très longtemps, Laurence. Vous n'étiez pas née, j'étais déjà dans le métro, puisque mon papa travaillait à la RATP, voilà, vous savez tout.
3: On vous a taquiné parce que voilà, ça peut nous arriver de temps en temps, on arrive à l'heure, hein, il n'y a pas de souci, on est toujours là, mais des fois on est pris en otage par des situations que nous n'avons pas gérées. Donc je taquine l'ami Jean-Luc depuis tout à l'heure. Bon, allez, au programme, on va pas parler de la RATP, vous l'entendez bien. Tiens, on va enfin parler de ce mondial qui commence lundi.
5: Qui commence lundi pour les journalistes, on va préciser qu'il commence mardi. Pour le grand public, un mondial qui retrouve des couleurs, enfin, parce que vous vous souvenez, il y a 2 ans, on s'était demandé si c'était pas la DRDDR. Beaucoup de journalistes avaient dit, bon voilà, vu que les constructeurs ne sont pas là, le public n'est pas là, enfin, il y avait personne. Bon, c'est l'avantage, c'est qu'on pouvait se balader dans les allées sans être bousculé. Malheureusement, cette année, ça ne sera pas le cas, parce que les constructeurs sont venus en masse, en particulier les... Ça commence par un C, ça finit par
3: Chinois.
5: Voilà.
3: On va dire les Asiatiques.
5: Ouais, beaucoup de constructeurs chinois, beaucoup de nouveautés et beaucoup de nouveautés très intéressantes. Et la semaine prochaine, on sera d'ailleurs en direct de ce mondial de l'automobile.
3: Sur le stand Citroën, et nous sommes impatients, vous je le sais, mais moi aussi, de découvrir la 2 chevaux.
5: On a vu que des tout petits bouts.
3: On a mis des bouts de 2 chevaux électriques, elle est annoncée à moins de 15 000 euros, on est impatients. Peut-être que les constructeurs européens peuvent se battre sur ce marché-là, à savoir les petites voitures. voitures qui sont pas trop chères en électrique pour les Français et les Européens en général. Ça, c'est peut-être
5: c'est
3: un truc.
5: C'est pas du tout ce que pensent beaucoup de constructeurs, en particulier les Allemands, qui pensent qu'au contraire, pour se battre, il va falloir faire des voitures très très chères avec des moteurs thermiques que ne savent pas encore faire les Chinois. Par exemple, Porsche va sortir un modèle avec un moteur ultra puissant, voilà, qui sera ultra cher et qui sera ultra à l'essence.
3: Ok, et donc on est tous ultra pas sûrs de pouvoir se l'acheter. Voilà. Moi, j'achète. En ce moment,
5: on est tous sûrs de pas pouvoir se l'acheter. C'est même ça.
3: Cette semaine, je suis en train d'essayer la Tiggo 7 de Chery, donc oui, le groupe Chery, c'est au Moda.
5: Alors, je vais pas dénoncer celui qui m'a dit ça, mais à un moment, il est descendu de la voiture, il a regardé les tarifs sur Internet parce qu'il pensait qu'il s'était trompé en lui donnant la fiche technique.
3: Ouais, ben je suis d'accord. On est à 26 000 euros. Ouais, c'est un truc, un SUV énorme. C'est très bien fait. Alors, il y a des défauts, hein, évidemment, mais c'est quand même très bien fait. Donc,
5: ce sera un prochain essai, rassurez-vous. Voilà, comme ça, on va le décortiquer.
3: Et quand même pas mal par rapport au fait que les constructeurs européens veulent faire des voitures très très chères.
5: Ils baissent les prix. Vous avez vu Peugeot. Alors, nous dit pas clairement on baisse les prix. Ils nous disent on équipe mieux les voitures pour le même prix. Bon, ce qui correspond à une baisse de tarif.
3: Bon, en tout cas, on va pas parler que du mondial. Même si vous l'entendez en nous écoutant ce matin,
5: il va y avoir des choses
3: passionnés
5: à dire. Ouais. Il y aura plein de thèmes que vous allez trouver très sympas. On va faire différent de ce qu'on fait les autres années.
3: D'accord. Alors,
5: il y aura des thématiques.
3: Ok, voilà. Super.
5: Invitera évidemment Citroën, puisqu'on est sur leur stand. Et ils ont beaucoup de choses à dire. Le patron de Citroën qui redevient le patron de DS. Donc là, il y a des choses à dire aussi.
3: Monsieur Xavier
5: Chardon.
3: Allez, on parle de notre émission. Samedi prochain, ce sera un autre jour. Restons dans l'instant, restons dans le moment. Est-ce que vous savez comment et pourquoi on choisit les noms des voitures? On vous l'expliquera. Le fameux carburant E25, mais what is it? Je ne savais même pas que ça existait.
5: E25, facile. E5, 5% d'éthanol. E10, 10%. E85, 85%. E25, 25%. Il y a plein de pays qui l'ont adopté. Et perqué, la France, elle ne le fait pas, alors qu'on est le premier producteur européen d'éthanol.
3: C'est bizarre.
5: On posera la question tout à l'heure.
3: On va également évoquer une occasion cette semaine. Vous allez prendre le volant d'une petite italienne qui est un peu devenue européenne.
5: Ah, la Fiat 500. Appelez-moi Leonardo pour l'occasion. Je ferai même peut-être monter un chien à l'arrière qui porte un bâton, puisque cette 500E. Alors, elle a beaucoup de qualités. Elle s'est pas bien vendue. Pourquoi? Parce qu'elle était beaucoup trop chère. En occasion, ça va être justement
3: peut-être l'occasion.
5: L'occasion.
3: On va parler pneus, bien sûr, mais surtout, et je vous propose de débuter dès maintenant, car on prend un peu notre temps sur le sommaire ce matin, avec une application, un système assez incroyable qui va nous permettre de diagnostiquer en amont nous-mêmes les pannes qui sembleraient toucher nos véhicules avant de les emmener au garage, par exemple, mais pas que. Allez, c'est parti.
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3: Et vous le savez, 0826-300-300, Jérémy vous attend au standard. C'est Jamel qui réalise ce rendez-vous et vous êtes attendu dès maintenant sur la page Facebook de Sud Radio. Bonjour, on va dire bonjour à notre
5: Shane
3: invité. Shane
5: Bouayash, qui est CEO fondateur de DriveBerry. Alors, ça fait beaucoup de mots là, on essaye, on a un peu perdu.
3: Alors, CEO, vous avez... Chief Executive Officer.
5: Ça, c'est Laurence, elle est super rodée sur ça.
3: Patron.
5: C'est comme l'analyse des batteries, c'est pareil.
3: C'est pareil,
5: elle est super rodée. Vous avez un petit parcours dans l'automobile, on va le préciser avant, parce que vous n'arrivez pas genre, tiens, coucou, salut, j'ai une idée géniale qui va vous permettre de diagnostiquer votre voiture. Vous avez un parcours qui est déjà assez bien construit dans le monde de l'automobile, une petite marque américaine qui commence par un T qui finit par un A.
3: Oui.
5: On a le droit de citer les marques, on est sur Sud Radio, donc de toute façon on parle que de ça. Si on pouvait pas citer les marques dans cette émission, je sais pas ce qu'on ferait.
3: Ce serait compliqué. Donc un parcours chez Tesla, hop.
5: Pas que ça. Avant vous étiez une marque qui a une pomme, je crois. Ça vous pouvez la citer aussi.
7: Apple.
5: Et vous avez décidé de conjuguer en sorte les deux, hein. L'informatique, l'automobile, youpi tralala, et on va faire... Alors, il y a une publicité, je me souviens plus, je crois que c'est pour Naruto, où il y a les gens qui arrivaient, je trouvais que la pub était très rigolote, où la dame fait... Ça fait... Elle me s'est fait... Alors bon, le gars, elle regarde avec des grands yeux comme ça, et bon, on va vérifier. Mais alors vous, c'est un peu ça.
7: Absolument.
5: Vous alors, avez fondé alors DriveBerry.
3: C'est
5: alors
3: quoi?
5: DriveBerry, Drive, je comprends. Berry, je comprends parce que ma grand-mère était du Berry.
7: Pourquoi DriveBerry?
3: Shane, voilà, racontez-nous tout.
7: Bonsoir, Laurence, Jean-Luc, je suis ravi de retrouver vos studios. Et après General Motors, après Tesla, du coup vraiment parcours automobile américain. Mais l'idée, c'est effectivement de me poser la question à un moment donné. qu'est-ce qui manque dans le parcours de l'automobile aujourd'hui ? Quand on achète sa voiture, ça se passe super bien. On configure, on choisit sa couleur, on a sa livraison, c'est génial. Mais le parcours du combattant, il commence réellement, en fait, quand vous avez un petit voyant qui s'allume ou un bruit. Qu'est-ce qu'on fait à ce moment-là? Il n'y a plus personne qui répond au téléphone, les rendez-vous sont pas disponibles, on ne sait pas vers quel garage se tourner,
5: on appelle des amis qui vous disent tous...
7: Ouais, tout et n'importe quoi.
5: Et chacun a son contraire. Idée,
7: hein. Ça peut être l'injecteur,
5: On va voir sur Internet et on se rend compte qu'il faut changer la voiture parce que le cendrier est plein, enfin voilà, des trucs comme ça.
7: Exactement. Et du coup, c'est là que Driveberry en fait a du sens, c'est redonner un peu aux automobilistes, pas qu'un peu, mais redonner aux automobilistes la main sur leur véhicule. C'est j'ai un problème, j'ai un moment qui va pas, un voyant, un bruit, et ben j'ai besoin de savoir la réponse tout de suite.
3: J'aime bien le côté redonner. Tu sais pourquoi? Parce que notre génération, quand on avait les voitures avant et nos parents,
5: on savait gérer
3: parce que la mécanique était accessible, parce qu'on savait ouvrir le capot, changer les choses. Aujourd'hui, ça devient encore plus compliqué, d'où l'importance de Driveberry.
7: Exactement. Et du coup, avec nos équipes, on s'est assis autour de la table avec des ingénieurs d'IA, avec des Européens aussi, des Allemands, des Portugais, qui nous ont aidés à améliorer le concept. Et on a travaillé pendant plus d'un an pour développer en fait notre propre intelligence artificielle, donc qui nous permet aujourd'hui d'avoir plus de 300 000 symptômes sur 90 marques automobiles. Et on est capable, en moins de 5 minutes, de vous donner un pré-diagnostic sur votre véhicule.
5: Alors moi, je suis capable d'en donner un, même a priori. Vous m'appelez en disant « j'ai un litre de PureTech », je suis capable de vous faire donner le symptôme tout de suite.
3: Non, c'est quand vous parlez de son, de bruit.
5: Ouais, comment ça fonctionne techniquement? Je suis dans ma voiture, j'ai un truc qui s'allume et ça fait grrrrrrrrrrrrrrrrrrrrrrrrrrrrrrrrrrrrrrrrrrrrrrrrrrrrrrrrrrrrrrrrrrrrrrrrrrrrrrrrrrrrrrrrrrrrrrrrrrrrrrrrrrrrrrrrrrrrrrrrrr
7: Alors c'est un multimodal, donc ça permet effectivement d'utiliser différents modèles de traduction sur l'IA, donc soit par le texte, donc vous décrivez votre problème, soit par le son effectivement, donc vous pouvez enregistrer la bande son que vous entendez, soit par la photo également du tableau de bord ou du voyant lumineux que vous retrouvez sur votre voiture. Ensuite, on vous guide avec un parcours comme
5: alors,
7: si c'était un garagiste.
5: Ça, je l'envoie où?
3: Sur l'application.
7: Sur l'application.
3: Excusez-le, il est encore à la charrette à cheval.
5: Donc sur l'application Driveberry que j'ai au préalable téléchargé.
7: Absolument.
5: Quand même.
7: Alors elle se télécharge pas, elle est directement disponible sur le web. C'est une web application.
5: Formidable.
7: Ça permet d'avoir un accès pour tout le monde rapidement. Et vous avez juste à indiquer votre plaque d'immatriculation.
3: C'est
7: donc on retrouve votre véhicule instantanément, le kilométrage de la voiture, et ensuite vous êtes guidé sur un parcours comme si vous parliez à un garagiste.
5: D'accord. Donc l'IA dialogue avec moi.
7: Absolument.
5: Elle va me demander peut-être de
3: les
5: soulever le capot en m'expliquant où est le moteur si vraiment je suis blonde. Parce que des fois...
3: Ça va, monsieur.
5: Sur les voitures électriques, certaines, ça va pas être facile. Il est ni devant ni derrière. Donc... voilà, donc elle va me guider et ensuite elle va me dire, bon voilà, j'imagine ou je pense que ça peut être ça, ça et ça. Et ensuite.
7: Alors sur le parcours, c'est tout simple. Vous allez pouvoir dire par exemple, j'entends un bruit au niveau de la roue avant droite, de claquement. Et à ce moment-là, l'IA va vous permettre d'identifier ce bruit avec d'autres questions. Est-ce qu'il arrive plutôt en conduisant, en tournant le volant? Est-ce que c'est plus précis quand vous accélérez? Vous êtes à haute vitesse ou à basse vitesse? Est-ce que c'est en ville ou sur autoroute? Donc on va vous poser plein de questions qui vont nous permettre en entonnoir d'identifier effectivement quel est le symptôme, parce qu'on connaît grâce à notre data très bien le moteur de toutes les voitures qui sont enregistrées dans le système.
3: Toutes les voitures,
7: 90 marques aujourd'hui qui sont couvertes.
3: Parce qu'on sait qu'on a une problématique des fois, c'est que les constructeurs ne donnent pas toutes les informations, ne serait-ce qu'à nos propres réparateurs. Ils
5: normalement,
3: ont pas d'accès
5: ils doivent
3: direct.
5: Les donner normalement.
3: Mais ça peut être compliqué encore. Vous les avez toutes.
7: Aujourd'hui, on est capable sur 90 marques d'identifier jusqu'à 80% de fiabilité. On a fait aujourd'hui l'objectif, c'est après, l'objectif n'est pas de remplacer le garagiste, c'est le travail du garagiste. Ouais.
5: C'est sûr que l'IA, elle va pas pouvoir changer un alternateur s'il faut changer l'alternateur.
7: Sauf
5: pas
7: si on
5: pour
7: a
5: le
7: des
5: moment.
7: Robots demain qui le font, mais c'est pas aujourd'hui.
3: Ça veut dire qu'une fois que j'ai en tout cas compris ma panne,
5: on a posé le diagnostic.
3: Je vais chez mon garagiste ou je vais chez
5: un garagiste
3: ou votre application, enfin votre web application me donne un rendez-vous possible avec un garagiste pas trop loin. Vous allez jusque là.
7: Absolument, c'est l'idée du one stop shop. Donc c'est une application qui permet d'avoir pour le client la totalité de l'expérience. J'ai mon stress, j'ai mon problème, je fais mon pré-diagnostic en moins de 5 minutes, j'enregistre mes informations, mon véhicule est identifié, je sais où est-ce que j'habite, donc je mets l'adresse, et ensuite vous êtes géolocalisé pour savoir quel est le garage certifié Driveberry, parce qu'on certifie un réseau de garagistes en France actuellement, qui va nous permettre de vous guider vers un rendez-vous instantané, tout de suite pris sur l'application. Et du coup, le rendez-vous vous permet de le réserver et de le confirmer. Le garagiste en instantané reçoit votre discussion et votre analyse. Donc, il sait en amont, avant que vous arriviez au garage, qu'est-ce que votre voiture a et les symptômes que vous avez rencontrés. Et ça, c'est l'innovation pure de DriveAI.
5: Et j'imagine que l'IA, c'est comme pour les diagnostics médicaux, est beaucoup plus performante qu'un garagiste, même un spécialiste d'un modèle, parce qu'il peut pas connaître toutes les sources de panne de toutes les marques et de tous les modèles.
7: Exactement, mais surtout, ça permet de les guider et de les préparer, parce qu'aujourd'hui, il y a des garagistes qui ont des mécaniciens qui sont juniors, qui viennent de commencer, ils n'ont pas rencontré encore tous les symptômes qui existent sur le marché. Mmh. Et du coup, ça leur permet tout de suite, dès l'arrivée du véhicule, de gagner du temps sur le diagnostic automobile.
3: J'ai une question. Parce que généralement, les pannes, vous savez, c'est comme le mauvais œil, ça arrive au mauvais moment.
5: Oui.
3: Le week-end ?
7: Le week-end
3: également. On peut diagnostiquer, mais est-ce qu'on peut très vite, grâce à ces fameux réseaux de garagistes DriveAI, prendre contact ?
7: Absolument, on a des garagistes qui sont ouverts donc le samedi, ça forcément, ça pourrait permettre d'aller rapidement chez un garagiste. Le dimanche, pas encore, les gens se reposent quand
3: même. C'est normal.
7: Mais par contre, on peut toujours diagnostiquer sa voiture le dimanche, il faut prendre un rendez-vous le lundi matin, parce qu'on a des disponibilités, et c'est le deal avec nos garagistes certifiés, c'est d'avoir des rendez-vous le lendemain. Parce que ça aussi, c'est un enjeu pour les automobilistes. Trouver un rendez-vous pour un garagiste. Faut appeler, je sais pas combien de téléphones et combien de garages différents avant de trouver qu'il est capable de réparer ma voiture, et en plus qu'il a un rendez-vous, un créneau disponible rapidement.
5: Et puis, il y a un autre service qui est au moins aussi important que tout ça, il y a une estimation qui va être faite du coût des réparations.
7: Exactement.
3: Sur DriveAI.
7: Sur la fin de l'expérience DriveAI, quand vous avez votre prédiagnostic qui vous est téléchargé directement sur l'application, vous recevez donc l'explication du problème technique que vous avez, avec deux scénarios de probabilité. Le scénario 1 qui est le plus probable, donc on vous dit 80% c'est la pompe à injection qui a un défaut, donc faut la changer. Ou le deuxième, ça peut être l'encrassement des vannes EGR, par exemple.
5: Ouais, ou un injecteur qui marche pas bien.
7: Du coup, ça vous permet de vous identifier, vous dire, c'est peut-être ça ou ça, et on vous donne une estimation de prix, parce qu'on a une base de données avec nos garages certifiés de prix, donc de main d'œuvre et de pièces, et du coup, on sait vous dire, ça va vous coûter entre temps et temps. Donc vous avez déjà une idée du tarif à la fin de l'expérience.
5: D'accord.
3: C'est drôlement bien.
5: Ça fonctionne depuis, c'est actif depuis.
7: Alors, on a lancé cette année, on a fait deux lancements. Un premier lancement en phase de test, on a jusqu'à aujourd'hui presque 1000 diagnostics déjà réalisés sur l'application, donc c'est génial pour l'attraction de la société. On a lancé une première phase en mai, où on a fait des tests au niveau local et à Paris. Et là, maintenant, depuis le 7 juillet, on est live partout en France.
3: Live partout en France. On parle, c'est-à-dire ?
7: Alors, du coup, vous pouvez diagnostiquer votre véhicule tout de suite partout en France.
3: Voilà.
7: Et ensuite, pour prendre rendez-vous chez les garagistes, aujourd'hui, notre réseau est étendu en Île-de-France et on commence à étendre en province dès le mois prochain.
5: Si on en panne au milieu du Larzac, à mon avis, on va attendre un peu avant d'avoir du réseau.
3: Ça dépend.
5: Il y a quelques zones blanches encore.
3: Oui,
5: je dis Larzac parce que c'est le premier truc qui me vient à l'esprit. Oui, c'est très beau, mais il y a d'autres zones en France où il n'y a pas beaucoup de réseau. Shane, je vous propose quelque chose.
7: Oui.
5: On va faire une page de réclame.
7: Ça marche.
5: Et puis on va mettre en application votre système avec une auditrice.
3: Qui a un crac
5: sur sa voiture.
3: Et on va remercier Brigitte qui est là avec nous, tous ceux qui sont déjà en notre compagnie. N'hésitez pas à nous mettre un petit cœur, à nous mettre un petit mot sur la page Facebook de Sud Radio. Petite particularité, c'est pour vous l'ami Jean-Luc. C'est Nathalie qui dit Jean-Luc, on est resté au Minitel. 3615.
5: Nathalie, je vais vous donner mon téléphone, on en parle.
3: Allez, vous êtes avec nous, vous nous appelez au 0826 300 300. Si même vous avez aussi des questions à poser à notre invité, à Shaïn Bouaïch, vous n'hésitez pas. Et puis, évidemment, on vous attend au
5: 36 15.
3: Sur 36 la page 15, Facebook Ula. De Sud Radio, c'est pas moi qui le dis.
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3: Et dans quelques instants, on a l'occasion de la semaine, hein, puisque l'ami Jean-Luc prendra le volant d'une Fiat 500 électrique d'occasion, pour voir où ça en est en ce moment, si ça vous intéresse. Mais tout de suite, vous le savez, vous pouvez nous écrire par rapport à vos soucis, par rapport à vos questions, vous envoyez un mail à jeparticipe@sudradio.fr en mettant bien on parle auto dans l'objet. Votre question et toutes vos coordonnées, y compris le téléphone. Et c'est ce que notre amie Camille, que l'on accueille actuellement au Direction Sud Radio, a fait. Bonjour Camille.
32: Oui, bonjour Dame Laurence, bonjour Jean-Luc.
5: Bonjour Camille. Ça alors vous avez plein de misère avec avec votre Toyota, hein. C'est moche. Hein.
32: Bah oui, alors il y a des choses plus graves, mais ouais. Effectivement, j'ai quelques soucis et j'avoue que je suis un peu désemparé parce que je sais pas quoi faire.
5: Oui. Alors, vous allez essayer de synthétiser par rapport au mail de 14 pages que vous m'avez envoyé.
3: Ah oui, c'est ça.
5: Mais bon, déjà, mon premier conseil, avant même que vous nous racontiez, c'est de changer de concessionnaire. Ça, c'est le premier truc, hein, parce qu'il a l'air un peu à l'arrêt.
3: Alors, attends, laisse-nous apprécier, parce que du coup, on ne sait pas. Alors, racontez-nous, Camille.
32: On synthétise. Donc, le bruit, il y a un bruit qui apparaît souvent par temps froid, le matin, sur... plus ou moins des suspensions en fait, donc d'Odane, etc., trous, et ça fait du bruit comme un...
5: ça fait rigoler Chahine et il est en train d'interroger déjà l'IA.
32: C'est vraiment un bruit genre de vieille de chevaux, quoi, mais sauf que la Toyota Corolla, elle est 2020, quoi.
3: Ouais. Oh là, donc, alors pour ceux qui nous rejoignent, qui étaient parlés au début de l'émission, on est aussi avec Chahine Bouache, qui est le fondateur de Driveberry, et une application qui nous permet juste au diagnostiquer son d'avoir un pré-diagnostic.
5: Pas que le son, hein, en décrivant la façon. Sûr. Camille vient de décrire typiquement le type de panne que
7: absolument, qu'on peut traiter sur
5: Driveberry. Raconte les utilisateurs, oui, c'est ça.
7: Bah, l'idée pour Camille, là, c'est effectivement de pouvoir être assuré déjà pour savoir si c'est grave ou pas, parce qu'il y a un enjeu de sécurité. Il faut savoir que 20% des accidents mortels en France sont liés à un manque d'entretien ou de révision sur les voitures, parce que les gens ont peur d'aller faire leur diagnostic et de savoir combien ça va leur coûter. Parce que personne leur dit, avant d'avoir un rendez-vous diagnostic, bah, c'est quoi le coût de la réparation? C'est un vrai enjeu.
5: Donc, bon, Camille, continuez. Alors, donc, vous êtes quand même allé chez Toyota pour leur expliquer que ça faisait crinquin sur les bosses et que c'était un problème vraisemblablement lié à la suspension.
3: Dans le Morbihan, voilà, une région que je connais bien. En plus, je connais bien le village où vous êtes là.
32: L'armure plage, c'est plutôt joli. Ouais. Donc, je vais directement en concession, je fais un diagnostic parce que je suis avec Toyota Care. Quand on fait entretenir la voiture chez Toyota, on a une extension de garantie. Ils me disent que allô.
5: Oui, on vous écoute.
3: On est tout ouïe.
32: J'étais tellement silencieux. Et donc du coup,
5: c'est rare. Oui.
32: Ils disent, oui, c'est ça. Et ils me disent que c'est les têtes d'amortisseurs qui sont dégradées. Et
5: d'accord.
32: Elles sont prises en charge sous garantie. Donc okay. Ils me les remplacent.
5: Super.
32: Voilà. Ouais. Première chose. Trois jours après, même pas, le bruit revient.
5: Voilà, le canard était toujours vivant.
32: Voilà, exactement. Donc du coup là, on reparle du bruit. Et là, ils disent, c'est les disques et les plaquettes de frein avant. Voilà.
5: Disques et plaquettes de frein avant, ouais, sur un véhicule hybride, normalement, ça dure.
32: 150 000.
5: Même.
32: 150 000,
5: même plus que ça.
32: J'étais à 60 000.
5: Ah ouais.
32: Donc là, j'ai un ami qui me dit c'est impossible.
5: Oui.
32: Donc on laisse traîner.
3: C'est Jean-Luc, votre ami?
5: Non. En plus, vous savez, sur les Toyota, on use plus vite les disques et les plaquettes à l'arrière. Pourquoi? Parce que si on n'a pas une 4 roues motrices, quand vous freinez, quand vous ralentissez, le moteur électrique sert à freiner la voiture sur les roues avant, mais pour équilibrer l'auto, on met quand même un peu de freinage sur les roues arrière.
3: D'accord.
5: Et là, c'est que du disque et des plaquettes. Donc, on va user proportionnellement plus vite les freins arrière que les freins avant sur un hybride deux roues motrices, c'est-à-dire traction, que sur un véhicule standard où on va pas user les freins arrière. On va les user beaucoup moins que les freins avant.
32: Ouais, okay. Voilà. Donc du coup, là, nous, on ne fait pas le, on va pas en concession pour changer les plaquettes de dedans. On se dit non, c'est pas possible. Et donc du coup, on réinsiste auprès du concessionnaire et le concessionnaire dit bon, envoyez une bande son. Donc là, on se rapproche de ce que. Et donc du coup, on envoie la bande son et Toyota France leur dit le retour de Toyota France, c'est l'os de chien. Alors c'est pas au début ils disent dans le moteur, non c'est pas ça. Donc c'est le support moteur hein, si j'ai bien compris, c'est ça?
5: Ouais, c'est ça, ouais.
3: Qu'on appelle l'os de chien.
5: Ouais, c'est l'os de chien, d'accord, OK, ouais. Donc
32: bon, voilà. Alors moi je dis OK, pas de problème, mais alors dans ce cas-là, en pensant à l'émission Sud Radio, je dis je veux bien parce que là pour le coup, c'est pas pris sous garantie. Moi, je veux bien payer, mais il me faut une garantie de résultat.
5: Non, mais attendez, pas pris sous garantie, je vois pas pourquoi, parce que c'est pas une pièce d'usure, donc il y a pas de raison. Normalement, les pièces d'usure ne sont pas prises sous garantie, vous auriez eu besoin de changer les freins.
32: J'étais au-delà de la garantie de 2 ou 3 ans.
5: D'accord.
32: Donc c'est pour ça. Donc je dis, moi je veux bien, mais le chef d'atelier, par contre, le prend plutôt mal, il est pas très content. Il dit, si c'est Toyota France qui le dit, c'est qu'il faut que je le fasse, je vous ai pas fait payer de diagnostic, ça va quoi. Bon, alors du coup, je laisse traîner encore une fois, et puis après, cet été, on se dit, ça se trouve, en fait, ils avaient peut-être raison avec les plaquettes de frein, on va changer les plaquettes de frein. Bon, on va chez Feuvert, parce qu'on se dit, de toute façon, ils étaient 300 euros moins chers, et je laisse mon véhicule, 5 minutes après, il me rappelle, pourquoi vous voulez changer vos plaquettes et disques? J'écoute attentivement les devis de ma concession, ils sont neufs, il n'y a pas besoin de les remplacer. Je laisse passer l'été, j'ai le contrôle technique à la rentrée en septembre, contrôle technique RAS.
5: Ah oui,
32: et
5: c'est
32: après, j'ai la révision annuelle chez Toyota. Donc du coup, on a les billes pour pousser une petite gueulante en disant ça commence à bien faire. Et on comprend pas pourquoi on vous a fait un devis de plaquettes de disque. Du coup, on vous offre 15% de remise sur la révision. Donc bon, remise commerciale, donc c'est déjà pas mal, c'est gentil. Il faut accepter aussi quand c'est bien. Et sauf que là on a testé l'os de chien, effectivement, il est à remplacer. Donc là, pas folle la guêpe, je vais chez Feuvert, je repaye un truc pour dire, est-ce que vous pouvez tester l'os de chien?
5: Ouais.
32: Et là, Feuvert me dit, l'os de chien RAS. Donc là, moi, je sais plus qui croire.
5: Ouf. Alors, vous avez écouté le début de l'émission, vous avez intérêt, hein, ouais. Camille.
32: Un tout petit peu. Ouais, après,
5: bon,
32: après, j'étais
5: on va donner vos coordonnées à Chahine. Vous allez entrer en contact avec lui. Il va mettre son IA sur le dossier. Et vous allez avoir peut-être un autre son de cloche, c'est le cas de le dire encore, les éléments que vous nous avez donnés. Bon, mon deuxième conseil, il y a sans doute en Bretagne d'autres concessionnaires Toyota. Ça serait déjà d'aller...
32: Le problème, c'est que le concessionnaire a plusieurs concessions.
5: Oui, mais ce n'est pas les mêmes mécanos, ce n'est pas les mêmes chefs...
32: Il va être content.
5: Oui, ce n'est pas les mêmes mécanos, ce n'est pas le même chef d'atelier. Changer de crèmerie, franchement. Là, ça cumule un peu trop, je trouve.
3: Chahine va intervenir.
7: Je viens de retrouver un diagnostic qu'on a fait cet été sur un problème équivalent de grincement de bruit, comme il explique, de coin-coin, sur un 4x4 Mercedes.
3: Ouais.
7: Et il a fait pareil, changement de suspension, direction aussi, etc. Ouais. Donc, ça n'était pas ça. Et notre IA lui a suggéré de vérifier, en fait, les fixations du coffre avant. Et finalement, c'était bien ça, c'était les coffres avant qui avaient manqué de résistance. Et en fait, dès qu'ils prenaient un dos d'âne ou des secousses, le coffre bougeait. Et du coup, c'est là qu'on entendait les coin-coin. Donc, pour vous dire, ça peut aussi venir d'éléments qui ne sont pas forcément mécaniques.
3: Chahine, on est OK? On peut vous donner les coordonnées de Camille?
7: Absolument,
3: vous pouvez l'appeler après, échanger avec lui.
7: Et vous pouvez directement, juste après l'appel Camille en direct, faire vous-même sur driveberry.fr votre propre diagnostic avec votre plaque d'immatriculation.
3: Voilà, essayez driveberry.fr. On va devoir y aller parce qu'on est un peu, je crois,
5: on est un peu à la bourre comme d'habitude, mais c'est une habitude.
3: Oui, mais c'est pas parce qu'elles sont...

0: Voiture électrique, ce sera le test de la semaine. Allez, on y va. À bientôt, Chahine.
1: Merci beaucoup, Laurence.
0: Driveberry. Allez voir sur le web. Driveberry, Berry comme la région. Comme,
2: hein. Oui, ben voilà.
0: Très belle région d'ailleurs, comme le pâté de Pâques de Berry.
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0: Et vous le savez, une semaine sur deux, l'ami Jean-Luc prend le volant d'une voiture neuve et ou d'une voiture d'occasion, car vous avez été nombreux, hein, et puis c'est normal, le marché de l'occasion étant le marché le plus porteur encore aujourd'hui, vous nous avez demandé notre avis, enfin surtout celui de Jean-Luc, sur la future voiture d'occasion que vous avez peut-être envie d'acheter.
2: Oui, on parlait justement des citadines d'occasion la semaine dernière en disant c'est le moment, et c'est vrai que, alors la Fiat 500, tout le monde connaît,
0: ouais,
2: la
0: clair.
2: Fiat 500, elle a sauvé Fiat, hein, sinon la marque aurait disparu.
0: Oh
2: voilà.
0: Là là.
2: Et en 2020, Fiat décide de sortir. Il y avait déjà eu une précédente génération électrique, mais pas très fun. Sort un nouveau modèle de Fiat 500, 100% électrique, beaucoup plus sexy, sur une base rallongée par rapport à la version thermique. Elle avait, alors, c'était pas une voiture très polyvalente. Elle était disponible avec deux batteries et deux puissances moteurs, hein, une petite batterie de 21,3 kWh utile, 95 chevaux, et

0: une grosse batterie, entre guillemets, 37,3 kWh utile et 118 chevaux. La première, elle proposait que 190 km d'autonomie normalisée, la deuxième, 320 km. Dans la pratique, c'était pas tout à fait ça. La première, on fait un peu plus de 100 km quand il y a du chauffage et des fois moins s'il faut vraiment du chauffage. Donc c'est vraiment une pure citadine. La deuxième était un peu plus polyvalente, mais avec un vrai problème, c'est que les tarifs démarraient à 24 500 euros et montaient à 37 900 euros pour la version cabrio haut de gamme qu'on voit d'ailleurs sur les images, puisque l'avantage de cette émission qui dure depuis 5 ans maintenant, c'est qu'on peut parler de voitures d'occasion avec les voitures neuves qu'on a essayées à l'époque. Exactement. D'ailleurs, vous verrez Leonardo Di Carpaccio au volant, qui est un cousin lointain du fameux Leonardo que vous connaissez. Les qualités de cette voiture, je ne vais pas vous vendre son look parce que c'est vrai que la Fiat 500 elle fait craquer, elle est plutôt bien finie, elle n'est pas trop mal équipée. Bon, il n'y a pas un très grand coffre, mais c'est une, petite citadine. Il y a de la place à l'avant, il y en a moins à l'arrière, mais c'est plus pour transporter les enfants que pour transporter des basketteurs. Et on va dire que mécaniquement, elle est plutôt fiable. On a, alors sur le SOH, sur les voitures, avec un peu de recul, on se rend compte que les batteries durent plutôt bien dans le temps. Hein. Celles qui sont en vente aujourd'hui, elles ont des SOH qui sont à 95%. Bon, les plus vieilles ont 5 ans hein, en même temps. Et puis, on se rend compte que sur les autres, sur l'électronique, bon, il y a eu des petits bugs, en particulier liés à la batterie 12 volts. Et puis sur le câble de recharge où il y a eu aussi des soucis sur les versions avec la petite batterie qui était livrée qu'avec un câble qui permettait de recharger sur une prise de 220 volts, enfin 230 volts classique, il fallait investir dans une prise qu'on appelle type 3 pour pouvoir recharger un peu plus. Voilà, mais il n'y a pas eu de gros soucis, d'autant que en plus la batterie elle est garantie 8 ans 160 000 km, donc on est un peu à l'abri vu que les voitures n'ont pas parcouru tout ce kilométrage là. Donc il y a eu plusieurs versions. Plusieurs finitions. La version de base c'était la Action, la plus haute c'était la Prima qui était plutôt pas mal équipée. Mais comme je vous l'ai dit tout à l'heure, la voiture était plutôt bien équipée. Bon, c'est une urbaine, hein. On va le répéter. On va le répéter. C'est une urbaine avec la petite batterie. Comme je vous l'ai dit, on fait on va dire 130 km. Quand on roule en parcours mixte, 100 km si on est sur l'autoroute, et l'hiver, comme il n'y a pas de pompe à chaleur, si vous êtes frileux, c'est pas top. Alors, il y a eu une option qui peut être très très bien, mais je pense qu'elle équipe peu de voitures, il y a eu des sièges chauffants. Parce que si on est du genre cul gelé, le siège chauffant permet d'économiser pas mal d'énergie.
1: Voilà. Leonardo Di Carpaccio. Que vous avez la vidéo en direct sur la page Facebook de Sud Radio.
0: Exactement. Alors, la version de base, évidemment, permet de tirer les prix vers le bas. On trouve des 500 E d'occasion de 2020 avec des kilométrages raisonnables. En général, comme c'est une voiture qui peut pas aller loin, les kilométrages sont pas monstrueux. Donc, aux alentours de 30 000 km, on s'en tire pour moins de 10 000 euros. Hein, avec une finition qui est pas la finition de base, parce qu'il y en a eu assez peu. Et puis, alors moi, je vous conseillerais plus... Évidemment, la version avec ce que Fiat appelait la batterie mixte, entre guillemets, la grosse batterie, on peut faire 220 km en réel avec, hein. Fiat disait 320, mais 220 avec. Évidemment, si vous faites de l'autoroute, c'est pas trop fait pour ça. Et puis, surtout, la charge rapide est un petit peu lente par rapport à ce qu'on fait aujourd'hui. Hein. Sur la première version avec la petite batterie, la charge rapide, c'est 50 kilowatts. Mmh. 50 kilowatts, aujourd'hui, ça nous paraît loin quand on a des voitures qui chargent à 400 kilowatts, hein, et sur la deuxième, la plus grosse batterie, c'est 85 kilowatts. Là, ça permet, c'est un peu mieux. Hein, on fait 80% en 24 minutes. Donc, elle est plus chère. Elle est plus chère. Vous pouvez avoir une version passion pour 12 000 euros avec, pareil, 30 000 kilomètres au compteur. C'est des voitures qui ont roulé assez peu. C'est plus vers ça que je me dirigerais. Hein. Imaginez quand même, ça valait 37 000. Oui, alors j'aime bien la version cabrio. Hein, j'aime bien la version cabrio parce que pour moi,
1: Italien.
0: Non, mais c'est pas ça. C'est que la Fiat 500 de l'époque, vous aviez le toit. C'est pas un vrai cabriolet. Oui. C'est un toit souple qu'on peut replier et c'était ça. Donc c'est plutôt en ce moment
1: la bonne affaire.
0: Alors la bonne affaire, c'est pas vraiment la bonne affaire. Mais non. Si vous êtes intéressé par une 500, ça y est, les prix deviennent accessibles. Une 500 électrique, je parle. Hein, je parle pas d'une 500 thermique. Et donc, c'est une voiture, en plus, qui vieillit bien, bon, qui reste toujours, toujours aussi sexy,
1: ouais,
0: quoi.
1: C'est
0: une des voitures, une des citadines les plus sympas au niveau de la bouille.
1: La bouille.
0: La bouille.
1: La bouille.
0: Voilà.
1: Donc voilà, vous cherchez une petite citadine en électrique, même, et peut-être même c'est votre première voiture électrique.
0: Ouais.
1: Ça peut être
0: Oui, puis contrairement à l'idée qu'on peut en avoir, si vous n'avez jamais roulé avec, la 500 électrique, elle est même plus confortable que la 500 thermique.
1: Ouais.
0: Ça, c'est le fait qu'on ait un empattement allongé, la voiture est un peu plus longue, elle est un peu plus lourde, les suspensions sont plus moelleuses que la version thermique.
1: C'est ce que j'aime pas chez Fiat,
0: voilà.
1: Moi, les
0: C'était
1: petites,
0: un des défauts. Alors, je vous parle même pas des versions à barres, où là, normalement, on laissait deux vertèbres et tous les plombages quand on passait sur une route avec des bosses, mais elle est en plus plus confortable.
1: Et évidemment,
0: donc si vous avez un usage limité citadin,
1: urbain,
0: par exemple,
1: c'est très bien.
0: En plus, vous avez la version avec la troisième porte là pour mettre le chien avec le bâton.
1: Oui.
0: Voilà.
1: Le chien avec le bâton. Pour faire courir le chien après.
0: Une publicité, et puis une publicité avec Leonardo.
1: Et vous, est-ce que vous avez déjà une Fiat? Est-ce que vous aimez cette marque? Bah, vous n'hésitez pas, vous pouvez nous donner aussi un peu le retour.
0: Si vous êtes, que vous êtes en panne avec votre Fiat.
1: Allez, on continue.
0: Envoyez-nous le bruit qu'elle fait.
1: On parle auto sur Sud Radio. Dans quelques instants, juste après la pause, on va parler.
0: Romuald, une question d'un auditeur.
1: Ah ouais. Et on va répondre à cela. Connaissez-vous, vous, le carburant E25? Est-ce que vous en avez déjà entendu parler?
0: Et on va faire un point sur l'éthanol, parce qu'il y a des rumeurs cette semaine qui ont été colportées par la presse qui sont fausses. Donc on va tout de suite leur tordre le cou.
1: Très bien, super. Allez, vous nous donnez votre avis sur la page Facebook de Sud Radio, où vous êtes déjà en train de nous rejoindre depuis 10 heures. Hein. Oh là là, trois quarts d'heure déjà. Oh là, ça passe trop vite. Venez.
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1: Vous savez que vous avez évidemment la possibilité de nous rejoindre. Soit vous êtes avec nous en direct sur la page Facebook de Sud Radio, comme c'est le cas actuellement, soit vous nous appelez directement au 0826 300 300. Ou vous nous envoyez un mail, je participe@sudradio.fr. On parle auto dans l'objet du mail, votre question, on vous rappelle. Et si vous ne pouvez pas nous rappeler, vous enregistrez avec votre téléphone portable, ce qu'on appelle un fichier audio, que vous nous envoyez par mail et on le transmet à l'antenne. C'est ce qu'a fait notre ami Romuald. Je vous laisse écouter sa question.
20: Bonjour Laurence, bonjour Jean-Luc. Je souhaite vous soumettre une question qui concerne de nombreux automobilistes. Pourquoi l'essence E25 n'est-elle toujours pas distribuée en France ? J'aimerais comprendre quelles sont les raisons techniques, réglementaires ou économiques qui expliquent cette absence. Je m'interroge également sur la compatibilité des véhicules actuels avec l'E25, sur une éventuelle évolution de la réglementation et sur les avantages ou les inconvénients de ce carburant, aussi bien pour les consommateurs que pour l'environnement. À l'heure où les enjeux de réduction des émissions de CO2, d'indépendance énergétique et de pouvoir d'achat sont au cœur des préoccupations, ce sujet me paraît particulièrement intéressant. Merci par avance pour votre attention et pour les éclairages que vous pourrez apporter sur cette question. Au plaisir de vous écouter.
1: Nos auditeurs sont même meilleurs que certains journalistes. La question était d'une précision absolument incroyable.
0: Bon, il était dans une église quand il a enregistré, oui, ça résonne un peu, mais bon, au moins ça mérite d'être clair.
1: E25,
0: oui, on va en parler.
1: Alors, Nicolas Courtsoglou est avec nous, bonjour.
0: Ingénieur responsable carburant chez Bioéthanol France. Bonjour Nicolas.
1: Comment ça va ?
0: Bioéthanol France, parce que vous l'aurez compris, E25...
1: C'est de l'éthanol.
0: Il y a de l'alcool.
21: Alors, tout de suite. D'éthanol,
0: hein. Exactement.
1: Juste avant qu'on commence quoi que ce soit, je vais peut-être paraître totalement béotienne, mais je vais l'assumer. J'avoue, avec beaucoup d'humilité, ne jamais avoir entendu parler de ce fameux E25 en tant qu'automobiliste.
0: C'est normal parce que vous n'êtes pas aux États-Unis.
21: Voilà.
0: En Californie.
21: Alors, en fait, au niveau européen, il y a des travaux sur une norme E20, donc 20% d'éthanol, pas 25, mais 20% d'éthanol maximum. Aujourd'hui, ce qui bloque, c'est la directive sur la qualité des carburants, une directive européenne, qui impose maximum 10% d'éthanol sur tous les carburants qui contiennent plus de 70% d'essence fossile. C'est-à-dire que la directive sur la qualité des carburants encadre tout ce qui est entre E0, 0% d'éthanol, et 30% d'éthanol. Évidemment, le E85, il existe en France et dans d'autres pays européens, parce qu'il n'est pas encadré par cette directive. Donc, si on veut permettre d'avoir un E20, en fait, c'est un E20 sur lequel on travaille sur le point de vue technique, eh bien, il faut une révision de cette directive sur la qualité des carburants. Et il y a des demandes coordonnées de la France, de l'Allemagne, de l'Espagne, d'un certain nombre de pays, de d'eurodéputés également, à la Commission européenne pour ouvrir la révision de cette directive sur la qualité des carburants, puisque la Commission européenne est celle qui a l'initiative, en fait.
1: Et puis c'est le moment, quand même.
0: C'est vraiment le moment. On diminue notre dépendance énergétique vis-à-vis du pétrole.
1: Bien sûr.
0: On est d'accord que la France est un gros producteur d'éthanol. On en est où, d'ailleurs, en termes de production ?
21: Eh ben donc effectivement, la France est le premier producteur de bioéthanol en Europe. On est entre 11 et 12 millions d'hectolitres.
0: Et en baril, ça fait quoi, ça?
21: Alors, pas calculé en baril, on est en TEP, on est à 7 millions de TEP,
0: de tonnes équivalent pétrole, d'accord.
1: Mais ça veut dire que, parce que déjà, je trouve ça aberrant, alors qu'on est en train de vouloir sortir de cette histoire, à cause de Dormouze et compagnie, machin, etc. Est-ce que ça veut dire que les moteurs seraient,
0: compatibles?
21: Alors justement, il y a un certain nombre de constructeurs qui ont déjà communiqué sur la compatibilité. Par exemple, toutes les BMW et les MINI ont un petit rond dans la trappe carburant, justement E25.
0: E20,
21: en fait,
0: ouais, E25
21: à l'époque,
0: ouais.
21: depuis 2018, et ils ont anticipé pour dire voilà, leurs moteurs sont compatibles jusqu'à E25.
1: Donc moi, je pourrais
21: ensuite,
1: en mettre dans la mienne.
21: Voilà.
0: Mais moi, je vais même vous dire que
21: on a plutôt pensé que c'était E20 entre distributeurs de carburant et constructeurs automobiles. Voilà.
0: Moi, je vais même vous dire, ma vieille chignole, là, le Lexus RX 400H de 2005, comme il était commercialisé à l'époque en Californie où il y avait du E20, il est 2005, mais il est compatible E20, c'est écrit dans la notice.
1: Qu'est-ce qui
0: de
1: bloque
0: 2005.
1: Nicolas Kurzoglou, qu'est-ce qui bloque
21: comme, je disais tout à l'heure, c'est la Commission européenne
1: d'accord,
21: bloque.
1: Mais pourquoi est-ce qu'on est obligé
21: de cette directive de qualité des carburants.
1: Non, mais, ok Nicolas, mais pourquoi est-ce qu'on est encore obligé de passer par la Commission européenne alors qu'on a des ingénieurs en France qui font bouger les choses, que la réalité économique et du pétrole est ce qu'on attend aujourd'hui. Pourquoi est-ce qu'on ne
0: libère
1: pas
0: ça bouge pas plus vite.
1: Mais
0: en fait, vous allez nous dire, bah oui, mais c'est long le processus.
1: Et pourquoi on passe pas par la France? On est esclave maintenant de la Commission européenne sur tous ces choix-là, Nicolas Kurzoglou?
21: Oui, absolument. Tout carburant qui est mis à la consommation doit respecter cette directive sur la qualité des carburants. Et cette directive dit maximum 10% d'éthanol. Donc en fait, tout ce qui est entre 10% et 30% d'éthanol est interdit. Tout ce qui est au-dessus de 30%, comme c'est pas couvert par cette directive, c'est autorisé, pourvu qu'il y ait une norme. Et donc il y a une norme sur le E85 et c'est très bien. Donc oui, j'ai très bon espoir que dans les prochains mois, il y ait cette révision de la directive sur la qualité des carburants. Soit elle est initiée par la Commission européenne, soit il y aura des amendements dans un certain nombre de textes qui vont être de toute façon proposés par la Commission européenne sur les énergies renouvelables. Et donc, il y aura une majorité très certainement au Parlement européen et au Conseil pour libérer justement cette possibilité de produire et d'utiliser les biocarburants qu'on produit chez nous, et en l'occurrence du bioéthanol.
0: Bon, on sait que tous les automobilistes sont écologistes à fond, donc ils pourraient rouler avec le E20 avec un carburant plus propre. Mais certains se demanderont si ça peut être moins cher.
21: Mais justement, en fait, pour lancer un carburant, il faut toujours prévoir trois choses, c'est-à-dire les stations, et que les constructeurs communiquent bien sur la compatibilité des carburants. Donc ça, c'est absolument
0: fondamental. Non, mais les stations, on les a, les stations. Qu'est-ce qui différencie une pompe qui distribuerait du E20 d'une pompe qui distribue du E10
1: ou du E85?
21: Oui, tout à fait. Le passage de E10 à E20 est assez facile, a priori. Donc, mais après, le troisième point, c'est effectivement inciter l'automobiliste à prendre ce carburant. Et donc, il faudra qu'il soit taxé quelques centimes de moins que le E10. Aujourd'hui, le E10 est taxé 2 centimes de moins que le E5 parce qu'il est plus écologique. Le E85 est taxé 50 centimes de moins que le E10 parce qu'il est beaucoup plus écologique. Et donc là, le E20, très logiquement, il devrait être taxé quelques centimes en dessous du E10.
0: Puisqu'on parle d'écologie, il y avait un truc dans le tuyau qui a priori est un tuyau bouché qui disait 2035, l'Allemagne et la France vont se mettre d'accord pour finalement autoriser les véhicules thermiques à continuer à rouler. Ça y est, la France aurait fait marche arrière, mais il était question de pas considérer l'éthanol comme un carburant, enfin l'éthanol de première génération comme un carburant plus vert. C'est complètement dingue ça.
21: La révision du règlement sur les émissions de CO2 des voitures a été initiée en décembre 2025 par la Commission. Donc la première chose qui est sûre, c'est que après 2035, il y aura pas uniquement 100% de voitures électriques vendues neuves. Ça c'est déjà le dans la proposition initiale. Mais la proposition initiale, elle ouvrait un tout petit peu la porte et c'était vraiment infime. Donc là, il y a à la fois au Parlement européen et au Conseil européen une ouverture nettement plus importante de cette porte pour permettre qu'il y ait autre chose que des voitures électriques de manière un peu significative. Non, mais
1: puis autre chose, pour conclure...
21: C'est de permettre des véhicules qui fonctionnent avec 100% de carburant renouvelable, par exemple du E85+,
1: et puis,
21: où on a remplacé la petite partie d'essence par l'essence renouvelable.
1: Nicolas, on va devoir y aller, mais il y a autre chose, c'est que cette très bonne nouvelle permet aussi de sauver nos constructeurs de véhicules thermiques face à l'arrivée en masse des constructeurs chinois, qui sont en train de faire ce qui se passe.
2: Et puis la France, c'est un producteur d'alcool.
1: Non, mais évidemment, enfin, on sauve des emplois, on sauve une industrie, on sauve la planète, on sauve l'agriculture
0: française.
1: Moi, il faut qu'on m'explique. Il y a un moment, je comprends pas.
0: Bon. On peut pas être toujours contre tout.
1: Non, Nicolas, en tout cas, vous savez, vous avez micro ouvert sur Sud Radio, puisqu'on parle vrai, donc vous nous tenez au courant de tout ce qui se passe et ça avance. Et on sera toujours là pour vous donner la parole, évidemment. On vous embrasse et on vous souhaite un très très bon week-end. C'est aberrant de marcher sur la tête comme on le fait depuis... Bref. Allez, dans quelques instants, le retour de l'info, et puis on va parler pneus, le marché du pneu, hein, qui va pas très très bien.
0: Ouais, il reste à plat.
1: Ouais, depuis les 6 premiers mois de cette année 2026. Hein, et c'est dégonflé.
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1: Merci d'être avec nous sur Sud Radio, 11h01.
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1: L'information, Léo Ardourel, bonjour.
41: Bonjour, bonjour à tous. À 400 kilomètres de la Terre, il n'y a pas de division, pas de frontière. Un message de paix teinté d'une pointe de nostalgie ce matin pour Sophie Adnaud. L'astronaute s'est exprimée depuis Cologne où elle va entamer sa réadaptation après 8 mois passés dans l'ISS. Comme c'est étrange d'être de retour sur Terre, lance celle qui est devenue la première française à effectuer une sortie dans le vide spatial. Elle remercie toutes les équipes qui ont contribué à cette mission couronnée de succès. Une répétition qui laisse présager des débats houleux, les députés rejettent largement la partie recette du budget en commission. Le texte sera débattu à partir de mardi dans l'hémicycle. Le vote a été quasiment unanime. Les oppositions ont fustigé la copie gouvernementale et l'essentiel du camp gouvernemental lui a déploré les amendements ajoutés par les oppositions. La primaire socialiste prolongée jusqu'à demain 18h. Le scrutin qui devait se terminer ce soir a été perturbé hier par une cyberattaque qui a ralenti la plateforme de vote. Le problème semble désormais résolu puisque les organisateurs qui revendiquaient à peine 20 000 votants hier soir affirment qu'ils sont désormais plus de 70 000 à avoir participé ce matin, soit la moitié des 170 000 inscrits. Dans l'actualité également, à l'étranger, le Panama fait face à un grand désastre selon les mots de son président. Le pays d'Amérique centrale a été frappé par un puissant séisme de magnitude 7,7 qui a provoqué l'effondrement de routes et de bâtiments, mais aucune victime signalée pour le moment. Pendant ce temps, le sud des États-Unis fait face à l'ouragan Isaias. Il a touché terre dans la nuit et les autorités redoutent des inondations et des dégâts considérables avec des vents à près de 200 km/h. Plusieurs États, dont la Floride et l'Alabama, ont déclaré l'état d'urgence et ordonné des évacuations. Et puis en foot, l'Olympique Lyonnais concède sa première défaite de la saison à Lens, victoire 2-1 des Lensois hier soir en ouverture de la 6e journée de Ligue 1. Elle se poursuit ce samedi avec notamment le leader Monaco qui reçoit Toulouse ce soir, ou encore le PSG qui accueille Le Mans. Très bonne fin de matinée à tous.
1: Merci beaucoup Léo, et quant à nous, eh bien, on reprend le volant dont parle Auto jusqu'à midi sur Sud Radio.
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1: Si vous nous rejoignez à l'instant, nous sommes ravis de vous accueillir pour cette seconde heure de cette émission très populaire qu'on adore partager avec vous. Oui, on parle auto, on parle de toutes les autos, mais on parle aussi beaucoup des automobilistes. Et on va aussi parler des pneus dans quelques instants, l'ami Jean-Luc, au programme de notre émission.
0: Et oui, avec un marché du pneu en France qui s'est dégonflé l'année dernière et qui ne retrouve pas beaucoup de pression cette année, même qui perd un peu de pression encore. On fera un point, vous allez voir, il y a des grandes évolutions sur le marché du pneumatique. Et puis, après, on aura une question d'un auditeur qui parle pneu.
1: Alors, voilà. On parlera aussi de la question pas si bête. Hein. Comment est-ce qu'on trouve le nom des voitures?
0: Ouais.
1: Est-ce que vous êtes déjà posé la question, vous qui nous écoutez?
0: Alors, moi, oui. Hein.
1: Ah bah oui, la preuve. Moi, ce que j'aime beaucoup, c'est... Non, je vais le dire rapidement, mais il y a certains noms de voitures chez nous qui ont une autre
0: signification. Je vous en donnerai quelques-uns.
1: Qui peuvent être très drôles, voire un peu délicates.
0: Oui.
1: Votre voiture ancienne
0: donc
1: est
0: éligible. Donc, ça sera une partie où il faudra éloigner les enfants du poste de radio.
1: Votre voiture ancienne est-elle éligible au statut véhicule de collection?
0: Ouais, exactement. Si vous voulez, c'est surtout pour ceux qui veulent restaurer une voiture. Est-ce que ça vaut le coup? Est-ce qu'elle sera éligible quand elle sera restaurée? Est-ce que si je mets un moteur V8 dans la 2 chevaux pourrie que je viens d'acheter, je pourrais la passer en collection? Voilà, c'est ça. C'est d'avoir un peu de visibilité sur tout ça.
1: On parlera du Mondial de l'Auto qui ouvre ses portes au grand public mardi matin, puisque la journée presse, c'est le 12. Et là, on s'attend quand même à un joli, joli salon. En tout cas, on l'espère fortement.
0: Une
1: mais
0: soixantaine de constructeurs, une centaine d'exposants. C'est en totale opposition avec tout ce qu'on nous avait raconté il y a 2 ans. On nous a dit, voilà, c'est la fin. Il n'y aura plus de salon, bientôt.
1: Jamais. Et nous, comme on a faim de voiture FAIN, eh bien, on y sera puisque l'émission de samedi prochain sera en direct du stand Citroën qui va dévoiler sa nouvelle 2 chevaux électrique à moins de 15 000 euros. Allez, c'est parti, on y va? Parce que vous êtes vous aussi dans cette seconde heure. Vos appels, vos réactions, 0826 300 300, vous n'hésitez pas. La page Facebook est à votre disposition. Et puis, vous pouvez nous écrire, jeparticipe@sudradio.fr. On parle auto dans l'objet du mail. Votre question, toutes vos coordonnées. Et Zou, on vous rappelle. T'as vu, je la tiens bien celle-là.
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1: Et on accueille notre directeur général du syndicat du pneu, Régis Audugé. Bonjour Régis.
0: Bonjour Régis.
5: Bonjour Laurence, bonjour Jean-Luc.
0: Bon, petit constat, l'année 2025 en termes de marché du pneumatique n'était pas terrible. On comptait un peu sur 2026 pour regonfler les ventes et puis la pression continue à baisser, c'est le contraire.
5: Oui, Jean-Luc. Alors, vous continuiez, enfin, vous espériez quelque chose de mieux en 2026. Moi, j'étais un petit peu plus pessimiste que ça. Et effectivement, malheureusement, 2026 est absolument conforme à ce qu'on a vécu en 2025. 2024, c'est un marché qui se porte mieux et qui se remet péniblement et doucement
0: du Covid,
5: de la crise sanitaire. Voilà. Et puis, malheureusement, pendant ce temps, d'ailleurs, les prix commencent à augmenter. Hein, les prix des pneus ont augmenté depuis à peu près 2020. 2021 plutôt, et donc on est à un pic en 2025. 2025 est l'année où les pneus sont les plus chers, et effectivement la consommation elle chute.
1: Régis, est-ce qu'on peut avoir tout de suite une explication, ou tout au moins à votre avis cette tendance s'explique comment?
5: Par alors quelle tendance elle
1: de la baisse
0: l'an passé qui continue cette année, même si elle est un peu moins prononcée, tendance baissière toujours. Ouais.
5: Pour faire simple, oui, voilà, tout à fait. C'est-à-dire que le prix des pneus étant très très cher, on a des ce qu'on appelle des reports d'achat. Les Français arbitrent dans leur consommation et effectivement leur revenu eux n'évolue pas. Par contre, le prix des pneus évolue. Tout évolue, prix de l'énergie, le prix des loyers, etc., etc. Et donc il faut prioriser et faire des choix. Et donc reporter le l'achat d'un pneu d'un mois, bah pour nous c'est à peu près ce qui s'est passé sur 2025, c'est-à-dire qu'on a perdu 500 000 pneus à peu près en termes de vente.
0: Il s'est vendu combien de pneus l'an passé, tiens, pour avoir une idée, et sur les six premiers mois de l'année?
5: Alors en tout sur les six premiers mois de l'année, TC4, donc tourisme, camionnette et 4x4, on a vendu 14 millions de pneus. 603 d'ailleurs, c'est du précis.
0: Ouais.
5: Et effectivement, si vous voulez, là, ça fait à peu près 32 millions sur une année, quoi, à peu près. Hein. On vend beaucoup moins de pneus au premier semestre qu'on en vend au second. Ça s'explique notamment par une nouvelle saisonnalité qui a été apportée notamment par la loi Montagne. On a plutôt tendance à vendre des pneus en fin d'année plutôt qu'en début d'année, alors que avant, en des temps immémoriaux, on vendait beaucoup plus de pneus au mois de juin, par exemple, en préparation des départs en vacances, chose qui a un petit peu baissé. Voilà.
1: Régis, bon. Est-ce que la filière est en danger? La filière européenne et française? Est-ce que vos chiffres prennent aussi en compte les fameux pneus budget qui arrivent d'Asie?
0: Alors ils sont en augmentation, mais il y a des taxes.
1: Ouais.
5: Alors ça c'est un phénomène lent et malheureusement pernicieux. C'est-à-dire que la France est devenue un pays, si vous voulez, on conceptualise encore des pneus, on en assure la conception. Et donc on les pense, on fait de la R&D, etc., etc. Mais on les fabrique plus en France. Et ça c'est un phénomène qui s'explique notamment par un coût du travail, etc., un coût du travail moins cher dans d'autres pays, donc évidemment la production et la fabrication vient soit de l'Europe et de pays proches, hein, comme l'Espagne, la Pologne, etc., qui ont des coûts de main d'œuvre un petit peu moins importants. Et puis effectivement sur le marché, sur la consommation, on a effectivement un report sur des pneus budget qui pèsent aujourd'hui à peu près 25%, donc un quart du marché, qui est énorme, puisque c'est le pneu est typiquement un marché très premium, hein, c'est 50% encore aujourd'hui, quasiment hein, 50% de pneus dits premium, c'est-à-dire en fait les cinq grandes marques qui vont de Michelin jusqu'à Pirelli, en passant par Goodyear, Continental, Bridgestone. Et donc le budget représentait à peu près 10-12%, c'est-à-dire des marques pour essentiellement chinoises. Et donc avec cette augmentation des prix, et puis
0: les divers arbitrages, a doublé, quoi.
1: Bien sûr.
5: Ça a doublé, ouais.
0: On en a parlé avant les vacances. Il y a des nouvelles taxes qui sont instaurées sur ces pneus qui sont fabriqués en Asie du Sud-Est, on va dire ça, parce qu'il n'y a pas que la Chine qui est visée.
5: Oui, tout à fait. Alors, pour une fois, je vais dire du bien de l'Union européenne, en tout cas de la Commission européenne. Donc effectivement, oui, il y a eu une réaction qui a été une réaction assez lente, hein, par rapport à ce qu'on peut voir dans d'autres pays. Aux États-Unis, par exemple, on applique des taxes en 15 jours. Nous, il nous a fallu à peu près un an. Bon, donc, mais l'Union européenne, effectivement, a fait son travail. Il a fait plutôt bien, d'ailleurs, cette fois-ci. Il y avait eu un loupé avec les pneus poids lourds. Où on avait vu les Chinois contre-attaquer et gagner dans un tribunal qui était un tribunal européen. Donc ils avaient fait valoir qu'effectivement ils n'étaient pas traités de la même manière que les autres industriels, et donc ils avaient gagné. Donc il avait fallu reprendre toutes les statistiques, les données, etc. Et puis on avait perdu beaucoup de temps. Là, cette fois-ci, effectivement, l'Union européenne s'est attaquée aux pneus, donc tourisme, camionnette et 4x4. Et non aux pneus poids lourds, et donc a une autre méthode d'intervention. Je ne veux pas rentrer trop dans les détails, c'est très complexe, c'est très technique, mais ça a été beaucoup plus efficace, puisque effectivement au bout d'un an quand même, malheureusement, hein, mais il faut écouter tout le monde, ont été appliquées en fait des taxes qui varient entre 3 et quelques pourcents pour certains manufacturiers, jusqu'à 40
1: et qui
5: 40
1: ce sont des taxes qui se sont retrouvés sur le prix du marché pour les France, pour
5: pas
1: nous
5: encore, ouais. Pas encore. Alors, okay. À l'heure où on parle, oui, mais ça a été appliqué à partir du 1er
1: Régis,
5: juillet.
1: Ouais. Est-ce que, parce que c'est une question de Stéphane sur la page Facebook de Sud Radio, alors peut-être que c'est un peu trop tôt encore, mais est-ce que l'augmentation du prix des carburants, est-ce que le fait que les Français roulent moins aussi depuis le début de l'année, peut aussi avoir
0: Oui, puis il y a un peu des élections l'année prochaine. On sait que ça va tout figer. Donc le marché du pneu l'année prochaine, Madame Irma m'a dit, il va pas être terrible non plus.
5: Effectivement, Madame Irma, nous sommes en relation directe avec elle depuis des années, donc effectivement, on connaît bien. Mais oui, bien sûr. Théoriquement, de 2027, ça annonce pas véritablement.
1: On en reparlera.
5: Bonne année. Bien évidemment, on sait que en période d'élection présidentielle, en règle générale, il y a une certaine forme d'attentisme, hein, ce qui est tout à fait logique. Là, on parle beaucoup de dettes, on parle beaucoup de budget. J'écoutais tout à l'heure les titres. Difficulté de faire passer un budget.
1: Bien sûr.
5: Donc, on ne sait pas exactement si on va avoir des impôts en plus.
1: Régis, en tout cas, avec le syndicat du pneu, on se tiendra au courant de cette évolution. Et
5: bien
1: puis,
5: sûr.
1: Comme vous le savez, vous êtes invité régulièrement par la sécurité aussi. On a les premières températures.
0: On n'a pas eu le temps d'en parler, mais on est presque moitié-moitié pneus toute saison et pneus été.
1: D'accord.
0: Ça aussi, c'est une grande tendance.
1: Rapidement, Régis, très rapidement.
5: Bon, super rapidement. Au mois de septembre, août-septembre, on a eu une bascule. C'est-à-dire qu'effectivement, pour la première fois au monde et de l'histoire du pneu, on a vendu quasiment autant de pneus toute saison que de pneus été.
1: Je peux vous poser une question très personnelle, Régis ?
5: Absolument.
1: Vous n'êtes pas un peu enrhumé en ce moment ?
5: Un peu.
1: Soignez-vous bien.
5: Attendez à pire, mais...
1: non, c'est parce que j'entends, effectivement, mais soignez-vous bien. Et merci, malgré votre zone ORL un tout petit peu occupée d'avoir été avec nous ce matin.
0: Eh bien, ça tombe bien, on va parler des dénominations trop froides en matière d'automobile.
1: Allez, notre ami qu'on va laisser se soigner et passer un week-end de repos, Régis Audugier, directeur général du syndicat du pneu, était avec nous. Dans quelques instants, comment trouve-t-on le nom des voitures, et puis
0: des
1: juste
0: pneus,
1: après...
0: Des pneus.
1: Et juste après, on vous accueille au 0826 300 300 pour votre question en direct dans On parle auto.
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1: C'est moi. Bon, en tout cas, merci d'être avec nous si vous nous rejoignez à l'écoute de Sud Radio. On parle auto. Et cette question pas si bête que j'ai envie de poser à l'ami Jean-Luc. Jean-Luc, comment trouve-t-on le nom des voitures?
0: Bon, au début de l'automobile, c'était fastoche. La première voiture d'une marque, elle s'appelait la 1, après la 2, la 3.
1: Comme la télé.
0: Voilà, il y a des constructeurs. Alors, Peugeot a sophistiqué un peu en disant voilà, on a en fonction de la catégorie, ce sera une 2-0. Alors ils avaient gardé le 0 mais pas pour mettre la manivelle,
1: pas du tout.
0: C'était voilà, le 0 au milieu. Donc dans la gamme 2, la gamme 3, la gamme 4, la 201, elle arrive avant la 202. C'était super facile de s'y retrouver. Il y a des constructeurs après-guerre, les constructeurs allemands qui avaient trouvé une BMW série 3, bah c'était plus petit qu'une série 5, qui était plus petit qu'une série 7.
1: Et c'était facile aussi.
0: Et puis quand il y avait écrit 323, c'était série 3 avec un moteur de litre 3. Fastoche.
1: Ouais.
0: Et puis après, c'est devenu très compliqué de garder. Alors Renault, j'ai pas pris l'exemple, mais Renault 4, Renault 5, Renault 6.
1: Voilà, la Renault 16, la Renault 21, voilà. La Renault 19, voilà, la Renault 20. Voilà, très facile aussi.
0: Comprend, mais on arrive vite au bout de la nomenclature. Mmh. Et puis, c'est très impersonnel. Mmh. Renault 5, si vous n'avez pas connu la Renault 5, je vous dis, c'est une R5. Vous allez me regarder avec des grands yeux, ça évoque rien pour vous. C'est pas parlant.
1: Pour moi, si, mais pour beaucoup
0: c'est
1: d'autres.
0: C'est très déshumanisé d'appeler une voiture la R quelque chose ou la 200 truc muche.
1: Et à quel moment ça bascule alors?
0: Eh ben, ça bascule au moment où déjà, alors il n'y avait pas d'intelligence artificielle, mais il y avait des ordinateurs. Donc on a demandé à des ordinateurs de trouver des noms qui étaient des noms composés de plusieurs mots et qui pouvaient évoquer quelque chose. Exemple, la Renault Twingo. Twingo, ça veut rien dire. Mais Twingo, il y a Twin, il y a Go, on y va. Enfin, tu veux, voilà.
1: On y va à deux.
0: Ouais, exactement. Donc, on a commencé à faire travailler une Opel Astra. On a commencé à faire travailler les ordinateurs pour trouver des noms de voitures.
1: D'accord.
0: Et puis ensuite. Renault s'est dit. Bah, alors je prends l'exemple de Renault, hein, parce que Renault, la Mégane, la Zoé, bon bah ça on connaît, hein, c'est des prénoms. Il y a d'ailleurs eu, ils ont été attaqués en justice par les parents des petites Zoé, des petites Mégane, qu'on dit.
1: Mais
0: ils ont perdu. Hein, enfin Renault n'a pas perdu. Les gens qui se plaignaient, qu'ont attaqué, ont perdu. Il y a eu des noms. Bah exemple, Citroën Picasso. Donc là. Citroën avait négocié avec la famille Picasso pour reprendre le nom de Picasso, qui était très évocateur d'avant-gardisme. Voilà. Donc, voilà les différentes filières pour trouver des noms. Alors, le problème, c'est que des fois, Alors peut-être qu'avec l'IA, ça va s'arranger. Des fois, on tombe un peu à côté de la plaque.
1: C'est ce que dit Stéphane sur la page Facebook. Il y a souvent des ratés.
0: Un
1: nom peut signifier autre chose, voire des choses.
0: Exactement. Voilà.
1: Exemple.
0: Le Mitsubishi Pajero en Espagne s'appelait le Montero. Alors bouchez-vous les oreilles, hein, parce que Pajero, c'est un branleur en espagnol. Donc c'était pas très très vendeur pour une voiture. Plus près de nous, le Hyundai Kona s'appelle pas comme ça au Portugal parce que c'est une foufoune.
1: Alors oui, c'est
0: donc t'as acheté une Hyundai foufoune. Voilà. Bon, il y a eu pas mal de ratés. Mais bizarrement, par exemple, Fiat qui avait appelé sa voiture la Ritmo. Ritmo, c'est les ragnagna en italien. Donc il y a un moment, on se dit.
1: Si vous ne parlez pas la langue de Jean-Luc Moreau, c'est que vous avez moins de 30 ans.
0: Voilà. Donc c'était
1: quoi, Ragnagna, c'est quoi
0: Il y a eu quelques ratés comme ça.
1: Stéphane dit la MR2.
0: La MR2, Toyota, j'allais le dire.
1: La Toyota MR2.
0: Il y a eu pas mal de ratés comme ça. Parce que il faut penser aux voitures, à ces voitures qui vont être vendues dans le monde entier. Mm-hmm. Et c'était pas facile. Alors je vous dis, l'IA va beaucoup améliorer les choses. Et puis il y a des constructeurs qui veulent rester fidèles à des dénominations qui signifient beaucoup. Volkswagen, ils vont jamais abandonner le nom Golf le nom Polo. Ça va rester pendant longtemps, comme Toyota. Toyota va jamais abandonner les noms non plus qu'ils ont trouvés.
1: Même il y a que Porsche qui a un petit peu changé.
0: Alors
1: le Cayenne,
0: Porsche, la 911, c'est la 911.
1: Mais ça reste la 911.
0: Oui.
1: Après, ils ont quand même aussi commencé à évoluer.
0: Oui, ils ont évolué.
1: Bon, ben merci pour cette explication. Tiens, on va demander à celui qui nous rejoint au 0826 300 300 quel est le nom de sa voiture.
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1: Et vous le savez, vous nous appelez, c'est votre émission, c'est votre rendez-vous. On accueille au standard de Sud Radio Stéphane.
0: Bonjour Stéphane.
4: Bonjour Jean-Luc, bonjour Laurence.
1: Comment ça va?
4: Eh bien écoutez, ça va très bien. Moi j'ai une 308, mais là j'ai été à 225 chevaux.
1: Ah, et vous nous appelez d'où avec votre téléphone qui craque un peu?
4: Alors moi je suis dans les Yvelines.
1: Ah ok.
0: C'est loin les Yvelines, c'est pour ça.
1: On vous écoute Stéphane.
4: Alors moi j'ai une question pression de pneus, c'est-à-dire qu'on constate que entre l'essieu avant et l'essieu arrière, il n'y a pas la même pression, notamment à vide. Ce qui me paraît logique, puisque quand on appuie sur un pneu, la pression dans le pneu augmente. Quand la voiture est vide et quand la voiture chargée, il y a également un différentiel. Donc, dans ma petite tête, je me dis que la pression des pneus, il y a vérifié une fois le coffre chargé. Sauf que si on demande à cette GPT, qui est quand même la référence par notre cher ambassadeur américain à Paris, il nous dit que la pression de pneus change peu finalement parce que le pneu se déforme.
0: Mais exactement.
4: Alors, ma question, c'est, Jean-Luc, peut-être mieux que ChatGPT quand même.
1: Oui, je confirme.
4: Est-ce qu'il faut mieux vérifier sa pression de pneu, le coffre, une fois chargé, ou est-ce qu'il faut mieux le faire à vide en tenant compte de la voiture chargée?
1: C'est une super bonne question.
0: Voilà, ça va être beaucoup plus simple. Alors, en tenant compte de la voiture chargée, vous cherchez dans la notice, dans la porte ou dans la trappe à essence. Les pressions, vous verrez qu'il y a des... Alors, il n'y a pas besoin de savoir lire, parce qu'il y a des petits bonhommes de dessiner. Donc, quand il y a deux petits bonhommes, il y a des pressions indiquées. Quand il y a quatre petits bonhommes avec des bagages, c'est-à-dire quand la voiture est chargée, en général, la pression est supérieure, souvent de 200 grammes, 300, voire 400 grammes sur certains véhicules. Donc, vous n'avez pas besoin de demander à Mémé, à tout le monde de monter dans la voiture pour faire la pression des pneus. Vous faites la pression telle qu'elle est recommandée, voiture à vide. Et, vous doutez à un moment, quand la voiture sera chargée, vous vérifiez la pression, vous verrez qu'elle n'a pas bougé, ça reste la même pression. Donc ça, c'est une première chose. D'ailleurs, pour les véhicules de sport, si vous roulez très vite, il est recommandé aussi d'augmenter la pression dans les pneumatiques. On vous demande pas de rouler à 300 km/h pour faire la pression. Hein. C'est bien à l'arrêt qu'il faut la faire. Donc ça ne fait pas varier la pression du pneumatique. Que vous fassiez la pression voiture vide ou voiture pleine.
1: D'accord.
0: Ce qui fait varier la pression, en revanche, c'est la différence de température. Et ça, en ce moment, exactement là, on a des nuits très fraîches. Vous avez tout intérêt à vérifier la pression de vos pneus. Il est possible que vous ayez perdu 200 bars entre le moment où vous avez fait la pression 200 grammes.
1: Vous êtes
0: 200 bars. Oui. Non, je suis troublé parce que comme vous fréquentez beaucoup les bars, forcément.
1: Oh la mauvaise foi masculine.
0: Non, il est possible que vous ayez perdu 200 grammes de pression dans votre pneu entre le moment où vous avez fait la pression il y a une semaine quand il faisait 28 degrés à l'extérieur et les petits matins où il fait 6-7 degrés.
1: Et puis il y a certaines régions qui ont eu leur première gelée.
0: Oui, aussi.
1: Du côté de l'Est, il y a eu une première gelée à 0,1 degré.
0: Donc,
1: là.
0: Vous verrez, vérifiez bien les pressions. Mais non, mais vous n'êtes pas obligé de charger la voiture.
1: Bon, bah voilà, Stéphane.
4: Eh ben merci beaucoup, c'est très clair.
1: Ben voilà. Nous, on est toujours comme ça et on vous souhaite une très très belle journée. Vous avez quoi comme voiture, vous?
0: 308, il a dit.
1: Ah oui, 308.
0: Avec le 1,6 litre. Il a eu de la chance, voilà. Hein, il aurait pu avoir le 1,2 litre.
1: On vous embrasse fort et passez un super beau week-end.
4: Bonne fin de week-end, au revoir.
0: Merci, au revoir.
1: Bonne fin, on le débute, Stéphane, laissez-nous le vivre. Allez, dans quelques instants, on va parler de votre voiture ancienne. Est-ce qu'elle est éligible au statut du véhicule de collection? Vous nous rejoignez, je rigole parce que vous êtes top sur la page Facebook de Sud Radio, et comme je vous suis en direct, il y a Stéphane qui fait les gonfler Jean-Luc, lol, etc. Voilà. Vous avez une voiture ancienne, posez... sur la page Facebook, dites-nous ce que vous avez comme voiture ancienne qui n'est pas encore véhicule de collection. Comme ça, on verra si vous pouvez être éligible à cela. Et puis juste après, gros dossier actualité sur le mondial de l'automobile. Est-ce la renaissance du plus grand salon français de l'auto? On en parle dans quelques instants sur Sud Radio.
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1: Alors juste avant de parler de Classic Cars et de savoir si votre voiture est éligible ou non au statut véhicule de collection, si vous étiez avec nous depuis le début de cette émission, c'est-à-dire aux alentours de 10h02, 3, 4, 5, on a parlé d'un super web... enfin comment on appelle ça, une application web qui s'appelle DriveBerry et qui vous permet, à travers les bruits, à travers les constatations, les symptômes de votre voiture, la plaque d'immatriculation de votre voiture, de connaître et d'avoir un prédiagnostic de votre problématique. Nous avions reçu son créateur, Shaïn Bouaïch, et nous avons reçu juste après un auditeur qui avait un souci sur un bruit que personne ne comprenait ce qu'il avait, etc. Et
0: bon, il est allé sur le site et il a fait un diagnostic et ça l'oriente vers un amortisseur défaillant ou fissuré. Voilà, bon, on vous racontera la suite de ce feuilleton passionnant dans nos prochaines éditions.
1: DriveBerry, Berry comme la région, hein, ça a l'air d'être drôlement efficace, cette application web. C'est sur le web qu'a créé ce jeune français Shaïn Bouaïch. Alors, votre voiture ancienne est-elle éligible au statut véhicule de collection? On accueille Pascal de la FFVE,
0: vice-président
1: de la Fédération Pascal française Roussel. Des véhicules
0: d'époque.
1: Ah, bonjour, voilà. Pascal Roussel.
0: Bonjour Pascal.
2: Oui. Bonjour Laurence, bonjour Jean-Luc, bonjour à toutes.
0: Bon, on a parlé d'éthanol tout à l'heure, c'est pour ça qu'elle est un petit peu dans le brouillard.

0: moment où je vais décider de restaurer une voiture, on me donne un avis qui soit positif ou négatif. C'est quoi le delta entre les deux?
1: Alors, il y a deux choses. Il y a la situation administrative, parce que malheureusement, souvent, quand on a des véhicules qu'on appelle, nous, sortis de grange, ben, il n'y a pas beaucoup de preuves de propriété. L'identification du véhicule, elle a plus ou moins disparu. Et donc, avant de se lancer, ben, être sûr qu'on a bien la carte grise ou au minimum des preuves de propriété irréfutables, un acte notarié, un document de vente aux enchères, etc. Et juste dire, on m'a donné, c'est pas un élément suffisant pour justifier de sa propriété.
0: D'accord.
1: Hein, donc c'est le premier point. Et le deuxième point, si je vais restaurer tel ou tel véhicule, je ne sais pas, une C4 Citroën des années 30, et puis on va faire une carrosserie plus moderne, on va faire une carrosserie de course, on va mettre un moteur différent. Ben ça, c'est pas recevable. Il faut que ce soit absolument conforme à la sortie d'usine.
0: Hein. D'accord.
1: Et donc c'est le deuxième point. L'idée, c'est je présente mon projet et puis je le fais valider. Et après, je me lance dans le projet.
0: Et si j'ai en projet d'importer ou d'acheter un véhicule qui n'a pas été commercialisé en France à l'époque, où on va même corser la difficulté, une réplique d'un véhicule qui n'existait pas en France à l'époque.
1: Ben c'est le deuxième volet cet avis d'éligibilité.
0: Okay.
1: Voilà, c'est avant de se lancer dans l'achat, on vérifie effectivement avec la FFVE la situation administrative et aussi la conformité du véhicule. Parce qu'aujourd'hui, par exemple, Volkswagen n'a jamais fabriqué de buggy. Et quand on achète un buggy à l'étranger où il sur la carte grise il est marqué Volkswagen, ben c'est pas bon. Le buggy, c'est une marque différente. Ce sera un Ferry, ce sera un Meyermank, ce sera tout ce qu'on veut, mais ce sera plus une Volkswagen. Et donc, il faut que les documents américains,
0: d'accord,
1: par exemple,
0: ils
1: soient de la bonne marque ait bien la bonne marque constructeur.
0: Ah oui, ce qui va poser problème. Il y a beaucoup de véhicules en Angleterre, par exemple, qui sont immatriculés avec la carte grise d'origine du véhicule donneur, mais qui n'ont plus rien à voir au final.
1: Voilà. Voilà, c'est ça. Et ça, en France, malheureusement, c'est pas recevable.
0: D'accord. Donc là,
1: la NTS veut pas.
0: D'accord. Là, vous allez, si j'ai ce projet-là, je vous envoie les éléments et vous allez me donner un avis qui prend combien de temps ?
1: On va vous dire. Nous, notre avis, ça va prendre entre, je veux dire, 3-4 semaines et ça peut aller un peu plus si jamais on est obligé de faire appel à des experts, parce qu'il y a des fois des véhicules qui sont beaucoup plus compliqués à valider. Si c'est une Mustang, il y a un certain nombre
0: de
1: caractères sur la plaque constructeur qui nous permettent de dire ben, c'est un coupé, c'est un cabriolet, c'est un fastback, c'était un 6-cylindres, un 8-cylindres, c'était tel ou tel type de boîte. Et ça, c'est facile de dire ben, c'est bon ou c'est pas bon.
0: D'accord, parce qu'on
1: si on achète effectivement une réplique de Cobra, ben, c'est des fois plus compliqué parce que la carte grise n'est pas conforme.
0: On va quand même repréciser qu'un véhicule n'est éligible, alors on dit carte grise de collection, pour faire simple, éligible.
1: Ou certificat d'immatriculation.
0: Qui porte la mention collection, voilà, comme ça on l'a dit en entier, ne peut obtenir ça que s'il est dans un état strictement d'origine, sans modification, qu'il a arrêté d'être produit. Qu'il a plus de 30 ans.
1: Depuis 30 ans, c'est ça. Ouais.
0: Donc,
2: il y a quand même pas mal de.
0: Ça, oui, c'est quand même un peu contraignant. D'ailleurs, si on se penchait si on se penchait sur toutes les voitures qui sont immatriculées en carte grise de collection, je pense qu'il y aurait des surprises. Il y en a beaucoup qui font des modifications. Alors, certaines pour améliorer la sécurité ou le confort, mais il y a des gens qui changent le nombre de véhicules qui avaient des freins à tambour et qui sont passés en freins à disque. Ça, normalement, ça doit pas passer, mais on va dire qu'il y aurait peut-être une petite tolérance ou pas, d'ailleurs.
1: Normalement, il y a zéro tolérance. Et le vrai souci, c'est pas nous, c'est notre ministère de tutelle qui exige ce genre de choses. Et ensuite, le vrai souci de tout ça, c'est un problème d'assurance en cas d'accident.
0: D'accord.
1: Parce que malheureusement, si aujourd'hui on a un accident avec une voiture qui était, je vais reprendre une voiture française, une populaire, je sais pas, je vais dire une 201 Peugeot ou une Monacis Renault, comme ça j'aurais cité les trois constructeurs, sur lequel on a mis des freins à disque, malheureusement, en cas d'accident, même si potentiellement,

0: éventuellement, c'est mieux. En cas d'accident, l'expert, il peut dire le véhicule est plus conforme à sa sortie d'origine, à sa fiche mine, et donc je me retire et l'assurance se retire.
1: Ah oui, ça, ils sont assez promptes à faire ça d'ailleurs.
0: Voilà.
2: Mais alors j'ai une autre question.
0: Et ça, c'est en affaires.
2: Pardon.
0: Oui.
2: J'ai une autre question. Du coup, Pascal, c'est que vous qui êtes le vice-président de la Fédération française de véhicules d'époque, Monsieur Roussel, c'est que si jamais j'ai un accident avec ma voiture, qui est une voiture de collection, une voiture d'époque, qui a tous ses papiers, j'ai un accident qui fait que on va devoir vraiment la réparer fortement et peut-être ne pas trouver les pièces d'origine pour la remonter complètement. Est-ce que du coup, elle perd son statut de véhicule de collection? Vous voyez l'idée ou pas?
0: Alors, je vois l'idée, oui, je vois l'idée. Alors, aujourd'hui, c'est la même chose que un véhicule de collection, ce sera la même chose que Notre-Dame. On a reconstruit Notre-Dame, mais on n'a pas remis un toit en zinc, on n'a pas remis les bois en chêne d'époque. Forcément, on va être obligé de refabriquer des pièces. Ce qu'il faut, c'est que les pièces, elles soient conformes par rapport au constructeur et conformes aux spécificités d'époque.
2: D'accord.
0: On va pas remplacer un axe de direction, par exemple, ou de suspension, on va pas le remplacer par une pièce fabriquée avec une imprimante 3D.
2: Ok.
0: Qui va casser dans le.
2: Bien sûr.
0: Voilà.
2: Ah, mais c'est une question, parce que j'ai un copain, moi, qui a eu un accident avec ça. Et donc, il y a pas mal de réparations à faire dessus, et peut-être qu'il y a des pièces.
1: Dernière question, ça coûte combien, ce certificat?
0: Alors, le certificat d'éligibilité coûte 120€ toute taxe. Mmh. Il est valable 10 ans. Transmissible, si, par exemple, vous démarrez votre projet, puis que pour diverses raisons, vous décidez au milieu du projet d'arrêter, vous vendez la voiture, vous donnez le certificat d'éligibilité, et si le deuxième collectionneur poursuit le même projet, il pourra aller jusqu'au bout et faire à ce moment-là son attestation FFVE et ensuite la carte grise de collection.
2: Top. Bah merci.
1: Eh bien, parfait.
2: Vous êtes parfait, voilà. Monsieur
1: Roussel.
2: Merci
1: beaucoup. Merci beaucoup,
2: Pascal. On vous souhaite une bonne journée, un bon week-end, Pascal.
0: À vous de même.
1: Non, c'est pas le week-end, Pascal, encore.
0: À très bientôt. Pas encore, non.
2: On a un peu le temps. Vice-président de la Fédération française des véhicules d'époque, et vous pouvez bien sûr aller retrouver tous ces renseignements et en réécoutant l'émission en replay sur le site sudradio.fr ou même directement sur le site de la FFVE. Allez, après avoir parlé des véhicules d'époque, on va parler des véhicules de demain. Le Mondial de l'Automobile 2026 va ouvrir ses portes au public mardi 13 au matin. On en parle en détail avec le directeur général du salon. Serge Gachot sera avec nous dans quelques instants.
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2: Et sans plus tarder, et avant d'accueillir notre dernier auditeur pour sa question, avant le retour de midi, on accueille monsieur le directeur général du salon Le Mondial de l'Auto 2026, Serge Gachot. Bonjour.
27: Bonjour.
1: Bonjour Serge.
27: Désolé pour le mot.
2: Non,
1: vous êtes en pleine installation, on
2: là,
1: imagine.
2: Là, c'est ça, on est en montage. Exactement.
27: Et de répétition de conférences de presse, donc c'est les deux en même temps.
2: Oui. Le grand événement arrive.
1: Bon, ça ouvre, alors pour la presse, lundi, mais le grand public, c'est mardi. Et de mardi jusqu'à quand ?
27: Alors, jusqu'à dimanche.
2: Donc
27: Paris va être la capitale mondiale de l'automobile.
1: Ouais, alors tiens, la question qui fâche tout de suite, Paris, capitale mondiale de l'automobile, et la mairie de Paris, là-dedans, ils en sont où ?
27: Ah, alors...
2: Pardon.
27: Bon, je dirais que moi, j'ai débuté avec l'édition 2022. C'est vrai qu'on n'avait pas tellement de contacts ni de visites de la maire de Paris. On a essayé de renouer là, enfin de contacter le nouveau maire. On l'a invité, mais on n'a pas eu de réponse pour l'instant.
1: Alors
27: moi, j'aimerais bien qu'il y ait quand même un dialogue qui vienne. Oui, parce que
1: alors
27: c'est quand même
1: le
27: salon automobile en Europe, à Paris quand même.
2: Ouais. Non, mais sérieux.
1: Et le président de la République, lui, se déplace. Hein, on est d'accord.
27: Bien sûr, à chaque fois.
2: Et les ministres aussi. Alors parlons pas du gouvernement, parlons de ce mondial.
1: Enfin, combien de constructeurs cette année ?
2: On est excités comme des puces, hein, je préfère vous le dire, Serge Gachot.
27: Oui, ben nous aussi, les Français aussi, on aime tous la voiture, c'est très bien. Alors, il y a 61 marques, je préfère utiliser le terme marque plutôt constructeur.
1: Ouais.
27: Voilà, il y a 61 marques automobiles, mais c'est que des constructeurs derrière. Voilà, et on en avait 48 en 2024. Donc, je pense que le salon porte bien son nom, là, mondial de l'automobile. On a des marques européennes, évidemment, américaines, asiatiques.
1: Oui,
27: coréenne et chinoise.
1: Ouais, j'aime bien parce que vous allez marcher sur des œufs. C'est l'invasion des Chinois. Les Chinois à Paris, ça y est, c'est ça.
27: Bon, nous on organise.
1: Jean-Yann n'est plus là, mais c'est.
27: Donc on est. Oui, non, mais c'est vrai que 25 marques chinoises.
1: Bah oui.
27: Il y en avait 10 la dernière fois. C'est sûr, ça fait à peu près. Oui, ça fait 40% à peu près des exposants constructeurs. Bah le monde évolue.
1: Alors il y a
27: des voilà et puis il y a des marques, ça va être assez nouveau parce que on n'a pas encore vu une seule voiture sur nos routes, mais elles ont une intention quand même de venir sur le marché européen. Elles sont en discussion avec des groupes de distribution automobile, des importateurs dans des plus petits pays. Et donc ça va être une découverte pour certaines, pour d'autres on a déjà vu les voitures circuler déjà depuis des mois, voire quelques années.
1: Bon, retour donc des constructeurs au Mondial de l'Auto, mais il y en a certains qui se sont fait porter pâle. Le premier constructeur mondial, Toyota, ne sera pas là. Pourquoi ? Puis BMW qui avait dit oui, je serai au Mondial, a changé d'avis au dernier moment. C'est lié à quoi ça ?
27: Oui, c'est dommage. Alors Toyota, en plus, bon, faut pas prendre les choses trop personnellement, mais j'ai quand même travaillé pendant 16 ans.
2: Oui, donc là, on l'a un peu, ça fait un peu mal, quoi.
27: Oui, bon, non mais j'étais effectivement au siège européen à Bruxelles et même au siège global au Japon. J'ai travaillé quelques années à Tokyo. Alors, bon, Toyota, le timing n'était pas optimal pour eux, mais c'est quand même dommage parce que voilà, c'est le premier constructeur mondial de très loin, très profitable. La France est un des pays, enfin, est le premier ou deuxième pays, ça dépend un peu des années pour eux. Il marche bien. Il me semble qu'il y a une petite usine du côté
1: de
27: Valenciennes.
1: Oui, une usine du côté de Nain, ouais.
27: Une petite, voilà. Et ils sont membres associés de la plateforme automobile.
1: Oui, donc bah oui.
27: Ça aurait été quand même pas mal.
2: Ouais,
27: alors, ils vont quand même être là. La plateforme automobile, donc la PFA, un beau stand qui s'appelle la Fabrique de l'innovation, avec plusieurs partenaires, et Toyota sera quand même un des exposants. Donc, ils auront ce qu'on appelle, alors désolé, moi je suis à moitié américain, les mots viennent parfois plus vite en anglais, mais un espèce de shopping shop. Enfin, ils ont un coin sur l'espace fabrique de l'innovation de la PFA. Donc, ils seront quand même là, mais pas du tout comme tous les autres, avec un grand et beau stand.
2: Rapidement.
27: BMW, bah, vous l'avez, oui, vous l'avez entendu comme moi, nouveau CEO monde, un profit warning un mois et demi plus tard, donc c'était autour du 15 juin, et puis l'annonce de coupes budgétaires, notamment mondiales. Mais c'est dommage parce qu'ils avaient déjà engagé beaucoup de dépenses,
2: bien
27: les surfaces nues payées à l'organisation, à nous, et puis le stand était déjà quasiment terminé.
2: Serge, pour parler évidemment des marques, parce qu'on l'a dit, puisqu'on va venir au Mondial de l'Auto, tous les passionnés pour aller voir les automobiles, mais il n'y a pas que cela sur le Mondial de l'Auto, il n'y a pas que des marques de voitures, il n'y a pas que des constructeurs, il y a aussi, on parlait du bioéthanol, bah, ils seront là. Enfin, il y a aussi toute la filière qui tourne autour d'une voiture, en fait.
27: Oui, parce que l'idée, c'est, alors nous, on est très ouvert, évidemment, l'électrification, ça avance vite, le mix de voitures électriques, enfin, des ventes au mois de septembre, c'était 42%, ça va continuer à augmenter, mais sur les stands, il y a des voitures électriques, électrifiées, hybrides, il y a des voitures thermiques, ça pose aucun problème, et sur l'espace, notamment de la plateforme automobile, il y aura les différentes technologies, motorisations possibles. Voilà, ce qui compte, c'est de décarboner. On a quand même un parc en France de 40 millions de voitures. Si on compte que sur les voitures neuves, ça fait à peu près 2% du parc chaque année. Donc, on va pas y arriver très vite. Donc, il faut aussi des solutions. Et un petit moteur thermique, c'est quand même beaucoup plus vertueux en termes d'émissions de CO2 qu'une voiture qui a 15 ans d'âge ou plus. Parce que quand je dis que le parc est de 40 millions de voitures, il est de 12 ans d'âge en moyenne.
2: Oui, 11,8,
27: c'est aussi
2: exactement.
27: Ça, le vrai problème. D'accord, voilà. Donc ça, c'est un vrai problème, et il faut que l'accessibilité, enfin voilà, il faut que ce soit abordable financièrement.
1: En plus,
27: sur les voitures neuves, on arrive à une parité électrique thermique dans quasiment tous les segments maintenant, mais il faut aussi, voilà, le pouvoir d'achat n'est pas non plus gens et c'est
2: faut être en réalité avec l'automobiliste,
27: et pas être centré que sur les voitures neuves.
1: Ce qui est nouveau aussi sur les plus récentes éditions du Mondial de l'Auto, c'est qu'on peut alors voir les voitures, mais on peut monter dedans,
2: essayer.
27: C'est très important. Alors, les données, les chiffres nous montrent que, effectivement, les gens aiment toucher, voir, s'asseoir dedans, essayer. Là, on aura 100 voitures. Alors, il y en aura 500 à peu près sur les stands des uns et des autres, 500. Et puis, on aura 100 voitures à l'essai. Et là encore, avec électrique, hybride, hybride rechargeable.
2: Autonome aussi.
27: Alors, ça, c'est en plus.
2: Ouais.
27: Exactement. Là, on aura 8 voitures autonomes. Alors, le niveau 4, ça, pour vos auditeurs, c'est le robot taxi. Il y a personne devant, derrière le volant. Voilà. Ça, il y a déjà des millions de courses de robot taxi tous les mois en Chine et aux États-Unis. Il n'y a pas grand chose encore en Europe. Un projet pilote, là, vient de démarrer à Zagreb. Mais nous, ce qu'on propose, c'est le niveau intermédiaire, c'est-à-dire ce qu'on appelle 2++. C'est en fait de la conduite entièrement automatique, supervisée. Quelqu'un de la marque, pas encore un visiteur du mondial, et au siège conducteur, il touche pas les volants ni les pédales, il est prêt à intervenir, une caméra vérifie qu'il regarde bien devant, sinon la voiture s'arrête, et c'est très impressionnant, et on le fait pas sur le parking devant les halls, on le fait sur des routes, dans des conditions de circulation normales.
1: Devant la mairie de Paris.
27: Du mondial de l'auto. plutôt côté ici des moulins. Non, parce que l'expérience, si vous êtes à touche-touche.
1: On ne sait jamais si le maire sort un accident bête et paf, le chien.
27: Non, mais on m'a quand même raconté, mais je n'ai pas vérifié, mais bien avant que j'arrive, il paraît qu'il y a eu une fois quand même la journée sans voiture, un dimanche pendant le mondial de l'auto.
2: Je ne me souviens pas, j'habitais à l'étranger.
27: Vous confirmez?
2: Oui, on confirme. Serge, on va devoir vous laisser parce que le temps passe vite.
1: Et on reste sur un grand suspense. Quelles sont les nouveautés principales? Et vous le saurez en écoutant cette merveilleuse émission samedi prochain.
2: Oui, mais surtout en venant vivre le mondial ouverture mardi matin. Venez parce qu'on adore la voiture en France et ce mondial.
1: Juste Serge, combien ça coûte l'entrée?
27: Oui, c'est 20 € la semaine, 22 le week-end et 13 € pour les enfants et les étudiants.
2: Bon, allez, go, c'est parti. Merci beaucoup, Serge, et au plaisir.
1: On se voit samedi prochain.
2: Et moi, je vous vois avant parce que j'ai beaucoup de choses à faire sur le mondial et ça va être un vrai bonheur. On va tout de suite accueillir notre dernier auditeur et c'est Jean-Jacques avec sa question.
1: Bonjour.
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2: Bonjour Jean-Jacques.
1: Bonjour Jean-Jacques.
3: Bonjour Laurence, bonjour Jean-Luc.
2: On vous écoute.
3: Voilà, moi je suis le propriétaire d'une Renault Arkana que je souhaite vendre. J'ai un peu de difficulté pour la vendre. Et après, je souhaiterais acheter un Austral, un Renault Austral. Alors j'hésite, il existe en trois motorisations, 130 chevaux, 160 chevaux et 200 chevaux. 200 chevaux hybrides, donc c'est tout hybride, mais il y a une petite autonomie sur le 200, en tout électrique. Par contre, il y a un moteur cylindre en 1,2 litre.
1: Oui, mais c'est pas un pur tech. Jean-Jacques, vous le voulez neuf ou d'occasion? Vous le voulez neuf ou d'occasion?
3: Neuf, d'occasion, pardon.
1: D'occasion.
3: Je crois qu'en neuf, ils le vendent plus qu'en 200, je crois.
1: Oui, ils le vendent plus qu'en 200. Bah, de toute façon, même en occasion, vous allez avoir du mal à trouver un 130 ou 160, parce que 80%, ou je crois même que c'est 85% des ventes d'Austral, c'était en version 200 chevaux hybride, qui est très bien. Moi, j'adore l'Austral pour une chose, c'est que c'est un véhicule extrêmement confortable. Vous pouvez faire des kilomètres et des kilomètres.
2: D'accord.
1: Vous voyez pas le temps passer quand vous êtes au volant.
2: Et le dos non plus, il est bien.
1: Et la version 200 chevaux, c'est pour ça, les autres, oubliez-les, c'est du... on dit hybride, c'est l'hybride léger, 48 volts. Franchement, ça vaut pas le coup. Là, vous avez vraiment une vraie hybridation. Alors, le 1,2 litre qui est dessus, rassurez-vous, ça a beau être un 3 cylindres, c'est un modèle de dernière génération. Et il a gommé tous les soucis, parce qu'on parle du PureTech, mais on oublie que avant Renault a aussi eu des déboires avec un moteur TCE 1,2 litre dans lequel les Allemands ont mis le nez, d'ailleurs, hein, Mercedes, comme ils étaient en partenariat, ils ont dit un moteur comme ça, nous on met pas notre nom sur une voiture qui a un moteur comme ça. Ils ont refait un nouveau moteur, le 1,3 litre par la suite, qui gommait les problèmes, et sur 1,2 litre, c'est bien qu'il y ait eu des soucis avant, parce que comme ça, celui-là, il est bien né. C'est un véhicule extrêmement agréable, qui consomme très peu. Je ne peux que vous inciter à prendre 200 chevaux. En plus, il y aura un choix. Finalement, vous n'allez pas le payer beaucoup plus cher parce qu'il y a tellement de choix sur la version 200 chevaux que vous pouvez faire jouer la concurrence alors que sur les autres, non.
2: D'accord.
1: Donc, il n'y a pas d'hésitation à avoir.
2: Et ben voilà, d'accord. Jean-Jacques.
3: Et le moteur thermique, c'est Shen ou Dumont Courroie?
1: Je crois que c'est Shen sur ce. Il me semble que c'est Shen, mais à vérifier parce que je vous dis peut-être une bêtise.
2: Bon, à vérifier, Jean-Jacques. Mais en tout cas, vous avez l'avis de notre expert, l'ami Jean-Luc. Jean-Jacques, je vous souhaite un très bon week-end. Je vous souhaite un bon week-end aussi à Jamel qui a réalisé cette émission, à Jérémy qui est avec nous au standard, à vous qui nous écoutez régulièrement, à tous vos messages aussi sur la page Facebook de Sud Radio. On se retrouve donc, l'ami Jean-Luc, samedi prochain en direct
1: sur le stand Citroën.
2: Sur le mondial de l'auto, on va donc pouvoir aussi beaucoup parler de cette 2 chevaux électriques qui arrivent à moins de 15 000 euros. Ça a l'air d'être vraiment réussi. Moi, je croise les doigts, mais j'ai très envie. Tout de suite, c'est la suite des programmes, le retour de l'info. Et on parle IMO avec notre collègue et ami. Il s'agit de...
1: Sylvain Lévy Valency.
2: Merci, l'ami Jean-Luc.
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2: Toute l'équipe de Sud Radio vous souhaite un très très bon week-end. Il est midi.
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2: Le rappel de l'information, c'est avec vous Florian Salva, bonjour.
32: Bonjour à tous, je suis passé par toutes les émotions humaines, des plus joyeuses aux plus difficiles. Les mots de l'astronaute française Sophia Adenau pour sa première apparition publique depuis son retour sur Terre à Cologne en Allemagne. La bourguignonne peinait encore à se tenir debout 2 jours après son amerrissage au large de la Californie. Elle détient désormais le titre de la plus longue mission habitée dans l'espace par un astronaute européen avec 237 jours dans l'espace. Les enquêtes autour de la police s'accumulent depuis le début du mouvement des lycéens. 24 dossiers ont été ouverts par l'IGPN, la police des polices, en à peine 2 semaines. Une des dernières enquêtes en date concerne un coup de genou d'un policier dans le visage d'un manifestant. Les faits se sont déroulés jeudi sur la place de la Bastille à Paris. Hier, le préfet de police de Paris a affirmé qu'il n'y a aucune consigne particulière de retenue dans le maintien de l'ordre pour les prochaines manifestations. C'est la conséquence d'une cyberattaque sur la plateforme de vote. La primaire socialiste est prolongée jusqu'à demain 18h. Le scrutin qui devait se terminer ce soir a été perturbé hier par un afflux de faux profils qui a ralenti la plateforme de vote. Le problème semble désormais être résolu. Les organisateurs revendiquaient à peine 20 000 votants hier soir. Il serait désormais plus de 70 000 à avoir participé ce matin, soit la moitié des 140 000 inscrits. Dans l'actualité à l'international, le Panama fait face à un grand désastre selon les mots de son président. Le pays d'Amérique centrale a été frappé par un puissant séisme de magnitude 7,7 qui a provoqué l'effondrement de routes et de bâtiments, mais aucune victime signalée pour le moment. En Pologne, plusieurs dizaines d'établissements scolaires sont restés fermés hier. Une décision prise après 2 attaques au couteau dans des écoles polonaises. 19 élèves munis de potentielles armes blanches ou menaçant de passer à l'acte ont été arrêtés lors d'une perquisition de 15 000 écoles du pays. Et puis en sport, l'Olympique Lyonnais concède sa première défaite de la saison à Lens. Victoire 2-1 des Lensois hier soir en ouverture de la 6e journée de Ligue 1. Aujourd'hui, le leader Monaco reçoit Toulouse tandis que le PSG accueille Le Mans. Rendez-vous ce soir à 20h45. Bonne journée à tous.
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1: Bonjour à toutes et à tous, bonjour la France, on est ravis d'être avec vous avec votre émission du samedi 12h-13h, je vous le rappelle, c'est Parlons Immo, on parle de votre immobilier, de vos projets immobiliers, mais aussi de votre logement, bien évidemment, de tous les sujets qui vous concernent, et je suis bien sûr, comme tous les samedis, entouré de la team qui va bien. Comment il va, l'ami Grégoire ?
3: Très bien Sylvain, tout va bien, je suis ravi de vous retrouver.
1: Eh bien écoutez, tant mieux, ben, c'est une bonne chose. On rentre tranquillement dans l'automne, mon cher
3: Exactement.
1: Grégoire. Voilà,
3: froid,
1: j'espère que vous allez bien, vous êtes à table, on vous souhaite, hein, on leur souhaite bon appétit, à toutes et à tous. Les acheteurs, et ils reviennent doucement, ils reviennent, les prix baissent encore un petit peu, et surtout, 9 ventes sur 10 aujourd'hui se négocient désormais. Voilà, la règle, c'est négocier. Alors, qu'est-ce que les acheteurs ? Est-ce que les acheteurs ont repris la main ? Et jusqu'où peut-on peut-être négocier le prix d'un appartement ou d'une maison ? Ça vous concerne, bien évidemment, toutes et tous. Bah, on va faire le point justement avec un grand monsieur de l'immobilier qui va nous expliquer l'alpha et l'oméga de la négociation et de l'immobilier, puisqu'il est le président du réseau La Forêt, un réseau majeur dans l'immobilier. Bonjour Yann.
4: Bonjour Sylvain, bonjour à toutes et à tous.
1: Yann Géhanneau, on est ravis de vous recevoir, vous venez régulièrement sur les médias nous éclairer. Alors je vais vous dire, on va vous attendre et on va vous entendre avec beaucoup, beaucoup d'intérêt. On écoutera également d'ailleurs nos auditeurs, après avoir récolté, vous le savez, vous nous envoyez vos SMS au 7 20 18 en tapant IMO I2MO. Et c'est l'ami Grégoire qui vous répond, et cette semaine en bas...
3: On va parler d'assurance vie, Sylvain.
1: D'assurance vie,
3: oui,
1: c'est bien.
3: Oui, tout à fait. La semaine dernière, c'était les foncières solidaires, et cette fois, c'est l'assurance vie.
1: Absolument, c'est bien. Et ensuite, on va enchaîner avec la révolution du siècle, c'est la rénovation énergétique avec vous, et l'excellent Pierre-Marie Bérin. Il va bien, Pierre-Marie ?
4: Il va très bien, Sylvain, ravi de vous retrouver.
1: Vous savez que vous êtes très beau quand je vous vois sur le plateau.
4: Ah, vous me flattez.
1: Voilà, ça me donne des envies de rénovation, voilà.
3: on va parler de quoi cette semaine ? Nous, on va parler avec Pierre-Marie d'une chronique très pratique. Ce sera « Comment préparer votre logement au premier froid ?» Ensuite, Sylvain, je vous propose de parler des dangers de l'humidité dans le logement pour les femmes enceintes. Quels sont ces dangers, justement ? Ce sera en réponse avec Édouard David dans notre chronique « Maison saine ». Ce sera l'occasion aussi de parler viager avec notre experte Marine Delpont. Et enfin, on décryptera l'IMO avec Thomas Lefebvre, économiste pour Se Loger. Petite surprise pour la fin, Sylvain.
1: Oui, mais je rappelle, l'excellent Thomas Lefebvre.
3: Exactement.
1: Pardonnez-moi, comment il va, le Thomas ?
5: Très bien.
1: Toujours bien ?
5: Voilà. Ravi d'être avec vous.
1: Au top. Mieux, c'est de la gourmandise.
5: Exactement.
1: Voilà, ben, ça tombe bien, on est à table. Alors, un programme chargé, les amis, et tout de suite, on enchaîne avec les infos à retenir de la semaine.
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1: Les amis, on a eu une belle semaine d'informations, n'est-ce pas Grégoire ?
3: Oui, tout à fait Sylvain. Cette semaine, on revient sur le dispositif Jean Brun après des débuts timides dont on a parlé. L'investissement locatif semble donner quelques signes de reprise, mais est-ce vraiment grâce à ce dispositif fiscal ? On parlera aussi de Paris où les moins de 40 ans représentent désormais plus de la moitié des acheteurs d'appartements. Et puis notre chiffre de la semaine, Sylvain, 53 milliards, c'est en euros ce que pourrait coûter l'adaptation de nos logements aux canicules d'ici à 2050.
1: Ouh là là. On commence d'ailleurs par le dispositif. Donc Jean Brun, Vincent Jean Brun, ministre de la Ville et du Logement.
3: Oui, la question c'est est-ce que les investisseurs sont de retour ? Il y a quelques signaux encourageants, Sylvain, mais attention à ne pas crier victoire trop vite. On rappelle que le dispositif Jean Brun a été lancé en février dernier pour relancer l'investissement locatif après la disparition du Pinel. Le principe est assez simple, vous achetez un logement pour le louer pendant au moins 9 ans en respectant certains plafonds de loyer et de ressources. En échange, vous bénéficiez d'un avantage fiscal grâce à l'amortissement du bien. Alors cette semaine, Nexity a présenté un premier bilan. Le promoteur annonce une hausse de 27% des réservations réalisées par des investisseurs particuliers. Et selon la Fédération des promoteurs immobiliers, la FPI, les ventes à ces investisseurs ont progressé de près de 20% au premier semestre. C'est des bonnes nouvelles quand même, donc on est content de les prendre. Alors forcément, Nexity y voit les premiers effets positifs du dispositif Jean Brun. Le groupe assure aussi qu'il n'est pas réservé aux investisseurs les plus fortunés, comme ce qu'on a pu entendre. Sur un deux pièces à 160 000 euros par exemple, l'effort d'épargne pourrait être limité à quelques centaines d'euros par mois selon les revenus et la fiscalité du ménage. Mais attention quand même, une hausse des réservations ne signifie pas nécessairement que le Jean Brun en est responsable et surtout on part de niveaux de vente historiquement très faibles. Bref, il y a peut-être un petit frémissement, mais pour parler d'une véritable relance de l'investissement locatif, il faudra peut-être encore patienter, mon cher Simon.
1: On en parlera d'ailleurs aussi avec notre grand invité. Info Grégoire, les jeunes reprennent leur place sur le marché immobilier parisien.
3: Ah oui, et c'est une bonne surprise. Selon le dernier baromètre Century 21, 51,3% des acheteurs d'appartements à Paris ont désormais moins de 40 ans, contre 44,4% il y a un an. Ce sont surtout les 30-40 ans qui progressent, leur part passe de près de 29 à 36%. Et une autre bonne nouvelle, les primo-accédants sont eux aussi devenus majoritaires avec 51,5% des acquisitions. Alors comment expliquer ce retour ? D'abord, les prix ont un peu baissé. À Paris, on est désormais autour de 9 550 € le mètre carré, soit une baisse de 1,6% sur un an. Et puis les transactions repartent légèrement à la hausse avec 3,5% de ventes d'appartements supplémentaires. Attention tout de même, ces chiffres concernent les transactions réalisées par Century 21 et à près de 10 000 euros le mètre carré acheté dans la capitale, ça reste évidemment très compliqué pour beaucoup de ménages. Mais ce qu'on peut retenir, c'est que les moins de 40 ans retrouvent une place importante parmi les acquéreurs parisiens. Après plusieurs années difficiles pour l'accession à la propriété, c'est un signal qui est intéressant.
1: Et on va terminer, comme il est d'usage chaque semaine, par notre chiffre de la semaine. Cette semaine, il est vertigineux, c'est 53 milliards.
3: Oui, alors un peu moins vertigineux que celui de la semaine dernière, c'était 6200 milliards d'euros. 53 milliards, c'est ce que pourrait coûter au maximum l'adaptation des logements français aux canicules d'ici à 2050. C'est une estimation de l'Institut français pour la performance du bâtiment relayée cette semaine par nos confrères des Échos. Et ce qui est intéressant, c'est que ces 53 milliards d'euros ne comprennent pas, même pas l'installation de climatiseurs. On parle surtout de protection solaire, de volets, de brasseurs d'air et de travaux pour empêcher nos logements de se transformer en véritable bouilloire thermique. Selon cette étude, 6,5 millions de logements devraient être adaptés dans les 5 prochaines années, puis 5,3 millions supplémentaires dans les 10 à 15 ans qui suivent. Alors évidemment, la facture, elle est considérable, mais le message des auteurs est assez clair. On sait déjà comment protéger une grande partie de nos logements contre les fortes chaleurs. Le véritable défi maintenant, c'est de financer ces travaux et de les réaliser suffisamment vite. 53 milliards d'euros, c'était le chiffre de la semaine, Sylvain.
1: Eh bien, merci mon cher Grégoire. Et tout de suite, on va attaquer la révolution du siècle.
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1: Et oui, comme chaque semaine, on parle de rénovation énergétique, on a l'impression parfois que c'est la dent creuse, hein. Vous le savez les amis, entre les panneaux photovoltaïques, les C2E, les aides à la rénovation, vous avez du mal à y voir clair, parfois il faut même un peu d'aspirine pour comprendre comment ça se passe. Et bien justement, votre émission préférée du week-end, juste après nos amis de l'auto, c'est de voir comment votre immobilier peut se régénérer, peut se rénover, n'est-ce pas mon ami Grégoire ?
3: Et oui, bonjour Pierre-Marie Perrin.
5: Bonjour Grégoire.
3: Je rappelle que vous êtes directeur des affaires publiques de Elio. Mon cher Pierre-Marie, chronique pratique cette semaine alors que l'été indien touche à sa fin et qu'on commence tous à avoir un peu froid. On le sent, les températures elles baissent et bientôt il va falloir rallumer le chauffage dans nos logements. Alors avant que le froid ne s'installe vraiment, comment préparer justement son logement à l'hiver et puis par quoi faut-il commencer ?
1: Une bonne question ça.
5: Par vérifier son installation de chauffage tout simplement. Et mieux vaut le faire maintenant plutôt que d'attendre les premières températures négatives. Si vous avez une chaudière, son entretien annuel par un professionnel est donc obligatoire dans la plupart des cas. C'est important pour la sécurité, mais aussi pour maintenir ses performances et éviter de surconsommer. Même chose pour les poêles et les cheminées, pensez au ramonage. Et puis, il y a quelques gestes très simples. Purger les radiateurs si nécessaire, les dépoussiérer, vérifier qu'aucun meuble ne bloque la diffusion de la chaleur. Ce sont de petites choses, mais elles peuvent faire la différence.
1: Vous avez raison, hein. C'est important de ramoner.
3: Ah oui, tout
1: voilà,
3: à fait.
1: C'est un sujet vraiment important.
3: Arrête de raconter des bêtises. Une fois que tout fonctionne, reste à savoir comment bien se chauffer. Pierre-Marie, on entend souvent qu'il ne faut pas dépasser 19 degrés dans son logement. C'est vraiment la température idéale ?
5: C'est effectivement, Grégoire, la température de référence recommandée pour les pièces de vie. Dans les chambres, on peut baisser, généralement descendre à 16 ou 17 degrés. Et il faut rappeler qu'un degré de chauffage en moins représente en moyenne 7% d'économie sur la consommation de chauffage.
3: Quand même.
5: Mais au-delà de la température, le vrai sujet, c'est aussi de se chauffer au bon moment. Avec un thermostat programmable, on peut adapter le chauffage à ses horaires, baisser la température la nuit ou lorsque l'on est absent. L'idée n'est pas d'avoir froid chez soi, mais d'éviter de se chauffer inutilement.
3: Et puis pour conserver cette chaleur, est-ce qu'on peut améliorer des choses sans forcément engager des milliers d'euros de travaux ?
5: Bien sûr, fermer ses volets dès la tombée de la nuit, utiliser des rideaux épais, vérifier les joints des fenêtres ou installer un bas de porte peuvent limiter certaines déperditions. On peut alors aussi isoler les tuyaux de chauffage qui traversent des pièces non chauffées. C'est ce qu'on appelle le calorifugage. Attention toutefois à ne jamais obstruer les entrées d'air ou les systèmes de ventilation. Et ces petits gestes ne remplacent évidemment pas une bonne isolation. Si votre toiture ou vos murs laissent échapper beaucoup de chaleur, il faudra envisager des travaux beaucoup plus importants.
3: Alors justement, Pierre-Marie, comment savoir si mon logement a simplement besoin de quelques ajustements ou s'il faut envisager une véritable rénovation énergétique ?
5: Il y a donc plusieurs signes qui doivent vous alerter. Des pièces difficiles à chauffer, une sensation de froid près des murs ou des fenêtres, des écarts importants de température entre les pièces ou encore des factures élevées malgré un chauffage raisonnable. Le DPE, diagnostic de performance énergétique, donne une première indication sur la performance énergétique du logement. Mais pour définir les travaux réellement pertinents, notamment dans une maison ancienne, un audit énergétique peut être très utile. Et surtout, il faut raisonner globalement. Changer son chauffage sans regarder l'isolation du logement n'est pas toujours la meilleure solution.
3: Et oui. Si justement on envisage des travaux, est-ce encore le bon moment pour se lancer avant l'hiver ?
5: Oui, bien sûr, au moins pour préparer son projet. Il faut identifier les travaux prioritaires, vérifier les aides disponibles et surtout comparer les devis. Les C2E, certificat d'économie d'énergie, l'éco-prêt à taux zéro ou MaPrimeRénov peuvent toujours accompagner certains projets sous conditions. Mais il ne faut surtout pas se précipiter. Un projet de rénovation énergétique se prépare, surtout lorsqu'il concerne plusieurs postes de travaux. L'essentiel, c'est de ne pas attendre qu'une chaudière tombe en panne ou que les factures deviennent insupportables pour commencer à réfléchir.
3: Allez, on retient donc les amis, l'hiver se prépare dès maintenant, un chauffage bien entretenu, quelques bons réflexes pour conserver la chaleur et si nécessaire une rénovation énergétique anticipée plutôt que décidée dans l'urgence. Merci Pierre-Marie Perrin, directeur des affaires publiques de Elio et à la semaine prochaine pour un
5: Merci
3: nouvel Instant Réno.
1: Merci les amis, on va revenir dans quelques instants, une petite pause et après cette pause on va répondre aux questions de nos auditeurs et on recevra également notre grand invité qui va nous donner tous les bons tuyaux pour aller sur ce qu'on appelle le parcours résidentiel, c'est Yann Géhanneau, le président de La Forêt.
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1: Bonjour, rebonjour les amis, si vous êtes à table, bon appétit, votre émission du week-end, parlons IMO, on parle justement des sujets qui vous concernent, ben, ça tombe bien, ça vous concerne, on a reçu un SMS cette semaine, Grégoire.
3: Oui, Sylvain, on va parler d'assurance vie et d'épargne.
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1: Et oui, les amis, ça vous concerne. Donc, on a reçu un SMS sur, justement, de l'épargne. On va parler de sujets d'épargne et notamment d'assurance qu'on appelle assurance vie.
3: Oui, Sylvain, c'est une inquiétude que visiblement beaucoup de Français partagent. La peur de se tromper pour son épargne, selon une étude réalisée par Kantar pour Basalt. Un Français sur deux redoute de faire le mauvais choix lorsqu'il investit. Et 39% des interrogés reconnaissent même avoir déjà repoussé une décision d'épargne pour cette raison. Et ce qui est assez frappant, c'est que le doute ne disparaît pas forcément une fois que l'on a investi. Alors, hasard, écoutez la question de notre auditeur cette semaine. Bonjour l'équipe, j'ai ouvert une assurance vie il y a plusieurs années sur les conseils de ma banque. J'y verse régulièrement de l'argent. Mais pour être honnête, je ne sais pas exactement dans quoi il est placé, combien je paye de frais, ni même si mon contrat est performant. Comment savoir si une assurance vie est encore intéressante aujourd'hui? Donc moi, j'ai fait appel à Antoine Charbonneau, fondateur de Basalt, pour nous aider à répondre à cette question. Bonjour Antoine.
2: Bonjour.
3: Merci beaucoup d'être avec nous. Donc visiblement, Antoine, notre auditeur est loin d'être le seul, puisque votre étude, elle montre que seuls 22% des détenteurs connaissent précisément les frais de leur assurance vie. Alors prenons son contrat. Qu'est-ce qu'il doit regarder en premier pour savoir s'il a une bonne ou une mauvaise assurance vie?
2: Il y a trois choses à vérifier essentielles pour savoir si son assurance vie est toujours intéressante. Un, c'est ce qu'on appelle l'univers d'investissement. Donc c'est les supports qui sont disponibles dans son contrat d'assurance vie. Et là, il vaut mieux avoir du choix, des bons supports. Et malheureusement, c'est pas toujours le cas parce qu'il y a beaucoup de contrats bancaires qui proposent uniquement des fonds maison, donc des fonds rattachés au groupe bancaire. Et c'est pas forcément les meilleurs, notamment en immobilier. Le deuxième point à regarder attentivement, ce sont la performance évidemment du contrat d'assurance vie qu'il faut toujours mettre en perspective avec le risque qui est pris aussi sur le contrat. Et troisièmement, il faut regarder le niveau des frais. Ça, c'est essentiel puisque ça impacte directement la performance du contrat.
3: Alors justement, mon cher Antoine, les frais, on en entend beaucoup parler, mais très concrètement, qu'est-ce qu'on paye dans une assurance vie et surtout, comment savoir si on paye trop cher?
2: En assurance vie, il y a trois principaux niveaux de frais. D'abord, il y a ce qu'on appelle les frais sur versement. Donc là, c'est dès que je verse de l'argent sur mon contrat, on vient de prélever des frais. Et là, il y a encore certains contrats, notamment des contrats bancaires, qui prélèvent parfois jusqu'à 5% de frais sur versement. Mais la bonne nouvelle là-dessus, c'est que il y a beaucoup de contrats aujourd'hui en ligne, notamment ceux de Basalt, qui n'appliquent pas ces frais-là. Et ensuite, on a ce qu'on appelle des frais de gestion. Donc là, c'est des frais qui sont prélevés chaque année sur le contrat et ils vont dépendre des supports qu'on a dans le contrat d'assurance vie. Donc soit on a effectivement du fonds en euros qui est le fonds garanti. Et là, les meilleurs contrats aujourd'hui sur le marché, ils proposent des frais aux alentours de 0,6-0,7% par an. Soit on a des unités de compte. Et là, les meilleurs contrats, ils sont en règle générale, en dessous de 0,5%. Et les derniers frais que vous allez avoir, c'est ce qu'on appelle des frais d'arbitrage. Et là, pour le coup, c'est quand on change de support. Donc, par exemple, si je décide de basculer mes fonds qui sont sur le fonds en euros et de les mettre en immobilier, et là, on applique des frais. Et souvent, alors ils sont gratuits chez la plupart des acteurs en ligne, il y en a encore certains, malheureusement, qui facturent ces frais d'arbitrage. Et maintenant, effectivement, pour savoir si on paye trop de frais, il faut comparer. Et on a justement créé... pour faciliter tout ça sur basalt.fr, un comparateur de contrats d'assurance vie qui permet de voir en un coup d'œil si son contrat à toi, il est plutôt bon ou mauvais élève sur les frais.
3: Alors Antoine, il y a un autre chiffre qui nous a étonné, je ne vous cache pas, quand on a préparé cette chronique. 48% des détenteurs n'ont jamais regardé le rendement moyen de leur contrat sur les trois dernières années. À quoi faut-il comparer la performance de son assurance vie pour savoir si elle est bonne?
2: Déjà, il faut avoir en tête que la performance d'un contrat d'assurance vie, elle va pas dépendre que du contrat. C'est surtout les fonds qu'on a à l'intérieur du contrat d'assurance vie, donc les supports d'investissement qu'il y a à l'intérieur. On va pas aller comparer un contrat d'assurance vie qui a 100% de fonds en euros avec un capital garanti, mais forcément une performance modérée. On va pas le comparer avec un autre contrat qui aurait été investi à 100% en unité de compte et qui là va avoir un potentiel de performance qui va être plus important, mais où il y aura un risque de perte en capital.
1: Alors juste, mon cher Antoine, qu'on comprenne bien, parce que nos amis qui nous écoutent, ils savent pas ce que c'est qu'une unité de compte. Très simplement et très rapidement, vous nous expliquez la différence?
2: Bien sûr. En fait, il y a deux grands supports d'investissement dans l'assurance vie. Il y a un, le fonds en euros, donc qui est vraiment le fonds que beaucoup de gens connaissent et qui est le fonds à capital garanti. C'est un peu une extension de vivre A.
1: C'est ce qu'on appelle un fonds monétaire. Hein.
2: C'est un peu différent. C'est vraiment le fonds en euros qui est garanti par l'assureur, qui a 100% garanti en règle générale, mais qui rapporte très peu. Et de l'autre côté, pour venir dynamiser son contrat d'assurance vie, on va pouvoir aller investir en immobilier, en actions, en obligations, en private equity. Et ça, c'est ce qu'on appelle une unité de compte.
1: D'accord, c'est clair.
3: Dernière question, Antoine, parce que quand même, il y a certaines peurs sur l'assurance vie. 78% des Français qui n'ont pas d'assurance vie pensent que leur argent serait bloqué pendant plusieurs années. C'est vrai, c'est faux?
2: Non, c'est faux, totalement faux. C'est une idée reçue et qui est très répandue, mais l'argent, elle n'est jamais bloquée en assurance vie. Vous pouvez le retirer à tout moment, hein, que ce soit en partie ou totalement. Il n'y a pas de blocage. En revanche, ce qui est vrai, et c'est pour ça qu'il y a une confusion, c'est que la fiscalité, elle devient plus avantageuse après 8 ans. C'est pour ça qu'il y a une forte confusion.
3: Antoine Charbonneau, fondateur de Basalt, basalt.fr, si vous voulez comparer votre assurance vie. Merci beaucoup d'avoir été avec nous sur Sud Radio.
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1: Il est temps maintenant de recevoir pour notre grand entretien, il est resté avec nous sur le plateau, il a fait le déplacement en ce week-end. Bonjour Gian Giano.
5: Bonjour Sylvain.
1: Merci d'être avec nous, vous êtes le président de La Forêt, on ne présente plus La Forêt, c'est un réseau majeur d'agences immobilières un peu partout. Alors vos chiffres de la rentrée donnent une image assez paradoxale du marché, si je peux me permettre. À la fois la demande remonte légèrement de 1% environ sur un an, le nombre de biens à vendre aussi augmente pas mal, il augmente de 9%, mais les ventes, elles reculent encore de 1,8%. Alors la première question est très simple, selon vous, est-ce que le marché est réellement reparti ou est-ce qu'il est en train de frémir ?
5: Reparti, en tout cas il s'est redressé sur les trois derniers mois, après un deuxième trimestre morose, hein, on a vécu... une crise politique, une crise géopolitique, mais à partir de la deuxième quinzaine du mois de juin, on a vu les Français, notamment les acquéreurs potentiels, réactiver leur projet avec des mois de juillet, d'août et de septembre extrêmement dynamiques. Donc le marché s'est redressé après avoir connu une période difficile au cours du deuxième trimestre.
1: Donc pour vous, ces chiffres-là sont plutôt, on va dire entre guillemets, encourageants?
5: Oui, c'est toujours encourageant quand on voit des Français relancer des projets immobiliers, en tout cas pour nous.
1: Alors, il y a beaucoup plus de logements à vendre, hein, d'après quand on voit vos études. D'ailleurs, je vous encourage à aller sur votre site internet, il y a toutes les infos sur ce type d'études. Et il y a peut-être un peu plus d'acheteurs. Est-ce que ça ne se traduit pas davantage? Pourquoi ça se traduit pas davantage dans les ventes? Qu'est-ce qui bloque encore? Vous savez, on a l'impression que la demande l'offre ne rencontre pas la demande et vice-versa. Il y a quoi? Il y a encore des ajustements en termes de prix? Qu'est-ce qui se passe?
5: Alors, déjà, la première des choses, c'est que les Français prennent plus de temps. Ils ont plus d'offres, vous venez de le souligner, disponibles, donc ils peuvent déjà comparer. Et puis, aujourd'hui, les acquéreurs raisonnent global. Ils ne raisonnent plus uniquement sur le prix d'achat, ils viennent y ajouter ce qu'on appelle les frais de notaire, les droits de mutation, ils viennent y ajouter les travaux de rénovation, ils viennent y ajouter la consommation énergétique, ils viennent y ajouter la mobilité, c'est-à-dire parfois l'achat d'une deuxième voiture, voire même d'une première. Et puis, ils viennent également y ajouter la fiscalité locale, cette fameuse taxe foncière dont on a beaucoup parlé cette année. Donc tout ça, ça prend beaucoup de temps, ce qui fait que le marché n'a pas du tout retrouvé la fluidité qu'il avait il y a quelques années en arrière.
1: Alors, on va parler des prix, justement, qui est vraiment le sujet, hein, par rapport aux revenus moyens des Français, notamment ceux qui sont sur ce qu'on appelle le parcours résidentiel, moins 1,5% en moyenne sur une année. Est-ce que, à votre avis, ils doivent encore baisser pour que le marché retrouve une vraie dynamique, ou est-ce que là on serait plutôt sur un bon train, un bon plateau qui permet de voilà d'être encore plus serein sur son achat immobilier?
5: Alors déjà c'est une moyenne nationale. Donc parfois par endroit on voit des prix qui continuent d'augmenter, par endroit on voit des prix qui reculent de manière plus marquée sur certaines surfaces aussi, le recul est beaucoup plus marqué sur d'autres. On est encore à la hausse, donc les prix sont en train de s'ajuster. Je crois que ce qu'il faut regarder, c'est le couple coût de l'immobilier et coût de l'argent. Et évidemment, quand on regarde ça, quand les Français regardent ça, ils voient finalement que le coût de l'argent progresse régulièrement depuis 12 à 18 mois.
1: Les taux d'intérêt. Quoi.
5: Exactement, les taux d'intérêt, et que les prix de l'immobilier, pendant ce temps-là, sont simplement en train de s'ajuster. Donc ce qui répond aussi à votre première observation, pourquoi finalement on n'a pas beaucoup plus de fluidité dans le marché immobilier?
1: C'est très clair, et puis il y a une évolution qui est assez étonnante. Les appartements attirent davantage les acheteurs, beaucoup plus, et c'est assez nouveau, plus 4,5%, alors que la demande de maison individuelle, elle baisse parallèlement de 4%. Est-ce que le grand rêve de la maison individuelle avec le jardin qu'on avait beaucoup vu après le Covid est en train de s'essouffler, Yann Giano?
5: Alors, la maison individuelle, le logement individuel reste le Graal pour beaucoup de Français, mais vous avez prononcé le terme rêve. Les Français ne rêvent plus. Les Français sont pragmatiques aujourd'hui.
6: C'est vrai.
5: Ils regardent combien ça leur coûte de faire le plein du réservoir de leur véhicule, combien ça leur coûte de remplir leur réfrigérateur, combien ça leur coûte de chauffer leur logement. Et ils savent qu'aujourd'hui, une maison, c'est entretenir de l'extérieur, c'est chauffer plus grand souvent, c'est avoir des frais de mobilité pour emmener les enfants au sport, à l'école. Donc, de manière très pragmatique, aujourd'hui, ils se rapproche beaucoup plus de l'appartement en centre-ville, près des écoles, près du transport et sur des surfaces souvent un peu plus petites.
1: Merci Yann Jeannot. Vous restez avec nous si vous voulez bien pour la deuxième partie de l'entretien, parce que les acheteurs sont de retour mais ils prennent le temps justement de regarder leurs dépenses, comme vous le dites, de beaucoup plus près. Justement, on va parler des axes de négociation. Combien faut-il pour négocier et à partir de quand un vendeur doit-il accepter de baisser son prix? On va poursuivre avec vous juste après la pause. Vous êtes toujours bien sûr dans votre mission préférée du week-end, Parlons Immo.
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1: Bon appétit, bonjour la France, on est ravis d'être avec vous. Si vous prenez l'émission en cours, vous êtes sur Sud Radio, l'émission qui parle de votre logement, l'émission également qui parle de l'immobilier, de tous vos investissements. Parlons IMO tous les week-ends de 12h à 13h, c'est le samedi avec vous justement. Alors, on est avec Yann Géhanneau, le président du réseau La Forêt. Merci Yann d'être resté sur le plateau. On va s'interroger ensuite avec notre ami l'excellente Édouard David qui nous attend de l'autre côté dans sa jolie bibliothèque. On va parler de la maison saine, n'est-ce pas Grégoire ?
5: Oui Sylvain, avec Edouard, on va vous parler des dangers de l'humidité pour les femmes enceintes.
1: Voilà, plutôt pas mal, l'humidité. Quand c'est l'automne,
5: c'est important, c'est une vraie question.
1: Et absolument, voilà, les sensations de froid. Alors on est de retour justement, vous êtes sur Sud Radio dans Parlons Immo, avec la deuxième partie de notre entretien, Yann Géhanneau, réseau.

0: secret. Je visite un appartement affiché à 300 000 euros. Il me plaît bien. Est-ce qu'aujourd'hui, je peux quasiment et systématiquement faire une offre au-dessous du prix ? Le conseil.
1: Alors, faire une offre au-dessous du prix, oui, on peut toujours faire une offre au-dessous du prix. Après, il faut être conscient quand même de la tension du marché. Il y a des créneaux, des territoires qui sont extrêmement demandés. À 300 000 euros à Paris, par exemple, ça va être plus difficile de négocier. En revanche, si on est dans une ville moyenne de région, on va pouvoir négocier plus facilement.
0: Le conseil du pro, de dire c'est toujours bien de négocier.
1: Non, c'est pas ça le conseil du pro. Je crois que l'agent immobilier justement connaît la situation, connaît la valeur de marché en tout cas d'un logement et peut accompagner aussi bien l'acquéreur vers une offre d'achat que le vendeur à l'accepter pour pouvoir conclure la vente finalement assez rapidement.
0: Finalement, c'est pour ça qu'on passe par un pro de l'immobilier
1: aussi
0: pour soutenir les intérêts réciproques de l'acheteur et du vendeur. Vous avez raison de le préciser. Et alors comment est-ce que par exemple quand on vous dit qu'aujourd'hui il y a des axes de négociation j'insiste un peu là-dessus, mais quand on dit qu'il y a des axes de négociation qui peuvent aller jusqu'à 5-10%, est-ce que ça vous étonne ou est-ce que c'est quelque chose que vous constatez également dans votre réseau ? Malgré les disparités territoriales.
1: Non, on peut même aller au-delà de 10%. On peut avoir 15-20% de négociations sur des grandes maisons qui nécessitent une rénovation de fond, un changement d'énergie, un remplacement des fenêtres et une isolation de la toiture. Ce n'est pas rare. En revanche, quand on est sur des petites surfaces, extrêmement recherché.
0: On voit bien d'ailleurs l'approche terrain. Merci de le préciser. De l'autre côté, on a des vendeurs qui doivent aussi s'armer de patience, il faut le dire.
1: Ça reflète la tension du marché, ça reflète les tensions actuelles dans notre pays. D'ailleurs, depuis plusieurs mois, voire plusieurs années, l'inflation, le pouvoir d'achat des Français qui font très très attention à tout ce qu'ils dépensent.
0: Alors, dernière question, les logements, on parle beaucoup des DPE, hein. Et d'ailleurs, dans les programmes des candidats à la présidentielle, la question du DPE pour le logement est incroyable, parce que tous les candidats se sont découverts par la grâce divine un programme sur le logement. Il était temps. Est-ce qu'une passoire thermique aujourd'hui peut devenir une bonne affaire pour un acheteur qui accepte, par exemple, de faire des travaux ? Est-ce que l'approche justement travaux dont on parle beaucoup avec la rénovation énergétique, c'est un bon axe aussi de faire de bonnes opérations sur des lieux, des appartements ou des maisons qu'on n'aurait pas pu normalement se payer ?
1: Alors, ce qu'on observe au sein du réseau La Forêt, c'est deux comportements antinomiques, entre guillemets. Celles et ceux qui nous disent des logements classés G, classés F, je ne veux pas les visiter parce que demain, peut-être que je mettrai mon logement en location et que je vais être obligé de faire des travaux. Et puis, de l'autre côté, on a des acquéreurs, notamment des primo-accédants, qui nous disent on ne veut visiter que des logements classés F et G.
0: Parce qu'on
1: sait qu'ils sont mis sur le marché moins chers, on sait qu'ils sont également plus négociables. Et les primo-accédants, par définition, achètent des surfaces un peu plus petites, un peu plus contraintes. Et on changera les deux, les trois fenêtres avec les copains ou avec la famille dans quelques mois. On connaît la consommation énergétique du logement, mais ça nous permet, en tout cas, ces logements plus accessibles, ça nous permet de devenir propriétaire pour la première fois. Et on rénovera un peu plus tard. Donc, en effet, il y a des opportunités pour des clients qui nous demandent et qui visent spécifiquement ces logements mal classés.
0: Merci Yann Géhanneau de nous avoir éclairé de vos bons conseils. On peut vous retrouver d'ailleurs sur internet très facilement avec les offres de La Forêt. Vous avez une grosse capillarité, ça se dit, c'est très à la mode de dire ça, géographique. Vous êtes absolument
1: gentil.
0: Partout, président du réseau La Forêt. Merci d'avoir été notre invité dans Parlons Immo. Et il est temps maintenant de parler de la qualité de l'air dans votre logement, mais surtout en cet automne, des problématiques d'humidité.
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0: Et oui, on parle de la Maison Saine, des catastrophes parfois liées à des conséquences de l'humidité. Croyez-moi, c'est pas drôle du tout. Et ça tombe bien, puisqu'on a l'excellent Edouard David sur notre plateau. Il est à distance avec vous, mon cher Grégoire.
4: Et oui, Edouard David, bonjour. On parle cette semaine d'un témoignage assez bouleversant publié dans Le Parisien à Saint-Ouen-l'Aumône, dans le Val-d'Oise. Une femme enceinte de 7 mois vit avec son mari et leur petite fille de 3 ans dans un appartement de seulement 33 mètres carrés, envahie par les moisissures. Cette future maman, elle confie avoir peur pour son bébé. Alors, première question, est-ce que vivre dans un logement humide et moisi présente effectivement des risques particuliers lorsqu'on est enceinte ?
5: Alors oui, Grégoire, c'est une inquiétude qui est tout à fait compréhensible et il faut prendre ce genre de situation au sérieux. On sait aujourd'hui que l'exposition aux moisissures peut avoir des conséquences sur la santé. Elle libère notamment des spores et des fragments microscopiques qui peuvent se retrouver dans l'air que nous respirons. Ça peut provoquer des irritations, de la toux, des réactions allergiques et aggraver certaines maladies.

0: maladies respiratoires, notamment l'asthme. Et concernant la grossesse, la présence de moisissures dans un logement doit être prise très au sérieux. Même si les études scientifiques aujourd'hui, elles ne permettent pas aujourd'hui d'établir avec certitude un lien direct entre l'exposition aux moisissures et certaines complications de la grossesse, ça ne signifie absolument pas que cette exposition, elle est sans risque. Une femme enceinte, elle ne devrait pas être exposée quotidiennement à un environnement dégradé par l'humidité et les moisissures. C'est une question de prévention et de protection de la santé, aussi bien pour la future maman que pour son enfant.
1: Justement, Edouard, dans cette famille, il y a aussi une petite fille de 3 ans. Les enfants sont-ils plus vulnérables face à l'humidité ?
0: Oui, Grégoire, et c'est un point important. Les enfants, ils sont particulièrement sensibles à leur environnement intérieur, notamment parce que leur système respiratoire n'est pas encore développé. L'ANSES a notamment mis en évidence des liens entre exposition aux moisissures dans les logements et le développement ou l'aggravation de l'asthme chez l'enfant. Et dans le cas de cette famille, il y a un autre facteur, c'est la surface du logement. 3 personnes dans 33 mètres carrés, ça signifie beaucoup d'activités quotidiennes concentrées dans un petit espace. Mais attention, il ne faudrait pas conclure que cette famille est responsable de l'humidité dans son appartement. Quand les moisissures envahissent durablement les murs, il faut rechercher ce qui se passe dans le bâtiment lui-même.
1: Et justement, Edouard, c'est quelque chose sur lequel vous insistez régulièrement dans cette chronique. On peut nettoyer les moisissures, mais si l'humidité est installée dans les murs, le problème, lui, il reste entier.
0: Exactement, Grégoire, et c'est même le cœur du sujet. Quand vous voyez une tache noire sur un mur, vous voyez une conséquence, mais vous ne connaissez pas nécessairement la cause. Est-ce que c'est une infiltration de façade? Est-ce que c'est une remontée d'humidité depuis le sol? Une fuite d'une canalisation ou un pont thermique qui favoriserait de la condensation? Ce sont des phénomènes qui sont différents et qui nécessitent notamment des traitements différents. Et surtout, lorsque l'eau pénètre durablement dans les matériaux, elle peut dégrader les enduits, les revêtements, les maçonneries et parfois certains éléments du bâtiment. C'est pour ça qu'on ne peut pas traiter un problème d'humidité uniquement avec une éponge et un produit anti-moisissure. Il faut établir un diagnostic précis pour identifier l'origine de l'eau et apporter une solution qui soit durable.
1: Et quand on est locataire, comme cette famille du Val d'Oise, est-ce qu'on peut exiger du propriétaire qu'il intervienne ?
0: Bien sûr, un propriétaire a l'obligation de fournir un logement décent, qui ne présente pas de risque manifeste pour la santé ou la sécurité de ses occupants. Et ça concerne aussi les problèmes d'humidité. Si les moisissures proviennent d'un défaut du bâtiment, d'une infiltration, d'une toiture dégradée ou d'un équipement qui serait défectueux, eh bien ça relève de sa responsabilité. Le bailleur doit faire réaliser les travaux nécessaires. Donc le premier conseil, c'est de conserver des preuves, des photographies, des échanges avec le propriétaire, les dates auxquelles les problèmes ont été signalés aussi également. Et ensuite, il faut formaliser sa demande par écrit, idéalement avec une lettre recommandée. Et si rien ne bouge, il existe des recours. On peut notamment utiliser Signal Logement, un service public qui permet de signaler un logement dégradé et d'être orienté vers les services compétents. Et enfin, il y a également l'ADIL qui peut accompagner gratuitement les locataires dans leur démarche.
1: Allez, pour terminer, Edouard David, imaginons qu'un auditeur nous écoute et découvre des moisissures chez lui. Quel est le premier réflexe à avoir ?
0: Eh bien, le premier réflexe, Grégoire, c'est de ne surtout pas banaliser la présence de moisissures dans son logement, même lorsqu'elle semble peu importante. Il faut bien comprendre une chose, les moisissures, ce ne sont pas simplement un problème esthétique. Elles sont le signe d'un déséquilibre dans le logement et elles peuvent avoir des conséquences sur la santé des occupants. Donc, dès l'apparition des premières traces, il faut agir sans attendre et sans attendre notamment qu'elles se propagent. C'est d'autant plus important lorsqu'on a des enfants ou des femmes enceintes ou des personnes vulnérables, je dirais, avec des troubles respiratoires dans le logement. Mais attention, prenez en compte que nettoyer les moisissures ne suffit pas. Si vous ne traitez pas la cause de l'humidité, elle risque de réapparaître. Donc c'est pourquoi le bon réflexe, c'est de faire réaliser un diagnostic pour identifier précisément l'origine de l'humidité et encore une fois apporter une solution qui soit durable dans le temps.
1: C'était le conseil Maison Saine de la semaine face à des moisissures qui s'installent et on ne se contente pas de nettoyer, on cherche d'où vient l'humidité. Ce témoignage dans le Val d'Oise, il nous rappelle quelque chose d'essentiel. Un logement doit nous protéger, il ne doit pas devenir une menace pour notre santé et encore moins lorsqu'on attend un enfant. À la moindre question, vous allez sur maison-saine.fr. Merci Edouard David.
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4: Une petite pause les amis, rapide, même si vous êtes à table, voilà, vous êtes à table, on vous souhaite un excellent appétit. On se retrouve tout de suite après, justement, au programme, on va parler viager, un vrai sujet d'actualité ou surtout un sujet qui concerne beaucoup de monde. Et enfin, notre chronique Immo par l'excellent chroniqueur éditorialiste Thomas Lefebvre.
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4: Bonjour les amis, voilà, vous êtes de retour dans votre émission préférée du week-end. Vous êtes sur Sud Radio et on parle IMO parce qu'on parle IMO tous les samedis de 12h à 13h. C'est l'émission qui répond à toutes vos questions partout en France. Et justement, on va parler d'un sujet extrêmement important dans notre pays, c'est par exemple le viager.
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4: Avec vous, Grégoire.
1: Allez, bonjour à tous. Aujourd'hui, on va parler effectivement de viager, de nue propriété et de vente à terme. 3 solutions différentes, mais surtout 3 façons de répondre à des projets de vie très différents. Pour en parler, nous retrouverons Marine Delpont, directrice de l'Office du viager. Bonjour Marine.
21: Bonjour Grégoire, bonjour à tous.
1: Allez Marine, comment savoir quelle solution choisir entre viager, nue propriété et vente à terme ?
21: Alors en réalité, on commence pas d'abord par choisir une formule. On commence plutôt par poser des questions au vendeur. Le but, c'est pour bien comprendre sa situation, ses besoins et surtout ses objectifs. Et en fonction de ce qu'il va souhaiter privilégier, la solution peut être complètement différente. Je vous propose qu'on prenne 4 exemples de profils très concrets pour bien comprendre tout ça.
1: Allez, premier profil, je suis retraité, mes revenus ont baissé et je voudrais surtout avoir davantage chaque mois.
21: Alors, dans ce cas, moi, je vais plutôt partir sur un conseil de sur du viager occupé avec rente, qui peut être particulièrement adapté à la situation. Le vendeur va continuer à vivre chez lui. Il percevra un bouquet au moment de la vente, puis une rente mensuelle qui lui sera versée à vie. Ça permet, en fait, de transformer une partie de la valeur de son patrimoine immobilier en revenus réguliers, tout en restant dans son logement.
1: Deuxième cas, Marine, je n'ai pas spécialement besoin d'une rente, mais je veux récupérer beaucoup de capital immédiatement.
21: Alors là, on va plutôt davantage s'orienter vers une vente en viager occupé toujours, mais sans rente. C'est-à-dire que le vendeur va percevoir une somme plus importante, comptant, et il va conserver son droit d'usage et d'habitation sur son logement. Cela va pouvoir lui servir par exemple à financer un projet, l'aider pour ses enfants, réaliser une donation ou simplement disposer d'une épargne importante pour la suite.
1: Troisième profil, moi je veux vendre, mais je voudrais conserver la possibilité de louer mon logement plus tard.
21: Alors dans ce cas, on va plutôt s'orienter sur une vente en nue propriété avec réserve d'usufruit, parce que dans le cadre d'un viager occupé classique, comme on l'a présenté précédemment, le vendeur conserve un droit d'usage et d'habitation, et donc il peut continuer à vivre dans son logement, mais il ne pourra pas louer son bien. Là, pour le coup, avec une nue propriété et du coup avec le droit d'usufruit réservé au vendeur, il peut à la fois continuer à lui occuper personnellement, et s'il décide par exemple de partir plus tard, il peut aussi le mettre en location et percevoir les loyers.
1: Et puis dernier profil, Marine, j'ai une résidence secondaire en Espagne et je sais que dans 10 ans, j'aimerais m'y installer définitivement au soleil, s'il fait plus chaud qu'ici, mais d'ici là, je souhaite continuer à vivre dans ma résidence principale à Paris.
21: Et là, pour le coup, ce sera la vente à terme qui sera la solution la plus adaptée. Parce qu'on va pouvoir prévoir dès le départ que le vendeur va conserver le droit d'occuper son logement uniquement pendant 10 ans, avec un capital versé au moment de la vente, puis des mensualités sur une durée déterminée. Tout est donc fixé à l'avance. On fixe la durée d'occupation, la durée des paiements et leur montant.
1: En fait, Marine, je vous écoute, il n'y a pas d'aléa comme dans le viager.
21: Exactement, en viager, la rente, elle est liée à la durée de vie du vendeur, alors qu'en vente à terme, on connaît dès la signature et la durée, du coup, le nombre de mensualités associées.
1: Et on pourrait presque résumer chaque solution en une phrase.
21: Oui, on peut. Mais par exemple, vous voulez surtout un complément de revenus chaque mois, on se penchera plutôt sur le viager avec rente. Vous voulez récupérer beaucoup de capital immédiatement, le viager sans rente peut être intéressant. Vous voulez conserver la possibilité de louer votre logement. Dans ce cas-là, il faut réfléchir plutôt à une vente en nue propriété avec réserve d'usufruit. Et vous savez que vous aurez besoin du logement pendant une durée déterminée. La vente à terme peut être particulièrement adaptée. L'idée essentielle qu'il faut retenir, c'est qu'il n'existe pas une seule bonne solution pour tout le monde. Il existe surtout une solution adaptée à chaque projet de vie.
1: Merci beaucoup Marine Delpont. On retient donc qu'il n'y a pas une seule bonne formule. Tout dépend de votre projet de vie.
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4: Eh bien, on retrouve l'excellent Thomas Lefebvre, qui est économiste spécialiste des data, pour Se Loger. Comment ça va, Thomas ?
0: Ça va super.
1: Allez Thomas, petite chronique nostalgique aujourd'hui.
6: Je vous parle d'un temps que les moins de 20 ans ne peuvent pas connaître. Mon mari en ce temps-là.
1: Et oui, on s'inquiète aujourd'hui des taux immobiliers à 3,5 ou à 4%. Et pourtant, il y a toujours quelqu'un pour nous rappeler qu'à son époque, il empruntait à 10 ou 12%. Alors, il se trouve que sur ce plateau, Sylvain Lévy-Valency nous a fait la réflexion la semaine dernière, ayant lui-même emprunté à 12%, je cite, dans les années 80. Thomas, est-ce que on n'aurait pas dû tout simplement oublier ce qu'étaient les taux immobiliers à l'époque?
22: Alors c'est vrai qu'au début des années 80, on pouvait emprunter à 12%, parfois même davantage, c'est monté jusqu'à plus de 15, je crois.
4: Absolument.
22: Mais comparer uniquement les taux, c'est évidemment très trompeur, parce que la situation a bien changé. Et bon, pour savoir s'il était plus facile d'acheter à l'époque, et ce qu'on entend souvent quand on parle avec nos parents ou nos grands-parents, il faut aussi regarder le prix du logement, les revenus des ménages et la durée du crédit. Et quand on met ça bout à bout, le résultat est assez surprenant.
1: Justement, Thomas, il se trouve que, comme par hasard, vous avez fait le calcul. Si on prend un même logement, qu'est-ce que ça donne entre 1980 et aujourd'hui?
22: Alors, si on prend un logement de 80 mètres carrés en France, il va coûter aujourd'hui 240 000 euros. Si on remonte à 1980, ce même logement, il aurait coûté autour de 37 000 euros. Donc déjà, première différence, En un peu plus de 40 ans, les prix ont été multipliés par 6,5. Les prix de l'immobilier ont été multipliés par 6,5. Et évidemment, les revenus ont également augmenté. Et les conditions de financement ont beaucoup changé aussi. Et à l'époque, on empruntait surtout sur 15 ans contre 22 aujourd'hui. Et
1: avec un taux à 12%, j'imagine que le crédit coûtait quand même une petite fortune.
22: Alors pour emprunter ces 37 000 euros sur 15 ans à 12%, on arrive à une mensualité d'environ 440 euros par mois. Et au bout des 15 ans, le ménage aura remboursé près de 80 000 euros, donc plus de deux fois la valeur du logement. Aujourd'hui, pour acheter notre logement à 240 000 euros, avec un taux de 3,5, sur 22 ans, on est plutôt autour de 1 300 euros par mois, pour un total de plus de 340 000 euros remboursés pour se payer son logement. Donc, mais évidemment, pour comparer les montants, il suffit pas de comparer ses prix, il faut ramener ça au revenu.
1: Oui, si on rapporte tout ça au revenu des ménages, qui s'en sort le mieux? Est-ce que c'est Sylvain dans les années 80 ou un acheteur aujourd'hui?
22: Donc c'est là que le résultat devient intéressant, et vous l'aurez compris, sinon on ne ferait pas cette chronique. Donc au début des années 80, malgré un taux à 12%, le montant total de remboursé représenterait environ 3 ans et demi de revenus pour notre ménage. Aujourd'hui, si on fait le même calcul, pour rembourser son crédit, il faut compter 7 années et demi de revenus, donc 4 ans de plus. Autrement dit, avec des taux beaucoup plus faibles, le montant total à rembourser pour acheter ce logement pèse aujourd'hui plus de deux fois plus lourd par rapport aux revenus du ménage à l'époque. Donc c'est assez contre-intuitif, mais ça montre bien qu'un taux plus faible ne signifie pas forcément qu'il est plus facile de devenir propriétaire.
1: Comment est-ce qu'on explique un tel écart, Thomas? C'est uniquement parce que les prix immobiliers ont explosé?
22: Non, c'est surtout parce que les prix ont augmenté beaucoup plus vite que les revenus sur les 40 dernières années. Pendant longtemps, on a réussi à compenser ça grâce à la baisse spectaculaire des taux d'intérêt. On est passé de taux à deux chiffres dans les années 80 à moins de 1% pour certains crédits il y a quelques années. Et on a aussi allongé la durée des crédits de 15 à plus de 20 ans. Et donc en fait, la baisse des taux a longtemps masqué le décrochage entre les prix et les revenus.
1: Allez, finalement Thomas, la prochaine fois que Sylvain nous ressort son crédit à 12%, qu'est-ce qu'on lui répond?
22: Qu'il avait raison, son crédit coûtait une fortune, mais qu'avec ses 12%, il nous rend aussi les prix d'immobilier 1180. On signe tout de suite.
1: Merci beaucoup Thomas Lefebvre, économiste pour Se Loger. On se retrouve la semaine prochaine dans notre Parlons Immo sur Sud Radio.
4: Merci Thomas. Voilà, merci de pour ces précieux conseils. Merci à toutes de nous avoir écoutés. Je rappelle que on pouvait nous retrouver en rediffusion tous les mardis à midi sur Radio Immo. On se retrouve pour nous samedi prochain dès 12h pour votre émission Parlons Immo. Mais auparavant, je vous rappelle que c'est la semaine des 20 ans de l'Institut Pasteur, et sur Pasteur Don, vous pouvez faire un don, pasteurdon.fr, et ou alors vous pouvez faire aussi une chose très sympathique, c'est d'envoyer un SMS au 92 112 92 112. Faites un don pour la recherche médicale, c'est quelque chose qui nous concerne tous. Prenez soin de vous, on se retrouve le week-end prochain dès midi pour Parlons Immo.
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4: Bonjour à tous. L'astronaute française Sophie Adenau a fait sa première apparition publique ce matin depuis son retour sur Terre. À 400 km de la Terre, il n'y a pas de division, pas de frontière, a-t-elle expliqué à Cologne en Allemagne. Elle va y entamer sa réadaptation après 8 mois passés dans l'espace. Comme c'est étrange d'être retour sur Terre, lance celle qui est devenue la première française à effectuer une sortie dans le vide spatial. Elle remercie toutes les équipes qui ont contribué à cette mission couronnée de succès. Les députés rejettent la partie recette du budget en commission. Un revers sans conséquences immédiates puisque l'examen reprendra mardi dans l'hémicycle en partant de la copie initiale du gouvernement. Mais qui laisse présager de longues tractations et des débats houleux alors que ces 3 jours de discussion ont fait émerger certains points chauds, notamment la mise à contribution des retraités ou des collectivités. Les enquêtes autour de la police s'accumulent depuis le début du mouvement des lycéens. 24 dossiers ont été ouverts par l'IGPN, la police des polices, en à peine 2 semaines. Une des dernières enquêtes en date concerne un coup de genou d'un policier dans le visage d'un manifestant. Les faits se sont déroulés jeudi sur la place de la Bastille à Paris. Dans le reste de l'actualité, à l'international, Vladimir Poutine a reçu avec compréhension les propositions de Donald Trump visant à une désescalade en Ukraine. L'annonce a été faite aujourd'hui par le Kremlin. En même temps, les frappes russes sur la ville de Zaporijjia au sud-est de l'Ukraine ont continué aujourd'hui. Au moins 11 personnes sont mortes, dont 3 enfants. Le Panama fait face à un grand désastre, selon les mots de son président. Le pays d'Amérique centrale a été frappé par un puissant séisme. Celui-ci était de magnitude 7,7 et a provoqué l'effondrement de routes et de bâtiments. Et puis en sport, le tennis de table et Félix Lebrun ne sera finalement pas numéro 1 mondial. Le Français s'est incliné ce matin face au Brésilien Hugo Calderano. C'était en quart de finale du Grand Match en Chine. Il aura tout de même l'occasion de se rattraper avec son frère Alexis en finale du double aujourd'hui. Voilà pour l'actualité du jour. Bonne journée à tous.
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30: Bonjour à toutes et à tous, ravi de vous retrouver à bord d'Invino, Sud Radio, une émission en collaboration avec Maison Nicolas, leader historique en France des cavistes, conseil depuis plus de 200 ans. Comme vous le savez, nous sommes la seule émission de radio au monde en français, 100% consacrée aux vins et aux spiritueux. N'hésitez pas non plus à réagir sur le compte Insta pour partager vos vins coup de cœur. Aujourd'hui, un joli programme, comme depuis 23 ans, début de l'émission, qui prêche comme d'habitude la consommation modérée et responsable avec tout à l'heure Marc Guillot, fondateur du Clos 58. Nous serons dans une belle région, le Roussillon, et le Ville Quiz pour gagner un coffret gourmand du château La Grésette à Cahors, ainsi qu'un coffret découverte de la maison Louis Latour en Bourgogne. À mes côtés pour nous accompagner, Hélène Piau, journaliste au magazine Régal. Bonjour Hélène.
31: Bonjour Alain, bonjour
30: et
31: à tous.
30: Philippe Orbach, meilleur sommelier du monde. Bonjour Philippe.
32: Bonjour Alain, bonjour à tous.
30: Pour bien commencer cette émission, Invino Sud Radio a le plaisir d'accueillir Jean-Baptiste Bourotte du domaine Bourotte Audi. Bonjour Jean-Baptiste.
1: Bonjour Alain, bonjour à tous.
30: Alors racontez-nous le début de l'histoire. Tout commence au XXe siècle avec un certain Jean-Baptiste, comme vous. Vous appelez tous Jean-Baptiste dans la famille
1: absolument.
30: Ou quoi?
1: Absolument, non, pas tout à fait tous, mais quelques-uns, oui.
30: Ouais. Alors racontez-nous l'histoire. Donc c'était quel Jean-Baptiste à l'époque?
1: C'était Jean-Baptiste Audi, donc mon arrière-grand-père.
30: Ouais.
1: L'histoire commence un peu avant, parce que la génération d'avant arrive de Corrèze.
30: D'accord.
1: C'est une histoire assez commune. À la fin du 19e, beaucoup de Corréziens sont partis rive droite de Bordeaux pour commencer le troc du vin. Au début, ils montaient du vin dans le nord de la France et ils redescendaient des lainages et des textiles. Et puis petit à petit, ça, c'était des bons commerçants. Ils en ont fait un vrai business.
30: Ils se sont sédentarisés.
1: Et comme c'était historiquement des gens de la terre, ils ont commencé par le négoce, mais ils sont revenus à la terre en achetant des domaines sur Saint-Émilion et Pomerol, principalement la rive droite. Quelques-uns sont allés rive gauche, mais la plupart se sont arrêtés avec le lit de la Dordogne.
30: Philippe,
6: est-ce que la famille venait de Meymac?
1: La famille venait de un peu au-dessus du plateau de Millevaches.
6: Très connu pour effectivement avoir fourni quand même un certain nombre de
30: grandes exportations,
6: de grands vignerons, de grands noms du vin. Finalement.
1: Absolument, plateau de Millevaches, juste au-dessus de Meymac.
30: Et alors, vous avez combien de vignobles aujourd'hui, dites-vous là, alors, Jean-Baptiste? Vous êtes quand même très proche et très centré sur cette belle cité de Saint-Émilion. Hein, c'est joli, pas très loin. Hein.
1: Absolument, absolument. Le cœur névralgique, c'est la maison de négoce. Toujours, qui est du Priorat à Libourne, donc le long de la Dordogne. Et en termes de domaines, trois domaines à Pomerol, Château Bonalgue, Clos du Clocher, Château Montregard-la-Croix, sur des terroirs assez distincts, donc c'est intéressant à travailler pour nous. Ensuite, un domaine dans l'Allande de Pomerol, Château Léo Conseillan, et enfin un à Lussac, qui s'appelle Lussac-Saint-Émilion, Château du Courlat.
30: Hélène.
12: Chez vous, c'est la fête en ce moment, parce que vous fêtez les 120 ans du Château Bonalgue.
1: Ouais, absolument. En fait,
12: en 2026.
1: Ouais, le château lui-même est beaucoup plus vieux. Bonalgue, c'est le nom de la première famille qui s'est installée au XIIIe siècle. Et puis le château a vécu. Enfin, c'était pas un château à l'époque, évidemment. Il faisait du vin, mais bien d'autres cultures. Et puis ma famille s'y est installée il y a 100 ans, très exactement, 1926.
12: Voilà. Donc effectivement, vous célébrez vos 120 ans de présence dans le vignoble libournais,
1: oui,
12: pour de bon.
1: Absolument.
12: Donc pour fêter ça, vous aviez publié il y a 2 ans un roman graphique qui s'appelle Héritage. Et cette année, pour les 100 ans du Château Bonalgue, vous avez publié un autre ovni magnifique, un livre blanc. Alors je voudrais que vous en parliez.
1: Merci d'avoir pris le temps de le lire. En fait, on peut pas être vigneron aujourd'hui et ne pas se poser des questions sur ce qui nous motive et ce qui va faire notre métier probablement dans les 10, 20, 30 années qui viennent. Et ça reste un sujet de réflexion pour nous et pour l'équipe, parce que ça, évidemment, ça se fait pas tout seul, un joli vin. Et donc, on a commencé à prendre la plume avec notre directeur technique, avec la personne qui accueille des gens à Bonalgue, parce qu'on a une activité de no-tourisme, avec des chambres, etc. Et on a réfléchi sur comment on faisait aujourd'hui et comment on allait faire probablement dans les années qui viennent, dans un contexte de réchauffement climatique, un contexte d'évolution, des réglementations, des façons de travailler. Mais c'est le résultat, c'est ce livre blanc.
30: Et on peut le trouver, le bouquin? Il est où, le livre, alors?
1: Il est pas édité, il est disponible en...
30: Il faut être votre copain,
12: non,
30: que c'est
12: non,
30: ça
12: non, non, pas du tout.
1: Les chroniques de Bonalgue, sur toutes les plateformes, vous pourrez y avoir accès.
12: C'est pas, oui, parce qu'en fait, c'est un objet physique, on va dire, mais c'est un joli livre, les chroniques de Bonalgue, mais c'est aussi, effectivement, un podcast.
1: Et on en a fait 3 podcasts,
12: voilà.
1: Exactement, où on a fait dialoguer ensemble la génération d'avant. J'ai la chance d'avoir encore mon papa, qui a vécu une autre période de la viticulture bordelaise. Et donc ce sont des échanges, mais il y a aussi le maître de chez qui a peut-être 50 ans de moins que mon père, et ils ont leur regard sur la consommation du vin. Et...
30: Bon, si on parlait un peu du vin, c'est génial, hein, le podcast et le bouquin, mais quand même, in vino, Sud Radio, on parle de vin aussi, Hélène. Hein.
12: Alors, on parle de vin, évidemment. Vous voulez des chiffres? La superficie, c'est 9,41 hectares à Bonalgue. La nature des sols, des graves et des sables sur sous-sol d'argile. Bon, je sais que c'est les vins vraiment qui vous intéressent. Hein. Donc les vins, bon, bah, qu'est-ce que je peux en dire? Merlot, Cabernet Franc, magnifique. Pas.
30: Vous avez des cépages classiques, voilà. Hein, vous sortez un peu du lot, vous avez plus ou moins... C'est quoi le pourcentage le plus important de...
1: Alors, Pomerol, c'est évidemment le royaume du Merlot. Sur les 2 terroirs principaux de Pomerol, Clos du Clocher et Château Bonalgue, Clocher sur l'argile bleue, donc au pied de l'église qui a donné son nom au domaine. Et c'est de l'argile bleue, donc cette argile hyper extensible et souple qui a la capacité d'absorber l'eau l'hiver et de la restituer à la plante l'été quand elle en a besoin. Donc c'est un terroir qui aime la chaleur et plutôt le sec. Et on a la chance d'avoir une petite parcelle là, qui est très très vieille, qui a une bonne couche de grave avec ce sous-sol d'argile bleue, et ça c'est très drainant sur les premiers mètres, ce qui est parfait pour les cavernes francs. Donc au Clos du Clocher, on a 30% de cavernes francs, ce qui est assez élevé pour Pomerol.
30: Philippe, un commentaire peut-être sur...
6: C'est une tendance aussi qui se dessine aujourd'hui, parce que le cavernes francs garde de la fraîcheur, garde plutôt un bel équilibre.
1: Absolument.
6: Et dans des périodes un peu de canicule qu'on connaît ces dernières années, c'est plutôt un atout. Certaines propriétés, je pense au château du Courlat par exemple, vous êtes plutôt très Merlot, voire 100% Merlot.
1: Alors, on c'était est très Merlot. On est en, ouais, mais effectivement, c'était des terroirs là-bas, ce sont des terroirs un peu plus tardifs, un peu plus frais qu'à Pomerol. Et donc, historiquement, mûrir du Cabernet Franc là-bas, c'était compliqué. Aujourd'hui, ce sont des terroirs d'avenir, c'est beaucoup plus simple. J'ai replanté sur le haut de la propriété qui est argilo-calcaire, des belles parcelles de Cabernet Franc qui commencent à sortir des vins très intéressants.
30: Ça change, Philippe, tout ça évolue, quoi.
6: Ça évolue, mais c'est pas un phénomène nouveau, finalement. Parce qu'il y a déjà eu des périodes glaciaires, des périodes de très, très forte chaleur. On a alors un parallèle qui est bourguignon, mais par exemple, entre le Gamay et le Pinot, il y a toujours une guéguerre. Sauf que quand il fait très chaud, le Gamay est un atout. Parce que le Gamay garde une certaine acidité, une certaine fraîcheur. Et le Pinot a tendance à avoir une certaine lourdeur. C'est la raison pour laquelle, à certaines époques, on a plutôt eu tendance à implanter l'un plutôt que l'autre, et aujourd'hui, la tendance s'inverse, et par exemple, le Beaujolais, dont on parle souvent dans notre émission, revient plus tendance parce que les gamets, et c'est la même chose pour le Cabernet Franc dans votre...
30: Il est plus adapté au contexte aujourd'hui, quoi.
6: Absolument.
1: Oui, alors on a toujours en tête que le Merlot ne supporte pas la sécheresse, c'est la chaleur, ce qui est pas vrai, parce qu'il tient bien, il a tendance à produire de l'alcool, qui n'est pas tout à fait au goût du jour aujourd'hui. Voilà. Donc, à nous aussi de travailler différemment le Merlot, on fait beaucoup de couverts végétaux, on est...
6: Sur cette année 2026, les vendanges, on en parlait tout à l'heure, se sont terminées il y a déjà quelques jours. Les Merlots, titrés, entre guillemets, ont potentiel combien?
1: Alors, ça dépend vraiment des terroirs. Ah. Les terroirs qui ont tourné très fort, les argiles, ça a monté à 14,5.
30: 14,5, quoi.
1: Ouais, absolument. Et puis des terroirs...
6: Ce qui n'est pas beaucoup en Champagne, c'était 15 cette année. Pour
30: exceptionnellement. C'est une région chaude aussi, la Champagne. Hein.
6: C'est ça. C'est
1: absolument. Il faut savoir leur donner une couverture. On change nos techniques de culture par rapport à il y a 20 ans, absolument. Même quand je suis arrivé.
30: Et introduire de nouveaux cépages, vous y pensez ou pas? Des choses qui n'existent pas aujourd'hui forcément à Bordeaux ou qui sont marginales?
1: Alors, oui, la recherche fait ça. Moi, j'estime que je dois laisser essayer les gros et essuyer les plâtres. Et puis, je pense qu'aujourd'hui, quand on est sur des bons terroirs, on a encore moyen de travailler des très beaux Merlot et des très beaux Cabernet Franc, qui sont des cépages historiques et qui donnent quand même leur histoire et leur signature à nos vins. Et en faisant évoluer notre façon de travailler, je pense qu'il y a encore de la marge de...
30: La gamme de prix, ça va de combien sur l'ensemble de vos vins, toute appellation confondue, Jean-Baptiste?
1: On commence à 14-15 euros et ça va jusqu'à une centaine d'euros, voire plus pour les très vieux millésimes.
12: Pour le Clos du Clocher. Oui. Et puis il y a toutes les bouteilles qui sont des pas de côté avec lesquelles vous vous amusez, notamment à Courlat. Il y a une bouteille de 33 centilitres de vin blanc effervescent à 5 degrés et demi. Il y a une cuvée de rouge d'argile à 9 degrés, à 100% Merlot à 9 degrés. Un vermouth rouge, un gin, donc... Vous dites que vous laissez les gros faire des essais, mais vous faites pas mal de choses rigolotes aussi.
6: Les autres font des essais, mais
30: ils font des bouquins, des podcasts, du gin, enfin.
1: C'est bien, c'est
30: chaud. Chaud, Jean-Baptiste.
1: Non, absolument. On a, à la fois cette envie-là, et le maître de chez est à fond sur ces essais-là. À Lussac, au château du Courlat, on a la chance d'avoir beaucoup de biodiversité, donc on utilise les plantes pour faire du gin.
12: Et du vermouth.
1: Et du vermouth, absolument. On reçoit également à Château-Bonalgues, donc c'est aussi une occasion de parler de ce qu'on fait différemment avec les gens qui sont pas toujours des grands passionnés de vin, mais qui sont contents de goûter du gin, notamment les jeunes, qui goûtent le gin et qui nous disent « Ah, mais vous faites du vin aussi ?» Oui, oui.
12: pas mal, j'aime bien l'idée.
30: À Bordeaux, il n'y a pas que le gin.
1: Donc c'est aussi une façon de parler différemment aux gens.
30: Allez, vous avez un site internet, une adresse peut-être pour prendre renseignement sur vos différents vins?
12: Les domaines, au pluriel, donc bourotteaudi.fr.
30: Merci beaucoup Hélène Pio, Jean-Baptiste Bourotte, Philippe Orbach. On se retrouve dans un instant avec le Vino Quiz pour gagner plein de jolis cadeaux en jouant sur invinoradio.tv.
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30: Retour à bord d'Invino, Sud Radio, une émission en collaboration avec Maison Nicolas, leader historique en France des cavistes conseils depuis plus de 200 ans. Je rappelle qu'on peut nous écouter à Cagnes-sur-Mer, par exemple, sur 97.9. On vous remercie d'être toujours très très très nombreux à nous écouter chaque week-end. Philippe Forbrag, c'est à vous, mon cher Philippe, pour le Vino Quiz.
6: Effectivement, notre fameux Vino Quiz, je vous en rappelle le principe. À chaque semaine, nous vous posons une question sur le vin et le vainqueur gagne de très beaux cadeaux. Cette semaine, un coffret gourmand du château La Grésette dans le sud-ouest, ainsi qu'un coffret découverte de la maison Louis Latour en Bourgogne.
30: Super vignoble.
6: Absolument. La question de la semaine dernière était, rappelez-vous, où se situe le domaine Quesnel? Réponse A proposée, c'était en Bretagne. Réponse B, en Alsace. Ou réponse C, en Provence. La bonne réponse était la réponse C, en Provence.
30: Et cette semaine, Philippe, alors?
6: La question du week-end, concentrez-vous un petit peu. Combien de générations de vignerons représentent aujourd'hui les domaines Bourotte-Audi, dont on vient de parler? 3 générations, 5 générations ou 7 générations? A, B ou C? Pour répondre, rendez-vous toute la semaine sur le site invinoradio.tv, rubrique Vino Quiz. Le gagnant sera tiré au sort parmi les bonnes réponses.
30: Merci beaucoup, Philippe Forbrag, Invino Sud Radio. A le plaisir d'accueillir maintenant un nouvel invité, Marc Guillot, qui est le fondateur, cofondateur d'ailleurs du Clos 58. Bonjour Marc.
36: Bonjour Alain, alors, Alain, Philippe.
30: Racontez-nous cette belle histoire de vin qui débute en 2018 avec au départ une histoire de potes, hein, 4 copains. Il y a Gilles, Xavier, vous et Laurent.
36: Voilà. Donc,
30: Laurent et vous d'ailleurs, voilà. En français.
36: Donc oui. Xavier et Laurent sont les derniers qui nous ont rejoints parce qu'ils sont les plus jeunes. Ouais. Et nous, on est avec Gilles, les fondateurs. On est né en 1958, c'est pour ça que ça s'appelle le Clos 58.
1: Voilà.
36: Et on s'est connu avec Gilles au Tchad en 1985.
1: Parce que vous avez travaillé dans quoi avant?
36: Moi, je suis vétérinaire au départ et à l'époque, j'étais directeur de l'Institut Pasteur, spécialisé sur les fièvres hémorragiques humaines.
1: D'accord.
36: Donc rien à voir avec le vin. J'ai fait une carrière internationale.
1: Et votre petit copain, il faisait quoi, lui?
36: Lui, il était gendarme et responsable de la sécurité de l'ambassade de France.
1: Où ça?
36: À N'Djamena.
1: À N'Djamena. Ah oui.
36: Voilà. Okay. Alors lui a repris les, voilà, au Tchad. Lui,
4: et
36: il a
4: lui
36: repris
4: était fils de vigneron.
36: Il était fils de vigneron, exactement. Il a pris sa retraite en tant que militaire plus tôt que moi.
1: T'as 15 ans, non?
36: Voilà, à peu près, oui.
1: C'est ça qu'elle a, c'est 40
36: en 2000.
1: Ans,
36: en 2000. Et il a repris. Donc c'est la sixième génération de viticulteurs. Ils étaient coopérateurs. Et depuis 85, on a toujours dit qu'on essaierait de faire quelque chose ensemble, parce qu'on a fait les vendanges quelques années. Puis on s'est surtout retrouvé toute la bande des 58. On était 7 couples. Au Tchad. Et en fait, on a fait nos anniversaires tous les 5 ans dans des pays différents.
1: Génial.
36: Et quand j'ai pris ma retraite, on s'est dit qu'on avait créé quelque chose.
1: Vous êtes basé où exactement?
36: À la Cassagne. Cassagne, c'est entre...
1: Alors, par rapport à Pékin, N'Djamena et puis...
36: Alors, c'est à 28 kilomètres au nord-ouest de Perpignan.
1: D'accord.
36: Au-dessus de... Et vous avez à peu près, sur les 28 kilomètres, 15 kilomètres de route droite, et après, vous avez 166 virages. Je les ai comptés souvent, parce que je tire les vracs avec ma voiture pour aller mettre en bouteille dans une,
1: allez,
36: dans
1: un
36: une société.
1: Deux virages.
36: Voilà, exactement. Je les ai comptés un certain nombre de fois. Et voilà, donc c'est absolument... Non, c'est une très très belle région, entre la vallée du Tête et la vallée de la Glie.
1: Ouais.
36: On a le château de Kéribus en face, la grotte de Totavel.
1: La région magnifique. Hein.
36: Magnifique, ouais. Magnifique.
1: Hélène,
4: alors vous y faites des vins effectivement qui sont très très reconnus déjà, alors que le domaine est né. Voilà, le domaine est né finalement fin 2018. Donc le départ, c'est Gilles et vous, donc les deux copains du Tchad, avec vos épouses, je crois, Victoire et Sylvie.
36: Exactement.
1: Elles bossent aussi.
36: Elles étaient associées à ce moment-là et elles nous ont beaucoup aidés et beaucoup soutenus effectivement dans cette aventure qui prend beaucoup de temps.
1: Oui, et d'argent aussi. Hein.
36: Et également. Oui. On en reparlera si
1: c'est
36: vous voulez.
1: Clair.
4: Et puis bon, le temps a passé, les cuvées donc ont gagné en notoriété, on va y venir. Et puis en effet, début 2022, vous avez rencontré Xavier, un autre copain autour d'une bouteille de Grand Coudou parce que c'est le nom de la cuvée phare du domaine Grand Coudou, puisque vous savez bien sûr ce que c'est qu'un coudou, Alain.
1: Coudou, bien sûr, en Afrique, il y en a beaucoup. On est dans les savanes.
36: Il y en avait.
4: Absolument, bravo. Une antilope qui apparemment passait fréquemment au bout du jardin.
36: Alors,
4: quand vous étiez au Tchad.
36: À l'époque, il y en avait beaucoup, il n'y en a plus du tout.
1: Il n'y en a plus. Le braconnage, tout ça, quoi.
36: La guerre,
1: quoi.
4: Ouais.
1: Bon, en tout cas, elle s'appelle Grand Coudou. Il faut que ça m'aide à l'expliquer. Parce qu'avant, dans les Catalans, il n'y a quand même pas beaucoup d'antilopes.
36: Effectivement, on a Coudou, Grand Coudou. Grand Coudou, pourquoi? Parce qu'il a été élevé en fût de chêne, alors que le Coudou n'est pas élevé en fût de chêne.
1: D'accord.
36: Et sérum de vie parce que j'ai passé toute ma vie sur les vaccins humains et que c'était juste un clin d'œil sur ma carrière dans la pharmacie.
1: Combien d'hectares vous avez, dites-nous,
36: au total? On a commencé avec 2 hectares en 2019 et là aujourd'hui on est à peu près à 10 hectares dont 8 plantés et 1 hectare de blanc.
1: Philippe Forbach, un petit commentaire peut-être sur les vins de cette région, là les vins secs on va dire.
7: Les vins et les cépages, parce que c'est intéressant.
36: Cépages Syrah Carignan.
7: Voilà, Syrah qu'on connaît un peu plus, qui est venu finalement du nord de la vallée du Rhône comme cépage dit améliorateur, mais le Carignan notamment donne de très beaux résultats. C'est un cépage qui a été un peu boudé à une époque parce qu'il donnait des gros rendements, il faisait des vins plus simples, mais bien traités sur en coteaux, raisonnables en rendement, ça donne des vins vraiment pertinents. Côté rouge et puis côté blanc, vous avez sûrement
4: un grenache gris,
36: mais ça fait juste 2 ans.
1: On a racheté
36: une parcelle qui partait en coopérative, qui est une parcelle qui a une quarantaine d'années.
1: Mm-hmm.
36: Notre Carignan a une centaine d'années, il est préphylloxérique. Il n'a pas été arraché par les parents, et les grands-parents, les arrière-grands-parents. On a des rendements très faibles. Hein.
1: Combien vous avez en rendement?
36: Oh, on est autour de 12-13 hectos.
1: Philippe Forbach, on se rend compte dans d'autres régions, ou même dans d'autres régions. Même
36: la cuvée sérum de V est un pur Carignan.
1: De 100%.
36: Et que du vin de coudou. On n'utilise pas les presses, nos vins, pratiquement.
1: C'est quoi les presses, Philippe Forbach? C'est le pressing?
7: Les presses, il y a ce qu'on appelle le jus de goutte, le jus de presse, quand on fait du vin rouge. Le jus de goutte, il y a un écoulement, j'allais dire.
36: Naturel.
7: Naturel. Et presse, mais on vient avec un pressoir, écraser ce qui reste. Et il y a la partie, il y a le raisin, la
1: Donc c'est moins noble que ce qu'il y a à la fin, non?
7: Ça peut donner.
4: C'est plus tannique.
7: Voilà, c'est plus tannique, c'est plus concentré.
36: C'est très utile, parfois.
7: Ça peut rentrer en complément, mais on peut se décider, c'est le cas ici, de dissocier les deux.
1: Hélène.
4: Donc effectivement, alors on a si on reprend la gamme, on démarre d'abord avec Enclave de Lune. Ça c'est pour vos jeunes Syrah.
36: Alors Enclave de Lune, elle a été créée il y a 2-3 ans maintenant. En fait, c'est quand on a étendu le domaine de 2 à 8 hectares dans un premier temps qu'on a racheté des parcelles de Carignan et de Syrah, mais qui étaient plus récentes, qui avaient qu'une quarantaine d'années. alors que dans le Syrah,
4: ce qui ailleurs peut s'appeler très vieille vigne. Hein.
36: Oui,
7: donc comme il n'y a pas de règles sur le sujet.
36: C'est ça. Ouais, exactement. Oui. Mais et on est un peu plus bas en altitude et surtout on a vendangé début septembre. La première vendange était fin octobre en 2019. Là, on est maintenant mi-septembre.
7: Ce qui est dingue.
36: On a terminé les vendanges le 21 septembre.
7: C'est quand même incroyable. Hélène.
4: Donc, enclave de lune, on suppose que la lune tombe dessus, que vous le vendangez à la lune, on ne sait pas.
36: En lune descendante, là, c'est le cas qui s'est fait cette année. Voilà. Mais c'est un hasard. Il y a pas de. Bon. C'est juste un nom comme ça qui est.
4: Ok.
36: Qui
4: nous
36: est
4: vous avez
7: il
4: n'y
7: a pas d'antilope. Il n'y a pas de.
36: Non. Il y a beaucoup de sangliers, mais pas de sangliers.
4: D'accord.
7: Au total, ensuite... la gamme de prix, ça va de combien à combien sur la gamme, Marc?
36: On va de 19 à 50 euros.
7: D'accord.
4: Donc effectivement, après Enclave de Lune, on a Coudou qui est à 28 et Grand Coudou Rouge qui est à 38, qui est la cuvée qui a eu toutes les médailles cette année sur le millésime 2025. Vraiment, 3 étoiles au Guide Hachette, 3 étoiles chez Béthanée de Sauve, des super notes chez tous nos confrères anglo-saxons.
36: On n'a rien demandé, hein.
7: Non mais bravo,
4: vous les avez pas payés, vous êtes sûr?
36: On vous a demandé d'envoyer des bouteilles, on a répondu. Parce que moi j'étais pas très pour les concours en général au début, et Xavier est beaucoup plus centré avec Laurent sur la communication.
7: Ça vous a aidé ça commercialement ou pas d'avoir trois étoiles, tu m'étonnes de sauve par exemple.
36: Je peux pas vous le dire aujourd'hui.
4: C'est trop récent, là en l'occurrence ça a eu lieu il y a quelques semaines.
36: Oui, mais ce que je peux vous dire c'est qu'avec le millésime 2025 et avec le 2026 ça va être probablement la même chose. C'est la première fois qu'on vend sur allocation et qu'on vend pratiquement tout avant d'avoir mis en bouteille.
7: Mais c'est génial.
4: Il y a un effet.
36: Et pour le blanc, il a été entièrement vendu le 25, sans aucune prédégustation.
7: Le 25 septembre dernier.
4: Septembre. 25,
7: ouais. Ouais. Il y a quelques jours. Quoi. Ça fait
36: 1380 bouteilles vendues en une semaine, sans aucune dégustation.
7: Le millésime du 25.
36: Ah, le 25. Le 24, 25. Il a disparu en 10 jours. C'était la première fois qu'on faisait du
7: vous blanc. Vous êtes un homme heureux, alors?
36: Oui, en termes d'entrepreneur et en tant que...
7: Bah oui, parce que les rendements sont quand même faibles. Vos prix sont raisonnables. Hein. On démarre à 18 euros. Ouais. Bon, après, ça monte un peu, mais...
4: Ça monte à 50 rare, pour sérum de vie.
36: C'est une exception, le sérum de vie. On n'en a pas tous les ans. Ça fait 2 ans qu'on n'en a pas, parce qu'on n'a pas assez de vin de cool de Carignan qu'on utilise dans l'assemblage de Coudou et Grand Coudou.
7: Qu'est-ce qu'on peut imaginer comme type de plat associé, Philippe Forbach, vous qui êtes également un fin cuisinier, à ce genre de vin, plutôt les rouges,
0: plutôt les rouges, il y a pas mal de possibilités. Hein. Des belles grillades, que ce soit du bœuf, de l'agneau, une jolie terrine, un peu relevée. Parce que
7: escargots à la catalane.
0: Pourquoi pas, s'il y a suffisamment d'épices à l'intérieur. Mais non, ce sont plutôt des vins qui vont aller sur des viandes. Tout à l'heure, on évoquait rapidement le sanglier, pour ceux qui aiment le gibier, par exemple.
7: Bon, ça.
0: C'est juste magique.
7: Hélène, un site internet peut-être?
4: Un site internet, leclos58.com. Et puis, on va surtout pouvoir vous retrouver, et j'espère déguster quelques bouteilles s'il en reste, au Salon Vins et Saveurs à Chevreuse le 7 et 8 novembre, à Angleur en Belgique.
7: 2026,
4: bien sûr. Angleur en Belgique ce même week-end, au Salon des Vignerons Indépendants à Colmar. Enfin, tout l'automne, regardez
7: génial.
4: Les Salons de Vignerons.
7: Merci.
4: Toutes les dates sont sur le site clos58.com.
7: Merci beaucoup Hélène Piau, merci également à vous Marc Guillot, merci également à Jean-Baptiste Bourotte, Philippe Forbach et les millions d'amateurs de vin qui nous écoutent chaque week-end. Un clin d'œil à Emma qui a préparé cette émission, ainsi qu'à l'ensemble de l'équipe technique, fin de ce numéro d'Invino Sud Radio. Pour en savoir plus, rendez-vous sur sudradio.fr, invinoradio.tv, les réseaux sociaux. Et on se retrouve demain à 13h pour un nouveau numéro, toujours délocalisé chez le caviste Maison Nicolas. On parlera de fusion jeunesse, on parlera également du domaine La Folie Vigneronne. Bref, un joli programme. D'ici là, excellente suite de samedi. Restez fidèles à Sud Radio. Encouragez tous les vignerons français et surtout respectez la plus grande démodération.
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39: Bienvenue dans Parlons Femmes sur Sud Radio, l'émission des femmes qui construisent le monde d'aujourd'hui. Réalisatrice de documentaires, Sophie Naoum a fait le choix de l'indépendance et s'est engagée dans une démarche autonome et pas la moindre, vous allez voir. Bienvenue Sophie.
40: Merci Judith.
39: Avec plaisir. En 2017, vous avez lancé le projet Les Derniers et ça cartonne sur la toile, ça fait plaisir d'ailleurs. À l'origine de cette initiative, une urgence, Sophie Naoum, recueillir la parole des survivants de la Shoah alors que disparaissaient les derniers témoins directs, il n'y en a plus beaucoup d'ailleurs. Et une question essentielle d'ailleurs, comment faire parvenir leur récit aux nouvelles générations? Vous allez nous donner un début de réponse, on va en parler évidemment. C'est parti, Parlons Femmes.
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39: Alors Parlons Femmes, c'est aussi l'espace où les femmes racontent leur vérité, Sophie Naoum. Donc je vais vous poser les questions qui vous révèlent. La première, c'est une femme qui vous inspire.
40: Alors, j'ai jamais eu d'icône ou de modèle. J'ai jamais eu même de poster de chanteuse dans ma chambre, ce genre de choses. Je dois dire que Ginette Kolinka m'a beaucoup inspirée ces dernières années, parce qu'on a rarement une gouaille comme elle. En fait, c'est vraiment cet humour dévastateur. Elle se permet tout, et moi j'aime les femmes évidemment qui osent. Et puis sinon, tout simplement dans ma famille, on a cette tradition. Familiale d'aimer la liberté et d'être, disons, des esprits libres et de faire exactement ce qu'on a envie de faire. Donc ma mère, pour ça, est un cas d'école.
39: C'est une bonne boussole.
40: Elle a peur de rien. Elle ose.
39: Et du coup, elle a peur de rien, mais selon vous, est-ce que le pouvoir féminin, ça fait peur aujourd'hui encore?
40: Je sais pas. J'ai du mal à... Je sais pas si ça fait peur. Je pense sincèrement que dans mon travail et mon projet, finalement, le fait d'être une femme a été et un atout et un handicap. C'est-à-dire que effectivement, qu'il y a une il y a une certaine misogynie qui perdure, et c'est vrai qu'on a du mal à être soutenu, à être pris au sérieux comme un homme le serait peut-être plus facilement. Mmh. Après, c'est aussi un atout, voilà, ça peut être aussi un atout séduction à certains moments. Donc, je sais pas si le pouvoir d'une femme fait peur, je crois que la liberté fait peur d'une manière générale. C'est-à-dire que faire ce qu'on veut et l'affirmer et prendre son destin en main, c'est quelque chose qui peut faire peur, et je dois dire, c'est quelque chose qui est beaucoup envié aussi.
0: Qui fait peur aux gens qui n'y arrivent pas, en fait. Peut-être.
40: Alors, je pense que y arriver, c'est avant
0: avec
40: tout, oui, mais bien sûr, mais c'est avant tout beaucoup d'obstination. Il faut vraiment être. Je pense que c'est la constance, et ça, c'est dur, et c'est pas donné à tout le monde. Mais moi, j'ai pas, enfin, je me jette pas des fleurs en disant que je l'ai fait. C'est-à-dire que pour moi, c'était un besoin viscéral, en fait. Pour d'autres, ça ne l'est pas. Il y a des gens qui se sentent très bien en étant salarié ou en ayant un patron qui les guide. Enfin, peu importe quoi. Chacun. Je pense que l'important, c'est vraiment de trouver ce
0: d'être
40: qui vous
0: aligné,
40: correspond
0: quoi.
40: Voilà, de trouver ce qui vous correspond à vous. Et moi, j'en tire aucune gloriole, c'est-à-dire que moi, j'avais besoin, pour pouvoir me regarder dans la glace, d'aller au bout de ce que je pensais devoir faire. Voilà, donc
0: vous aviez une mission, quoi.
40: Oui, enfin, en tout cas.
0: Bah, vous êtes donné une mission, clairement, pardon, hein, Sophie Naoum, mais quand même, c'est une mission, les derniers.
40: Bah, disons que si vous voulez que je.
0: C'est une mission de transmission, c'est une mission de préservation de la mémoire, c'est une mission pour notre futur, pour notre présent.
40: C'est la défense de valeurs avant tout, sincèrement. Et c'est un combat, la défense de ces valeurs-là. Et moi, en fait, j'avais pas envie de plier, j'avais pas envie d'être une collabo, pour être tout à fait franche. Et je trouvais que, voilà. Et oui, parlons très vrai. Non, mais j'avais pas envie d'être une collabo et, en fait, de faire ce qu'on me demandait de faire. Je trouvais que ça dysfonctionnait, ce qu'on me demandait de faire dans les médias traditionnels. En fait, je trouvais qu'il y avait des choses

0: Enfin, c'est la liberté pour moi, c'est choisir ses chaînes. C'est-à-dire que je suis pas une femme qui fait n'importe quoi. Moi, j'ai des enfants, c'est mes chaînes, c'est ma priorité. j'ai des responsabilités, j'ai des choses que voilà, je suis pas déstructurée, déconstruite. Mais je pense que l'important, c'est oui d'aller au bout de ses convictions, de ses rêves. Et je crois aussi sincèrement que c'est comme ça aussi qu'on arrête. Qu'on fait moins de mal en fait quand on est bien avec ce qu'on fait aussi.
1: Sophie Naoum, Les Derniers, c'est un ensemble documentaire qui associe vidéos, films, livres, podcasts, conférences et outils numériques pour préserver la mémoire des survivants des camps de concentration. Pour ceux qui ont YouTube, vous pouvez voir le petit livre que j'ai dans ma main qui est en poche en fait. Hein, c'est votre premier,
0: c'est la réédition du premier
1: voilà,
0: en poche.
1: Il s'appelle Les Derniers. Et en fait, il y en a combien des survivants là-dedans?
0: Alors dans celui-là, il y en a 25. Voilà, c'est les 25 premiers que j'ai filmés. Donc j'ai commencé à filmer en 2017 et le livre dans sa première version est sorti en 2020. Donc en fait l'idée c'était très simple, hein. C'était que je trouvais qu'il manquait d'un outil qui soit vraiment accessible aux nouvelles générations et on avait la chance déjà en 2017 d'avoir, c'était l'avènement d'internet, des réseaux sociaux disons comme on les connaît maintenant, et je me suis dit qu'on pouvait avoir un accès direct au public finalement, et donc j'ai pensé faire des modules courts en fait, très impactants, très courts, très efficaces. Moi j'ai pas honte de dire que je fais de la vulgarisation, de l'accessibilité, des choses accessibles. Donc en fait, je faisais du documentaire déjà et j'ai décidé d'aller leur rendre visite chez eux et dans leur intimité, en fait, autour d'un gâteau au fromage, d'aller leur poser toutes les questions, de leur demander de me raconter leur enfance, la guerre, bien sûr, mais aussi...
1: Comment ils ont fait pour se reconstruire?
0: Voilà, c'est surtout moi, l'après. C'est-à-dire, ce qui me fascine, c'est cette capacité qu'ils ont eue à revivre, en fait, avec toutes les douleurs, avec toutes les difficultés. En fait, moi, mon axe, c'était vraiment cette idée que, justement, et ça rejoint tout ce dont on a parlé avant, c'est qu'on est dans une société très victimaire, en fait, et je me disais, ces gens qui ont été des victimes absolues de quelque chose d'atroce, ne se sont jamais positionnés comme tels, ont été de l'avant, avec un courage et une élégance qui, moi, me fascine.
1: C'est
0: vraiment
1: ça, la vraie définition de la résilience de Boris Cyrulnik.
0: Oui, enfin, il y a quelque chose de magique, c'est-à-dire que... Enfin, de magique, non, mais je veux dire de merveilleux dans le fait que ils ont vécu avec leur traumatisme. Je suis pas du tout dans quelque chose, voilà, qui minimise.
1: Mais l'impact.
0: L'impact. Ils ont fait des cauchemars toute leur vie. Jack Altman, il essayait d'étrangler sa femme dans son sommeil parce qu'il croyait que quelqu'un lui volait son pain. Il y a Armand Bulva qui a mis 20 ans à faire un enfant à sa femme parce qu'il voulait pas faire d'enfant dans un monde qui a permis ça. Je veux dire, les traumatismes sont immenses. Mais pour autant, ils ont été de l'avant, ils n'ont pas été dans la violence, ils n'ont pas été dans la haine, ils ont eu une force et une élégance, moi, qui force mon respect et que je trouve extrêmement inspirante et salvatrice pour les nouvelles générations. Je trouve que vraiment, voilà, c'est des gens qui nous obligent, et en fait, les entendre et les faire entendre à nos enfants, c'est leur donner beaucoup de force, je trouve.
1: Bien sûr.
0: Donc, j'ai passé des heures avec eux, et ensuite, j'ai monté avec un monteur, Bob Ryers, qui me suit depuis 10 ans, qui est un vrai monteur de documentaires, donc c'est vraiment de la dentelle. Des épisodes courts et efficaces, voilà, pour que les jeunes les binge en fait.
1: On va écouter un petit extrait justement.
0: Ah, super.
2: Ah, c'est des gâteaux au fromage, des schtroudels.
3: Mais il fallait pas.
4: Bah, écoutez, vous êtes gentil.
5: Moi aussi j'avais préparé pour vous.
6: Je me souviens plus très bien.
7: Tout ce que moi j'ai souffert, personne ne peut comprendre. Personne.
8: Dans peu de temps, on sera plus là et c'est vous qui serait le seul en disant « J'ai vu un témoin qui a vécu cette période, vous allez devenir le témoin du témoin que je suis. »
9: Vous avez de la chance, j'ai gagné, vous prenez là.
1: Quand on les entend, ces derniers, on a la petite larme hein, quand même qui monte, on a le frisson. Vous êtes allé chez eux à chaque fois. C'était important de les avoir dans leur milieu naturel, j'ai envie de dire, tout bêtement. Parce que ça permet d'être plus à l'aise peut-être pour parler de la persécution, de la guerre et puis de la reconstruction, justement. C'était important dès le départ d'aller...
0: Vous savez, déjà, c'était des personnes très âgées. Vous le savez comme moi, l'interview devant une caméra avec le projo, la caméra, le truc, c'est quand même assez impressionnant. Et je connaissais bien ça, et donc j'ai voulu les mettre très à l'aise. Et c'est pour ça d'ailleurs que j'ai fait le choix au départ d'être à l'image. Pour faire le grand saut avec eux en fait, c'est-à-dire être au contact, être assise avec eux, les toucher, être là, quoi, pas être dans une posture comme ça d'intervieweuse qui vient prendre la parole.
1: Parce que vous auriez pas eu accès à la même intimité non plus.
0: Je pense que c'était un bon dispositif. Je pense qu'être chez eux et puis je leur demande de me faire faire un peu le tour du propriétaire, montrer les photos, les bibelots.

0: Les quelques souvenirs que certains ont de l'époque, de leurs parents qu'ils n'ont pas revus. Enfin, voilà, il y a quelque chose qui ne se passe que quand on est chez les gens. Donc, je trouvais ça important, oui, d'aller dans leur environnement.
1: Alors, leur témoignage, c'est l'enfance, la guerre, l'après-guerre, le présent aussi. Mm-hmm. C'est-à-dire que vraiment, c'est ces quatre époques qui sont importantes et totalement liées dans vos interviews. Et en fait, je peux dire qu'en fait, on pourrait pas séparer l'enfance du présent ou effectivement la persécution de l'après-guerre, quoi. C'est inséparable tout ça, c'est des fils continus.
0: Bien sûr, oui. Et puis ce qui m'intéressait beaucoup, évidemment depuis le départ, parce que évidemment qu'il y avait chez moi aussi une inquiétude déjà qui ne date pas d'hier, c'était de leur faire parler de leur vision du présent. Mmh. Et c'est assez dramatique en fait de les entendre. Il faut bien comprendre que c'est des gens qui, comme je vous le disais, après la guerre, ont tout fait pour aller de l'avant, se sont battus, se sont tus pendant très longtemps parce qu'on voulait pas les entendre. Ils dérangeaient.
1: On disait que ça existait pas surtout.
0: Oui, ils dérangeaient une France qui voulait vivre et reconstruire et voilà, qui avait voulu se prétendre héroïque, et donc du coup leur discours disruptait un peu le voilà, c'est-à-dire soit ils mentaient, soit c'était des fous, soit enfin on leur envoyait, on les a fait taire en fait. Donc pendant très longtemps ils se sont tus aussi pour avancer, mettre ça un peu sous le tapis, reconstruire une vie, une famille et tout ça. Et puis des années et des années plus tard, à partir des années 90 en fait à peu près, ils ont commencé à témoigner. Mmh. Et là, ils ont été vraiment prêcher la bonne parole. Mais c'est vraiment douloureux pour eux, je veux dire, d'aller dans les écoles, de raconter son histoire, de lutter contre la haine, de transmettre des messages d'alerte, en fait, aux jeunes. Et à la fin de leur vie, ils se rendent compte finalement que tout ça n'a servi à rien. Mmh. Et ça, c'est terrible à entendre. Enfin, c'est vraiment tragique. Moi, je l'ai fait aussi beaucoup pour ça, c'est-à-dire que pour qu'on soit face aussi à notre responsabilité, c'est-à-dire que eux ont été vraiment au bout de, ils ont été jusqu'à chercher du sens et trouver, enfin voilà, vouloir donner du sens à tout ça, et en vain quoi. Et à la fin de leur vie, ils entendent des choses qui leur rappellent leur passé. Enfin, c'est quand même atroce.
1: On va y revenir à ce qu'on entend en ce moment. Parlons femmes sur Sud Radio. Vous êtes en compagnie de Sophie Naoum, qui est réalisatrice, fondatrice et présentatrice aussi du projet Les Derniers, pour sa vision internationale de The Last Ones. Allez, restez avec nous, à tout de suite.
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18: Parlons Femmes, c'est la parole donnée aux femmes qui inspire. On parle vrai aujourd'hui avec la fondatrice du projet Les Derniers, Sophie Naoum. Alors Sophie Naoum, avant de continuer, je vais lire un témoignage, le témoignage de Jean, qui est dans votre livre, hein, que je rappelle, Les Derniers, qui est d'ailleurs trouvable chez J'ai lu, hein, en poche. Voilà. Au départ, j'ai voulu oublier. J'ai essayé d'enterrer ça au plus profond de moi-même. Pourquoi le sort a voulu que je survive? Je ne le sais pas. Toute ma famille est morte. Je me suis retrouvée tout seule à la Libération. Encore aujourd'hui, quand les souvenirs me reviennent, c'est comme si on me tirait dessus. Dès que mes souvenirs remontent, je deviens blême, j'ai l'impression qu'on m'étrangle. Même à mon âge, ça me rend malade à crever, si vous me passez l'expression. Mes souvenirs m'étouffent. J'ai 92 ans et je n'ai pas digéré. Je devrais savoir nager maintenant, mais en ce qui me concerne, on ne sort jamais la tête de l'eau. Ça, c'est Jean. Jean qui a 92 ans quand il parle. On parlait de l'éternel recommencement, qu'on pourrait, d'ailleurs, que c'était un concept de Lévi-Strauss, hein, qui disait que l'histoire est un éternel recommencement. C'est vrai que quand on lit le témoignage de Jean et qu'on voit aujourd'hui le traitement qui est fait vis-à-vis de la communauté juive depuis le 7 octobre 2023 en France et dans le monde, la question que se posent ces survivants, j'imagine, c'est comment est-ce que c'est possible, puisqu'on avait dit plus jamais ça. Et qu'aujourd'hui, il y a une parole débridée, un peu comme dans les années 30, qui est assez inquiétante, on peut pas dire le contraire, Sophie Naoum. Donc c'est aussi d'autant plus important, votre travail, pour cela.
0: Je pense que c'est même le point central en réalité. Moi, malheureusement, l'avenir nous a donné raison, mais c'est pas par hasard si j'ai lancé ce projet il y a, je pense que tout était
18: déjà là. Il y avait
0: déjà
18: un problème, ouais.
0: Mais tout est là depuis.
18: On avait oublié.
0: Pour moi, mon échelle depuis le 11 septembre, depuis Daniel Pearl, depuis Durban, depuis tout ça. Enfin, ça fait très très longtemps, mais on n'a pas voulu voir. Ce qui s'est passé depuis le 7 octobre, c'est que tous les verrous ont sauté. C'est-à-dire qu'il n'y a plus aucune limite. C'est une légitimation de cette parole-là. Mais les choses étaient déjà là. Lucette me disait quand j'ai été l'interviewée en 2017, elle me disait voilà. Et en 2014, elle habitait à Montmartre et elle dit j'entends un cortège passer devant mes fenêtres, où on entend mort aux juifs, où on criait mort aux juifs. Si vous saviez comme ça m'a fait mal. Mais ce que dit Lucette, c'est pas tant, là où on se trompe beaucoup, c'est que ce qui lui fait mal, c'est pas tant qu'il y ait des antisémites ou qu'il y ait des gens qui crient mort aux juifs. Les derniers ne sont pas naïfs. Ils ont jamais pensé qu'on éradiquerait le mal. Ce qu'ils ont pensé, c'est que le monde se soulèverait quand ces propos seraient prononcés à nouveau. Et ce qui fait mal à Lucette, c'est qu'elle voit le cortège passer et que personne ne réagit, que la police encadre, que ça passe en fait. Et c'est ça à quoi on assiste. C'est-à-dire que l'histoire se répète toujours, mais d'une manière toujours un peu différente. On va pas attendre que les nazis reviennent dans Paris pour se réveiller. Il s'agit pas de ça. Mais quand les symptômes sont les mêmes, quand les mécanismes sont les mêmes, quand la non-réaction est la même, quand la collaboration passive est la même, enfin bon, maintenant on est même dans un langage totalement débridé. Moi, je le vois sur mes réseaux sociaux.
18: Ouais, vous faites beaucoup insulter.
0: C'est-à-dire que jusqu'au 7 octobre, on avait des attaques qui étaient somme toute assez classiques. Des négationnistes, ces courants-là, si vous voulez. Depuis le 7 octobre, s'est libérée une autre parole qui est celle d'une vraie jouissance. Et vraiment, j'utilise ce mot volontairement, à nous dire que nous sommes pires et que nous méritions notre sort. Voilà, ça c'est le grand truc depuis le 7 octobre, c'est-à-dire et dire que leurs descendants font pire et dire que alors déjà comparer. Enfin moi je me le permets pas de comparer. Je fais des parallèles.
18: Non, puisqu'il y a un vrai mélange aussi entre les communautés juives du monde entier et ce qui se passe en Israël. Hein, les gens mélangent tout quoi. Mais est-ce que finalement.
0: Mais même enfin je veux dire que comparer la Shoah. Enfin c'est quand même il y a maintenant. une inversion totale où en fait on se réjouit de pouvoir nous reprocher de faire pire que ce qui a été fait à l'époque, c'est-à-dire qu'on me dit sur mes réseaux et dire que leurs descendants font pire finalement, c'est dommage que Hitler n'ait pas fini le travail. Enfin, c'est de ce niveau-là. Donc si vous voulez, c'est encore autre chose, c'est plus du négationnisme ou de l'antisémitisme à l'ancienne. C'est vraiment une diabolisation et une essentialisation de tous les juifs du monde. Et on se rend bien compte aujourd'hui que, et moi je peux vous le dire voilà à titre personnel, que sans jamais m'être prononcé sur le conflit, d'ailleurs je pense être probablement une des dernières personnes en France à ne pas avoir d'avis sur ce conflit, parce que c'est quand même un conflit sur lequel tout le monde se prononce, hein, sans même savoir.
18: Vous n'avez pas d'avis, ce film?
0: Non, mais en tout cas,
18: Vous ne le partagez pas.
0: Je ne le partage pas. Mmh. Je n'ai jamais parlé de ce conflit ouvertement, et pourtant, ça n'empêche pas les insultes, les boycotts, tout ça. Donc en fait, si vous voulez, il n'y a pas besoin de se positionner. On est totalement essentialisé en tant que juif aujourd'hui, sans avoir rien dit, on est déjà problématique. Mmh. Et on le ressent tous, je pense. Donc,
18: Effectivement. Alors, ce qui est intéressant, pour en revenir un petit peu au dernier, c'est quand même que c'est votre perspective, elle a élargi pour qu'on comprenne leur parcours aussi, et considérer cette reconstruction comme une partie essentielle de leur histoire. J'ai envie de dire que c'est un truc qu'on pourrait copier-coller aujourd'hui aussi, c'est-à-dire qu'il faut se reconstruire pour les Juifs de France et pour les Juifs du monde après un 7 octobre.
0: Bah, disons, enfin, pour les Juifs de France, je ferai pas ce parallèle-là. J'imagine que dans les kibboutz, à Be'eri ou à Niroz, ils ont probablement.
18: Oui, évidemment. Mais là,
0: ceux qui ont.
18: Pour en revenir à notre territoire.
0: Bah, je me comparerai pas. Enfin, je comparerai personne à un survivant de la Shoah, mais.
18: Allez-y, parlons vrai.
0: Mais c'est quoi votre question? Pardon, j'ai pas de tabou, c'est juste que je ne sais pas quoi
18: répondre. Non, que cette reconstruction, ça fait partie de leur histoire et que c'est un phare pour nous aujourd'hui. C'est-à-dire qu'après, mais je pense,
0: ils nous donnent de la force et du courage. Voilà, en tout
18: mais
0: cas,
18: je dis pour nous, je dis aussi pour les Français, etc. C'est-à-dire que ça permet de comprendre que d'abord, c'est possible de se reconstruire après un truc aussi terrible,
0: oui,
18: d'abord,
0: ouais.
18: Et que ensuite mettre le doigt dessus, ça permet peut-être pour certains, en tout cas, de mieux comprendre la douleur en fait qui émane du peuple juif aujourd'hui.
0: Oui, alors vous savez, bon, je sais pas, hein, je vais répondre peut-être un peu à côté, mais si vous voulez, moi, je pense que avec Ginette, d'ailleurs, Kolinka, je pense qu'on n'apprend rien de l'histoire. Et moi, si je le fais, ce projet, si je fais cette démarche-là, c'est pour les mettre, eux, en valeur, pour porter leur parole et pour mettre en avant des gens exemplaires et héroïques. Pas seulement parce qu'ils ont survécu dans les camps, ça relève du miracle, on le sait, c'est 2% de survie à Auschwitz, c'est du miracle, c'est une succession de miracles. Mais l'héroïsme, c'est ce qu'ils ont fait après. Et ça, moi, je trouve que ça mérite d'être mis en avant. Maintenant, ça ne changera pas le monde. Je veux dire, si le monde avait dû être changé ou si on avait dû prendre conscience de quelque chose, ça aurait été fait après la Shoah et avec tout le travail qui a été fait depuis. Je pense qu'aujourd'hui on est face à un constat d'échec. Il faut beaucoup d'humilité. Donc moi je le fais, mais sans aucune prétention ou
18: espoir.
0: Alors
18: vous faites beaucoup de choses quand même. Hein. Les derniers, c'est déjà un film qui a réussi une trentaine de survivants à l'occasion du 80e anniversaire de la libération d'Auschwitz, hein, qui a été proposé gratuitement sur YouTube.
0: Qui est toujours sur YouTube.
18: Qui est en français, en anglais.
0: Ouais, qui a été vu, oui, je crois, 500 000 fois. Un million avec...
18: Bravo.
0: Pas mal
18: qui est disponible depuis le 27 janvier 2025 et que en fait, le but, c'est aussi que les profs puissent montrer aux enfants, dans les classes. Il y a une web-série donc, de portraits individuels, des films documentaires, des livres, des podcasts, des conférences, une application maintenant mobile géolocalisée aussi, des projections, des expositions interactives. Vous êtes à peu près à 120 épisodes, c'est ça?
0: Oui.
18: Ouais. Et trois livres?
0: Trois livres, plusieurs longs métrages. Il y a en effet les derniers d'Auschwitz où on a rassemblé les 28 des tout derniers survivants d'Auschwitz qui racontent leur parcours. Là, j'ai fait un documentaire que je vais bientôt sortir sur Esther Senot et Ginette Kolinka que j'ai rassemblé. Enfin, vraiment les voir les deux ensemble, c'est extraordinaire. On va bientôt aussi mettre en libre accès sur YouTube le documentaire qu'on avait fait il y a 15 ans, qu'on a commencé à tourner il y a 15 ans avec Tomer Sisley sur Young Perez, qui était un champion du monde de boxe déporté à Auschwitz. Donc on va faire un lancement bientôt pour le rendre accessible justement gratuitement sur YouTube. L'application mobile, elle propose des extraits de témoignages sur les lieux où se sont passés les faits. Donc par exemple, devant le Veldiv, vous aurez des extraits de témoignages du Veldiv. On essaye d'être vraiment au croisement entre la tech et la mémoire, quoi, pour rendre tout ça vivant et présent, parce que les derniers témoins sont en train de disparaître. La plupart de ceux que j'ai filmés sont morts. Jean et sa femme Marie, d'ailleurs c'est le seul couple de déportés que j'ai filmé ensemble, sont décédés tous les deux, il n'y en a plus, et en fait j'essaye de maintenir ces voix en vie tant que faire se peut par tous les moyens possibles.
1: C'est la passion, c'est la mission qui vous anime, Sophie Naoum.
0: Je sais pas. Encore une fois, c'est pas la passion pour le sujet. Moi, je suis pas historienne.
1: Non, c'est la passion de les valoriser du travail.
0: Oui, oui. Ouais. J'essaie de répondre. Je sais pas bien comment vous répondre parce que la mission, encore une fois, je fais tout ça avec. C'est pas seulement de l'humilité. C'est plus fort que vous
1: pratiquement.
0: Voilà, c'est ça. Mais en sachant très bien que ça ne changera rien.
1: Merci Sophie Naoum.
0: Merci beaucoup à vous.
1: Alors pour retrouver les derniers, hein, ce sont les derniers survivants de la Shoah. Il y a lesderniers.org hein, déjà sur YouTube, youtube.com/lesderniers avec un.
0: Je ne sais pas.
1: Voilà. En tout cas, c'est trouvable sur YouTube aussi. Vous êtes sur Instagram, les derniers de la Last Ones. Ouais. Je conseille à tout le monde d'aller jeter un œil hein, parce que c'est vraiment notre histoire humaine. Merci Sophie Naoum.
0: Merci beaucoup.
1: Merci. Fin de ce numéro de Parlons Femmes. Nous, on se retrouve samedi prochain à 13h30 pour un nouveau portrait de femme inspirante, évidemment. Puis vous le savez, demain pour cet excellent à 19h. Merci à la Dream Team, à Julien qui réalise pour vous. Et belle journée à vous. Je vous embrasse.
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6: Bonjour à tous. Plusieurs ONG appellent à manifester contre un texte européen sur les pesticides. Plus de 50 rassemblements sont prévus ce week-end pour dénoncer ce projet qui prévoit d'assouplir les procédures d'autorisation de certains produits phytosanitaires. Un projet encore plus dangereux que la loi Duplon, selon Greenpeace. Une mineure de 14 ans a déposé plainte après avoir été heurtée par un 4x4 de la police lors d'un rassemblement lycéen à Dunkerque lundi dernier. Elle aurait été blessée au niveau de la hanche. Le parquet de Dunkerque a ouvert jeudi une enquête préliminaire pour mise en danger d'autrui. Interpellé mercredi sur cet incident, le ministre de l'Intérieur, Laurent Nunez, avait précisé que des rappels à l'ordre avaient été effectués. « Je suis passé par toutes les émotions humaines, des plus joyeuses aux plus difficiles. » Les mots de l'astronaute française Sophie Anneau pour sa première apparition publique depuis son retour sur Terre à Cologne en Allemagne. La bourguignonne peinait encore à se tenir debout deux jours après son amérissage au large de la Californie. Dans le reste de l'actualité, à l'international, l'Union européenne envisagerait de nouvelles sanctions envers la Russie. Une volonté qui fait suite à l'annonce par Donald Trump d'un accord sur la livraison de quantités massives de diesel russe au marché américain et mondial. En échange, les États-Unis lèveraient des sanctions qui pèsent sur Moscou. En Pologne, plusieurs dizaines d'établissements scolaires sont restés fermés hier. Une décision prise après deux attaques au couteau dans des écoles polonaises. 19 élèves munis de potentielles armes blanches ou menaçant de passer à l'acte ont été arrêtés lors d'une perquisition de 15 000 écoles du pays. Pour l'instant, les autorités assurent que les attaques du début de semaine et les événements survenus hier ne semblent pas avoir été coordonnés et révéleraient d'initiatives individuelles. Et puis en sport, la sixième journée du top 14 démarre aujourd'hui. Le Stade français recevra Montpellier en ouverture dès 14h30, suivi de Pau, Castres, Perpignan, Vannes, Lyon, La Rochelle et Toulouse Racing. Ce soir, à 21h, Clermont reçoit l'Union Bordeaux-Bègle. Bonne journée à tous.
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0: Forme, votre rendez-vous santé du week-end sur Sud Radio. Et aujourd'hui avec Patrick Martini, physicien expert en santé naturelle, eh bien nous allons vous parler d'un enjeu majeur de santé publique qui concerne plus de 17 millions de femmes en France, à savoir la ménopause.
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0: 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Comme le dit cet humoriste Clémence Desrochers, eh bien, ça met vraiment du baume au cœur, Patrick Martini, ah oui. Car en France, eh bien, la ménopause est encore perçue comme un tabou majeur, notamment par 46% des couples et certains professionnels de santé. Pourquoi ce tabou? Ce n'est pas une maladie, cette ménopause, Patrick Martini.
1: Et c'est pas du tout une maladie, c'est une véritable révolution. J'appelle ça la révolution grise. Donc de 50 à 100 ans, effectivement, la deuxième vie commence. Alors, beaucoup voient la perte musculaire, les kilos qui s'installent, la libido qui s'éteint, le métabolisme qui ralentit comme une fatalité. Mais c'est juste votre meilleur outil, votre corps, hein, qui réagit différemment. Donc moi j'y vois un appel à la révolte, les amis. Une révolte douce mais puissante, et il y a urgence à lever ce tabou, hein, puisque 48% des femmes considèrent qu'il est difficile de parler de la ménopause, 70% n'en parlent pas avec leurs collègues parce qu'elles ont honte, et 46% des femmes ménopausées ou pré-ménopausées n'en ont jamais parlé à leur conjoint.
0: Et oui, c'est terrifiant. Mais cette ménopause, alors, il faut expliquez-nous justement. Ce processus est un processus donc physiologique naturel dans la vie d'une femme. Expliquez-nous ce qui se passe précisément dans le corps d'une femme.
1: Ah ben c'est très simple, hein. La ménopause, c'est l'arrêt définitif des règles. Donc c'est évidemment des règles, l'arrêt confirmé après 12 mois hein, d'arrêt de cycle. Donc derrière ce mot, qu'est-ce qu'il y a, ça veut dire qu'il y a une chute de deux hormones principales qui sont les œstrogènes et la progestérone. Généralement, en moyenne, elle se produit autour de 51 ans en France, parfois bien plus tôt, surtout s'il y a eu des traitements médicamenteux ou comme la chimiothérapie, ou bien plus tard, puisque il y a des gens, des femmes à 55, 60 ans, elles ont toujours leurs règles. Donc si la ménopause débute avant 40 ans, alors on parle de ménopause précoce.
0: Et oui, et dans l'histoire de l'humanité, ce phénomène est vraiment récent, Patrick Martini.
1: Oui, c'est ouais. Ça, c'est un phénomène très récent dans l'histoire humaine. Hein, pendant des millénaires, l'espérance de vie était inférieure à l'âge de la ménopause. Donc, dans l'Antiquité, on vivait autour de 40-45 ans. En 1900, l'espérance de vie était de 45 ans. Hein, bon, alors oui. Évidemment, c'était un petit peu c'est faussé par la mortalité infantile qui était très hausse. Aujourd'hui, on dépasse les 80 ans d'espérance de vie. Donc, la ménopause représente parfois plus d'un tiers de la vie d'une femme. C'est tout à fait inédit dans l'histoire de l'humanité.
0: Oui, donc la révolution grise, en fait, c'est d'abord le fait de vivre plus longtemps que ses propres hormones, alors.
1: Oui, c'est exactement ça. Donc, on a conquis des décennies de vie en plus, hein, mais sans le mode d'emploi pour le corps après 50 ans. Et dans le règne animal, la ménopause est extrêmement rare. On la retrouve surtout chez les humains et chez certains cétacés comme les orques. C'est pas un bug, c'est juste une particularité. Et la révolution grise, ça veut dire sortir de cette vision. C'est pas une maladie à colmater, c'est juste une nouvelle saison à piloter, un nouvel équilibre à trouver.
0: Eh oui, mais cette saison de vie, effectivement, vous l'avez dit, au vu des chiffres, qu'elle est vraiment très difficile pour un nombre de femmes, effectivement, à vivre. Effectivement, elles souffrent de troubles sévères. C'est vraiment une étape bouleversante pour certaines d'entre elles. Qu'en est-il ailleurs dans le monde? Est-ce qu'y a-t-il des pays où cette ménopause n'est pas taboue, Patrick
1: Martini? C'est clair, hein, en Asie, la ménopause a pas du tout la même représentation qu'en Occident. On l'a construite comme une nouvelle saison de vie. C'est une nouvelle saison. Donc on ne peut plus être mère, mais on peut être grand-mère. Donc les femmes asiatiques accordent beaucoup moins d'importance à cette ménopause. Dans la majorité des langues asiatiques, d'ailleurs, il n'existe pas de mot pour décrire la ménopause. Au Japon, on dit konanki. Konanki, ça veut dire renouveau et régénération. Donc les femmes âgées sont plus respectées comme, on va dire, des dépositaires de la sagesse, mais elles sont pas reléguées dans un EHPAD comme chez nous. Donc, une étude a même démontré que les femmes nippo-américaines ont autant de bouffées de chaleur que les euro-américaines, mais elles les rapportent moins. Donc, évidemment, il y a une différence au niveau de la biologie, mais la culture de se plaindre, elle importe énormément également.
0: Oui. Et est-ce qu'il y a d'autres, effectivement, pays en dehors de l'Occident qui valorisent justement la ménopause?
1: Oui, tout à fait. On voit en Inde, par exemple chez les Sikhs, où j'ai travaillé d'ailleurs, c'est un peuple indien du nord de l'Inde, ben la ménopause, c'est une phase très valorisante pour les femmes et ça marque un tournant très positif dans leur vie. Hein, les menstruations, en fait, sont des symboles d'impureté et l'arrêt des règles signifie la cessation de cette situation d'impureté. Donc ça va libérer un certain nombre de tâches ménagères pour ces femmes ménopausées et ça va leur donner de l'autorité sur les femmes plus jeunes et leur permettre de participer aux activités réservées habituellement aux hommes.
0: Oui, et en Afrique, notamment dans des pays de confession musulmane, est-ce que cette phase de la vie d'une femme est acceptée ou parfois redoutée ?
1: Oui, c'est un peu les deux, ça dépend des pays. Dans les pays de confession musulmane, la ménopause, c'est une phase de vie qui peut être redoutée parce que justement, c'est la représentation de la fécondité. Donc les femmes consultent très très peu leur médecin généraliste pour les symptômes de la ménopause parce que justement, il y a beaucoup de préjugés sur le vieillissement des femmes à cette période de leur vie.
0: Eh oui. Alors la semaine dernière, effectivement, dans Parlons Femmes, nous avons parlé du danger de la graisse viscérale qui entoure nos organes et de comment s'en débarrasser. Avant la ménopause, donc les femmes ont généralement moins de graisse viscérale que les hommes. Après, la tendance s'inverse. Expliquez-nous pourquoi.
1: Donc avant la ménopause, les femmes ont des hormones qui s'appellent les œstrogènes qui font en fait une partie du travail. Sans qu'on y fasse trop attention. Donc c'est qu'elles vont stocker la graisse sous la peau. C'est le stockage sous-cutané et un meilleur contrôle de l'insuline. Donc les œstrogènes font ça. Mais après, quand justement la ménopause arrête, hein, la production d'œstrogènes, ben ce GPS hormonal est beaucoup, beaucoup, beaucoup plus faible. Donc effectivement, on peut avoir toujours un petit peu d'un certain type d'œstrogène pas très efficace qui est fabriqué par la graisse. Hein, aussi des hormones telles que des androgènes sont encore là, des hormones folliculaires qui sont des hormones qui sont créées par le cerveau, par l'hypophyse. Donc ça va maintenir un petit peu l'équilibre, donc ça fonctionne encore. On peut être en très très bonne santé après la ménopause, mais c'est que le pilote automatique que créent les œstrogènes n'est plus là.
0: Et oui.
1: Donc on a donc la graisse hein, peut déborder et aller plus facilement autour des organes et créer cette fameuse graisse viscérale. Donc on peut pas à la ménopause remplacer les ovaires, hein, ils sont pas remplacés à l'identique, mais le corps a beaucoup d'autres leviers. Hein. Donc il y a un petit peu d'œstrogène qui peut être fabriqué dans la graisse blanche, il y a des androgènes et puis surtout encore et encore parce que j'en parle sans arrêt, il y a le muscle. Hein, parce que ça marche, il va falloir travailler sur son corps. Mais ça peut pas se faire tout seul. Avant, les œstrogènes travaillaient tout seuls. Ben aujourd'hui, ben il faut une assiette beaucoup plus stricte et un sport beaucoup plus sérieux. Parce que les hormones, ce que les hormones faisaient en silence, vous l'avez compris, ben c'est désormais le mode de vie qui doit le faire et à voix haute.
0: Eh oui, donc la ménopause, ce n'est pas une fin en soi. Patrick Martini, c'est vraiment... En fait, un changement de régime de notre moteur, et ce moteur, il faut vraiment en prendre soin. On va vous dire comment, dans quelques instants, sur Sud Radio, l'alimentation. Patrick Martini, dites-nous.
1: Oui. Bah, c'est juste que le tabou, on a peur que la femme soit cassée. Mais non, la femme, elle n'est pas cassée. Elle passe d'un métabolisme assisté à un métabolisme qui va devoir être piloté. Et tout à l'heure, en fait, ben justement, on va vous donner un cours de pilotage.
0: Alors, comment bien vivre la ménopause ? Dans un instant sur Sud Radio, Patrick Martini va vous donner plein de conseils pour vivre en beauté cette très belle saison de notre vie à nous toutes. À tout de suite sur Sud Radio.
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27: Voilà, ça me fait des trucs de vous raconter ça là. Oh, je sens que ça monte là. Oh, ça monte. Oh, ça monte. Oh là. Oh là. Donnez-moi un ventilateur. Je sens monter une chaleur. Du petit orteil jusqu'aux cheveux. Je sens en moi monter le feu. Déjà ma peau partout ruisselle. Tout se ramollit, même ma cervelle. Quelle est cette bouffée perfide qui m'envahit, c'est horrible. Vapeur, vapeur. Est-ce foutre du temps, est-ce foutre de l'heure? Bouffer, bouffer. Chez moi, c'est l'été toute l'année.
0: Eh oui, le tango de la ménopause, un sketch de notre cher et tendre Michel Bernier sur Sud Radio. Ces bouffées de chaleur touchent 7 femmes sur 10 en France, Patrick Martini, et un quart d'entre elles, eh bien, les vivent vraiment sévèrement. Est-ce le cas pour toutes les femmes à travers le monde, Patrick Martini?
1: Et non, justement, puisque chez les Japonaises, seulement 10 à 25% des femmes souffrent de bouffées de chaleur. Et les sueurs nocturnes touchent 75% des femmes occidentales, contre seulement 10% pour les femmes japonaises. Autre fait important, les maladies chroniques associées à la ménopause, hein, comme l'ostéoporose, les maladies cardiaques ou les cancers du sein, sont bien moins fréquentes chez les femmes japonaises.
0: Et c'est incroyable, comment ça s'explique tout cela?
1: Ben c'est pas de la chance, hein. c'est de l'alimentation, le microbiote et de la culture. En fait, les femmes asiatiques consomment 30 à 50 mg d'isoflavones de soja. Ce sont des phytoestrogènes naturels qui viennent du soja. Et alors que les Occidentaux en consomment moins de 3 mg par jour. Et ça peut s'expliquer par une alimentation riche en soja, bien que ce régime alimentaire ne suffise pas totalement à justifier cette différence dans la façon de vivre et de traverser la ménopause.
0: Ah oui, mais si nous, Françaises, effectivement, nous mangeons plus de phytoestrogènes, plus de soja, est-ce que ça nous permettrait effectivement de mieux supporter ces bouffées de chaleur ou
1: alors,
0: pas
1: tout à fait, parce que ça dépend aussi de la richesse de notre microbiote, hein, puisque 50% des Japonaises possèdent certaines bactéries intestinales capables de transformer le soja en quelque chose de très pratique pour l'œstrogène, qui s'appelle l'école. C'est un composé actif, et chez les européennes et les américaines, on est plutôt autour de 20-30%. Donc votre intestin décide une partie de vos symptômes. Il y a des probiotiques d'ailleurs qui aident à rendre votre flore beaucoup plus efficace.
0: Ah oui, donc des probiotiques actuellement donc sur le marché peuvent nous aider à réduire ces bouffées d'oxygène.
1: Alors oui, c'est possible. En tout cas, on voit une diminution des symptômes, comme je le disais avant, avec une bonne flore intestinale. Parce que la flore intestinale crée 100% des nutriments, participe à la création de 80% des hormones et de 100% des neurotransmetteurs. Les antibiotiques, si on a des antibiotiques à répétition et certains médicaments au long cours, ça va fatiguer la flore. Une flore qui est en forme ne remplace pas les ovaires, mais elle ne transforme pas magiquement le soja en école, hein, comme chez tout le monde, mais c'est le terrain. Sans une bonne flore intestinale, une bonne digestion, moins d'inflammation et le soutien des phytoestrogènes, on peut aller beaucoup mieux. Donc on ne soigne pas la ménopause avec un yaourt, hein, mais on se donne une chance de mieux digérer, de moins s'enflammer et éventuellement de mieux utiliser ce que l'assiette apporte. Donc faites une cure de probiotiques large spectre, elles maintiennent votre flore bénéfique. Là aussi, votre intestin décide une partie de vos symptômes.
0: Et oui, donc c'est le terrain qui devient vraiment très important.
1: Exactement.
0: Patrick Martini.
1: Ouais. Après la chute de la production des ovaires, plus rien n'est automatique. Donc la flore fait partie des leviers que la femme doit entretenir elle-même, comme le muscle et l'assiette. Mais c'est pas comme une compensation hormonale, c'est un véritable terrain sur lequel il faut travailler.
0: Oui, alors il y a un vrai problème, les probiotiques. Quand on est dans une pharmacie, face au rayon de probiotiques, il y a tellement de marques, on ne sait pas lesquelles choisir. Ça c'est clair, c'est un vrai casse-tête pour les femmes. Comment choisir un bon produit? Qu'est-ce qui fait effectivement qu'il sera efficace ou pas?
1: Il faut varier et toute la famille des lactobacillus était très intéressante. Moi personnellement, je fais des probiotiques à partir de fermentation de choux. Hein, et donc on va avoir de grosses quantités de probiotiques, c'est-à-dire de bactéries et de levures qui vont nous aider à mieux digérer les végétaux.
0: Ok. Alors, parmi les autres symptômes de la ménopause, il y a aussi donc les troubles du sommeil, l'irritabilité, les douleurs articulaires et musculaires, la prise de poids et aussi la fameuse, effectivement, sécheresse vaginale. Alors, avant de parler des solutions, parlons des causes. Qui sont cette fois-ci les coupables? Est-ce que
1: les
0: c'est toujours
1: coupables,
0: les mêmes?
1: C'est toujours les mêmes. C'est l'alimentation transformée, l'alcool qui est une priorité absolue, le sucre rapide, les boissons sucrées. Non, ça va entretenir les problèmes d'insuline, le stress chronique, le cortisol et le manque de muscles, la sarcopénie et le manque de sommeil. Effectivement, ça va pas nous aider.
0: Oui. Alors, à la ménopause, effectivement, donc cette baisse de désir, cette baisse de libido, beaucoup de femmes, effectivement, la vivent. Comment vous l'expliquez? Quelles en sont les causes?
1: Alors, d'abord, c'est pas une fatalité, parce que 65% des femmes de 60 à 69 ans considèrent encore la sexualité comme très importante. D'accord? Donc, la baisse du désir est souvent liée plutôt à la fatigue, au stress, à l'image qu'on se fait du corps, aux médicaments, au sommeil, à l'inflammation. Et ce ne sont que des facteurs qui sont modifiables. Donc là aussi, il faut se révolter, les femmes.
0: Et alors, comment mener cette révolte, Patrick Martini?
1: On va dire que la base, hein, c'est un petit peu comme la semaine dernière sur la graisse viscérale, hein, qui est la première à fondre quand on bouge intensément. Mais à la ménopause, c'est pareil. En fait, l'exercice, c'est pas accessoire, c'est automatique. Il va falloir, c'est vraiment un scalpel métabolique et le renforcement musculaire est pas négociable. 2 à 3 séances de sport par semaine avec des poids légers, des élastiques, ou poids du corps, ou dans l'eau, enfin, peu importe, mais il faut bouger.
0: Oui, cette perte musculaire, est-ce qu'elle est réversible à tout âge ou
1: Tout à fait, tout à fait. Ouais. Et d'ailleurs, il y a une étude extraordinaire qui a été faite au Japon qui montre qu'on peut gagner du muscle à tout âge.
0: Ah oui. Et le sport, on doit le pratiquer donc modérément, intensément, quotidiennement, j'imagine. Quel type d'exercice concret pouvez-vous donner aux auditrices, aux auditeurs qui nous écoutent de Sud Radio?
1: Oui. Voilà. Alors, tout a son importance, hein. Donc le cardio modéré, la marche rapide, le vélo, la natation, 30 minutes de marche par jour pour la sensibilité à l'insuline, c'est très très bien. La souplesse, le yoga, le pilates, la mobilité. Donc on va protéger l'équilibre. Mais en fait, moi j'ai un faible et je sais que ça marche énormément. C'est pour les exercices à haute intensité, les sprints. Même si c'est dans l'eau, vous n'arrivez pas à sprinter sur une course, allez le faire dans l'eau. Vous allez voir, il faut mettre le cœur, même une minute dans un espace où vous pratiquez un sport très très intense. Donc si vous avez 50, 60, 70 ans, diminuez la charge, mais il faut s'épuiser pendant ne serait-ce qu'une minute. Une minute d'effort intense est plus efficace sur la ménopause que 200 minutes de marche.
0: Ah oui. Et au niveau du régime alimentaire, alors qu'est-ce qui est efficace effectivement en période de ménopause?
1: On va voir que le régime, on va dire, en fait, il faut pas perdre du muscle. Il faut perdre du poids, mais sans perdre de muscle. Donc, la graisse viscérale doit diminuer, hein, parce que c'est vraiment elle qui va perturber hormonalement le corps. Donc, on va pas faire non plus la guerre aux hormones. On va dire que il faut manger des protéines à chaque repas. 1,2 à 1,6 grammes par kilo de poids et par jour. Donc plutôt des viandes maigres, des poissons, des œufs, des légumineuses. C'est vraiment c'est l'antidote à la sarcopénie. Des phytoestrogènes naturels comme le soja, le tofu, les tempés, la graine de lin, le ligname est très intéressant. Des oméga 3 qu'on va trouver dans les poissons gras, la noix, l'huile de colza et la vitamine D, le magnésium, le calcium.
0: Oui, et du soja. Oui.
1: Alors le soja, évidemment,
0: on en a parlé il y a quelques instants, oui, effectivement, oui.
1: Hein, dans les phytoestrogènes naturels. Oui.
0: Patrick Martini, on se retrouve samedi prochain à 14h sur Sud Radio dans Parlons Forme. Bon week-end à l'écoute de Sud Radio.
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33: Vous êtes sur Sud Radio, sur la radio du rugby. On est très heureux de vous retrouver pour entamer ensemble cette 6e journée de Top 14 avec toute l'équipe, avec Quentin Kevenis. Salut Quentin, comment ça va?
34: Bonjour Alexandre, bah écoute, ça va, on tient le coup. Le week-end rugby continue. Après une magnifique soirée de Pro D2, on attaque le top 14.
33: C'est vrai qu'hier, on y a laissé des plumes, hein.
34: Ah ouais, non, c'était c'était dense, quoi.
33: ouais, on y a laissé des plumes, effectivement. À la fin de la soirée, on était un peu rincés, mais c'est comme ça.
34: Ouais,
33: c'est
34: bah, de là à dire que je suis pas sûr que ma voix tienne toute la journée, voilà, il n'y a qu'un pas.
33: Eh ben oui, oui. Non, mais en plus, t'étais plus habitué, tu vois. Ça faisait, voilà, t'avais fait une petite pause de Pro D2. Ça pardonne pas, hein.
34: Ah non, écoute, on a, comment te dire qu'on a pas mal dormi après.
33: Je comprends, je valide. Tu sais que, bon, on a un sacré problème de top 14 aussi aujourd'hui, hein.
34: Ah oui, bah.
33: Que des rencontres décisives. Elles sont toutes importantes. Y a rien à jeter aujourd'hui.
34: Alors, Stade Français Montpellier, ça a démarré là depuis 15 secondes maintenant. Ensuite, un multiplex à 4 matchs. Pau, Castres, Toulon, Racing 92, Perpignan, Vannes, Lyon, La Rochelle. Ce soir, 21h, Clermont, Union, Bordeaux-Bègles. Et on finira le week-end en beauté avec un Toulouse-Bayonne. Demain soir, coup d'envoi 21h05, mais prise d'antenne 20h30 sur Sud Radio.
33: Ah, week-end en beauté, évidemment, ça me fait penser à Clément Combe. Bonsoir Clément.
35: Salut Alexandre, salut à toutes et à tous.
33: Salut. Comment ça va?
35: Bah, ça va très bien.
33: Bah, c'est super. Beau temps à Paris, beau match au papier, beau stade. Eh, ça promet cette histoire.
35: Il y a de quoi se régaler, puisque, alors oui, ce n'est que le 9e qui reçoit le 5e, mais c'est surtout l'affiche de la dernière demi-finale de Top 14 Stade Français Montpellier en ouverture de cette 6e journée. Et Montpellier ne fait clairement pas le voyage à vide avec la grosse équipe présente ici à Jean-Moin. Il y avait un grand ciel bleu ce matin, quelques nuages ont fait leur apparition en début d'après-midi, mais le soleil est bien présent au-dessus de Jean-Moin pour démarrer cette 6e journée.
33: Ouais, exactement. Et bien on peut parler aussi des compositions des deux équipes. Comme tu le dis, le MHR arrive très fort, mais Paris bien propose aujourd'hui une équipe aussi très très compétitive, avec notamment moi une troisième ligne que je trouve assez marrante. Alaïfonoa, Chapuis, Tanga, c'est toujours très costaud. Et la présence de Fabrice Metz, hein, quand même titulaire, oui. Lui qui avait pris sa retraite, qui finalement en est sorti.
35: Oui, parce qu'il faut quand même faire reposer Pierre-Henri Azagon. On commence par la composition du Stade Français avec Jack Iscaro, Peyreuse Blanc et Paul Aloémil en première ligne. Gabriac, donc, Paul est le capitaine de cette équipe avec Fabrice Metz en deuxième ligne. Troisième ligne, tu l'as dit Alexandre, Alaïfonoa, Chapuis, Tanga. Abadi, Carbonel à la charnière, Etienne et Ezea à la houselle, Noah Néné et Jeremy Ward au centre, Léo Barret titulaire à l'arrière sur le banc, Maka, Avramichvili, Azago, Celso, Motasi, Vili, Duguivalu et Melikidze. Côté de Montpellier, la titularisation du jeune Pilier Valentin Welch accompagné de Christopher Tolofua, Wilfried Ungpata en première ligne. La deuxième ligne du très lourd avec Chaluro et Duguid. Florian Vérag est lui titularisé en troisième ligne avec Alexandre Béconnier et Billy Vunipola. Alexis Bernadet et Domingo Miotti forment la charnière. Melvin Rates et Maël Boustin, les deux internationaux U20 aux ailes. Rusto Picardo et Arthur Vincent au centre. Tom Banks est titulaire à l'arrière. Et enfin, Liam Akrab, Wardi, Tabaro, Bird, Massibaka, Price, Hogg et Anyanwu. C'est la composition de Ban Montpellier.
33: Ouais, avec, comme tu le disais, cette charnière moi qui m'avait complètement emballé. J'ai acheté. J'ai acheté moi la dernière fois, la semaine dernière face à Toulon, cette charnière avec Miotti et Bernadet. Mais alors quel match de Bernadet, quel match de Bernadet quand même, la semaine dernière, qui a pris
34: il est passé devant Price dans la hiérarchie, hein. Tu crois?
35: Bah, c'est pas compliqué. En fait, Sébastien Bézi est blessé depuis le début de la saison. Il a des soucis musculaires. Les deux demi de mêlée ont joué les six matchs. Bernadet et Ali Price.
33: Bernadet, trois titularisations chacun.
35: Bernadet est à quatre. C'est sa quatrième titularisation cet après-midi. Ouais. Ali Price n'en est qu'à deux.
33: Ouais. Ah, et puis Bernadet, la qualité du jeu au pied. Hein. Oh là là, il avait été très très bon face à Baptiste Serin la semaine dernière.
35: Oui, il avait été très bon, mais ce triangle, ce trio 9-10-15, Bernadet, Miotti et Tom Banks, il est de nouveau sur la pelouse cet après-midi, a fait très mal aux Toulonnais. Alexandre, 4 minutes de jeu à Jean-Moi, le Stade français a le ballon en main, même s'il est gratté à l'instant par un Montpellierain. Début de match très engagé sur la pelouse du Stade français. Mais tout

0: Est-ce que tu veux qu'on lance un jingle essai à l'annonce de la première mêlée?
1: Ah oui, je pense, oui. Je pense, bah oui, parce qu'on est les deux meilleurs mêlées du top 14. Et Iscaro, il a éparpillé façon puzzle tout le monde, en fait.
0: Alors, il a éparpillé Timothy Hoyt face à Lyon il y a deux semaines. Tevita Tatafu, qui est le plus gros potentiel au poste de pilier droit pour le 15 de France, s'est fait éparpiller sur la première heure de jeu le week-end dernier à Bayonne. Non, impressionnant. Jack Iscaro, arrivé il y a tout juste un an,
1: John,
0: dans le joker médical. Ah non, c'est Jack. C'est Jack Iscaro,
1: ah oui,
0: la ligue, mais John, mais c'est Jack.
1: Ah oui, c'est vrai, c'est voilà. Jack John Iscaro, c'est vrai, c'est vrai, ouais, c'est vrai. Ils arrêtent pas, ils sont fatigués avec ça.
2: On peut l'appeler Gigi.
0: Non, non, il y a pas, c'est Jack. Hein,
2: c'est pas Jack John, c'est juste, ok.
0: C'est juste, non,
1: c'est Jack.
2: D'accord.
0: C'est juste une incompréhension.
2: Très bien.
0: Alors qu'il y a une deuxième pénalité pour Montpellier.
1: Faites quelque chose.
2: Et est-ce que sur sa licence, c'est le bon prénom?
1: Je sais pas, sinon le mec, ça se trouve, il est même pas assuré, quoi.
2: Le gars joue sous fausse licence en top 14.
1: Il est monstrueux.
2: Il est très très fort.
0: Et dire quand même qu'il est arrivé en tant que joker médical de Sergo Abramichvili et d'Isaac Kofi il y a tout juste un an. Il est arrivé pour 2 mois minimum. Après, il avait été prolongé jusqu'à la fin de la saison. Et après, on lui a dit, bon, en fait, tu prolonges un an de plus. Donc, très belle histoire pour ce pilier américain, Jack Iscaro.
1: Ouais, et on se souvient la rapidité aussi de sa signature à Paris, hein. Il reçoit un texto de son agent qui lui dit il y a une proposition pour toi en France au Stade Français Paris pour être joker médical. 2 jours après, il est à Paris. Le mec, il a fait allez, on y va, c'est parti. Et il s'est donné les moyens, et je sais de source sûre qu'au Stade Français, on en aimait même plus que heureux, hein. C'est une bénédiction, Iscaro.
2: Ah bah en même temps, il est fort, hein. Donc je veux dire, ça a un peu tombé du ciel. Je suis même pas sûr que s'attendait à ce qu'il soit à ce niveau-là, hein, au moment de le chercher.
1: Et la réalité, c'est qu'il a été propulsé par Alex Corbizero, qui est l'entraîneur de San Diego aux États-Unis. Alex Corbizero, qui tient un podcast qui parle justement des joueurs émergents, et c'est comme ça qu'il a été propulsé par Corbizero, Iscaro.
2: Eh ben. Quand faut écouter les podcasts, notamment ceux de Sud Radio.
1: Oui, et surtout quand ils viennent d'un ancien pilier international, hein, et des Lions britanniques, oui. Ça aide un peu.
2: Oui, oui.
1: Mais oui, oui. Parce que bon, Iscaro, si toi demain t'ouvres un podcast et tu dis, bon, Iscaro, bon, oui, pas mal, Iscaro, je suis pas certain non plus que le Stade Français Paris va
2: prendre
1: ça en considération pour recruter un joueur.
2: Je ne comprends pas pourquoi.
1: Bon, si on se permet de parler, c'est que bon, on est sur une attaque un peu lente, même si quand même le ballon est pour les Montpellier, hein, Clément Combe.
0: Oui, le ballon est pour les Montpellier. Première longue séquence de possession dans les 22 mètres du Stade Français avec le débordement là de Maël Moustin, rattrapé par le bout du short. Bernadet sollicite Vérac, titulaire pour la première fois en troisième ligne cette saison, mais il perd le ballon. L'international français qui a retrouvé la sélection cet été lors de Nation Championship. Le dégagement de Léo Barré lui sourit avec le rebond et va permettre au Stade Français de respirer. Première grosse séquence en défense pour les hommes de Paul Gustard face à ce qui se fait de mieux en termes de possession. Oui, oui, vous avez bien entendu. L'équipe qui s'était fondée sur le principe de dépossession entraînée par Johan Codulo, Montpellier, est celle qui possède le plus le ballon depuis le début de la saison avec 56% en moyenne de possession de balle, alors qu'en face, le Stade Français est l'équipe qui occupe le plus le terrain. Première mauvaise nouvelle pour le Stade Français, la sortie accompagnée d'un soigneur de Johan Tanga, le troisième ligne centre parisien.
2: Alors que comment il se fait mal, Johan Tanga, j'ai pas réussi à voir.
0: Mais ouais, compliqué, mais c'est Celso qui est rentré à sa place. La touche s'est jouée. Quoi qu'il arrive, elle a été captée. Le jeu se lance avec la passe dans le dos de Noah Néné pour Carbonel. La prise d'intervalle, il va servir Léo Barré en 2 contre 1 à jouer. Il y a Samuel Ezeala avec son bandeau autour de la tête qui tente de déborder. Il n'y parvient pas, mais entre dans les 22 mètres. Paul Abadi, le relais de Tanguinoa. Alaï Fonoua, première entrée dans les 22 mètres de Paris. Même la deuxième depuis le début de la partie. Le ballon pour Lester Etienne. Abadi à 10 mètres des perches, la passe dans le dos d'Iscaro pour aller chercher Carbonel et Ryan Chapuis à droite du terrain. Carbonel relève Abadi avec son autre pilier Paul Aloïmil, les soutiens offensifs un peu en retard, tentative de grattage de Tolofua, il n'est pas récompensé, c'est un avantage en cours signalé par monsieur Charabas.
1: Ah, il est même à la faute
0: de cette rencontre. Oui, il est à la faute, Christopher Tolofua, inversion avec Ryan Chapuis. Il manque un peu de vitesse sur ce temps de jeu, c'est dommage pour les Parisiens.
2: Ah, mais c'est encore une belle séquence, hein. On a des belles séquences dans ce match.
0: Ballon perdu par Alaï Fonoua qui met fin à cette longue séquence. Ah, c'est très engagé sur ce début de partie, messieurs.
1: Ah ouais.
2: Ouais, ouais.
1: Ah ouais. Complètement, c'est extrêmement engagé, effectivement. Et,

0: et ça va offrir donc une pénalité au Stade Français Paris. Elle est en bonne posture, elle est à quoi, à 20 mètres, à, même pas, elle a 17 mètres à droite, faut la prendre, non?
1: Bah non, ils vont chercher la touche, mais j'aurais totalement compris ton choix, Alexandre.
0: Ils vont en touche. L'audace, allez, enfin, allons-y, c'est parti.
2: Il faut de l'ambition. Alors,
1: non mais ah l'audace, ouais. Il faut aussi noter que le Stade Français a une force assez exceptionnelle, qui est celle aussi de Montpellier. On va en parler tout au long de la rencontre. Ce sont deux équipes miroirs, mais ce sont ces touches à 5 mètres de l'en-but. Il marque un nombre d'essais incalculable à partir de ces phases-là. Le ballon porté est enclenché puisque le lancer en touche a été capté. Ils sont tout à droite du terrain, dans le sens du jeu, les Parisiens plus qu'à 4 mètres de l'en-but. Aucun avantage signalé par monsieur l'arbitre. La sortie de balle de Paul Abadi. Il attend patiemment, il est prêt à se lancer. Nouanéné ne le sert pas, préfère conserver le jeune centre qui a récemment prolongé au-delà de 2030. Abadi, dans un temps de jeu supplémentaire avec Paul Allo-Émile. Ils sont au pied des poteaux, peu d'avancée hein, pour les Parisiens.
2: Ah, c'est bien
1: sur,
2: défendu. Hein.
1: Cette séquence de jeu, c'est très bien défendu. Le tentative de grattage encore de Montpellier, elle ne donne rien. Lucas Pérez-Blanc, la percussion sur Bastien Chalureau. Abadi. Les appuis de Léo Barret pour faire la différence, et Carbonel est coffré par Tom Banks. Grosse défense proposée par les deux équipes sur ce début de rencontre. 10 minutes de jeu, toujours 0-0. Si vous nous rejoignez sur Sud Radio, la passe mal assurée là d'un avant parisien.
0: Fallait prendre les points.
1: Les Parisiens ont reculé de 15 mètres. Le ballon perdu par l'Aïfonois. C'est un nouvel en avant. C'est le deuxième ballon échappé par le troisième ligne tongien dans ce début de match. Et séquence improductive, Alexandre, pour le Stade Français.
0: En même temps, ça défend fort en face, hein, oui. Clément. Hein. C'est clair que bon, c'est monstrueux en face. Hein.
2: Ah, c'est impressionnant.
1: On va le noter quand même pour ceux qui ne savent pas encore tout en statistique. Montpellier est derrière Toulouse la seule équipe qui encaisse moins de 20 points par match cette saison. Montpellier a encaissé 92 points seulement, deuxième meilleure défense, deuxième équipe qui concède le moins d'essais derrière le Stade Toulousain. On a parlé de construction d'identité de jeu sur la déposition, la construction de l'identité, elle est aussi sur la conquête et la défense de la part de Johan Codulo et son staff, et le travail aussi à l'œuvre de Geoffrey Doumerou qui rejoindra Fabien Galthié en tant qu'adjoint et nouvel entraîneur de la défense de l'équipe de France pendant la tournée novembre.
2: Clément, je suis un peu inquiet pour Tolo Fouya, le talonneur montpelliérain. Tout à l'heure sur un plaquage, il est resté au sol en se tenant le genou, et là il vient de le montrer au médecin. Il est en train de parler avec monsieur Charabas, mais il va continuer sur le terrain, mais pour moi ça a tourné un petit peu au niveau du genou du talonneur du MHR, donc c'est peut-être à surveiller.
0: Je crois qu'il a dit à monsieur Charabas ça a tourné. Et monsieur Charabas, qui n'est pas médecin. Je dis des bêtises ou...
2: Non, mais il en a parlé au médecin juste avant, 30 secondes avant, il parlait avec le médecin.
0: Alors, mais je me demande s'il parlait pas monsieur, au...
1: Ah, ouais, c'est ça. Monsieur Charabas, c'est médecin urgentiste.
2: Ah oui, donc c'est peut-être c'est pour ça qu'ils lui ont parlé.
0: Est-ce que je peux avoir un deuxième avis médical, monsieur l'arbitre, s'il vous plaît?
2: J'ai entendu crack, vous croyez que ça peut le faire? Oui, t'inquiète. Mais ça surveillait quand même.
1: Il y a une tonne de pression sur la mêlée, mais il n'y a pas de souci pour ton genou. Le dégagement d'Alexis Bernadet dans les bras de Samuel Ezeala. C'est perturbant de le voir avec un bandeau autour de la tête, Samuel Ezeala. Mais le ballon dégagé.
0: Il a visité les installations de Perpignan cette semaine, et qui pourrait quitter le club de la capitale en fin de saison.
1: Oui, ce serait un nouveau club pour lui qui a été formé à Clermont, passé par la section paloise aussi.
0: Espagnol.
1: L'international espagnol, il a découvert la sélection cet été, alors que là c'est Maël Moussin. Oh, le coup de la toupie, le raffut, il sert Bernadet à sa gauche. Bernadet, le plaquage loupé de Léo Barret, l'entrée dans les 22 mètres du jeune demi-mêlée Montpellier. Un énorme travail de Moussin sur cette action, mais le grattage d'un Parisien présent, c'était Samuel Ezeala lui-même. Sur cette séquence, Léo Barret ne peut pas jouer vite cette pénalité, mais énorme boulot de Maël Moustin.
2: Moustin, déjà, il est impressionnant.
0: Moustin avance toujours.
2: Ah, Moustin, c'est impressionnant quand même. On l'a vu la semaine dernière déjà, mais là, oh là là, ce qu'il vient de faire.
1: Si vous cherchez
0: là, le relais de Bernadet aussi. Hein.
1: Si vous cherchez un antonyme de reculer dans le dictionnaire, il est probablement écrit Maël Moustin. Voilà. C'est depuis déjà énorme le week-end dernier face à Toulon, dans un match très difficile avec des conditions particulières. Il avait
0: il a sauvé les siens.
1: Il
2: y a Léo Barret aussi qui a de la réussite hein, quand même à la course pour reprendre Bernardet. Je crois qu'il lui fait une petite cuillère, mais vraiment du bout des doigts quoi. C'était un petit miracle quoi, que ça finisse pas dans la ligne d'en but, cette histoire pour Montpellier.
1: Les défenses ont pris le pas, mesdames et messieurs, depuis le début de la rencontre, avec une grosse bataille aussi dans le jeu au sol, surtout à noter, des ballons grattés de chaque côté, et une pénale touche à suivre pour le Stade français à une trentaine de mètres de l'embut montpelliérain, lancé par l'habituel remplaçant, j'ai envie de dire, sans être péjoratif, Lucas Peyrus-Blanc, titulaire cet après-midi au poste de talon. Attention à Florian Virag qui choisit de ne pas sauter. Cette touche est déviée avec Lester Etien. Ballon perdu immédiatement par l'ailier du Stade français. Récupération du jeune Melvin Rates, donc titulaire avec son numéro 14, international U20 l'été dernier, participant à la Coupe du Monde des moins de 20 ans. La percussion de Wilfried donc Patin, le pilier droit, et le jeu s'est ralenti, le rythme s'est ralenti. Bernadet va utiliser son pied pour inverser la pression. Il sera à la réception, Arthur Vincent, mais c'est surtout Djougui Valou le premier sur ce ballon. Il est soutenu par Léo Barré sur la ligne médiane. Un côté droit à exploiter avec la passe dans le dos de Paul Allo-Émile pour Carbonel. Il est peut-être un peu seul là, à l'ail faunois. Abadie inverse avec Jack Iscaro. Et ils reculent sur les premiers temps de jeu. Les Parisiens, ils ont du mal à créer de l'avancée, gagner les collisions. Ça avait été l'enseignement de la demi-finale perdue à Marseille, 25-15. Ils n'avaient pas réussi à gagner la ligne d'avantage. Ils étaient tombés dans le piège des Montpelliérains qui les avaient aussi concassés en mêlée fermée en deuxième période. Alors la solution pour Léo Barré sur cette action, elle vient du pied avec une belle touche trouvée à l'entrée des 22 mètres de Montpellier. Lancé à venir Christopher Tolofua.
0: 0-0 à la 15e minute de jeu pour ce match d'ouverture de la 6e journée du top 14, Paris face à Montpellier. La suite dans un instant sur Sud Radio, la radio du rugby.
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0: Vous êtes sur la radio du rugby, c'est l'ouverture du score du côté de la capitale avec Clément Combe et Quentin Cavanis. Le premier match de cette sixième journée du top 14 et l'essai pour le Stade Français Paris. Clément.
1: Sur un ballon porté signé Paul Alomil, il n'avait plus marqué depuis presque un an et demi, le pilier droit Samoin. Il conclut cette épreuve de force après une nouvelle pénalité contre Montpellier, 5-0 puisque la transformation n'est pas passée par Louis Carbonel. Deuxième gros coup dur pour les Parisiens, Noah Néné sort sur blessure en boitant.
24: Ah ouais, il avait déjà la cheville strappée et il sort ouais, avec visiblement
0: il boite pas.
24: Ah ouais.
0: Il boite vraiment bas, Noah Néné, ouais, ça a l'air quand même assez embêtant pour lui. Potentiel de la liste des 30, de, fin des 42 pour préparer l'automne, hein, Noah Néné, hein. Quand même.
1: Oui. Mais oui, oui, oui. Alors, on est sur un poste où il y a énormément de concurrence, donc, pas trop d'inquiétude, sachant qu'il n'était pas le numéro 1 du poste, mais c'est malencontreux pour lui.
24: Et c'est encore une fois, sur un plaquage qui vient de derrière.
0: Ah, les plaquages en chasse, hein. C'est tellement dangereux, ces plaquages en chasse. Et je sais pas si vous avez suivi un petit peu quand même, j'espère pour vous, l'actualité réseaux sociaux de Sud Radio Rugby, parce que un homme a dit c'est l'un des plus gros scandales du rugby et même du sport. C'est Pierre Barbizier qui s'est exprimé hier chez Philippe Spanguero, dont il était une fois en Nouvelle-Calédonie. On est revenu, vous le savez, dans cette chronique qui souligne les petits et les grands moments de l'histoire du rugby. Et bien, on est revenu sur la Coupe du Monde 95. Et Pierre Barbizier, sélectionneur de l'équipe de France à ce moment-là, est revenu sur cet événement en étant extrêmement cash hier, en parlant d'un véritable scandale. Et vous pouvez retrouver évidemment la séquence sur sudradio.fr en intégralité, ainsi que sur l'application. Et puis, les meilleurs moments sur nos réseaux sociaux Sud Radio Rugby sur Instagram, Facebook et Twitter. 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On revient dans le rugby avec donc Paris Montpellier. Clément, une opportunité pour les Montpelliérains de réduire l'écart au score.
1: Ouais, avec une tentative de pénalité de Domingo Miotti à la 22e minute de jeu. Paris s'est mis à la faute une fois encore. Il y a eu un peu de mieux. Je pense que aussi la sortie sur blessure de Noah Néné a jeté un petit coup de froid sur le stade Jean-Bouin. La pénalité dans un angle ouvert pour Domingo Miotti, passe entre les poteaux. Réduction du score. 5 pour Paris, 3 pour Montpellier après 22 minutes. Oui, l'ambiance est clairement tombée, alors que il y a toujours ces deux virages à côté de la tribune présidentielle qui sont décarnis sur un bon nombre de rencontres, mais sur tout le reste du stade, il y a beaucoup de monde pour cette affiche en début d'après-midi, alors qu'on le rappelle, il y a quand même le Paris Saint-Germain qui joue ce soir au Parc des Princes face au Mans. Ça aurait pu concentrer les spectateurs parisiens fans de sport. Ils sont venus pour le rugby dès le début de l'après-midi.
24: Après, il fait beau, c'est sympa aujourd'hui.
1: Oui, il fait beau, bien sûr, c'est sympa, mais.
0: Ouais, puis Jean-Bouin, l'accès, c'est toujours, c'est toujours agréable quand même. Hein.
1: Mais on va pas se mentir, parce que pour ceux qui ne sont pas sur Paris, dès qu'il y a un match du PSG après un match du Stade Français, le nombre de barrières, de vigiles supplémentaires sur les rues aux alentours, c'est un casse-tête sans nom. Alors, c'est pour des raisons de sécurité et on le comprend, c'est évident. Mais il y a quand même une facilité d'accès bien plus grande pour aller voir les matchs du Stade Français à Jean-Bouin. Donc ça reste quand même.
24: Il y avait un choix aussi à faire aujourd'hui parce qu'il y a aussi le PSG handball qui joue à domicile. Donc ça fait pas mal de matchs dans le même secteur dans la même journée.
1: Et la touche perdue par le Stade français, contrée par Florian Virag. Il est l'homme qui prend le plus de ballons en touche depuis le début de la saison en top 14. Il est à l'œuvre sur cette touche défensive. Là, ça joue au large avec la passe sautée de Picardo pour Tom Banks. La prise d'intervalle, il va retrouver Picardo à son intérieur et personne ne le rattrapera. Rusto Picardo, laissé de 60 mètres. Montpellier repasse devant. Et le coup de froid sur les épaules des joueurs parisiens après la sortie sur blessure de Tanga et de Néné est venu gripper tout l'effectif parce que Montpellier repasse devant en 3 minutes.
24: Ah ouais, ils sont quand même impressionnants de réalisme aussi, hein, ces Montpellier, hein, parce que tu leur laisses pas beaucoup d'espace et ils arrivent à le trouver et à aller inscrire cet essai. Tout part d'une touche perdue hein, là, par le Stade français et en 5-6 passes, Montpellier qui a traversé le terrain.
1: Montpellier qui
0: ça pardonne pas. Hein.
24: Ah non.
0: Vraiment. Et c'est vrai que les deux blessures hein, de Tanga et de Néné, comment le club parisien va réussir à passer outre ça, ça va pas être évident quand même. Hein.
1: Ça va pas être évident du tout, mais on parle d'un effectif parisien surtout qui tourne assez peu, alors que la transformation de Domingo Miotti passe à côté. On en reste donc
0: 8 à 5 donc.
1: Ouais, 8 à 5 pour Montpellier sur la pelouse du Stade français. Il va falloir se réveiller pour les hommes de Paul Gustard.
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0: Il est très beau ce maillot. Il est très très sympa ce maillot, on vous le conseille. Paris 5, Montpellier 8 pour ce match d'ouverture de la 6ème journée du top 14. Vous êtes sur la radio du rugby. Reste au rendez-vous, on se retrouve dans un instant.
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0: Les informations avec Florian Salva. Bonsoir Florian.
14: Bonjour à tous. 4 personnes ont été interpellées ce matin après l'évacuation d'un bâtiment de l'université de Nantes. Depuis 4 jours, les lieux étaient illégalement occupés par des étudiants qui souhaitaient revendiquer leur soutien aux manifestations lycéennes. Une fois les locaux libérés, des dégradations très importantes auraient été constatées dans le bâtiment, selon le préfet de Loire-Atlantique. Ils sont désormais plus de 87 000 à avoir pu voter pour la primaire du Parti Socialiste ce midi. Au total, quelques 140 000 personnes sont inscrites pour choisir qui entre Olivier Faure, Raphaël Glucksmann, Jérôme Guedj, Emmanuel Morel et Ségolène Royal les représentera pour l'élection présidentielle à venir. Le premier tour de cette élection a été prolongé jusqu'à dimanche 18h suite à une cyberattaque qui a ralenti le vote hier. Les députés rejettent largement la partie recette du budget en commission. Le texte sera débattu à partir de mardi dans l'hémicycle. Le vote a été quasiment unanime. Les oppositions ont fustigé la copie gouvernementale et l'essentiel du camp gouvernemental a déploré les amendements ajoutés par les oppositions. Dans le reste de l'actualité, le sud des États-Unis fait face à l'ouragan Isaias. Il a touché terre dans la nuit et les autorités redoutent des inondations et des dégâts considérables avec des vents à près de 200 km/h. Plusieurs États, dont la Floride et l'Alabama, ont déclaré l'état d'urgence et ordonné des évacuations. Les frappes russes continuent sur Zaporijja, au sud de l'Ukraine. Au moins 15 personnes, dont 3 enfants, ont été tuées aujourd'hui. Un premier bilan communiqué par le président ukrainien Volodymyr Zelensky dans un communiqué publié sur les réseaux sociaux. Les opérations de recherche et de sauvetage sont en cours, a-t-il ajouté. Et puis en sport, le foot, l'Olympique Lyonnais rate l'occasion de prendre provisoirement la tête de la Ligue 1. Les joueurs de Paolo Fonseca concèdent leur première défaite de la saison à Lens. Victoire 2-1 des Lensois hier soir en ouverture de la 6e journée de Ligue 1. Elle se poursuit ce samedi avec notamment le leader Monaco qui reçoit Toulouse ce soir, ou encore le PSG qui accueille le Mans au Parc des Princes. Ce sera à 20h45. Bonne journée à tous.
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0: Vous êtes sur Sud Radio, sur la radio du rugby. Vous êtes au rendez-vous d'un grand match de top 14 entre deux cadors du championnat. C'est le top départ de la 6e journée. Paris, le Stade Français face à Montpellier. 3 essais pour l'instant dans cette partie. Clément Combe, Quentin Cabanis. Et un essai à l'instant signé Tani Vili, qui était pourtant remplaçant sur la feuille de match, Clément.
1: La réponse du Stade Français vient du jeu d'énormes séquences de possession à l'image de celle qu'il y a eu dans les 22 mètres. Conclue par Tani Vili en coin, l'entrée très impactante, la définition même d'un impact player qui peut jouer à la fois en troisième ligne et au centre. Lui qui a été formé du côté de Brive, Tani Vili, est révélé à Clermont. Deuxième essai en deux matchs après celui marqué à Bayonne le week-end dernier, alors que le jeu s'est arrêté à l'instant par Thomas Charabas. Il va y avoir un petit événement du côté de Montpellier avec la sortie probable de Valentin Welch sur la pelouse. Alors il y a des soigneurs de partout. J'ai deux soigneurs de chaque côté sur la pelouse, des chasubles orange dans tous les sens. Un appel au capitaine de la part de monsieur l'arbitre qui va voir Billy Vunipola pour discuter. Alors sur quoi revient-il? Sur une pénalité pour le Stade Français déjà. Mais l'événement dont je voulais vous parler, c'est la probable première sous les couleurs de Montpellier de Reda Wardy, qui est en train d'attendre. sur le bord de la pelouse. Alors qu'est-ce qu'on fait avec Valentin Welch? Plutôt que prévu. Oui, c'était c'est le cas de le dire parce que Valentin Welch, il avait
0: il y a quand même des changements vraiment. Enfin, là, ça m'y est quand même à plat un peu, pas mal de stratégies de coaching. Hein. Ça n'arrête pas de rentrer.
1: Ça n'arrête pas de rentrer et surtout ça ne peut plus sortir. Enfin, ça ne peut plus re-rentrer après. C'est ça qui est inquiétant pour une sixième journée. On va quand même le signaler. Hein. On parle du meilleur championnat du monde depuis des années. Ce championnat est surtout un championnat qui mâche les corps, week-end après week-end. Et pour des joueurs et des équipes où il y a des hommes qui enchaînent six week-ends consécutifs d'une telle compétition, le risque de blessure est extrêmement élevé. Alors cette pénalité, pour revenir au jeu, elle va être tentée par Louis Carbonel à 43 mètres des perches. À gauche des poteaux, le droitier et meilleur réalisateur du Stade français passe la pénalité entre les poteaux. 3 points de plus pour Paris qui en prend 5 d'avance sur Montpellier et mène 13-8 à 8 minutes de la fin de cette première période. Reda Wardi entre en jeu, c'est officiel.
0: Et on rappelle, on a aussi de la peine pour Maël Moustin.
1: Ah, Maël Moustin qui s'est claqué sur l'essai de Rousteau Picardo.
2: C'est Moustin ou pas?
1: Non, c'est Moustin. Moustin.
2: Ah, ok, autant pour moi.
1: Et alors, à noter que c'est Wilfried Oumpatin qui sort, le pilier droit. Donc, Welch va jouer à droite, très probablement, puisqu'il sait couvrir les deux postes. Le dégagement. Ah,
0: c'est Iscaro qui avait déjà fait des dégâts ou quoi?
1: Ah, je sais pas, mais Iscaro, il est en train de.
2: Il y a le bébé qui est en train de sortir, peut-être pour Oumpatin, on sait pas. Parce qu'il va bientôt être papa. Il a annoncé que lui prendrait son congé paternité, qu'il prendrait les 28 jours, ce qui est quand même assez rare.
1: Oui, alors après sa femme, j'imagine qu'elle a pas fait le déplacement jusqu'à Paris.
2: Non, mais bon. Si elle a appelé pour lui dire que je suis en train d'accoucher, il va peut-être pas perdre de temps et c'est le quatrième en plus. Donc.
1: Ça me paraîtrait un peu particulier qu'à 40 semaines de grossesse, tu dis bon, allez, en vrai, si notre bébé est naissait dans le 16e 40. Arrondissement, bah oui, c'est 40 plus 6 avait nourri une grossesse. Donc,
2: c'est ça. Il est vachement calé. Donc.
1: En même temps, quand l'émission qui nous précède parle des femmes,
2: c'est pas faux. Paraît
1: évident de suivre. Alors, par contre, il y a une action dangereuse avec le retour intérieur. Oh, laissez casquette de Stuart Hogg avec le retour intérieur de Tom Banks. Un jeu au pied contré qui atterrit directement dans les bras de l'arrière australien repositionné à l'aile. Et c'est l'international écossais qui va planter le deuxième essai pour son équipe. Nouveau coup de froid sur Jean Bois à la surprise réussite. Générale.
0: Oh la réussite maximum. Il y a des coups de dés dans tous les sens. C'est quand même. Non mais ça c'est complètement fou. Ça a fait.
2: Comment tu peux défendre ça?
0: C'est du billard à une bande, mais c'est improbable. C'est complètement improbable. Coup de pied, le ballon rebondit, mais même pas un peu. Il est éjecté le ballon.
2: Ah, il prend
0: c'est une
2: shot,
0: balle
2: hein.
0: rebondissante sur un mur et ça arrive dans les mains de l'ailier qui est tout seul. C'est hallucinant. Il doit se dire mais. Hein? Ah bah d'accord.
2: Pourquoi comment ça se fait? Écoute,
0: allons-y. Incroyable.
1: C'est
0: vraiment
1: très surprenant. La transformation.
0: Là, c'est les dieux du rugby là carrément là. C'est complètement fou de ralenti.
1: Ouais, mais c'est fou. Et puis c'est tellement fou que Montpellier repasse devant. Donc 15-13 avec 6 minutes à jouer dans cette première période. Efficacité maximale pour les hommes de Johan Codulo qui ont eu du mal à montrer des choses après l'essai de Rousteau Picardo à la 24e minute. Ils ont pris la foudre avant de réagir donc sur cet essai un peu casquette. Et la pénalité immédiatement contre les Montpellierains. Ils ont du mal à sortir de leur camp, définitivement.
0: Ah, c'est fou par contre. Dès qu'il y a une équipe qui marque, les autres. Ouais, l'équipe en face a une opportunité. 15-13, on le rappelle. 35e minute de jeu sur Sud Radio, sur la radio du rugby. Et on a un chassé-croisé pour l'instant entre essai et pénalité.
1: Et c'est pas pour nous déplaire, puisqu'on s'attendait à une rencontre serrée entre deux équipes miroirs. Johan Codulo disait d'ailleurs, l'entraîneur de Montpellier, on se ressemble un peu, ce sera vraiment une guerre stratégique. Alors c'est probablement une guerre de discipline à avoir dans un premier temps, puisque j'ai noté déjà 7 pénalités sifflées, 4 contre Montpellier, 3 contre le Stade français. C'est à vérifier et actualiser évidemment d'ici la mi-temps, mais ça offre des points immédiatement pour Louis Carbonel. Alors Monsieur Charabas, l'arbitre arrête le temps. Il appelle les deux capitaines Paul Gabriel et Billy Vunipola. Ah. Que se passe-t-il? Un peu bizarre. On va peut-être revenir sur sa pénalité. Mais en tout cas, il y a une discussion avec les deuxième ligne et le troisième ligne de chaque côté. Monsieur Charabas, que décide-t-il de faire? C'est un peu particulier. Et non, voilà, il revient pas à la pénalité. Donc, il n'y a pas de pénalité. C'est un simple en avant.
0: C'est pas un en avant signalé. Au prix de 20. Effectivement, il revient sur ses décisions, Monsieur Charabas.
1: Oui, exactement, il revient sur sa décision. Alors, En direct, ça paraissait un peu particulier, mais dans ce sport si compliqué, il arrive parfois qu'on ne comprenne pas tout en direct vu du stade. Bon, tant que la décision est expliquée aux acteurs, qu'elle est comprise et que le jeu peut se poursuivre correctement.
0: Parce qu'il pensait, monsieur Charabas, que c'était un Montpellierain qui avait poussé le ballon vers l'avant sans faire exprès et que ça avait été repris devant, donc une pénalité. Et il dit, mais les images me signalent que c'est un Parisien qui volaille vers l'arrière. Donc du coup, je suis désolé, je reviens sur ma décision et c'est une mêlée en faveur du Stade français.
1: Mais les Stades français avec deux côtés attaqués à 30 mètres des perches. Montpellierain, Paul Amadi vers sa gauche pour aller chercher Carbonel, le jeu au pied rasant de Louis Carbonel dans le dos. C'est Domingo Miotti qui est sous pression de Léo Barré. Il arrive à s'en sortir, Domingo Miotti, avec le bon soutien de ses coéquipiers Billy Vunipola, pardon, pour gagner de précieux mètres et permettre à Alexis Bernadet de sortir plus proprement de son camp. Beaucoup de vent à Jean-Bouin, des poteaux qui tremblent avec des drapeaux au-dessus qui partent dans tous les sens. Le jeu au pied tombe en touche sur la ligne des 40 mètres de Montpellier. Il y aura une nouvelle possession sur un secteur de jeu qui a fait défaut au Stade français avec deux touches perdues depuis le début de la partie. Mais on sent que le rythme n'est pas exceptionnel. Pour être très honnête,
0: non, mais après, on a deux équipes qui se craignent.
1: Et de plan de jeu, et voilà la grosse montée là, de Bastien Chalureau. C'est un en avant repris devant. Là, par contre, de Chalureau avec Billy Vunipola. Mais ils étaient montés très fort. Les deux avant de Montpellier, ils avaient traversé l'alignement après cette touche déviée sur Paul Abadi. Paul Abadi, impossible pour lui de transmettre proprement et de lancer le jeu. On le sent que dans l'application des plans de chaque équipe, il y a des freins qui sont posés par l'adversaire. Nouvelle pénalité à suivre pour Carbonel et elle est tentée un peu plus loin que la précédente qui était passée il y a de cela 5 minutes.
2: Et Tolofoa qui est en courant vers l'arrière bascule et nous gratifie d'une jolie petite galipette. Voilà, c'était la petite image rigolote.
1: Christopher Tolofoa qui joue, hein, qui a dit clairement son désir de retrouver l'équipe de France et potentiellement la Coupe du Monde, qui travaille aussi pour se repositionner au poste de pilier droit pour couvrir les deux postes. Lui qui avait
0: dans une liste de 33, ça veut dire que tu peux prendre un avant en moins.
2: Et puis il est tamponné 1, 2, 3 maintenant, je crois.
1: Non, 2 et 3.
2: Il a pas le 1 ?
1: Non, il a pas le 1. Il a pas le 1, il a 2 et 3, il travaille spécifiquement, c'est un talonneur de formation qui travaille spécifiquement.
0: Mais il est pas officiel, il peut pas jouer à gauche.
2: Pour moi, la semaine dernière, on nous avait dit qu'il était tamponné 1.
1: Il est GTD sur les feuilles de match?
2: Je crois.
0: Bah, il faudrait voir, ouais, mais je pense qu'il doit. Normalement, les D sont G aussi, hein, mais. Le T qui est surprenant parfois. Mais, oui. Mais là, pour le coup.
1: Alors, pour ne rien vous cacher, alors que là. Oh, dommage, il fait en avant. Dommage Ryan Chapuis qui fait en avant parce que la claquette de Tom Banks pouvait être récupérée. Ils n'avaient plus personne en défense Montpellier. La pénalité de Louis Carbonel est passée. Paris est repassé devant 16 à 15 avec 1 minute 30 à jouer. Du vent dans tous les sens qui m'en fait perdre mes fiches. C'est absolument insupportable dans le couloir de Jean. Moi, je vais pas vous mentir, j'ai les bras sur les fiches. Bon, on va faire ça, c'est pas très grave. Mais donc, on va avoir une mêlée à venir sur les 40 mètres du Stade français. Pour ne rien vous cacher, on n'a pas eu les feuilles de match. Voilà, en tribune de presse. Donc, je ne peux pas vous confirmer si Christopher Tolofoa peut couvrir les trois postes de la première ligne. Ce qui est sûr, c'est qu'il travaille pour être sélectionné en vue de la Coupe du Monde. Lui qui n'a plus connu l'équipe de France depuis le tournoi des Six Nations 2017. Une mêlée à suivre, intéressante, à introduction Alexis Bernadet avec deux joueurs dans l'axe de cette mêlée. Domingo Miotti, l'ouvreur. Stuart Hogg, entré à la place de Maël Moustin en cours de premier acte. Quel côté exploité à voir, il se laisse la possibilité. Cette mêlée, elle tombe, c'est un coup franc pour le Stade français. Il n'y aura pas d'offensive pour Montpellier. Coup franc signalé avec un ballon qui n'a pas pu être digéré. C'est ce que semble signaler, ou un problème de break foot, de béquille, surtout de la part du talonneur. La chandelle immédiate de Léo Barré qui ne veut pas perdre de temps. La réception de Stuart Hogg. Manque de pression sur Stuart Hogg, l'arrière international écossais qui n'est pas dans ses 22 mètres. Alexis Bernadet ne peut pas taper directement en touche.
0: Après, il faut dire aussi que la pression parisienne a empêché Christopher Tolofoa de talonner. Oui. Mais vraiment. Alors, Tolofoy s'est plaint que il a pas eu le temps d'activer le talonnage parce que la poussée était anticipée côté parisien. Mais voilà, c'est un talonneur qui peut pas talonner. C'est quand même le reflet d'une mêlée en face qui est très très forte et qui met beaucoup de pression.
1: Ouais, énormément de pression. Là, c'est extrêmement forte. Alors, c'est paradoxal parce que c'est Montpellier qui récupère le plus de pénalités sur le secteur de la mêlée depuis le début de la saison. C'est quand même assez impressionnant. Ils en avaient récupéré 5 ou 6 contre Vannes, notamment lors de leur victoire à l'extérieur. Là, c'est une pénalité supplémentaire, mais pour du jeu au sol, avec une équipe de Montpellier qui va la jouer. Cette pénalité, Tom Banks a trouvé une touche à la proximité de la ligne médiane. Dernière possession intéressante de cette première mi-temps.
2: Ah oui, essayer de repasser devant juste avant la pause, ça peut être pas mal pour Montpellier.
1: Ah, il n'y a qu'un point d'écart, hein, 16 à 15, avec une météo qui se refroidit avec le vent.
0: C'est le soleil est en train de se cacher, hein, aussi un peu.
1: Ouais, le soleil est en train de se cacher, très clairement. Prise de balle en l'air de Florian Vérac, ballon porté enclenché. Alexis Bernadet attend avant de pouvoir se rapprocher de ses avants. Le ballon est conduit par Christopher Tolofua. Il tombe au sol, seul le talonneur montpelliérain. Mais avantage en cours signalé par Monsieur Charabas. La passe dans le dos de Picardo. La pression de la défense du Stade français. Mais Lune Rates parvient à s'en échapper avec Arthur Vincent. Les offloads se multiplient. Rates, on va le retrouver debout, ceinturé par Paul Gabriac sur la ligne médiane. Il a réussi à servir Billy Vunipola. La passe après contact d'Alexis Bernadet pour encore Ouston Picardo. Efficacité maximale de Montpellier qui va repasser devant 1 minute 30 après la sirène. Quel jeu debout des Montpelliérains. Ce n'est pas pour rien que c'est l'équipe qui possède le plus la balle depuis le début de saison dans tout le championnat. Doublé de Rusto Picardo qui n'avait pas encore marqué cette saison. Montpellier repasse devant.
0: Ouais, et impressionnant, ils n'ont pas peur de reculer sur 25 mètres pour finalement aller marquer un essai derrière. Hein. C'est impressionnant, la profondeur de dingue. La touche, elle est presque jusqu'aux 40 mètres parisiens. Le dernier joueur montpelliérain, il est quasiment devant ses 22.
2: Il y a de la casse, un côté parisien avec deux joueurs qui sont restés au sol en plus.
0: Ouais, mais il va y avoir un essai annulé. Faute claire et évidente d'Arthur Vincent. Il est venu allumer un parisien hors du ballon. Mais allumé, terrible.
2: Il y a Ward qui a l'air de souffrir, hein, vraiment.
0: Ouais, c'est sûr, Jeremy Ward. Hein. Je sais pas pourquoi il a fait ça, Arthur Vincent. Je suis très surpris. Il a une course rentrante pour aller défoncer un gars. Je sais pas pourquoi. C'est très surprenant.
1: Alors, c'est totalement ce qui est regardé, puisque c'est Ward qui reste au sol en plus.
0: Ouais, mais le carnage, quoi. Je sais pas pourquoi il fait ça, Arthur Vincent.
1: Ouais, et puis attention, parce que Ward est complètement dos à lui.
0: Ah non, mais enfin, c'est faute, hein. Enfin, c'est pénalité, voire ça peut être carton aussi, quoi. Alors, je comprends pas pourquoi il fait ça. C'est le mec en attaque qui fait un plaquage, c'est hallucinant.
1: À voir la décision, mais de mon avis, quand je regarde l'intentionnalité, à aucun moment
0: il vient le flinguer.
1: Arthur Vincent ne vient pour se proposer ballon en main, il vient pour défoncer Jeremy Ward.
2: Ah, il fait sa course, c'est très bizarre sa course. Ouais.
1: Ouais.
0: Ah, je suis très surpris.
1: Bah, moi aussi, parce que. Ah, et puis il vient, c'est un bloc au basket. Il vient pour faire un écran au basket, c'est. Arthur Vincent, aucune volonté de se proposer avec les mains. L'essai va être logiquement refusé. Pas essai, obstruction d'Arthur Vincent et pénalité donc contre le centre de Montpellier.
0: Et du coup, il faut la jouer, hein.
1: Ah, il faut la jouer.
0: Côté parisien.
1: Alors, faut la jouer, mais est-ce qu'on est à 15 ?
0: Parce qu'elle est dans le camp de Montpellier quand même cette faute du coup. Hein,
1: ah oui.
0: Avec le jeu de la profondeur.
1: Alors, elle n'est pas signalée dans le camp de Montpellier. Il vient.
0: Ah bah,
1: vient
0: je peux te dire qu'elle est avant la ligne médiane, hein, sur le ralenti quand même.
1: Il y avait un avantage en cours pour Montpellier.
2: Ah.
1: Il y avait un avantage en cours sur le ballon porté, sur le ballon porté de conduit par Christ, emmené par Christopher Tolofua. Donc en fait, c'est une pénalité pour Montpellier.
2: Ah, Morgan Parra comprenait pas non plus. Le quatrième arbitre lui a expliqué. Il a dit d'accord, mais oui, il était sceptique aussi au début.
1: Bah, c'est sûr que quand on voit la faute d'Arthur Vincent, on comprend là. On comprend la colère de Morgan Parra, oui. Mais l'arbitre revient justement à l'avantage pour pénalité. Et cette pénalité est tentée par Domingo Miotti.
0: C'est quand même un essai refusé un peu bête, hein. Enfin, pour les Montpellierens, c'est un peu dommage quand
2: même. Ouais, mais est-ce qu'il y aurait eu essai sans cette faute?
1: Ah, c'est ce que j'allais dire, parce qu'après il ouvre la porte d'une manière.
0: Effectivement.
1: C'est Moïse, hein. Enfin, derrière Melvin Rates, il a 5 mètres de large pour passer. Je veux dire, je pense qu'il passe pas Melvin Rates s'il n'y a pas cet écran sur.
0: Attends, mais ils ont une pénalité et ils prennent les points. Du coup,
2: ouais.
0: Alors qu'ils viennent d'enfoncer un groupe pénétrant.
1: Oui.
2: Ouais, mais ça va être.
0: Et après, de 42, 43, 44, 3 des 15. Ah, attends.
1: Oui, puis pour faire couler le chrono, il n'y a pas d'intérêt, puisqu'on a passé la sirène. Cette pénalité, elle va même pas passer, elle est trop courte.
0: Enfin, là, il y a la. Choix, je le comprends pas du tout.
1: Il y a la distance, pas la précision, mi-temps. Et le Stade français mène d'un point sur sa pelouse, 16 à 15. Choix bizarre de Montpellier pour terminer cette première mi-temps.
0: 50 mètres la pénalité quand même.
2: Ah, elle était loin. Hein.
0: C'est fou ce choix. Bon, compliqué. Écoute, c'est comme ça que le premier acte se clôture sur un choix un peu surprenant de la part de Montpellierin après un essai finalement refusé, 16 à 15 à la pause. Et on a le match qu'on voulait, hein. Parce que on savait, on n'allait pas se mentir, on savait que ça allait pas avoir des, il y aurait pas des envolées toutes les deux secondes, même si au final il y a quand même du jeu. Hein. Par contre, on a une véritable affiche de top 14 racée.
2: Ah ouais, non mais c'est plaisant à suivre, hein, mine de rien.
1: C'est surtout que moi, ce qui me fait plaisir, et c'est pour ça que j'avais très envie de voir ce match, c'est qu'en fait, je vais pas vous mentir, le week-end dernier, il y a eu 55 à 25 entre le Racing et Perpignan. C'était un match à 80 points qui ne méritait pas qu'il soit à 80 points. Ce rugby spectacle où il y a 18 essais alors qu'il se passe pas grand-chose et pas grand intérêt. Là, il y a un aspect réellement stratégique. C'est difficile d'aller marquer des points et c'est plus plaisant parfois que des matchs qui finissent à 45-40.
0: Ouais, moi, on a pris beaucoup de plaisir hein, sur ce premier acte. Ouais. Quentin Cavani, on va revenir dans un instant sur Sud Radio. 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
0: C'est la mi-temps à Jean Bouin, 16 à 15 au programme durant cette pause. Eh bien, on reviendra avec Mathieu Reynal, le patron des arbitres français, sur la décision de World Rugby, ses ajustements sur les plaquages pivotants et les plaquages à genoux. Vous découvrirez la surprise un petit peu quand même du tempo de cette décision dans la voix de Mathieu Reynal. Et puis on ira aussi du côté de Toulon. Je vous le donne en mille, il y a beaucoup de choses à dire du côté de la Rade, puisque Toulon Racing 92 sera notre match directeur du multiplex. On y sera dans un instant avec Mathias Merlo. À tout de suite.
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0: Vous êtes sur la radio du rugby, c'est la mi-temps du côté de Paris. Paris face à Montpellier, c'est le remake de la dernière demi-finale de Top 14. C'est aussi le premier match de cette sixième journée du Top 14. Il y a 16-15 à la pause dans une heure maintenant, le coup d'envoi du multiplex. Et on va tout de suite du côté de Toulon avec Mathias Merlot. Quelle semaine à Toulon, Mathias, hein. Quel début de saison aussi, hein.
24: Salut mon Alex, au moins le soleil est revenu, parce qu'on a en plus eu la pluie pendant de longues journées, presque des intempéries, mais oui, quelle semaine, une semaine sous le signe du ici tout est différent. On a beau enlever un peu ce slogan du côté de la nouvelle direction, et ben Alex, ce club il reste quand même légèrement à part dans le microcosme du rugby français.
0: Avec le départ donc de Pierre Mignoni, une démission mardi matin, qu'il a, je pense, réfléchi depuis un bon petit moment, et c'était le moment pour lui de prendre cette décision, hein, Mathias.
24: Ce que je peux vous dire, en tout cas, c'est que de ce qui transpirait à Toulon, de près de ses proches, c'est que la décision elle a été prise dans le bus du retour, hein, quasiment à 90%, où il se posait à la question de partir, parce que l'attitude de la seconde période l'a vraiment marqué, l'après-match aussi, où il a senti... peu de révolte dans ce vestiaire. Il aurait presque préféré des engueulades ou en tout cas quelques mots doux entre les joueurs, se rentrer dans le bec ou en tout cas crever cette forme d'abcès qu'il y avait. C'est plus ou moins le fait de ne pas réagir dans l'après-match qui a fortement déçu Pierre Mignoni. Le lundi, il s'est posé la question, il en avait déjà parlé à Bernard Lemaitre, que je vois devant moi sur la pelouse de Mayol, et Bernard Lemaitre, il a tout fait pour retenir Pierre Mignoni, mais jusqu'au mardi matin avant le communiqué à peu près vers 9h30 le mardi matin à 7h, ils ont encore eu une discussion, et malgré les demandes de Bernard Lemaitre, Pierre Mignoni a décidé de jeter l'éponge, comme on dit, pour tenter de créer un électrochoc dans ce groupe-là. Il est parti un peu, mine de rien, la mort en peine, hein, parce que ça reste son club et qu'il n'est pas allé au bout de sa mission. Mais il a estimé que c'était la meilleure décision pour redonner de l'allant dans ce groupe. Personne n'est vraiment, pour tout rien te cacher, Alex, convaincu que cette décision crée un véritable électrochoc. La réponse, elle va être d'ici une heure. Mais c'est vrai que tout le monde se rend à Mayol, là, parmi les supporters, avec... peur, crainte, stress, parce que clairement, si Toulon perd une nouvelle fois ici à Mayol, ça va être contre le Racing 92, ça sera la lutte pour le maintien.
0: Et hier, Philippe Saint-André sur Sud Radio nous disait, confirmait les discussions entre la Fédération fidjienne et Pierre Mignoni. Une réponse très prochaine devrait donc être annoncée. Pierre Mignoni qui a l'air quand même proche de la sélection.
24: Il peut voir la moitié de ses joueurs cet après-midi quand même, oui. Pierre Mignoni. Entre Twissova, Bossi, Ravautomada, il y a quand même pas mal de Fidji intéressants du côté du Racing 92. Il y aura même un avec Tuikuvu du côté de Toulon, mais ouais.
0: Mathias Merlot, Pierre Mignoni, sélectionneur des Fidji, oui ou non?
24: Je pense que oui, je penche plus vers le oui que le non, mais bon.
0: Ouais, je pense aussi, je pense que ça va pas tarder à être annoncé, notamment peut-être dimanche.
24: Il y avait un petit accro, Alex, parce que je me suis également renseigné sur le dossier. Ça fait 10 jours à peu près que la rumeur tourne un peu à Toulon. On savait pas si c'était vrai, si c'était faux, de ces rumeurs de Pierre Mignoni au Fidji. Il y avait un petit accro, c'est que Pierre Mignoni maîtrise assez mal l'anglais, sans lui faire injure. Et c'était un point assez important, notamment pour la fédération fidjienne. Puisque,
2: et pourquoi ne pas y aller avec Michalak?
24: Non, pourquoi pas. Après, il peut y avoir d'autres proches de Pierre Mignoni qui parlent très bien anglais, mais pour le coup, Philippe Saint-André est complètement bilingue, ce que n'est pas Pierre Mignoni, donc c'est vrai que c'était un petit écueil dans les discussions.
0: Alors voilà, en tout cas, on vous tiendra au courant, mais ça pourrait arriver très rapidement. Merci Mathias, à tout à l'heure pour le coup d'envoi de ce multiplex avec Toulon Racing 92, donc accompagné de Pau Castres, de Perpignan Vannes, là aussi un match très important pour le maintien, et de Lyon La Rochelle. À tout de suite sur Sud Radio.
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8: Vous êtes à la mi-temps de Stade Français Paris Montpellier 16-15 et on a été avec Mathieu Reynal hier soir sur Sud Radio pour revenir sur les dernières décisions autour des plaquages pivotants et des plaquages à genoux. Le patron des arbitres français était très surpris du tempo de ces décisions de World Rugby.
9: On est au cœur d'une très grosse semaine en termes d'actualité sportive et notamment en top 14, mais justement même au-delà de ça, World Rugby qui a annoncé des ajustements sur les plaquages pivotants et à genoux. Et pour vous éclairer, vous amoureux de rugby sur Sud Radio, on est avec Mathieu Reynal ce soir, le responsable de la haute performance de l'arbitrage. Bonsoir Mathieu.
10: Bonsoir.
9: Merci beaucoup d'être avec nous, Mathieu. On ne pouvait pas évoquer ces ajustements, puisque c'est le terme signalé par World Rugby, sans vous, Mathieu, parce que comme ça, au moins, eh bien, tout le monde a les meilleures connaissances pour eh bien évoluer les prochaines semaines en regardant, ou en écoutant, ou même en pratiquant du rugby. Qu'est-ce que veut mettre en place World Rugby? Quels sont ces plaquages pivotants et à genoux? Comment on pourrait les expliquer simplement?
10: Ben, bon, déjà, premièrement, on est très surpris par le timing choisi par World Rugby, parce que on avait signé un accord avec l'ensemble des fédérations du monde entier et World Rugby et le PCR pour que si nouvelle règle il devait y avoir, elle devait se faire sur la fenêtre de juillet. Donc on comprend pas qu'elle arrive un mois après le début de notre championnat. Donc ça c'est le premier point, et on se tournera vers World Rugby pour demander des explications. Et ensuite, sur les 2 points qu'ils ont évoqués, ben, ils en ont évoqué 3, mais plus particulièrement le plaquage avec le genou au sol. Bon, c'est quelque chose qu'on arbitre depuis 2 ans et demi, donc c'est pareil, ça on comprend pas pour quelle raison il y a quelque chose qui sort à ce moment-là. Nous, on l'arbitre depuis 2 ans et demi en France, ça a toujours été interdit de plaquer quand on est soi-même au sol.

0: année-là, et on en est à une application qui doit rentrer en vigueur normalement au 1er novembre. Donc si c'était un problème, si c'est un problème
1: ah
0: de
1: oui,
0: sécurité.
1: C'est très court.
0: Ouais, si c'est un problème de sécurité et qu'ils identifient quelque chose en termes de sécurité, on aurait préféré que ça soit avec effet immédiat et après on se débrouillait. Là, entre maintenant et le 1er novembre, comment on doit juger ces types de plaquages, ça on le sait pas. Et à partir du moment où ça va être mis en œuvre au 1er novembre, on attend aussi un cadre d'arbitrage clair de la part de World Rugby. Donc on enverra un courrier signé du président de la fédération qui demandera plus de précision à ce qu'ils veulent faire exactement. Quoi.
1: Mais j'imagine que vous, en tant que responsable de la haute performance de l'arbitrage, Mathieu Reynal, vous avez déjà des clubs ou des représentants de clubs qui sont déjà venus vers vous en vous demandant des clarifications que vous ne pouvez pas totalement délivrer. Ça doit être très frustrant pour vous.
0: Ben c'est la méthode. La méthode est frustrante, mais on ne manquera pas de le dire à World Rugby. De toute façon, c'est quelque chose qu'on avait demandé déjà, pour lequel on s'était battu il y a quelque temps, c'est-à-dire que des nouvelles règles n'arrivent que sur la fenêtre de juillet. Ça convenait à toutes les fédérations du monde, parce que tout le monde pouvait entamer sa compétition sans qu'il y ait de changement en plein milieu de saison. Et là, on sait pas pourquoi. Le calendrier a été changé, donc ça nous convient pas. Bien évidemment que ça me convient pas. J'ai besoin que les clubs puissent travailler correctement avec leurs joueurs, et qu'on commence la saison avec une règle et qu'on la termine de la même manière, quoi. Voilà.
1: Et d'ailleurs, c'est assez surprenant parce que Brett Robinson, donc le président de World Rugby, a signalé que ces modifications de règlement étaient un résultat de la réunion du Shape of the Game qui avait eu lieu à Londres. Vous savez, ce forum mondial annuel d'échange sur l'avenir du rugby, ce qu'ont réfuté beaucoup de sources, notamment auprès de Sud Radio, en disant ça n'avait pas été clairement évoqué. Donc il y a ce côté un peu décision unilatérale. C'est assez bizarre.
0: Alors, j'ai pas vu les déclarations de Brett Robinson à ce sujet, mais j'étais présent au Shape of the Game à Londres et autant la sécurité, c'est toujours un sujet qui est sur la table, autant ces formes de plaquage-là n'ont jamais été discutées au Shape of the Game de Londres. Donc voilà, écoutez, on est comme tout le monde, hein, on reçoit les choses de World Rugby, on est dans l'attente de plus de précisions et puis quand on aura les précisions nécessaires, ben on avisera les clubs qui transmettront à leurs joueurs, la presse, mais aussi parce qu'il faut l'expliquer au grand public et bien évidemment les arbitres, parce que les arbitres, il faut qu'ils aient un cadre clair pour pouvoir l'arbitrer quand même.
1: Bien sûr. Et justement, Mathieu Reynal, revenons donc sur le point le plus important, c'est selon ces plaquages à genoux. Alors, beaucoup de gens disaient, World Rugby veut descendre la ligne de plaquage, mais on peut plus se mettre à genoux. Alors, on peut se mettre très bas à genoux, mais ça dépend de la distance que l'on a avec le joueur qui va être plaqué et de la temporalité de cette action-là de se baisser. Comment on arbitre ça, Mathieu Reynal? Quelles sont les zones grises ou les zones de pénalité ou d'acceptation?
0: Ben alors, l'abaissement de la ligne de plaquage, c'est quelque chose pourquoi on se bat, et notamment Florian Grill est à la pointe de ce combat-là dans le monde avec d'autres fédérations, parce qu'on l'a expérimenté dans les niveaux inférieurs, on l'a expérimenté dans plein d'autres championnats dans le monde, et ça a été expérimenté sur la Coupe du Monde des moins de 20 ans. Donc ça produit quand même des effets qui sont très intéressants à la fois pour la protection des joueurs et qui sont intéressants aussi pour le jeu. Donc il faut dissocier deux choses. Ça, c'est vraiment l'abaissement de la ligne de plaquage au niveau du sternum. C'est quelque chose qu'on va poursuivre et c'est des discussions qui vont être poursuivies, des études qui vont continuer d'être menées dans le monde entier. Ce qui est du genou au sol, ça s'arbitrait déjà comme ça et ça continuera à s'arbitrer comme ça. Le genou au sol, il est toléré s'il est fait simultanément avec le moment où vous enserrez le joueur que vous plaquez. Donc si c'est fait simultanément, mais ça continuera de s'arbitrer comme ça, ça sera toujours au jeu. Par contre, s'il est fait trop tôt, s'il y a un problème de timing, là ça sera sanctionné et ça sera pénalité. Donc il faut juste que le genou au sol, il arrive au même moment que le plaqueur insère le porteur de balle.
1: Et donc ça, c'est important parce que l'arbitrage français avait déjà appliqué cet arbitrage sur les plaquages à genoux. Et donc on le verra en top 14 ce week-end, mais comme on le voit depuis plusieurs années. Par contre, pour le plaquage pivotant, on vous tiendra au courant donc avec Mathieu Reynal pour une application début novembre. Mais pour l'instant, le cadre n'est pas encore établi. Merci beaucoup Mathieu d'avoir été avec nous. C'est une clarification très importante que vous offre Sud Radio et Mathieu Reynal ce soir. Merci beaucoup d'avoir été avec nous et très belle soirée Mathieu.
0: Merci à vous, bonne soirée.
1: Voilà le passage exclusif de Mathieu Reynal.

0: Sur Sud Radio pour clarifier déjà quelques points techniques sur cet arbitrage qui était déjà en vigueur en top 14, mais surtout il a fait part de son étonnement, comme vous l'avez entendu, sur les plaquages pivotants. À suivre évidemment sur Sud Radio, on vous tiendra au courant. On revient vers le top 14. D'ailleurs on a eu un plaquage tout à l'heure en chasse et un peu pivotant sur Noah Néné. C'est un bon exemple, comme on l'a eu aussi ce matin pour Carter, côté néo-zélandais, plaqué par un Australien lors de la très large victoire des All Blacks. Ce sont ces plaquages là dangereux en chasse et qui pivotent un petit peu autour des genoux, extrêmement dangereux. 16 à 15 pour Paris face à Montpellier. Clément Combe, le début de la seconde période depuis quelques instants, pas de points marqués pour l'instant dans ce second acte.
1: Non, une simple pénalité, Alexandre manqué par Stuart Hogg à 40 mètres des perches parisiennes. Une équipe de Montpellier qui domine, le mot est fort, mais qui prend le contrôle gentiment de ce début de second acte avec une pénalité à l'instant là contre le Stade Français. C'est la deuxième contre les Soldats Roses de cette deuxième période. La recherche de la pénale touche probablement puisqu'elle est lointaine, très lointaine cette pénalité. Quasiment sur la ligne médiane, croix des 15. Stuart Hogg va aller chercher la touche alors que les deux piliers parisiens titulaires, Iscaro et Alo Emile, sont sortis et laissent leur place à Melikidze et Abraham Ishvili, sorti également de Fabrice Metz. On l'a dit, en tout début de match, il était sorti de sa retraite. Le Stade Français cherchait un renfort au poste de deuxième ligne puisqu'il n'avait derrière Pierre-Henri Azago que les deux jeunes Turaga Coquet et Jacques Botta, nés en 2006. Alors Fabrice Metz est sorti de sa retraite pour un dernier défi. Il vient de céder sa place à Pierre-Henri Azago. Lancé Christopher Tolofua sur les 22, l'a touché, perdu puisqu'il a lobé tout l'alignement. C'est récupéré par Lucas Perez-Blanc. Lui est bien sur la pelouse, le titulaire du jour. À l'honneur du Stade Français, ballon dans les bras de Tanivili, le jeu au pied par-dessus pour un Montpellierin, c'est Domingo Miotti le premier. Mais Monsieur Charabas va revenir à un avantage pénalité pour un hors-jeu, la première pénalité contre Montpellier dans cette première période. Ça reprend gentiment. Ça reprend gentiment. À Jean-Bois, on a parlé. Le rythme n'était pas dingue. Bataille stratégique, surtout entre les deux derniers demi-finalistes du championnat. Et dans une rencontre, on va le rappeler, qui sourit rarement aux Montpellierains depuis de nombreux mois, surtout quand elle se joue à Jean-Bouin, cette rencontre, puisque Montpellier n'a gagné que deux fois à Paris en 21 déplacements. La dernière fois, c'était il y a 1799 jours.
2: Ah oui, c'est précis.
1: Oui, c'est précis. Plus de 4 ans que Montpellier n'a pas gagné à Paris. Le lancer de Lucas Perez-Blanc pour Paris sur cette ligne des 40 mètres de Montpellier. Le ballon porté n'avance pas, même si Monsieur Charabas donne l'autorisation à Paul Abadi de se rapprocher. Le demi de mêlée lance le jeu avec Tanivili. Le ballon lui passe au-dessus de la tête. C'est récupéré par Jeremy Ward qui s'en sépare au pied pour éviter d'être mis en danger. Tom Banks, replacé dans le champ profond, va se dégager lui et trouver une très belle touche pour sortir de sa moitié de terrain. Nouveau lancement compliqué pour des Parisiens qui ont trouvé la réponse par le jeu. Je pense aux essais marqués par Tanivili, par l'essai marqué par Tanivili, notamment autour de la demi-heure de jeu. Des longues séquences
0: de possession, aussi,
1: mais très peu d'efficacité.
0: Clément, il n'y a pas le choix. Il n'y a pas le choix, parce qu'en fait, c'est deux équipes qui sont tellement fortes défensivement qu'il faut que tu proposes quelque chose offensivement qui sorte de l'ordinaire, en fait, qui sorte des plans défensifs. Et on a une véritable bataille tactique aujourd'hui. C'est comme ça, je pense aussi qu'on pourrait résumer ce match. C'est une grande bataille tactique entre deux staffs très compétents, je pense.
2: Ouais, la peur de se faire contrer aussi, peut-être.
1: Dont la compétence n'est plus à prouver, parce que même quand on voit comment les adjoints sont dragués à droite à gauche, je pense à Geoffrey Doumerou, qui est entraîneur de la défense depuis quelques années à peine, qui devient l'entraîneur de la défense du 15 de France. Je pense à Morgan Parra, dont certaines rumeurs l'envoyaient à Clermont, parce que je pense que le nom plaisait à beaucoup de supporters aussi, même si c'est Joël Abd qui lui a été préféré au poste d'entraîneur principal pour la saison prochaine.
0: Oui, et puis c'est pas Christophe Furios qui a choisi, comme dit Monsieur Pratt.
1: Non, ils ont pas du tout les mêmes agents, le même agent.
2: Oui, et puis ils se connaissent un petit peu en plus.
1: Oui, puis Joël Abd,
0: ils n'ont pas travaillé ensemble au Yona
1: pendant 10 ans, ou à Castres même. Non,
2: oui.
1: Pas du tout.
2: Oui, c'est son fidèle lieutenant, quoi.
1: Ouais, très,
0: très bien. Mais on est passé de l'ironie au premier degré directement.
3: Ouais, Quentin, il sait pas manier l'ironie, c'est ça son problème. Ouais, c'est qu'on est là, on essaie d'entretenir une espèce de zone grise. Lui, il est là. Oui, bah, c'est son lieutenant. Merci, ouais. Quentin.
2: Bah, moi, je suis dans la finesse. Ah, écoute, c'est bon, on va pas tourner autour du pot. Hein. Et à un moment, tout le monde le sait.
1: Et le ballon récupéré sur un duel aérien par Louis Carbonel. Paul Abadiou, c'est Celso, s'est fait refouler par le double plaquage de Duguid et Vera Gazzago au milieu du terrain avec Gheorghi Melikidze. Paris a remis la pression sur Montpellier grâce à son jeu au pied. Celso, deuxième percussion, il ne gagne pas la ligne d'avantage. De suite, Carbonel a sauté pour aller chercher Etienne dans le couloir des 5 mètres. Gros plaquage d'Alexis Bernadet qui ne s'est pas échappé le frêle de mid-mêlée. Il est pas si frêle que ça, mais quand on voit les gabarits sur le terrain,
2: Le plus épais sur la pelouse, quoi.
1: Ouais, exactement. Le jeu se poursuit avec Paul Gabriel qui sert un partenaire avec le jeu au pied de Alain Fonois. Tiens, dans les bras, oui. Non, pas dans les bras.
3: C'était pas sur mon bingo, ça.
1: Non.
3: Jeu au pied d'Alain Fonois, c'était vraiment pas. Alors vraiment, c'est le truc que j'attendais le moins de sa part. 16 à 15 pour Paris face à Montpellier. On se retrouve dans un instant sur Sud Radio.
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3: Un point d'écart pour ce match d'ouverture de la 6ème journée du top 14. Paris face à Montpellier, 16 à 15. 53ème minute de jeu.
1: L'essai Alexandre Duguay-Valou avec le beau service de Léo Barré. On l'a senti, il avait envie d'enchanter son stade Jean-Bois. Il en avait marre d'attendre, il en avait marre de se faire avoir par cette défense de Montpellier qui monte fort constamment, qui empêche Paris de gagner les collisions. Alors il faut emballer cette rencontre. Et Léo Barré sur un ballon de récupération, il arrive à se débarrasser d'un adversaire et à servir Duguay-Valou. Duguay-Valou est légèrement positionné devant mais il laisse son bras en arrière pour saisir, se saisir correctement du ballon. Il va derrière l'embute, l'ancien catalan, pour permettre à son équipe de reprendre un petit peu d'air. Au score, la transformation passe. Et à la 54e minute de jeu, Paris reprend 8 points d'avance, 23-15.
0: Ouais, et bel essai, hein. En tout cas belle action de la part des deux équipes, un peu à la rupture, hein, ces deux équipes. Quant à Cabanis, on le disait justement il y a quelques instants, il va falloir créer quelque chose pour faire basculer ses défenses, et c'est aussi assez réjouissant de voir que ce sont les attaques qui doivent être créatives ou audacieuses.
2: Bah ouais, parce que pour l'instant on a vu quand même pas mal d'actions où ce sont des erreurs qui ont coûté cher à des équipes, voilà, chaque erreur a été payée cash, et là vraiment c'est une action qui part d'un très beau geste, hein, des joueurs du Stade Français. Alors je sais pas qui fait la passe à Léo Barré juste avant, mais il arrive à mobiliser deux ou trois défenseurs et forcément ça crée le surnombre, et Léo Barré ensuite qui a du Givalou parfaitement au soutien. Mais voilà, ça passe il faut quand même un exploit pour que des essais puissent être marqués dans cette rencontre.
1: Et la pression immédiate, parce que Tanivili a vu son jeu au pied contré, ce qui a remis ses coéquipiers en jeu, dont Lucas Pérez Blanc qui a remis un grand coup de chausson dans le ballon. Montpellier a reculé de 60 mètres sur le renvoi, et Alexis Bernadet va devoir dégager indirectement le ballon loin de ses 22 mètres. Le demi de mêlée titulaire aujourd'hui à Jean Moin du côté de Montpellier va trouver les bras de Lester Etienne qui fait tomber le ballon sous la pression de Tom Banks. Avantage en cours, c'est récupéré par Bernadet qui va être contré par Lester Etienne. Retour à une mêlée. Ils ont trouvé probablement la réponse pour leur jeu la semaine dernière à Bayonne, ces Parisiens qui avaient fait le choix, face à une défense qui monte fort, face à une équipe qui tape fort pour rester poli en défense et qui fait mal physiquement cette équipe de l'Aviron bayonnais. Il faut mettre du rythme, jouer vite, les pénalités, les touches. Léo Barré est dans son agacement, il est très souvent énervé au bord du terrain, Léo Barré, à recadrer ses partenaires, à dire quand il y a un truc qui lui plaît pas, un truc qui est pas bien fait, à encourager. Il parle énormément, l'arrière parisien, et on l'a bien vu que sur ce début de deuxième mi-temps ça ronronnait fort sur la pelouse. Donc oui, la solution elle est peut-être là, de créer du jeu, mais surtout de créer plus vite, de mettre beaucoup plus de vitesse, de ne pas laisser cette équipe de Montpellier s'installer sur son rythme de sédateur. Parce que quand elle a son rythme, comme elle l'a eu le week-end dernier à Toulon, on rappelle les conditions particulières avec de la pluie pendant 80 minutes, elle peut faire ce qu'elle veut, cette équipe de Montpellier. Introduction à Lee Price qui vient de remplacer Bernadet à la mêlée de Montpellier.
2: C'est pas Miotti qui est sorti? J'ai l'impression que Miotti est sorti.
1: Miotti.
2: C'est ça,
1: Miotti.
2: Du coup Bernadet passe 10.
1: Et Bernadet passe 10. Oui, okay. Pénalité récupérée par Montpellier sur cette mêlée, équipe qui récupère le plus de pénalités sur ce secteur de jeu depuis le début de la saison, avec 9 sur ses propres introductions. C'était la 10e, voire la 11e d'ailleurs, depuis le début de la saison, puisqu'ils en ont récupéré 2 depuis le début de la partie.
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2: 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Alexandre, un match que j'imagine tu vas surveiller de près.
0: Ah bien sûr, et puis c'est pas le seul cadeau qu'on va vous offrir sur Sud Radio, parce que vous le savez, on est là jusqu'à 23h avec toute l'équipe. Vous retrouverez d'ailleurs, tiens, tout à l'heure Daniel Herrero à 19h30 pour revenir sur la situation à Toulon et sur le stress et la pression autour des entraîneurs. Notre consultant sera avec Jean-Baptiste Elissal, Philippe Manguero et François Trio dans Cœur de la Mêlée. Revenons au match 23-15 pour Paris face à Montpellier.
1: Ouais, puisque Montpellier attaque dans les 29 mètres, l'interception. Oh, l'interception de Léo Barré. Est-ce qu'il va être rattrapé par Stuart Hogg? Il y a Picardo, la course de Picardo, il a fait peur à Léo Barré. Le soutien est là avec Samuel Ezeala. La tentative de grattage d'un Montpellier, il n'est pas récompensé. C'est récupéré par Montpellier ou à Paris. C'est une énorme bataille au sol. Mais alors il a sauvé son équipe sur cette séquence. Il a totalement
2: des sacrés cannes quand même,
1: Léo Barré. Picardo, le bison argentin a terrifié Léo Barré, je pense, parce qu'il arrivait à une vitesse hallucinante.
2: Lui, il fait un sacré match, hein, Picardo, pour Montpellier. Il a déjà mis un doublé et là, sacré il fait saison, un sacré, sacré ouais, retour. Hein.
1: Sacré saison, sacré arrivée même du côté de Montpellier. Léo Barré, on va le retrouver au cœur du terrain, servi par Louis Carbonel. Du Givalou échappe à un plaquage, la chistera de Carbonel. Le jonglage, pardon. J'en perds mes mots parce que c'est un peu n'importe quoi de la part de Tani Vili. Il a tenté de claquer ce ballon sans le contrôler. Mais derrière, il y a eu un en avant, action folle. Partie de cette interception de Léo Barré à 10 mètres de son but.
0: 23-15 sur Sud Radio pour ce premier match de la 6ème journée. On se retrouve dans un instant. A tout de suite.
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0: Le point sur les dernières informations avec Florian Salva. Bonjour Florian.
1: Bonjour à tous. 50 millions d'euros pour 9000 communes rurales. C'est la promesse faite par le Premier ministre Sébastien Lecornu aujourd'hui pour aider les secteurs les plus isolés. Sébastien Lecornu a également promis d'apporter une réponse spécifique aux stations-service rurales pour les aider à baisser les prix sur le gasoil après la libération de stocks stratégiques. Une mineure de 14 ans a déposé plainte après avoir été heurtée par un 4x4 de la police lors d'un rassemblement lycéen à Dunkerque lundi dernier. Elle aurait été blessée au niveau de la hanche. Le parquet de Dunkerque a ouvert jeudi une enquête préliminaire pour mise en danger d'autrui. Interpellé mercredi sur cet incident, le ministre de l'Intérieur, Laurent Nunez, avait précisé que des rappels à l'ordre avaient été effectués. Plus de 1000 opposants à l'autoroute A69 sont réunis aujourd'hui près de Castres dans le Tarn. Ils manifestent à nouveau leur refus de cet axe. Le concessionnaire du projet Atosca a de son côté annoncé que le tronçon d'autoroute devrait être mis en service en novembre 2026. Un arrêté a été déposé interdisant les rassemblements proches de l'autoroute. Dans le reste de l'actualité, à l'international, le président palestinien Mahmoud Abbas reporte les élections législatives et présidentielles à septembre 2027. Elles devaient initialement se tenir le 28 novembre prochain dans le cadre des réformes demandées par la communauté internationale. Vladimir Poutine a reçu avec compréhension les propositions de Donald Trump visant à une désescalade en Ukraine. L'annonce a été faite aujourd'hui par le Kremlin. En même temps, les frappes russes sur la ville de Zaporijjia au sud de l'Ukraine ont continué aujourd'hui. Au moins 11 personnes sont mortes. Et puis en sport, Cristiano Ronaldo suspendu provisoirement par la Fédération portugaise de football. Une enquête a été ouverte aujourd'hui par le Conseil de discipline pour avoir quitté le rassemblement prématurément le 1er octobre. Une décision définitive sera ensuite rendue. Et puis en tennis de table, les frères Lebrun s'inclinent en finale du Grand Smash de Chine. Les Français ont été battus par la paire sud-coréenne Lim Jung-un et Oh Jun-sung. Score final 3-1. Bonne journée à tous.
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0: La radio du rugby pour vous compter tous les matchs de cette sixième journée du top 14. Dans 30 minutes, le multiplex avec Pontcastre, Toulon Racing 92, Perpignan Vannes, Lyon La Rochelle ce soir à 21h, Clermont UBB dans une semaine dingue avec un changement à venir de staff à Clermont, avec la démission de Pierre Mignoni, avec de nouvelles règles qui sortent de nulle part avec World Rugby et on en parlera tout à l'heure dans Au cœur de la mêlée. Mais avant ça, la fin d'une rencontre très tactique, passionnante entre Paris et Montpellier, le Stade français qui mène 23-15, Clément Combes.
2: Et qui commence à basculer dans le chambrage, gentil évidemment avec le public, mais les Parisiens sur une pénalité à 5 mètres ont choisi la mêlée. Paul Gabriel encourage ses supporters, le public gronde. Et le problème c'est que c'est Montpellier qui récupère une pénalisée sur mêlée, alors Billy Vunipola sort la tête de ses deuxièmes lignes et se dit: alors vous êtes où les Parisiens? Levez-vous. Mais non, en fait ça crie dans tous les sens parce que évidemment que les supporters parisiens sont mécontents de cette phase de jeu. Billy Vunipola, on le retrouve avancé d'une dizaine de mètres de l'ancien international anglais. Il va pouvoir libérer sa balle pour laisser Ali Price dégager son ballon. Alors qu'Alexandre Massibaka et que Lennox Agnadou sont rentrés en jeu pour Montpellier. Le banc est quasiment vide et surtout, chose intéressante, on en discutera quand on aura un peu de temps. Wilfried donc Patin à l'œuvre avec le ballon a fait son retour sur la pelouse. Ali et Price toujours dans leur camp, les Montpelliérains avec Reda Wardi, il a touché peu de ballons. Le nouveau Montpelliérain, j'ai envie de dire, même s'il a été formé au club entre 2007 et 2015, il n'avait jamais porté les couleurs du MHR, Florian Verrague. Ballon en main, ils avancent très peu, ces Montpelliérains, le rythme est lent. Christopher Touloufio a la passe dans le dos pour Domingo Miotti, mais le jeu est arrêté parce que Stuart Hogg a protégé un Parisien au sol qui a semblé chaos, difficile d'en connaître l'identité. Alors ce n'est pas Tani Vili qui est bien lui sur ses appuis, ni Alaï Founoua, mais on va vérifier qui est resté au sol côté Parisien. Le public tente de s'emballer, mais le jeu va être arrêté pendant de longues minutes au vu des grands gestes des soigneurs. Position latérale de sécurité pour le joueur au sol. C'est pas bon du tout.
3: Ah ouais, il a l'air de vraiment souffrir là.
2: Ouais, c'est pas bon du tout et c'est pas rassurant alors que les soigneurs sont en train
0: il y a eu un déblayage assassin. Enfin, je suis désolé, hein. Absolument assassin.
3: assassin, mais dans la bonne violence, entre guillemets, ou interdit?
0: J'ai l'impression qu'il y a une...
4: La cheville...
0: Il a une jambe là qui a été en porte-à-faux sur un déblayage, et c'est le numéro 17. Hein.
4: Oula.
3: Ah, c'est Abramichvili?
0: Ah ouais, je crois. Ah non, c'est pas lui.
3: Non, Abramichvili, je le vois. Il est à côté du...
4: C'est
3: non,
4: le numéro... Ah, ils sont en train de lui reboîter la cheville, je crois.
3: Ah, c'est Perreuse Blanc.
0: Aïe, aïe.
3: On me dit Perreuse Blanc.
0: Aïe.
4: Mais ouais, non, il a
0: l'image est horrible.
4: La cheville qui a été déboîtée, donc ils sont en train de la replacer sur le terrain.
3: La Croix-Rouge sur le terrain. Voilà, donc on va le dire clairement, on va attendre plusieurs minutes pour sortir.
0: La cheville, tout comme le néné, hein, évidemment. Mmh.
4: L'image, elle est horrible. La cheville complètement à l'envers sur l'action.
0: En Y, j'ai pas les mots. En Y.
4: Et oui, c'est Perez Blanc.
3: Pour qu'on le précise, messieurs, est-ce que c'est une action illégale de la part du défenseur montpelliérain ou pas?
0: Il est au grattage, il se fait déblayer un peu sur le côté. Après, c'est pas une intention. Il a jamais l'intention de lui faire ça.
4: Non. Et puis, je crois qu'il y a en plus Wardy qui lui tombe en plus dessus, donc inquiète pas. Ce qui aide pas parce que c'est quand même sacré bébé. Mais là, la cheville, elle a pas tourné comme il fallait. Hein.
0: Oh là là.
3: Ah, déjà une cheville qui tourne, c'est pas bien. Mais si elle tourne pas comme il faut.
0: Là, tu sais, il y a tourné et tourné. Là, il y a la malléole qui est en dessous du tibia.
3: Oui, là, c'est le truc que t'as pas envie de voir. On n'a pas envie de voir les images, clairement. Ça va refroidir tout le monde, clairement, parce qu'en plus, les nuages reviennent sur Jean Bouin, que le public était en train de s'emballer parce que Paris reprenait le territoire de Montpellier, que Montpellier a du mal, clairement, à remettre du rythme depuis quelques minutes. Donc... ça va presque les aider, eux, les Montpelliérains, qui sont à 8 points d'écart, on rappelle. Le temps est arrêté, 63 minutes et 58 secondes de jeu à Jean Bouin en ouverture de la 6e journée de Top 14. Paris, pour l'instant, mène 23-15 dans ce remake d'une des deux dernières demi-finales du Top 14, dans laquelle Montpellier s'était qualifié en finale à Marseille en l'emportant 25-15. Beaucoup de joueurs présents sur la pelouse étaient évidemment là l'an dernier, mais l'inquiétude est de mise pour Lucas Perez-Blanc, lui qui a rejoint Paris il y a 5 saisons, qui avait prolongé alors qu'il arrivait de Biarritz. Arrivé en même temps que Mathieu Irigoyen.
0: Ça peut être quasiment fin de saison, hein, parce que honnêtement, ça peut être fracture de la malléole. Oh, la malléole, elle indique le nord sur le truc, sans déconner.
4: Mais il avait la cheville tournée dans le mauvais sens. Hein, donc,
3: Et ça va être l'occasion de voir la deuxième apparition de Tomasi Maka, le jeune talonneur australien en provenance des Moana Pacifica.
0: Et tu sais ce qu'on va faire? On va faire une petite pause. C'est le bon moment, je pense. Raison. 64e minute de jeu, 23 pour Paris, 15 pour Montpellier. À tout de suite sur Sud Radio.
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0: Le jeu n'a toujours pas repris du côté de Jean Bouin, du stade Jean Bouin au cœur de la capitale. 23 pour le stade français Paris, 15 pour Montpellier, 64e, enfin même pour être précis on peut l'être, hein, 63-58. Le compteur est bloqué depuis maintenant près de 5 minutes suite à la blessure de Lucas Peyrus-Blanc, le talonneur formé à Peyrorade. Clément Combe sur un déblayage, la cheville gauche s'est totalement déboîtée malheureusement.
3: Ouais, et c'est une image terrible à voir pour cette ouverture de la 6e journée de Top 14 qui a connu beaucoup de casses. Ce stade français Montpellier, la sortie sur blessure probable de Johan Tanga, de Noah Néné, déjà côté parisien. Lucas Peyrus-Blanc vient d'être mis sur le plan dur. Il va pouvoir être évacué sous les applaudissements et la standing ovation. Tout à fait logique pour Lucas Peyrus-Blanc qui va devoir vivre des prochains mois probablement très très compliqué sur le plan mental pour se remettre de cette blessure, parce qu'il va être éloigné des terrains pendant un très long moment, applaudi par les joueurs des deux équipes bien sûr. Alors ils prennent tout leur temps et toutes leurs précautions, les secouristes de la Croix-Rouge, avec leur manteau orange fluo. On pourrait presque les confondre avec les soigneurs, mais voilà, ils reprennent leur matériel, les sacs sur le dos, et ils vont pouvoir lever Lucas Peyrus-Blanc pour le faire pour le sortir de la pelouse et pour qu'on puisse reprendre la partie. Il a entré en jeu, donc, à préciser, du jeune Thomas Simaka, deuxième feuille de match pour lui, arrivé des Moana Pacifica à l'intersaison, jeune talonneur puissant. Alors que le jeune talonneur remplaçant de Montpellier, Lia Macrab, patiente pour lui rentrer en jeu. La sortie de Lucas Peyrus-Blanc sous les applaudissements de Jean Bouin.
0: Ouais, dur, hein. Vraiment la blessure. Très très dur pour Lucas Peyrus-Blanc. On a vu aussi Stuart Hogg vomir sur le terrain. C'est un match à couteau tiré.
3: La tête dans les bras. La tête dans les bras. Enfin, les bras sur les. Je pense qu'il est en. J'ai pas envie de dire de bêtises, mais je pense qu'en termes de douleur, il est en pleurs en fait, Lucas Peyrus-Blanc.
4: Ouais. C'est terrible.
3: Terrible. Blessure terrible pour Lucas Peyrus-Blanc. J'étais en train de vérifier. Ou alors, il n'y a pas eu de blessure communiquée. Il s'est pas blessé depuis 4 ans, Lucas Peyrus-Blanc. Enfin, depuis plus de 3 ans et demi. Donc, c'était un joueur tellement régulier, fiable, physiquement, Lucas Peyrus-Blanc.
0: On a une belle image quand même, hein. Là, le stade Jean Bouin, oui, qui applaudit les staffs. Ouais, parce que c'est ça le rugby en fait. On se fait la guerre sur le terrain, mais on est tous potes, hein. C'est ça la réalité de ce sport. Et aujourd'hui, on a un match tactique. J'ai presque envie de dire, il y a cette sensation presque d'un match de phase finale, Clément Combe. Ça s'envoie dans tous les sens. Tactiquement, c'est passionnant. C'est un super match, hein.
3: Mais c'est un super match. Alors, il se passe pas grand chose dans cette deuxième mi-temps. Il n'y a eu que l'essai de Dugui Valou à la 54e minute et une pénalité ratée par Stuart Hogg pour Montpellier en début de deuxième période. Mais ce qui est intéressant, c'est comment trouver des solutions face à un adversaire qui est aussi fort que nous sur nos points forts. Et c'est ça la question à laquelle doit répondre les deux staffs finalement, et Paris et Montpellier. Le jeu a repris sur une énorme mêlée de Paris, sanctionné par Monsieur Charabas. C'est Montpellier qui a récupéré une pénalité, la troisième de la en deuxième période sur ce secteur de jeu. Monsieur Charabas qui a sanctionné et va appeler à la.
4: Pourtant ils avaient l'air de souffrir sur cette mêlée, les Montpellier.
3: Oui, Il va appeler Abraham Julie et le capitaine Paul Gabriel pour expliquer sa décision. Parce que
4: il a sifflé ou Umpata, il avait l'impression que c'est lui qui se faisait pénaliser, il dit non de la tête.
3: Oui. Alors Umpata, je voulais en parler il y a quelques minutes parce que pour moi il était sorti
4: à la 30e.
3: En fait, il faut qu'on fasse un point parce que est-ce que avec la règle des 8 changements,
0: ça concerne pas les premières lignes.
3: Oui, d'accord. Donc les piliers sont interchangeables quoi qu'il arrive. Quand il y a, enfin même sans blessure. Ah.
0: Non. Techniquement voilà. Non.
4: Mais est-ce qu'il n'y a pas une blessure?
0: Problème, c'est que c'est comment ça? C'est il y a une espèce
3: La blessure a été soignée au vestiaire.
0: Référence à Antonio face au Pays de Galles, quoi, par exemple.
3: Voilà. Exactement, mais c'est une vraie question parce que depuis le début de la saison, on en discutait avec des collègues à la mi-temps. Montpellier commence à avoir l'habitude de faire cette stratégie pour ses piliers, pour pouvoir alterner et leur donner un temps de jeu équitable sur l'ensemble du match. Surtout les garder frais pour la fin de match. La touche sur les 40 mètres du Stade Français captée par Florian Verrag, le ballon porté emmené par Christopher Tolofua. Guidé par le talonneur Justo Picardo avec un avantage en cours signalé par Monsieur Charabas. Il revient intérieur, l'international argentin, retour côté fermé de Ali Price pour aller chercher Melvin Rates et retour à la pénalité parce qu'il y avait un avantage en cours. C'est la sixième de cette deuxième période contre le Stade Français qui vient de reculer de 60 mètres en deux coups de sifflet. L'arrêt de jeu de Lucas Pérez Blanc pendant 5 minutes pour sa sortie sur blessure, les deux pénalités de suite. Les Parisiens, il va falloir qu'ils soient très très forts mentalement après les sorties sur blessure de Johan Tangal numéro 8 et Noah Néné, le centre international en première période. Il va falloir être fort mentalement pour résister avec et tenir surtout cette avance de 8 points. Avec moins d'un quart d'heure à jouer, 67e minute. Si vous le rejoignez sur Sud Radio, Paris mène 23-15. Mais Paris, sous la menace de Montpellier dans ses 22 mètres, avec un lancer de Christopher Tolofua.
4: Vas-y.
3: Nouveau ballon porté. Chapeauté par Christopher Tolofua. Il cherche l'avancée. Ils arrivent à se construire, à désaxer dans un premier temps. Ali Price attend le bon moment pour sortir. C'est Tolofua qui en sort lui-même. Il manque un soutien. La tentative de grattage est-elle récompensée? Il est le premier. Sur le ballon, il y avait un Parisien qui a été récompensé. Le coup de sifflet de Thomas Charabas. Superbe action défensive d'un troisième ligne. Et c'était à l'Aïfonois. Le troisième ligne tongien. Extrêmement bien placé sur cette action. Oui, le bandeau, le jeu, un bandeau autour de la tête, le jeu au pied, des plaquages, des courses rentrantes comme il sait faire. La touche n'est pas trouvée par contre, attention.
4: C'est pas Vili C'est pas Tani Vili qui est au grattage là? Avec le 21 dans le dos?
3: Alors avec le 21, c'est bien Tani Vili.
4: Je crois que c'est Tani Vili qui met les mains sur le ballon. Hein.
3: C'est Tani Vili qui aura tout fait aussi dans ce
0: match. C'est Vili.
3: Donc c'est bien Vili. Merci pour la rectification. Le retour intérieur sur Adianou. Le retour intérieur encore sur Ali Price. Montpellier de retour dans les 22 mètres du Stade Français. Ce match n'a clairement pas dit son dernier mot alors que Christopher Tolofua, lui, est toujours sur la pelouse. Ali Price sur un nouveau temps de jeu avec Red Awardi, la passe dans le dos pour aller chercher Hogg. Bernadet placé sur l'aile, il était titulaire à la mêlée. Il prend l'intervalle avec Carbonel au plaquage. Ali Price, le changement de sens, il est chassé par un Parisien. Manque de relayeur, c'est Vounipoula qui va s'en charger. Va retrouver Awardi à la percussion. Tentative de grattage d'un Parisien qui avait relâché. Non, rien n'est signalé par monsieur l'arbitre. On a retrouvé de l'attention, on a retrouvé de l'engagement dans cette partie. Ça tape très très fort.
4: Mais si Montpellier venait à marquer maintenant, on aurait une fin de match complètement folle.
0: Ah, c'est clair. Oui. Hein.
3: Énorme séquence de jeu où Montpellier avance, Montpellier recule. C'est parti de cette touche non trouvée par le Stade Français Paris. Grosse défense là avec la pression d'Alaï Founois sur une tentative de contre-ruck. Montpellier a reculé d'une dizaine de mètres. Red Awardi qui touche le ballon pour la troisième fois sur cette séquence. Et la pénalité pour le Stade Français. Le soutien offensif qui se met à la faute. C'est probablement ce que veut signaler Monsieur Charabas. Le ciel s'assombrit au-dessus de Jean-Bouin et ça ajoute un côté théâtral encore plus important pour un match dont la tension, Alexandre, tu l'as dit il y a quelques minutes, ressemble de plus en plus à un match du mois de juin.
0: On est bien en octobre. C'est pour ça que c'est surprenant de le vivre maintenant, ce match. Mais c'est très intéressant. On voit des options, on voit des choix. On a quand même une charnière interchangeable dans tous les sens, là, côté Montpellier-Rennes, avec Ali Price et Alexis Bernadet. Enfin, c'est très intéressant, franchement.
3: Un bras de fer. Un bras de fer. C'était déjà le cas il y a 4 mois à Marseille. Ça l'est de nouveau. Et ce qui est drôle, c'est que les deux équipes le savaient. C'est ça qui est bien aussi. C'est qu'on le savait, que les deux équipes sont extrêmement fortes sur les phases statiques en défense. Alors il faut trouver des solutions en attaque par le déplacement du ballon, parfois en allant plus vite, à l'image de Léo Barré sur l'essai de Dugui Vallou. La solution n'est pas toujours trouvée, elle est compliquée, mais elles y sont parvenues, ces deux équipes, à différents moments du match. La touche est cafouillée là, alors que Christopher Tolofio a cédé sa place à Liam Akrab en avant, signalé par Monsieur Charabas. Double en avant, mais le premier est pour le est contre le Stade français. Ce sera donc une mêlée. Introduction Ali Price.
0: Ouais, exactement. Et encore une nouvelle opportunité pour le MHR, Clément.
3: Encore une nouvelle opportunité, mais on sent vraiment que cette équipe de Montpellier,
0: elle, je pense qu'on a une marque de basculer dans un match de fou, hein.
3: Mais en fait, ce qui est drôle, c'est qu'on sent que ça se joue surtout à des coups de sifflet, parce que cette équipe de Montpellier, elle a la deuxième défense du championnat, elle est quasiment infranchissable. Et en attaque, Paris a beaucoup de choses positives dans son mouvement général, mais en termes d'efficacité, c'est la pire équipe du top 14 en termes de points par entrée dans les 22 mètres. Il y a à peine 1,8 points par entrée dans les 22 mètres, pour vous donner le chiffre exact, pour le Stade français depuis le début de la saison. Et en fait, ça confirme ce qu'on voit depuis le début de la rencontre. Quand on voit les essais de Picardo, de Hogg, quand on voit les essais de Picardo et de Hogg pour Montpellier, c'est une efficacité maximale pour les hommes de Johan Codulo. Quand en face, Paris a dû faire l'effort sur des séquences extrêmement longues pour marquer des points. Et sur cette deuxième mi-temps, l'essai de Dugui Vallou, il est venu d'une action où Léo Barré a réveillé les siens, mais il n'y a rien eu d'autre laissé par les Montpelliérains en termes de points et même d'actions concédées, j'ai envie de dire. Alors que sur le secteur de la mêlée, à l'image de la dernière demi-finale il y a 4 mois, Paris a concédé 3 pénalités en deuxième mi-temps sur ce secteur de jeu. Secteur fort de Montpellier déjà l'an dernier et depuis le début de la saison. Introduction Ali Price alors que la première mêlée était à refaire. Mêlée sur la ligne médiane, croix des 15 avec un grand côté droit à exploiter. Elle tourne, cette mêlée, elle va être sifflée pour le Stade français. Cette mêlée a tourné, Montpellier a cédé. Cette fois-ci avec une pénale touche à aller chercher.
0: Quelle bataille
3: et l'occasion
0: mêlée, hein.
3: D'aller mettre le couvercle sur cette rencontre à 7 minutes de la fin du match.
0: Quelle bataille quand même.
1: Ouais, hein. Mais cette mêlée, c'est peut-être le tournant de la rencontre.
0: Ah ouais, non, complètement.
3: La pénale touche trouvée par Léo Barré ou Tani Vili. J'ai pas bien vu, j'étais en train de noter justement le nombre de pénalités concédées sur mêlée en deuxième période. Mais
1: c'est bien Léo Barré. Hein.
3: Ouais, c'est bien Léo Barré qui a trouvé la pénale touche à l'entrée des 22 mètres. Côté droit, dans le sens de jeu des Parisiens, lancé Tomasi Maka, donc pour sa deuxième feuille de match de la saison. Absence de Giacomo Nicotera, grave blessure de Lucas Peyrus Blanc, on le rappelle si vous nous rejoignez. Titulaire aujourd'hui, le Basque d'origine a eu la cheville qui a sacrément tourné. Le ballon porté s'enclenche. Et Tomasi Maka s'en extrait. Il gagne une dizaine de mètres. Il avance énormément malgré le double plaquage de Hogg et Akrab. Gabriel Gorolet avec Tani Vili, il est seul. Tani Vili, le centre qui a été repositionné en troisième ligne. Oh, il franchit. Alors il est rattrapé par le bout du short. Mais il gagne des mètres précieux. La claquette de Motassi. La passe mal assurée derrière par Léo Barré. Ça va être une nouvelle mêlée. Ils n'y arrivent pas, les Parisiens, quand ils entrent dans les 22 mètres. Que c'est compliqué dans le dernier geste.
0: Ouais, alors c'est un match extrêmement long dans sa durée, hein. 74e minute de jeu sur Sud Radio, 16h24. Ce qui va nous obliger à faire une petite pause sur Sud Radio. On se retrouve dans quelques instants.
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0: Bonjour. Mais oui, quand t'as cabané.
3: Ben oui,
0: c'est qu'on a anticipé un peu la pause. On est avec François Trio en train de préparer le multiplex. On arrive dans un instant, mais d'abord, oui. Eh bien, le couvercle sur le match par le Stade Français Paris. L'interception de Léo Barré, Clément Combe.
41: Le patron de cette deuxième mi-temps, une deuxième mi-temps extrêmement longue, éreintante, physiquement, mentalement. Le joueur qui a décidé de tout faire basculer, c'est Léo Barré. Interception alors que Montpellier avançait d'une trentaine de mètres sur une longue séquence de possession. Une de plus, Barré, alors que Anianou avait senti une passe sauter. On ne sait pas ce qu'il avait senti. Ce qu'il n'a pas senti, c'est Léo Barré qui a surgi au dernier moment. Interception et contre de 60 mètres. L'essai de Léo Barré pour venir porter le score à 28 à 15.
0: Et pourquoi pas le bonus offensif, hein?
3: Il faut gagner le match déjà parce que là c'est une victoire à la Pyrrhus qui se dessine pour le Stade Français déjà.
0: Ah ouais, mais quand bon, encore un essai, il y a un bonus. Hein.
3: Il reste une minute trente à jouer. Le virage Lutèce en transe. Les supporters du Stade Français. Parce qu'alors, qu'est-ce qu'il a été long ce match? Qu'est-ce qu'il a été usant pour les mémoires de tout le monde? Mais honnêtement, le Stade Français est en train de s'en sortir carbonel. Avec Barré, il a choisi de conserver, non? La sauter pour aller chercher Dugui Valou le long de la ligne de touche. Il échappe au plaquage de Bernadet, mais pas à la ligne de touche. Rien n'est signalé par monsieur l'arbitre. Ça joue. Retour intérieur sur Samuel Eziala avec le relais de Jeremy Ward qui est en position de demi-mêlée. La passe dans le dos de Carbonel pour retrouver Dugui Valou au centre du terrain cette fois-ci à proximité de la ligne médiane.
41: On l'inverse encore, ils partent dans tous les sens, ces Parisiens, pour mettre le bazar dans la défense de Montpellier. Le ballon perdu, récupéré par Virag. La passe pour Alexis Bernadet. Il revient, il échappe à un défenseur, à deux défenseurs qui se percutent. On l'essaie d'Alexis Bernadet. Il va rester 30 secondes à jouer. Tapez vite cette transformation pour aller chercher un bonus défensif. Peut-être, c'est ce que veut absolument faire Alexis Bernadet. Stuart Hawk se précipite pour taper le ballon. Il en a déjà un autre. Le tir amené par un coach adjoint. La transformation est passée et ça fait 30 à 22.
0: À 22.
41: 30 à 22 ouais. Pour Montpellier. Il va rester un dernier envoi à jouer.
1: Ah ouais, le bonus défensif à aller chercher pour les Montpellierens.
41: Oh, alors là.
1: Mais Bernadet, encore une fois, ça crée.
2: À la fois, s'ils veulent voir le multi à temps, il vaudrait mieux peut-être. Voilà, je sais pas. Hein, 30-22, c'est un beau score. On a vu 7 essais, c'est super, mais on va en voir plus dans le multi.
1: Ouais, j'espère, parce qu'en 4 matchs, sinon ce serait long. Hein.
0: Bah oui, voilà, oui. Effectivement. Allez, les dernières secondes.
41: Alors que les cloches de Jean Moin ont sonné, le ballon est en train d'arriver. Louis Carbonel, bah oui, il y a un ballon qui arrive, il faut aller le chercher. Monsieur, lui, l'ancien Montpelliérain, un des seuls joueurs d'ailleurs à être passé par les deux clubs aujourd'hui sur la feuille de match. Le dernier renvoi long de Louis Carbonel. Pourquoi il est long ce renvoi? Il est capté directement par Billy Vunipola à la grosse percussion du capitaine Montpelliérain, et Montpellier va le jouer. Évidemment que Montpellier va le jouer avec Ali Price et toute sa ligne de trois quarts disposée. Alors ce ballon est chahuté dans le ruck et pénalité pour Montpellier. Pourquoi taper ce renvoi long?
1: Car je ça c'est pour vraiment pour que Montpellier tout le terrain, que Montpellier tout le terrain a remonté. Je pense que c'était l'idée de se contenter d'une victoire sans bonus pour Montpellier quoi.
41: Mais tape le court, récupère-le et
1: ouais, envoie le ballon. Ils ont peut-être assez confiance en leur défense pour dire que Montpellier n'a pas la capacité de remonter 80 mètres.
0: En tout cas, les Montpelliérains ont ce ballon pour rentrer dans le camp du Stade Français Paris.
41: Ah, ils y sont. Ils sont. Allez, est-ce qu'on va être prêt? On va dire environ 38 mètres, 37 mètres de l'embut de Paris, avec un lancer de celui qui avait été élu meilleur joueur du tournoi destination U20 en 2025. Lia Macrab les consigne la commande de Reda Wardi pour cette touche à venir, une des dernières, peut-être la dernière jusqu'à présent du match, à la feinte de Florian Virag. Est-ce qu'il est choisi en fond d'alignement? Il est lobé Florian Virag, mais c'est récupéré par qui? Par Adam Bird au-delà des 15 mètres. Ils sont au centre du terrain avec un ruck d'Ali Price, l'inversion vers Tom Banks. Le crochet de Tom Banks qui échappe à Gheorghi Melikidze, mais pas à Pierre-Henri Azago. Le contre-ruck du deuxième ligne parisien. Oh, il est énorme ce contre-ruck! Il est récupéré par le Stade Français qui va pour la pénalité. C'est terminé! Ça en est terminé! Ils vont pouvoir taper ce ballon tranquillement. Tout le monde est cuit. Ils sont tous cuits. Il y a 3 joueurs par terre, 12 qui ont les mains sur les genoux. Enfin, c'est. Ça a été un grand match de ce début de championnat. Louis Carbonel dégage ce ballon en touche, c'est terminé. Victoire difficile. Il y aura beaucoup d'enseignements à tirer pour les deux équipes, mais victoire quand même du Stade Français. 30 à 22 à Jean Bouin face à Montpellier en ouverture de la 6e journée.
0: Merci beaucoup Clément Combe, et on rappelle la blessure à la malléole, à la cheville gauche pour Lucas Peyrus-Blanc, le talonneur du Stade Français Paris évacué sur civière, des images absolument terribles à voir. Voilà donc le succès parisien, 30 à 22, 4 essais à 3 points, pas de points de bonus défensif pour les Héraultais, et ça se termine ainsi pour lancer cette première rencontre. C'était la première rencontre de cette 6e journée du Top 14, François.
2: Oui, et ça va se poursuivre avec 4 matchs Alexandre, et bien sûr tous les auditeurs de Sud Radio, Toulon Racing, on a envie de savoir ce qui va se passer du côté de la Rade après le départ de Pierre Mignoni. Pau, Castres, Perpignan, Vannes et Lyon, La Rochelle. Voilà le programme du multi.
1: On peut déjà aller dans le multi, si tu veux.
2: Oui, on y est d'ailleurs, on est bien dans le multi puisqu'on a déjà fait la pub.
1: Bah
2: allez,
1: oui, voilà.
2: On va aller voir Mathias Merlot, tiens, du côté de Mayol, Toulon, donc qui a vécu une semaine très spéciale et on a envie d'en savoir plus. Comment va se terminer cette semaine? Est-ce que le psychodrame du RCT va peut-être bien se terminer sous la houlette désormais, le RCT de Franck Azéma? Salut Mathias.
4: Ouais, salut François, salut tout le monde, bienvenue à Mayol. Tu l'as dit François, semaine particulière, semaine sous le signe du ici tout est différent, mais à Mayol, derrière ces joueurs après la démission de Pierre Mignoni, les joueurs jouent gros cette semaine, ils ont été mis devant leur responsabilité aussi bien par les supporters que par le boss Bernard Lemaître après la démission de Pierre Mignoni, intervenu mardi, intervenu surtout après le match difficile, catastrophique même à Montpellier où les Toulonnais ont fini Fanny. Cette fois, ce sera le Racing 92 face à eux et les Toulonnais au coup d'envoi de cette partie. Ils sont dans la zone rouge, 13e au classement. Il y a urgence, François, pour les Toulonnais pour réagir et pour remonter dans ce top 14.
2: Oui, avec notamment un choix fort de Franck Azéma, pas de Melvin Jaminet à l'arrière. Donc, est-ce que c'est le seul choix vraiment de Franck Azéma ou le reste, c'est des rotations normales?
4: Et pour moi, c'est le seul choix très très fort, l'absence de Melvin Jaminet qui est vraiment pas dans son assiette en ce début de saison. Ryan Rebadj, première titularisation à l'arrière en top 14, donc beaucoup de pression également sur l'enfant de Port-de-Bouc. Mais c'est vrai que c'est le premier choix fort de l'ère Franck Azéma et ça part mal, François, ici à Mayol avec le coup d'envoi direct de Thomas Salbornoz. Il y a pas pire hein, pour éviter de se mettre un peu la tête à l'envers. Il est réconforté par Baptiste Serra, mais ça part mal pour les Toulonnais.
2: Ouais, sauf s'ils veulent annoncer la couleur, hein, comme on dit.
4: Alors voilà. Ça c'était plutôt dans les années 80,
2: une époque. Ouais,
4: 70-80, mais c'était
2: aussi.
4: Le Mayol.
2: Voilà. Mais bon, on va suivre ça.
3: Personnel, François.
2: En tout cas, il fait beau sur Mayol.
4: Au moins ça.
2: Et donc, on a envie, bien sûr, d'en savoir plus avec des Racing Men aussi qui ont besoin de points. Eux qui sont 9e au classement, enfin en tout cas 10 points seulement. Bref, pas assez face à des Toulousains qui sont avant-derniers. Petit tour pour prendre la température, notamment sur les

0: j'imagine que ça va être extrêmement compliqué pour les Castrés qui se sont inclinés, rappelez-vous, la semaine dernière à domicile face à une équipe largement remaniée du Stade Toulousain, avec une équipe très jeune toulousaine qui était venue gagner d'un point à Castres. Du coup, côté CO, c'est un petit peu la crise et il va falloir faire un résultat à Pau, ce qui est loin d'être une mince affaire pour les Castrés. En tout cas, après une minute de jeu, toujours 0-0, ce sont les Castrés qui ont donné le coup d'envoi et le ballon qui avait été récupéré par Emilien Gailleton. Et un premier coup de sifflet de Evan Rouzmendi, l'arbitre central de cette rencontre, avec une mêlée à venir, avec une introduction pour les Palois.
1: Ouais, Perpignan-Vannes, Cyprien Bétou, Perpignan qui va bien, mais qui, on va dire, a fait de ce match un rendez-vous important pour basculer dans le bon côté de la force, ou du bon côté de la force.
2: Exactement, bonjour François, bonjour à toutes et tous. En effet, Perpignan-Vannes, 12e, Perpignan 9 points contre le dernier, les Vannetais, un seul petit point. Et en effet, c'est un match important, une défaite à domicile contre le promu Vannetais pourrait faire tâche, sachant qu'en plus les Catalans veulent s'assurer une saison plus tranquille, marre de jouer les barrages ou de jouer le maintien tout au long de la saison. Et avec une victoire à domicile, ils pourraient basculer du bon côté, mais à voir, parce que les Vannetais se déplacent avec une grosse équipe. On en avait parlé la semaine dernière avec Jean-Baptiste Elissalde. Ils vont pas faire d'impasse, les Vannetais, et à voir ce que ça va donner. 0-0 après deux minutes de jeu entre Catalans et Bretons.
1: Oui, Vannes qui avait décroché son premier point de la saison la semaine dernière en décrochant un bonus défensif en deuxième période face à Pau à domicile, défaite 43-40. En tout cas, c'était large. Lyon-La Rochelle, dernier de ces quatre matchs du multiplex Étienne Machin. Lyon qui alterne le chaud et le froid, un peu comme son adversaire du jour. Étienne, bonjour.
3: Exactement, bonjour François. Bah, c'est simple, en fait, c'est le sixième qui reçoit le septième aujourd'hui. On a trois victoires pour chaque équipe aujourd'hui, deux défaites. Le problème, c'est une dynamique un peu différente. Des Lyonnais qui ont commencé très fort, mais qui sont sur deux défaites d'affilée. Et en face, La Rochelle, qui sort d'un bon match à domicile la semaine dernière face à Clermont. Et donc, ils voudront forcément réinitier leur belle victoire à l'extérieur face à Toulon en début de saison. Côté composition, François a noté la titularisation en charnière de Couillou Berde, qu'on n'avait plus trop vu depuis le début de la saison. Mais il y aura aussi du lourd avec Guillard, et derrière les flèches, Wainicolo Laure du Mortier. Et côté Rochelais, eh bien, on a Haddad, Timo et Jégou, et surtout le petit Bouju en numéro 9, avec associé à Ashtoy en 10.
1: 0-0 sur les 4 terrains. On va donc à Mayol, où notre homme de terrain est là. C'est bien sûr Mathias Merlot pour suivre ce match importantissime, donc entre des Toulonnais qui sont, on va dire, à la recherche d'un second souffle déjà dès la 6e journée du top 14.
4: Exactement, et grand temps fort du Racing depuis le début de cette partie, après un 50-22 trouvé par Max Spring. Il campe dans les 22 mètres varois, déjà sanctionné deux fois les Toulonnais, 5e minute de jeu, toujours 0-0 entre Toulon et le Racing 92, mais le Racing 92 aura une mêlée à 5 mètres de l'embut à la suite d'un en avant de cet Tariki Twikuvu, lui aussi de retour titulaire, le Fidjien. Mais pour l'instant, ce sont les Franciliens qui dominent ici à Mayol, mais qui butent face à une belle défense varoise. 0-0, 5 minutes de jeu.
1: Voilà, on reste avec toi Mathias, parce que c'est vrai que ce match est important. On rappelle quand même que le Racing, excepté une victoire à La Rochelle, a considérablement souffert. Alors que bien sûr, au moment où j'y commence avec toi, il se passe des choses du côté de Lyon.
3: Et bien, c'est le premier essai de La Rochelle. Il est inscrit par Antoine Ashtoy, justement. Petite fin de passe. Il a pris le meilleur à la vitesse à l'extérieur. Et il vient inscrire les premiers points de son équipe cet après-midi sur la pelouse du Loup. 5 pour La Rochelle, 0 pour Lyon, en tenant la transformation. Ça démarre bien côté Rochelais, première grosse possession, et Ashtoy qui trouve tout de suite l'intervalle. Il va essayer justement de transformer lui-même son propre essai. Il va lui rester les quelques secondes. Le tir est tendu et ça va passer entre les poteaux. 7 pour La Rochelle, 0 pour Lyon. On joue depuis 5 minutes, François.
1: Voilà qui est bien parti pour Étienne, qui avait eu beaucoup d'essais la semaine dernière lorsqu'il suivait le match Vannes Pau. Ah oui. Attention, il peut récidiver, Étienne, qui est avec nous bien sûr depuis le début de la saison. Ça siffle du côté de Mayol, mais ce n'est pas Mathias Merlot qui est apprécié par les fans du RCT. Le RCT qui démarrera la Challenge Cup la semaine prochaine, mais qui pour l'instant doit bien terminer ce bloc. Lui qui a eu quand même, rappelons-le Mathias, des résultats, il n'a pas eu de chance, à part la semaine dernière où c'était net à Montpellier. Et sinon, c'est vrai qu'il y a eu quand même notamment les quatre premiers matchs où ça a été très compliqué.
4: Exactement, deux défaites d'un point, une défaite de deux points. Donc c'est pour ça que les Toulonnais ont quand même 8 points au classement. Et le Racing 92 qui insiste sur la même stratégie de ballon porté. Et cette fois, il est plutôt dynamique. Hein. Une nouvelle fois, un avantage en cours. Ah, ça sera déjà la quatrième pénalité. Je pense qu'il va sortir un carton jaune. Monsieur Adrien Marbeau, 4 pénalités en 7 minutes. Et les esprits s'échauffent

0: Sur la pelouse de Mayol, mais à chaque fois c'est la même situation. François, ils se mettent en position de ballon porté et les Toulonnais ne laissent pas le sauteur retomber au sol. Ils impactent trop rapidement et c'est Kyle Sinclair là cette fois qui écope d'un carton jaune. Ils sont déjà en infériorité numérique les Varois après 7 minutes de jeu ici à Mayol, 0-0. On va voir le choix du Racing. Les Franciliens vont la jouer à la main cette fois. François, autour du talonneur,
1: ouais, c'est avec toi.
0: Diego Escobar. On reste à Mayol et on se met en position là du côté des avants du Racing avec plusieurs cellules. Ça y est, c'est joué de la part de Diego Escobar. À l'inversion de sens, là c'est bien fait. Le joueur du Racing va dans l'embut, mais il peut pas aplatir. Il a été retourné par une belle défense varoise, notamment de Baptiste Sorin. Il me semble également qu'il y avait la deuxième ligne,
1: Junior
0: Pocou, qui a sauvé son équipe. Et il s'arrange, Junior Pocou, avec Lewis Toddlam. On sent déjà du caractère du côté des Varois. Certes en difficulté, 8 minutes de jeu, mais pour l'instant, ça tient. Du côté des Toulonnais, 0-0, 8 minutes de jeu et Toulon en infériorité numérique après le carton jaune reçu par Kyle Sinclair.
1: Ouais, et Kyle Sinclair, il fait partie de ces joueurs qui ont été mis devant leur responsabilité par le président Lemaître, qui n'a pas pu retenir Pierre Mignoni. Pour ceux qui n'ont pas suivi cet épisode en début de semaine, Pierre Mignoni qui a démissionné au lendemain de la défaite 28-0 à Montpellier. Ce match était dimanche soir, le lendemain il a démissionné. Bernard Lemaître n'a pas réussi à le retenir. Et donc derrière, il y a eu des mots quand même très durs pour les joueurs qui, pour l'instant, subissent territorialement. Mais dans l'état d'esprit, ils sont là, hein, Mathias.
0: Ouais, c'est simple. Il leur a dit, Bernard Lemaître, je voulais retenir Pierre, mais celui qui veut partir, ma porte est ouverte. Donc le message est assez clair. Donc s'il y avait des joueurs qui voulaient abandonner le projet toulonnais, Bernard Lemaître était prêt à faire partir quelques joueurs sous contrat. Mais comme tu le dis, François, pour l'instant, ils sont ultra dominés territorialement depuis ce coup d'envoi direct. De Thomas Albornoz, ils n'ont pas pour l'instant pu investir le camp du Racing 92 et là ils se font des passes devant la défense, juste devant leurs 22 mètres. Les Barrois, ils tentent de garder le ballon mais ils sont bien chassés par une belle défense du Racing. 9e minute de jeu, 0-0, mais une tension énorme dans les travées de Mayol. On sent que les supporters attendent une réaction sur le terrain, sont chauds bouillants, sont prêts à bondir, mais il va falloir des actes du côté des joueurs. Et là, Baptiste Serin monte un premier ballon haut et il a été pris dans les airs là, l'ailier du Racing 92, et ça sera donc une 5e pénalité concédée en moins de 10 minutes. François, avec ce tarif-là, là, les Varois, ils vont pas tarder à jouer un peu plus de temps dans leur camp, malheureusement, puisque à chaque fois, ils se régalent d'aller en pénal touche les Racingman. 0-0 toujours, mais ultra domination du Racing 92 ici à Mayol. 10e minute de jeu.
1: Voilà, 0-0. On va faire le tour des stades, messieurs. 16h45, tout pile sur Sud Radio. Le temps donc de faire le point sur les 4 terrains de ce multiplex de la 6e journée du top 14.
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1: Oh, face à Castres, Quentin Cabanis.
3: C'est Castres qui est devant au score après 8 minutes. 3-0 pour Castres avec une pénalité inscrite par Vidal pour les Castrés. Mais là, ce sont les Palois qui sont à l'attaque. Donc 3-0 pour Castres à Pau après 9 minutes.
1: Perpignan Van. Cyprien Bétou.
4: 9e minute de jeu, Perpignan 0, Van 0.
1: Lyon-La Rochelle, Étienne Machin.
5: 0 pour Lyon, 7 pour La Rochelle. On est en train de voir un potentiel nouvel essai rochelien. Et c'est la 8e minute.
1: Oui, je vois pas ce qu'il peut le refuser d'ailleurs.
5: C'est mais pour ouais, ça serait un Bougu, ça serait pour Bougu. Ouais.
1: Bougu,
5: peut-être un petit en avant.
1: Ah oui.
5: Mais après, ce qu'il y a, c'est que monsieur l'arbitre fait signe qu'il est en avant et de jouer en fait.
1: Ouais.
5: Donc compliqué.
1: C'est effectivement bizarre dans la signalétique. Toulon, un Racing, Mathias Merlot.
0: Égalité parfaite ici à Mayol à la 11e minute de jeu, 0-0 entre Toulon et le Racing 92. Les Varois jouent en infériorité numérique après le carton jaune reçu par Kyle Sinclair.
1: Ouais, toujours pas de fumée blanche pour la vidéo du côté de Lyon. Lyon-La Rochelle, toujours 7-0 pour les Rochelais. On se retrouve dans un instant pour la suite de ces 4 matchs que l'on suit dans le Multi Sud Radio, le Multi Rugby. À tout de suite.
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22: Le multiplex de la 6ème journée du top 14, 4 matchs en direct en intégralité, en simultané. Perpignan Vannes 0-0, Toulon Racing 0-0, 3 partout entre Pau et Castres, et 14-0 entre La Rochelle et Lyon. Etienne Machin, parce que oui, le deuxième essai Rochelais a été validé.
5: Oui, le deuxième essai a été validé pour les Rochelais, et c'est eh bien le jeune Valentin Bouju qui vient inscrire son premier essai en top 14. Et alors qu'à l'instant, justement, une très grosse percée de Gaba, alors qu'il retrouve à l'intérieur son talonneur Marchand, ils sont plus qu'à une dizaine de mètres. Le très bon grattage Rochelet. On demande à ce qu'il soit récompensé. Est-ce qu'il va être récompensé? Non. On va écarter Baptiste Coyou vers l'extérieur. Ils sont allés à 10 mètres les Lyonnais. Peut-être pour rebondir après un début cauchemardesque aujourd'hui cet après-midi pour eux, qui sont menés, on le rappelle, 14-0 par La Rochelle après 10 minutes de jeu.
22: Voilà, c'est parti effectivement visiblement du côté de Toulon, où le début a été plutôt difficile, un peu diesel, Mathias Merlot, pour le RCT, mais j'ai la sensation qu'il y a un peu de réveil.
0: Eh, c'est ce qui plaît à Mayol, François, c'est ce rugby frontal. La fait de une seule passe où les Varois prennent le ballon, rentrent dans les Racing Men et jouent très proche, mais d'une manière assez solide autour du paquet des avants. Et malheureusement, là, quand ils ont essayé de transformer le jeu, les Varois, Mathis Ferté a tenté un petit coup de pied par-dessus Max Prine, mais il a réussi à faire un arrêt de volée et les Varois n'ont pas pu se payer. Mais à 14 contre 15, les Toulonnais montrent de belles ressources et on voit notamment des hommes transfigurés à l'image de Zach Mercer, qui touche beaucoup de ballons, qui gagne beaucoup de contacts et qui met son équipe dans l'avancée. Mais au quart d'heure de jeu, toujours 0-0 entre le RCT et le Racing 92, alors que Kyle Sinclair ne va pas tarder à pouvoir revenir sur le terrain. Pour l'instant, les Barons sont toujours en infériorité numérique.
22: Ouais, encore quoi, 2 minutes, hein, j'ai l'impression. Enfin, c'est,
0: exactement.
22: Ouais, à peu près 2 minutes, effectivement. Pour des Toulonnais donc, qui sont face à des Racing Men, et dans ce match, des mal classés, entre guillemets, en tout cas des mal en point dans ce début de saison. Ça va bien du côté de Perpignan face à Vannes, mais ça ne score pas, donc Cyprien Bétou.
3: Attention François, ça chauffe à Pau avec un essai, l'essai de la du Castres Olympique pardon, face à la section paloise. C'est Christian Mbadiang, l'ailier castré, qui se fait la malle et qui va aller inscrire cet essai, le premier du match. 8 pour le Castres Olympique, 3 pour la section paloise au quart d'heure de jeu, avec une transformation à venir. Mais Christian Mbadiang qui casse un plaquage puis qui arrive à éliminer le dernier défenseur pour aller inscrire cet essai en coin, le premier essai de la rencontre, donc à l'avantage des Castrés qui avaient ouvert le score avant de voir Pau revenir. Et pour l'instant, c'est l'équipe à l'extérieur qui domine dans cette rencontre, le Castres Olympique qui mène 8-3 et peut-être 10-3, mais elle va être compliquée pour le jeune Théo Vidal, l'ancien albigeois côté Castrés. Cette tentative de transformation le long de la ligne de touche sur Légèrement au-delà des 22 mètres. C'est parti pour Théo Vidal. C'est bien parti et ça va passer parfaitement entre les perches. Ça fait 10-3 pour Castres après 15 minutes de jeu face à la section paloise.
22: Ouais, Castres qui réussit son début de match à Pau. Castres qui avait été transparent la semaine dernière face aux jeunes Toulousains, équipe de Bise voire Terre de Toulouse, et qui avait été aussi un peu transparent à Clermont lors du déplacement précédent il y a deux jours. Donc autant dire qu'on attend un réveil du côté du CO et que pour l'instant on le voit, Quentin, on peut le dire.
3: Ah, pour l'instant, Castres joue son match, une partition quasi parfaite à l'extérieur face à cette équipe de la section paloise qui visiblement n'a pas dit son dernier mot. Hein. On en est qu'au quart d'heure de jeu pour l'instant, François. Et le ballon qui est encore une fois récupéré par les Castrés, Santiago Arata qui va taper un grand coup de pied dans le ciel béarnais et il va trouver une touche dans son camp, mais quasiment sur la ligne médiane, avec un lancer à venir pour la section paloise. Donc 10 pour Castres, 3 pour Pau après 17 minutes.
22: Le score a évolué du côté de Lyon. Lyon-La Rochelle, Étienne Machin.
5: Oui, Lyon a pu marquer ses premiers points avec Léo Berdeux, une pénalité. Donc 3 pour Lyon, 14 pour La Rochelle. Lyon qui allez, essaye un petit peu de revenir dans ce match pour le moment, même si la dynamique est toujours rochelaise.
22: Il fait beau en Catalogne, Cyprien Betoum n'est pourtant pas en vacances, mais le score est toujours nul et vierge, Cyprien.
1: Exactement, 16e minute de jeu, 0-0 entre Catalans et Bretons, et un match, on va dire, assez fermé. Ça se rend coup pour coup, ou plutôt coup de pied pour coup de pied, entre les Perpignanais et les Vantais. Et c'est des duels assez fermés, place plutôt à la défense qu'à l'attaque, avec des Catalans assez timides en ces débuts de rencontre, qui jouent à domicile du côté des Mégérales.
22: Oui, on se rend coup pour coup aussi. Pas de score pour l'instant, ou en tout cas pas d'ouverture du score du côté de Mayol, Mathias Merlot, mais ça y est, Toulon est à 15 contre 15.
0: Exactement, c'est l'information. Kyle Sinclair est revenu sur la pelouse en compagnie de Setariki Tuikuvu. Et les Varois, une touche là au niveau de la médiane, c'est bien pris par David Ribans. On va voir s'il joue pied, non, il joue à la main. Les Varois avec Lewis Ludla, mais pour l'instant, les défenses, clairement, François, prennent le pas sur les attaques. 0-0 après 18 minutes de jeu. On approche des 100 minutes sans points pour les Varois, puisqu'ils n'avaient pas marqué de points à Montpellier. Mais à moins que Mathis Perté là sur son extérieur, après avoir récupéré une chandelle de Thomas Albanos, il est repris dans les 22 mètres là. Mathis Perté, l'ex-briviste de ballon qui rebondit justement avec Kyle Sinclair, mais bien plaqué là par les Racing Man. Il en est sorti de cette zone de marque à l'international anglais. Alors on joue côté fermé avec Zach Mercer qui avance une fois en attaquant l'épaule faible de son adversaire Jean-Baptiste Gros, au relais du jeu frontal direct à une passe. Les Varois avec Baptiste sur un qui colle au ballon, Kyle Sinclair, la passe pivot pour Lewis Ludlam. Lewis Ludlam qui s'arrache là, qui revient à 10 mètres de l'ambute. Baptiste Serin qui veut le ballon, qui l'appelle avec Thomas Albardage. Il y a décalage. Nacho Brex pour Gelfigo qui observe le ballon. Est-ce qu'il va marquer Gelfigo? Il est repris à 2 mètres de l'ambute, à 1 mètre même. Gelfigo, énorme temps fort là des Varois sur cette magnifique action construite là par les Toulonnais. Baptiste Serin désormais avec le ballon. La fin de pas de Baptiste Serin, est-ce qu'il est allé tout seul en filou? Non, il a été repris avec Tuikuvu désormais qui a les mains sur le ballon. Kyle Sinclair qui lui dit pousse-toi, je vais m'en occuper. C'est Tariki avec Kyle Sinclair, avec Teddy Bobigny, l'ancien Racingman Mayol, qui s'enflamme là à la 19e minute de jeu. Peut-être les premiers points dans cette partie avec Lewis Ludlam. Lewis Ludlam qui est dans l'embut, il a été à l'image de tout à l'heure renversé. Lewis Ludlam, il n'a pas été en mesure d'aplatir, il a fini sur le dos. Le capitaine toulonnais, toujours ce score de parité nul et vierge ici à Mayol, 0-0 entre Toulon et le Racing 92. Mais ça s'emballe, François, enfin. Ici, du côté de la Méditerranée.
22: Voilà, toujours 0-0, mais on voit des choses en tout cas. Petite question, petite interrogation, pourquoi Gaël Ficou ne donne pas à Tuikovu? Il me semble qu'il y a quand même, il n'y a pas de décalage, mais il y a l'espace pour le puissant ailier toulonnais.
0: C'est la question fin de match, François. J'ai pas compris non plus, alors qu'il me semblait qu'il y avait ce couloir des 5 mètres là, où c'est Tariki Tuikovu dans le duel face à Ney Touvi, mais c'est vrai que c'était un choix assez osé, cette passe et cette fin de passe, cette course vers l'intérieur.
22: Après, c'est toujours facile depuis la tribune, mais bon, en tout cas, c'est vrai que ça a accroché l'œil, on va dire.
0: Ils sont tranchants, les Varois. Voilà, ils sont tranchants et surtout là, ils reviennent jouer déjà dans les 22 mètres avec Teddy Bobigny. Il a pris une porte, là, a pris une belle fin de passe de Baptiste Serin. Baptiste Serin qui joue avec Mercier sur l'extérieur avec Mathis Perté à 5 mètres de l'embut. Désormais, les Varois sont dans un temps fort. François avec David Ribans qui passe les bras pour Charles Olivon. Charles Olivon repris à 2 mètres de l'embut. Baptiste Serin qui appelle le ballon. Il est relevé là par Lewis Ludlam à 1 mètre. Désormais, les Varois toujours dans la zone de marque. Et cette fois, ça y va. Et c'est Toulonnais. François et c'est le paquet des avants. C'est le paquet des avants qui donne la réponse là, attendue par le président Bernard Lemaitre et par tous les supporters d'Arois. C'est Zach Mercer, il me semble que c'est Jean-Baptiste Gros qui a marqué cet essai avec Zach Mercer qui lui est poussé derrière là dans le dos. Et cet essai varois mérité après cette belle relance et notamment le 8 de devant Toulonnais qui domine pour l'instant celui du Racing 92, 20ème minute de jeu, ouverture du score ici à Mayol 5-0 et la pénalité quasiment en face des poteaux, la transformation plutôt face au poteau de Thomas Albornoz.
22: Ouais, et quand même l'importance sur ce dernier temps de jeu de Ribans, passe au contact pour Olivon qui libère parfaitement, ensuite c'est Gros qui est servi juste après et ça va derrière la ligne. C'est aussi ces hommes-là qu'on attend pour ces moments difficiles.
0: Exactement, ça passe pour Thomas Albornoz. Score entre Toulon et le Racing 92. Les Barrois mènent 7-0 face aux Franciliens. 21e minute de jeu.
22: Allez, on fait un petit tour des stades avant les news, bien sûr, sur Sud Radio.
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22: Lyon-La Rochelle, Étienne Machin.
5: 14 pour La Rochelle, 3 pour Lyon. On est à la 18e minute.
22: Pau-Castres, Quentin Cabanis.
3: Pau toujours mené à domicile par le Castres Olympique. 10-3 après 21 minutes dans cette rencontre.
22: Perpignan-Vannes, Cyprien Bétou.
1: 20e minute, Perpignan 0, Vannes 0.
22: Oui, c'est bien joué. Toulon-Racing, Mathias Merlot.
0: 21e minute de jeu ici à Toulon et Toulon mène 7-0 face au Racing 92 grâce notamment à un essai de l'international français Jean-Baptiste Gros.
22: Allez, à tout de suite sur Sud Radio, le top horaire, les news et puis bien sûr la suite du multi rugby sur Sud Radio de cette 6e journée du top 14.
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22: On parle vrai, bien sûr, on parle rugby, la suite du multi dans un instant, alors que Pau vient de marquer un essai par Manu et donc face à Castres, et cela fait désormais 10 partout entre les deux équipes. Mais avant de voir la suite de ce multi, un point sur l'info avec Florian Selva.
5: Bonjour à tous. Ne sous-estimons jamais notre jeunesse. Les mots du candidat à la présidentielle Gabriel Attal en meeting à Lyon cet après-midi. Il y promet une augmentation de 200 à 500 euros net pour les professeurs en milieu de carrière s'il venait à être élu en 2027. Jean-Luc Mélenchon sera lui en meeting à Clermont-Ferrand demain. Dans un entretien aux journaux du groupe Ebra publié aujourd'hui, il dit tenir Gabriel Attal personnellement responsable d'une partie de la révolte. Malgré la cyberattaque qui a visé la plateforme de vote en ligne, 91 000 personnes ont déjà voté de façon électronique à 14h aujourd'hui. Près de 140 000 inscrits sont appelés à départager les 5 candidats, Raphaël Glucksmann, Olivier Faure, Ségolène Royal, Emmanuel Morel et Jérôme Guedj. Ils ont jusqu'à dimanche 18h pour participer au scrutin. 50 millions d'euros pour 9 000 communes rurales, c'est la promesse faite par le Premier ministre Sébastien Lecornu aujourd'hui pour aider les secteurs les plus isolés. Sébastien Lecornu a également promis d'apporter une réponse spécifique aux stations-service rurales pour les aider à baisser les prix sur le gasoil après la libération de stocks stratégiques. À l'international, les frappes russes continuent sur Zaporijjia au sud-est de l'Ukraine. Au moins 15 personnes, dont 3 enfants, ont été tuées aujourd'hui. Un premier bilan communiqué par le président ukrainien Volodymyr Zelensky dans un message posté sur les réseaux sociaux. Les opérations de recherche et de sauvetage sont en cours, a-t-il ajouté. En Pologne, plusieurs dizaines d'établissements scolaires sont restés fermés hier. Une décision prise après 2 attaques au couteau dans des écoles polonaises. 19 élèves munis de potentiellement des armes blanches ou menaçant de passer à l'acte ont été arrêtés lors d'une perquisition de 15 000 écoles du pays. Pour l'instant, les autorités assurent que les attaques du début de semaine et les événements survenus hier ne semblent pas avoir été coordonnés. Et puis en sport, le tennis de table et les frères Lebrun s'inclinent en finale du Grand Smash de Chine. Les Français ont été battus par la paire sud-coréenne Lim Jong-un et Oh Jun-sung. Score final 3-1. Voilà pour l'actualité du jour. Bonne journée à tous.
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22: Sud Radio Rugby, le multiplex de la 6e journée, est à peu près à la moitié de la première mi-temps de ces 4 matchs que nous suivons. Toulon Racing 7-0 pour les Toulonnais, La Rochelle qui mène à Lyon 14-6, Pau et Castres qui sont dos à dos 10 partout, et Perpignan et Vannes ont pensé, peut-être, que Perpignan ait marqué un essai, Cyprien Bétou. On pensait enfin que tu allais pouvoir recoller un petit peu au peloton.
1: Eh ben non, mon temps de parole va rester très faible dans ce multiplex avec l'essai refusé pour l'international All Black Sévouris qui a commis pas lui-même un en avant mais Théo Forner au début de l'action, et donc ce sera une mêlée Vantes dans les 22 mètres bretons. Mais voilà, les Catalans qui poussent, c'était sur une contre-attaque que les Catalans avaient marqué cet essai. Eh bien finalement rien, 0-0.
7: Et c'est à Toulon, et ça va faire plaisir au plus ancien supporter varois. Cette cocotte, ce ballon porté, conclu par Teddy Bobigny. C'est devant que Toulon se retrouve cet après-midi face au Racing. 92, 28e minute de jeu. Toulon qui mène 12-0. Essai de Teddy Bobigny. Transformation en point dans quelques instants pour Thomas Albornoz. Mais on retrouve les Toulonnais. L'électrochoc pour l'instant a eu son effet, notamment chez les leaders, et Teddy Bobigny qui est venu conclure cet effort collectif. 12-0 pour Toulon, 28e minute de jeu ici à Mayol.
22: Ouais, on reste avec toi parce qu'on veut aussi partager cette allégresse, voir quand même qu'il y a une unité. Il y a eu un début un peu difficile, mais là, pour l'instant, tout roule depuis le retour du carton jaune.
7: Et ça passe pour Thomas Albornoz en coin. Toulon qui mène 14-0, qui réalise le premier écart significatif, tu le disais François, mais c'est peut-être sur cette séquence défensive là, dans les 10 premières minutes, qu'ils ont donné un peu le ton. Certes, ils ont été souvent pénalisés, mais ils n'ont pas craqué face aux attaques, aux assauts du Racing 92, aux missiles même, et Patrice Collazo, comme l'a dit Patrice Collazo en avant-match. Et là, je peux vous dire que l'entraîneur du Racing 92, natif de la Seine-sur-Mer, il est fou de rage là de voir comment ces hommes subissent la puissance varoise là depuis quelques instants. Et pour l'instant, Toulon qui se détache quelque peu dans ce choc du bas de classement. Toulon qui mène 14-0 face au Racing 92, 29e minute de jeu.
22: Voilà, 14-0 donc pour les Toulonnais, 0-0 entre Perpignan et Vannes. Bien sûr, Cyprien Bétou nous contacte dès qu'il se passe des choses du côté de
1: Perpignan. Oui, on reste
22: Perpignan.
1: En contact.
22: Oui,
0: non, mais il est tranquille, hein, il vit sa vie.
22: Face à Castres, Quentin Cabanis, tiens, puisque tu es au micro, tu peux donner de nouvelles, parce que maintenant, ça y est, les deux équipes sont à égalité.
0: Eh oui, il s'est passé beaucoup de choses dans cette rencontre. Déjà, un essai de chaque côté après quasiment 30 minutes, François. Ce sont les Castrés qui ont inscrit le premier essai de la rencontre par Christian Mbadiang, et c'est Matnou qui a égalisé, si j'ose dire, pour la section paloise, en tout cas en termes d'essai, puisque ensuite c'est le pied de Despérez qui a ramené tout le monde à 10 partout après 29 minutes dans cette rencontre. Et là, ce sont les Palois qui sont en possession du ballon dans leurs 40 mètres, qui viennent de sortir dans leurs 40 mètres, toujours avec le ballon dans les mains, et on va faire jouer Broboiri au centre du terrain. Le ballon est conservé avec une passe sautée là-bas pour trouver Grand Didier sur l'aile.
7: Pour le Racing 92, la réaction immédiate, un essai en première main inscrit par Antoine Gibert là, après une redoublée au centre du terrain et une percée de Max Spring. Il est venu converger à son intérieur, Antoine Gibert, pour sa 200e avec le Racing 92 qui va marquer entre les poteaux. Et le Racing 92 qui revient dans cette partie 14-5. On se régale ici à Mayol à la demi-heure de jeu. Ce sera facile la transformation pour le demi d'ouverture Hugo Seul.
22: Ouais, et pourtant ce lancement sur touche, hein, voilà, il y a eu une passe à rebond un peu, il y a une maladresse, et ça, c'était pas un en avant, c'était un en arrière, et finalement ils en ont profité, c'est Racingman et Gibert le premier.
7: Exactement, c'était un Toulonnais d'ailleurs qui a commis un en avant direct, alors que les Racingmen réclament un carton jaune, notamment du côté de Max Spring. Mais monsieur Adrien Marbeau a décidé qu'il avait laissé l'avantage et que ça ne valait pas un carton jaune. Ça passe pour Hugo Seugne et le Racing qui revient immédiatement dans cette partie, 31e minute de jeu, 14-7. Mayol légèrement douché, mais pour l'instant vrai bon match de rugby ici à Mayol entre Toulon et le Racing 82.
22: Ah bah tant mieux, on se régale aussi entre ces deux équipes. Toulon 13e, le Racing 9e avant cette 6e journée. Autant dire que ces deux équipes qu'on pouvait penser un petit peu tendues, bien, elles ont réussi à se libérer malgré aussi la pression de cet enjeu, ou en tout cas l'enjeu de gagner des points pour essayer de respirer un petit peu. C'est le cas aussi pour les Vannetais en déplacement à Perpignan. Les Vannetais qui pour l'instant font la bonne opération avec un maillot qu'on n'avait pas vu du côté.
1: C'est le troisième maillot.
22: Ouais, c'est le troisième maillot. C'est
1: exactement.
22: Ça.
1: Ils l'ont sorti pour ce déplacement du côté de Perpignan. 28e minute de jeu, Perpignan 0. 20-0, match à l'ancienne entre ces deux formations qui est un peu le match
22: pour
1: de la peur.
22: Ça fait les affaires de Vannes, hein, qui n'a qu'un point depuis le début de la saison.
1: Clairement, ça fait les affaires de Vannes, et les Vannetais qui sont ultra solidaires, ultra allez, on va dire connectés en défense pour résister aux assauts catalans depuis plusieurs minutes. Les Catalans qui n'ont pas réussi à aller derrière l'embut malgré l'essai de Sévoris refusé pour un en avant. Eh bien, ça fait toujours 0-0, heure qui avait eu de la casse du côté catalan, avec une notamment le centre Braydon Enor qui était sorti sur blessure, et il avait été remplacé par et en fait il était sorti sur commotion, et donc Teder était rentré, donc il y avait plus de quasiment de remplaçants trois quarts à la 15e minute. Finalement, il est revenu le Fidjien sur le terrain, mais la défense Vannetaise est quand même ultra en place. Ils sont ultra solidaires et tentent de contre-attaquer contre des Catalans, notamment là le ballon récupéré par Rourou sur ce contre-ruck avec Maxime Lafache qui écarte. Alors il y a peut-être un extérieur avec Anthony Boutier qui va toucher tout de suite Tocola qui rentre, qui va percuter. 0-0 toujours entre Catalan et Breton à la demi-heure de jeu.
22: Oui, et on a l'impression de voir plutôt les Vannetais de la deuxième période de la semaine dernière, c'est-à-dire deuxième période contre Pau, hein, qu'ils ont dominé, plutôt que ceux de la première période qui avaient été assez transparents, puisqu'on le rappelle, ils étaient menés 40 à 14 à la mi-temps.
1: Ils avaient même mené 40-7, voilà, mais c'est 40-14 à la mi-temps. Mais en effet, ouais, c'est et les Bretons qui ont pas fait d'impasse. Encore une fois, François, ils sont venus avec la grosse équipe pour essayer de faire un coup du côté de Perpignan.
22: Avant d'aller à Mayol encore, où il y a toujours 14-7 pour les Toulonnais, un petit détour par Lyon, Lyon-La Rochelle.
3: Eh bien, toujours 6 pour Lyon et 14 pour La Rochelle, à l'instant où Léo Berdeux pose son ballon pour tenter une nouvelle pénalité. Alors que l'arbitre signale un arbitrage.
0: Il demande
3: vidéo.
0: Un ballon, je crois.
3: Ah ouais. Non, il demande le ballon. Oui, bon, c'est bien ça. Il demande le ballon.
22: Ok, on revient effectivement te voir, Étienne, mais on va du côté de Mayol, parce qu'on sent quand même ces Toulonnais qui ont envie de repartir de l'avant malgré cet essai encaissé un petit peu qui a refroidi leurs ardeurs.
7: Exactement, on a vu une bonne séquence là, notamment avec une grosse percussion de Davin Ribbons, mais derrière Lewis Studdlam c'est quelque peu isolé, il est tombé dans les mimines, dans les griffes de Romain Taofifunois, et il en a des grosses de mimines. L'ancien Toulonnais qui est au grattage a une attitude parfaite et a été récompensé logiquement d'une pénalité. Ça offre la possibilité à Hugo Seng d'investir les 40 mètres toulonnais, mais on voit un rugby assez sauvage, hein, François, avec deux équipes qui tentent pas énormément de passes, mais qui se rentrent allègrement dedans. On voit notamment les gros porteurs de chaque côté. Pour l'instant, il est vrai que c'est un rugby assez old school, comme on pourrait l'appeler, s'appeler au public de Mayol. Mais pour l'instant, ça ne permet pas à Toulon de faire un vrai break dans cette partie. Toulon qui mène toujours 14-7. Et là, Escobar, là, qui s'en va un peu, là, qui relève le ballon avec Gibert, là, sur l'extérieur, peut-être avec Tousseva qui décide de rentrer sa course juste devant les 22 mètres. Mais le Racing 92 a bien réagi après les deux essais. Rapidement inscrit par les Toulonnais, et depuis quelques instants, ce temps qui commence à se trouver, les Racingmen avec ce petit coup de pied par-dessus de Gibert qui termine sa course directement en touche, un peu gâché là cette offensive par non, c'était Hugo Sen qui s'excuse d'ailleurs auprès de ses partenaires, alors qu'il y avait peut-être le moyen de jouer à la même situation de 2 contre 2 sur le côté fermé. Mais on sent quand même un peu plus de fatigue et des équipes qui commencent à être un peu sur le fil du rasoir. Toulon qui met toujours 14-7, 35e minute de jeu, et David Ribbons, c'est tout.
22: Ouais, effectivement. Donc Toulon 14, Racing 7. Allons faire un tour du côté du Hameau à Pau-Castres, où le score n'a pas beaucoup bougé depuis ces dernières minutes.
0: Et là, sur les dernières secondes, il ne risque pas de bouger, François, puisque actuellement le jeu est arrêté pour soigner des petits bobos.
22: Toujours 10-10.
0: Toujours 10-10 après 33 minutes et 49 secondes tout pile pour l'instant entre Pau et Castres.
22: Ouais, Lyon-La Rochelle, Étienne Machin.
3: Et bien avec justement à l'instant une percée, on retrouve Baptiste Coyou à l'intérieur qui va faire un coup de pied rasant magnifique pour Wai Nicolo, la flèche fidjienne qui vient inscrire le premier essai lyonnais cet après-midi. Les Lyonnais qui étaient menés 14-0 et qui reviennent petit à petit, ça va faire 11 avec cet essai avant la transformation.
0: Oh, l'inspiration est géniale.
3: Inspiration géniale, tu l'as dit Quentin, de Baptiste Coyou. Après, quand on a une flèche Wai Nicolo sur l'extérieur, c'est toujours plus facile. Et ça fait 14, alors que Léo Berdeux, la transformation par contre, ça va être un peu plus compliqué. Léo Berdeux qui a déjà eu un échec, pourtant à 30 mètres en face les poteaux, il s'élance avec son pied droit et cette transformation, elle va passer entre les perches. 14 pour La Rochelle, 13 pour Lyon. On est à la 31e minute de jeu, François.
22: Et 5e essai personnel pour Wai Nicolo qui revient donc à égalité avec Tom Willis, le 3e ligne bordelais, et à une longueur de Marta qui ne joue pas aujourd'hui du côté de Pau. Allons voir quand même du côté de Mayol, parce qu'il y a toujours 0-0 entre Perpignan et Vannes. Non, Cyprien, je ne peux pas venir te voir.
1: Ah, d'accord.
22: Effectivement, parce que Toulon est face au Racing. Toulon a envie, bien sûr, de l'emporter, soutenu par son public, avec une météo clémente. Bref, il y a de l'envie aujourd'hui à Mayol.
7: Ah, la bonne remise à l'intérieur, là, mais Baptiste, il a perdu le ballon à l'impact, là, sur cette belle remise à l'intérieur de Brex. Il y a eu un bon plaquage, il me semble, de Abossi et Hugo Seyn. Là, va tenter le 50-22, bien couvert par Ryan Mrebadj. Attention de ne pas laisser trop de rebonds, là. L'habituel ailier qui est passé à l'arrière cet après-midi, qui renvoie un beau jeu au pied, le champion olympique. Mais également, toujours 14-7, et il est vrai que pour l'instant, les Varois gagnent de plus en plus la bataille du territoire, notamment avec le jeu au pied de Ryan Rebadj qui montre de belles choses. Hein. On a fait un focus en avant-match, François, sur ce choix de ne pas mettre Meljamine. Ryan Rebadj, il donne satisfaction à Pierre Azema qui est venu lui taper dans la main sur ce beau jeu de pied de déplacement. Les Toulonnais de retour dans les 40 mètres du Racing 92.
22: Voilà, 14-7 toujours. Le score a évolué du côté de Pau, d'où cette petite sirène que vous avez entendue, mon cher Quentin.
0: Et oui, François, la section paloise passe devant pour la première fois du match face au Castres Olympique. C'est Despérez qui vient de passer une nouvelle pénalité. Du coup, le score est de 13 pour la section paloise, 10 pour le Castres Olympique après 36 minutes. Et là, ce sont les Castres en possession du ballon dans les 22 mètres de la section paloise avec la magnifique remise intérieure. Oh, le ballon a été récupéré par Aaron Grandidier qui a un petit peu sauvé la patrie, mais il va y avoir un coup de sifflet de Ousmendi, l'arbitre central de cette rencontre. Et Xavier Sadourny qui est foudrage, mais en tout cas, c'est une belle action collective là de la part des Castres. À voir ce qui est signalé. C'est peut-être un en avant. Bon. du Castres Olympique et plus précisément de Taylor Gontinéac. J'ai l'impression que c'est Mêlé qui va se mettre en place. Donc c'est... Ah, il va y avoir arbitrage vidéo.
22: Ouais, parce que le Castres
0: a peut-être été touché.
22: Ouais, ou en tout cas le Castres réclame le fait qu'il a été gêné au moment de la prise de balle. Donc y a-t-il eu obstruction ou anti-jeu avant? Ça fera un des éléments d'analyse. Toujours 0-0 entre Perpignan et Vannes. Et oui, non, Cyprien, je peux pas venir vers toi. Et Toulon, Racing, où visiblement Mayol s'excite.
7: Ah, échauffouré entre Max Spring et Baptiste Serin. Et là, Baptiste Serin, Max Spring a été pris un peu après son coup de pied à suivre. Et au sol, il a mis une mimine sur la tête de Baptiste Serin qui s'est relevé, il s'est pas laissé faire. Et du coup, petit accrochage là entre l'arrière du Racing 92 et le demi de mêlée toulonnais. Bien évidemment, les avants se sont donnés à cœur joie dans un second temps. Et monsieur Adrien Barbeau va appeler les deux fauteurs de troubles alors que David Riemans reste au sol une nouvelle fois. Et David Riemans, depuis tout à l'heure, là, il a de plus en plus la tête au sol, il se sort pas très bien. Et on s'explique entre Max Spring et Baptiste Serin. Voilà, petite poignée de main et explication entre les deux filous. Les deux joueurs du Racing 92 et de Toulon repartira pour une touche en faveur des Varois au niveau de la ligne médiane.
22: Et c'est toujours chaud, c'est toujours serré. Perpignan, Vannes, va-t-on voir peut-être l'ouverture du score? On l'espère en tout cas.
1: Oui, salut François. Alors en effet, bienvenue à Aimé Gérald, 36e minute de jeu. Le match qui vient de débuter, 0 entre Perpignan, 0 entre Vannes. Et les Catalans qui étaient allés à moins de 10 mètres de la ligne d'en but, eh bien ils ont subi une pénalité sur un contre-ruck. Et donc du coup, 0-0 et les Vannetais qui se dégagent. Mais en effet, c'est quand même les Catalans qui dominent assez nettement les débats depuis maintenant plusieurs minutes, mais ils sont trop imprécis, pas assez patients dans les zones de marque, ce qui fait que le score est toujours nul et vierge à la 36e minute.
22: Mais oui, mais c'est ça aussi qu'on attend, peut-être une première mi-temps un peu historique à 0-0. Je crois que ce serait la première depuis le début de la saison. Il s'est passé des choses sur la pelouse.
0: Il y avait l'arbitrage vidéo et tu avais bien vu, hein, François. Il y avait en effet une petite filouterie de l'arrière de la section paloise, Clément Mondina, qui a écopé d'un carton jaune et donc va y avoir une pénalité pour les Castrés et donc les Palois qui vont finir la première période en infériorité numérique et qui joueront pendant 5 minutes en seconde période également en infériorité numérique. Les Castrés qui ont choisi d'aller en touche. La dernière touche effectuée par le CO dans cette rencontre, c'était un lancer pas droit de Teddy Durand. Voyons voir si le talonneur a réglé la mire. En tout cas, il y a 7 joueurs dans l'alignement côté Castrés. Avec le ballon qui a été joué, est-ce que ça va finir derrière l'embute? Le ballon porté justement avec la balle dans les mains du talonneur Teddy Durand. Et oui, le ballon porté qui franchit la ligne d'embut. Et c'est pour le Castres Olympique qui repasse devant après 37 minutes dans cette rencontre. Le CO mène 15-13 avant la tentative de transformation de Théo Vidal. Mais voilà, le ballon porté efficace et laissé.
7: Pour le Racing 92 au terme d'une action brouillonne. Il faudra vérifier la vidéo s'il n'y a pas eu un avant de passe. Mais c'est Hugo Seyn là qui a profité de cette passe et de cette remise de Gaël Picou vers son camp pour aller marquer dans l'embut. Adrien Marbeau explique à Lewis Stadlam qu'il n'y a pas un avant de passe. Mais pourtant il semblait clair avant cette petite claquette de Gaël Ficou dans son camp et de Racing 92.
22: Ouais, alors
7: un peu contre le cours du jeu qui revient au score. Oui,
22: sur les images, il y a effectivement une remise antérieure de l'ailier du Racing. Voilà,
7: le Ficou. Il semble en avant, non?
22: Et Ficou, oui, la passe semble un peu en avant, mais en tout cas, bon, moi je pense pas que ça soit si net que ça. Ficou, lui, la dévie dans son camp et sur un pied du joueur du Racing qui l'a poursuit au pied. Donc il n'y a pas d'en avant. Hein.
7: La passe, ça me semble limite quand même, hein, François. Moi, je vois les images à Mayol, elle est quand même quand le ballon part des mains.
22: Les mains, tu sais, c'est vers l'embut adverse.
7: On est en train
22: adverse.
7: De lui parler à Adrien Marbeau. Il est en train de discuter avec son arbitrage vidéo. Il demande l'arbitrage vidéo. Là, pour moi, c'est clair, François. J'ai revu l'image à Mayol. Il me semble quand même que de Celestino Ravutamada, au moment où il lâche le ballon, avant que Gaël Ficou touche et le ramène vers son camp, ça me semble quand même assez clair que le ballon part vers l'avant. En tout cas, il a été averti par son assistant à la vidéo et Adrien Marbeau va se rendre devant le grand écran à Mayol. Mais pour l'instant, 14-12 cet essai d'Hugo Stein. Affaire à suivre, François.
22: Affaire à suivre et tu nous tiens au courant, bien sûr. Allons quand même du côté de Pau, savoir si l'essai de Durand sur ballon porté, l'essai castré, a été transformé, mon cher Quentin Cavallis.
0: Tout à fait. Théo Vidal, l'ancien albiégeois, qui a bien réglé la mire aujourd'hui et qui passe la transformation de cet essai. Ça fait 17 pour Cast, 13 pour la section paloise. Il reste 1 minute 30 à jouer en première période et les Palois toujours en infériorité numérique pour encore 7 minutes après le carton jaune reçu par Clément Mondina. Il va falloir que les Palois se reprennent s'ils ne veulent pas subir une désillusion aujourd'hui à domicile. Et ça passe peut-être là par se lancer en touche parfaitement réceptionnée par l'alignement palois avec le jeu qui continue, notamment Daubagnac qui essaye de mettre du rythme. Mais encore une fois, le ballon qui échappe des mains des Palois, mais c'est poursuivi au pied. Qui va être le premier en couverture? C'est Tain Castré et la personne plus précisément de Arata qui va pouvoir aplatir dans son embute. Mais on va revenir à un coup de sifflet, je pense, pour un en avant de la section paloise. Et donc ce sera une mêlée à 35 mètres de l'embute. Castré avec une introduction pour le CO. 17-13 après 39 minutes et 12 secondes entre Castres et Pau à la faveur des Castrés.
22: Toujours 0-0 entre Perpignan et Vannes. Oui, Cyprien. Pau 13, Castres 17. Allons du côté de Lyon, Lyon-La Rochelle, où il y avait un point d'écart entre les deux équipes, Étienne, au dernier pointage.
3: Eh bien, pour l'instant, il y a toujours un point d'écart au moment où Antoine Asteuil pose le ballon sur le tee pour pourquoi pas permettre aux Rochelais de repasser à plus 4. Une tentative d'Asteuil. Il est à 2 sur 2 cet après-midi. Il s'élance. La frappe, elle est plutôt bonne et ça va passer à côté des perches. Ça les frôle même. Échec pour Antoine Asteuil sur cette pénalité. Et on en reste refusé. Donc à 13 pour Lyon, 14 pour La Rochelle à la 38e minute, François.
22: Et c'est refusé, et c'est du Racing
7: c'est
22: donc.
7: C'est bien ce qui me semblait, François, quand même, la passe de Ravotomada. Quand le ballon quitte ses mains, il y a un avantage en cours. De toute façon, il y avait une pénalité en faveur du Racing 92, mais l'essai du Gosseigne est annulé pour un en avant de poste. Choix du Racing 92, mené 14-7 après la sirène. Ils vont en touche les hommes de Patrice Collazo et elle est trouvée à 5 mètres de l'embut. L'occasion de revenir, aller un peu plus à hauteur des Varois. Ça va être peut-être un premier tournant dans cette partie, oui, avec le lancer de Diego Escobar, alignement complet pour les Racing.
22: C'est la mi-temps du côté de Perpignan, Cyprien Bétou.
1: Oui, bonjour François, bonjour à toutes et tous. 0-0 entre Perpignan et Vannes à la mi-temps, en effet. 20 ballons perdus de chaque côté. En global, 10 de chaque côté. Première mi-temps moyenne, mais les Vannetais qui sont, plus que jamais dans le coup du côté de Perpignan. Et c'est par contre au coup du côté des Catalans qui doivent se ressaisir pour ce second acte qui va arriver d'ici quelques minutes.
22: Allez, les dernières secondes du côté de Mayol, Toulon, ça Racing.
7: Ça chauffe, Bamba, il a été repris à 2 mètres de l'embut et on assiste là avec du jeu à zéro passe autour de la zone de ruck. Un petit en avant peut-être, non, le ballon est relevé, est-ce qu'il a marqué le joueur du Racing 92, c'est short, dit monsieur Adrien Marbeau là, et les Toulonnais qui ne lâchent pas le ballon. Est-ce qu'il est dans l'embut? Oui, il était dans l'embut mais il a été retourné, c'était Shingi Maniarara et du coup les Varois à la pause vont tourner avec un avantage de 7 points, 14-7. Adrien Marbeau qui parle avec le capitaine du Racing 92. Oui, bien 14-7, mi-temps ici à Toulon. Toulon mène 14-7 face au Racing.
3: Oh, l'essai rochelais de Dylan Leeds. C'est parti d'un cafouillage lyonnais récupéré par Paul Boudéan qui, après une course folle de 40 mètres, retrouve à son intérieur son capitaine du jour, Dylan Leeds, qui permet au Rochelais d'aggraver un peu plus la situation. 13 pour Lyon, 19 pour La Rochelle. En attendant la transformation, Antoine Asteuil qui va attendre que le temps s'écroule. Et cette transformation, elle va passer. Elle était entre les poteaux. 21 du coup pour La Rochelle, 13 pour Lyon. Et ça va être la mi-temps, François.
22: Ouais, c'est la mi-temps également à Toulon. On est d'accord. Hein, le score 14-7 hein, pour Toulon, Mathias. Effectivement, c'est ce qu'on me dit dans
0: il est d'accord avec toi.
22: Oui, mais c'est celui, il est allé vérifier vers le tableau d'affichage. C'est transformé donc pour La Rochelle à Lyon, 21-13, 0-0 Perpignan-Vannes, Pau-Castres 13-17, c'est la mi-temps, et donc 14-7 entre Toulon et le Racing. À tout de suite sur Sud Radio.
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22: Sud Radio Rugby, bien sûr, un conducteur qui est respecté au millimètre à la mi-temps. On devait débriefer de la première mi-temps Perpignan-Vannes, Cyprien Bétou. Eh bien, 0-0, voilà, on peut pas trop débriefer. Du coup, tu vas faire le jeu.
1: Oui.
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22: Pas dit un W de trop là?
1: Je crois pas.
22: Ouais, non, attention.
1: Je suis vigilant.
22: Bien sûr.
1: Je veux des points, donc je rajoute des lettres, des mots.
22: Il essaie d'exister. Mais oui, c'est normal.
1: Allez, à tout
22: c'est
1: à
22: le temps de parole, et puis on est obligé, en période comme ça, préélectorale, de maintenir les temps de parole. Allez, à tout de suite sur Sud Radio, les résultats à venir, bien sûr, et la reprise du multi avec ces 4 matchs. Que nous suivons, à tout de suite.
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22: Avec vous, les amateurs de rugby, c'est l'habitant du multiplex des quatre matchs que nous suivons en direct, en intégralité, en simultané. C'est la mi-temps, donc, avec le rappel des scores. On va faire travailler un peu Cyprien Bétou. Eh oui, parce que il y a quatre matchs que nous suivons et il y avait aussi un match en ouverture qu'on a suivi avec ouais. Alexandre Priam, toute l'équipe, depuis 14h30 et Clément Combe qui était au stade.
1: Exactement.
22: Stade français d'ailleurs.
1: Stade français Montpellier. C'était le remake de la dernière demi-finale de Top 14 et c'est les Parisiens qui ont pris le meilleur sur les Montpelliérains, 30 à 22, pas de bonus offensif pour les Parisiens, pas de bonus défensif pour les Montpelliérains à la
22: d'ailleurs,
1: mi-temps.
22: D'ailleurs, on aura un invité tiens du oui. Stade français dans au cœur de la mêlée vers 19h, nous prendrons l'antenne, mais 19h15 voilà, et il a été notamment décisif dans un des essais parisiens inscrits c'était Barré en relais, mais enfin bon voilà, j'avais m'en lisé, Barré qui a inscrit le quatrième et
1: exactement.
22: Dernier essai.
1: Et c'est Samuel Ezea là qui sera notre invité à 19h15 du coup. 0-0 entre Perpignan et Vannes à la mi-temps.
22: 0-0
1: Et ouais, oui, ouais. Comme quoi le match n'a pas encore commencé. Le Loup est mené sur sa pelouse par La Rochelle 21-13.
22: Sacré perf de La Rochelle. Hein.
1: Exactement. Et Pau est également mené par Castres sur sa pelouse 17-13. C'est Toulon qui mène face au Racing à domicile 14-7 après une semaine avec pas mal de remue-ménage avec notamment le départ de Pierre Mignoni. Et dans le sport en règle générale, vous amoureux du sport en règle générale, vous avez peut-être vu passer la victoire de Paul Sexas qui a gagné le Tour de Lombardie, plus jeune vainqueur du Tour de Lombardie pour le jeune français Paul Sexas qui s'impose en solitaire aujourd'hui.
22: Quelle saison pour Paul Sexas, 20 ans quand même, on rappelle, hein, il a été quatrième du Tour de France, il a gagné la Flèche Wallonne, il a gagné le Tour du Pays Basque. Et là aujourd'hui il gagne le Tour de Lombardie.
1: Belle saison.
22: Ouais, ça fait longtemps qu'on n'avait pas vu quand même un cycliste d'un tel calibre. Et bravo à lui, 20 ans pour ce jeune coureur donc qui remporte une des classiques, en tout cas des grandes courses.
1: Un monument. Ouais.
22: Cycliste et c'est déjà ça d'accrocher à son palmarès pour sa première grande saison chez les pros. Mathias Merlot est avec nous depuis Mayol où Toulon mène 14-7. Toulon qui a alterner le bon mais aussi le parfois un peu l'inquiétant. Il y a eu des trous d'air quand même aujourd'hui dans cette première mi-temps entre le RCT et le Racing.
0: notamment sur le premier quart d'heure hein, où je reprenais un peu mes stats, parce que j'ai un peu griffonné en même temps que je regardais le match, mais 5 fautes en moins de 10 minutes, carton jaune de Cal Sinclair. Alors certes, ils n'ont pas pris 2 points les Varois sur cette infériorité numérique, ils ont bien défendu, mais ils ont laissé beaucoup de gomme. Ils ont quand même été un peu meilleurs, plus inspirés en attaque, avec du jeu beaucoup plus frontal hein, autour de David Ribbons, de Zach Mercer, qui est assez fantomatique depuis son arrivée à Toulon, mais qui là pour le coup a réalisé une bonne première période où il s'est montré très incisif, notamment le ballon en main, sur du jeu assez direct, assez frontal. On a quand même revu un bon Charles Olivon, un bon Lewis Ludlam. Voilà, les cadres répondent présents après l'électrochoc créé par Pierre Mignoni. Mais tu l'as dit, une fin de première période un peu difficile, où quand ils ont mené 14-0, ils ont baissé un peu la garde, les Varois.
22: À la 26e minute, hein, il y a eu 14-0, et c'est de Bobigny. Hein,
0: Et immédiatement sur un lancement en première main, à la 27e minute de jeu, là, il y a eu cette percée de Max Spring où les Varois se sont fait prendre trop facilement, avec une finition de Gibert pour sa 200e avec le Racing 92. Et à la fin, quand même, François, on est passé proche d'un score de parité, parce que si cette passe de Ravo Tomada n'était pas en avant, Hugo Seun, dans le désordre, avait aplati, était le plus prompt devant Gaël Ficou. Donc voilà, le score est de 14-7. On sent quand même qu'on est sur un fil, mais le visage est quand même rassurant par rapport à la deuxième période à Montpellier, où ils avaient vraiment touché le fond.
22: Oui, effectivement. On attend ça avec impatience, parce que c'est vrai que c'est toulonnais. Bon, voilà, il y a après des gestes de finition, comme on l'a vu depuis le début de la saison. Hein. Je pensais notamment à cette place, cet oubli de Ficou pour Tuikovu. Il y a eu Ribbons à un moment sous les poteaux qui a fait un gros en avant, alors qu'il n'y avait plus qu'à s'emparer du ballon. Voilà, on sent aussi que c'est ce manque de confiance qui explique. Voilà, c'est quand même des grands joueurs tous. Et sincèrement, quand ils vont réussir à se décoincer un petit peu.

0: c'est un gagneur, c'est un entrepreneur, mais quand même, à un moment, vu l'énergie et les moyens dépensés, peut-être que ça devrait aussi le lasser à force. Voilà, en tout cas, pour l'instant, ça mène pour le RCT 14-7. On en parlera au cœur de la mêlée. Allons faire un petit tour également du côté du hameau, retrouver Quentin Cabanis qui suit pour l'instant la bonne performance du Castres Olympique sur la pelouse de la section. Le Castres Olympique qui mène 17-13.
1: Oui, 2-1. François Sambadian qui avait ouvert le score. Ensuite, Manu avait ramené la section paloise avant que Teddy Durand ne signe le deuxième essai castré qui a permis à cette équipe de mener donc à la pause 17-13. Les joueurs de la section paloise avaient hâte de revenir sur le terrain. Ils sont revenus plusieurs minutes avant le Castres Olympique. Ils ont attendu que tout le monde se mette en place pour pouvoir taper le coup d'envoi de cette seconde période. C'est Axel Desperes qui a tapé ce coup de pied. Et donc ça a repris depuis 30 secondes maintenant entre Pau et le Castres Olympique, avec la section paloise qui directement va s'installer dans le camp castré malgré une infériorité numérique pour encore 4 minutes. À noter également le remplacement de Thomas Jolmès, et peut-être le premier essai de cette seconde période. Ça y est, c'est chose faite. La section paloise qui revient très très fort avec Emilien Gailleton en position d'ailier qui récupère le ballon et qui va aller inscrire le deuxième essai palois de la rencontre et qui va permettre à son équipe de repasser devant. Ça va faire 18-17 et ça devrait même faire 20-17 puisqu'il a quasiment aplati entre les poteaux Gailleton, le centre palois. Donc après une minute seulement en seconde période, un essai déjà pour les palois et un très bel essai collectif avec un redoublement de passes pour retrouver Emilien Gailleton.
0: Ouais, et souvent d'ailleurs c'est lui l'un des leaders, le leader derrière qui réveille son équipe et qui la fait recoller au score, voire même dépasser son adversaire, puisque désormais Gailleton qui a inscrit cet essai quasiment pas entre les poteaux, il est
1: j'avais l'impression qu'il s'était un petit peu plus ressenti que ça. Mais non, en fait c'est qu'il a posé le ballon et qu'il a continué sa course derrière. Ça m'a un petit peu trompé, mais en tout cas à noter la belle attitude paloise, et je pense que ça a dû un petit peu souffler dans les vestiaires côté palois, et ils sont revenus avec de bien meilleures intentions. Ouais. Et ça passe 20-17 pour la section paloise face à Castres après 42 minutes.
0: Oui, ça a repris également du côté, alors il y a toujours 21-13 pour La Rochelle à Lyon, ça a repris, on va aller voir Étienne dans un instant, mais on va quand même aller voir du côté des Mégirales. 0-0, si vous nous rejoignez, le match n'a pas été décalé, il y a eu un problème météo, là c'est le début de la deuxième mi-temps.
2: Exactement, 0-0, 42.
0: On profite là Cyprien, c'est ton moment.
2: C'est parti, j'en profite qu'il ne se passe rien du côté de Mayol et que Mathias ne ricane pas derrière moi. 42e minute de jeu, Perpignan 0-20, mêlée 20-16, et en effet on est reparti comme sur les mêmes standards que la première période avec des jeux au pied, des grosses défenses. Et là, une mêlée 20-16 dans le camp catalan, à voir ce que ça va donner avec Rourou qui va écarter sur Maxime Lafache. Maxime Lafache qui va aller toucher Pierre Boudéan, le frère de Paul Boudéan, le Rochelet. Rourou qui garde le sens de la droite vers la gauche avec le relais des avants maintenant, avec le bon contre-roc. Non, Rourou qui inverse avec Gorissen, le capitaine Vante. Ils sont maintenant dans les 40 mètres. Bonne séquence de jeu. Dave Chéri, l'international écossais, plaqué au niveau des 30 mètres. Rourou qui essaye de dynamiser, de coller au ballon avec Maxime Lafache qui fait appel à Takola. Takola qui est bien plaqué, toujours le ballon conservé par les 20 en ce début de deuxième période, avec Maxime Lafache qui tente d'attaquer la ligne, mais bien plaqué, bien refoulé par les Catalans. Ouais. Rien ne passe, 0-0, 43e minute de jeu.
0: Oui, mais c'est bien, en tout cas, on en a profité.
2: Hein. Allez, on se revoit dans 10 minutes.
0: Allez, à tout à l'heure, en tout cas, Cyprien 0-0 entre bien Perpignan et Vannes, mais pour l'instant, c'est Vannes qui fait quand même la bonne opération. Vannes qui nous semble, en tout cas, d'avoir un peu, décoincé depuis sa deuxième mi-temps face à Pau. Mayol, le Racing Mayol, il y a des applaudissements.
3: Et des points, François, avec cette pénalité 40 mètres face au poteau pour Thomas Albornoz qui est venu sanctionner un en avant volontaire de la part d'un Racing Man. Et du coup, Toulon qui reprend 10 points d'avance. Et on respire mieux du côté des supporters varois. Toulon qui mène 17-7, 43e minute de jeu.
0: Allez, allons faire un petit tour aussi à Gerland. Lyon qui est mené sur sa pelouse par La Rochelle. Lyon qui nous fait un peu son début de saison classique, voilà, c'est ça part en trombe, et puis là ça semble un petit peu piquer du nez.
4: Lyon qui avait enchaîné 3 victoires de rang, ils étaient premiers au classement, et puis là ils enchaînent 2 défaites de rang, et ils sont menés sur leur pelouse face à un très bon Stade Rochelle cet après-midi, 13 pour Lyon, 21 pour La Rochelle. Côté ici, on a eu un essai de Wayne Nicolo pour Lyon, et côté Rochelet, on a eu un essai d'Astoy, un très bel essai de Dininiz en toute fin de première période après une très grosse course de Paul Boudéan, et enfin un essai du petit Valentin Bouju, son premier essai en top 14. Donc voilà, La Rochelle qui mène à Lyon 21-13, 42e minute.

0: course.
1: Ouais, ça serait une sacrée performance hein, pour des Rochelais qui sont actuellement 7e au classement avec un point de retard sur Lyon qui est 6e, rappelons-le, avant le début de cette 6e journée. Repartons du côté de Pau parce que peut-être que l'artilleur castré peut creuser l'écart ou revenir à hauteur de Pau plutôt.
2: Pour l'instant, il a 3 sur 3, Théo Vidal, et il a la pénalité pour ramener tout le monde à 20 partout. C'est un contact haut sur Christian Mbadiang qui a été pénalisé pour les Palois. Ça va passer entre les perches pour l'ancien albigeois Théo Vidal, et donc il ramène les deux équipes à égalité 20 partout après 45 minutes de jeu. Et à noter que les Palois sont de nouveau à 15 contre 15. Clément Mondina fait son retour sur la pelouse, l'arrière qui avait coupé d'un carton jaune à la 35e minute dans cette rencontre.
1: Et à noter aussi qu'il y a quand même sur le banc un certain Vern Taillefer arrivé de l'UBB à l'intersaison et que l'on verra peut-être évoluer pour la première fois sous ses nouvelles
2: couleurs. Et la sortie à la mi-temps de Thomas Jolmes remplacé par Oradou, et je peux te dire que sur le banc de touche, Thomas Jolmes, il a la tête des mauvais jours.
1: Oui, et à la fois Oradou est un homme central dans ce pack palois, lui, le jeune international de la section 20 partout, donc entre Pau et Castres, 0-0 entre Perpignan et Vannes. On fera faire le tour des stades dans un an. Et non, Cyprien, non, 0-0, on peut pas. En revanche, on repart à Toulon, Toulon Racing, avec Mathias Merlot.
3: À 45e minute de jeu, et temps fort du Racing là avec Demba Bamba dans les 22 mètres. Le Toulon qui mène 17-7, avantage de 10 points, mais un avantage en cours là pour les joueurs de Patrice Collazo qui le joue à la main, notamment avec l'Orphédien et Abossi là qui baisse la tête et charge, gagne quelques mètres au niveau des 22 mètres. Ça monte fort là du côté des Varois pour couper les extérieurs et le ballon pris par Romain Tamouk-Fuvenois. On reviendra à l'avantage tout à l'heure sur molle portée. Pour l'instant, les Varois défendent bien mais se mettent facilement à la faute. François, on est déjà à la 10e pénalité dans cette partie, il me semble, pour la bande à Franck Azéma, et on va voir le choix des Racing. 22 mètres, croix des 15, en tout cas on demande les consignes, et Patrice Collazo montre la touche.
1: Ouais, et il me semble avoir vu Eugene sur la pelouse, c'est un banc en 5-3 hein, aujourd'hui côté Toulonnais.
3: Il a remplacé Mathis Ferté qui n'est pas revenu sur le terrain après le retour des vestiaires, et on commence aussi également à faire rentrer des finisseurs là du côté de Patrice Collazo. Il y a notamment Nathan Hughes et Nicolas Martins qui entrent en jeu pour cette fin de partie, 46e minute de jeu, 17-7 pour Toulon face au Racing 92.
1: Eh ben messieurs, on va justement faire un petit tour des stades quand même, le premier de cette deuxième période dans ce multi de la 6e journée du top 14. Voilà, c'est parti.
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1: Lyon face à La Rochelle, Étienne Minchin.
5: 13 pour Lyon, 21 pour La Rochelle, 45e minute de jeu.
1: Pau face à Castres, Quentin Cabanis.
2: 20 partout après 48 minutes entre les deux équipes.
1: Toulon face au Racing, Mathias Merlot.
3: Exactement, 47e minute de jeu. Toulon mène de 10 points, 17-7 face au Racing 92 qui vient de manquer une grosse opportunité avec une touche pas droite à 5 mètres de l'embut de Barrois.
1: Et ce petit régal Perpignan-Vannes, Cyprien Béthou.
6: 47e minute de jeu, 0-0 entre Catalans et Bretons.
1: Et ben voilà, et on rappelle que le Stade français a battu Montpellier 30-22 en ouverture de cette 6e journée. On se retrouve dans un instant pour la suite de ce multiplex du top 14. À tout de suite.
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1: 19h50 sur Sud Radio et Breaking News, il se passe des choses du côté de Perpignan, Perpignan-Van.
6: Et c'est de Perpignan et c'est du super sub Pesceli Yato qui a marqué tout en force et qui délivre tout un peuple, qui délivre surtout cette rencontre et moi-même par la même occasion. Pesceli Yato qui a emporté sur son porte-bagages deux défenseurs vantés à 10 mètres de la ligne et Pesceli Yato qui marque le premier essai transformé à l'instant. Perpignan 7, Van 0 à la 50e minute de jeu, François.
1: Incroyable quand même cet impact player, il a toujours été mais il continue.
6: Depuis le début de la saison et même sur le match de contre Provence Rugby, il avait mis un doublé depuis sur le début de saison. Je crois qu'il est à 3-4 essais à chaque fois qu'il rentre sur le terrain.
1: Ouais, on sent que tu es prêt à nous vendre bien sûr chacune des actions. Évidemment. De ce match 7-0 donc essai de Yato, 50e minute, Perpignan Van. Toulon Racing, toujours 10 points d'écart en faveur des Toulonnais, Mathias Merlot.
3: Exactement, 17-7, 51e minute de jeu. Et je vous parlais tout à l'heure de la tension qui commençait à venir des tribunes de Mayol. On la sent également sur le terrain, ou en tout cas depuis le retour des vestiaires. Beaucoup de jeux au pied de pression pour tenter de gagner cette bataille pour le territoire. Il y a également un duel très intéressant mais les fermés entre Demba Bamba et Jean-Baptiste Gros, deux internationaux. Tout à l'heure, Jean-Baptiste Gros a pris le dessus sur le francilien, mais c'est un duel d'international à suivre dans cette fin de partie. Et pas grand chose à se mettre sous la dent en termes de rugby pur, mais voilà, du rugby assez stratégique avec de la dépossession à outrance. 17-7 pour Toulon face au Racing, 52e minute de jeu, mais que ces points au classement sont précieux, François.
1: Oui, c'est précieux, tout comme ces Lyonnais qui essayent de grignoter leur retard là, à domicile face à La Rochelle, Etienne Machin.
5: Qui essaye, oui, 3 points de plus ajoutés par Léo Berdeux, 16 pour Lyon, 21 pour La Rochelle, mais c'est bien pourtant les Rochelais qui dominent cet après-midi du côté de Gerland. C'est compliqué hein, pour des Lyonnais qui sont dominés un petit peu dans tous les domaines, à l'image là d'une mêlée juste avant. Et en plus, ils ont une bonne position, La Rochelle, là, dans leur propre 22 mètres, avec une mêlée à suivre. Introduction Bouju pour les Rochelais.
1: Oui, au moment où le chrono vient de dépasser la barre des 50 minutes dans ce match entre Lyon et Rochelais, donc 5 points d'écart. 3 points d'écart entre Pau et Castres, c'est serré, bien sûr. Mais on en vient au coaching.
2: Ouais, ce sont les Palois qui sont devant, hein, François, grâce à une nouvelle pénalité inscrite par Axel Desperès. Et donc, après 53 minutes, les Palois comptent 3 petits points d'avance. Et là, on va avoir le droit à une mêlée dans le camp palois avec une introduction pour Thibaut Daubagna, le demi de mêlée de la section paloise, avant justement le coaching, avec pas mal de changements, notamment du côté des Palois, avec un nouveau coup de sifflet de l'arbitre et la mêlée castraise encore une fois sanctionnée. Le ballon est joué rapidement par les Palois qui s'écroulent quasiment sur la ligne médiane face au poteau castré, avec Oradou qui sonne une nouvelle charge, Daubagna qui relève le ballon, qui va faire jouer à Broboiry notamment, ça écarte jusqu'à l'aile de Manou qui passe par le sol. Le ballon conservé les Palois avec peut-être un surnombre sur la gauche du terrain. Ça va pouvoir être transmis. Ouais, c'est conservé un petit peu par miracle par la section paloise. Attention, on a peut-être franchi la ligne avec Gaëtan qui va pouvoir transmettre. Oh la cagade! Oh là là, il s'est complètement raté au radou. Il était en position d'ailier. Il y a le ballon qui lui arrivait dans les mains. S'il arrivait à s'en saisir, c'était essai. Ouais. Et bah, il a mis les gants en mousse là et ça a pas marché. Hein. Les gants de boxe, ça marche pas pour capter le ballon. Et hélas, et il a laissé échapper cette offrande de Gaëtan et il n'a pas pu conclure le troisième essai palois. C'était mérité au vu de l'action.
1: Oui, et l'entrée de Bastien Vereinthaeufer hein, sous
2: justement couleur. À la place de Capelli.
1: Oui, voilà, avec donc ce coaching là. Mais c'est vrai qu'il aurait fait du bien cet essai là juste avant ce coaching. Pau qui est toujours devant, 23-20 après 54 ouais, minutes.
2: Et Bibi Bizibou qui fait son entrée aussi.
1: Voilà, ça coach toujours 7-0 à Perpignan entre Perpignan et Vannes, mais on n'ira pas tout de suite. Et on va aller du côté de Mayol, Toulon, Racing. Et des Toulonnais qui sont peur, on peut le dire.
3: Exactement, 54e minute de jeu, toujours 17-7 pour Toulon face au Racing. Mais là, temps fort clairement pour les ciels et blancs, avec notamment les entrants là, qui se mettent, qui brillent vers l'image de Nicolas Martins. Une petite percée là en prenant la bordure de ruck et il a échoué à 10 mètres de l'embute là face au poteau. Le choix est intéressant, ils prennent les points. Les joueurs du Racing 92, alors qu'ils n'avaient pas d'indication de la part de Patrice Colazo, et surtout ils vont faire entrer du lourd une nouvelle fois le Racing, avec notamment Daniela Toupou et ses 148 kilos qui se préparent et qui vont entrer dans quelques instants.
1: Qui n'a pas joué avec l'Australie aujourd'hui, hein, qui allait défier Auckland de la Nouvelle-Zélande.
3: En fait, ouais, c'est ça. International, du coup, le Racing 92 n'est pas obligé de libérer son international. Je me suis renseigné auprès du stade du Racing et du coup, vu qu'ils ne sont pas dans l'obligation World Rugby de lâcher leurs joueurs, ils l'ont conservé. Bon, c'est simple que cela.
1: Ouais, et voilà. Et l'Australie a perdu 50-19 du côté d'Auckland ce matin dans cette confrontation toujours historique et mythique de la Bledisloe Cup.
3: Passe pour Hugo Sens. Donc, et du coup, le Racing qui revient à 7 points, 17-10, 56e minute de jeu.
1: Et voilà, rien n'est fait dans ce choc des dépressifs entre Toulon et le Racing. Voilà, et on espère en tout cas que ça va se débrider un petit peu en fin de match au moment du coaching et au moment aussi du money time. Lyon-La Rochelle, il y a une occasion intéressante pour les Rochelais, Étienne Machin.
5: Il y a une très bonne occasion, une mêlée à suivre pour La Rochelle dans les propres 5 mètres. Introduction, Valentin Bouge.
0: Essai 21 qui relance complètement ce match. Et l'ailier, l'ancien castré Nathanaël Huleux, qui se fait la malle après un ruck et qui part et qui prend de vitesse toute la défense perpignanaise. Et donc 7-5 dorénavant pour Perpignan face à Vannes, avant la transformation tentée par Maxime Lafage, qui est très en coin cette transformation. Le ballon part dans le ciel catalan et passe entre les poteaux. 7 partout entre Perpignan et Vannes, 56e minute de jeu. Ça s'anime, enfin.
1: Ouais, ce sont les Siamois de ce match-là. Hein. Ils restent collés 0-0 jusqu'il y a quelques minutes. Et un petit tour des stades, bien sûr, pour bien cimenter tout ça.
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1: Lyon-La Rochelle, Étienne Machin.
5: 16 pour Lyon, 21 pour La Rochelle, 52e minute.
1: Toulon Racing, Mathias Merlot.
3: 57e minute de jeu et Toulon mène 17-10 ici à Mayol face au Racing 82.
1: Pau Castres, Quentin Cabanis.
2: 23-20 avec une deuxième grosse occasion manquée par cette équipe de la section paloise. Et donc pour l'instant, 3 points d'avance pour Pau après 57 minutes.
1: Et Perpignan Vannes, Cyprien Bétou.
0: 57e minute de jeu, 7 pour Perpignan, 7 pour Vannes.
1: Et déjà deux essais du côté d'Aimé Girard. Allez, on se retrouve dans un instant sur Sud Radio. Le top horaire à suivre, les news bien sûr, et la suite de ce multi, la suite et la fin et l'épilogue. À tout de suite.
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1: On parle vrai, on parle rugby, la suite du multiplex de la 6e journée dans quelques instants. Juste le temps de vous dire que Perpignan prend le large face à Vannes 14 à 7, que Pau également mène 28 à 20 face à Castres, que La Rochelle mène 28 à 16 à Lyon et que Toulon mène 20 à 10 face au Racing. Mais avant cela, et avant de repartir sur ces quatre terrains, place aux infos avec Florian Salva. Bonsoir Florian.
40: Bonsoir à tous. Le candidat à l'élection présidentielle Gabriel Attal appelle une nouvelle fois à une coalition des démocrates de la gauche sociale et de la droite républicaine. L'ancien ministre de l'Éducation était en meeting à Lyon cet après-midi. Le retour au vieux clivage ne permettra pas d'avoir de majorité, a insisté le candidat Renaissance. Le reste de son discours était consacré aux revendications du mouvement lycéen. Quatre personnes ont été interpellées ce matin après l'évacuation d'un bâtiment de l'université de Nantes. Depuis quatre jours, les lieux étaient illégalement occupés par des étudiants qui souhaitent revendiquer leur soutien aux manifestations lycéennes. Une fois les locaux libérés, des dégradations très importantes auraient été constatées dans le bâtiment selon le préfet de Loire-Atlantique. Plus de 1000 opposants à l'autoroute A69 sont réunis aujourd'hui près de Castres dans le Tarn. Ils manifestent à nouveau leur refus de cet axe. Le concessionnaire du projet Atosca a de son côté annoncé que le tronçon d'autoroute devrait être mis en en service en novembre 2026. Un arrêté a été déposé interdisant les rassemblements proches de l'autoroute. Plus de 800 policiers sont mobilisés sur place. Dans le reste de l'actualité, le président palestinien Mahmoud Abbas reporte les élections législatives et présidentielles à septembre 2027. Elles devaient initialement se tenir le 28 novembre prochain dans le cadre des réformes demandées par la communauté internationale. Les sanctions annoncées par les États-Unis contre la Cour pénale internationale jugée inacceptable par la lauréate du prix Nobel de la paix Navi Pillay. Washington justifie ces sanctions par sa volonté de défendre la souveraineté américaine et ses citoyens contre la menace que représente cette institution. En sport, la victoire de Paul Sexa sur le Tour de Lombardie. Après 239 km, le cycliste français inscrit pour la première fois un monument à son palmarès. Il devient également le plus jeune vainqueur de l'histoire du Tour de Lombardie. Un record qui tenait depuis 1905. Paul Sexa termine devant Henrik Maas. Voilà pour l'actualité du jour. Excellente fin de journée à tous.
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1: Sud Radio Rugby avec le multiplex de la 6e journée du Top 14 qui se poursuit. On est à peu près à l'heure de jeu sur les 4 terrains que nous suivons. Perpignan, Vannes, Toulon, Racing, Lyon, La Rochelle et Pau. Castres, avant d'aller à Toulon où Mathias Merlot nous attend, où il s'est passé des choses, un petit tour du côté de Pau. Pau-Castres, c'est toujours serré entre ces deux équipes. Ouais. Le coaching est intervenu, mais pour l'instant, Castres est toujours dans le coup.
2: Castres toujours dans le bonus défensif pour le moment, François, après 64 minutes, 28 pour la section paloise, 23 pour le Castres Olympique. Axel Despérès vient de manquer une pénalité largement dans ses cordes pour sortir Castres du bonus défensif. Et là, il y a eu un coup de pied un peu trop long de la part des Castrés. Du coup, il y a un coup de pied de renvoi qui vient d'être effectué par Axel Despérès. Et le ballon parfaitement récupéré par... Ouais. L'arrière-garde Castres et notamment Florian Van Verberg qui charge tête en avant et qui va pouvoir transmettre le ballon derrière avec Arata qui essaye de faire jouer. On essaye de mettre du rythme côté Castres avec Goudioula par exemple qui s'infiltre dans la défense paloise. Le score 28-23 après 65 minutes de jeu pour la section paloise face au Castres Olympique.
1: Ouais, la bonne opération actuellement, c'est La Rochelle qui l'a fait à Lyon, Étienne Minchin.
3: Ils sont en train de faire une très bonne opération, les Rochelais, puisqu'ils mènent 28-16 et surtout qu'il y a un potentiel bonus offensif à l'instant où Andy Timo s'écarte complètement sur l'aile. Une grosse percée du troisième ligne aujourd'hui, mais un gros grattage lyonnais vient sauver le camp. Donc voilà, 28 pour La Rochelle, 16 pour Lyon, François.
1: Avant d'aller à Toulon, où Toulon mène toujours 23-10, petit détour par Aimé Girel, où Perpignan mène face à Vannes.
2: Exactement, Perpignan mène face à Vannes. Plus pour longtemps, puisque les Vannetais viennent de rajouter un essai par l'intermédiaire de leur pilier remplaçant De Benedettis, qui a inscrit cet essai tout en puissance avant la transformation de Maxime Lafage. C'est les Catalans qui avaient repris le score avec un essai de Théo Fornet, et finalement les Vannetais qui répliquent après l'heure de jeu, 65e minute de jeu, 14 pour Perpignan, 12 pour Vannes. Transformation de Maxime Lafage qui est passe à gauche des poteaux. On reste donc là, ce sont les Catalans qui sont devant les Bretons de 2 petits points, François.
1: 14-12 donc pour Perpignan. Il reste un gros quart d'heure dans ce match. C'est à peu près le même timing du côté de Mayol, Mathias Merlot, où on sent quand même que le public pousse derrière son équipe.
4: Exactement, Mayol chante parce que pendant la pub, François, il y a eu deux pénalités de Thomas Albornoz et ça a soulagé les 13 000 spectateurs présents ici à Mayol. 23-10 pour Toulon à l'entame du dernier quart d'heure de jeu, et le Racing là qui commence à perdre de plus en plus de ballons en touche. Charles Olivon est un véritable poison. Il est rentré dans la tête de Diego Escobar et du coup Toulon qui glane une mêlée dans les 40 mètres du Racing 92. Mais Mayol se reconnaît enfin dans son équipe qui n'est pas parfaite mais surtout qui ne lâche rien, et c'est bien là le plus essentiel cet après-midi.
1: Ouais, l'état d'esprit est là aujourd'hui côté Mayol, quelques jours après le départ de Pierre Mignoni, dont je le disais on parlera tout à l'heure avec Daniel Herrero dans notre émission au cœur de la mêlée avec Jean-Baptiste Elissel, Philippe Spanguero et toute l'équipe Sud Radio.
4: François, si ça l'intéresse, il est possible que le staff varois bouge. Donc si Daniel peut remettre quelques crampons, reprendre un bouquin, je pense pas, hein, le connaissant un peu.
1: Oui,
4: mais on peut lui poser la question. Mais
1: on lui posera, bien sûr. Voilà. En tout cas, il peut venir leur parler, en tout cas les motiver. Il n'y a aucun problème. Daniel est toujours frais.
4: Pénalité importante, hein, de Thomas Albornoz
1: pour. Bon, la vie avec toi.
4: et pour passer à plus de 2 marques, François, on le sait, hein, c'est très important. C'est 40 mètres croix des 15 sur la droite, après cette pénalité récupérée en mêlée fermée, Tanyalia Tupou qui a poussé en travers face à Léo Amela, et pour l'instant 100% pour Thomas Albornoz. Il peut donner 16 points d'avance à Toulon à la 67e minute de jeu. C'est importantissime pour le numéro 10 des Pumas. On la suit, cette transformation de Thomas Albornoz. C'est tendu. Est-ce que ça va passer? Ça passe pour Thomas Albornoz. C'est Toulon qui réalise un bel écart. Là, 16 points d'avance à 13 minutes de la fin de cette partie. Toulon 26, Racing 92. 92-10.
1: Voilà, plus 16 pour le RCT dans ce dernier quart d'heure. Plus 12 pour La Rochelle à Lyon. La Rochelle qui fait vraiment une bonne prestation du côté de Gerland. Plus 5 pour Pau face à Castres, 28-23. Et plus 2, c'est la plus petite démarche entre Perpignan et Vannes. Je vous rappelle qu'il y avait 0-0 encore à la 50e minute, Cyprien Bétou.
2: Exactement.
1: Mais depuis 3 essais quand même.
2: Alors j'ai depuis même 4 essais. 2 pour Perpignan, 2 pour Vannes. Ah oui, s'il te plaît, ne me vole pas tout. 14 donc pour Perpignan, 12 pour Vannes, 68e minute de jeu. Et une touche à défendre pour les Vannetais dans leurs 22 mètres après le très bon coup de pied de Paolo Garbisi. J'ai l'impression qu'il y a un arbitrage vidéo pour voir s'il n'y avait pas une touche précédemment. Donc 14-12, 68e de jeu, François.
1: Je ne sais même pas si c'est pas pour un, on va dire, un mauvais geste ou un acte d'anti-jeu ou brutalité sur involontaire, hein, mais sur un des joueurs perpignanais. En tout cas, tu suis ça. On va aller quand même faire un tour du côté de Pau Castres, Quentin Cabanis, parce que les Castrés ont une opportunité.
2: Ah, ils avaient une opportunité, les Castrés, mais l'alignement palois, c'est envolé. Vraiment, c'était assez impressionnant, ce ballon récupéré sur une touche aux 5 mètres du Castres Olympique. Donc voilà, toujours 5 points d'avance pour la section paloise face à Castres, 28-23 après 69 minutes dans ce jeu. Et les Castres par contre toujours en possession du ballon dans les 40 mètres de la section paloise avec Chiachava, tiens, qui s'est essayé au poste de demi de mêlée. C'est pas là qu'on l'attend, le pilier géorgien du Castres Olympique, mais pour l'instant ça a l'air de fonctionner avec les Castres toujours en possession du ballon. Avec Mbadiang qui encore une fois va trop loin et sort des limites du terrain. Une situation qu'on a vue déjà la semaine dernière face à Toulouse, où il est un petit peu trop gourmand, l'ailier Castré, il se fait projeter en touche. Et ben là c'est encore une fois le cas. Et donc 28-23 après 69 minutes dans cette rencontre entre Pau et Castres.
4: Ça chauffe à Mayol, et c'est du Racing 92, il me semble. Oui, c'est en force du Racing 92. Limite. Je suis intervenu parce que je le voyais arriver à la suite de ce beau mal porté. C'est Nathan Hughes là qui est venu au pré marquer, relancer un peu le suspense dans cette partie. Les supporters varois vont souffrir jusqu'au bout puisque Toulon ne mène plus que 26-15 avant la transformation qui sera tentée par Hugo Seuns.
1: Ouais, et qui est plutôt bien placé pour un buteur de sa trempe. Ouais, tout à fait. C'est quoi le timing?
4: Il reste 10 minutes, François. On rentre dans les 10 dernières minutes.
1: 9 points d'avance pour les Toulonnais, 10 minutes à jouer.
4: C'est pas fait encore.
1: Ouais, surtout que bon, les Racingmen, on se rappelle et on se souvient de leur finish à La Rochelle.
4: Hugo Seuns, incroyable. Il la manque, Hugo Seuns, et ça coûte cher là, ces 2 points. Avec la montée défensive de Tuikuvu, il a été surpris. Du coup, Toulon qui conserve 11 points d'avance. Aïe, ces petits points laissés en route, François, vont peut-être coûter cher au Racing 92, 71e minute de jeu. Toulon qui mène 26-15.
1: Ouais, et on parlait de plus 9, ça fait donc plus 11 pour les Racingmen. Plus 2 pour Perpignan face à Vannes, et moins 1 pour Vannes.
2: Oui, moins 1. Un joueur, puisque c'est le remplaçant deuxième ligne, Matteo Desjeux, qui a pris un carton jaune pour un plaquage haut sur le demi-mêlée Hall de Perpignan. Alors plaquage haut tête contre tête, pas du tout volontaire. Hall est en train de se relever et faire un crochet. Matteo Desjeux est en train d'essayer de chuter pour le plaquer, et dans à contre-temps, tête contre tête malgré tout, carton jaune. Ils joueront encore en infériorité pendant les 10 prochaines minutes. 68e minute de jeu, 14 pour Perpignan, 12 pour Vannes, et les Catalans qui sont dans les 22 mètres bretons.
1: Attention, retour de Castres du côté de Pau, Quentin Cabanis.
2: Ah ouais, plus que 2 points d'écart entre les deux équipes, 28 pour la section paloise, 26 pour Castres après 72 minutes. Il va pas falloir avoir des regrets aujourd'hui pour la section paloise, qui a déjà mangé la feuille par 2 fois dans cette rencontre. Oradou notamment, hein, qui avait hérité d'un magnifique ballon de la part de Gaëtan. Il n'avait pas pu s'en saisir le deuxième ligne, et il a commis un en avant alors qu'il n'y avait plus personne pour le défendre. Et depuis, ça va un petit peu mieux pour la Castres Olympique, et notamment pour le but joueur Théo Vidal qui est parfait au pied pour le moment, zéro manqué pour l'ancien albigeois qui joue donc désormais au Castres Olympique, et il permet à son équipe d'être à deux petits points de retard seulement de la section paloise, à 8 minutes de la fin. Donc une fin de match à suspense qui s'annonce au hameau, et un lancer à venir pour la section paloise et Youri Delhommel plus précisément.
1: On suit ça bien sûr, parce que Castres qui était en difficulté ces dernières semaines est peut-être en train de réaliser le gros coup actuellement pour La Rochelle à Lyon, hein, c'est la seule équipe qui mène à l'extérieur, 28-16, le score est inchangé, mais attention à la fusée Vainicolo du côté
3: attention
1: de Lyon.
3: Attention à la fusée Vainicolo là, qui a effacé deux plaquages, mais ils sont morts de faim aujourd'hui les Rochelais, ils sont les premiers partout sur les regroupements, sur les plaquages. Il ne laisse pas la possibilité aux Lyonnais, même si là, les Lyonnais vont pouvoir récupérer une bonne pénalité après une main qui a traîné sur une passe. Mais cet après-midi, c'est bien La Rochelle, hein, qui fait le jeu, qui fait même une très très forte impression, autant en défense qu'en attaque. Les Rochelais mènent 28-16 avec un bonus offensif. Actuellement, il reste cependant 12 minutes à jouer ici à Gerland.
1: Ouais, c'est dire la performance si c'est Rochelais l'emporter avec une victoire bonifiée, synonyme de 5 points au classement E, qui pour l'instant occupe la 7ème place.
3: Et Lyon qui est 6ème.
1: Lyon 6ème, effectivement, ce serait un beau résultat pour ces Rochelais. Pau, Castres, toujours 28-26. Toulon, 26, Castres, 15. Et Cyprien qui espère que j'aille le voir, mais non, voilà, il n'y a pas de jeu pour l'instant parce que Toulon
4: pousse fort en mêlée. Faut le dire qu'on est bien à Mayol.
5: Oui, Mathias.
4: Viennent de récupérer.
5: Trahison, drame. On est bien à Mayol.
4: Exactement, il y a de l'animation en tout cas. Et les Varois là viennent de récupérer un bras cassé sur une mêlée du Racing 92. Mauvaise introduction en mêlée de Maxime Macheteau et la chandelle là de Thomas Albornoz. Et l'arrêt de volée de Hugo Sen qui joue rapidement le ballon. Le Racing 92 n'a plus de temps à perdre dans cette fin de partie. Mené de 11 points, 26-15 pour l'instant. C'est un déplacement à vide pour les hommes de Patrice Collazo. Et à 6 minutes de la fin de la partie, pour l'instant c'est une première plutôt réussie pour Franck Azéma à la tête seule du rugby club toulonnais. Mais attention, les Racingmen, on les sait capables de tout. Et là ils relancent depuis leur 22 mètres avec Abossi là qui lève le ballon justement pour Netovi qui se détache d'un plaquage, qui s'arrache et il va faire le terrain entier. Netovi, quel plaquage cassé. Netovi qui revient à son en extérieur avec Gibert à 5 mètres de l'embut. Les Racingmen la relance depuis le parking avec le ballon et un avant volontaire de Joey Kerr Caraba qui va lui valoir normalement un carton jaune. Aïe, les Varois vont se faire peur jusqu'au bout, mais là Netovi il a été exceptionnel.
6: Et il fallait aller à Aimé Gérald, François, je l'avais dit. Et c'est pour Perpignan, essai du demi de mêlée remplaçant Luc McGlaff qui a inscrit cet essai peut-être libérateur à moins de 10 minutes de la fin, avec une magnifique touche rapidement jouée par Sivouris pour trouver Tristan Teder et ensuite l'animation catalane. Alors, on rappelle que les 20 étaient à 14 contre 15 Perpignanais, et puis ensuite le jeu de main, jeu de catalan, puisque ils ont mis beaucoup de vitesse avec Luc McGlaff qui a beaucoup porté et qui arrive à recoller à l'intérieur pour sur la passe de Théo Fornet, et donc du coup essai 19-12 avant la transformation à la 72e.
1: Ouais, transformation en bonne position, ça va faire sans doute 21-12, voilà, si je ne m'abuse.
6: Et c'est ça, François, bah, exactement,
1: oui,
6: 21-12.
1: Je suis un grand connaisseur, effectivement, 21-12 pour des Catalans qui font le break, 3 essais à 1, un essai encore, et c'est une victoire bonifiée. Allons faire quand même un petit tour vers le hameau, parce que c'est serré, mais Castres pour l'instant ne trouve pas la solution.
2: Exactement, un Castres qui est toujours à deux points derrière à 5 minutes de la fin du match, avec du changement côté palois. Clément en remplace à notre, c'est Clément Mondina qui est sorti, remplacé par Clément Laporte. Il y a eu également l'entrée de Santiago Grondona à la place de Credoz dans cette équipe de la section paloise, qui mène toujours de 2 points et qui vient de récupérer le ballon sur un en avant. Il va y avoir donc une mêlée avec une introduction pour Soverby pour cette équipe de la section paloise, à 45 mètres de l'embu castré, mais ça leur permet d'égrener le chrono aux palois.
1: Ouais, ça fait moins de 5 minutes hein.
2: Là, c'est ça, 4:30 tout pile.
1: Oui, mais je préfère le dire comme ça aussi.
2: Non mais tu as raison.
1: 4:30,
2: c'est enfin, voilà. Les deux sont vrais.
1: Voilà, on dit effectivement la même chose, mais voilà, pour l'instant le match quelque peu de retard là où il reste 10 minutes, c'est Lyon-La Rochelle, on est d'accord Étienne?
3: C'est ça, il reste 10 minutes, oui.
1: Ouais, voilà.
4: Attention Toupou qui se lance, Daniela Toupou à 5 mètres de l'embut. Aïe, attention Toulon qui a pris un carton jeune avec Joey Carré-Carabat. Et là, le Racing 92 en position de marque. Ça rentre dans leur but. Est-ce qu'ils ont marqué les Racing Men ou ils ont été retournés? Monsieur Adrien Marbeau se met à plat ventre. Ils ont été retournés. Les joueurs du Racing 92, on se tient la tête à deux mains. Du côté d'Antoine Gibert, c'était très chaud à Mayol à la suite du carton jaune de Joey Carré-Carabat pour un en avant volontaire. Mais les Varois résistent toujours à Mayol. Ils mènent toujours de 11 points, 26 à 15. C'est chaud ici sur la Méditerranée.
1: Alors, en tout cas, c'est pas la première fois qu'ils pénètrent dans l'embut les Racing Men et que les Toulonnais les retournent.
4: Exactement, exactement. C'est la deuxième fois de la partie. Il y a eu une première fois pour la période, mais il y aura quand même un arbitrage vidéo.
1: Ah, bon, on va te laisser regarder la vidéo avec Monsieur Marbeau et tout le staff de ce match où il y a 26-15 pour l'instant entre Toulon et le Racing. 5 minutes à jouer, hein. 75, c'est ça, au chrono.
4: Exactement,
1: chez toi?
4: Exactement, 75-02 précisément.
1: Voilà. En revanche, on est plus avancé du côté de Pau pour voir si les Palois vont garder ce résultat. 2 points d'avance, Quentin Cabanis.
2: Ouais, là, on est plus près d'un nouvel essai palois que d'une réaction Castres. François, 2 points d'avance pour la section paloise à 3 minutes de la fin de la rencontre. Ce sont les Palois qui sont dans les 40 mètres castrés avec Grand Didier qui vient de casser un plaquage avant de passer par le sol. Sauverby qui relève la balle et qui retourne vers l'intérieur avec Hugo Radou qui se fait plaquer par Simon Meka qui va pas pouvoir gratter le ballon. C'est conservé par la section paloise. Nouvelle tentative de grattage castrés, mais on se met à la faute côté castré. Non. Le grattage est validé par l'arbitre. J'avais pas le sentiment que le castré était sur ses appuis, mais a priori, monsieur Ousmendi, lui, en a décidé que si. Mathieu Babiocchi exulte et les castrés qui vont pouvoir retourner dans le camp de la section paloise pour s'offrir, pourquoi pas, une dernière munition dans ce match pour aller créer un exploit et surtout pour laver l'affront de la semaine dernière, la défaite à domicile face aux jeunes pousses du stade toulousain. En tout cas, Théo Vidal qui fait un bon match aujourd'hui, il va essayer de trouver la touche dans le camp palois à 2 minutes de la fin du match. 2 points d'avance pour Pau face à Castres.
1: Voilà, grosse occasion pour les Vantés du côté de Perpignan.
6: Nathanaël Huleux qui avait franchi toute la défense, il n'avait plus qu'à aller marquer, mais finalement le bon retour de la défense catalane et ensuite la passe main-main qui n'a pas fonctionné entre lui et notamment Joe Jonas. Mais derrière c'était Théo Fornet qui a tenté une relance sur 60 mètres plaqué qui est commis en avant. Fin de match haletante entre Perpignanais et Breton, 21-12 toujours pour les Catalans.
1: Et que dit l'arbitrage vidéo du côté de Mayol?
4: Ce n'est pas accepté alors qu'à l'intox Antoine Gibert était déjà prêt à transformer, mais le Racing Man Nathaniel n'a pas pu s'offrir un doublé et le Racing là qui manque une belle occasion de revenir talonner Toulon. Toujours 11 points d'avance pour Toulon, 26 à 15. Il reste 5 minutes dans cette fin de partie.
1: Les dernières secondes du côté du Hameau, 28-26. On rappelle que La Rochelle mène toujours à Lyon 28-16, mais allons du côté du Hameau, 28-26 pour les Palois.
2: Ah ouais, avec les Castrés en possession du ballon, donc avec 2 points de retard et 1 minute à jouer encore pour le Castres Olympique pour essayer d'aller créer l'exploit avec Fernandez qui est rentré à la mêlée, qui lance Colonna, son talonneur remplaçant, parfaitement arrêté par la défense de la section paloise qui ne se met pas à la faute. Fernandez qui a du mal à sortir le ballon, ça y est, c'est chose faite avec Meka qui transmet finalement à Vargas qui passe par le sol. Fernandez qui change de sens avec Sokobal, parfaitement attendu par la défense de la section paloise, mais la balle qui peut être jouée rapidement par Fernandez. La petite combinaison Castres, le ballon conservé, les Castrés qui sont désormais à 30 mètres de l'embut de la section paloise. Toujours pas d'avantage en cours pour les Castrés parce qu'une pénalité suffirait à s'imposer. Il reste 30 secondes au Hameau avant la sirène et les Castrés qui ont toujours la possession du ballon avec Christian Abadiang qui se saisit de la balle, qui fait une petite chistera pour trouver Adrien Kokadji qui vient de rentrer dans les 22 mètres de la section paloise. Fernandez qui relève le ballon avec la nouvelle charge de Simon Meka au centre du terrain. Fernandez qui fait jouer vite sa deuxième ligne qui va passer par le sol. C'est Maraba qui va passer par le sol et l'interception récupérée par Gaëtan avec Aaron Grand Didier qui relance le coup de pied par-dessus pour lui-même. Est-ce que Grand Didier va pouvoir aller assassiner au-delà de la sirène le Castres Olympique? Oui. Oh, l'essai exceptionnel d'Aaron Grand Didier qui casse les espoirs du Castres Olympique, qui enlève le bonus défensif au Castres Olympique et qui assure le succès de la section paloise. Un essai de 70 mètres d'Aaron Grand Didier avec cette récupération de balle, la passe de Gaëtan et puis Grand Didier, le coup de pied par-dessus la défense. Et derrière, il n'y a aucun Castré au sprint qui peut lutter avec le champion olympique de rugby à 7. Il enfonce en Badiang au sprint, il l'humilie et il va aller inscrire cet essai entre les poteaux. Il se permet même un petit plongeon pour célébrer devant son public qui aura eu peur mais qui s'imposera et il n'y aura pas de bonus pour le castre olympique.
1: Et c'est dur pour les castrés, nous y reviendrons, ça fera partie des débriefs.
2: Ça va faire 35 à 26.
1: Avec vous les auditeurs au 0826-300-300 d'ici quelques minutes. Et puis ensuite au cœur de la mêlée à partir de 19h. 33-26 avant la transo qui est
2: passé,
1: les poteaux.
2: Qui est passé. 35-26, score final. Victoire pour la section paloise et des regrets, j'imagine, pour le castre olympique qui aurait pu aller chercher un bonus défensif.
1: 4 essais à 2, t'es d'accord avec
2: Exactement,
1: ça?
2: Exactement, François.
1: Voilà, 4 essais, on y reviendra, on débriefera. Ben, on va se retrouver dans un instant pour vous dire quand même que Toulon mène toujours 26-15 face au Racing, que La Rochelle mène toujours à Lyon 28-16 et que Perpignan mène toujours face à Vannes 21-12. On se retrouve dans un instant sur Sud Radio.
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1: Sud Radio Rugby, la fin du multiplex de cette sixième journée. Déjà un match qui est terminé à Pau-Castres, Quentin Cabanis.
2: Exactement, avec la victoire pour la section paloise qui a crucifié le Castres Olympique au-delà de la sirène avec un essai de Grand Didier qui a ôté en plus le bonus défensif à cette équipe castraise.
1: 35 à 26. Allons du côté de Toulon où les dernières secondes sont en train de se disputer. Toulon Racing à Mayol.
4: Et Mayol chante, François, Mayol chante parce que Toulon doit jouer une mêlée dans les 22 mètres du Racing 92 et sauf cataclysme, Toulon va s'imposer à 30 secondes du terme de cette partie. Toulon qui mène 29 à 15 et Toulon qui va finir en double infériorité numérique puisque Joey Kerekeraba a pris un carton jaune et que Jeudy Kalkankorye ne va pas pouvoir continuer cette fin de partie. Et ça, c'est un gros gros coup dur parce que il souffrait déjà des codes, Jeudy Kalkankorye, et là il sort à nouveau blessé.
1: Bah, c'est le bras, hein.
4: Il se tient l'avant-bras droit, ouais. Et ça, c'est un coup dur là. C'est un peu le point noir dans cet après-midi. Il est félicité tout de même par Baptiste Serin. Mais du coup, Toulon qui va devoir finir à 13 contre 15 cette partie. Mais Toulon qui a une mêlée à 20 secondes du terme de cette partie. Pas de possibilité d'aller chercher le bonus offensif. Donc je pense qu'une fois que le ballon sera digéré, Ben White va taper un grand coup de pied dans la tribune bonus en face de nous et que Toulon va se donner un grand bol d'air au classement et sera offert une très belle réaction dans cette partie.
1: 29-15 donc et quelques secondes à jouer en faveur des Toulonnais. Deux essais partout dans ce match. Perpignan, Vannes, Cyprien Bétou, on parlait de bonus, c'est ce que peut espérer encore Vannes, un bonus défensif.
5: Exactement, mais il reste quoi? Il reste plus beaucoup de secondes et sur cette mêlée qui était catalane, les Vannetais ont récupéré le ballon mais ils ont recommis un en avant malheureusement derrière. Terrible fin, terrible terrible issue pour les Bretons qui n'ont pas démérité dans cette rencontre. Mais victoire 21-12 de Perpignan à domicile face à Vannes. 21-12, 3 essais à 2. Ça a mis du temps à se décanter, mais la deuxième mi-temps était haletante entre Catalans et Bretons.
1: Oui, Lyon-La Rochelle avec Étienne Minchin et les Rochelais qui font le coup de cette sixième journée.
3: Qui vont faire le coup, oui, puisqu'ils vont s'imposer. Il reste 30 secondes, mêlée à suivre pour La Rochelle. 16 pour Lyon, 28 pour La Rochelle. Maintenant à savoir, est-ce qu'ils vont faire le gros coup avec 4 points ou est-ce qu'ils vont le faire avec 5 points et un bonus offensif ? Pour l'instant, ils ont ce bonus offensif. Il reste 15 secondes. Mêlée à suivre pour les Rochelais. Introduction pour le demi-mêlée remplaçant. Ça devrait être bon pour les Rochelais.
1: On vient te voir d'ici un instant pour voir si ce match se termine. Il va peut-être se terminer sur une mêlée comme Toulon Racing, Mathias Merlot.
4: C'est fini. Ici à Mayol et Toulon se donne un grand bol d'air. François, victoire 29-15 face au Racing 92 et les Varois vont quitter la zone rouge après une semaine compliquée avec l'équipe de Pierre Mignoni, tumultueuse même, tu as trouvé le bon mot François. Toulon a répondu avec des actes sur le terrain et s'est offert une magnifique victoire face au Racing 92. C'est un ouf de soulagement, surtout que les leaders ont répondu plutôt présent avec notamment des très belles performances de Jean-Baptiste Gros, auteur d'un essai, de Charles Oliver, omniprésent, et également de Lewis Ludlam dans le combat. Les Varois ont été meilleurs que les Racines.
1: Oui, on va en parler hein, dans notre après-match avec les auditeurs, les supporters au 0826 300 300, puis à 19h au cœur de la mêlée. Daniel Herrero d'ailleurs nous rejoindra à 19h30 pour parler de cette situation toulonnaise et donc de cette réaction, mais quand même qui peut faire rager, surtout quand on sait qu'il y a eu pas mal de victoires et enfin de défaites de quelques points, et que voilà, notamment celle à Castres où elle a été entachée quand même d'une injustice arbitrale. Lyon-La Rochelle, est-ce que c'est terminé, Étienne Minchin?
3: C'est terminé, le gros coup, la sensation jusqu'à maintenant de cette journée top 14, c'est le Stade Rochelais qui s'impose à Lyon 16-28 et qui s'impose en plus avec le bonus offensif 4-1 pour les Rochelais qui ont livré une très très grosse performance et qui voyagent plutôt bien cette saison, puisqu'après être allé s'imposer à Toulon en première journée, il s'impose à Lyon-France.
1: Ouais, quels sont les marqueurs Rochelais aujourd'hui?
3: Eh bien, on a eu le petit Valentin Bouju, on a eu un essai de Dylan Leeds, du numéro 5 Waka Nizaravi, et enfin d'Antoine Astoy pour les marqueurs Rochelais. Et enfin du côté lyonnais, eh bien c'est la flèche fidjienne Wai Nicolo qui allait de son essai.
1: Waka Nizaravi effectivement qui permet donc à cette équipe de La Rochelle de décrocher ce bonus offensif 28-16. On va y revenir dans un instant. Mesdames et messieurs, sur Sud Radio, vous nous appelez au 0826 300 300 et on débrief tous ensemble pour revenir sur les temps forts de ce multiplex et de cette sixième journée.
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1: 18h33 sur l'antenne de Sud Radio. Si vous nous rejoignez, c'est la fin du multiplex depuis quelques minutes. Le temps de vous rappeler les résultats. Tout d'abord, vous dire que le Stade français avait ouvert cette sixième journée par une victoire 4 essais à 3 aux dépens de Montpellier 30 à 22. Que Toulon l'a emporté et sort victorieux de son match face au Racing 29 à 15, 2 essais partout. Que Pau l'a emporté sur le fil face à Castres 35 à 26, 4 essais à 2, que Perpignan s'est défait de Vannes 21 à 12, 3 essais à 2, et que la grosse opération de la journée, c'est La Rochelle qui la réalise en allant s'imposer à Gerland, à Lyon, 28 à 16, 4 essais à 1, victoire bonifiée, 5 points donc au classement. Est-ce qu'on peut faire justement, oui. Cyprien Bétou, toi qui n'as pas beaucoup travaillé pendant ce multiplex, il y avait 0-0 à la mi-temps de Perpignan-Vannes, est-ce que tu pourrais quand même nous faire le classement en dynamique un petit peu, qu'est-ce qui s'est passé après donc c'est les conséquences de ces 5 premiers matchs de la 6e journée du top 14.
5: Eh bien le leader dorénavant est Pau avant le match de Toulouse demain soir. Pau 22 points devant Toulouse, 19 points. La Rochelle, tu l'as dit, la bonne opération, passe 3e avec 18 points, passe devant Bayonne, Bordeaux-Bègle, Stade français, Montpellier. Bayonne et Bordeaux qui n'ont pas encore joué, match en retard ce soir pour Bordeaux, demain pour Bayonne. Et donc les 6 premiers, Pau, Toulouse, La Rochelle, Bayonne, Bordeaux, Stade français, avec tous 14 et 15 points en bas du classement. Ça a pas mal bougé. Avec cette défaite, le Racing 92 perd 2 places, passe 12e avec 10 points. Castres passe 13e avec 9 points. Et Vannes, qui s'incline du côté de Perpignan, reste toujours dernier avec un seul petit point.
1: Ouais, et donc vous êtes invité à réagir avec nous au 0826-300-300. C'est donc Toulon qui fait... Il est l'un des grands gagnants de cette journée. Toulon qui était pour l'instant dans une situation difficile avec 8 points, seulement une victoire jusque-là. Et effectivement, et la deuxième aujourd'hui face au Racing, on le disait, Toulon qui est désormais dixième avec 12 points. J'imagine qu'on respire du côté des supporters du RCT, notamment de Philippe de la Grande Motte qui nous appelle et qu'on est content d'avoir avec nous sur Sud Radio. Salut Philippe!
13: Bonsoir François, bonsoir à tous et à toutes.
1: Ouais,
13: et on respire bien. Ouais. On respire mieux.
1: Ouais. Justement, ton regard de supporter toulonnais sur ce match, et ensuite on va élargir après sur la semaine, mais sur ce match, est-ce que tu as retrouvé, on va dire, l'ADN du RCT ?
13: Ouais, on le retrouve. On le retrouve clairement. On retrouve une équipe qui a envie. Moi, j'étais allé voir jouer à Montpellier à la Mosson. C'était fait marcher dessus. Bon, en plus sous la pluie, ça fait jamais de bien. Mais là, ils ont fait preuve de caractère. Racing, ils ont une belle équipe et ils n'étaient pas venus pour enfiler des perles. Donc non, franchement, ça fait plaisir de retrouver enfin une équipe qui ressemble à une équipe de Toulon comme on les aime, quoi.
1: Ouais, effectivement. Et pourtant, l'entrée en matière a été difficile hein, dans ce match. On sentait quand même un peu cette nervosité.
13: Bah, c'est normal. La semaine a été agitée. Tu sens qu'ils sont pas confiants. Le jeu, il n'est pas huilé à 100%. C'est des matchs que tu arraches au mental et ouais, on les sentait un peu fébriles, mais c'est normal, ils ont une grosse pression. Le départ de Pierre Mignoni, ça a été un coup de tonnerre, quoi. Donc ouais, c'est normal qu'il était un petit peu fébrile, quoi.
1: Comment toi tu le vis, ce départ, supporter toulonnais? Pierre Mignoni, ça rime avec Toulon.
13: Ouais, c'est un joueur qui a été formé chez nous, c'est un joueur qui a fait ses preuves. C'est un, en tant que manager, et c'est un type qui était investi à 300%. Après, je vais te dire les choses comme je les pense. Je pense que il était fatigué, il avait ras-le-bol, et puis je pense qu'à un moment donné, comme on dit, à l'entraînant, il doit être entraînant. Peut-être qu'il avait plus les clés pour motiver les mecs. Et bon, beaucoup de respect pour son travail. Et bon, il est parti, voilà. On l'a pas foutu dehors, il est parti avec classe, il a dit écoutez, moi j'ai plus de solution, je préfère me laisser les clés à Franck Azema. Moi je dis chapeau pour tout ce qu'il a fait, encore une fois, c'est dommage d'avoir dû attendre ça pour que les mecs se réveillent quoi.
5: Avant de revenir sur Toulon, la rumeur qui enfle c'est peut-être Pierre Mignani au Fidji. Comment tu le prendrais toi en tant que supporter si tu apprenais que ton coach depuis plusieurs saisons part un peu en cours de saison pour aller entraîner une sélection?
13: Sincèrement, si c'est le cas, c'est pas grave du tout. Tu sais, les Fidji, avec tout le respect que j'ai pour les Fidjiens et pour l'équipe de Fidji, c'est comme la Géorgie. Enfin, ils changent de sélectionneur tous les trois matins. C'est pas. Je pense pas qu'il ait fait ça pour partir entraîner les Fidji. Tu vois, c'est comme si tu me disais, il a laissé Toulon pour aller entraîner. Moi, je sais pas, la Moldavie, quoi. Sincèrement, Toulon, c'est dans son cœur, c'est sa priorité. Je pense pas que ce soit vraiment. Pour moi, c'est une rumeur et faut s'en tenir à ça. Et si c'est au Fidji, tant mieux pour lui entre guillemets. Mais

0: Tu sais, franchement, le top 14, c'est ça. Hein. Tu regardes tous les matchs maintenant, ça se joue toujours dans les 10 dernières minutes. Tu as toujours de la pression, tu as des rebondissements, tu as les scores, tu comprends pas. À la mi-temps, tu as 30 à 0. Tu vas boire un café, tu reviens, il y a 30 partout. Enfin, c'est vraiment un championnat qui est hyper spectaculaire avec plein de. Toutes les équipes se tiennent. Là encore, Vannes, ils ont perdu à Perpignan, mais le match était très serré aussi. Enfin, tout est serré, tout est compliqué. À part Toulouse, qui est vraiment au-dessus du lot, à mon avis, et qui a vraiment un jeu, y a rien à dire. Même si on les aime pas, ils ont un jeu, franchement formidable. Et tu vois que vraiment, ils peuvent enlever des joueurs titulaires et ça roule toujours. Tous les clubs sont, il n'y a pas de clubs qui sont vraiment au-dessus du lot. Et ce championnat, il est génial parce que justement, il y a du suspense et qu'on ne sait jamais ce qui va se passer, quoi. Après, il faut pas être cardiaque, quoi. Franchement, après, nous, les supporters de Toulon, on a l'habitude d'avoir des coups de stress, hein. Je te cache pas que, c'était pas une équipe qui. C'est un peu comme l'OM en foot, hein. C'est pas une équipe qui. Comment dire? Où t'es pépère au fond de ton fauteuil en train de siroter ton chocolat chaud, quoi. T'es tout le temps un peu tendu, quoi.
1: Ouais, tu trouves qu'il y a des similitudes, entre guillemets, dans un peu ce psychodrame, un peu qu'on vit là, où c'est haut et c'est bas, entre Toulon et l'RCT et l'OM?
0: Bah, disons qu'il y a beaucoup de, il y a beaucoup, tu vois, on est très sanguin, on est très, comment dire, on aime le maillot et on est des Méditerranéens, donc forcément, c'est beaucoup plus passionné, tu vois. C'est pas Vannes, c'est pas, sans vouloir leur manquer de respect, ou La Rochelle, tu vois. Là, à Toulon, tout a une ampleur, tu fais, t'as 2-3 défaites d'affilée, ça prend une tournure, catastrophique, un peu comme à Marseille, hein. C'est un peu le même style de public, hein, on va pas se mentir. Nous, la différence de Marseille, c'est qu'à Toulon, un actionnaire qui tient la route et on le salue pas assez, mais Bernard Lemaître, il a mis beaucoup de billes, il a remonté le club, il fait en sorte de stabiliser les choses. Enfin, c'est un type chapeau à lui, hein. Il a plus 20 ans et le stress qui se met, franchement, bravo à lui, quoi, et merci à lui, quoi.
2: Et comment t'expliques, Philippe, le fait que entre les tauliers, les derniers matchs des tauliers, on va dire, et ce match-là, comment on explique le jour et la nuit sur certaines performances individuelles?
0: Ah, c'est compliqué à dire, tu sais. Enfin, tu sais pas, t'as des jours sans, t'es jours avec. Moi, je pense qu'il nous manque quelques leaders, tu vois. On a Charles, qui est un super joueur, qui est un leader. On a
1: Charles Olivon.
0: Un super leader. Ouais, Charles Olivon, excuse-moi. Mais après, il nous manque peut-être quelques joueurs comme ça qui ont tout ce truc en plus. Des mecs, tu sais, comme Urdar Pilata à Perpignan, des gars comme ça qui tiennent la baraque et qui ont ce mental de toujours vouloir aller gagner partout, de rien lâcher jusqu'à la dernière seconde. C'est des chiens de la casse, quoi. Il faut des mecs comme ça sur un terrain. Et nous, on a des bons joueurs, mais il nous manque des joueurs un peu comme ça, des joueurs un peu pénibles, un peu comme ça, un peu casse-couille, comme pouvait l'être, je pense à Cocotte, tu vois, ce genre de mecs. Tu sais que jusqu'à la fin, ils vont te casser les bonbons, quoi. Et c'est ça qui nous manque un peu. On a une équipe de gentils garçons, pour être honnête avec toi. Et parfois, ça suffit pas, quoi.
1: Des chiens de la casse, il faut. Voilà, c'est ça.
0: Ouais, bien sûr, bien sûr.
1: Et un bon buteur, comme l'a été aujourd'hui Albornoz, qui a mis 15 points en deuxième mi-temps, avec 14-7 à la mi-temps, 29-15 à la fin, en tout cas. Merci, Philippe, d'avoir été avec nous aux 0826-300-300.
0: Merci à vous, les gars. Merci
1: à vous. Et donc, merci, cette victoire de Toulon qui respire après sa semaine un petit peu agitée. Autre belle victoire sur le fil, elle était difficile, cette victoire. C'est celle de Pau, effectivement, oui. Et on a du monde, bien sûr.
2: Josie au téléphone, bonsoir, Josie. Qui est supportrice de Pau avec le 16e homme, si je me trompe pas, Josie. Et donc, du coup, Pau, une victoire à l'arraché, avec, encore une fois, sauvée par vos trois quarts palois, et notamment Grand Didier, et cet essai en contre.
3: Oui, tout à fait. Alors, je me présente, je suis Josie, effectivement, du 16e homme. Je m'occupe des déplacements à l'extérieur. Et oui, Grand Didier nous a sauvé ce match un peu foufou, très dur, avec beaucoup, beaucoup de combats.
1: Oui. Est-ce que, Josie, vous avez cru à un moment que Castres allait pouvoir, allait en tout cas réussir cet exploit? Parce que jusqu'à cet essai à la 80e, il n'y avait que 2 points d'avance. Hein. C'était serré, on n'a pas toujours reconnu la section aujourd'hui.
3: Oui, absolument. Effectivement, ça pouvait être n'importe lequel des deux équipes qui pouvaient gagner ce match aujourd'hui. On a eu très, très peur. Mais bon, encore une fois, ça a été un combat très engagé des deux équipes. Et effectivement, le dernier bel essai a été pour nous. Mais franchement, ça aurait pu être 4 aussi. Ça a été très, très dur.
1: Oui, elle a quand même, on sent que cette équipe de Pau, elle a une certaine confiance. Elle marque toujours dans les moments importants. Je fais référence à cet essai de Grand Didier, mais également aussi à l'essai de Gailleton, juste au retour des vestiaires, là, au moment où c'était serré, les Castres menaient 17-13 à la mi-temps,

0: et Gaëtan, Marc Annecy, on a l'impression quand même que vos joueurs leaders sont toujours là au bon moment.
1: Mais oui, oui, oui, absolument. Et puis bon, il nous en manquait aussi aujourd'hui. Mais bon, il faut faire tourner l'effectif. Nous avons de belles pépites. Et effectivement, cet essai de Gaëtan en début mi-temps, je pense, a galvanisé un peu l'équipe et bien entendu nous, supporters. Et oui, on peut compter sur nos titulaires.
2: Josie, comment on ressent l'enthousiasme l'année dernière? Il y a eu barrage, alors défaite contre le Racing à domicile rageant, mais on sent que cette année, Pau est reparti avec les mêmes ambitions, les mêmes intensités dans le jeu. Au niveau des supporters, est-ce que vous sentez, du côté du Béarn, plus d'enthousiasme, plus de monde, dans que ce soit au stade, aux abords du stade, où on parle plus du club, à Pau et dans les alentours?
1: Oui, absolument. On voit qu'il y a un engouement qui monte de plus en plus. On peut le voir, nous, d'ailleurs, avec notre association, où aujourd'hui, on compte presque 200 adhérents, chose que nous n'avions pas l'an dernier à cette époque-ci. Donc oui, il y a un gros engouement. Les gens aiment venir. Il y a un enthousiasme. Il y a une rumeur qui montre que la section montre beaucoup de choses et nous plaît beaucoup.
2: Et sur les déplacements aussi, Josie, vu que c'est vous qui vous en occupez, vous êtes satisfait de comment vous vous déplacez avec le groupe de supporters, le 16e homme?
1: Oui, alors nous venions de faire le week-end dernier le déplacement à Vannes. Donc là, pareil, un engouement des premiers instants. Hein, les premiers jours, nous avions déjà affiché presque complet ce déplacement. Et ça marche tellement qu'on met en place aussi des déplacements en coupe. Déjà 3 ans, oui, je pense que c'est 3 années où on essaye la Coupe d'Europe. Et cette année, on repart encore en Écosse avec, je pense, une 50aine de personnes. Et tout autant en Irlande en janvier. Donc oui, ça marche très très fort pour la section paloise. Les gens aiment beaucoup, ils sont passionnés.
0: Oui. Après, on connaît quand même la ferveur et l'amour du rugby des Béarnais et des Palois notamment. Voilà. Est-ce que c'est l'année de la section ou pas, Josie? Il faut se dire comme ça. Là, voilà, on est à la 6e journée, c'est le premier bloc qui vient de se terminer. Allez, il faut qu'on se lâche. Est-ce que c'est l'année de la section?
1: Mais moi, j'ai envie de dire bien sûr que c'est l'année de la section. Mes verts et blancs, je le souhaite du fond du cœur. Et j'espère qu'ils vont encore nous montrer beaucoup de belles choses et de plus en plus fort.
0: Ouais, 22 points, ils sont leaders là. Il faut prendre en photo ce classement parce que c'est vrai que l'an dernier ils avaient bien terminé, bien sûr dans les.
2: Surtout avant le match de Toulouse demain soir contre Bayonne.
0: Bah bien sûr, mais en tout cas 22 points, 5 victoires, une seule défaite pour les hommes de Sébastien Piqueronis, voilà qui nous impressionne parce que même quand ça se passe pas toujours très bien. Eh bien, ça se finit bien. C'est ça aussi les signes qui sont intéressants. Tiens, on peut noter aussi, Josie, et vous, j'imagine, en tant que supportrice, notez, il y avait quand même les débuts aussi d'un nouveau palois, un néo-palois, c'est Bastien Vernetailleferre, double champion d'Europe.
1: Oui, absolument, on l'attendait avec impatience, ce joueur. Et ma foi, on va le laisser encore prendre ses marques ici, à la section paloise, et je pense qu'il va encore, lui aussi, nous faire plaisir dans les semaines à venir. Je le crois fortement.
0: Josie, vous savez que ce match était suivi lors de notre multiplex par Quentin, Quentin qui est là et qui a plutôt le cœur castré. Est-ce que vous pourriez avoir des mots sympathiques pour lui?
2: Personne n'est parfait aujourd'hui. Josie, je préfère
0: voilà, c'est comme ça. On ne sait pas pourquoi il aime le Castres Olympique, mais il faudrait lui remonter le moral, sachant qu'il n'est pas de la région, je veux dire.
1: Mais absolument, je vais lui remonter le moral comme à toutes les autres équipes du top 14. Aujourd'hui, c'est nous. Mais franchement, vous avez fait un très très beau combat. Nous, on s'est régalé. Vous nous avez fait peur jusqu'à la fin. Donc, ben voilà, ne lâchez rien et offrez-nous encore de belles rencontres comme ça.
2: Oula, on parle de Castres, hein, je dis.
1: mais je suis partante pour tout le top 14. Hein. Vous savez, la semaine dernière, on a vécu un truc énorme avec Vannes.
2: Ah oui.
1: Et bien sûr, bon, mon cœur est vert et blanc. On gagne. Tant mieux pour nous, mais voilà, non, ne lâchez rien, Astrée, ou qui que vous soyez en top 14, ne lâchez rien.
2: Bon, ouais, on te dit, sorry, good game.
3: C'est plus facile quand on gagne à la fin. Hein.
1: Oui, bien sûr.
4: Non, mais moi, ce que je remarque, c'est que Josie a un bien meilleur esprit que Cyprien Bétou, et c'est quand même très agréable à entendre.
2: Et c'est pour ça que je suis pas bien né.
4: Voilà. T'es pas bien né non plus, d'ailleurs.
0: Est-ce que ça va mieux depuis les mots de Josie, Quentin?
4: Ah, ben, bien mieux, là. J'ai retrouvé le sourire. En même temps, elle a du sourire dans la voix, Josie, alors.
0: C'est vrai.
4: Ça nous fait plaisir.
2: Et Quentin est sur le site du 16e homme pour s'abonner. Donc, c'est vraiment une bonne nouvelle, Josie, pour tout le monde.
4: Voilà. On va avoir des victoires, au moins.
1: Je suis très contente de lui avoir remonté le moral, quand même.
0: Voilà. Merci. C'est ça aussi. l'esprit du rugby, l'esprit de Sud Radio aussi et nos valeurs, bien sûr. Merci d'avoir été avec nous, Josie, et fêtez bien tout ça avec tous les supporters, et notamment ceux du 16e homme, ce groupe de supporters qui grandit. On va bien sûr continuer à débriefer. Vous nous appelez au 0826 300 300, et puis aussi vous nous appelez, en tout cas vous
2: jouez. Un petit texto, un petit SMS, évidemment, pour jouer. 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
0: Ah là, t'as vraiment mis 3 W. Hein,
2: c'est... J'ai bien appuyé, tu sais que je me suis focalisé en plus. Bien sûr. Fais attention.
0: Allez, on va se retrouver dans un instant, bien sûr. On se prépare pour au cœur de la mêlée. Il y aura des invités. On parlera également de la victoire du Stade français, de la crise à Toulon, Daniel Herrero. Il y aura Samuel Ezeala qui sera avec nous. Et puis vous, bien sûr, vous continuez à nous appeler au 0826. 300 300. À tout de suite sur Sud Radio, la radio du rugby.
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0: Sud Radio Rugby, dans quelques minutes, au cœur de la mêlée, Jean-Baptiste Elissal va nous rejoindre pour son analyse toujours pointue, pour débriefer ces 4 matchs du multi et puis également le Stade français victorieux face à Montpellier. Mais avant cela, on va retrouver Cyprien Bétou et Philippe Swanguero pour la chronique. Il était une fois à Novalie, bien sûr, il était une fois à Novalie.
2: Philippe, tu as décidé de t'intéresser à une Coupe du Monde et pas n'importe laquelle, celle de 95, là où la France semblait la plus armée pour s'imposer. Malheureusement, des choses ont fait que c'est pas le cas.
20: Cette Coupe du Monde, elle m'intéressait particulièrement à plusieurs endroits. D'abord, c'est la première Coupe du Monde de la pré-ère professionnelle, puisque quelques semaines seulement après la finale de cette Coupe du Monde, le rugby en France est devenu professionnel. Donc, je voulais comprendre si cette transition avait impacté d'une quelconque façon la préparation de l'équipe de France à cet événement-là. Ensuite, c'est la première Coupe du Monde qui a eu lieu sur un seul pays. C'était la première Coupe du Monde qui voyait la participation des sud-africains, puisqu'ils avaient été exclus des compétitions internationales jusqu'en 92, donc réintégrés en 92. Et donc, chez eux, assez symboliquement, on a assez parlé du contexte extrasportif qui entourait cette Coupe du Monde. Et puis, c'est une Coupe du Monde qui m'intéresse particulièrement, puisque dans l'inconscient collectif des amoureux de rugby, on dit que c'est certainement le plus grand gâchis du rugby français. Cette Coupe du Monde, elle est unique à plein d'endroits, pour le rugby français, pour le monde du sport, pour le monde en général, et elle a été sanctuarisée en 2009 par le film Invictus, qui a été un très grand succès populaire. Matt Damon, qui prend le rôle du capitaine sud-africain François Pinard, et qui a permis de montrer, alors bien sûr, tout ça scénarisé pour le cinéma, à quel point le rugby avait la capacité de rassembler les peuples.
2: Philippe, pour parler donc de cette Coupe du Monde 95, qui de mieux que Monsieur Berbizier, Pierre Berbizier, ton invité du jour dans cette chronique?
20: Oui, bien sûr. Bonjour Pierre, merci d'avoir accepté l'invitation.
3: Bonjour.
20: Dans cette chronique,
3: merci.
20: Il était une fois en Ovalie, on revient sur des moments marquants de l'histoire du rugby français. Donc cette Coupe du Monde de 95, bien sûr, en fait partie. C'est la Coupe du Monde de nombreuses premières que j'ai évoquées tout à l'heure. Et ce qui m'intéresse, c'est de revenir avec toi sur tout ce qui l'a précédé. Alors la première question que j'ai envie de te poser, c'est que d'un œil extérieur, on a l'impression, avec en plus ce qui s'est passé sportivement derrière, que c'était l'équipe de France peut-être la plus à même de l'histoire d'aller chercher ce titre mondial. Il y avait eu bien sûr cette tournée victorieuse en Nouvelle-Zélande quelques mois avant qui avait placé le rugby français, cette équipe de France, très haut dans la hiérarchie du rugby mondial. Avec ton regard de sélectionneur, d'un point de vue sportif, comment t'as abordé cette échéance?
3: Comme vous l'avez dit, avec la prétention encore aujourd'hui de penser que cette équipe pouvait être championne du monde. Donc on avait été gagné la série d'étapes en Nouvelle-Zélande l'année d'avant. On avait été gagné en Afrique du Sud la série de tests aussi deux ans avant. Et avant l'autre tournée en Argentine. Donc ce parcours m'avait incité à demander au président de la passer pour la dernière année une préparation adaptée, car quand on réussissait à gagner dans ces pays-là, on partait pour une série de 8 à 10 matchs avec deux tests. Donc sur un mois de préparation, un mois et demi, cette équipe montait en puissance et avait battu toutes ces équipes qui étaient référentes par rapport à la Coupe du Monde. Malheureusement, ces moyennes ne m'ont pas été accordées. De juin 94 à juin 95, j'ai eu à disposition l'équipe pour travailler 20 jours. Match compris, c'est-à-dire les matchs du tournoi, un match en Roumanie. Et il faut savoir qu'un match du tournoi, je récupérais les joueurs le mercredi à 11h pour jouer le samedi. Voilà un petit peu quelles ont été les conditions, et un petit peu encore en colère quand on évoque ces problèmes-là, et ce regret de ne pas avoir eu les moyens, quand je vois aujourd'hui quels sont les moyens qu'on met à disposition. Donc voilà, c'est un regret, plus une frustration qu'un regret.
20: C'est certainement le plus grand rendez-vous manqué du rugby français, avec une histoire qui a été en effet réécrite pour mettre le rugby au second plan. On est ravis d'avoir pu revenir sur ce moment d'histoire à tes côtés. Merci Pierre.
3: Merci à vous.
2: Merci Philippe pour ce quatrième épisode de Il était une fois en Ovalie. Rendez-vous la semaine prochaine. Est-ce qu'il y a des indices déjà à nous donner?
20: Alors pas à ce stade Cyprien, mais ça arrive très vite.
2: Ça travaille dur. Merci Philippe et la semaine prochaine.
20: Merci à toi.
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0: On parle vrai, on parle rugby au cœur de la mêlée dans un instant. L'émission débrief de ce samedi pour revenir sur cette sixième journée du top 14 qui va se poursuivre ce soir bien sûr sur Sud Radio avec Clermont-Bordeaux-Bègles. Mais avant cela et avant de réunir toute l'équipe sur le plateau et autour du micro Sud Radio avec Jean-Baptiste Elissel et Philippe Spanguero, même place à l'info, Nicolas Gomez avec nous. Bonsoir Nicolas.
27: Bonsoir, bonsoir à tous. Plus que quelques heures, la primaire PS et place publique en vue de la présidentielle 2027 doit s'achever demain soir 18h. Un délai supplémentaire après la cyberattaque hier matin, dès l'ouverture du vote. Déjà 91 000 votants se sont exprimés ce samedi à 14h sur les 140 000 inscrits. David Amiel appelle à un ressaisissement collectif. Le ministre des Comptes publics réagit après le rejet quasi unanime des députés de la partie recette du budget 2027 hier soir en commission des finances. Nous ne sommes pas en crise financière, mais à l'évidence, la situation est très préoccupante, assure le ministre. Les députés débattront en séance mardi du budget, mais repartiront de la copie du gouvernement. Les travaux parlementaires en commission n'auront donc pas servi. Un rassemblement contre la très contestée A69. Plusieurs centaines de manifestants se sont donné rendez-vous dans le Tarn sur un terrain agricole pour protester contre l'autoroute du Sud-Ouest qui doit relier Castres à Toulouse. Un campement est installé depuis jeudi et les organisateurs de la mobilisation affirmaient réunir entre 1000 et 1500 participants. Hier, le concessionnaire annonçait, lui, une nouvelle date pour l'ouverture, début novembre au lieu du 15 octobre. Est-ce le début de la désescalade entre la Russie et l'Ukraine? Le Kremlin affirme en tout cas avoir reçu avec compréhension les propositions de Donald Trump sans plus de précision. Le président américain qui s'est entretenu avec son homologue russe Vladimir Poutine hier, les échanges ont porté en grande partie sur la question d'une sortie du conflit. Concernant la crise du pétrole, Donald Trump a affirmé que le président russe s'était engagé à livrer plusieurs millions de barils de diesel russe au marché américain et mondial. En sport, une victoire à seulement 20 ans en cyclisme. Le français Paul Sexas a remporté le Tour de Lombardie aujourd'hui. Une belle revanche sur les mondiaux il y a deux semaines. Paul Sexas s'est imposé en solitaire. Il devient le plus jeune vainqueur de l'histoire de la course. Et puis, on termine avec le foot et la suite de la sixième journée de Ligue 1 avec le multiplex à 20h45. Lorient reçoit le Paris FC. Monaco contre Toulouse. Brest face à Angers et PSG Le Mans. Voilà pour l'actualité. Très bonne soirée à tous.
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0: Au cœur de la mêlée, l'émission Milan du samedi pour revenir sur la sixième journée du top 14. La victoire à l'extérieur de La Rochelle, la seule de cette sixième journée jusqu'ici. Le succès du Stade français aux dépens de Montpellier. La respiration de Toulon, de tout ça nous parlerons bien sûr à 19h15 des invités exceptionnels. Samuel Ezzella, l'ailier du Stade français sera avec nous. Et puis on reviendra sur la situation du RCT avec Daniel Herrero à partir de 19h30. On est prêt bien sûr, vous nous appelez au 0826 300 300. C'est parti pour une heure 100% rugby.
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0: Ah oui, avec Jean-Baptiste Elissal qui est avec nous, bonsoir.
10: Bonsoir tout le monde.
0: Bonsoir Philippe Spanghero.
11: Salut messieurs.
0: Et bienvenue bien sûr, même si on t'a entendu il y a quelques secondes avec Pierre Berbizier dans Il était une fois l'Ovalie, mais bienvenue autour de cette table pour réagir à chaud sur ces matchs du top 14 dont on va rappeler les principaux résultats à Cyprien Betou, parce que ça a commencé cet après-midi à 14h30 sur notre antenne, Stade français face à Montpellier.
2: Exactement François, et c'est les Parisiens qui ont pris le meilleur sur le MHR, 30-22, aucun bonus ni pour les Parisiens ni pour les Montpelliérains. Dans le multiplex, la victoire de Perpignan à domicile face à Vannes, 21-12. La défaite à domicile du Loup Rugby face à La Rochelle, 28-16 pour les Rochelais. Victoire à domicile des Palois face à Castres, 35-26. Et la victoire qui fait du bien à la tête pour les Toulonnais face au Racing 92, à 29-15. Ce soir à 21h, il y aura Clermont-Bordeaux. Et enfin, l'affiche du dimanche soir, ce sera Stade Toulousain-Bayonne.
0: On va en reparler à partir de 19h30. Daniel Herrero sera avec nous, bien sûr, en tant que grand témoin au sujet de cette situation toulonnaise. Mais je voulais avoir votre regard, Jean-Baptiste et Philippe, sur la victoire toulonnaise 29-15. Une victoire qui n'a pas été sans difficulté, Jean-Baptiste.
10: Ouais, ben on reviendra tout à l'heure sur le cas de Pierre Mignoni, donc on va que parler rugby, c'est ça l'important. Ouais, la victoire, elle est importante, bien évidemment, mais sur la forme, ça a encore été trop imprécis à l'image de ces 12 premières minutes. Vous vous rendez compte, coup d'envoi direct en touche, 3 pénalités, un carton jaune. Enfin, tu passes un quart d'heure dans ton camp, et si c'est une équipe un peu plus déterminée en face ou un peu plus consistante, et ben je crois que tu te fous le bordel. Donc moi j'ai été impressionné par le fait aussi que Toulon est incapable sur ses initiatives d'aller jouer ses adversaires. Ils loupent leur sortie de camp. Il faut vraiment que l'équipe d'en face fasse pas mal de bêtises pour qu'ils puissent s'installer dans le camp. Bon voilà, la seule chose c'est qu'ils ont été plus ou moins réalistes et qu'ils ont gagné. On retiendra que ça pour ce week-end pour Toulon.
0: Deux essais en première mi-temps et 15 points au pied hein, en deuxième, signé Albornoz. Philippe, est-ce que c'est le prototype même de la victoire électrochoc après une telle situation, c'est-à-dire le départ de l'entraîneur en chef, de l'homme, vraiment l'architecte du projet toulonnais, c'était Pierre Mignoni?
11: C'est difficile à dire hein, avec ce que vient de dire Jamba par rapport au contenu, l'électrochoc. Alors sur le plan comptable, oui, parce qu'on y reviendra tout à l'heure, mais il y a quand même là un goulot d'étranglement entre la 6e et la 12e place. Vraiment, il était urgent pour Toulon de prendre des points pour sortir un peu de cette spirale. Mais par contre, dans le contenu, quand on voit la fébrilité de cette équipe toulonnaise aujourd'hui, je pense pas qu'on puisse parler d'électrochoc.
0: Est-ce que cette fébrilité-là, on l'a vu, on l'a tous vu, notamment des maladresses, Ribans sous les poteaux, c'est quand même des joueurs confirmés, des joueurs d'expérience. Jean-Baptiste, c'est la confiance qui provoque ça, ou c'est les manques de repères liés au système de jeu?
10: Non, c'est la confiance, même si ils ont énormément de choses à travailler dans l'utilisation du ballon. On peut pas parler aujourd'hui et depuis un bout de temps que même quand Pierre était là, que Toulon produisait un jeu très très fantasque ou très très rapide ou avec beaucoup d'inventivité. C'était un peu conservateur. Ça passait parce que tu avais des gros joueurs et un bel effectif, mais on voit que ça durcit un peu en ce moment. Et donc pour en revenir à ta question, moi, ce que je pense vraiment, c'est que ces joueurs-là sont en pleine difficulté dans leur tête, mentalement, avec ce qui s'est passé l'année dernière et déjà le premier avertissement quand Pierre a fait sa dépression, les résultats qui suivaient pas, des défaites assez pas grave, mais assez difficile à encaisser. Et puis des joueurs qui se mobilisent pas, qui doivent avoir un certain confort, comme leur a dit le président. On m'a souvent dit que le confort, ça rendait plus con que fort, et apparemment, c'est ce qui se passe du côté de Toulon. Ouais.
0: Oui, ça c'est une expression rochelaise, voire élissaldienne. Hein,
10: peut-être, voilà, certainement, ouais, certainement. Non, mais c'est vrai que le président l'a dit. S'il a dit ça, ils ont un très bel établissement de travail. Ils sont au soleil, voilà. Ils sont assez grassement payés. Enfin, c'est ce qu'on ressent. On sent pas de rébellion. Et même quand Pierre était là, hein, quand il y a eu les premiers avertissements, c'est des grands joueurs, quoi. C'est des mecs qui doivent se prendre en main. Ça parle. On les entend parler dans les médias, en dehors, après les matchs. Mais sur le terrain, ben, y a pas grand chose qui se passe, quoi. Alors, avec le ballon, c'est ce qu'il y a de plus dur parce que il faut le tenir, il faut des systèmes, il faut l'envie, de l'appétit, mais sans ballon. Sans ballon, c'est le strict minimum. Et tu sens pas des mecs déterminés à aller filer des cachous, à défoncer les mecs devant, etc. Enfin, voilà. Je trouve que pour l'instant, c'est pas une réaction, hein. C'est juste, voilà. Seule la victoire est belle et elle compte. Donc, tant mieux pour eux, mais je reste sur ma faim.
0: Voilà, elle donne un peu d'air. Est-ce que Cyprien Bétou, tu as vu peut-être une stat en égrenant peut-être les sites, le site de nos confrères, ouais, du Figaro, par exemple, qui met les stats et qui sont plutôt bien faites. Est-ce que tu as vu des choses intéressantes à souligner, notamment pour la prestation toulonnaise?
2: Exactement, il y a également les stats transmises par Alexandre Priam, avec une stat assez marrante en deuxième période. Toulon a possédé la balle 64% du temps, mais la possession, l'occupation était quasiment à 77% pour le Racing 92, donc c'est-à-dire que Toulon a joué dans son camp en possédant la balle. Ils ont très peu ou très mal occupé le terrain au niveau du pied. Et autre chose intéressante, c'est qu'ils ont sûrement gagné le match sur les ballons perdus, 13 ballons perdus pour le Racing 92 contre 8 pour Toulon. Mais après, ce sont deux équipes malades avec 14 pénalités contre Toulon, contre 11 pénalités contre le Racing 92. Deux équipes malades qui se sont affrontées et c'est Toulon malgré tout qui s'en est mieux sorti.
0: Ouais, 29-15 pour terminer le score final, deux essais partout, mais on rappelle également qu'il y a eu deux essais refusés au Racingman après examen vidéo.
2: Dont un dans les 10 dernières minutes, ouais, qui aurait pu tout changer.
0: Et donc 14 points d'écart, voilà, ça aurait pu être effectivement plus serré. Autre information de ce multi à retenir, c'est peut-être la victoire à l'extérieur de La Rochelle. Philippe Spanghero, quand même, c'est Rochelet qui, avec sa jeunesse, est capable d'aller faire un coup à Lyon, 28-16, victoire bonifiée. Comment tu analyses ça, voilà, sans pour autant entrer dans les détails techniques, mais en tout cas, ça dit quelque chose de cette dynamique rochelaise de début de saison.
11: Ouais, sincèrement, du côté de La Rochelle, c'est une très bonne dynamique. On les attendait pas forcément aussi haut. Alors, ben, je l'analyse par un début de match complètement loupé des Lyonnais, assez apathique. Les Rochelais prennent le score très vite. De grosses difficultés en conquête du côté du Loup, honnêtement. Surprenant de les voir autant en difficulté dans ce secteur de jeu. Et puis, après ce début de match, La Rochelle a tenu le score. Alors, le Loup est resté collé en première période. Surtout, on se disait qu'en réaction en deuxième période, il pouvait revenir. Et puis, on a senti vraiment La Rochelle en maîtrise sur ce match. Ça les replace ce soir à la troisième place. Et cette équipe du Loup, qui avait fait un très bon début de saison, commence petit à petit à montrer des signaux faibles. Alors petit à petit, on est encore tôt dans la saison, mais c'est vrai que comme ça s'est présenté ces dernières saisons parfois du côté du Loup, attention à pas retrouver une saison en dents de scie à ce point dans la performance.
0: On rappelle quand même juste la tendance. Il y avait eu 3 victoires, Clermont, au Racing, ouais, et Pau. Puis ensuite, défaite au Stade Français, défaite à l'UBB. Et aujourd'hui, défaite à domicile contre le Stade Rochelet.
11: Ouais, la première au Stade Français, elle était quand même... c'était pas la défaite encourageante, mais dans le caractère collectif, on sentait une équipe quand même...
0: Il y avait
11: une bonne première mi-temps. Après, ça s'est délité à l'UBB. Et c'est là aujourd'hui que ça fait le plus mal. Ouais, dans la feuille de route.
0: Tout à fait. Et Jean-Baptiste, tu crois à la rechute lyonnaise ou plutôt au renouveau confirmé de cette jeunesse rochelaise?
10: Aux deux. Mais pour ce qui est du Loup, moi je crois surtout qu'ils sont un peu comme ils sont depuis un bout de temps et qu'ils replongent dans leur travers. À savoir que tu peux pas espérer jouer des matchs de top 14 avec une conquête comme ils ont. Ils ont été ils ont, je crois, que 30% de leur ballon en mêlée, 70 en touche, enfin c'est voilà. Et puis dès que le bras de fer, t'as l'impression que dès que tu mets le bras de fer en face de cette équipe, que tu démarres bien ou que t'es bien dans le match face à eux, et ben ça s'écroule en face, quoi. Y a plus grand chose. Et en plus là, comme il se met à pleuvoir et que le ballon est dur à se transmettre, et ben Vainicolo et Consort en touchent moins. Et quand ils touchent, ils essayent de débloquer les mêmes situations qu'avant, mais les ballons tombent et tu rentres dans une bouillie de rugby. Et j'ai bien peur que ça soit toujours les mêmes effets, la même chose. C'est-à-dire que on parlait du renouveau avec des formes de jeu un peu différentes du côté du Loup. On l'a vu 3 matchs et là l'hiver va arriver et le Loup va repartir dans des grosses difficultés. Quant à La Rochelle, c'est un bon coup, un gros coup, une belle entame comme l'a dit Philippe, mais c'était pas leur meilleur match de rugby.
0: Bon, est-ce que il y a des stats que tu retiens peut-être, Cyprien, la conquête lyonnaise qui a été en difficulté, hein.
2: Ouais, en effet, il y a eu la conquête lyonnaise en difficulté, surtout le nombre de ballons perdus par les Lyonnais durant la rencontre. 18 ballons perdus rendus à des Rochers qui n'avaient pas besoin de ça pour avoir se nourrir de ces miettes-là. Et d'ailleurs, on l'a vu, c'est l'un des essais notamment de Dylan Leeds avec un ballon tombé de Vainicolo, la course de Paul Boudéan et l'essai ensuite de l'ailier arrière sud-africain Rochelet. Et ensuite, il y a aussi la stat de plaquage réussi, 129 plaquages réussis pour les Rochelais contre 96 pour les Lyonnais, avec un pourcentage quasiment similaire. Mais ça montre que ce sont surtout les Lyonnais qui ont eu la possession, et les Rochelais l'ont très bien défendu et ont su se nourrir des miettes laissées par les Lyonnais.
0: Voilà, nous sommes au cœur de la mêlée sur Sud Radio avec Philippe Spanguero, avec Jean-Baptiste Elissal, avec vous au 0826 300 300, et nos invités dans un instant. On va parler du Stade français victorieux de Montpellier. C'était en début d'après-midi, c'était sur notre antenne, bien sûr. Et c'était une belle performance pour les Parisiens. En revanche, on vous le rappelle, de la demi-finale de l'an dernier. Restez avec nous, on se retrouve dans un instant au cœur de la mêlée.
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0: Au cœur de la mêlée, l'émission rugby de Sud Radio, le samedi soir, après les matchs, bien sûr, pour débriefer. Le lundi également, à 20h, 21h, le samedi de 19h à 20h. Nous analysons, bien sûr, avec Jean-Baptiste Elissal, Philippe Spanguero et nos invités. On est ravis d'accueillir sur notre antenne Samuel Ezeala, l'ailier, parfois centre, mais ailier du Stade français, qui est avec nous en direct et qui a joué tout à l'heure face à Montpellier. Bonsoir Samuel.
1: Bonsoir.
0: Merci.
1: Bonsoir.
0: Ouais, merci d'être avec nous. Je te présente pas Jean-Baptiste Elissalde, voilà, qui est là, qui a observé bien sûr ce match, et Philippe Spanghero également. Samuel, j'imagine qu'il y a de la fierté ce soir parce que vous avez fait tomber une équipe qui est rude, qui est solide et qui vous avez notamment fait des misères. On s'en souvient à Marseille lors de la demi-finale.
1: Oui, bien sûr, ça nous tenait à cœur parce que bon, on sait que c'est une équipe qui a à peu près le même profil que nous, hein, c'est-à-dire un gros pack, des joueurs très costauds, un gros combat. Donc c'est une équipe que l'année dernière déjà, il nous a fait un peu de mal. Donc oui, on savait qu'on s'attendait à un gros combat et voilà, finalement on a réussi, mais c'était très compliqué quand même.
0: L'œil du coach Jean-Baptiste Elissalde pour Sud Radio, bien sûr, avec Samuel Ezeala. Et j'imagine que tu n'es pas été insensible à la performance de l'ailier parisien et de toute cette équipe.
10: Ouais, sincèrement, pour moi, c'est le match de la journée, le plus solide entre deux équipes, comme l'a dit Samuel, qui sont des clones. Forte conquête, défense très haute, occupation, et qui essaye de tenir un peu plus le ballon. Il y a eu quand même de longues séquences de jeu des deux côtés. Le Stade français s'en sort, mais sincèrement, ça joue pas à grand chose. Ils ont un peu de réussite. Il y a une très mauvaise transition jouée par les Montpelliérains qui renvoie un ballon dans les mains du Stade français, avec que deux ou trois mecs qui montent, dont un Verrag au milieu avec beaucoup d'espace. Et c'est là où notre invité, je crois, fait une belle différence sur un geste technique, hein, Flood, et qui amène l'essai. Je crois que c'est là qu'il y a la bascule du match. Vraiment, moi, c'était comme je te le dis, le match le plus costaud. Ça a frappé fort. D'ailleurs, le Stade français y a laissé des plumes. Alors le présentateur a dit qu'ils allaient déjà, qu'ils faisaient tourner la semaine dernière en Coupe d'Europe. Peut-être que Samuel pourra nous en dire un mot. Mais ils y ont laissé des plumes, et notamment la grosse blessure de Pérez Blanc, leur talonneur, qui, à mon avis, a la saison terminée.
0: Ouais, ça, c'est le gros point noir, hein, Samuel.
1: Oui, le gros point noir là, c'est les blessures. Là, on avait déjà pas mal de blessures avant ce match-là, et plein de joueurs incertains, dont moi-même. Et là, on en rajoute. Mais après, on savait qu'il allait avoir de la casse, parce que bon, comme j'ai dit, Montpellier, c'est quand même une équipe très costaud, ça tape très fort. Et donc, c'est le rugby. Et il y a des blessures. Après, j'aimerais bien dire une grosse pensée à notre ami Lucas Perleblanc, parce que voilà, comme il a dit, je pense que sa saison elle est finie. Donc, ça, pour un joueur de rugby, c'est toujours très embêtant.
0: Voilà, c'est la cheville ou la malléole. En tout cas, c'était grave, et l'évacuation a pris du temps. On l'a vu sur le terrain. Philippe Spanghero avec Samuel Ezeala sur l'antenne de Sud Radio.
11: Ouais, Samuel, on en a parlé. C'était un test pour votre équipe aujourd'hui, parce que vous avez un jeu qui ressemble à celui de Montpellier, très axé sur les fondamentaux, la conquête. Donc, vous avez quelques certitudes ce soir, peut-être par rapport à où vous en êtes sur votre début de saison. Mais surtout, ma question, elle concerne un peu cette évolution du Stade français. C'est ta troisième saison, je crois, dans cette équipe. C'est un club qui a parfois manqué de stabilité. Là, on sent qu'il y a une stabilité dans l'effectif, dans le staff aussi, qui n'a pas toujours eu lieu, une forme de montée en puissance avec quelque chose qui est un peu né la saison dernière. Quel regard tu portes là-dessus?
1: Mon regard, c'est que au début, moi, quand je suis arrivé, on savait que on voulait changer un peu la philosophie du Stade français en gardant les bases, que c'est la conquête et tout ça, mais on voulait changer la philosophie dans le sens d'être une équipe bien plus joueuse et tout ça. Sauf que je pense, là, avec le recul, je pense que peut-être on a fait un peu trop vite, quoi. Genre, on a direct voulu jouer à notre jeu. Donc après, quand les résultats ils suivent pas, il y a pas de confiance et tout ça, donc ça a été compliqué. Et après, on a fait plus petit à petit. Ouais, au début, on disait que on faisait quelques phases de jeu, mais après c'était jeu au pied. Et là, de plus en plus, on met des phases de jeu, parce que déjà on se connaît bien plus, on connaît bien plus les circuits d'attaque et tout ça. Donc là, on a été patient. Et je pense que c'est ça la différence, quoi. Quand on connaît bien plus et qu'on est patient, ça fait plusieurs saisons qu'on travaille sur la même chose. Donc, je pense que ça fait la diff. Et je pense d'ailleurs comme Montpellier un peu, je trouve que, comme l'a dit Jean-Baptiste, là ils jouent un peu plus, c'est de tenir un peu plus le ballon, mais chose que par exemple si tu les prends début d'année dernière, c'était pas tout à fait le cas. On l'a déjà dit cette semaine, on trouve que eux l'année dernière, entre les débuts de saison et la fin de saison, ils ont beaucoup évolué, on voyait une équipe beaucoup plus forte dans tous les domaines quoi.
2: Samuel, tu le disais, vous connaissez mieux, c'est un peu ce qu'on a ressenti également sur l'essai de Guy Valou, où tu récupères un ballon mal tapé par les Montpelliérains, tu arrives à passer les bras pour Léo Barré, qui ensuite lui aussi arrive à monopoliser deux défenseurs pour l'essai du Fidjien. C'est sur ce genre d'action-là aussi où tu ressens que les connexions, le travail au quotidien paye.
1: Bien sûr, bien sûr. Il y a eu un moment que des fois, on était trop avec la peur, un peu, dans le sens où on pouvait faire une passe en offload, on la faisait pas pour peur de perdre le ballon, de ci ou de ça. Mais on se dit aussi, ça va être suicidaire bien sûr, mais on se dit aussi que ben, si t'arrives à passer les bras et que t'as un mec qui est ouvert, il faut pas hésiter à faire jouer, parce que c'est ça. Mais aujourd'hui, les défenses en top 14, elles sont très costauds, donc si tu gagnes pas des duels ou tu fais pas jouer après contact, c'est très dur quand même après des fois d'être à mettre dans l'avancée, surtout si vous faites une grosse défense comme Montpellier par exemple, que des fois juste avec les porteurs de ballon, des fois ça suffit pas quand tu as des très grosses défenses.
0: Ouais, Jean-Baptiste Elissalde, réaction quand même à ses propos, notamment sur le niveau de confiance qui peut aussi petit à petit permettre aux Parisiens, on les a vus la semaine dernière notamment à Bayonne, passer près d'abord de l'exploit, mais aussi inscrire un bel essai, on va dire, d'attaquant, on se passe le ballon, on sait se le passer.
10: Oui. Et puis ils ont des joueurs pour le faire, hein. Mais bien évidemment, il faut trouver les bons moments et surtout, en fait, quand on est coach, ce qui est dur, c'est que quand on met un projet en place, les joueurs en retiennent forcément une partie, ont peut-être un peu de mal sur d'autres parties. À savoir que là, le Stade Français depuis 3-4 ans avait mis les fondations au cœur du projet, la défense haute avec l'arrivée de Gustard, l'occupation. Avec l'arrivée de la bite, etc., et une bonne conquête avec Guézal, ils sont arrivés à faire une demi-finale et à peut-être quasiment battre Bordeaux chez eux en demi-finale, il faut se le rappeler, pour accéder au final, mais ça s'est pas fait. Et l'année d'après, on change tout, on essaye de garder ça, mais on commence à parler d'autres choses, et c'est pas parce que l'entraîneur va parler de jouer un peu plus, va parler un peu plus du système offensif, des chaînes offensives, comme il en a parlé, qu'on doit oublier le reste. C'est ce qui s'est passé dans l'année 2 du Stade Français, et cette année, on a l'impression que, avec le fait que le staff reste identique, et ben tout s'aligne. C'est-à-dire que c'est pas parce qu'on parle de possession de jeu qu'on en oublie la dépossession. C'est pas parce qu'on parle de défense et de rudesse sur la phase de conquête qu'on ne se passe pas le ballon quand il faut jouer les coups. Et ce, que ça soit 80 mètres de la ligne sur une contre-attaque comme l'a fait Samuel aujourd'hui, ou dans son en-but si le coup est jouable. Et c'est ça qui est très dur pour un coach, c'est que souvent quand on développe une idée, et ben inconsciemment de l'autre côté, là où on pensait que on avait acquis des choses, et ben ça baisse un peu plus, et il y a toujours une sorte de balance comme ça à trouver dans son effectif et dans son discours tous les jours.
0: Il voit juste, Samuel, notre consultant Jean-Baptiste Elissalde.
1: Non, mais bien sûr. Ça, c'est, je suis complètement d'accord avec lui. La seule chose aussi que je tiens à préciser quand même par rapport à la première année, c'est que nous, par exemple, nos piliers, ils sont quand même très très très très importants dans notre effectif. Et donc du coup, la première année aussi, on a eu pas trop de chance avec Paul Aloïmil. Il a été blessé presque toute l'année. Il est arrivé à la fin, tout ça. Gheorghe Melikidze, il a eu plusieurs blessures de 3 mois, des choses comme ça. Sergo Abramishvili, il a joué, il a presque pas joué de l'année. Donc aussi, du coup, quand t'essayes de faire une nouvelle chose et qu'en plus la conquête, parce que t'as beaucoup de blessés, la conquête elle est compliquée, c'est plus un point fort pour nous parce qu'on a trop de blessés très importants. Donc ça, c'est ce mélange-là. Ça fait que commence à y avoir des doutes, il commence à peut-être pas tout le monde y croit et des choses comme ça. Et en plus les résultats ils sont pas bons, donc ça fait qu'à la fin ça a été une année très compliquée pour nous.
0: Ouais, une année compliquée. Quentin Cabanis, petite question et on va libérer ensuite Samuel.
3: Ouais, c'est pour sortir du Stade Français, on sait aussi Samuel que t'es international espagnol qui a la Coupe du Monde qui se projette. Toi, t'as déjà deux sélections avec l'Espagne. J'imagine que tu rêves de disputer cette Coupe du Monde en Australie.
1: Oui, franchement, c'est des opportunités qui se présentent pas tous les jours. C'est un événement incroyable que je pense dans une carrière tout en suivant toujours quoi.
0: Donc, ça fait partie des objectifs effectivement à jouer, mais avant cela, il y a une saison avec ton club, le Stade Français. On va te remercier. C'est quoi, Bodega ce soir ou pas, Samuel, du côté
1: non,
0: de...
1: Non, la Bodega, la Bodega, c'est déjà fini.
2: Il est déçu.
1: non, mais là, c'est, j'ai la famille qui est venue de Barcelone pour me voir jouer, donc c'est un petit resto avec la famille et après tranquille quand même.
0: Ouais, c'est là où on se dit que jouer au Stade Français peut-être plus sympa que Clermont, quoi, quand la famille vient, pour aller au resto. Non,
1: mais une anecdote, j'ai joué 8 ans à Clermont. Et je pense que depuis ces 3 saisons que je joue à Clermont, il n'y a jamais autant de monde de partout qui est venu me voir. Je viens à Paris te voir et tout, je viens à Paris, on peut dormir chez toi. Et je dis, oui, bien sûr.
0: C'est ça, effectivement. C'est le pouvoir d'attraction de la capitale. Et puis peut-être toi, je ne sais pas, tu les reçois mieux à Paris qu'à Clermont. Voilà, en tout cas, profites-en bien.
1: Non, moi, je les reçois de la même manière. Oui.
0: En tout cas, merci pour ton sourire. Bravo pour cette victoire. On le rappelle, 30-22 face à Montpellier. Et merci d'avoir été avec nous en direct sur Sud Radio, Samuel, et à très bientôt sur notre antenne.
1: Merci beaucoup. Dans un instant,
0: on continue à débriefer, bien sûr, sur l'antenne de Sud Radio, au cœur de la mêlée, avec Jean-Baptiste Elissalde, Philippe Spanguero et toute l'équipe Sud Radio. On va parler de la situation à Toulon. Oui, parce que Toulon a gagné aujourd'hui, mais on a envie un petit peu de savoir ce qui se passe du côté de la rade. Et pour ça, on va y aller avec Daniel Herrero, qui sera avec nous dans un instant. À tout de suite.
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0: Au cœur de la mêlée, l'émission débrief et magazine de Sud Radio, le samedi soir de 19h à 20h. On a analysé bien sûr les matchs avec Jean-Baptiste Elissal, Philippe Panguero qui sont avec nous bien sûr jusqu'à 20h. On va se retrouver d'ici 1h30 pour le match du soir, Clermont-Bordeaux-Bègles. Mais arrêtons-nous avant cela sur la situation toulonnaise. Et pour en parler, on est ravis d'accueillir avec nous Daniel Herrero. Salut Daniel.
5: François, bonsoir, amis de Sud Radio, je vous salue bien bas, évidemment, fraternellement.
0: Voilà. Alors bien sûr, il s'est passé des choses cette semaine à Toulon, mais avant d'avoir bien sûr ton point de vue, entre guillemets, de l'intérieur de la rade, je voulais avoir le regard d'abord de Jean-Baptiste, lui en tant que coach qui a vécu ces situations un peu difficiles. D'abord, Jean-Baptiste, qu'est-ce que tu as pensé, toi, du départ de Pierre Mignoni? Est-ce que tu t'y attendais? Est-ce qu'il t'a été surpris?
10: On peut pas dire que je m'y attendais. Être surpris, non, puisque le premier avertissement avait eu lieu l'année dernière. C'est une chose assez courageuse, triste pour le RCT, parce qu'au-delà de son boulot d'entraîneur, il avait aussi mis en place des choses pour la formation et un projet sur le très long terme. Donc triste pour eux, triste pour mon copain aussi peut-être. Je suis peut-être un peu voilà. Mais courageux parce que s'il est vrai qu'il est parti de lui-même, sans indemnité, puisqu'on parle de professionnalisme et gratuitement. Eh bien, bravo. J'espère que les joueurs auront conscience quand même qu'au-delà du fait que ce soit un jeu, il y a aussi des humains derrière, et notamment lui, qui a été marqué l'année dernière dans sa chair. Et que voilà, ils seront peut-être un peu moins égoïstes. J'espère au moins que ça servira à ça. Voilà. Et puis pour ce qui est de Pierre, j'imagine qu'il rebondira ou pas, s'il en a envie d'ailleurs. Et voilà, moi je trouve ça courageux et très dommage pour le RCT.
0: Ouais, Philippe, le regard sur le projet club, parce que Bernard Lemaître nous l'a dit même souvent sur cette antenne. Pierre Mignoni était l'homme, la poutre de ce projet. La conséquence, elle est énorme. Philippe? Ah, on n'entend plus Philippe. Eh ben, on va parler avec Daniel, bien sûr.
11: Pardon, je suis là, messieurs, excusez-moi, j'ai eu un problème de micro. Je disais que Pierre, en fait, il a fait un travail colossal. Alors, on l'a eu souvent comme invité. Il a parlé de sa vision sur la formation, de ce qu'il a structuré. Mais surtout, en fait, il a été une forme de porte-parole de la direction et notamment de Bernard Lemaître au moment où il y avait quand même beaucoup de scepticisme de la part des supporters toulonnais et où Bernard Lemaître avait du mal quand même à ramener une forme de ferveur des supporters à son projet. On a senti quand même que Pierre Mignoni avait été un élément central. Il y a même eu des réunions organisées avec les représentants des associations de supporters auxquelles Pierre Mignoni participait. C'est pas forcément le rôle d'un manager général ou d'un head coach. Donc voilà, il a été la pierre angulaire du projet. Il y a deux questions qui se posent. Déjà, la première fois où il y avait eu ce binôme avec Franck Azéma, on se posait quand même la question du qui fait quoi, c'était pas très clair. Et puis ensuite, des échos que j'avais, on me disait qu'il s'était pas vraiment remis de cet épisode de la saison dernière et que il avait laissé des traces. Donc je doute pas qu'il soit parti la tête haute sans rien demander au club, qu'il s'en soit servi et qu'il ait voulu que ce soit une forme d'électrochoc pour que ce groupe réagisse. En tout cas, franchement, c'est vraiment tout à son honneur et à l'image du personnage.
0: Ouais, Daniel. Après ces introductions et ces regards qui sont voilà, toi tu es au contact quand même de la communauté rugby de Toulon et voilà, qu'est-ce que ça t'inspire? Est-ce que t'as été surpris toi en étant si proche physiquement du RCT?
5: Ben, je suis de ce territoire toulonnais, ce bord de mer de Provence. Tu vois, je suis de cette culture-là. De la culture du rugby dans cette cité. Je suis du champ de la passion rugbystique pour le club et en relation avec ça, fatalement, si je ne suis pas au contact au quotidien des hommes qui vivent j'allais dire l'histoire du rugby aujourd'hui, quoi, c'est-à-dire les joueurs, les entraîneurs, le coach, je vois bien tout ça. Effectivement, la sensation dans la cité est que on est quand même en train d'assister à ce que l'on pourrait appeler comme étant un bout de route, un genou à terre, une difficulté à accomplir la mission base de la tête d'une aventure rubistique dans le club, quoi. La tête, c'est le boss, le grand boss, le président, et c'est évidemment le head manager. Enfin, j'aime pas trop les mots anglais, vous le savez, mais c'est le coach, c'est encore un autre mot anglais. Enfin, c'est l'entraîneur, c'est l'entraînant, c'est celui qui va donner la grande ligne. Aujourd'hui, nous avons dans le club, dans tous les clubs d'un bon niveau, il y a une armada de techniciens qui accompagnent le boss et le directeur. Mais le directeur, il a une mission beaucoup plus complexe que la seule actualisation de la compétence, du travail. Il a effectivement à définir une ligne générale, et puis là être une emblématique de l'enthousiasme général du club, quoi. Tu vois ça? Là, on arrive à un moment où on sent incontestablement qu'il y a tous les mécanismes de l'usure qui font que la fonction d'un boss dans un grand club de rugby aujourd'hui est une fonction extrêmement difficile sur le plan moral, sur le plan de la santé psychologique, sur le plan de l'engagement. Toulon vit un moment que beaucoup d'autres clubs sont potentiellement en train de vivre, à savoir l'usure affective et émotionnelle de la grande aventure. Alors après, effectivement, qu'un boss comme Pierre Mignoni, tu vois, soit l'agent d'une ligne de conduite sur plusieurs années, bâtir un projet, et ils le font tous, hein. Ils le font tous. Il n'y en a pas un dans un club aujourd'hui de France qui bosse d'une ligne directive, quoi, directrice, pardon, ne pense pas à la formation derrière lui. C'est pas autour.

0: à terre parce que tu es un peu épuisé, quand tu t'approches de l'idée d'abandonner la mission, qu'on appelle une démission, alors on a une forme d'angoisse.
1: Jean-Baptiste.
0: À Toulon, on est un peu angoissé quand un des nôtres, un citoyen de cette ovalie locale, met le genou à terre parce que à un moment, il n'en peut plus.
1: Jean-Baptiste, pour rebondir sur les propos de Daniel, est-ce que cette ampleur, cette semaine, avec le départ de Pierre Mignoni, ça a pris cette proportion-là parce que Pierre Mignoni, enfant du club, formé à Toulon, joueur, entraîneur, parce que c'est Toulon aussi, est-ce que c'est ce club est à part et donc du coup, l'ampleur du départ de Pierre Mignoni a pris cette ampleur-là aussi à cause de ça?
2: Oui, c'est un minot de la rade. C'est quelqu'un qui tenait éperdument et qui tient toujours éperdument à son maillot, à ses valeurs, à son histoire, à Daniel, à tous les anciens qu'on guerroyait. Et forcément, c'est triste pour ça. Mais par rapport à ce que disait Daniel, moi j'avais observé Pierre pendant une semaine de travail quand j'étais avec l'équipe de France en 2019. J'étais allé à Lyon et il m'avait dit alors qu'est-ce que t'en penses à la fin de la semaine. Et j'avais dit Pierre. C'est un truc de fou ton truc là, parce que en fait il cumulait les postes directeur sportif, head coach, manager, mais aussi sur le bord du terrain, participer aux planifications de jeu, participer aux planifications du centre de formation, etc., etc., etc. Et il en reste humain. Et je pense que, alors, j'espère qu'il avait progressé et qu'il avait su déléguer. Mais sa première qualité d'être un bon manager, c'est de s'appuyer sur des gens avec de la compétence autour et de souffler un petit peu, d'avoir la tête claire. Au-dessus du niveau moyen de l'eau pour jamais se noyer, et malheureusement c'est ce qui arrivait un peu l'année dernière, donc il faudrait lui en parler, savoir ce qui vraiment ici faisait tout, mais et c'est encore pas clair là la reprise. On dit il passe directeur du rugby, mais il est sur le bord du terrain avec son calepin en train de parler de stratégie et il a pris en charge la défense et tout ça pour moi c'est pas très clair, et je pense que en fait Pierre, en voulant trop bien faire et très bien faire, eh ben c'est un peu noyé dans le tout faire et avec partout, sachant que la première qualité que doit avoir un manager aussi, c'est de résister aux pressions environnantes. Et là, la pression était trop forte et il a donné sa démission, comme l'a dit Daniel. C'est avec beaucoup de fierté, mais je pense qu'il a dû louper quelque chose dans le parcours qu'il a eu là sur les 4 dernières années à Toulon.
3: Ouais, Daniel, ton regard, toi, que Pierre, tu connais bien et que tu as vu jeune et minot à Toulon.
0: Oui, ouais, j'ai le privilège, je dirais, d'accompagner comme ça l'émergence d'un jeune joueur, de voir le talent rugbystique, quoi. C'est-à-dire, il savait faire des choses tout petit, à différents niveaux, dans la gestuelle, dans la lecture des trajectoires. Mais en même temps, assez minot, il manifeste quelques aptitudes qu'on pourrait appeler de leadership. Enfin, quoi, il est un peu boss, un peu capitaine, il influence. Il influence beaucoup par sa nature et par son tempérament, tout autant que par, j'allais dire, sa pensée rationnelle et rigoureuse, quoi, entre guillemets. En d'autres termes, c'est un joueur assez passionné, il va être une carrière de mine mêlée de haut niveau parce que il est toujours dans le vif, dans le créatif, dans le tonique, dans s'exposer, il est toujours habité par beaucoup de courage. Donc toutes ces valeurs-là vont donner une emblématique. Pierre Mignoni, tant que tu le voyais avec du sourire, avec la guibole agile, avec le tonus de l'action, avec, je dirais presque, non pas le sourire aux lèvres, mais enfin tout au moins de la lumière dans son comportement, dans son emblématique, de sûr on le suit. Mais le jour où tu t'aperçois que le cœur faiblit, le doute s'installe, la puissance, énergie, je dirais de d'activité, c'est le déficit, il est là chez Pierre. À un moment, c'est pas d'en avoir trop fait, honnêtement. Je pense qu'il avait toutes les capacités, il les a sans doute encore, de tout se mêler. Il est au-dessus presque de tous les mecs qui l'accompagnent. C'est vrai, ils sont très nombreux à accompagner. Je pense qu'il a délégué. Simplement, à un moment, il est dans l'idée que il est plus conforme lui à l'appétence. Enfin, son appétence n'est plus conforme à ce qu'on exige, tu vois, dans une aventure comme ça. Là, il faut qu'il soit toujours pétillant. À chaque fois que tu le vois, que tu as l'impression que demain c'est la fin du monde, il y a le début d'une galère. À chaque fois que tu le vois ou que tu vois le coach de ton équipe qui porte tout le désastre potentiel, la tristesse dans l'attitude et le terne dans le comportement, alors il reste plus que les valeurs, mais ces valeurs-là, il reste les valeurs du travail, de l'application, de l'humilité, qui font effectivement une belle morale

0: Pierre Mignoni, c'est un mec colossal sur dans l'histoire de Toulon, sur le respect fondamental de la morale toulonnaise, qui est en l'occurrence, tu vois, on n'est jamais déficitaire sur les grandes valeurs. Mais en même temps, il y a, quand tu es dans cette dynamique-là, il y a l'idée que tu te dois d'être l'entraînant dans la valeur la plus complexe, tu vois, de toute l'aventure du leadership, qui est l'enthousiasme et l'appétit. Voilà.
1: Philippe Spanghero, en rebond à ce que nous dit Daniel et ce que dit également Jean-Baptiste, est-ce que tu penses, en tant qu'observateur, qu'il y a une vitesse entre guillemets d'usure des entraîneurs qui s'accélère avec ce professionnalisme, l'ampleur des staffs qui ont grossi? Est-ce qu'un entraîneur en chef s'use plus vite aujourd'hui qu'il y a peut-être 5 ans ou 10 ans?
2: Alors, je suis assez persuadé que la pression est différente et plus forte. Quelle capacité ils ont les uns et les autres à l'accueillir. Et après, j'entends ce que dit Daniel sur le modèle des managers, mais je trouve quand même que du côté du RCT de Pierre Mignoni, tout ça a été exacerbé. Voilà, par exemple, quand vous prenez Toulouse, Hugo Mola, sur la partie formation et lien avec la direction, c'était énormément appuyé sur un Jérôme Casalbou, par exemple. C'est l'exemple que j'ai le plus en tête. Sur la formation, il y a pas mal de managers généraux qui s'appuient vraiment sur des hommes forts en relais. Pierre Mignoni, j'ai l'impression, avait été plus en frontal sur cette partie-là. Le lien direct aussi avec l'extérieur du club, l'exposition et l'énergie qu'a dû déployer Pierre à certains moments ces dernières saisons pour ramener un peu de sérénité avec l'extérieur. C'est assez atypique aussi quelque part. Donc peut-être que tout ça, ces couches accumulées ont renforcé la difficulté pour Pierre Mignoni à se protéger quelque part aussi. Après, de toute façon, quoi qu'il arrive aujourd'hui, on en a parlé régulièrement ces derniers temps, et malheureusement ce qui est arrivé à Pierre Mignoni a mis la lumière sur tout ça. Il y a une charge de travail aujourd'hui sur les staffs sportifs. Il n'est pas question de les plaindre, ils vivent de leur passion, ils en vivent bien, mais en effet, il y a une attention quand même à avoir sur la pression médiatique et extérieure qui est exacerbée par rapport à il y a quelques années, je crois.
1: Daniel, pour poursuivre, est-ce que tu penses quand même que les joueurs, entre guillemets, ont lâché Pierre Mignoni? Parce que on va dire, il y a eu un début de saison avec des défaites très courtes à Bayonne, à domicile contre La Rochelle, puis ensuite à Castres, où sincèrement il y a une injustice arbitrale là qui est moyenne.
0: Ouais,
1: mais
0: est-ce que... qu'il est perdu de près,
1: ouais. Oui, c'est voilà. Ensuite il y a une victoire contre Vannes, et puis derrière il y a ce trou noir à Montpellier dans des conditions un peu particulières, 28-0. Est-ce que ce soir-là, les joueurs ont lâché, selon toi, leur entraîneur ?
0: Non, je ne crois pas qu'il y ait l'événement comme ça, ponctuel, qui définisse, j'allais dire, ou qui mette un terme à la fracture, quoi. Voilà, c'est de sûr, quand même, le début de saison de Toulon, ils perdent leur propre premier match, ce qui est catastrophique en termes de résultats, et ce qui n'est pas si piteux que ça en termes de contenu. Hein. De fait, ils perdent 3 matchs d'un point, et ça n'atteste pas une déficience fondamentale, quoi, tu vois. Et puis, effectivement, il y a le dernier match contre Montpellier, enfin, l'avant-dernier, puisque aujourd'hui, ils ont gagné contre le Racing, mais le dernier match contre Montpellier, il montre, en termes de comportement, de joueurs, plus qu'en termes de contenu technique, stratégique, tu vois, de construction du jeu, de l'architecture du match, quoi. La deuxième mi-temps contre Montpellier, ça semble un renoncement. Ça semble à quelque chose qui signifie un abandon. L'abandon, c'est encore des choses difficiles à percevoir, parce que c'est au niveau du cœur, c'est au niveau de l'allure, c'est au niveau de, encore une fois, de l'appétit au combat, tu vois, c'est au niveau de la dynamique, de l'agressivité. Ah, il semble qu'il y ait quelque chose de l'abandon. Et dès qu'on va sur l'abandon, dans un collectif, tu te demandes quels sont les premiers signes. Derrière la première allure de sensation, tu as assez vite l'idée que les grands cadres, les joueurs base, les phases de jeu base, c'est-à-dire là où on lance le ballon, là où on va défier l'adversaire en premier, là c'est bas ou c'est très bas. Quand ce sont les cadres, les leaders et les meilleurs joueurs potentiels, ceux dont tu es à peu près formé, qui sont déjà bons ou très bons dans leur histoire et dans leur culture, quand cela manifeste des signes d'abandon ou de renoncement, ce qui sont des valeurs morales terribles pour un collectif, alors là il y a quelque chose. Je pense pas qu'il y ait abandon moral des joueurs avec Pierre Mignoni. Tu vois, honnêtement, je ne le pense pas. Aujourd'hui, je crois une tristesse en employé des collègues, on jurait une déception, une douleur peut-être, alors allons jusqu'à tristesse, dans le collectif, y compris sur les cadres. Par contre, ce que je suis sûr, c'est que il se peut qu'il y en ait quelques-uns qui aient dit ou qui aient pensé qu'aujourd'hui, vaut mieux qu'ils se reposent. Vaut mieux qu'ils se reposent. Il n'est pas dans l'état, j'allais dire, de dynamitéro, je veux dire, d'une aventure. À Toulon, on exige, mais on l'exige presque dans tous les clubs, hein, que le match de dimanche prochain soit une œuvre d'art, quoi, tu vois, une œuvre d'art de combativité. Je pense qu'il peut se ressentir ça. Le collectif toulonnais aujourd'hui, y compris en termes de gestionnaire d'hommes, quoi, tu vois. Peut-être même les cadres qui accompagnent Pierre et qui sont presque tous des amis à lui attestent que c'est un peu bas. Je reprendrai juste un peu pour finir pour ce qui me concerne, mais l'idée que quand il y a 3 ou 4 mois, Pierre Mignoni, le coach d'une grande aventure collective du rugby à Toulon, Pierre Mignoni met un peu le genou à terre. C'est pas bien grave le genou, mais tu vois, là, c'est un signe. Et tout le monde sait, malgré tout, quand t'as fait 3 minutes de vie humaine, que tu te remets pas d'un trouble psychologique, affectif. Quand t'as un peu usé, eh bien, t'es pas loin de t'épuiser, quoi. Tu vois, quand tu t'épuises, ça veut dire qu'à un moment, tu es allé un peu trop loin. Et quand tu portes les signes du vieillissement, ça se met pas du jour au lendemain. Quand je regarde quelques-uns autour de nous, là, je me dis, il vaudrait mieux aussi qu'on se redynamise un petit peu par d'autres choses. Tu vois, parce que quand l'usure te gagne, eh bien, après, il reste plus que le raisonnement. Mais le raisonnement, de temps en temps, il met pas la grande dynamique dans l'aventure collective.
1: Ouais, et effectivement. Juste petit rebond, Jean Bas, sur ça. Toi, t'as eu le sentiment que les joueurs l'avaient lâché ou pas?
3: Parler du match. Alors, il y a le renoncement en deuxième mi-temps, mais je pense que Pierre savait qu'il allait pleuvoir. Franck Azéma savait qu'il allait pleuvoir. Quand je les ai vus jouer comme ils ont joué, c'est-à-dire sans tronche, alors que toute la semaine ils ont dû parler d'occupation, ils ont tous des systèmes de mise en place, de jeu au pied dans certaines zones pour mettre la pression et tout, et que là les mecs ils ont commencé à reculer le ballon, à se faire des passes n'importe comment, je suis intimement convaincu que Pierre ne leur a jamais demandé ça, que Azéma leur a jamais demandé ça, et Pierre à la fin du match il dit attends mais les mecs, ils m'écoutent même plus. Donc il y a l'usure, ce qui s'est passé avant, le contexte sur les derniers mois, ok, rajouter au fait que même stratégiquement, mes joueurs, ils ont fait tout l'inverse de ce que j'ai dit, ce que j'ai pensé cette semaine avec eux. Allez hop, au revoir messieurs, circulez, il n'y a rien à voir. Parce que là, il n'y avait plus rien à voir. Et en plus de ça, comme l'a dit bien Daniel, sur la partie, cœur, aller se donner son corps à la science pour essayer au moins de faire front, il n'y avait même plus ça non plus à la sortie. Et les deux réunis, je pense que Pierre l'a bien senti, et il s'est dit, allez, place aux autres, tout simplement.
1: Ouais, Philippe, pour l'avenir, aujourd'hui ça s'est bien passé sportivement, mais Bernard Lemaitre, toi qui fréquentes beaucoup et qui connais ces entrepreneurs-là et qui sont à la tête des clubs, là il se dit quoi ce soir, Bernard Lemaitre, pour repartir? C'est une autre organisation, c'est trouver l'homme qui sera justement la pierre angulaire, comment il va faire?
2: Moi, je pense qu'à Toulon, il y a un contexte très particulier où c'est quand même important d'avoir à la tête du sportif des gens très identifiés dans l'environnement. Alors, il y a toujours eu Laurent Emmanuelli, pas loin, mais est-ce qu'il a la capacité? Est-ce que Bernard Lemaitre le voit comme un potentiel à monter quelque part en grade dans l'organisation? Franck Azéma, j'ai toujours... était assez admiratif de son parcours et de ses qualités de coach, mais ça reste quelqu'un qui est pas identifié avec l'ADN toulonnais. Il a beaucoup de combats menés, Bernard Lemaitre, parce que il y a laissé beaucoup d'argent dans ce club. Il l'a dit souvent sur notre antenne, que s'il n'arrive pas à aller au bout de son projet de nouveau stade, son modèle économique tient pas la route. Donc quelqu'un qui prendrait sa suite demain sait que c'est un puissant fond. Et donc, en plus de tout ce que ça lui coûte tous les ans et de l'argent et de l'énergie qu'il y a mise, il a le risque de se mettre la ville à dos. Donc, je pense qu'en effet, il y a des questions qui doivent se poser. Il a besoin, au-delà de la réponse sportive et technique, d'un relais. Je suis assez persuadé qu'il y ait une image et une affection du public toulonnais forte.
1: Daniel, t'as pas été approché?
0: pas directement, quoi, ouais. non, mais alors, le sujet est quand même plutôt bon. Quand t'as un détient notamment un Fleuron qui met le genou à terre, et tu regardes dans la troupe, si tu en as, la troupe toulonnaise aujourd'hui, y compris sur le terrain, elle est quand même habitée par par quelques joueurs qui sont de l'ordre de l'exceptionnel. Il y a trois capitaines de l'équipe de France, tu vois, Charles Olivon, tu as Gaël Flicou, tu as Baptiste Soret. Ces joueurs-là peuvent être porteurs parce que c'est des espiègles, mais en même temps c'est des bons hommes, quoi. Ils sont pas habités par la perversité, de la boursouflure, de l'ego, de mecs qui pensent qu'à eux. Dans la période, tout ça, ça pourrait se reposer comme qui peut prendre un peu le relais. Là, on voit bien que le relais va être pris vers le travail, vers l'application, vers la méthode, vers effectivement des contenus économiques, vers, tu vois, il faut reconquérir de la performance. Mais encore une fois, dans tous les viviers, notamment des clubs qui ont des histoires identitaires assez fortes, quoi, tu vois, les viviers, ils sont pas des viviers, des fleurons, ils sont pas les plus nourris, hein. Ouais. Ils sont pas les plus nourris. La valeur du travail, tu vois, la valeur même de l'humilité dans le monde du sport, elle est, j'allais dire, presque aisée, tu vois, à trouver. La valeur de la puissance stratégique, intellectuelle, articulée, quoi, tu vois, c'est pas la plus difficile à trouver non plus. Ouais. La valeur de la passion et de l'intelligence, ça fait beaucoup plus, hein. Pierre, il faisait partie de cela. Aujourd'hui, il a un peu de genou à terre. Je ne sais pas ce qu'il a dans la maison. Mais on sait aussi, malgré tout, que dans des équipes comme celle-là, construites autour de Pierre, autour de du président qui lui-même est convaincu, j'allais dire, de la puissance, d'exemplarité et d'enthousiasme que se doivent avoir les leaders. Honnêtement, quand t'as un collectif ou t'as 40 coachs, 40 entraîneurs et que tous sont des amis de Pierre Mignoni, honnêtement, je vois pas en quoi on pourrait désespérer de la puissance de travail et même de volonté de faire des choses plutôt belles, quoi.
1: Eh ben, c'est sur cette note positive qu'on va se séparer. Merci Daniel d'avoir été avec nous. Merci Jean-Baptiste et Philippe, bien sûr. On se retrouve dans quelques instants avec Champion et Frédéric Brindel. Et puis ensuite, 21h, Clermont UBB.
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1: On continue de parler vrai en parlant sport. Champion dans quelques minutes avec Frédéric Brindel à la manœuvre. Mais pour l'heure, un point sur l'actualité. Nicolas Gomez avec nous. Bonsoir Nicolas.
20: Bonsoir, bonsoir à tous. Paris, Marseille ou encore Perpignan, de nombreux manifestants ont battu le pavé aujourd'hui pour protester contre le projet de règlement européen Omnibus X, qualifié de loi du plomb européenne. Il prévoit d'allonger la durée d'approbation de l'usage des pesticides. Le texte supprimerait notamment l'obligation de réévaluer tous les 10 ans la conformité des pesticides. Des ONG comme Greenpeace alertent sur le danger du projet de réglementation. Un bâtiment de l'université de Nantes évacué ce matin. Les lieux étaient occupés par des manifestants depuis mercredi en marge du mouvement des lycéens. La préfecture a partagé des photos de l'intérieur des bâtiments, des inscriptions sur les murs, du mobilier entassé et des tas de pavés. 4 occupants ont été interpellés dans la foulée. Le campus restera fermé jusqu'à mardi. Selon sa présidente, le bâtiment occupé ne rouvrira qu'en janvier. Un peu plus d'argent pour les communes rurales. Le Premier ministre annonce une nouvelle dotation pour près de 9000 communes pour un total de 50 millions d'euros. Sébastien Lecornu justifie cette nouvelle aide par un nombre d'habitants moins nombreux pour partager les coûts d'entretien des routes, par exemple, dans le milieu rural. Cette dotation vient s'ajouter à la hausse de la dotation globale de fonctionnement prévue dans le budget 2027. L'aéroport de Riyad, visé par un missile houthi cet après-midi. Une dizaine de blessés sont recensés dans l'aéroport de la capitale saoudienne. Je ne porterai pas le ruban d'octobre rose. Les mots de Mathilde Panot, la présidente du groupe La France Insoumise à l'Assemblée nationale, a posté une vidéo sur X. Elle dénonce des profits de multinationales à qui on a déjà depuis trop longtemps donné les permis de tuer. Elle évoque notamment les insecticides ou encore le macronisme dans la vidéo. Selon elle, le cancer est une maladie politique. Fin de citation. La ministre de l'égalité entre les femmes et les hommes, Aurore Berger, a réagi évoquant une honte. Et puis, une vraie mauvaise passe pour les judokas français. Il n'y aura pas de médaille d'or individuelle lors des mondiaux de Bakou. La dernière chance s'est envolée cet après-midi avec la défaite de Roman Dico en finale des plus de 78 kilos. Voilà pour l'actu. Très bonne soirée à tous.
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1: Bonsoir à tous ces champions du sport au business sur Sud Radio. Au cours de cette semaine, jouons ensemble, organisée par l'ARCOM, consacrée au parasport dans les médias. Nous accueillons une personnalité multimédaillée et multidiscipline. Notre invité est un champion devenu entrepreneur, c'est le principe de notre émission. Il organise un événement international à Paris en décembre prochain, le championnat du monde de rugby fauteuil féminin. Riyad Salem.
22: Je suis Riyad Salem, je suis en équipe de France de rugby fauteuil et membre du comité d'organisation de Paris 2024. Alors le rugby fauteuil, c'est un sport qui nous vient du Canada dans les années 70. Ça n'a rien à voir avec le rugby traditionnel. Ça s'appelait Murder Ball. Vous voyez déjà l'état d'esprit. Et ça a été vraiment adapté par rapport aux personnes tétraplégiques qui se faisaient le coup du lapin. On joue au rugby, donc c'est les blessés du rugby qui ont récupéré ce sport.
23: Donc moi je suis amputé des deux jambes, de la main gauche et de malformation de la main droite. Dans les années 70, il y a eu un scandale, le Distil Bell, la thalidomide, et donc ça a tué beaucoup de mamans, de bébés. Et ceux qui sont nés avec des malformations comme moi. On est comme des handicapés, madame.
1: Vous avez sorti ça, c'est de l'humour très très noir, Riyad Salem. Bonsoir.
24: Bonsoir, mais c'est vrai que pour expliquer, c'est plus simple de dire, voilà, parce que souvent
0: on me demande c'est quoi le rugby fauteuil, vous faites comment le plaquage, je dis bah non, on est comme des handicapés qu'on essaie de les intercepter, de les renverser. Voilà.
2: Bon, c'était un beau clin d'œil. En tout cas, on a retrouvé tout ça, vos déclarations dans les médias. Vous êtes multiple champion de France et d'Europe de paranatation, de basket et de rugby fauteuil. Athlète paralympique, vous performez partout où vous passez, y compris en politique. D'ailleurs, dans l'organisation et dans l'entrepreneuriat, comme Thomas Binet, mais lui, c'est uniquement dans l'entrepreneuriat, on est d'accord.
3: On est d'accord.
2: Et un peu dans l'organisation aussi.
3: Aussi.
2: On va en parler. Bonsoir Thomas, ça va ?
3: Bonsoir Frédéric, très bien. Bonsoir Riyad. Et bonsoir à toutes et à tous.
2: Riyad Salem, vous avez participé à l'organisation des Jeux Olympiques et Paralympiques de Paris 2024. Vous dirigez le CAP SAA, un club de sport handicapé historique, fort de 4 sections sportives. On va y revenir, bien sûr. Vous êtes notre champion du sport au business.
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2: C'est le premier rendez-vous de l'émission Le Relais, Riyad, une série de questions sur le lien entre votre carrière de sportif et vos activités entrepreneuriales. Vous l'avez précisé dans le document sonore précédent, votre handicap, a priori, ne vous permettait pas de pratiquer le basket et le rugby fauteuil. Alors, comment c'est possible d'en devenir une référence internationale ?
0: C'est le talent, monsieur.
2: Si c'est pour me répondre ça, merci, je le savais, mais au-delà de ça...
0: En fait, mon parcours est un peu bizarre, parce que c'est vrai que la carrière d'un sportif, en général, on prend un sport et on est sur des rails et on est en ligne droite. Moi, ce qui a fait que j'ai été d'abord en natation, c'est parce que... Vu ma condition physique, les éducateurs de l'époque ont jugé bon de me mettre en natation en me disant bon, il a pas de main pour le basket, ça va être un peu compliqué. Ouais. J'ai quand même réussi à aller au basket parce qu'à l'époque on avait le Rotary ou Lions Club, je sais plus quelle organisation, offrait des sorties pour les enfants hospitalisés et j'ai découvert au cirque d'hiver les jongleurs. Mmh. Et c'est là que j'ai commencé à m'embarquer dans l'aventure et j'ai eu la chance de croiser la route de Henri Guillaumard, qui était un gars de la garde républicaine et qui était le coach du cercle sportif des Invalides où Georges Morin présidait ce club. D'ailleurs, ouais, ils vont fêter leurs 60 ans là bientôt.
2: Et les militaires, ça, ce genre de choses, ça les inquiète pas.
0: Les militaires, ils sont très pragmatiques. Mmh. Tu veux faire du basket, essaye. Donc, ils m'autorisent à me planter. Et je me suis tellement bien planté que j'ai fait 20 ans d'équipe de France pour quelqu'un qui n'était pas destiné à faire du basket. Tu vois, c'est ainsi... la passion des fois peut être plus fort que la raison.
2: Bon, ainsi va la vie de Riyad Salem. Riyad, les Jeux paralympiques auxquels vous avez participé plusieurs fois comme athlète, donnent leur lettre de noblesse aux disciplines handisport. Vous n'y avez pourtant jamais remporté de médaille. Est-ce le plus gros handicap de votre vie d'entrepreneur de ne pas présenter une médaille olympique ?
0: Je suis le pouli d'or du paralympique. Le gars est toujours là, mais c'est vrai que c'est très dur, quoi. Psychologiquement, je pensais vraiment qu'à Paris, on aurait au moins même la médaille de bronze. Mmh. Bon, ça ne s'est pas fait. Quand on finit un peu sa carrière sur une déception, mais bon, maintenant on a d'autres combats, on rebondit et là maintenant l'organisation de grands événements paralympiques et ce que l'on fait avec Educap City, l'éducation par le sport, ou ce que je fais avec France Travail, l'insertion par le sport, ça c'est vraiment des disciplines qui me plaisent énormément et c'est vraiment que c'est des combats de tous les jours.
2: Bon, vous semblez avoir donné votre flamme finalement au rugby fauteuil, hein, maintenant on va y venir, c'est le cœur de l'émission. Vous gardez de bonnes relations avec vos ex, le paranatation et le basket fauteuil ?
0: Alors j'ai toujours beaucoup d'admiration pour tous ceux qui continuent dans cette voie-là. Je regarde, j'encourage. Le basket, c'est encore ma passion jusqu'à l'année dernière. J'ai eu un petit problème de santé, donc je peux plus trop pratiquer le basket, mais je continue à pratiquer le rugby à un plus bas niveau, mais à prendre toujours du plaisir. Donc
2: Bon, Riyad Salem, place à votre activité entrepreneuriale. Vous organisez une première mondiale du 1er au 5 décembre prochain à Paris, où vous poursuivez vos multiples activités, je l'ai dit. Notre expert entrepreneurial entend bien vous challenger depuis son fauteuil du studio dans Sud Radio.
0: Quand c'est en fauteuil, ça va. On maîtrise.
3: Riyad, vous allez disposer d'une minute, hein, c'est la règle du jeu dans notre émission, pour présenter justement en l'occurrence votre projet. Louane, qui est à la technique, va vous mettre un petit chrono dans les oreilles et puis il y aura un gong à la fin pour vous dire que vous êtes à la minute. Soit vous aurez arrêté avant, soit après, mais elle vous arrêtera sinon. Vous êtes prêts ? C'est à vous.
2: C'est parti, top. Allez-y.
0: On organise les premiers championnats du monde de rugby fauteuil. Un projet historique, c'est une première mondiale. on a décidé d'être sur l'axe des femmes parce que les Jeux paralympiques, aujourd'hui, il n'y a que les hommes, c'est mixte. Et l'IPC veut féminiser aussi la discipline. Donc là, on cherche des partenaires, tout type de partenaires, que ça soit financier, logistique, bénévole, médiatique. Donc je compte sur vous sur le côté médiatique. Et vous êtes tous les bienvenus, c'est à Al Carpentier, du 1er au 5 décembre 2026. Donc voilà, si vous voulez offrir un beau cadeau de Noël à la France, faites en sorte que la sélection française brille, rayonne et peut-être amène une médaille.
2: Génial! Bing sur le gong. Riyad Salem, on est donc prêt. Ouvrons la feuille de match. Avec vous Thomas Binet, Riyad Salem doit attirer du monde et fédérer autour des premiers championnats du monde de l'histoire de rugby fauteuil féminin du 1er au 5 décembre prochain à la halle Georges Carpentier à Paris dans le 13e arrondissement. Vous, l'incarnation du marketing entrepreneurial, il compte sur vous Thomas Binet.
3: Oui, j'entends bien Frédéric. Bon, bah, il nous l'a expliqué hein, dans sa minute dédiée, c'est aujourd'hui sa problématique, c'est de faire financer cette opération. Alors, il est déjà très avancé quand même, hein. On dirait on est proche de l'échéance aussi, sauf erreur de ma part, et je parle sous son contrôle, le budget est d'1 million d'euros, hein, faut mettre les chiffres en face, et il vous reste à trouver 200 000. On est exact. D'accord. Voilà. Donc c'est ça l'enjeu du moment. Ça va être dans quelques semaines. Donc c'est vrai que il l'a dit, mais je vais le dire à mon tour, et je pense qu'on le dira jusqu'à la fin de l'émission. Il faut les aider. Il faut les aider parce qu'encore une fois, on est sur quel sujet? On est sujet sur le sport, le handicap, le féminin, etc., etc. C'est une première. Donc, c'est vrai que c'est pour nous très important et c'est sous le haut patronage de la présidence de la République, accessoirement.
0: Exactement. On a obtenu le courrier là cette semaine et vraiment ça fait énormément de bien de savoir que la France soutient au plus haut niveau cette compétition, cette première mondiale.
3: Alors, si la France soutient, il faut que les entreprises et les Français soutiennent.
2: Oui, Thomas Binet. On est d'accord. Alors, souvent, vous savez, Riyad, avec Thomas, on évoque le RSE de son monde des entreprises. C'est vrai que là, le handicap est un vecteur fort dans le RSE, le sport féminin également. On va dire que toutes les conditions sont requises pour attirer les entreprises, vous confirmez, Thomas, même si la conjoncture économique actuelle est... pas très bonne.
3: Oui, et le handicap également. Alors, j'aime pas dire ça parce que ça laisse entendre qu'on pourrait défiscaliser là-dessus. Je trouve que la motivation n'est pas la bonne, si je peux me permettre, même si c'est un avantage effectivement pour une entreprise. Je pense que la première des motivations, c'est d'accompagner un mouvement et derrière, effectivement, s'il y a de la défiscalisation, pourquoi pas. Mais je pense que la
2: ça,
3: première
2: aujourd'hui,
3: des choses...
2: il y en a pas. Il faut que
3: si on peut en avoir. On peut en avoir sur un certain nombre de choses ou obtenir des aides, etc. pour les entreprises. Et effectivement, vous avez raison. La politique RSE, c'est quelque chose qui est mis en avant. Alors peut-être pas par toutes les tailles d'entreprises, on va pas se raconter d'histoire. C'est vrai que c'est les grandes entreprises généralement qui ont recours à cette approche parce qu'évidemment ça donne une certaine aussi image, au-delà d'avoir une vocation, ça donne une certaine image de leurs entreprises.
2: Bon. Comment Riyad Salem, on a le temps, hein, on va évidemment rentrer dans le vif du sujet de cette compétition, mais comment l'après Jeux paralympiques de 2024, dont vous avez été l'un des co-organisateurs, enfin membre de l'organisation, a permis de développer la pratique, le suivi du sport paralympique?
0: Alors, c'est vrai que souvent on entend parler de, il y avait une telle attente après ces Jeux, que beaucoup de gens sont déçus. Et c'est vrai qu'à un moment donné, ça reste des Jeux paralympiques. C'est pas elle qui fait les lois dans un pays, ou alors c'est pas elle qui maîtrise, qui régule l'économie mondiale, les crises. Bon. Et c'est vrai que je bénéficie de l'héritage des Jeux. Aujourd'hui, on est pendant des années, on a fait la Women's Cup, qui était le seul et unique tournoi international féminin, et on était dans un gymnase scolaire.
2: De rugby fauteuil.
0: De rugby fauteuil. Ouais. Et depuis les Jeux, en 2024, la mairie de Paris a été vraiment à fond avec nous, nous a donné la salle Georges Carpentier. Et ça,
2: c'est une halle historique où il y a eu des grands matchs de handball, par exemple, etc.
0: C'est un des gymnases historiques de la ville de Paris. Je pense que si on n'avait pas eu les Jeux, je pense qu'on serait encore dans notre gymnase scolaire, alors que là, c'était une aubaine, une opportunité de fou. Je pense que les Jeux paralympiques ont apporté une autre image du paralympisme que le peuple français ou que les politiques ne tenaient pas compte. Et là, quand on parle à des politiques ou on parle à des médias ou des choses comme ça, ils savent l'impact que ça a aujourd'hui d'organiser un événement paralympique. Et on le voit dernièrement avec les championnats d'Europe de cécifoot à Strasbourg.
2: Ah, ça a été une grande réussite. Ça a été diffusé chez nos confrères de France Télévisions.
0: Exact. Ouais. Et donc tout
2: la
0: ça.
2: La France gagne en plus.
0: Voilà. Exactement. Donc c'était vraiment le top du top. Donc on voit maintenant qu'il y a un intérêt. Donc si on accompagne les personnes, les organisateurs d'événements paralympiques ou handisport ou sport adapté, on a un résultat au niveau des médias.
2: Thomas Binet, ça a été une belle opération, hein, parlons business, c'est votre métier. Les entreprises qui s'étaient engagées dans les Jeux paralympiques...
3: Oui, alors c'est vrai que c'est sur le moment, vous l'avez dit, hein, sur le moment, c'est d'abord les Jeux olympiques ont été un véritable engouement en France, paralympiques aussi. C'est après que c'est toujours un peu décevant, mais c'est pas la première fois qu'on a des opérations sportives qui s'avèrent être un peu moins séduisantes par la suite.
2: Alors, justement, la suite, on y est. Voilà le son du buzzer. Celui qui annonce la mi-temps de champion du sport au business. Dans un instant, Thomas Binet conseillera notre invité Riyad Salem ou quand une légende du parasport français relève le défi d'une première mondiale. C'est l'opération Jouons Ensemble cette semaine avec l'Arcom sur Sud Radio. À tout de suite, on reparle de ces championnats du monde de rugby fauteuil féminin en France.
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2: De retour dans Champion du sport au business avec le multiple champion d'Europe de paranatation, de basket fauteuil et de rugby fauteuil, Riyad Salem, une figure légendaire du parasport français qui nous honore de sa présence en cette semaine Jouons Ensemble organisée par l'Arcom dans les médias et donc sur Sud Radio. Notre expert entrepreneurial, Thomas Binet, le challenge pour son activité entrepreneuriale majeure de cette fin d'année 2026, une première mondiale, Thomas.
3: Oui, parce que Riyad est avec nous ce soir pour nous parler justement du premier championnat du monde féminin de rugby fauteuil qui se tiendra du 1er au 5 décembre 2026 à Paris, à la halle Georges Carpentier, boulevard Masséna, dans le 13e. Et il est avec nous pour nous en parler, c'est une chose, mais aussi pour faire connaître cet événement et rechercher des partenaires, parce que sur un budget d'1 million d'euros, il faut encore, pour boucler ce projet, trouver 200 000 euros. Donc c'est important.
2: Riyad, je vous demande quand même un exercice pas simple avant, en quelques mots, le rappel des règles, parce que rugby fauteuil, quand on sait comment on fait du rugby, par exemple, pour plaquer ou alors pour marquer un essai. Alors, les règles succinctes, bien sûr.
0: Alors, il faut vraiment détacher des règles du rugby traditionnel.
2: Voilà.
0: C'est un sport vraiment qui s'est adapté au handicap des personnes. Et donc, on sait quand on est tétraplégique, il y a des niveaux de tétraplégie. Il y a des gens, ils ont plus de triceps, de biceps, d'abdos. Et donc, pour faire des rotations, des choses comme ça. Donc, c'est un mélange de hockey, de football américain, de rugby, de basket, de hand. Ils ont pris tous les sports co et ils ont secoué tout ça. Ils ont sorti le rugby fauteuil. Donc on est 4 contre 4 sur un terrain de basket. On doit passer la ligne entre deux plots qui permet de marquer l'essai.
2: Oui, la ligne d'essai, voilà traditionnelle.
0: Et on a un temps sur toutes les étapes du terrain.
2: Alors je dirais pas que tous les coups sont permis, mais c'est quand même costaud, c'est rock'n'roll.
0: Alors on a le droit quasiment presque tous les coups avec le fauteuil. Mais on n'a pas le droit de toucher l'adversaire physiquement.
2: Bien sûr. Mais tous les coups sont permis avec le fauteuil.
0: Avec
2: comme
0: le fauteuil.
2: Allez, justement, place au coach. Thomas Binet, Riyad Salem, donc, organise un événement international inédit. Sa mission consiste d'abord à mettre la lumière sur ces championnats du monde de rugby fauteuil féminin du 1er au 5 décembre prochain à Paris. Comment faire?
3: Alors, justement, déjà, on va regarder comment il a commencé à faire. Parce qu'on est quand même à quelques semaines de l'événement. Donc, on imagine bien que beaucoup de choses ont été faites. Et la preuve étant, d'ailleurs, ils ont déjà trouvé 800 000 euros sur 1 million d'euros, que nécessite ce budget. Alors, justement, c'est ma première question pour vous, Riyad. Quels sont les types d'entreprises qui vous font confiance dans cette première mondiale?
0: Eh bien écoutez, on a des grandes entreprises qui nous soutiennent depuis quelques années avec la Women's Cup. Donc on a AXA, on a Engie, on a Andros, on a... là j'ai pas toutes les entreprises en tête.
3: Il y en a un certain nombre.
0: Il y en a un certain nombre. Après, il y a des petites structures. Évidemment, il y a la mairie de Paris, il y a l'État, il y a la région.
2: Donc les institutionnels, les gros investisseurs sont là.
0: Voilà. Et après, il y a les fondations. Et là, par exemple, on a la fondation Malakoff aussi qui nous soutient. On a le Stade français et on a envoyé une bouteille à la mer à la Ligue de rugby et à la Fédération française de rugby.
2: Ah, donc ils nous écoutent, c'est la chaîne du rugby, allez-y.
0: Je sais, j'espère qu'ils vont être à nos côtés pour pouvoir donner de la force à cet événement. Donc voilà, on essaye de vraiment d'embarquer tout le monde dans cette aventure. Voilà. Tous ceux qui peuvent faire quelque chose, on est preneurs.
3: Alors, il reste 200 000 euros à trouver, soyons concrets. Ces 200 000 euros peuvent être financés tant par du partenariat pour lequel vous proposez des solutions de communication que sur du mécénat, soyons aussi très clairs. Et le mécénat, pour que les gens fassent bien distinction entre le sponsoring et le mécénat, c'est que le mécénat, on finance, mais on n'attend pas d'exposition médiatique en contrepartie.
0: Exactement. C'est-à-dire que là, on a pas mal de mécènes. C'est vrai que le budget, il a été pris, parce que en grosse partie par des mécènes. Donc ils nous apportent des solutions. Là, on essaye encore de travailler avec des équipes qui pourraient nous prêter des véhicules ou une association de chauffeurs qui nous soutient. C'est vrai que là, le mécénat, c'est plus, il y a pas de retour, c'est très limité au niveau du retour à l'image. Alors que le sponsoring, c'est cadré, il y a des montants et il y a un retour sur l'investissement. Et on a trouvé une troisième voie qui est la voie des tout ce qui est secteur protégé, donc des EA et des ESAT. Donc il y a des boîtes, ils ont des budgets par rapport au handicap et ils peuvent nous aider à financer la restauration, l'imprimerie, le textile, voilà.
2: Oui, parce qu'il y a toute la partie logistique et justement je voulais quand même faire un clin d'œil, Riyad Salem, au CAP Sport Art Avenue Amitié.
0: Aventure Amitié, ouais.
2: Voilà, SAAA 3A, votre club rue de Lourmel dans le 15e arrondissement de Paris, il vous sert un petit peu de QG pour vos activités ou parce que c'est un peu votre cœur qui est là. Hein.
0: Bah écoute, c'est un rêve de jeunesse. On était une bande de copains handicapés et non handicapés et on s'est dit on veut remonter un club de basket. Et au final, on avait tous des passions et des engagements différents. On s'est dit on va se faire un. On va réunir nos passions, c'est pour ça qu'on a un nom un peu bizarre, Cap Sport Art Aventure Amitié. Ouais. Dans le mot handicap, on a pris le mot cap, qui était la direction à suivre. Le défi, t'es cap, t'es pas cap. C'est pas parce que t'es handicapé que t'es pas capable. Mmh. Puis on était à la capitale, donc ça tombait bien. Donc le sport, nos premiers amours. L'art, c'est parce qu'on avait des copains et des copines trop lourdement handicapés, mais aujourd'hui c'est pas le cas. Il y a des gens qui sont plus branchés art et qui viennent dans cette section. Moi, je faisais beaucoup d'humanitaire et de solidarité internationale, donc on a gardé le mot aventure. Mais le mot aventure, il s'est transformé dans l'organisation d'événements. Et l'amitié, c'est le ciment de tout ça, puisque le mouvement sportif, dans le mouvement olympique, le mot amitié est une des trois valeurs cardinales.
2: Donc ce club, finalement, qui sert un petit peu de base à ce projet magnifique. Donc, Thomas Binet, là, il va falloir proposer, Thomas, parce que vous avez les entreprises, vous avez du lourd, vous avez un club, vous avez la volonté. Alors, qu'est-ce qu'on fait?
3: Et 200 000 à trouver. Et 200 000 euros à trouver.
2: Monsieur.
3: Soyons pragmatiques. Bon, alors, on peut toujours penser qu'on peut trouver un annonceur à 200 000 euros. Hein. Soyons clairs, ça se trouve, effectivement. Sauf que le temps qui vous est imparti est quand même un peu compté, très objectivement. Nous sommes globalement mi-octobre, c'est début décembre, et donc, par la force des choses, le temps de tout boucler, ça va être plus compliqué. Alors, moi, je vais essayer d'axer ma préconisation sur le jour J, sur le digital, sur des choses qui ne sont pas figées. Et c'est pour ça que j'ai le sentiment qu'on peut aussi aller vers une liste d'entreprises qui sont des entreprises avec des budgets beaucoup plus mesurés, 10 000, 15 000, 20 000 euros, vous voyez, donc ça en fait on va dire entre 10 et 20, et ça peut aussi aller ouvrir à d'autres types d'annonceurs. Et en revanche, pour cela, on va leur proposer plutôt une démarche d'investir l'événement, après avec des collaborateurs sur des invitations, du collectif, plutôt que de la communication. Communication publicitaire, c'est de la communication networking réseau, prévoir des choses pour les accueillir et là leur vendre en fait l'événement le jour J. Qu'est-ce que vous en pensez?
0: Que du bonheur, coach. C'est très bon. Ça me va.
3: Après, faut le faire. On est d'accord.
0: Faut le faire, ouais. C'est... Non, mais c'est vraiment une très bonne stratégie.
2: Il y a beaucoup de gens dans l'organisation à vos côtés. Vous avez plusieurs collaborateurs.
0: Alors, on a des collaborateurs qui sont qui ont double mission. Donc, ils vont vivre l'association au quotidien et en même temps, ils sont sur l'organisation. Donc, c'est vrai que des fois, c'est pas forcément évident au niveau de l'espace-temps. Ouais. Donc, on cherche aussi des bénévoles qui ont du talent à nous offrir.
5: Ouais. Thomas. Donc, moi, je pense que c'est ce qu'il faut engager parce que le temps est court et par définition, ça va être beaucoup plus compliqué de repartir dans des logiques et vous l'avez vécu depuis le moment de cette idée initiale et les rendez-vous, les réunions, tout ce que ça implique à la recherche de partenariats. Là, on va sur des budgets plus mesurés. Donc, je crois que c'est beaucoup plus simple. Faut faire des appels à travers le digital aussi, à travers la radio. Votre présence ce soir le justifie et l'explique et permettre justement à ces entreprises de venir vous rejoindre. Et de leur vendre surtout du package présentiel plutôt que, j'insiste sur l'idée, plutôt que de la communication habituelle qui est des présences de logos sur des affiches, sur des tracts, enfin sur tout ce qu'on a toujours en tête dans ce genre d'événement. Donc je crois que c'est là-dessus qu'il faut aller. Il faut établir évidemment des listes, il faut investir, je le disais, les réseaux sociaux pour commencer à raconter les histoires, évidemment, de cet événement. Il faut feuilletonner, hein, faut y arriver, pas simplement par une communication qu'on a l'habitude de voir, qui sont des affiches de métro, de l'abribus, etc. Il faut investir le digital. C'est une clientèle qui est là-dessus aussi, très fortement.
2: Riyad Salem, est-ce que honnêtement, vous imaginez... Donc, il y a combien d'équipes au total ?
0: Alors, il y a 6 équipes ouais. dans les championnats du monde. Mmh. Et après, il y a une vingtaine de nationalités sur la Women's Cup. Bon, c'est un peu particulier, mais ça permet à toutes les filles de pouvoir vivre une expérience internationale à très haut niveau.
2: D'accord, parce que ça va générer du monde. On imagine que il y a quelques accompagnants qui vont venir. On peut parler de supporters, mais bon, si on fait les supporters viennent de tous les pays, ça fait un peu football. Et bon, faut pas rêver non plus.
0: Non, hein, on n'en est pas là encore.
2: Les volleyeurs, les handballeurs vous diront la même chose. C'est difficile, ouais. Voilà. Mais est-ce que vous attendez beaucoup de monde? Est-ce que ça sera finalement un événement vu?
0: Alors, ça sera un événement vu sur les réseaux sociaux. On a France Télé aussi qui va couvrir les matchs de la sélection française. On a l'éducation nationale avec le rectorat de Paris-Île-de-France qui vont nous envoyer des scolaires. Et on est dans plusieurs réseaux de centres de rééducation avec Handisport et avec les maisons de retraite et les EHPAD qui vont ramener du monde. Mmh. Et on voit avec la ville de Paris sur tout ce qui est les centres de loisirs et tout un peu le secours populaire et les autres organisations qui gère un petit peu du public pour pouvoir faire venir du monde.
2: Bien, alors ben justement, la photo finish arrive. Riyad Salem, champion omnisport paralympique, relève le défi d'organiser les premiers championnats du monde de rugby fauteuil féminin du 1er au 5 décembre prochain à Paris. Thomas Binet, on vient d'entendre Riyad qui nous dit ça va bouger, va y avoir du monde. C'est le moment de faire la synthèse de vos préconisations. Coach, c'est comme ça qu'il vous a appelé Riyad.
5: Ouais, écoutez, je prends. Donc l'idée, c'est évidemment sur un budget d'un million de récupérer les 200 000 qui nous manquent afin de leur permettre non pas de faire exister l'événement, car il existera, soyons précis, mais de le faire exister dans de très bonnes circonstances, avec tous les moyens nécessaires. La préconisation, elle est très simple, c'est ces 200 000, on va ouvrir plutôt vers des tailles d'entreprise un peu inférieures à celles qu'il a l'habitude d'avoir. C'est des budgets entre 10 à 20 000 euros. En revanche, on essaie d'orienter sur le jour J de l'événement, enfin en l'occurrence du 1er au 5 décembre, de manière à ce qu'il y ait la possibilité de recevoir des collaborateurs, des clients, des invités, bref, avoir quelque chose de beaucoup plus présentiel et en amont de feuilletonner aussi auprès justement de toutes ces entreprises pour qu'elles puissent avoir connaissance de cet événement et vous contacter pour voir le parrainer et l'accompagner.
2: Et puis bien sûr, comme vous venez de l'entendre sur Sud Radio, les médias sont là. Thomas Binet, rendez-vous la semaine prochaine pour Champion du Sport au Business.
5: Toujours présent, Frédéric.
2: Merci et bravo Riyad Salem, Sud Radio, Radio du Rugby, ne peut que vous soutenir et vous relayer dans l'organisation des championnats du monde de rugby fauteuil féminin du 1er au 5 décembre prochain à Paris. Je fais passer le... Mais ils sont déjà à fond hein, dans les bureaux là, de Sud Radio.
0: Oui, on va... Oui, alors j'ai quand même déjà commencé à faire quelque chose. Coach, on a fait un crowdfunding sur Hello Asso.
2: C'est
5: financement participatif. Bravo.
2: Bon, super. Allez, on se tient au courant. On ne vous quitte pas, Riyad Salem, en tout cas. Merci à toute l'équipe de Champions du Sport au Business. Elvin Di Fazio, Anthony Urvois et également Louane Pucé. Tout de suite, on retrouve Anthony Martin-Smith. Faut que ça change.
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1: Très belle soirée à vous, à l'écoute de Sud Radio, je suis ravi de vous retrouver pour Faut que ça change. Vous savez, 18,2 millions de personnes sont en situation de handicap, 11 millions les accompagnent en qualité d'aidant, et puis alors je ne parle même pas des aimants, non pas les gens qui sont aimantés, mais plutôt celles qui aiment. Monsieur et madame, tout le monde, on a des proches autour de soi, eh bien, qui subissent, qui vivent le handicap d'un proche. Eh bien, cette personne-là aussi, il faut les comptabiliser. Ça fait près d'un Français sur deux quand on y pense. Mathéo Lamblot.
29: Bonsoir Anthony, bonsoir tout le monde.
1: Je vous ai pas dit bonsoir, je voulais que vous réagissiez à ce que j'étais en train de dire.
29: Moi je vous dis bonsoir. Je commence déjà par dire bonsoir.
1: Vous avez bien raison. Ça va bien?
29: Très bien et vous?
1: Ça va. Comment se passe votre semaine dans les vraies voix qui écoutent la France?
29: Très bien, je suis très bien accompagné par,
1: Philippe David.
29: Un professionnel exemplaire, Philippe David.
1: Et puis ses blagues.
29: Oui, ses blagues.
1: Oui, qui parfois sont rigolotes.
29: Parfois, toujours rigolote.
1: Oui, allez, c'est vrai. Bonsoir Julie Plessia.
30: Bonsoir, bonsoir à tous.
1: Je suis ravi de vous retrouver autour de cette table. On va accueillir nos deux compères qu'on a déjà reçus en début de mois de septembre. Mathieu Juglar. Pardon, bonsoir.
31: Bonsoir Anthony, bonsoir.
1: J'ai du mal avec les prénoms, c'est samedi soir, c'est normal.
31: Il faut croire.
1: Vous êtes président de l'association Voir Ensemble, une association qui accompagne les personnes déficientes visuelles, et puis par éthique journalistique, je suis obligé de préciser que j'en suis un des administrateurs, mais c'est absolument pas pour ça que je vous invite, c'est parce que vous avez un regard aussi en tant qu'avocat au barreau de Paris, vous êtes pénaliste et spécialisé aussi en droit des affaires. Lucas Granit, bonsoir à vous.
32: Bonsoir Anthony.
1: Vous êtes directeur de l'école de Chienguil, le centre indépendant des éducation, chien guide du cœur. J'avais pas plus court, mais merci d'être là également. Et justement, on va parler de chien guide ce soir, mesdames et messieurs. On en a déjà parlé la dernière fois, mais là, sous un angle différent. Vous avez probablement déjà donné ou avez été appelé pour donner à des écoles de chien guide. Comment savoir où va réellement votre argent? Comment savoir si l'argent que vous donnez va réellement dans l'éducation d'un chien guide? Eh bien, on va en parler avec nos invités. Tout de suite, faut que ça change.
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1: Et avant de donner la parole à Julie Précia, qui a une question coup de poing, visiblement, je veux saluer Louane et Enzo, qui sont à la réalisation de cette émission. C'est l'avant-dernière de Louane. Ça me fait un petit pincement au cœur, mais Enzo tâchera de reprendre la relève, je l'espère, avec talent. En tout cas, on lui met un peu de pression sur les épaules, ça lui fera pas de mal. Julie, votre question coup de poing.
30: Alors, un petit peu. Lucas, c'est bien.
1: Lucas Granit.
30: Lucas Granit, c'est bien que tu sois présent aujourd'hui pour vous poser la question.
1: Vous respectez rien. Vous dites tout le temps tu, hein. Non. C'est fou ça.
29: Elle a dit c'est bien que tu sois présent pour lui poser la question.
30: Oui, j'ai dit les deux, en fait j'équilibre.
1: Vous ne respectez
30: c'est
1: rien.
30: Quand elle me fait entre la familiarité. Sur deux. Bon, qui
1: vous savez
30: qui
1: qu'en radio, on vous voit les gens.
30: Exactement, mais bon, alors du coup, quand même, question
1: alors,
30: coup de
1: Granit,
30: point.
1: Question coup de point. Excusez-nous mesdames et messieurs, mais on vous invite chez nous, dans le studio, avec nous, voilà.
32: Je vous écoute madame Brescia.
30: Lucas Granit, pourquoi faut-il encore financer les chiens guides par les dons?
32: Eh bien ça c'est une bonne question, c'est-à-dire que le modèle économique des écoles de chiens guides repose en grande partie sur la générosité du public. Aujourd'hui, on a évidemment des financements privés qui peuvent venir de sociétés, d'entreprises, mais les financements publics sont de plus en plus rares et en même temps, je crois que tous les financements publics sont de plus en plus rares pour toutes les associations.
1: Rapprochez-vous du micro parce que ça, on vous entend pas très bien.
32: Est-ce que c'est mieux?
1: Beaucoup mieux.
32: Beaucoup mieux. Ouais. Donc voilà, les financements publics se rarifient et je crois que on parle aujourd'hui du chien guide évidemment, mais on peut même l'élargir au modèle associatif, et toutes les associations dépendent de dons et dépendent du modèle de dons. Jules pourrait même bien nous en parler.
1: Oui, rapprochez-vous encore plus du micro, parce que du coup, ça coupe un peu quand vous parlez. Mathieu Juglar, justement, est-ce que c'est vraiment au don de se substituer, en tout cas monsieur, madame, tout le monde, de se substituer à l'obligation de l'État ?
7: Alors, déjà, l'État a-t-il une obligation ? On pourrait en débattre pendant des heures. En tout cas, c'est vrai que les dons qui sont faits permettent aux personnes déficientes visuelles de bénéficier d'un chien guide gratuitement. Quand je dis bénéficier d'un chien guide, j'entends bien par là que le chien est remis mais n'est pas donné, c'est-à-dire que c'est un chien qui va être confié à un maître, pour cette simple raison que si jamais le binôme maître chien guide ne fonctionne pas bien, on va pouvoir mettre fin à ce contrat qui est passé entre l'école et le chien. Il peut ne pas bien fonctionner pour des tas de raisons, hein, qui sont parfois totalement indépendantes, et de la volonté du maître, et de celle du chien, et de celle de l'éducateur. C'est et ça existe, malgré tout le professionnalisme des écoles, malgré toute la bonne volonté des maîtres. C'est parfois une erreur de casting. Le chien et le maître ne s'entendent pas, ne sont pas compatibles, et on a fait une erreur, ce qui peut malheureusement arriver.
1: 66%, c'est ce que promet la déductibilité d'un don sur vos impôts. C'est finalement là que réside, j'ai envie de dire, la contribution de l'État, et quelque part se cache derrière ça. Et c'est pour ça qu'il n'y a pas de prise en charge du chien guide comme du chien d'assistance par la sécurité sociale, Lucas Granit.
32: Ouais, je pense qu'on peut le voir comme ça. On est l'un des pays où il n'y a pas de prise en charge. Je parlais il y a peu avec une école de chien guide allemande, où là-bas, les chiens sont intégralement financés par l'équivalent de leur sécurité sociale.
30: C'est fou, seulement ça. 1% des personnes aveugles ou très malvoyantes bénéficient d'un chien guide. Combien ça coûte un chien guide ?
32: Un chien guide, on est aujourd'hui plutôt entre 35 et 40 000 euros. C'est un coût moyen. La raison, elle est évidemment financière sur ce 1% de bénéficiaires. Elle est aussi technique. Il faut pas non plus l'ignorer. Tout le monde ne veut pas bénéficier d'un chien guide et tout le monde ne peut pas bénéficier d'un chien guide. Mais effectivement, il y a un trou dans la raquette, notamment sur ce manque de prise en charge du coût du chien, ce qui fait que les écoles sont contraintes par leurs possibilités financières et notamment leurs possibilités d'embauche pour embaucher les éducateurs.
10: J'allais y venir justement. Combien de chiens guides sont formés chaque année ?
32: Alors en France, c'est un petit peu compliqué de le dire, mais globalement, on peut estimer entre 250 et 260 chiens par an.
10: D'accord.
32: Formés et remis. Hein, on va plutôt parler remis parce que formés, il y en a un petit peu plus, je pense.
1: 250 chiens pour combien de bénéficiaires au total ?
32: Bah justement, là, on va parler de 250 chiens formés pour.
1: Parce que dedans, j'imagine qu'il y a les chiens réformés pour la retraite. Forcément, il y a des renouvellements.
32: Ouais, bien sûr. Alors, il y a des renouvellements, évidemment. Il y a combien de nouveaux bénéficiaires, vous voulez dire ?
1: Ouais.
32: C'est compliqué de répondre à cette question. Je sais pas.
1: On a pas de proportion ?
32: Non, je me rends pas compte. J'ai une proportion chez moi, en interne.
1: Ouais. Vous faites combien de chiens, par exemple ?
32: Nous, on est entre 12 et 15 chiens par an. En termes de renouvellement, on est sur du 60-40. On est sur du 60% de renouvellement, puisque évidemment les gens, une fois qu'ils goûtent, ils veulent plus me quitter, et 40 pour des primo demandeurs ou des nouveaux qui viendraient rejoindre notre structure en ayant eu un chien ailleurs avant.
1: Mathieu Juglar, est-ce que le rôle des associations comme celles que vous dirigez, c'est aussi d'accompagner des structures comme des écoles de chiens guides, parce que vous êtes quand même une grosse structure parmi aujourd'hui les plus grandes sur la question de la déficience sensorielle, si ce n'est la plus grande d'ailleurs en France.
7: Oui, alors c'est vrai que Voir Ensemble est une structure qui compte 2000 adhérents et 2000 bénéficiaires.
1: 4000 personnes
7: au
1: total.
7: 4000 personnes suivies, accompagnées quotidiennement. C'est vrai que c'est beaucoup. Alors, jusqu'à présent, le chien guide restait un peu dans son univers associatif, parce que c'est quand même, d'abord c'est quelque chose où il faut avoir des professionnels extrêmement compétents, dont il faut bien admettre qu'ils sont mal payés. Et c'est peut-être aussi alors les chiens bien sûr sont des professionnels mais les gens qui les forment sont également des professionnels. Alors les chiens ne sont pas mal payés, du moins je l'espère qu'ils ne le soient pas, et qu'ils soient bien nourris et bien traités, mais les professionnels, c'est vrai que c'est 4 ans d'études et commencer au SMIC après 4 ans d'études, post-bac, c'est un peu dur.
4: Ouais. Bon, c'est un peu la réalité de beaucoup de métiers.
7: Et c'est malheureusement la réalité de beaucoup de métiers. Ouais. Mais il faut bien dire qu'il faut, quand on est éducateur de chien guide, une expertise psychologique s'agissant des humains et s'agissant des chiens. Donc, c'est tout de même très compliqué. C'est la raison pour laquelle je pense que nos structures, type Voir Ensemble, mais également d'autres maisons, que je ne nommerai pas, sont restées un peu éloignées du chien guide, tout en reconnaissant évidemment les mérites de cette technique d'accompagnement et d'autonomie. C'était tellement technique que on a bien admis qu'on ne savait pas faire. Ça ne veut pas dire qu'on ne soit pas capable à un moment ou à un autre, et c'est peut-être d'ailleurs l'avenir, qu'on ne soit pas capable d'accompagner des

0: Pour être parfaitement transparent, notre association dépend du don, mais dépend aussi du mécénat. Et nous ne présentons pas l'entièreté des qualités pour répondre aux critères du don de confiance uniquement par rapport au quota de dons privés reçus chaque année. En tout cas, quota budget. Par contre, vous avez un label des écoles de chiens guides qui vous permet déjà d'identifier que la structure est une structure identifiée dans un répertoire national.
1: Comment s'appelle ce label ?
0: Tout simplement, c'est le label école de chiens guides d'aveugles. Il est très simple, hein, c'est un label préfectoral qui est délivré à chaque association qui répond à un certain nombre de critères lui permettant de remettre les chiens guides aux personnes déficientes visuelles par l'intermédiaire de professionnels qualifiés.
2: Allez, on revient dans un instant, toujours avec Lucas Granit, directeur de l'école de chiens guides CIU, Chiens Guides du Cœur, et puis Mathieu Juglar, avocat au barreau de Paris, pénaliste et spécialiste en droit des affaires, et également président de l'association Cœur Ensemble, toujours avec Julie Précia et Matteo Lamblo, Louane et Enzo à la réalisation. À tout de suite sur Sud Radio.
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2: Je peux vous assurer, mesdames et messieurs, que c'est pas triste pendant qu'on n'est pas avec vous à l'antenne. Ambiance survoltée dans ce studio entre Matteo Lamblo qui est là, Julie Précia, indomptable, Mathieu Juglar. Je rappelle, vous êtes président de l'association Voir Ensemble et également avocat au barreau de Paris, pénaliste et puis spécialiste en droit des affaires. Vous n'avez pas plus court que sur votre carte de visite. Lucas Granit, c'est pas mieux d'ailleurs, directeur de l'école Chien Guide du Cœur, du Centre indépendant d'éducation et de Chien Guide du Cœur, pardon. Vous aussi, c'est assez long.
0: Je concours
2: avec mon ami Mathieu. On parle justement, mesdames et messieurs, de Chien Guide ce soir. Comment donner en confiance ? Probablement, vous êtes-vous déjà vu proposer de donner pour des chiens guides ou des chiens d'assistance. Comment savoir si votre argent va réellement à l'éducation des chiens que vous pensez financer ? On en parlait en première partie d'émission, on va continuer d'en parler tout de suite. Et puis je salue Louane et Enzo qui sont à la réalisation. Faut que ça change.
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8: Il fait la promotion.
7: C'est mon métier.
2: 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Je sais pas, j'avais ce mot écousse, latin ouais. qui revenait. Il est samedi soir, mesdames et messieurs. Nous sommes samedi soir. Je suis très, très fatigué de cette semaine.
1: Les places sont limitées, je crois.
2: Les places sont très limitées. 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
8: Mmh. On y est allé il n'y a pas longtemps.
2: Oui,
8: on avait même fait une émission.
2: Oui, je suis même monté sur le rocher du Roi Lion, d'ailleurs. Allez, on arrête de raconter ma vie. On va continuer à parler de nos amis les chiens guides. Moi, j'ai une question, Lucas Granit. Très souvent, j'entends dire que les chiens guides sont maltraités.
0: Ah, c'est très souvent. Moi, je l'entends pas, mais. Vous devez peut-être l'entendre.
2: Les animalistes, notamment, qui disent que c'est cruel d'exploiter des chiens guides et des chiens d'assistance pour.
0: C'est vrai que c'est une remarque qui peut être faite. Alors,
2: pour guider les aveugles.
0: Je pense quand même pouvoir dire aujourd'hui que nos chiens guides sont respectés, ça c'est sûr. Heureux, je l'espère. En tout cas pour la plupart, et que nos bénéficiaires, qui sont les maîtres finaux de ces chiens, sont sensibilisés, formés à la bientraitance de leurs chiens, qui passe évidemment par la réponse à leurs besoins vitaux, hein, évidemment, leur donner à manger, leur donner à boire.

0: aussi à des besoins un peu
1: On les exploite pas quand on leur met le harnais, quand on leur donne des ordres, quand on les fait travailler toute la journée. C'est pas dur pour le chien, ça?
0: Bah, déjà, le temps de travail d'un chien guide, il est quand même assez limité, il est assez court, puisque le chien guide, il va travailler que lorsque le maître est en déplacement.
1: Et est-ce qu'il travaille vraiment?
0: Ça, c'est une bonne question, qui peut appeler plusieurs réponses, parce que d'un bénéficiaire à l'autre, ça peut évidemment, le travail va être plus ou moins difficile. Néanmoins, notre rôle en tant qu'association, en tant que formation de chien guide, c'est de trouver les moyens pour que le chien prenne plaisir et y trouve son compte. Nous, on essaie, en tout cas dans la mesure du possible, de travailler nos chiens de façon raisonnée. On n'a aucun moyen ni outil coercitif.
1: Donc on ne frappe pas les chiens.
0: On a arrêté, ça fait 30 ans que l'association existe, ça fait 30 ans qu'on a arrêté.
1: On
0: n'a jamais commencé.
1: D'accord. Qu'il y a quand même eu des cas qui ont été rapportés d'écoles qui utilisaient des méthodes coercitives contre
0: leurs
1: animaux.
0: Mais bien sûr, et tant bien même tant bien même on peut aussi parler du chien de compagnie. Est-ce que tous les chiens de compagnie sont heureux? Chiens de compagnie.
1: Alors plus les chiens sont agressifs, plus visiblement ils ont eu un épisode violent dans leur vie.
0: On peut le penser, en tout cas.
2: Et quand on fait un don, Lucas Granit, on finance quelle chaîne avant que le chien soit remis à son maître?
1: Vous financez pas le bâton, visiblement.
0: Ni la chaînette, ni le collier à pointe. En tout cas, pas
2: les
0: chez nous.
2: Les vaches, l'éducation, la formation, c'est quoi les grandes étapes, juste pour se projeter? Parce qu'on peut aussi être d'ailleurs famille d'accueil.
0: Bien sûr, le don, il va...
1: Dur, ça, d'être famille d'accueil.
0: Absolument. Le don est numéraire, évidemment, en partie, mais il est aussi un don de soins, un don du temps, ou un don matériel.
1: D'ailleurs, je veux avoir une pensée très, très particulière et très affectueuse vis-à-vis des familles d'accueil et des gens qui donnent de leur temps.
0: Bien sûr.
1: Notamment pour mon chien, hein, les deux familles qui ont accueilli mon chien guide à l'époque... Et puis même mon agent Anne Bayard qui, elle, a accueilli aussi un chien guide.
0: Absolument. C'est un maillon indispensable de notre chaîne de solidarité et qui d'ailleurs est valorisé. C'est-à-dire qu'on le valorise aujourd'hui comptablement. Donc c'est un don, quelque part. Le bénévolat est valorisé. Alors, qu'est-ce qu'on finance? C'est un triptyque. C'est-à-dire qu'on va financer d'abord l'élevage. Donc soit l'achat du chiot auprès d'un éleveur partenaire. Parce qu'évidemment, on ne peut pas faire naître tous nos chiots. Mais en tout cas, chez nous, au CIE, on essaie de faire naître à peu près 80% de notre cheptel. Donc il y a une partie élevage pendant deux mois et demi, trois mois en fonction de nos portées. Derrière, on a un suivi tout au long de la période d'éducation qui commence par le travail de la famille d'accueil, suivi accompagné par un éducateur, l'éducation spécifique au guidage, et puis la dernière partie du triptyque qui va être l'attribution, la remise, donc la formation, et le suivi du bénéficiaire tout au long de la carrière du chien. Donc finalement, en finançant tout ou partie d'un chien guide, vous contribuez à une chaîne de solidarité qui va se mettre en œuvre de la naissance du chien jusqu'à sa retraite.
2: Et ça prend combien de temps tout ça?
0: Alors de la naissance à la retraite, on va être sur une dizaine d'années en moyenne, et puis sur les parties où on intervient, on va dire le plus, en tout cas au plus près du chien, on va être sur 2 ans. Qui va être dans la partie éducative.
1: Mathieu Juglar, vous en êtes à combien de chiens?
3: Eh bien moi, je suis...
1: Vous êtes non-voyant vous-même, bénéficiaire de chien guide.
3: Je suis non-voyant, je bénéficie de chien guide depuis que j'ai 17 ans, et j'en suis à mon 3e chien.
1: Et c'est pas un crève-cœur à chaque fois que...
3: C'est absolument terrible, hein, le chien qui part en retraite.
2: Est-ce qu'on peut le garder?
3: C'est très dur, on peut garder son chien. C'est même un des critères du cahier des charges dont Lucas parlait tout à l'heure, qui est fixé par arrêté.
1: Moi, ça a été d'ailleurs mon premier critère. J'ai dit, si je prends un chien, je veux pouvoir le garder à la retraite.
3: C'est très dur. Le départ d'un chien guide, c'est toujours très... C'est très dur, et pour le maître et pour le chien. Moi, j'ai eu là l'enchaînement des deux derniers. Eh bien, le deuxième a accueilli le troisième de manière assez froide, il faut bien le dire, voire méprisante.
1: Ah oui, il y a carrément un conseil supérieur du chien guide.
3: Absolument,
1: chez Mathieu.
3: Ça a été assez compliqué parce que, ils n'avaient pas du tout les mêmes personnalités. Et le troisième a fini par comprendre que le deuxième le considérerait toujours comme un être subalterne.
1: Mesdames et messieurs, si vous nous rejoignez sur Sud Radio, nous sommes en train de parler de la condition de vie des chiens guides et chiens d'assistance. Et bien là, Mathieu Juglar, notre invité, nous raconte la transition entre ces deux chiens, les deux derniers, entre son deuxième et son troisième chien guide. Et visiblement, le deuxième est un peu... un peu Gestapo sur les bords.
3: Pas Gestapo, non. C'était un chien, mais c'était un chien
1: très autoritaire.
3: Non plus. C'était plus du mépris que de l'autorité. En réalité, il faut
1: un
3: bien
1: peu
3: se
1: comme
3: rendre
1: Julie
3: compte
1: Précia sur moi, quoi.
3: Je vous laisse gérer ces affaires-là entre vous.
1: Mesdames et messieurs, nous on partage tout. Sur la radio, on parle vrai, et donc vous vivez aussi vrai dans le studio.
4: Et pour reparler sérieux, je voulais demander à Lucas Granit, une fois qu'ils sont à la retraite, ces chiens guides, ils sont adoptés par qui? Par n'importe qui, ou ils retournent dans des associations? Comment ça se passe?
0: Alors non, ils ne retournent pas dans des associations. On a en fait trois possibilités. La première, c'est que le bénéficiaire déficient visuel, qui a été le maître du chien pendant une dizaine d'années quand même, le garde, s'il en a les possibilités, à la fois matérielles, à la fois financières quelque part, mais enfin bon, les possibilités. Soit il le garde, il en reprend un autre, et dans ce cas-là, il aura deux chiens.
4: D'accord.
0: Soit il le garde, il attend le décès de son vieux chien, et puis il en reprendra un autre derrière. Ça arrive, c'est de plus en plus fréquent d'ailleurs. Soit, deuxième option, le chien va partir chez des amis, chez des proches de la personne. Ça, c'est tout à fait possible. C'est très fréquent, ça aussi. Et troisième option, c'est nous, l'association, enfin les associations, d'ailleurs, parce que je parle chez moi, mais c'est pareil ailleurs, qui se chargeons de trouver une famille de retraite. On a plein de postulations pour...
4: Oui, vous continuez d'accompagner.
0: Absolument. C'est-à-dire que c'est nous qui sommes juges. L'association est le seul juge du lieu d'affectation du chien à la retraite. Nous, CIE, on reste pas propriétaire de nos chiens à la retraite. Il y a une école en France qui reste propriétaire de ses chiens à la retraite. Nous, on les fait adopter. À la fois qu'ils sont à la retraite, ils sont adoptés.
2: Comment on se rapproche d'une chaîne d'accompagnement comme celle-ci près de chez soi? Là, pour les auditeurs qui nous écoutent.
0: Eh ben, l'idée, c'est de chercher. Alors, on a plusieurs référentiels d'associations locales qui peuvent être trouvés sur Internet. Et puis, sinon, faut pas hésiter à chercher tout simplement sur un moteur de recherche, votre moteur de recherche favori, chien guide, le nom de la ville. Vous allez trouver l'antenne, l'association qui s'y rapproche le plus.
2: Sans oublier le label, hein.
0: Sans oublier le label qui est un critère. C'est pas le seul. Moi, je pense qu'avant de parler label, avant de parler de quoi que ce soit, avant de donner à une cause, avant de donner à un organisme, parce que la cause est la même partout. Par contre, faut donner à des valeurs. Et moi, je vous invite à vous renseigner, à aller voir ce que font les associations, regarder les sites internet, regarder les brochures, donner des valeurs.
1: On va parler très rapidement de votre journal des sports et parasports, Mathéo Lomblon. On va parler du ballon rond.
4: Oui, on commence par une page de ballon rond. Et si je vous dis grand pays de football, Anthony,
1: je vous dirais dans la France, mais à mon avis, vous avez l'Argentine en tête.
4: Ah, l'Argentine, effectivement, direction plus précisément sa capitale, Buenos Aires, où l'équipe de France de foot fauteuil électrique dispute à partir de ce mardi la Coupe du Monde. Pour ceux qui ne connaissent pas ce sport, comme au football, hein, l'objectif est de marquer dans le but adverse avec cette fois-ci un gros ballon de 33 cm de diamètre. Les équipes sont composées chacune de 4 joueurs et le terrain est un peu plus petit, enfin beaucoup plus petit même, puisqu'il mesure 30 mètres de long et 18 mètres de large. Les Bleus s'avancent comme les grands favoris de la compétition puisqu'ils arrivent avec le statut de double champion du monde et double champion d'Europe. Ils tenteront ainsi d'ajouter une troisième étoile à leur maillot, ce qui serait inédit dans la discipline puisque avec les États-Unis, ce sont les deux seules nations qui ont emporté deux titres mondiaux.
1: Alors que la semaine Jouons Ensemble de l'Arcom se termine, un sondage Winamax et RTL vous interpellent.
4: Oui, un sondage Odoxa, on le rappelle, cette semaine Jouons Ensemble, qui est mise en place par l'Arcom pour promouvoir le sport paralympique, doit permettre de lui offrir davantage de visibilité. Et les Français en redemandent à travers ce sondage. 7 Français sur 10 dénoncent le manque de visibilité à la télévision des sports paralympiques. Pourtant, 86% des Français déclarent que la retransmission télévisée de ces compétitions peut contribuer à changer le regard de la société sur le handicap. Alors, à travers ce journal des sports, on en appelle aux autres médias à multiplier leurs offres sur le parasport.
1: Et alors, ce soir, le sport sur Sud Radio.
4: Ça continue, le rugby même sur Sud Radio avec la rencontre entre Clermont, lourdement défait la semaine dernière sur la pelouse de La Rochelle, 38-13, et l'Union Bordeaux-Bègles qui a étrié de son côté le loup rugby, 51-28 pour ceux qui s'en rappellent. Et demain, vous pourrez suivre sur les antennes de Sud Radio la rencontre entre le Stade Toulousain et Bayonne, deux équipes en forme. Et bien sûr, c'est à suivre sur Sud Radio et le site internet
1: le journal des sports avec Jules Bosquet demain matin, qui d'ailleurs je crois reçoit Akil Harisky. Mesdames et messieurs, je vous remercie de nous avoir suivis dans Faut que ça change sur Sud Radio. Je veux remercier Louane et Enzo à la réalisation, Julie Précia, Mathéo Lomblot qui était autour de la table, Mathieu Juglard, président de Voir Ensemble, et puis Lucas Granit, directeur du CIU, chien guide du cœur. Je vous souhaite une très belle soirée. Mathéo, on vous retrouve dès lundi soir à 19h dans Les Vraies Voix qui écoutent la France, et moi je vous retrouve dans On vous a compris dès mardi à 20h. Bonne soirée.
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0: Juste avant de retrouver Clermont-Bordeaux pour la suite de cette sixième journée de Top 14, des informations avec vous Nicolas Gomez. Bonsoir Nicolas.
2: Bonsoir, bonsoir à tous. Il est temps pour l'Ukraine d'avoir un nouveau président. Les mots de Donald Trump à la presse ce samedi. Pour le président américain, il faudrait changer de dirigeant ukrainien pour obtenir un accord avec la Russie. Il a dénoncé le comportement de son homologue ukrainien Volodymyr Zelensky, je cite, « Il aurait pu conclure plusieurs accords et pour certaines raisons, il ne l'a jamais fait. » Le président américain a également exhorté l'Ukraine à cesser les frappes sur les raffineries russes. Des scènes de panique en Arabie Saoudite. L'aéroport de Riyad, la capitale, a été visé par un missile cet après-midi. Les autorités évoquent des dizaines de blessés, pour la plupart des ressortissants saoudiens. L'Allemagne, le Canada et l'Espagne ont recommandé à leurs ressortissants de ne pas voyager à l'aéroport de Riyad. Aux États-Unis, la tempête Isaias a fait 2 morts. Elle a touché le sud du pays, provoquant d'importants dégâts. L'adolescent, à la main arrachée par une grenade à lance, dément l'avoir ramassée. La famille conteste la version des faits du parquet dans un communiqué. Hier, le procureur de Béthune affirmait que le tir de grenade avait bien respecté la procédure. Une enquête de l'IGPN est ouverte pour ces faits qui se sont déroulés lors d'une mobilisation de lycéens. 6 mois de prison avec sursis, la peine prononcée par le tribunal correctionnel d'Aix-en-Provence envers Francis Lalanne. Le chanteur était accusé de non-paiement d'une pension alimentaire et abandon de famille. Un bras de fer judiciaire avec son ex-compagne, un lourd contentieux selon l'avocat de l'ancien gilet jaune. Francis Lalanne s'est annoncé candidat dans la course à l'Élysée en 2027. Les votes en ligne pour la primaire de la gauche continuent. La barre des 100 000 suffrages a été dépassée à 18h ce samedi. Les 140 000 inscrits avaient jusqu'à 18h aujourd'hui pour s'exprimer, mais une cyberattaque dès l'ouverture du vote ce vendredi a repoussé ce délai. Une enquête a été ouverte par le parquet de Paris. Et puis, il devient le plus jeune vainqueur du Tour de Lombardie. Le français Paul Sexas s'est imposé en solitaire ce samedi. À seulement 20 ans, le Lyonnais succède à Thibaut Pinot, dernier vainqueur français de cette course prestigieuse. C'était en 2018. Voilà pour l'actu. Très bonne soirée à tous.
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0: Bonsoir à toutes et à tous, très heureux de vous retrouver pour la suite de cette sixième journée de Top 14 qui avait commencé à 14h30 sur notre antenne avec Alexandre Priam et le succès du Stade Français Paris face à Montpellier 30 à 22 dans le multiplex avec François Trio, succès de Perpignan face à Vannes 21-12, succès de La Rochelle du côté de Lyon 28-16, victoire de Pau face à Castres 35-26 et le succès de Toulon face au Racing 92 pour m'accueillir.
3: Excusez-moi. Ah oui, ben c'est moi qui ai ouvert la porte du studio.
0: Exactement. Donc merci, merci beaucoup. Vous l'avez reconnu. Quentin Cabanis est avec nous pour toute la soirée. Salut Quentin.
3: Rebonsoir Cyprien. Je suis ravi de t'accueillir dans le studio de Sud Radio. C'est un honneur de vous laisser pénétrer les lieux.
0: Pas encore mon nom et j'en suis très surpris d'ailleurs.
3: Le Quentin. Studio Betou.
0: Ben oui. On en reparlera à la direction un peu plus tard.
3: Ouais, je suis pas sûr qu'ils aient envie.
0: Celui qui a plus qu'un siège, mais bien une tribune à son nom, c'est Guillaume Bonnor du côté de Clermont. Salut Guillaume.
4: Oui, au moins. Bonsoir à tous. Bonsoir à toutes. C'est déjà explosif. C'est sur la pelouse du stade Marcel Michelin. Et première pénalité pour l'UBB, mais ça sent la poudre, messieurs, pour cette belle affiche du samedi soir. Les Bordelais ont déjà tenté cette pénalité.
3: Il y a eu un coup sifflé. Les Girondins. Il y a toute la première ligne de Clermont qui a couru vers l'arbitre. Je me suis dit, qu'est-ce qu'ils font?
0: Qui a piqué très vite pour défendre leur demi-ouverture Plummer. Juste avant de suivre avec toi cette pénalité, également les compositions, Guillaume, on va vous faire gagner des places, Quentin Cabanis, puisque Quentin Cabanis, au-delà d'être généreux, c'est quelqu'un qui aime offrir.
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0: Évidemment, on vous fera des rappels tout au long de la soirée. L'ouverture du score, Guillaume, du coup, du bout pour les Bordelais, les visiteurs.
4: Enfin, exactement, avec une pénalité de l'incontournable Maxime Lucu à la 3e minute. 3 pour l'UBB sur cette pénalité à 40 mètres à gauche quand même. Des poteaux clermontois, les Girondins qui ouvrent le score sur la pelouse du Stade Marcel Michelin après 3 minutes de jeu. Un match qui sent l'Europe, hein, double champion d'Europe, l'UBB qui vient affronter Clermont sur sur sa pelouse, alors que Clermont, pour la première journée, on recevra le Leinster, lui aussi finaliste de cette Champions Cup. Mais en tout cas, ça propose un bel affiche entre l'UBB, hein, toujours aussi impressionnante à domicile, et Clermont qui se cherche surtout à l'extérieur avec des matchs peu aboutis hors du Michelin. En tout cas, les Clermontois qui vont essayer de bien négocier ce match après une semaine mouvementée où on a appris prolongation de Christophe Lorios en tant que directeur du rugby, mais ça sera pour l'année prochaine, et de Joël Abbe en tant qu'entraîneur principal après la Coupe du Monde 2027. Donc il y a eu un peu de remous, hein, comme dans tous les clubs.
0: Ça bouge pas mal.
4: En tout cas,
3: ça a été accueilli comment
4: par les supporters, vous voulez
3: oui,
4: dire.
3: Bah oui, évidemment.
4: Pareil. Je pense qu'ils ne s'attendaient pas à cette nouvelle un peu entre deux. Hein. Le président a dit on va pas faire table rase de tout, on va pas faire de révolution. On va dire c'est une demi-révolution.
3: C'est un non-choix, quoi, finalement.
4: Je sais pas, après, faut voir ce que c'est le nouveau poste de Christophe Lurieux, ce que ça va donner. Et Joël Abbe, c'est quand même une pointure.
3: Oui, oui, il a des références.
4: Le 15 de la Rose au niveau de la défense, il a collaboré à Oyonnax et à Castres avec Christophe Lurieux. Donc attendons de voir un peu cette cohabitation l'année prochaine, mais on n'en est pas encore là. On va peut-être parler des compos des équipes.
0: Ah, ouais, bien sûr. Alors qu'il y a une très bonne mêlée clermontoise dans les 30 mètres bordelais, Guillaume aussi.
4: Ouais, on va peut-être la laisser jouer quand même celle-là avec Raka, le serial marqueur pour Justin Bourreau, titulaire à l'arrière aujourd'hui dans cette équipe de l'ASM avec Akaladze, Massa, Montagne, Lanin, Swain, Tixeron, Emery et Vermeulen pour le paquet d'avant, Plumeur et Jonot à la charnière, Raka et Delgui sur les ailes d'Ari Carrère, Loa et Bourreau pour les trois quarts du côté bordelais, Jefferson Poirot, Maxime Lamotte, Sipili Falatea, Cameron Woki, Cyril Cazo, Elijah Isbaine, Temo Mathieu, Tom Willis, Maxime Lucu, capitaine, Arthur Rottière sera à l'ouverture pour ce match. Lubiel Barré et Avogadro sur les ailes, du Plessis et Mouefana au centre, et Romain Bureau sera à l'arrière de cette équipe de l'UBB. Les Clermontois qui ont passé la ligne des 22 mètres, on joue depuis 6 minutes dans cette partie, si vous nous rejoignez sur Sud Radio. L'UBB qui mène 3-0 après une pénalité de Maxime Lucu, mais les jaunes et bleus de l'ASM Clermont-Auvergne sont à la charge, là ils sont à 10 mètres de l'embut bordelais avec les avants et Régis Montagne là qui passe par le sol, Baptiste Jonot, il va écarter à droite de la défense de l'UBB avec troisième ligne casquée sauvée de Tixeron là qui a pris quelques coups la semaine dernière à La Rochelle, où l'ASM qui a ramené de nombreux blessés d'ailleurs de ce déplacement, avec Sowakula qui était commotionné, mais il joue là avec Barnabé Massa, l'ancien grenoblois là qui passe par le sol. On est à toujours un peu plus de 10 mètres des poteaux bordelais, la charge de Régis Montagne, l'international français, Baptiste Jonot qui écarte pour Plumeur pour Bourreau qui a du mal à saisir du ballon. On est un peu reculé du côté clermontois, on est pratiquement sur la ligne des 22, toujours dans le camp de l'UBB. On temporise, on va repartir avec des avants, ça tient debout, on passe cette ligne des 22 mètres. Jonot qui regarde à gauche, qui regarde à droite, il va repartir à gauche pour Quentin Bourreau, me semble-t-il, qui échappe ce ballon sur le
0: longue
4: gauche.
0: Très longue séquence de jeu, mais pas beaucoup d'avancée.
3: Ça avance pas, hein.
0: Ouais, ça n'a pas bien avancé côté clermontois, mine de rien.
4: Ouais, on a un peu fébrile là sur ces prises de balles. On a vu les avants être sollicités là plusieurs fois. Et monsieur Kevin Bralet, l'arbitre de cette rencontre, l'arbitre Tarnet de cette rencontre qui siffle une mêlée. Ça sera une touche même pour Maxime Lamotte, le talonneur international de cette équipe de l'UBB sur la ligne des 22 mètres.
3: Il y a quand même
4: pour Lamotte.
3: Il y a quand même un truc surprenant dans la compo de l'UBB, c'est le numéro 10 dans le dos de Arthur Rottière. C'est quand même assez fou ce garçon, et il aura pu jouer quasiment tous les postes des lignes arrière.
4: Ouais, c'est impressionnant. Le couteau suisse de cette équipe. Donc Louis Bielbarret dans la semaine a dit moi je veux pas jouer 10, hein, surtout pas. Ça allait chez les jeunes, mais pour l'instant je suis bien à l'aile ou à l'arrière. En tout cas, pas en numéro 10. En numéro 10, c'est Hugo Russ, est sur le banc des remplaçants, ouais, avec Conorsa, Perchaud, Pacadze, Sadi, Zapedowski, Cardra et Reus et Huberti pour l'UBB. Du côté clermontois, on a Naricia, Lautrian, Michaud, Noah, Germain, Belobre, Adjilam et Dmanachvili pour l'ASM sur le banc des remplaçants. Alors que Romain Bureau relance un ballon de ses 22 mètres, il tape au pied, ça sera dans les bras de Harry Plumeur, lui aussi dans ses 22. Il va essayer d'aller trouver une touche dans le camp girondin, et ce sera légèrement dans le camp de l'UBB avec une touche à suivre pour Maxime Lamotte, mais elle est presque sur la ligne médiane. Cette touche trouvée par Harry Plummer, toujours 0 à 3 pour l'UBB après 8 minutes de jeu, si vous nous rejoignez sur Sud Radio.
0: Et Guillaume, c'est un début de match très tactique. On s'observe énormément, beaucoup de ping-pong rugby après une longue séquence clermontoise où on n'a pas franchement vu de différence, que ce soit au niveau des surnombres, au niveau de la ligne d'avantage franchie par les gabarits clermontois. La défense bordelaise tient bon pour le moment.
4: Ouais, alors Romain Burros avait pourtant mis les cannes. Hein. Il avait un peu de champ, mais il a préféré taper au pied. Harry Plummer lui a rendu le ballon. Là, on défend bien du côté de l'ASM. On a le ballon du côté de l'UBB et de Maxime Lucu. On est dans la zone des 50 mètres. On est toujours dans le camp de l'UBB. On va jouer au pied avec une demi-mêlée internationale. Longue chandelle dans les 22 mètres, un peu trop longue. Cette chandelle, c'est directement pour Delgui qui est fait à marque.
3: Et en termes de conditions de jeu, ça a l'air un peu humide, non, Guillaume là?
4: Ouais, exactement. Hein. Journée douce mais automnale quand même, avec un peu de vent et quelques averses dans la journée, donc voilà, le terrain est un peu humide.
3: Et au coup d'envoi, on avait l'impression qu'il y avait on avait l'impression qu'il y avait de la brume un peu, mais c'était les fumigènes.
4: Ouais, c'était les feux d'artifice.
0: Attends, un match à samedi soir à Clermont, ils sont comme des fous là.
3: Alors ouais, non mais ça veut dire que si ça reste aussi longtemps, c'est qu'il doit pas faire si chaud que ça non plus quoi.
4: Voilà, il y a pas trop de vent sur le terrain, il y en avait un peu en pleine, mais voilà, conditions quand même correct, mais un peu humide sur la pelouse avec quelques averses, mais ça empêche pas les hommes de...
3: C'est pas une excuse quoi.
4: Voilà, ça capte bien en tout cas pour l'instant du côté de l'UBB. On est sur les 50 mètres, on a du mal à sortir ce ballon avec Lamotte a perdu son maillot, il s'est fait tirer le maillot. Et on peut éjecter avec Duplessis et Tom Willis, c'est énorme contre...
3: Ah, il y a un voleur de maillot là, on le voit.
4: Et là, c'est, ça joue,
0: c'est Emery.
3: Et il a gardé le maillot derrière.
4: Ouais, il a toujours sa brassière avec le GPS, la Maxime Lamotte, mais ça joue avec Lucu là. Encore une chandelle, peut-être un peu mieux dosée. Oui, il est juste devant la ligne des 22 mètres pour Delgui qui fait la fin de taper au pied. On arrive à trouver du soutien avec Jonot. On est pratiquement sur la ligne des 40 mètres avec Louis Vermeulen qui charge. Deuxième titularisation pour Louis Vermeulen en numéro 8.
0: Ah, sous les yeux de son père, Elvis, ancienne légende de Clermont, on l'a vu sur les images.
3: Bah, qu'on aurait pu imaginer prendre du poids auprès des grands.
4: Ouais, entraîneur des espoirs toujours.
0: Dont le nom avait été évoqué en effet pour reprendre la suite de Christophe Furios notamment.
4: Ouais, il y avait des petits bruits comme ça avec autour de Brocky aussi, Brock James peut-être, mais il n'en est rien.
0: Il est où maintenant Brock James d'ailleurs? Il est en France, il est rentré en Australie, il est où?
4: Je crois qu'il était en Nouvelle-Zélande même.
0: Nouvelle-Zélande, d'accord.
4: Il avait fait Clanecly, je crois, à un moment, mais voilà.
3: Il fait ça.
4: Il a bien voyagé.
3: Sinon, il est où le maillot de Lamotte?
4: Je crois que c'est le staff qui l'a récupéré. Là, il y a un soigneur qui l'a récupéré.
3: C'est vraiment depuis tout à l'heure, il se balade en t-shirt et petit GPS, mais toujours pas de maillot.
4: Bon, on le voit bien quand même avec son brassard noir sur t-shirt blanc. Maxime Lamotte, voilà, qui remet son maillot. Et on avait tapé.
3: Ah, il était pas beau le coup de pied là.
4: Côté de l'UBB, trop long. Et c'est de sortir en ballon mort. Ça serait une mêlée pour les Clermontois à 45 mètres des poteaux de l'UBB. Légèrement dans le camp de l'UBB, cette mêlée pour Baptiste Jonot et les Clermontois. Le stade Marcel Michelin qui est quasiment plein pour cette affiche contre l'UBB ce soir. Clermont qui a besoin de se rassurer à domicile après une défaite 38 à 13 à La Rochelle, 46 à 24 à Bayonne aussi, ou 40 à 36 au Loup. Donc il faut assurer à domicile. C'est un peu plus compliqué à l'extérieur avec une des demi-temps jamais aboutie du côté des hommes de Christophe Furios, c'est du côté de l'UBB, c'est un peu pareil à l'extérieur. Hein. Défaite à Toulouse 48 à 12, à l'USAP 38 à 25 la semaine dernière. Grosse victoire contre le Loup Rugby 51 à 28.
0: Ouais, c'est deux formations qui ont du mal à s'exporter et Bordeaux, on va dire, on voyait une équipe hybride qui peut leur permettre d'espérer, pourquoi pas, de faire un coup du côté de l'Auvergne.
4: Ouais, c'est vrai qu'il y a deux porteurs qui ont beaucoup joué qui est au repos. On a vu Rayassi qui était du déplacement, mais il ne joue pas aujourd'hui, mais il était quand même dans le groupe. On l'a vu à l'échauffement, mais ça reste une très très belle équipe de l'UBB hein, malgré les blessés comme Jalibert. Absence de Penaud également hein, du côté de l'UBB. Ça joue bien là. On alterne entre avant et trois quarts du côté de l'ASM. La Jaune qui évite un plaquage haut. Ça joue. On est à 15 mètres des poteaux girondins avec Akaladze là, qui peut porter le ballon. Jaune au côté droit avec Harry Plummer pour Loa pour Darry Carrère. Darry Carrère qui percute là. Lucu qui s'est pas échappé sur le plaquage. Mais monsieur Bralet va revenir. Peut-être un avantage, peut-être un plaquage haut sur un Clermontois sur cette action. Il y a de l'énergie.
3: Il y avait peut-être sur Jono tout à l'heure, il a peut-être eu un contact un petit peu haut. J'ai l'impression qu'il avait été au-dessus de la ligne d'épaule, Jono.
4: Ah, pourtant, c'est contre, c'est contre la SM.
0: Non, c'est un débliage. C'est un débliage sur. La séquence précédente, le numéro 5 Visiblanc qui déblaye pas de la bonne façon, il retourne un joueur et donc du coup ça va permettre au Bordelais de se dégager. 14e minute de jeu, Clermont 0, Bordeaux 3, vous êtes bien sur Sud Radio, la radio du rugby, et donc ça permet à Arthur Autier, c'est lui qui prend le dégagement et on aurait pu penser qu'il le laisse à Bureau ou à Maxime Lucu, mais c'est bien le demi-mètre du soir qui prend le but.
3: Il a pris le rôle de numéro 10 à cœur. Mais on aurait pu aussi imaginer que ce soit Lucu qui bascule en 10 et Retière qui joue 9, hein, parce que c'est quand même un schéma qu'on voit plus souvent, notamment du côté du BB en cours de match. Et bah non, le choix a été fait de conserver Lucu en 9 et Retière en 10, mais c'est peut-être aussi pour quand Hugo Reus va sortir, garder Lucu ce poste de numéro 9.
0: Exactement.
4: Pénalité pour l'UBB au centre du terrain. On s'est pas sorti du côté des plaqueurs clermontois. 15e minute de jeu. L'UBB 3, ASM 0 et Bordelais qui vont la tenter à pratiquement 50 mètres des poteaux en face.
0: Et ça pourrait faire 6-0 pour Bordeaux face à Clermont si cette pénalité passe. Et en effet, c'est la sensation qu'on a depuis le premier quart d'heure, Quentin. Des Clermontois qui tentent beaucoup, mais qui sont pas forcément tranchants. Et des Bordelais qui défendent très très bien.
3: Et on a surtout l'impression qu'il faut mettre énormément d'énergie pour cette équipe clermontoise, pour ne serait-ce qu'avancer de quelques mètres. La défense bordelaise, elle est en place, elle est pour le moment plutôt disciplinée, elle se met peu à la faute. Et bah ça empêche justement cette équipe de Clermont de marquer des points. Ils ont quand même balayé le terrain sur deux ou trois actions de gauche à droite sans réussir à faire péter le verrou bordelais qui coulisse très bien pour l'instant défensivement et qui est en train de faire un match parfait à l'extérieur.
4: C'est manqué pour Maxime Lucu.
3: Pas de grand chose.
4: Il est passé à gauche des poteaux. Il a un peu écrasé sa frappe, mais il y avait quand même la distance. Mais c'est à côté. On en reste à 3 pour l'UBB. 0.
3: Il y a une image qu'on n'aime pas pour les Bordelais. C'est notre ami Louis Bielbiaré qui est en train de se faire strapper au niveau de la cuisse.
4: Ah oui, exactement.
3: Donc peut-être des petites douleurs musculaires pour LBB. Et ça reste toujours inquiétant quand on est supporter de l'équipe de France.
4: Et pénalité contre Bordeaux, ça va pas là sur ces.
0: Surtout à quelques semaines de la tournée, enfin des matchs de devant.
3: Évidemment.
4: Ouais, déjà Jalibert blessé, Bielbiaré, ça ferait beaucoup pour l'UBB comme pour le 15 de France et les Clermontois là, qui obtiennent une pénalité dans leur camp.
0: Ça leur permet de regagner le camp.
3: Je pense qu'il y avait un écran.
0: Le camp Bordelais, exactement. C'est un écran qui a été sifflé par l'arbitre du soir. Guillaume, on n'en a pas beaucoup parlé parce que Christophe Ayo, ça fait beaucoup de place évidemment ces dernières semaines. Mais
3: souvent, il prend de la place.
0: Mais tu as quand même un joueur qui est rentré un peu plus dans l'histoire clermontoise, c'est Raka. Qu'est-ce qu'on en dit d'Alivieri Raka qui est en pensée, on va dire, sur une fin de carrière, mais qui avait un peu plus de mal ces dernières saisons et qui pourtant est toujours aussi efficace quand il faut.
4: Ouais, c'est quand même le troisième meilleur marqueur de l'histoire de ce club, hein, avec 125 essais derrière Rougerie ou Philippe Saint-André. C'est vrai qu'on l'a connu en Raka en 2016-2017, surtout au top de sa forme. Il n'a pas été épargné par les pépins, l'hiver étiré Raka. Mais il est toujours là, en finisher. Il arrive à amener son physique et encore ses petits pas de loi là, qu'il aime bien faire, même s'il y a moins de vitesse. Mais ça reste quand même une légende, hein, devant du Bertrand ou Nalaga quand même. Et en moins de saison que Rougerie ou Philippe Saint-André, donc c'est un beau record pour l'instant. 125 essais pour Raka, 132 pour Rougerie ou 118 pour Philippe Saint-André. Voilà, il est rentré dans l'histoire avec aussi un essai en finale contre Toulon en 2017. Là, ça commence à faire, mais ça reste un grand moment pour aller vers Etier Raka avec cet essai en finale du championnat de France.
3: Il y a un choix fort là quand même des Clermontois, Guillaume, avec cette pénalité dans les 22 mètres et le choix de Plumeur d'aller chercher la touche. Donc là, il y avait la possibilité de revenir à 3 partout. C'était quand même largement dans ses corps parce qu'il n'était pas très loin. Et finalement, on choisit la touche pour essayer d'aller marquer un premier essai.
4: Ouais, on les sent bien là, les Clermontois, quand ils font pas de faute. Ils sont dans l'avancée là sur ces dernières minutes.
3: Quand ils font pas de faute.
4: Voilà, quand c'est propre et appliqué, la 18e ici, 3 pour l'UBB si vous nous rejoignez sur Sud Radio, 0 pour Clermont, lancé pour Bardam et Massa, Darcy Swain qui peut récupérer ce ballon, l'international australien, on est à 5 mètres de l'embut de l'UBB, le ballon qui est bien au chaud, mais bonne résistance des doubles champions d'Europe, là on est à 2 mètres, on grappille quelques mètres, il y a un joueur qui est parti, peut-être Vermeulen pour l'essai. Non, il a été refoulé à 1 mètre de la ligne des SEM, semble-t-il, le numéro 8, Clermontois, et on écarte avec Plummer pour Loa, l'ancien joueur de Nevers, avec Bourreau, peut-être, il peut y aller tout seul. Non, il est pris par la défense, et c'est Delgui qui peut récupérer ce ballon, on écarte avec Emery qui repique sur le côté droit, mais on l'attendait, là, côté de l'UBB. Alors, on part côté gauche.
3: Ah, s'il ne marque pas sur cette action, ça va être
4: Delgui,
3: dur. Hein.
4: Delgui qui essaie de travailler la défense de l'UBB, il est pris haut, il y aura un avantage de la part des pour les Clermontois signalé par monsieur Bralet. On est sur la ligne des 5 mètres, enfin sur les traits des 5 mètres avec Jauneau qui essaie d'y aller en force, encore 3 mètres pour les Clermontois, peut-être pour marquer le premier essai de ce match, mais monsieur Bralet revient à l'avantage. Ça boue ici au stade Marcel Michelin.
0: Ah, mais là c'est tu dois scorer là,
3: mais on a l'impression qu'en fait tout le monde veut marquer l'essai,
0: franchement,
3: que...
0: c'est terrible, c'est un sentiment d'impuissance. 2-3 fois ils sont pas bien,
3: c'est pas que ça aussi, on a le sentiment que chacun veut aller marquer l'essai, alors que si tu fais la passe, ça peut être beaucoup plus facile.
0: Je pense que Jauneau se précipite au moment où Vermeulen se fait refouler. En effet, il doit être plus patient, faire travailler ses avances dans le sens au moins une fois ou deux fois encore.
3: Et Christophe Furieux aussi, vérifier aussi sur le truc, parce que je pense que même lui, il se dit pourquoi il écarte pas plus. Parce qu'il reste un joueur sur l'aile à un moment.
4: Mais du coup, il attente. Voilà, on a 10 mètres en face.
3: Est-ce que c'est pas une preuve d'impuissance, ça, par contre?
4: On voit les images là, de la faute bordelaise. Mais il y a eu une grosse séquence.
3: Ah ouais, c'est Woki qui prend au-dessus de la ligne d'épaule. Hein. Il y a pas de doute, il y a faute sur Delby.
4: Marie Plummer, quelle occasion d'égaliser à la 20e minute ici au stade Marcel Michelin. L'UBB qui mène toujours 3-0. Marie Plummer sur son pied droit, il y aura pas de. Bon, ça devrait passer facilement pour l'ouvreur néo-zélandais.
0: On va attendre qu'elle passe cette pénalité, mais j'aurais une question derrière pour vous. Pourquoi? Est-ce que ça passe déjà, Guillaume?
4: Ça passe, exactement.
3: Il peut pas la rater.
0: Donc 3 partout, 20e minute, c'est ça, Guillaume. Exactement. Guillaume, explique-moi pourquoi tu la prends maintenant les 3 points alors que tu avais une quasiment dans les mêmes cordes un peu plus loin.
3: Un tout petit peu plus à gauche.
0: 3 minutes avant, et que tu as décidé de perdre de l'énergie, dépenser de l'énergie pour au final repartir avec les 3 points que tu aurais pu prendre avant. Non, mais c'est une vraie question. Non, mais c'est.
4: Ouais, peut-être qu'ils se sont dit bah, pour l'instant ça tape fort côté bordelais, ça passe pas aussi facilement que prévu, si on peut dire, et on va peut-être se rassurer, et à chaque fois qu'on vient peut-être marquer quelque chose, c'est mieux que de repartir sans rien et de replonger dans le doute, hein. De toute façon, Christophe Furieux l'a dit, il faut être plus tueur près de la ligne, mais ça fait un peu ça fait 7-8 ans, même depuis longtemps qu'on entend ça du côté de l'ASM, être plus pragmatique près de la ligne, essayer de concrétiser ses temps forts. C'est un peu ce qui pêche depuis quelques années ici à l'ASM, en tout cas pêche chandelle là des Clermontois en avant, peut-être de l'UBB avec Hugo Avogadro là qui commet un en avant. Il avait marqué hein, ce jeune ailier international des moins de 20 ans contre le staff français.
3: Bah, attends, il avait deux clients à la réception qui étaient prêts à le détruire, hein, le pauvre. S'il saisissait du ballon, il avait Raka et c'était Tisseron ou
0: Emery.
3: Ouais, il est plus reconnaissable d'ailleurs. Emery, ils étaient prêts.
0: Il est coiffé comme toi.
3: Ouais, bah, magnifique choix capillaire. Des fois, il vaut mieux. Et en tout cas, il était prêt à le découper. Bah, il l'a d'ailleurs un petit peu chatouillé alors qu'il avait plus le ballon. Mais...
0: 3 partout, 22e minute de jeu. 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Vous vivez la suite de cette 6e journée de Top 14. Demain soir, il y aura évidemment Stade Toulousain, Bayonne. 3 partout entre les Clermontois et les Bordelais. Une pénalité de Plummer, une pénalité de Lucu. Et il y a eu un échec également de Maxime Lucu à quasiment 50 mètres. Guillaume Bonnor du côté de Marcel Michelin pour une réaction, peut-être pour accélérer du côté Clermontois avec cette bonne mêlée sur la ligne médiane.
4: Allez, deux équipes qui nous ont habitués à du spectacle, du beau spectacle depuis quelques saisons à chaque fois qu'elles s'affrontent. Clermont qui avait gagné les deux matchs, hein, l'année dernière, qui était venu gagner à Chaban. Mais là, la mêlée clermontoise qui n'a rien donné, c'est même un ballon perdu. Du côté clermontois, Bourreau qui peut se coucher sur ce ballon, mais on est sous pression du côté des joueurs de Christophe Furieux, juste devant la ligne des 20 mètres. Toujours un ballon pour l'ASM quand même. Et pour Baptiste Jauneau, on repart avec Louis Vermeulen. Pas beaucoup d'avancées. On va essayer de garder ce ballon tranquillement. Le pied de Jauneau. avec Romain Burroughs peut-être dessous, ça sort pas, et le tampon de jeu de Delgui sur Burroughs. Bon plaquage de l'international argentin et ça sera une touche en faveur des Clermontois.
0: Ah oui, là, il a tout pris Burroughs. Il a tout pris, il a pris le ballon, le défenseur. Et du coup, ça permet d'inverser la pression avec ce très bon plaquage de Delgui. Mais encore une fois, le sentiment que Clermont est présent plus que jamais dans le match, mais pas vraiment tueur, est quand même vraiment là, Guillaume.
4: Ouais, après, il y a eu des belles séquences. Il y a pas eu de grosse occasion. Mais c'est... Ah, bah voilà, encore un ballon. Attention au turnover. Ils sont très bons, les Bordelais, encore une fois. Parce que Cameron Rookie pour Mathieu, un grand plaquage. Tic sur là sur Mathieu, mais on a passé la ligne des 50. Emmerich est un peu peut-être en jeu. Non, ça joue avec Jefferson Poirot, Retière en poste de mid ouverture du Plessis. Avec Romain Burroughs, le petit coup de pied de Burroughs dans les 22 mètres de l'ASM avec Vogardo à la lutte et l'essai pour l'UBB. On s'est mal compris là du côté de l'ASM, le petit ballon qui a glissé dans l'embut clermontois. Et c'est Hugo.
3: Oh, il y a des cannes hein, quand même. Hein.
4: Marqué. Ouais, fulgurance de l'international des moins de 20 ans qui marque cet essai un peu dans la confusion là, alors qu'il y a eu un arrachage au début de l'action.
0: Ah ouais, de Tom Willis sur Derrick Carrère. Ouais, on aurait dit un enfant qui un papa qui joue avec son enfant.
4: Ouais, c'est ça. Énorme hein, ce troisième ligne là,
0: ah ouais. Frère de là, lui a Willis. Pris le ballon mais comme si de rien n'était.
3: Ah ouais.
0: Et derrière, et encore une fois, c'est chirurgical côté bordelais, une occasion, on pousse au pied et Avogadro va très vite. J'ai un peu l'impression que Burroughs s'arrête un peu, enfin il fait pas l'effort.
3: Ouais, non, je pense qu'il se dit que son coéquipier va l'avoir avant.
0: Ah ouais.
3: Et du coup il relâche son effort. Alors qu'il aurait peut-être pas dû, il aurait dû continuer son effort et couvrir, ou au moins essayer d'un peu entraver la course d'Avogadro. Avogadro. Voilà.
4: Ouais, Avogadro.
3: Ouais, j'ai rajouté un R, écoute, hein, le pauvre. mais voilà. En tout cas, Bordeaux, c'est quand même très réaliste. Hein. Un ballon de récupération, un essai.
4: Bon. Et ça passe. En plus, la transformation pour Maxime Lucu, pratiquement en coin. Ça fait 10 pour l'UBB, 3. Pour l'ASM, et coup de froid là, oui, il glisse bien le jeune ailier de l'UBB avant la ligne pour récupérer ce ballon et marquer. On est à la barbe des défenseurs clermontois. Efficace les joueurs de Yannick Brume. On a vu voilà, un bel arrachage de Tom Willis, une belle chevauchée de Cameron Wookie également et de Mathieu. Les internationaux sont présents.
0: Ouais, répondent présents en ce début de rencontre. 26e minute de jeu, 3 pour Clermont, 10 pour Bordeaux-Bègles. On retrouve Guillaume Bonheur depuis Marcel Michelin, Quentin Cavanis et vous sur Sud Radio, la radio du rugby dans un instant.
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0: Vous êtes bien sur Sud Radio, la radio du rugby, et toujours Clermont mené, mais Clermont qui pousse, Guillaume Bonheur depuis Marcel Michelin.
4: Essai de Bourreau en direct sur Sud Radio. La belle attaque clermontoise après une touche dans les 22 mètres. Et Bourreau qui répond à Avogadro, pour l'essai. Deux minutes après, l'essai bordelais. Clermont qui recolle. 8 pour Clermont. 10 pour l'UBB avant la transformation.
3: Ah, ça va faire 10-10 quand même. Hein.
0: Ouais, l'essai sous les poteaux.
4: Justin Bourreau, pardon.
3: Quentin, c'est un très beau prénom, mais c'est pas le sien.
0: Mais il serait Justin. Beaucoup moins bon au rugby, Quentin Bourreau, apparemment.
3: Non, Quentin Bourreau Justin. Est exceptionnel au rugby, d'après mes sources.
4: En tout cas, Justin Bourreau, là, qui avait beaucoup plu à Urios la semaine dernière.
3: Il a bien rebondi quand même. Hein.
4: Qui est venu renforcer le poste de demi d'ouverture à la SM et qui joue en 15 aujourd'hui. Il a bien été percuté, mais il a réussi à marquer la transformation d'Harry Plomer à la 28e minute. ASM 10, UBB 10. Il a été parfait, un essai partout entre les deux équipes. Et bon, là, qui est en deux temps, là, bien chahuté, mais il arrive à plaquer malgré le retour de Puros. Là. Justin Bourreau, l'ancien joueur d'Oyonnax, qui fait un bon début de saison. Là. L'arrière de l'ASM. Et retire qui engage pour l'UBB déjà à la 29e. On n'a pas vu le temps passer ici au stade Marcel Michelin. Entre les deux équipes, 10 partout. Entre les deux équipes, les Clermontois qui sont dans leurs 22 mètres avec un ballon pour Baptiste Jauneau. Le dégagement qui est contré et récupéré par les joueurs de l'UBB. Alors qu'on a aussi Cyril Cazot qui est sorti tout à l'heure, remplacé par Adam Zapedowski, l'international, enfin en tout cas le deuxième ligne polonais du côté de l'UBB. Alors est-ce que c'est un protocole ou une blessure pour Cyril Cazot? On va voir dans quelques minutes. Retire là sur la ligne médiane avec. Cameron Wookie. On a passé la ligne des 50 retiers. Là, qui fait la fin de passe, mais il est pris par Akaladze. Bien nettoyé par Zapedowski. Là. On a du mal. Là. Grosse défense des Clermontois qui refoule les attaques bordelaises. On est toujours dans le camp de l'UBB à 45 mètres. Des poteaux, la chandelle de Romain Bureau sont peut-être partis devant là du côté de Duplessis, mais Raka peut récupérer ce ballon sur ses 40. Il est poussé là par les joueurs de l'UBB, jeune hockey quart. Il y a du monde à droite, peut-être là avec Kaladze. On est sur les 40 mètres dans le camp de l'ASM avec Bourreau pour Loa, la percée de Loa. Il n'a pas pu redonner à Bourreau. Est-ce qu'on a fait un en avant? Oui, en avant du côté de Clermont, alors que peut-être un avantage pour Biel Biarré qui allait tout seul marquer un essai peut-être. Monsieur Bralet revient à un en avant clermontois légèrement dans le camp.
3: Ouais, je crois qu'il a marqué parce que ça avait déjà sifflé. Hein.
4: Ouais.
3: Et c'est plus cas, facile quand il y a
0: qu'une équipe. Il s'est quand même imposé au centre de l'attaque, hein, Loa. Il est arrivé l'année dernière, il me semble, de Nevers, si je ne me trompe pas, Guillaume. Et honnêtement, il s'est imposé assez rapidement au centre du terrain, notamment aux positions de deuxième centre, en tant que plaqueur, gratteur assez efficace au cœur du jeu.
4: Ouais, mais. Enfin, oui. Mais je trouve qu'il y a eu quand même pas mal d'essais ces derniers temps qui ont été.
0: Pour lui
4: pas pour lui, mais pour la paire de sang. Enfin, au moins sur la zone 10.
3: Les autres, ils ont tendance à ouvrir les portes 13. Du saloon, quoi.
4: Ouais, il y a eu quelques. Enfin, pas que pour lui, hein, c'est tout un système, mais c'est vrai qu'il y a eu beaucoup de. Notamment contre Bayonne, où ça a pas mal percé hein, des côtés adverses. Et encore la semaine dernière, je crois, contre La Rochelle. Mais après, ça reste voilà, un joueur qui doit. Qui doit aussi grandir hein, comme pas mal de joueurs dans cette équipe, mais après c'est vrai que sur les rucks, sur les turnovers, c'est vrai qu'il faut aller le déloger, c'est un peu compliqué, et puis ça reste un très beau porteur de balles en attaque en tout cas, et qui a prolongé je crois il y a quelques jours du côté de l'ASM. On essaie de verrouiller aussi les joueurs.
0: Ah bah oui, après le départ de Montagne et d'Arica, maintenant on essaie de les conserver, ce serait pas plus mal. Ouais. Voilà.
4: Exactement. Et également jeune ailier dont je vais retrouver le nom qui a été prolongé cette semaine, Yanis Brousset, ailier espoir.
0: Ah oui, grosse attente autour de lui quand même.
4: Ouais, grosse attente qui a été très intéressant en match de préparation contre Toulon en début de saison. Et là ce sont les joueurs de l'UBB qui ont toujours le ballon avec Mathieu qui passe la ligne médiane. Il reste 10 minutes dans cette première période entre l'ASM et l'UBB. Score nul entre les deux équipes, 10 partout, un essai partout de chaque côté. Cameron Wauki en poste d'ailier qui peut déborder. Il rafute Jauneau, mais il peut donner à Lucu. Là c'est un peu les Harlem Globetrotters là sur cette séquence.
3: Il lui a rafuté la joue.
4: Un en avant, du côté Clermontois. Ça sera une mêlée très intéressante pour les hommes de Yannick Bru. peu moins de 20 mètres des poteaux clermontois, le long de la ligne de touche là sur la croix. Des 5 mètres de la touche.
0: Ils sont quand même, tu le disais, il y a quand même des opportunités bordelaises qui semblent. Le décalage semble pas fait, mais il y a quand même il y a un peu de gruyère côté clermontois en défense, non?
4: Ouais, dès que ça accélère là, avec Poki hein, notamment, ça. On trouve des espaces et du soutien hein, surtout.
3: Est-ce qu'il n'y a pas en avant repris devant?
0: C'est pas volontaire parce que c'est un contre. C'est considéré comme un contre, je pense, de la part de Delgui sur le coup de pied de Maxime Lucu.
3: Bon, il essaie de le rattraper derrière et Maxime Lucu, son coéquipier qui la prend.
0: Maxime Lucu tient, mais je pense qu'elle est considérée comme simple en avant
3: pour
0: du
3: moi, regarde, tu vois, il y a contre, il a retouché avec la main droite en essayant de. Ah, j'ai l'impression qu'il a touché en essayant de l'attraper.
0: Autant pour moi.
3: Et que derrière, ça arrive dans les mains de son coéquipier.
0: Autant pour moi. Ouais, mais après, il peut rien faire le coéquipier. Il est vraiment sur le trajet.
3: Bah, il peut ne pas la prendre.
0: Compliqué.
3: Oui, mais.
4: Je pense qu'il y a une séquence un peu.
0: Ah oui, c'était compliqué à expliquer pour nos téléspectateurs. Pour nos auditeurs et téléspectateurs, si vous nous rejoignez également sur le live. On est aussi filmé.
3: Ah oui, oui, oui.
0: Parfois, on nous montre. Quant à Cavani, c'est très pudique, donc forcément, vous ne le verrez pas. 10 partout, Clermont-Bordeaux, 33e minute de jeu, et la mêlée bordelaise, Guillaume Bonnor.
4: Ouais, grosse poussée bordelaise, mais Monsieur Bralet qui va refaire faire cette mêlée. On est à moins de 20 mètres des poteaux clermontois. On est sur le bord là, de la ligne de touche. Il y a tout le côté droit ouvert pour les Bordelais. Introduction pour Maxime Lucu à la 33e minute. 10 partout entre les deux équipes. Là, on se parle hein, entre Maxime Lucu et l'arbitre assistant. C'est Monsieur Ludovic Kerr, il me semble, sur le long de la ligne de touche. Là, en arbitre assistant de Monsieur Bralet. On va refaire cette introduction avec Maxime Lucu là, qui parle à Rottière et à Bielgaré. Et au public du stade Marcel Michelin qui pousse là, c'est un moment important dans cette fin de première mi-temps. 10 partout entre les deux équipes, introduction pour Maxime Lucu, on prend du temps pour faire cette mêlée importante des deux côtés. Allez, introduction, on a du mal à se mettre en position. C'est parti là pour Maxime Lucu, petit côté pénalité directement sifflé par Monsieur Bralet là sur cette introduction bordelaise. Monsieur Caladze, je crois qu'il est sanctionné. On va tourner la mêlée du côté clermontois exactement. Et que on fait un retire.
0: Qu'est-ce qu'on choisit?
4: Taper en touche. On choisit la touche. Du côté des Girondins, là, on va avoir une bonne.
3: C'est Yannick Bruy qui a demandé la touche. Hein.
4: Maxime Lamotte et les joueurs de l'UBB, la touche à 5 mètres. Hein. Bon, chouïa plus, mais voilà, devant la ligne, devant les traits des 5 mètres. Lancé pour Maxime Lamotte avec son casque blanc. Cameron Wauquiez en position de deuxième ligne. C'est la première fois qu'il joue à ce poste avec l'UBB en tout cas.
3: Sinon il connaît.
4: Sinon en troisième ligne, mais voilà, on essaie de trouver la faille là, avec Darcy Swain là, qui met les bras. Le Wallaby là, qui essaie de lutter, mais on part avec Tom Willis, déjà auteur de 5 essais. Dans ce championnat, l'ancien joueur des Saracens, il est refoulé. Grosse ambiance ici au stade Marcel Michelin. On est toujours sur cette ligne des 5 mètres avec le relais des joueurs de l'UBB. On est à gauche des poteaux de l'ASM Clermont-Auvergne. On essaie de trouver la faille du côté du double champion d'Europe avec Mathieu, l'international français. Non, c'est Ipsiane. Le jeune troisième ligne, pardon, de cette équipe. Alors c'est parti là avec Tom Willis là, il n'a pas aimé. Peut-être une provocation du côté de Clermont. On chamaille un peu sur cette grosse séquence.
3: Ouais, et cette fois on va prendre bordelais, les points, je crois, hein, côté bordelais. Et ah oui. Ah oui, il est un peu fâché.
0: Ah, c'est un derby hein, en même temps. Ah non. 10 partout, Clermont-Bordeaux, 36e minute de jeu, et j'aimerais bien savoir qui s'est un peu frotté à Tom Willis. En tout cas,
3: mais je crois que c'était Jauneau hein, qui l'a grippé au col.
0: Il l'a peut-être chatouillé une fois ou deux, le petit Baptiste Jauneau.
3: Bah, peut-être que Jauneau a eu des mots et que du coup Willis a pris, mais quand t'attaques le demi de mêlée, il y a toute l'équipe qui vient. Quoi.
0: Pénalité contre Clermont, et les Bordelais, notamment Yannick Bru, ont demandé les 3 points. Est-ce que les joueurs vont suivre la consigne?
4: Là, il semble que oui. On est déjà un peu émoussé hein, du côté de Massa et des Clermontois. Monsieur Bralet qui va quand même rappeler les deux capitaines et Weaver.
3: A priori, c'est le talonneur, a priori, le problème.
4: Ouais, c'était peut-être une chamaillerie entre les deux numéros 8. On va aller se taper dans la main.
0: Hein, il veut aller se frotter, Verbelin. Il veut se tester, je pense, face à Tom Willis. Ouais, en même temps, c'est un beau défi pour lui. Hein.
4: Même coupe de cheveux, en tout cas, pour les deux joueurs. Et gabarit déjà impressionnant pour
0: Louis. Ouais, il n'est pas ridicule à côté. Voilà. Hein.
4: Ouais, pas ridicule du tout. On se tape dans la main du côté des deux numéro 8. Et on va tenter cette pénalité du côté de Maxime, Lucu, Denis Adams qui apporte.
3: Tous les deux, c'est bon, vous avez fait connaissance, a dit l'arbitre. C'est génial.
4: En tout cas, on espère voir Louis Vermeulen pour les prochaines années à ce poste et avec l'ASM ou ailleurs. C'est pas, mais en tout cas,
0: oula,
4: bon match dans le match.
0: Oula, tu souhaites que tous les jeunes pépites, oui, les jeunes pépites du club.
3: Ouais, mais ou ailleurs en équipe de France. Tu vois le mal partout, Cyprien.
0: Attention, moi je me méfie. On a déjà vu deux pépites clermontoises partir.
3: Oh, si on avait la saison prochaine. Depuis le début.
0: Depuis le début, non. Est-ce que cette pénalité de Maxime Lucu est passée, Guillaume Bonnor?
4: Exactement. Lucu qui rajoute 3 points et l'UBB qui repasse devant. 13 pour l'UBB, 10 pour Clermont. Il va rester 4 minutes dans cette première mi-temps. Et Harry Plomer et les Clermontois ont tenté de réagir. Petit coup de pied, tapé court. Et Zapedowski qui cafouille ce ballon, mais pas d'en avant. Signalé par M. Bralet, les joueurs de Yannick Bruy qui peuvent repartir.

0: sur des détails, sur la discipline, avec l'UBB qui n'est qu'à 8 pénalités de moyenne par match dans ce championnat, ce qui est très correct pour rivaliser dans tous les matchs. Raka là, qui essaie de faire parler sa fulgurance, on est à hauteur des 50 mètres. Allez, Jono, il y a du monde à sa droite, Massa pour Akaladze, là, le pilier géorgien qui franchit la ligne des 50, et Jono qui va repartir petit côté, et pas grand monde à sa gauche. Bon, il y a le soutien des avants. Emery là, qui met la main sur le ballon avec Darcy Swain.
1: Il se trompe un peu de sens, Baptiste Jono, ce soir. Il veut trop inverser trop rapidement, il garde pas assez le sens, peut-être un peu de continuité. Et donc du coup ça perd un peu ses coéquipiers. 10 pour Clermont, 13 pour Bordeaux, et toujours le ballon Clermont-toi, Guillaume.
0: Son acolyte de la charnière, Harry Plummer, là, qui est lui aussi pas trop inspiré. Il a tapé une chandelle un peu court, cafouillé et récupéré par Biarré. Là, toute la maestria du pied de Maxime Lucu, qui trouve une très belle touche à moins de 10 mètres de l'embut. Clermontois, attention, Clermontois sur ce magnifique coup de pied de Maxime Lucu. C'est un lancé pour Massa et Clermontois, mais sous pression. Là, les hommes de Christophe Furios à 1 minute 30 de la mi-temps. Et Clermontois qui sont menés 13 à 10. Si vous nous rejoignez sur Sud Radio, lancé pour Massa à 10 mètres de l'embut, jaune et bleu, lancé pour l'ancien Grenoblois qui va prendre ce ballon. Hein. C'est quand même volé par les Clermontois et Louis Vermeulen qui sonne la charge inattendue par deuxième ligne, Zapedowski. On va taper un long coup de pied cette fois. Il ne trouve pas la touche. Harry Plummer, c'est les bras de Biarré sur les 40 mètres de l'UBB. 1-2 avec Buros. LBB qui récupère ce ballon une nouvelle fois. Il passe par le sol. On ne prend pas de risque. Là, on va essayer de tenter un dernier coup du côté des doubles champions d'Europe. 13 pour l'UBB, 10 pour l'ASM. Il reste 1 minute 50 secondes même dans cette première mi-temps. Lucu qui temporise. Il y a quelque chose à faire. On va jouer au pied quand même avec une longue chandelle. LBB sous la chandelle. Delgui qui cafouille, s'est récupéré par les Bordelais. La passe de Lucu, mais c'était dans les bras de Swain. Le coup de pied de Kylian Tixeron avec son grand bandeau. Alors, on ne connaît pas, d'habitude il a un casque. Le grand coup de pied du troisième ligne, Clermontois, et Buros qui est sous pression, mais Buros s'en sort parfaitement bien et trouve une énorme touche dans les 40 mètres, même après la ligne des 40 mètres, dans le camp de l'ASM.
1: Il reste 10 secondes dans cette partie. Impressionnant, il a éliminé Raka d'une feinte de coup de pied pour avant trouver une magnifique ogive pour dégager son camp. Mais on sent que c'est compliqué cette fin de match pour les deux formations qui semblent assez émoussées, Guillaume.
0: Je rigole parce que je vois le clin d'œil là sur le grand écran de Raka, sûrement sur ce crochet de Buros. C'est rugby.
1: Et là, c'est les volcans pour annoncer la mi-temps, on est d'accord.
2: Ah ouais, c'est surprenant là, comme ça, de rien. C'est un poil angoissant.
1: Je pense qu'on devrait faire, il faut que j'en parle, il faut qu'on fasse le point sur toutes les sonneries de mi-temps du top 14. Chacun a sa particularité.
2: Ouais. Autant, là, tu vois, les cloches de la cathédrale, bon, au stade français, tu les as. Ça va.
1: Le volcan,
2: c'est un peu effrayant.
0: Toi, messieurs, avec un gros groupé pénétrant, pardon.
2: Ah, ils ont grondé.
0: Une belle avancée des joueurs de l'ASM qui hérite d'une pénalité, même si Tom Willis avait coupé cette action. Monsieur Bralet qui revient à une pénalité en faveur des jaunes et bleus dans les arrêts de jeu de la première mi-temps, alors que l'UBB mène ici au stade Marcel Michelin 13 à 10. Dernière munition pour les joueurs de Christophe Furios, alors que Raka là se plaint un peu. Il y a un autre joueur au sol là du côté de l'ASM, Darry Carré aussi, hein, semble un peu mâché là dans cette fin de première mi-temps. Il y a un autre joueur qui est au sol, j'arrive pas à voir là, qui est soigné au visage. C'est Bourreau, l'arrière de l'ASM.
2: Bah, je pense qu'il a été ouvert au niveau du front. Ah, c'est l'arcade. Je crois que c'est l'arcade qui a pété pour Bourreau.
0: Bon, auteur de l'essai, Clermontois, il reprend ses esprits là, l'ancien joueur d'Oyonnax. Et on repart. Dernière munition pour les Clermontois. On a trouvé la touche, on est sur les 22 mètres de l'UBB avec un lancé à suivre pour Massa et les joueurs de l'ASM. Plus de balles. Thibault Lanin, c'est bien fait. Alors peut-être quelque chose à faire là pour les Clermontois. Une belle avancée du paquet d'avant. On passe par le sol, attention au grattage de l'UBB. Jono qui essaie de sortir ce ballon. Et Monsieur Bralet qui siffle pour l'UBB. Pénalité contre l'ASM sur ce bon contest du double champion d'Europe. Et on va en rester là sûrement. Pénalité.

0: noter pour les Girondins dans les arrêts de jeu de la première mi-temps. 10 pour Clermont, 13 pour l'UBB, mais bel effort collectif là sur cette avancée clermontoise. On allait récupérer en tapant touche du côté de Retière, d'Arthur Retière. Et c'est la fin de cette première mi-temps, légèrement à l'avantage de l'UBB. L'UBB très réaliste et très chirurgical et qui mène sur la pelouse de Clermont 13 à 10.
1: Merci beaucoup Guillaume, on se retrouve dans quelques instants pour la deuxième mi-temps. Clermont qui est mené sur sa pelouse, 10 pour Clermont, 13 pour Bordeaux-Bègles. Nous on va retrouver Philippe Spanghero avec Pierre Barbizier pour Il était une fois en Ovalie et on revient sur la Coupe du Monde de 1995. Philippe, tu as décidé de t'intéresser à une Coupe du Monde et pas n'importe laquelle, celle de 95, là où la France semblait la plus armée pour s'imposer. Malheureusement, des choses ont fait que n'est pas le cas.
2: Certainement, on reviendra sur la dimension sportive tout à l'heure, mais cette Coupe du Monde, elle m'intéressait particulièrement à plusieurs endroits. D'abord, c'est la première Coupe du Monde de la pré-ère professionnelle, puisque quelques semaines seulement après la finale de cette Coupe du Monde, le rugby en France est devenu professionnel. Donc, je voulais comprendre si cette transition avait impacté d'une quelconque façon la préparation de l'équipe de France à cet événement-là. Ensuite, c'est la première Coupe du Monde qui a eu lieu sur un seul pays. C'était la première Coupe du Monde qui voyait la participation des Sud-Africains, puisqu'ils avaient été exclus des compétitions internationales jusqu'en 92, donc réintégrés en 92. Et donc, chez eux, assez symboliquement, on a assez parlé du contexte extrasportif qui entourait cette Coupe du Monde. Et puis, c'est une Coupe du Monde qui m'intéresse particulièrement, puisque dans l'inconscient collectif des amoureux de rugby, on dit que c'est certainement le plus grand gâchis du rugby français. Cette équipe de France-là paraissait être la mieux armée pour préparer cette échéance. On y reviendra tout à l'heure avec Pierre Berbizier, son sélectionneur de l'époque, qui nous parlera de tout ce qui a précédé cet événement et qui nourrissait tellement d'attentes du côté de la France par rapport aux capacités de son équipe nationale et à la certitude qu'on avait les armes pour la remporter. Cette Coupe du Monde, elle démarre le 25 mai 1995, elle se termine le 24 juin. 95, le 1er juillet 95, le rugby devient professionnel, une semaine après. On rentre dans une nouvelle ère et c'est cette Coupe du Monde qui a permis de montrer au monde justement que le sport, et là en l'occurrence le rugby, pouvait avoir un impact bien au-delà de sa seule dimension sportive. Cette Coupe du Monde, elle est unique à plein d'endroits pour le rugby français, pour le monde du sport, pour le monde en général, et elle a été sanctuarisée en 2009 par le film Invictus, qui a été un très grand succès populaire. Matt Damon, qui prend le rôle du capitaine sud-africain François Pinard, et qui a permis de montrer, alors bien sûr, tout ça scénarisé pour le cinéma, à quel point le rugby avait la capacité de rassembler les peuples.
1: Philippe, pour parler donc de cette Coupe du Monde 95, qui de mieux que Monsieur Berbizier, Pierre Berbizier, ton invité du jour dans cette chronique?
2: Oui, bien sûr. Bonjour Pierre, merci d'avoir accepté l'invitation.
3: Bonjour.
2: Dans cette chronique, il était une fois en Ovalie. On revient sur des moments marquants de l'histoire du rugby français. Donc cette Coupe du Monde de 95, bien sûr, en fait partie. C'est la Coupe du Monde de nombreuses premières que j'ai évoquées tout à l'heure. Et ce qui m'intéresse, c'est de revenir avec toi sur tout ce qui l'a précédé. Alors la première question que j'ai envie de te poser, c'est que d'un œil extérieur, on a l'impression, avec en plus ce qui s'est passé sportivement derrière, que c'était l'équipe de France peut-être la plus à même de l'histoire d'aller chercher ce titre mondial. Il y avait eu bien sûr cette tournée victorieuse en Nouvelle-Zélande quelques mois avant qui avait placé le rugby français, cette équipe de France, très haut dans la hiérarchie du rugby mondial. Avec ton regard de sélectionneur, d'un point de vue sportif, comment t'as abordé cette échéance?
3: Comme vous l'avez dit, avec la prétention encore aujourd'hui de penser que cette équipe pouvait être championne du monde. Donc on avait été gagné la série des titres en Nouvelle-Zélande l'année d'avant. On avait été gagné en Afrique du Sud la série des tests aussi deux ans avant. Et avant l'autre tournée en Argentine. Donc ce parcours m'avait incité à demander au président de la passer pour la dernière année une préparation adaptée, car quand on réussissait à gagner dans ces pays-là, on partait pour une série de 8 à 10 matchs avec deux tests. Donc sur un mois de préparation, un mois et demi, cette équipe montait en puissance et avait battu toutes ces équipes qui étaient référentes par rapport à la Coupe du Monde. Malheureusement, ces moyennes ne m'ont pas été accordées. De juin 94 à juin 95, j'ai eu à disposition l'équipe pour travailler 20 jours. match compris, c'est-à-dire les matchs du tournoi, un match en Roumanie. Et il faut savoir qu'un match du tournoi, je récupérais les joueurs le mercredi à 11h pour jouer le samedi. Voilà un petit peu quelles ont été les conditions et un petit peu encore en colère quand on évoque ces problèmes-là et ce regret de ne pas avoir eu les moyens, quand je vois aujourd'hui quels sont les moyens qu'on met à disposition. Donc voilà, c'est un regret, plus une frustration qu'un regret.
2: Alors à t'écouter, on a l'impression que chaque monde a eu ses inconvénients, on a l'impression que c'est le passage au rugby professionnel qui a renforcé les contraintes justement de vision partagée entre la fédération et les clubs pour la mise à disposition des joueurs. Toi, tu as vécu cette période juste quelques mois avant le passage au professionnalisme, c'était d'autres contraintes qui s'imposaient à toi, mais malgré tout finalement le rugby français a toujours souffert des mêmes maux.
3: Oui, car on n'a peut-être pas définit la notion de professionnalisme. Pour moi, la définition du professionnalisme, c'est d'abord un état d'esprit. Nous, on a fait une relation immédiate, on a mis en base première la base à l'argent. Pour moi, c'était d'abord un état d'esprit. Si on est bon sur le terrain, si on fait tout sur le terrain, la conséquence, c'est qu'on peut gagner de l'argent. Malheureusement, cette situation, je le répète, quand on met en base première l'argent, les rapports ne sont plus les mêmes.
2: Mais c'est intéressant. Et donc, en lien justement avec cette problématique sportive, il y a un contexte très particulier. C'est ce qui m'intéresse d'évoquer avec toi aujourd'hui. Alors, cette Coupe du Monde, elle a été sanctuarisée dans l'esprit du grand public en 2009 par un film Invictus qui a marqué les esprits et qui a on va dire réexpliquer au grand public quel était l'environnement à ce moment-là. Pour rappel, l'apartheid se termine quelques mois avant cette Coupe du Monde. Le 10 mai 94, l'ANC de Mandela arrive au pouvoir. Et donc, autour de cette nouvelle nation arc-en-ciel, émerge justement l'espoir autour de son équipe nationale qui avait été réintégrée seulement 3 ans auparavant par le rugby international. C'était la première participation à la Coupe du Monde de l'Afrique du Sud. Est-ce que tout ce contexte extra-sportif, vous en avez pris assez conscience à l'époque, et est-ce qu'il y a une préparation spécifique des joueurs autour de ce qui les attendait en arrivant en Afrique du Sud?
3: Mais sur le moment, non, on n'en a pas pris conscience, on en a pris conscience après. Je veux dire, c'est un des plus gros scandales, non seulement du rugby, mais du sport. Je veux dire, il y a eu corruption, l'arbitre a été reconnu et a reconnu qu'il avait été acheté, les problèmes de dopage que l'on connaît en Afrique du Sud, l'empoisonnement des Néo-Zélandais avant la finale. Donc nous-mêmes, sur la demi-finale, le docteur de l'époque était venu me voir le matin, il ne comprenait pas, il avait 8 à 10 joueurs qui étaient venus le voir dans la nuit. Donc tout ce contexte-là me fait dire qu'aujourd'hui, c'est un des plus gros scandales du sport. À l'époque, tout le monde s'est tu, effectivement, par rapport à Mandela, l'effet Mandela. Donc, on aurait dû appeler cette Coupe du Monde la Coupe du Monde de Mandela, quoi. C'était pas la Coupe du Monde, c'était la Coupe Mandela. Et on aurait dû lui donner, tout simplement, sans la jouer.
4: Pierre, beaucoup aujourd'hui disent que cette Coupe du Monde est en effet une frustration et a été entachée de certaines...
3: Une frustration, c'est un scandale. C'est le scandale que personne n'a noté, notamment en France. Les Britanniques, eux, l'ont révélé et se sont insurgés. Nous, en France, on n'a rien dit.
4: Et certains néanmoins ont dit que c'était que ça allait au-delà du sport. Est-ce que vous comprenez ce discours-là, ou pour vous, ça n'avait rien à faire, quoi qu'il arrive?
3: Non, j'aurais compris, effectivement. J'aimais aller en Afrique du Sud, j'y suis retourné après. Si effectivement, ça avait aidé les problèmes en Afrique du Sud, mais j'y suis retourné, vous pouvez y retourner. Je veux dire, Soweto, Kalisha, les ghettos qui existent encore en Afrique du Sud, c'est toujours la situation est la même. Donc, par contre, à l'époque, la femme de Mandela est devenu une des plus riches personnes en Afrique du Sud. Donc, voyez un petit peu le contexte. C'est à qui ça a servi, quoi. Pas au peuple sud-africain. Hein. Soweto, Qalisha, je le répète, existe toujours. Ce qui a changé, comme j'y suis retourné, à l'époque, quand les Blancs avaient le pouvoir, ils occupaient les centres-villes et la population noire occupait les banlieues. Quand les Noirs ont pris le pouvoir avec Mandela, bah, ils ont occupé les centres-villes et les Blancs se sont installés sur les banlieues. Voilà, grossièrement, et voilà un petit peu les gros changements.
2: De ton point de vue, bon, j'imagine à t'écouter que c'est certainement ta plus grosse déception, désillusion de ta carrière sportive, peut-être même de joueur comme de sélectionneur. Avec le recul, quand t'en reparles avec les joueurs, ceux qui l'ont vécu, cette Coupe du Monde, qui ont assisté à cet engouement malgré tout sur place, parce que on a vu une adhésion notamment à Chester Williams, l'emblématique ailier noir, puisqu'on était encore à l'époque des quotas. Donc, est-ce qu'il y a eu une vraie communion autour du rugby lors de cette Coupe du Monde? Et est-ce que vous avez eu l'impression, une fois sur place, j'ai bien compris que dans la préparation, vous n'aviez pas pleinement pris la mesure de ce qui se jouait, mais une fois sur place, vous avez compris que vous participiez à un moment d'histoire au-delà du sport?
3: Oui, certainement, tout le monde espérait. Les Sud-Africains, le premier, bien évidemment. Simplement, ils n'ont pas été payés en retour. Qu'est-ce qui s'est passé derrière? Qu'est-ce qui a bougé dans ce pays? Effectivement, tout le monde attendait, avait beaucoup d'espérance, à l'image de Mandela, hein, qui symbolisait l'espoir. Simplement, qu'est-ce qui a changé?
2: Avec le recul aujourd'hui, ce que je disais en préambule, c'est-à-dire cette question qui se pose de savoir si cette équipe de France, dans l'histoire, était celle le plus à même d'être championne du monde et qu'il aurait le plus mérité par rapport à son parcours et aux années qui l'ont précédé. Est-ce que tu valides cette théorie?
3: Oui, évidemment, je le répète, peut-être prétentieusement, je crois que cette équipe devait être championne du monde et s'était préparée pour l'être. Donc son parcours, je le reprécise, notamment lors des tournées précédentes, qui a gagné deux fois en Nouvelle-Zélande, quelle équipe française a gagné deux fois chez les Blacks, quelle équipe a été gagnée en Afrique du Sud, la série de tests, et en Argentine, gagné deux fois donc chez les Argentins. Donc c'était des résultats qui nous permettaient de croire qu'on était compétitif et qu'on pouvait viser le titre.
2: C'est certainement le plus grand rendez-vous manqué du rugby français, avec une histoire qui a été en effet réécrite pour mettre le rugby au second plan. On est ravis d'avoir pu revenir sur ce moment d'histoire à tes côtés. Merci Pierre.
3: Merci à vous.
2: Bonne soirée.
3: Bonne soirée.
4: Merci Philippe pour ce quatrième épisode de Il était une fois en Ovalie. Rendez-vous la semaine prochaine. Est-ce qu'il y a des indices déjà à nous donner?
2: Alors pas à ce stade Cyprien, mais ça arrive très vite.
4: Ça travaille dur. Merci Philippe et la semaine prochaine.
2: Merci à toi.
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4: Juste avant de retrouver la deuxième mi-temps de Clermont-Bordeaux, les Clermontois menés à domicile, 10-13 par les Bordelais. Les informations avec vous, Nicolas Gomez. Bonsoir Nicolas.
8: Bonsoir, bonsoir à tous. Donald Trump en train de lâcher l'Ukraine. Le président américain assure qu'il est temps pour le pays d'avoir un nouveau président pour obtenir un accord et sortir du conflit avec la Russie. Le locataire de la Maison Blanche a aussi exhorté les Ukrainiens à cesser les frappes contre les raffineries d'hydrocarbures russes. Aux États-Unis, Christa Pike, de retour en prison, la détenue dont l'exécution a échoué la semaine dernière, est sortie de l'hôpital. Elle continue à recevoir des soins à la prison sous le contrôle de médecins. Christa Pike devait être exécutée par injection, mais elle a survécu à deux doses avant d'être admise aux urgences. Une enquête ouverte par le parquet de Paris après la cyberattaque de la primaire de la gauche. Dès l'ouverture du scrutin ce vendredi, la plateforme de vote en ligne a été prise pour cible. Les votants ont pu se connecter plus tard. Un délai supplémentaire a été accordé jusqu'à ce dimanche, 18h. La barre des 100 000 votants a été franchie à 18h ce samedi. Mobilisation dans le Tarn contre la très contestée A69. Plusieurs centaines de manifestants se sont donné rendez-vous sur un terrain agricole ce samedi pour protester contre l'autoroute du Sud-Ouest qui doit relier Castres à Toulouse. Ce vendredi, le concessionnaire a annoncé une nouvelle date pour l'ouverture début novembre au lieu du 15 octobre. Mathilde Panot évoque un cynisme absolu et assure refuser porter le ruban d'Octobre Rose. La députée insoumise et présidente du groupe La France Insoumise à l'Assemblée Nationale assure dans une vidéo vouloir un octobre colère plutôt que rose et évoque des entreprises qui vendent le poison qui vous rend malade. La ministre de l'égalité entre les femmes et les hommes, Aurore Berger, a réagi évoquant une honte. Octobre Rose permet de récolter des fonds pour soutenir la recherche sur le cancer du sein. Et puis en tennis, ça ne va pas fort pour les frères Lebrun. Ils ont été éliminés en finale du double lors du grand smash de Chine à Pékin face à la paire coréenne. Voilà pour l'actualité. Merci d'être à notre écoute.
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1: Sud Radio, la radio du rugby, évidemment, encore une heure ensemble pour vivre la sixième journée de Top 14 avec ce Clermont-Bordeaux. Clermont qui est mené à la mi-temps sur sa pelouse. 13 à 10 pour les Bordelais. Guillaume Bonnor depuis Marcel Michelin et Quentin Cabanis avec moi en studio pour mon plus grand bonheur.
0: Ouais, ça a repris depuis une petite minute ici au stade Michelin et c'est un peu reparti comme en première mi-temps avec de l'indiscipline côté clermontois, une pénalité en faveur des joueurs de l'UBB, 10 pour Clermont, 13 pour l'UBB et cette pénalité jouée en touche par les hommes de Yannick Bru, tout de suite en action Maxime Lamotte et les Girondins avec une touche à suivre à l'entrée des 22 mètres dans le camp de l'ASM, bon ballon d'entrée de deuxième mi-temps même si ce ballon a touché le sol en fond d'alignement, c'était récupéré par Duplessis, la Dan Duplessis, l'ancien joueur des Stormers et on, tout de suite son coéquipier du centre Moefana récupère ce ballon mais il a commis un en avant et c'est dommage, du côté bordelais là, on s'était bien mis en action pourtant et l'international français là qui commet un en avant, ballon rendu au Clermontois avec une mêlée à suivre légèrement dans les 22 mètres de l'ASM, introduction pour Baptiste Jonot. Je regarde bien les deux équipes, il n'y a pas eu de changement, mais Cyril Cazot n'est pas revenu en jeu, remplacé par Adam Zapedowski en milieu de première mi-temps. Il est toujours là, le numéro 20 polonais en deuxième ligne.
1: Il va falloir que les Bordelais composent du coup parce qu'il n'y a pas beaucoup masse de solutions derrière sur le banc pour.
9: Il n'y en a plus de deuxième ligne sur le banc.
1: Il y a que tu peux faire trois
9: Carlos Sadi. Ouais,
1: tu peux faire.
9: Je sais pas s'il n'a pas déjà.
1: Tu peux faire passer Tamoulis en deuxième ligne peut-être. C'est une possibilité. Ou Temo Miatou, mais bon, ça me paraît un peu léger.
9: Mais je me demande si Sadi n'a pas déjà fait un match ou deux en deuxième ligne.
1: Cette ici.
9: Ah, mais costaud, hein, il est épais. Ouais, il est pas si petit. Hein. Après, il ne sautera pas en touche quoi, mais.
1: Après moi je sais que Guillaume Bonnor et notre Carlos Sadi à nous
9: ont pas vraiment le même gabarit hein.
0: Peut-être une épaule
1: dans chaque cuisse.
9: Ah, je pense que Carlos Sadi peut manger un Bonnor à chaque petit déjeuner.
0: Ouais, c'est ça. Sadi qui revient de son périple avec les Springboks, donc c'est un sacré client qui est bienvenu dans renfort pour l'UBB là dans ce début de saison. On avait trouvé une touche du côté clermontois et lancé pour Maxime Lamotte sur la ligne médiane. On lance assez loin du côté de Lamotte là en fond d'alignement. Et dans le jeu courant. Là, on tape beaucoup au pied également, chandelle des Girondins, mais c'est récupéré par Delgui, très bien même, par l'ailier argentin, et tout de suite avec Emery et maintenant Massal. On passe la ligne, les tirés des 40 mètres du côté de l'ASM, on est dans le camp de Clermont, la botte d'Harry Plummer, chandelle un peu en diagonale, mais bien pris par l'auteur de l'essai Girondin, Hugo Avogadro, même s'il est mis sous pression et pénalisé. L'ailier, enfin il y avait Burros, hein, il y avait Duplessis aussi. Ouais, dans le coup, ils sont pénalisés, voilà. Les joueurs de l'UBB.
1: Le fameux cratère au centre du terrain, dont vous parlez tout à l'heure. Néanmoins, cette pénalité va faire du bien au Clermontois, mais comme sur une partie de la première mi-temps, je trouve qu'il y a un petit faux rythme, Quentin Caménis, entre Clermontois et Bordeaux.
9: Ouais, un petit faux rythme ou un manque de rythme?
1: Ouais, allez, un manque de rythme.
9: Ouais, disons que le match, on dirait que les deux équipes n'ont pas encore vraiment lancé cette rencontre, quoi.
1: Bah, on a l'impression, Guillaume, qui se jauge en fait.
9: Ouais, mais bon, quand ça fait 44 minutes que tu te jauges.
1: Bah, oui, c'est ça, c'est un peu long.
0: Mais oui, il y a des petites fautes, des turnovers, aussi des quelques grattages.
9: Hein, sans se cacher, hein, évidemment, hein, quand même, parce que ça tape fort. Hein.
0: À chaque équipe de vraiment dominer l'autre. Hein, 13 pour l'UBB, 10 pour Clermont, 45e ici au Michelin. L'avancée du paquet d'avant Clermontois, on est à 20 mètres des poteaux Girondins. Et voilà, on échappe le ballon du côté Jauneau. Et ça fait, même si Rouspette, Baptiste Jauneau, là, il se prend la tête avec Tom Willis, mais voilà, il n'est pas content, Baptiste Jauneau. Une erreur pour lui.
9: Ah, mais c'est Wookie qui tape dans la balle.
1: C'est Wookie qui tape dans le ballon. Là, ça devrait être, être sifflé.
0: Côté Girondin et pénalité contre l'UBB. Jauneau qui joue vite. Bon, là, ça part un peu en brioche là. Mais monsieur Bralet calme tout le monde. Il est surexcité là, Baptiste Jauneau.
9: Il avait pris une balayette. Il a
0: retourné la pénalité, monsieur Bralet. Là, je passe à du parler.
1: Et en fait, Wookie a tapé le ballon dans le môle. En fait, au moment où Baptiste Jauneau a voulu extraire le ballon, Cameron Wookie a tapé ce ballon volontairement.
9: Et puis il avait dans le regroupement, il avait pas des gestes très jolis, Wookie.
0: Cameron Wookie, voilà, tournant du match peut-être dans ce début de deuxième mi-temps. Carton jaune pour le deuxième ligne gardien international de l'UBB, Cameron Wookie là. Réveiller tout le monde.
9: En même temps, il tape dans le ballon et il met des coups de coude de l'autre côté. Donc bon. Ouais. Faute bête.
0: Sur l'action. C'est sur l'en avant de Baptiste Jauneau, effectivement. Là, il y a deux ballons sur la pelouse. Là. Ça continue. Massac au lancer qui va.
1: Ah, c'est une faute très très bête, hein, de Cameron Wookie.
0: Ouais. Mais est-ce qu'elle a voulu faire vraiment. Je sais pas.
9: Aussi.
0: Oui, je sers des excuses. Bon,
1: oui, là pour le coup, il y a peu de suspense.
0: Bon, en tout cas, ça donne une belle munition aux joueurs de Christophe Urios. Lancé à suivre pour Massa, avec une touche à 5 mètres de l'embut de l'UBB. Ils n'avaient pas besoin de ça, les joueurs de l'UBB. C'est cafouillé, mais Jauneau qui trouve la faille, il va peut-être y aller tout ça. Il a le chocolat, là, Baptiste Jauneau, il a trouvé un mur avec les avants de l'UBB. On est à 3 mètres de la ligne d'essai de l'UBB, à 15 contre 14. Les Clermontois, qu'est-ce qu'ils vont faire là, avec Wookie qui allait se reposer 10 minutes. C'est Louis Vermeulen peut-être pour l'essai, Clermontois. Il y avait des avants qui étaient partis à gauche, mais Louis Vermeulen là qui relève ce ballon et qui marque le deuxième essai de l'ASM Clermont-Auvergne, le fils d'Elvis, légende de l'ASM, qui marque cet essai. Clermont 15, l'UBB 13, une faute qui coûte cher à l'UBB, la double peine pour les joueurs de Yannick Bru, le double champion d'Europe, qui encaisse un carton jaune et un essai coup sur coup dans ce début de deuxième mi-temps.
9: Ah, y a de la satisfaction sur le terrain, sur le banc et en tribune là, côté Clermontois sur cet essai de Vermeulen. Et Lannen, j'ai l'impression qu'il l'a tellement félicité qu'il lui a mis un énorme coup de tronche. Vraiment, il est ressorti tout rouge. Ah, il l'a même embrassé, tiens, d'ailleurs. Une belle preuve d'amitié entre les deux hommes.
0: Mais la transformation qui passe pas complètement, mais 2 mètres à côté. Ah. Deux petits points d'avance pour les Clermontois.
1: Attends, mais en plus, c'est plus que dans ses cordes. Il n'est pas dans son match, Plummer, j'ai l'impression, ce soir.
9: Ouais, discret ce soir, ouais.
0: En tout cas, bon match, hein, c'est serré entre les deux équipes. Essai de Louis Vermeulen pour la SM Clermont-Auvergne, 15 pour Clermont, 13 pour le GB, la 48e, vous êtes sur Sud Radio.
9: Ah, et le papa est fier en tribune, hein, on l'a vu brandir le poing, le taper contre le torse, et il a plus célébré que son fils.
0: Ah ouais, c'est bien que les jeunes se révèle dans ce genre de match avec Sowakula à l'infirmerie, Ratouva aussi et Thomas Sett. Donc il faut que les jeunes avant de l'ASM là, fassent le job, alors qu'on va entamer du coaching là, du côté de
1: c'est arbitrage vidéo aussi du coaching, parce que le renvoi n'a toujours pas été tapé là.
0: Oh non, c'est un petit temps mort là.
9: Ah, mais faut voir s'il n'y a pas aussi une faute de la Motte au moment où le ballon est aplati.
1: Alors moi j'ai pas l'impression de la faute de la Motte, mais bon c'est
9: non
1: bon,
9: mais
1: c'est...
9: parce que je sais pas si t'as vu la Motte qui arrive, il arrive genou en avant et il y a le genou qui heurte un peu le visage de Vermeulen, mais bon il y aura rien. Ah si, pas de jeu déloyal, donc tu vois c'est ça qui était vérifié hein, s'il n'y avait pas un jeu déloyal au moment d'aplatir. Hein.
1: En tout cas là, en ce début de deuxième période, beaucoup trop de fautes.
9: Il va y avoir d'autres cartons d'ici la fin du match. Hein.
1: 15 pour Clermont, 13 pour Bordeaux. Le Bordelais réduit à 14 avec le carton jaune de Cameron Nouaki pendant encore 7 minutes. 49e minute de jeu à Marcel Michelin. Guillaume Bonnor, les Clermontois qui doivent appuyer maintenant sur l'accélérateur s'ils veulent se détacher au score face à ces Bordelais.
0: Ouais, c'est peut-être l'un des tournants du match hein, déjà avec le carton jaune de Cameron Nouaki il y a 2 minutes, l'essai de Vermeulen pour l'ASM et encore une pénalité contre l'UBB. Là, les Clermontois qui sont allés en touche. On est sur les 40 mètres dans le camp de l'Union Bordeaux-Bègles et Perchaud là, et Fakadze vont rentrer dans quelques minutes.
1: Et Yannick Bru qui interpelle l'arbitre hein, Kevin Braille sur plusieurs décisions. Il n'a pas l'air d'accord le manager bordelais.
0: Ouais, il y a encore un en avant, mais vu derrière. Le Baptiste Jauneau, le ballon glissant, temps un peu humide sur l'Auvergne ce soir là. Et c'est un ballon rendu à Maxime Lucu et aux Girondins. Beaucoup de fautes là du côté de Jauneau. Faute de main, faute technique.
1: Ouais, c'est, voilà, en fait, c'est compliqué pour les Clermontois parce que leur charnière ne les aide pas forcément quand même.
0: Ouais, bah on va pas les. C'est vrai qu'ils ont tellement
1: fait de grands l'idée matchs, n'est pas du tout de les blâmer.
0: C'est
1: mais
0: vrai que ce soir, ils sont
1: ce soir on les attendait parce que c'est un gros match face à une grosse rivalité bordelaise. Et ils pêchent un peu par.
9: Jauneau, j'ai le sentiment qu'il fait un peu sa prestation solo dans son coin.
1: C'est ça.
9: Et que Plummer est quand même discret. Mais c'est peut-être aussi parce qu'il n'est pas servi par son deuxième mêlée.
0: Ouais, voilà, il n'y a pas eu de bon ballon encore pour Plummer.
9: Parce qu'on l'a pas vu attaquer la ligne quasiment, Plummer. Et pourtant, il est quand même plutôt bon dans ce domaine-là. Ouais, ouais. C'est quasiment un centre. Ouais,
0: c'est un gros puncher là quand il attaque la ligne, il fait du bien. Il est un peu strappé la cuisse droite, Harry Plummer, très sollicité également. On pensait que voilà, Bourreau allait prendre un peu le poste de numéro 10 pardon, dans quelques matchs. Donc, Lucu à l'introduction.
9: Là c'est Prakadze qui est rentré à droite côté UBB, donc on peut penser que Sadi sera deuxième ligne.
0: Ouais, bras cassés pour Lucu, les Girondins avec Avo Gadro là sur l'aile droite. Et on fait encore jouer là. Bah c'est Perchaud pour Perchaud pour son premier ballon. Allez, un peu de s'enquête là du côté de l'UBB avec Lamotte là, qui percute. Il est bien stoppé, mais on essaie de trouver à la fin avec Retière là qui saisit ça. Retière, il se faufile, il peut faire la passe à Perchaud. C'est bien fait de la part d'Arthur Retière. C'est bien joué avec Duplessis, la remise intérieure. On avance du côté bordelais, le grattage Clermont. Donc c'est toujours pour Fakadze là qui est rentré en jeu, le pilier géorgien. L'achat Fakadze avec le cul pour Mathieu, Temo Mathieu, il est en foulée, il n'est pas parti en touche, Luc, là, là, c'est bien là, chevauché, numéro 6, Elidja, Ipsanié, ça va dans les 22 mètres, et Raka qui peut sauver, là, sur cette belle chevauchée du 3ème ligne international des moins de 20 ans, il boite un peu là, mais il peut se relever, là, beaucoup de style, beaucoup, très aérien ce 3ème ligne là.
1: Et difficile de noter aussi, là, messieurs, la performance de Retière au poste de demi d'ouverture. On a l'impression qu'il est là sans vraiment être là. Il n'y a pas vraiment eu de lancement de jeu bordelais ce soir, Quentin.
9: Bah non, en même temps, on n'a pas essayé vraiment d'aller le chercher à Retière. Et puis, bah, Lucu a tendance, je pense, à prendre tout le jeu à son compte. Et pour l'instant, ouais, Retière, on ne l'a pas vraiment vu se mettre en avant. À voir combien de temps il va rester sur le terrain aussi.
1: Là, avec Hugo Reus qui est rentré.
0: Ouais, c'est vrai que c'est un peu à plat là, Retière quand il est servi, bon il fait la passe à chaque fois. Bielgaré là, qui peut mettre les cannes, on l'a pas trop vu dans ce match. Allez, on sollicite encore une fois les piliers là du côté de l'UBB, mais grosse défense de l'ASM, la 52e, si vous nous rejoignez sur Sud Radio, 13 pour l'UBB, 15 pour Clermont, 2 essais 1 pour les Clermontois et les Girondins qui sont à 14 contre 15 avec le carton jaune de Cameron Wauquiez encore pour quelques minutes, mais ils sont à l'entrée des 22 mètres là, les hommes de Yannick Bru avec Romain Burros, bien servi, mais va être coffré là par Swain et Emery. On libère quand même le ballon du côté des, de l'UBB. On est devant cette ligne des 22 mètres face au poteau de la SM Lucu, côté droit pour Moefana qui percute. Lui non plus, on l'a pas trop vu.
1: Non, plus discret, après positionné en 13 ce soir, en deuxième centre ce soir.
0: Et Tom Willis là qui essaie de passer les bras à la charge de l'anglais. Ancien joueur des Saracens. On ne trouve pas la faille, mais on essaie.
9: Et là, c'est quand même une grosse séquence hein, qu'ils sont en train de mettre les Bordelais. Hein, parce que...
0: Ouais, elle est importante pour les joueurs de Yannick Bru. Là, il faut recoller.
9: Et on se met pas la faute côté Clermontois, c'est intéressant aussi. Hein, parce que 3 points, ils passent devant Bordeaux.
0: Ouais, monsieur Bralé qui avait le sifflet à la bouche, mais il ne siffle pas. On a reculé un peu, la retire qui percute, il résiste à plusieurs plaquages. Là, le couteau suisse bordelais, on est toujours face à ses poteaux, on change de sens côté gauche avec Avogadro à l'entrée des 22 mètres. On vient se proposer là du côté de l'ailier isérois. Allez, on passe cette ligne des 22 mètres. Dans le grattage peut-être des Clermontois, est-ce qu'ils vont être récompensés? Là, c'est tendu, hein, cette phase de jeu. Et les Maxime Lucu qui peut sortir quand même ce ballon. Allez, Moefana côté gauche.
1: Ils sont bizarrement positionnés quand même sur le terrain, ces Bordelais. On a l'impression que c'est 15 très avant ouais. qui jouent dans un périmètre
9: très réduit. Ça se marche dessus surtout.
1: Ouais.
0: Ça manque de profondeur. Est-ce qu'on va faire rentrer?
9: Ils progressent pas depuis tout à l'heure quasiment.
0: Dans quelques minutes. Ouais, ils dominent là, les joueurs de l'UBB, mais ils ne trouvent pas la faille peut-être avec Dan Duplessis là qui fait quelques mètres. Lucu maintenant pour Zapedowski là. Deuxième ligne polonais. Lucu va peut-être trouver la faille tout seul. Il y va, Maxime Lucu. Magnifique. La vista du demi-mêlée international qui a vu le trou et qui marque entre les perches. Deuxième essai de l'UBB qui passe devant. 18 pour l'UBB, 15 pour la SM Clermont-Auvergne. Ça couvait là du côté de l'UBB, mais il a fallu cet éclair de génie de l'international français pour débloquer la situation du côté girondin. Mais c'est magnifique.
9: Tu parlais parfois des portes du saloon qui s'ouvraient au centre du terrain pour Clermont. Bah là clairement
1: c'est au radin rec, hein.
9: Ouais, mais il y avait quand même un sacré trou hein.
1: Ouais, mais c'est surtout que tu te rends compte que Bordeaux c'est quand même monsieur propre, monsieur à tout faire, le
9: ça parce qu'il a pas de cheveux.
1: Non mais il est impressionnant, c'est lui qui
9: est exceptionnel. C'est la comparaison à monsieur propre.
1: Et parce que tout ce qu'il fait est propre sur un terrain,
9: exceptionnel, ce garçon.
1: En défense, et là c'est lui qui trouve, alors qu'en effet on le disait, les Bordelais avaient du mal à trouver la brèche, et ben il l'a fait tout seul, Maxime Lucu qui transforme lui-même son essai. 15 pour Clermont, 20 pour Bordeaux-Bègles à la 55e minute, et surtout en infériorité numérique pendant le carton jaune de Cameron Wauquiez, Guillaume.
0: Ouais, exactement, et l'UBB là qui mène 20 à 15. Grosse séquence là des avants, hein. C'est vrai que c'était un travail acharné, et Maxime Lucu qui conclut le bon travail.
9: Il a rebondi sur Akraladze là, c'était trop facile pour lui.
0: La classe encore une fois de Lucu là qui porte son équipe.
9: Et sur sa action, ils ont commencé à rater des plaquages, les Clermontois. Et ça a démarré avec la bonne avancée de Arthur Retière qui avait réussi à casser 2-3 plaquages. Et c'est ça qui a quand même permis de retourner dans l'avancée pour l'UBB. Hein.
0: Exactement. Attention, on l'a pas décroché du côté de Clermont. On sait que des fois, une petite erreur, un petit essai, ça peut faire tout basculer dans les têtes clermontoises. On l'a vu la semaine dernière à La Rochelle, après une touche non trouvée de Baptiste Jauneau sur une pénalité. Tout de suite après, ils ont pris la marée, les Clermontois, en faire du coaching.
9: 4 changements d'un coup, là.
0: Allez, on change toute la première ligne du côté de l'ASM Montagne. Nakaladze et Massa qui sortent, Gary Carrière aussi, me semble-t-il. Et on fait rentrer. Oui, c'est du costaud, hein. C'est Heiji Lam qui rentre au centre de l'attaque, l'ancien joueur des Auckland Blues, qui va venir apporter un peu de peps et de puissance, même si bon, Darry Carrière, c'est un client également en termes de puissance. Voilà, il était peut-être un peu touché là, le centre.
9: Et c'est surtout que cet essai, il a été concédé en supériorité numérique.
1: C'est ce que je disais aussi.
9: Magnifique analyse.
0: Sur la touche.
9: Il revient dans 5 secondes.
0: Il va revenir avec Cameron Wauquiez. et ça permet à cet essai à l'UBB de mener de 5 points dans cette deuxième mi-temps. Avec Gilham là qui fait parler ses cannes à la manière d'un Moala. Il fait avancer son équipe maintenant avec son ex-coéquipier là, Harry Plummer. Raka en position de mine-mêlée. Darcy Swain à l'ouverture, et la passe un peu derrière. C'est Gilham là qui est toujours présent. Il vient percuter là plein fer, il résiste à un plaquage, un deuxième plaquage. Il avance là, le centre néo-zélandais, il fait du bien à son équipe. Toujours Raka en position de mine-mêlée. L'Autrian et cannes de Plummer maintenant, peut-être au bon moment. On a passé la ligne des 22 mètres. Attention au contest de l'UBB, mais un ballon pour Jonot sous la pression bordelaise. Là, il est encore cafouillé, Baptiste Jonot. Mais on peut récupérer avec Emery et Gilham. Là, il n'y a personne à gauche, mais tout le monde est à droite du côté de l'ASM. On est juste devant la ligne des 22 mètres. La 57e minute. Si vous nous rejoignez sur Sud Radio, l'UBB qui mène ici au Michelin 20 à 15 devant l'ASM. On va essayer de passer. Là, on est rentré dans les 22 mètres du côté clermontois avec Zmanachvili, le pilier géorgien. Et on a tout le côté gauche là pour Jonot et clermontois. Le coup de pied diagonal d'Harry Plummer à la façon d'un Camille Lopez, pardon, pour Aliveriti. Raka, mais il est attendu là. Raka, on recule, attention au contest du côté bordelais. Non, on peut libérer du côté de l'ASM. Ça gratte un peu, mais monsieur Bralet est devant l'action. Il est joué pour Jonot à 10 mètres de la ligne d'essai bordelaise. Darcy Swain, l'ancien international australien là, qui est attendu par Zapaidowski et tous les avant.
1: De la grosse séquence de la Montoise, il faut scorer maintenant, on est quasiment à l'heure de jeu. 5 points de retard.
0: Pour Tixeron, on est arrêté à 3 mètres de la ligne. Tixeron, on écarte pour Loa pour Delgui. Esquior, qui est Delgui en deux temps peut-être. Que dit monsieur Bralet, la vidéo? Delgui qui a bien été pris par Biel Biarré. Grosse défense de LBB là sur le rush de Delgui. Et même Rottière également qui est venu défendre. C'est Bureau, je pense. C'est Rottière. Alors pour le Michelin, il y a essai. Il va voir son assistant, monsieur Bralet, là, sur peut-être un essai.
1: Alors, la première fois, il a aplati devant. Delgui. Et essai dans un deuxième temps.
9: Ouais, il y a
1: essai pour moi.
9: Mais on ne peut pas dire qu'il la joue très bien sur cette action.
1: Non, pour moi, il doit aller jouer sur l'extérieur de Rottière. Sur ses petits appuis, il est plus vif, je pense, que lui. Alors, en tout cas, arbitrage vidéo 15 pour Clermont, 20 pour Bordeaux. 58e minute de jeu et Guillaume, je te laisse donner le nouveau score du coup.
0: Essai accordé pour Bautista Delgui. 20 partout entre les deux équipes, 3 essais à 2 pour la SM. Belle séquence des Clermontois, on se répond du tac au tac. Et là, ils ont bien fait de réagir assez rapidement là, les Clermontois. Troisième essai dans cette partie après l'essai de Bourreau et Vermeulen. C'est Delgui qui marque ce troisième essai et la transformation très importante pour Harry Plummer à la 59e minute ici au Michelin. En point pratiquement pour Harry Plummer là sur le côté droit. Il s'élance couvreur néo-zélandais. Ça passe pour Harry Plummer. La SM qui prend l'avantage de deux petits points. Et Woki qui peut revenir du côté de l'UBB en faire du coaching avec l'entrée de Pablo Huberti. Côté de l'UBB et Avogadro qui est remplacé.
1: Guillaume
0: qui mène 22 à 20.
1: Guillaume, heure de jeu, 22 pour Clermont, 20 pour Bordeaux, 3 essais à 2. La fin du match en intégralité évidemment sur Sud Radio, la radio du rugby, c'est dans un instant.
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1: Sud Radio, la radio du rugby, évidemment, pour vivre la suite de cette sixième journée de Top 14, qui avait commencé un peu plus tôt avec la victoire du Stade Français face à Montpellier 30-22, victoire de Perpignan face à Vannes 21-12, victoire de La Rochelle du côté de Lyon 28-16, victoire de Pau face à Castres 35-26 et victoire de Toulon face au Racing 92 29-15. Nous sommes actuellement à l'heure de jeu, 22 pour Clermont, 20 pour Bordeaux, mais avant ça, Quentin Cabanis nous souffle dans l'oreille qu'il a envie d'être généreux avec vous, auditeurs de Sud Radio.
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1: Exactement, 22 Clermont, 20 pour Bordeaux. Guillaume Bonnor, on est à l'heure de jeu, on va vivre la fin du match en intégralité sur Sud Radio, la radio du rugby. Et là, une bonne touche pour Clermont dans les 22 mètres Bordeaux.
0: Ouais, on fait des erreurs au pied, on avait une pénalité tout à l'heure pour l'UBB, on n'a pas trouvé la touche du côté de Rottière, et là c'est Biel Garé qui a tapé directement en touche. Et là il y avait une bonne touche pour les Clermontois, on a volé ce ballon du côté de l'UBB dans les 22 mètres de l'Union Bordeaux-Bègles, et enfin les Bordelais vont pouvoir souffler un peu là. 22 pour Clermont, 20 pour l'UBB à la 62e minute. C'est vrai qu'on parle de Coupe d'Europe et l'UBB qui, voilà, qui est dans une série de 3 voyages. Ils vont aller à Gloucester la semaine prochaine en Champions Cup, les joueurs de l'UBB, et ils iront au Stade Rochelet en suivant. Donc 3 déplacements avec suite Clermont, bien sûr, important là pour les joueurs de Yannick Bru, et les Clermontois vont recevoir le vice-champion d'Europe, l'ogre du Leinster, la semaine prochaine sur cette pelouse du Michelin. On n'en est pas encore là avec Moefana là, qui attaque Bourros là, qui prend une grosse cartouche de la part de Raka là, sur les 40 mètres de l'UBB. Il était attendu par l'ailier franco-fidjien là, de l'ASM, mais bon, il se relève hein, Robin Bourros, il y en a vu d'autres, mais là il a bien été stoppé. Lucu toujours au pied là, qui râle un peu, il a besoin de soutien là, il parle à Rottière, mais ça va pas trop la charnière bordelaise. Le coup de pied là de Bourreau directement dans les bras d'Arthur Rottière là, qui fait un gros raffut sur la défense clermontoise. Il peut servir Cameron Wauki. Rien n'est fait dans cette partie là, dans ce combat de boxe un peu entre les deux équipes. 22 pour Clermont, 20 pour l'UBB à la 64e minute ici au stade Marcel Michelin. 3 essais à 2 pour l'ASM. Voilà, on essaie de faire parler la puissance de Temo Mathieu, l'international français des internationaux. La Maxime Lamotte passe par le sol, toujours sur cette zone des 40 mètres dans le camp de l'UBB. En faire parler le pied de Maxime Lucu, la grande chandelle de Lucu pour Justin Bourreau qui cafouille ce ballon, mais c'est derrière la Plumeur. Sous pression, on peut donner à Jono sur ses 22 mètres. Il y a du monde à sa gauche, il croise avec Gilab. Attention, ça peut faire mal. Ah, dommage, il a été bien plaqué. Que dit monsieur Bralet? Un en avant clermontois sur les 40 mètres dans le camp de la
1: SM. Ça sent le chaos. Ça sent le chaos, Guillaume. 64e minute de jeu, 22 pour Clermont, 20 pour Bordeaux. Vous êtes bien sur Sud Radio et ça sent le chaos à chaque relance, chaque tentative offensive de part et d'autre. Ça sent le chaos et Christophe Furios a besoin de se rafraîchir tellement ça sent le chaos, j'ai l'impression, Guillaume.
0: Ouais, il n'était pas évident cet en avant là, juste devant nous. Mais bon, voilà, l'arbitre a toujours raison et on va en profiter du côté du bébé pour faire un changement important. Arthur Rottière là, qui n'a pas démérité au poste de numéro 10 hein, aujourd'hui. Un peu de système D hein, côté du bébé, remplacé par Hugo Reus là. J'entends. Un ouvreur de formation, ça peut changer beaucoup de choses dans cette fin de partie. Il va rester un quart d'heure au joueur du bébé.
9: Il entend hein, le stress à arriver dans le Michelin. On sent que plus les secondes vont passer, plus les supporters vont être tendus, Guillaume, autour de toi.
0: Ouais, parce que c'est vrai que l'année dernière, il y a pas mal d'équipes qui sont venues gagner ici au stade Marcel Michelin, et non des moindres, hein, Toulouse, Racing et Machère. On ne parlait que d'eux, mais là, pour l'instant, ça tient du côté de l'ASM. Une victoire contre le Stade Français, une victoire contre Castres. Bon, dans ce début de championnat, et match très serré aujourd'hui.
9: Oh, Raka, il a posé un tampon Marcel terrible.
1: Ah, le pauvre Buros. Oh, il a rugi derrière.
9: Énorme.
0: Là, c'est Wookie qui est en train d'être soigné. On aura une mêlée intéressante pour les joueurs de Yannick Bru sur la ligne des 40 mètres dans le camp de la SM. Voilà, on va faire sortir tous les soigneurs là, des deux côtés. On va faire jouer cette mêlée à la 64e minute. 20 pour l'UBB, 22 pour...
9: Pas facile hein, d'évaluer le match, je retiens, en tant que numéro 10 aujourd'hui.
0: Oui, parce que ça dépend de beaucoup de facteurs. Puis, voilà, il a déjà fait de très grands matchs dans toutes les équipes.
9: Ah non, mais passé, ça, non, c'est vraiment justement la prestation du jour en tant que numéro 10 qui, je trouve, est pas facile à lire. Parce qu'il n'a pas été hyper utilisé dans le jeu.
4: Il n'a pas été service, comme tu disais tout à l'heure. Maxime Lucu a surtout été le maître à jouer.
9: Voilà, mais
4: jeu au pied, d'occupation.
9: Tu vois, on peut pas dire qu'il a fait. On peut pas dire qu'il a fait un mauvais match parce que les ballons qu'il a eu, il s'en est bien servi.
4: Mais il n'a pas joué comme un demi d'ouverture.
9: Voilà.
4: Voilà, il a joué comme un ailier qui dézone, on va dire.
9: Ouais, et t'entends deuxième numéro 9 un peu, mais...
4: Après, si t'es pas d'accord avec nous, Guillaume, t'as le droit de le dire aussi.
9: Il l'a trouvé stratosphérique, c'est son joueur préféré.
0: Je veux dire que c'est compliqué quand on joue 10 au niveau de la pelouse pour avoir une hauteur de vue dans ce genre de match qu'on n'est pas
9: habitué, moins que
0: j'imagine. Je lui laisse ma place.
4: Attention, pour rien au monde, j'y mettrai Quentin Cavanis non plus.
9: Et pour rien au monde, j'y mettrai un
4: Bordelais. Attention.
9: Pour rien au monde, j'y mettrai un orteil. Parce qu'en face, les Clermontois, ils sont pas rigolos.
4: Va défier que Harry Plummer en un contre un là.
9: C'est pas le plus terrifiant.
4: Ah non, mais bon, t'es 10, tu joues ton vis-à-vis quand même au début.
9: Oui.
4: Après, tu prends Edgy Lam.
0: Il y a pas eu de.
9: Tu prends n'importe lequel.
0: Il n'y a pas eu de catastrophe.
9: Je vais dire un Thibaut Lanen. Pas rigolo.
0: En tout cas, pénaliser les Clermontois là sur.
9: Par contre, du coup, c'est Reuss qui prend le jeu au pied.
0: Ouais, il va aller tenter cette pénalité là pour son entrée en jeu.
9: Ouais, elle est importante, ça permet de passer devant.
0: Ouais, le Périgourdin là qui va tenter cette pénalité à droite des poteaux un peu moins de 40 mètres des poteaux clermontois à l'occasion de repasser devant au score. 22 pour Clermont, 20 pour l'UBB. Si vous nous rejoignez sur Sud Radio, la 66e minute pour Michelin. Hugo Reuss là sur son pied gauche à l'occasion de marquer 3 points de plus pour l'UBB, de faire passer son équipe devant. Ça passe pour l'UBB. Belle pénalité d'Hugo Reuss. UBB 23. ASM 22, l'ancien joueur de Ribérac là, qui marque 3 points précieux pour son équipe. Attention à cette fin de match. Il va rester un peu moins d'un quart d'heure pour les deux équipes pour faire basculer cette rencontre. Un petit point d'avance pour les hommes de Yannick Bru et Tom Willis, toujours aussi propre sur ce renvoi clermontois sur la ligne des 22 mètres.
4: Et Clermont qui a gâché quelques occasions pour se détacher au score. Il va vite falloir remettre la main sur le ballon pour pouvoir repasser devant ces Bordelais. 23-22, il reste 15 minutes à jouer du côté de Marcel Michel.
0: Hello, hello, là, qui avait bien réceptionné une chandelle, mais il a commis un en avant. Tom Willis a pu mettre toute son équipe en orbite. Romain Buros maintenant, LBB là sur le côté gauche à l'entrée des 22 mètres avec les cannes là des avant. Pas d'en avant, monsieur Bralet qui laisse jouer. Il y avait du cafouillage avec ce diable d'Elidja. Ipsienne, là, LBB qui marque entre les perches, l'envolée. Super, on le reverra je pense dans les mois à venir ce jeune flanqueur Elidja Ipsianié. Désolé si je le prononce mal, mais c'est en tout cas il est toujours dans les bons coups. Il a déjà vu percer en première mi-temps et là il a pu servir Louis Biel.
9: Ouais, je dirais Ipsayen.
4: C'est Ipsayen.
0: Ipsayen, pardon. Ouais,
9: c'est plus facile à dire aussi. En plus. Tu t'en mettras moins.
4: C'est plus facile à dire.
0: J'avais noté ça en plus en prononciation. Et comme quoi. En tout cas, Michelin qui demande quelque chose, mais ça va être un tournant du match là. Pénalité de Reuss.
9: Si on regarde peut-être un en avant. Ah oui. Entre Buros et Bielbiaré, pour moi, il y a en avant. Je pense que c'est ça qui est observé. C'est ça que le Michelin réclame.
0: Qui demande la vidéo.
9: Après la passe de Willis, là, le long de la ligne de touche, la transmission entre Buros et Bielbiaré, pour moi, il y a en avant.
4: Exactement, ça risque de.
9: J'allais dire, Bielbiaré, j'ai l'impression qu'il a touché deux ballons dans le match et c'est sur cette action et ça finit avec un essai.
4: Et Buros fait la grimace en disant je crois que je sais qu'elle est en avant.
9: Ah, mais c'est de la faute de Bielbiaré, il va trop vite.
4: Et il lui a dit d'ailleurs. Il lui a dit oh
9: Louis. Eh Louis,
4: t'es pas un petit mec.
9: Non, c'est mauvais. Alors, il est entraîné dans ce club-là, mais c'est pas ça.
4: Arbitrage vidéo, Guillaume, 22 pour Clermont, 28 pour le moment pour Bordeaux, mais arbitrage vidéo pour savoir si la passe entre Buros et Louis Bielbiaré est en avant ou pas.
0: Ouais, on on était à 23-20 pour l'UBB, je crois qu'on va en rester là. Et c'est refusé pour LBB, ça ne sera pas pour cette fois en tout cas pour...
15: Ah pour j'imagine l'UBB qu'il y a du soulagement chez les Clermontois là.
0: LBB, ah oui. Ouais, le public qui avait vu quelque chose hein, quand même ça...
4: Ah les connaisseurs le public Clermontois.
0: Ça râlait du côté de la tribune Auvergne, de l'autre côté là-bas. Et on va faire rentrer un peu de densité physique du côté de l'ASM avec Kevin Noah là, qui va remplacer Louis Vermeulen, auteur d'un essai, auteur d'un gros match, le fils d'Elvis.
15: Quand même un sacré bébé aussi, Noah. Hein.
0: Ouais,
15: ça, oh là là, Noah bébé
0: niveau, gabarit.
15: Non, Kevin, ce sont comme.
4: Ah, parce que Noah Néné, c'est un.
15: Ah, ouais, mais il s'est blessé aujourd'hui.
4: Oui.
0: Et la motte aussi rentrée, remplacée par Conorsa, le néo-zélandais, au talon. On fait du coaching, bon match de Maxime Lamotte, dans le jeu debout notamment. Et Carlos Adi là qui s'apprête à rentrer lui également, mais on va attendre. Mêlée pour Baptiste Jauneau et les Clermontois sur leurs 40 mètres. La 68e si vous nous rejoignez au stade.
4: Ah, il faut un éclair de génie maintenant pour les Clermontois pour inverser la tendance, Guillaume.
0: Ouais, 23 pour l'UBB, 22 pour l'ASM. Ça se jouait à rien ce match là, on voit quand même quelques erreurs dans cette partie, mais quand même un beau match entre les deux équipes. Du suspense sur Sud Radio avec introduction pour Baptiste Jauneau. On est sur le petit côté, Kevin Noah qui percute, l'ancien joueur de Nevers. Il est passé par les espoirs de l'ASM. Encore une fois Baptiste Jauneau, il est passé par le petit côté, que dit monsieur Bralet. Qu'est-ce qu'il a eu alors que Jauneau partait là-bas, loin dans le camp. La petite claque de Lucu là sur Jauneau. Qu'est-ce qui s'est passé? Edgy Lam qui est passé par le sol. Ah oui, il y avait peut-être un joueur qui était un peu en danger là au sol. Hugo Reuss là qui était complètement percuté par Kevin Noah. J'espère qu'il n'est pas trop sonné. L'ouvreur Perry Gourdin, si. Il semble qu'il va y avoir un petit protocole. Là, il a pas pris le plus léger dans le cornet là, Hugo Reuss, avec la charge de Noah. Est-ce qu'il va aller passer le protocole? On va peut-être sortir quand même. Hein. Non, ça a l'air d'aller. J'ai des bêtises, je ne sais pas. Si, enfin, il est pas content Reuss là. 5 minutes après son entrée en jeu, auteur d'une pénalité. L'ouvreur de l'UBB, c'est Arthur Rottière.
4: Il s'est assommé sur Noah, je pense. Hein. Ouais. Sur le plaquage.
15: Ah, mais il est dépité parce qu'il aura joué 8 minutes quoi.
0: Ouais, il aurait été important là, dans cette fin de match pour lui.
15: Mais il reviendra pas parce que c'est 12 minutes.
4: Je note quand même qu'à chaque fois qu'il y a un joueur qui sort son commotion, les mecs pour le féliciter lui mettent une petite tape sur la tête. Ce qui est toujours.
15: Mais là il est dégoûté. Hein. Là il est dégoûté parce qu'il a le sentiment de pas être commotionné, je pense.
4: Ah ouais, et Baptiste Germain qui fait son entrée à la place de Baptiste Jauneau.
0: Ouais, ça fausse un peu cette fin de match là, heureuse qu'aurait pu apporter beaucoup là à son équipe. Et on fait rentrer du 109 avec Léo Michaud dans le paquet d'avant, Clermontois et Baptiste Germain.
15: Surprenant de faire sortir Jauneau à ce moment-là du match.
0: Ouais, mais il faut apporter un peu de peps.
4: Ouais, mais Germain fait des bonnes entrées avec Clermont depuis le début de la saison, j'ai l'impression.
0: Ouais, en plus il est polyvalent et
15: sacré joueur. Ouais,
0: un bon joueur. Dans ces deux dernières minutes, comme Kevin Noah là, qui grappille quelques mètres, ballon en main, le troisième ligne de l'ASM avec Delgui au poste d'ouvreur. Là, il a redoublé avec Plummer, Raka à la percussion d'Ali Veretti. Raka, on est à 30 mètres des poteaux de l'UBB. Germain pour Lanin, anti-Memory là, on passe par le sol. Mais il résiste bien au plaquage, au grattage de l'UBB, même s'il y a Tom Willis là qui traîne au. Et Delgui là qui revient au centre du terrain, on est toujours à un peu moins de 40 mètres des poteaux Clermontois. Germain. Bourreau. C'est Bourreau là sur les 40. Attention, grattage de l'UBB. Germain, petit côté pour Eiji Lam. Le centre néo-zélandais là, qui peut peut-être débloquer aussi cette fin de match de son côté. Avec l'Autrian, Delgui qui veut du ballon. Hein. Baptista Delgui, là, ça fait 2-3 ballons qu'il prend en une minute sur cette séquence. Et Germain, là, face au poteau, on est à l'entrée des 22 mètres de l'UBB. La passe de Plummer, volée par Loa Loa pour Tixeron. Germain pour Michaud, Léo Michaud, là, le deuxième ligne, le jeune deuxième ligne, lui aussi, vainqueur du 6 Nations, des moins de 20 ans. avec l'équipe de France. Germain à l'entrée des 22 mètres. Loa, Loa, allez, c'est maintenant. On veut voir des fulgurances du côté des 3.
1: Dans les 22 mètres, il faut scorer. Il reste 10 minutes. 22 pour Clermont, 23 pour Bordeaux. 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
0: Kevin Noah, ouais, 10 minutes à jouer dans cette partie. Mais l'UBB fait front, elle résiste. Il résiste, les doubles champions d'Europe, avec Kevin Noah là, qui charge le jeune troisième ligne de l'équipe de l'ASM. Et là, Loa Loa, servi au cordeau par son équipe. On est sous les poteaux, mais quand même à 20 mètres. Plumeur, il a fait mine de jouer au pied. Edgilam était parti devant, mais il n'a pas percuté la défense de l'UBB. Pas de faute du côté de l'ASM. Baptiste Germain, là, comme un troisième ligne, qui s'arrache. Raka qui relève ce ballon pour Dimanashvili, le pilier Georges. Le public du Michelin qui pousse son équipe. Que dit monsieur Bralet, le conteste peut-être. Et un turnover du côté de l'UBB. On a gratté ce ballon du côté de Tom Willis et de l'équipe girondine. Belle séquence défensive des joueurs de Yannick Bru. Ils vont pouvoir
4: c'est à l'image de leur match, hein.
0: Ouais, belle séquence là, bel effort de tout le collectif de l'UBB. On ne lâche rien dans cette partie, mais le ballon est rendu à Plumeur. La relance pour Delgui. Delgui qui essaie de travailler la défense bordelaise, les crochets, mais il a glissé. C'est cafouillé ce ballon. Mais Germain peut récupérer ce ballon. C'est un peu foufou. Là, on est. Il n'y a personne qui est placé des deux côtés dans cette partie avec Edgilam. Non, c'est Bourreau qui peut prendre ce ballon. Tixeron. Il essaie de faire jouer sa vitesse, mais il y a du contest là. Et ça a été encore gratté. C'était Tom Willis, me semble-t-il. Le petit coup de pied, le long coup de pied même de LBB là, Bureau, ça la course. Mais c'est Bourreau qui est le premier sur le ballon. Il écarte pour Raka, il a du champ. Raka, il a du plaisir en face de lui, mais il glisse encore une fois sur cette pelouse hybride là.
9: Mais s'il y a une zone où il ne faut pas tomber, c'est quand même autour de Willis. Hein.
4: Oh, quel match encore.
0: Parce que... à faire. Oh là là. Il faut tout refaire du coup.
9: Raka, c'est souvent qui glisse aussi. Hein. Va peut-être falloir un jour lui.
4: Changer de pneu.
9: Ouais.
4: C'est dommage avec un propriétaire comme Michelin.
9: Non, mais il va falloir qu'il mette la gomme.
0: Perdu un ballon important encore du côté clermontois.

0: dans les dernières séquences doit être fatigué, c'est Loaloa. J'ai l'impression qu'il était absolument partout sur le terrain, au grattage, en attaque. Je pense que le nombre de fois où tu as dit son nom, qui en plus est double, c'était quand même assez impressionnant.
1: Ouais, et ça change, hein, toujours un point de retard, Guillaume. 23 pour Bordeaux, 22 pour Clermont. Il reste 7 minutes à jouer du côté de Marcel Michelin. Il va falloir vite, vite trouver des solutions pour Clermont.
2: Ouais, même si bon, ils vont pas satisfaire les Clermontois d'un point de bonus.
0: Ah, ils doivent pas surtout.
2: Contre le champion, double champion d'Europe. Mais dans ce match, c'est vrai qu'on oublie presque le score si serré. Et on va faire du coaching à côté du bébé. On va saluer le super match d'Elijah Ipsayen qui sort et récompense. Et félicité par Yannick Bru et tout le staff. Il y a eu un essai refusé. Il était dans les bons coups là aujourd'hui. Ce troisième ligne international des moins de 20 ans qu'on reverra sûrement.
0: En tout cas, je pense qu'il a marqué des points.
2: Un bon profil aérien, là, beaucoup de dextérité et beaucoup de discipline pour ce jeune troisième ligne. Et il a été remplacé par un autre joueur prometteur. C'est. Je vais le trouver. Hein.
0: Romain Gardra.
2: Exactement. C'est un joueur de l'avenir Valencien, ancien joueur du SUA, un sétiste et très grand, très longiligne, également le numéro 21.
0: Ouais, bah, 22 ans, hein, pas vieux non plus. Hein.
2: Ouais. La relève est là du côté de
0: oui, 1m94, 95 kilos, ce qui est annoncé. C'est quand même plutôt filiforme. Hein.
2: Ouais, c'est très. Comme Ipsayen ou Cameron Rookie, c'est très intéressant là pour cette fin de match, les 6 minutes. Pour les Clermontois et les joueurs de l'UBB SM22, l'UBB 23. Vous êtes sur Sud Radio dans cette fin de match à suspense. Ce sont les joueurs de Maxime Lucu contre ballon, le capitaine là qui éjecte pour Tom Willis. Un peu moins en vue, mais très précieux là sur ces ballons pour gérer le tempo du match avec Onorsa sur les 40 mètres dans le camp de l'ASM, la grosse percue de Moefana là, qui fait reculer. On essaie de gratter mais on n'est pas sur ses appuis du côté de Clermont. Même la faute est Arthur Retière qui s'échappe devant Baptiste Germain. On écarte avec Mathieu là devant la ligne des 22 mètres de l'ASM. Allez, on flaire le bon coup là du côté de l'UBB. Avant d'attaquer la Coupe d'Europe la semaine prochaine, ce serait une bonne option là, de la part des hommes de Yannick Bru dans son championnat.
0: Ouais, et puis ce serait
1: c'est un gros coup comme d'aller gagner à Clermont.
0: Surtout qu'à l'extérieur, c'était pas facile pour l'instant.
1: Non, exactement. Ouais. Et t'as quelques d'absents de porteur Jaibert.
2: On joue vite, cette touche du côté de l'ASM, on est sous pression, sous les poteaux. Clermontois, là, c'était Bourreau, me semble-t-il. Est-ce qu'on va pouvoir sentir ce ballon? On est à un mètre de l'embut. Clermontois, là, ballon pour les jaunes et bleus.
0: C'est terrifiant quand même, le niveau du garçon.
1: Le match de Lucu encore, c'est stratosphérique.
2: On éjecte là. Wow. Yannick Leroy.
0: Excellent chanteur.
1: Ça y est.
2: J'allais faire la boulette.
1: On y est. Faire.
2: Kevin Noah, pardon.
1: Et on pense à Joachim.
0: Pas le même physique.
2: Non, vous pouvez enregistrer celle-là pour la bêtisier de Noël.
1: Non, c'est pas le genre. Sinon, on devrait passer quasiment plus de temps de nous que de toi. Donc, aucun intérêt.
2: Ça m'arrive très bien.
0: Bah, ça arrive à tout le monde.
2: On peut se dégager, surtout sur les 40 mètres. Belle touche trouvée par l'ASM. Et numéro 21, Mathis Belobre, là, qui va faire lui aussi parler son physique, le centre.
0: Il est content de rentrer à 4 minutes 30 de la fin du match.
1: Ah, par contre, le coup de pied de Plummer, là, pour le coup, il est très beau parce que dans son embut, sous pression, il trouve une très belle touche. 22 pour Clermont, 23 pour Bordeaux. Il reste 5 minutes à jouer du côté de Marcel Michelin, Guillaume Bonnoré. Et rien n'est évident, rien n'est gagné pour les Clermontois qui doivent inverser la tendance rapidement pour ne pas tomber pour la première fois à domicile.
0: À Loaloa, il aura fait un gros match aussi. Hein.
2: Ouais, on sort Loaloa, non, c'est.
0: Pas lui que j'aurais sorti, je pense. Mais...
2: Ouais. Bon, d'accord. Bon, on fait rentrer Mathis Belobre là pour les dernières minutes du 109 au centre. Le lancer qui est pas droit du côté de l'UBB, ça va offrir une mêlée au Clermontois, mais elle est loin du camp. Bordelais, cette mêlée. Il y a tout le côté gauche ouvert. On est entre les 40 et les 22 mètres. Il reste 4 minutes dans cette partie. 23 pour l'UBB, 22 pour l'ASM. 3 essais à 2 pour les joueurs de Clermont. Mais bon, pour l'instant, ça va rien changer. Il ne va pas y avoir de bonus offensif dans cette partie. On veut la victoire des deux côtés. Un petit point d'avance pour les hommes de Yannick Bru. Introduction pour Baptiste Germain. Et les Clermontois qui iront à Vannes hein, après la réception du Leinster. Du bébé qui ira à La Rochelle après la Coupe d'Europe. Un match important là, victoire importante peut-être pour eux.

0: l'une des deux équipes ce soir dans ce championnat top 14 toujours aussi âpre. Et on a du mal à faire faire cette mêlée là du côté de Baptiste Germain et des Clermontois, le chrono qui tourne. Ah, c'était 3 minutes avant une introduction. Il va falloir emporter ce ballon du côté des hommes de Christophe Furios pour aller chercher la victoire, tenter d'aller chercher
1: cette
0: victoire.
1: Et le temps qui s'égrène avec cette mêlée qui ne se joue toujours pas. 77e minute, 22 Clermont, 23 Bordeaux. 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Et les 3 dernières minutes pour savoir qui de Clermont, qui de Bordeaux cassé. S'imposera dans cette 6e journée.
0: Bras cassé pour les Clermontois. Riplemer qui a servi Baptiste Belon. Bon, mais il était attendu, là, il n'y avait pas trop d'espace pour Belon, voilà, pour tenter quelque chose. Il est envoyé un peu au mastic, mais là, le ballon est toujours conservé par Noah et les Clermontois. Germain devant la ligne des 22 mètres de l'ASM. Non, je ne joue pas au pied du côté de Plumeur. Il faut conserver ce ballon, il est important, mais on est loin, très très loin là, des poteaux adverses avec Germain. Cette fois, il va faire parler un long coup de pied à chandelle avec Biel Biarré, impeccable. Ballon très chaud là pour LBB, mais il est impeccable dans les airs, l'international français, avec son casque blanc là qui vient chercher un ballon très très chaud pour l'UBB. L'UBB là, il faudra avoir 2 minutes pour garder ce ballon au chaud, mais chandelle de l'UQ sur les 40 mètres. De l'ASM, le ballon est récupéré par les Clermontois sur leurs 40 mètres. Alors attention, il y a du monde à gauche, là va falloir parler, faire parler les cannes du côté de Bourreau, de Raka maintenant. Et Tixeron qui est pas servi là, mais on manque de 3 quarts. Là on est sur les 40 mètres, toujours dans le camp de l'ASM avec Zmanachvili, le pilier géorgien. Que dit monsieur Bralet là? On est peut-être en jeu, non, mais ça joue. En tout cas avec Michaud là qui récupère ce ballon avec Kevin Noir. On est un peu oxy là du côté des Clermontois. Plumeur sur les 40 dans le camp de l'ASM avec Aïdji Lam. Allez, peut-être Étincelle qui peut venir de la nouvelle recrue néo-zélandaise de l'ASM. Hein. On essaie de déborder là avec une passe de Germain, l'accélération. Les 3 quarts Clermontois. Qui c'est qui est à droite là? C'est Belombre hein, qui fait jouer sa puissance. Attention au turnover. C'est un peu bizarre cette séquence, mais toujours un ballon pour les hommes de Christophe Furios. On a avancé quand même du côté des jaunes et bleus avec Noah. On approche des 40 mètres. Wookie qui essaie de coffrer Noah. Il passe par le sol. Il peut libérer ce ballon. On écarte côté gauche avec Plumeur. Plumeur, il n'a pas les cannes pour percer ce soir, mais il sert parfaitement Bourreau, le joueur néo-zélandais. On a passé la ligne des 40 mètres. Il reste 30 secondes dans cette partie. La percussion de Belombre. On libère bien en tout cas ce soir du côté de l'ASM Clermont Auvergne, c'est propre et ça libère, il n'y a pas de conteste. Noah encore une fois, Plumeur qui essaie de passer. On est sur la ligne des 22 mètres, c'est peut-être la balle de match du côté de Raka et des Clermontois. Il y a de la casse des deux côtés, mais on fait front. La grosse défense de l'UBB, quel courage du double champion d'Europe dans cette partie. L'UBB qui mène 23-22. Vous êtes sur Sud Radio, il reste 10 secondes. L'avancée des Clermontois, 15 mètres des poteaux de l'UBB, ça va être gagné par l'UBB. Le ballon a été récupéré. Retière qui tape dans le dos de Delgui. Delgui va être même sous pression avec Huberti, mais il relance. Delgui, est-ce qu'il va être coffré là? Et Delgui résiste au plaquage. Il a commis un endroit. Delgui,
2: retière, il doit se laisser plaquer là.
0: Ici, au stade Marcel Michelin, gros plaquage sur Delgui. Et victoire de l'UBB.
2: C'est Retière qui se rattrape. Hein.
0: Au stade Marcel Michelin, 23-22, le double champion d'Europe qui gagne ici au Michelin. Grosse perf à l'extérieur. On l'attendait cette victoire à l'extérieur du côté girondin. Eh bien, elle a lieu ce soir au stade Marcel Michelin et Clermontois qui sont genoux à terre et Bordelais aussi. Hein. Ils ont les mains sur les genoux. Grosse performance des deux équipes. Mais c'est l'UBB qui sort vainqueur de ce match de boxe 23-22 avant la Champions Cup la semaine prochaine. Les deux équipes se sont bien mis en jambes avant d'aller à Gloucester pour l'UBB et avant de recevoir le Leinster pour Clermont. Ça sera un autre gros morceau pour les hommes de Christophe Furios qui perdent ce soir pour la première fois de la saison au Michelin.
1: Ça tire un peu la gueule du côté de Clermont, Guillaume, et dans le public aussi, parce que pour le coup c'était un gros test pour les Clermontois pour cette saison, après surtout une semaine mouvementée avec, on l'a dit, l'annonce de Christophe Furios qui allait passer directeur du rugby, le retour et l'arrivée pardon de Joël Ave sur le terrain. Comment tu sens le public, les joueurs, le staff là après cette défaite d'un point du coup contre Bordeaux?
0: Bah moi je trouve que ils ont fait leur match, hein, les Clermontois. Ils n'ont pas trop de regrets à avoir. Après, peut-être sur quelques ballons en début de match. Mais après, ils ont été, je trouve, très valeureux dans la conservation du ballon. Ils ont, les Comtesse bordelais ont été là, mais bon, ils ont réussi à garder ce ballon. Et bah, franchement.
2: Après, ils n'ont pas produit grand-chose non plus. Hein.
0: Ouais, mais ils sortent la tête haute. T'as l'impression que le public aussi est déçu, bien sûr. Mais voilà, un petit point contre le double.
2: Ouais, mais tu parles du double champion d'Europe, mais ils font pas non plus une performance XXL, les Bordelais, là, sur le truc.
0: Exactement.
2: T'es un peu clément, quand même, je trouve, avec cette équipe clermontoise, parce que aujourd'hui.
1: J'aurais été un peu plus virulent.
2: Là où je suis d'accord, c'est que tu peux pas les blâmer dans l'envie.
0: Ils ont fait leur match à leur niveau avec le.
2: Oui, mais ça veut dire que.
1: Donc leur niveau, c'est pas le top 6, du coup.
2: Donc ça veut dire qu'il y a une forme de résignement.
0: Ouais, je sais pas, moi je suis pas dans.
1: Non, pas dans, non, ce que je veux te dire, c'est que du coup, le top 6, c'est pas pour eux, parce que pour le coup, c'était un match pour montrer que t'avais des ambitions, un match pour montrer que t'avais progressé. Honnêtement, alors dès que Jonas Plummer font pas un match XXL comme ils ont l'habitude de faire, on sent que l'équipe autour, c'est un peu fébrile, on s'y perd un peu, on n'a plus vraiment de cohérence et de colonne vertébrale. Et puis, contre un Bordeaux qui n'est pas incroyable, pour moi,
2: oui, mais regarde, vite. Devant aussi, on peut pas dire.
1: Doit gagner et surtout Bordeaux doit repartir sans aucun point de Marcel Michelin pour moi.
2: Oui, ça aurait pu, mais aussi le fait que devant, ils n'ont pas fracassé les Bordelais non plus. Hein. Quand tu laisses un Willis pouvoir te gratter autant de ballons, quand
1: il a fait un match stratosphérique.
2: Voilà, mais en face, je suis désolé, mais des Willis ou des Lucas, ça fait encore des prestations XXL. Et t'as pas des
0: solide, hein.
2: Et à Clermont, t'as pas des joueurs de ce calibre-là. Donc là où je peux concevoir dans l'idée de Guillaume dire que le public est pas forcément fâché, etc., c'est que aujourd'hui, tu te rends compte que t'es pas au niveau d'une équipe comme l'UBB. Mais tu dois, je pense, quand même pouvoir produire plus à la maison dans un match aussi important. Même si en termes d'envie, je pense que les Clermontois ont répondu présent. En termes de jeu, c'est plus compliqué.
0: Et c'est vrai que c'est des équipes, c'est des équipes XXL avec, vous l'avez dit, des internationaux en force, hein, qui s'affolent pas, qui tiennent dans la. Quand il y a un peu la déferlante jaune et bleue qui vient se heurter à la défense bordelaise, mais on fait front, on a été parfois indisciplinés, mais dans cette fin de match, les Bordelais ont bien tenu et ont récupéré de nombreux ballons. Ouais. Et là, on se congratule, on est content, hein, du côté
2: Bordelais. J'imagine que le côté Bordelais, mais en plus, c'est leur première de la saison à l'extérieur.
1: Exactement. En effet, et en plus face à une équipe qui les avait battus et qui les avait privés d'un top 6 lors du dernier match.
2: Il y a peut-être un sentiment de revanche aussi, un petit supplément d'âme, ça explique peut-être aussi ton un peu de tension.
1: Je pense que certains sont toujours très contents de battre Christopher Furios.
2: Mais non, tu crois qu'il est parti fâché avec certains?
1: Non,
2: c'est pas le genre.
1: Non, pas le genre.
0: Christopher Furios qui est en train de faire son discours là, tous le staff et les
1: gens justement,
0: qui sont en cercle au milieu du.
2: Il va démissionner.
1: Justement, le discours de Christopher Furios, ce sera à ton micro dans les réactions de la matinale de Sud Radio demain. Merci beaucoup Guillaume Bonnor, à très vite sur les antennes de Sud Radio. Nous, on va vous rappeler que dans cette sixième journée, les résultats jusqu'à présent, avec le succès en début d'après-midi du Stade Français face à Montpellier. 30-22, victoire de Perpignan face à Vannes, 21-12, victoire de La Rochelle du côté de Lyon, 28-16, victoire de Pau contre Castres, 35-26, victoire de Toulon face au Racing 92, 29-15, et donc le succès à l'extérieur de Bordeaux-Bègles face à Clermont, 23-22. Dernier match demain soir, Stade Toulousain-Bayonne. Quentin Cavani, c'est un petit point rapide sur le classement quand on regarde là ce qui s'est passé avant la dernière journée. Je crois qu'on a un nouveau leader temporaire.
2: Un nouveau leader temporaire qui se trouve être la section paloise. Cyprien, leader avec 22 points, donc 3 points d'avance pour l'instant sur le Stade Toulousain qui jouera demain. L'UBB est égalité de points avec Toulouse, 19 points également. Ensuite, quatrième, La Rochelle, hein, qui revient fort et qui va bientôt pouvoir compter sur un nouveau joueur. C'est Niusalele Kitoga, le joueur de Soyons Angoulême qui devrait arriver en prêt du côté de La Rochelle dans les prochains jours. Donc voilà, une force supplémentaire pour les Rochelais qui n'en manquent pas en ce moment. Bayonne 5e, Stade Français 6e, Montpellier 7e mais égalité avec le Stade Français et Lyon en nombre de points. Lyon qui est 8e, Perpignan 9e avec 13 points, Toulon 10e, 12 points, Clermont 11e, 11 points, le Racing 92 12e avec 10 points et un petit point d'avance seulement hein, sur le Castres Olympique 13e, le Castres Olympique qui n'a qu'une seule victoire hein, depuis le deuxième match de la saison hein. C'est une victoire sur depuis le début de la saison pour le CO et 5 défaites. Non, 2 victoires, c'est 4 défaites, pardon. Et Vannes, dernier, avec toujours pas la moindre victoire et un seul petit point au compteur pour les Bretons qui vivent une entame de saison compliquée, mais qui ne sont finalement qu'à 8 et 9 points de la 12e et 13e place.
1: Exactement, et juste avant de se quitter, on va revenir sur le premier match de cette 6e journée, Stade Français-Montpellier pour le demi d'ouverture international Louis Carbonel. C'est sans doute le meilleur match des Parisiens jusqu'à présent.
3: Je pense que c'est notre meilleur match en termes de contenu physique, je pense. Aussi le nombre de points, parce que Montpellier, c'est une très grosse équipe et on a réussi à gagner les demi-temps, je crois, il me semble. Donc c'est sûr que c'est une première depuis le début de l'année. Donc pour le moment, c'est notre meilleure prestation.
1: Et donc Louis Carbonel est très content de ce match. D'ailleurs, Jean-Baptiste Elissalde l'a dit également au cœur de l'Amérique. Vous pourrez retrouver sur Sud Radio.
2: Ouais, puis il y avait Samuel Ezeala aussi qui était là.
1: Exactement. Et ils ont parlé du fait que c'était un match très abouti entre Parisiens et Montpellierains. Par contre, pour Johan Codulo, le manager de Montpellier, il a manqué des choses, notamment en attaque.
4: Je trouve qu'on se crame trop sur la zone 40-40, qui fait qu'on manque de fraîcheur et de changement de rythme quand on arrive proche des lignes qu'on avait la saison dernière. Donc il faut qu'on arrive à retrouver ça. On a un jeu qui a été fait de défense, de conquête. On le fait évoluer au fur et à mesure. Ça prend du temps. Et aujourd'hui, on est un petit peu entre les deux. Et il faut qu'on arrive à évoluer rapidement, tout en gérant le court terme, c'est-à-dire gagner des matchs.
1: Il faut gagner des matchs pour Johan Codulo. Le temps pour moi de vous rappeler le programme de ces prochains jours au niveau rugby. Demain soir, 20h30, prise d'antenne avec Alexandre Priam pour Stade Toulousain Bayonne, la grosse affiche de cette 6e journée. Lundi, on se retrouvera 20h-21h avec François Triot, Jean-Baptiste Elissalde, Philippe Spanguero, Quentin Cabanis pour Au cœur de la mêlée. Notamment Yann Roubert sera l'invité à 20h30, et également vous pourrez retrouver dans la journée le podcast La Troisième Mi-temps Sud Radio pour revenir sur toute l'actualité rugby. Merci beaucoup Quentin Cabanis.
2: Dernière chance de jouer.
1: Allez,
2: on est sympa.
1: Tu sais quoi?
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1: Exactement. Merci beaucoup, Quentin Cabanis.
2: Avec plaisir.
1: Merci beaucoup Étienne Minchin. 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Très bonne soirée à l'écoute de Sud Radio.
2: Cyprien, une dernière question pour toi.
1: Oui.
2: Toulouse Bayonne, pronostic.
1: Toulouse, bonus offensif.
2: Okay. Très bien.
1: Voilà. Mais rendez-vous demain à 20h30 avec Alexandre Priam sur Sud Radio, la radio du rugby.
5: Il est 23h.
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7: Bonjour à tous, nous allons passer ces 2 heures ensemble sur Sud Radio. Est-ce que les applis vont tuer l'amour? En tout cas, je crois que rien ne peut tuer l'amour, mais il est vrai que les nouvelles technologies, ça change beaucoup nos relations humaines, et il me semble qu'elles touchent surtout les jeunes générations. Et pour mieux comprendre comment ces jeunes abordent la relation affective, eh bien, je suis en compagnie de Maxence Carsana, qui a écrit justement sur cette fameuse génération Z et sur l'amour. On donnera également après 15 heures la parole à Baptiste Decombe, qui étudie notamment le numérique qui consomme notre existence et forcément nos liens aux autres. Néanmoins, je n'ai pas envie d'être pessimiste, parce que je crois que le couple a encore de l'avenir. J'aime à dire qu'il est le moins pire des systèmes, parce qu'à deux, on est souvent plus fort. Vivre seul, c'est pas si simple, notamment pour les personnes fragiles. Et en effet, celles-là vont peut-être plus encore se réfugier avec l'IA. Alors, qu'est-ce que vous en pensez? Comment vous réagissez? Comment réagissent vos enfants, peut-être? Parce que vous avez peut-être des enfants qui ont 18-20 ans. Eh bien, vous nous appelez au 0826-300-300 ou vous envoyez un SMS en envoyant Brigitte au 72018. Merci d'être avec nous, Maxence Carsana.
2: Merci.
7: Vous avez écrit donc un livre justement sur la génération Z, Hommes, femmes, sortir des idées toxiques. C'était aux éditions Salvador.
2: Oui.
7: Et dans ce livre, vous faisiez un constat à la fois un peu pessimiste, mais en même temps un peu optimiste quand même, hein.
8: C'est-à-dire que Ce qui est en train d'évoluer, en fait, c'est le modèle du couple, mais c'est pas tellement la disparition du couple en tant que tel.
7: Donc de l'amour.
8: Non, l'amour reste, effectivement, va perdurer.
7: Reste une demande forte et...
8: La question qu'il faut se poser, c'est quelle forme est-ce qu'il va prendre. Et on a, enfin, ma génération en tout cas, a grandi peut-être avec l'idée qu'on allait peut-être pouvoir aisément transposer l'ancien modèle dans le nouveau monde. Et on s'est rendu compte sur le chemin que c'était un peu plus compliqué que ça. Et que lorsqu'on s'intéresse un petit peu aux données, globalement, ce qu'on voit, c'est que le couple ne disparaît pas, mais il se stabilise à peu près 10 ans plus tard que ce qui se faisait par le passé. Alors, quand on entend...
7: Ce qui est peut-être pas plus mal, parce que je pense qu'à 20 ans, on est moins à même de choisir le ou la partenaire qui nous convient bien qu'à 30 ans.
8: Alors, si on retient les leçons de nos expériences, oui. Ce qui n'est pas forcément le cas.
7: C'est vrai, c'est vrai. Je suis une éternelle optimiste, vous savez.
8: Ça se reflète effectivement dans le mariage qui, en fait, va de mieux en mieux, parce qu'en fait, les personnes qui s'engagent jusqu'au chemin du mariage sont des personnes qui, aujourd'hui, ont beaucoup plus pensé le projet en amont. Ils sont aussi beaucoup moins nombreux. Donc, de fait, en fait, ça devient une institution un peu plus élitiste. Et en fait, quand vous regardez je pense que la culture va changer de regard d'ici 5 ans sur cette question. On le voit déjà un petit peu avec le boom de l'industrie des mariages. Mais ça va devenir un symbole de réussite, en fait. C'est-à-dire que le mariage n'est plus un engagement de deux personnes qui doivent faire leur vie ensemble en partant de rien du tout. L'idée, c'est le couronnement d'une vie déjà accomplie.
7: Quand notre vie professionnelle va bien, quand on va bien, enfin, on trouve l'élu.
8: On se sent enfin prêt une fois qu'on a
7: réussit un beau mariage. Mais en même temps, c'est peut-être plutôt une bonne nouvelle, parce que finalement, se marier parce que en tant que femme, on travaille pas et qu'il faut trouver quelqu'un qui va pouvoir entretenir la famille, qui c'était le cas il y a 50 ans, c'était pas forcément, puis on avait toutes les chances de pas tomber sur le bon, c'était pas forcément une vision d'avenir très sympathique.
8: Alors non, mais le mariage aujourd'hui n'est pas nécessairement corrélé avec le fait de vouloir des enfants non plus.
7: Non, c'est-à-dire qu'on
8: a vraiment,
7: sûr,
8: on a vraiment détricoté tout l'ancien modèle.
7: Ça, c'est le grand drame d'ailleurs de beaucoup de gens hein, qui considèrent que ça va pas du tout, parce que si les femmes se marient qu'à 35 ans, elles auront peut-être un enfant, mais elles n'en auront pas 3 ou 4. Hein.
8: Bah de fait, oui, c'est ce qui explique une bonne partie de la chute de la natalité, c'est qu'on s'y prend juste beaucoup plus tard. Mmh. On essaie de condenser plusieurs vies en une décennie, alors qu'avant,
7: C'est sûr qu'en se mariant à 18-20 ans et sans contraception...
8: On a du temps.
7: Il y avait des chances qu'il y ait beaucoup d'enfants qui viennent au monde. Non mais je crois que... Enfin, ce que vous dites, c'est plutôt une bonne nouvelle. Ça veut dire qu'au fond, on a envie de se mettre avec quelqu'un, mais pas pour des mauvaises raisons. On essaye de se mettre avec quelqu'un parce qu'on a envie d'avoir vraiment une belle histoire. Et du lien et quelque chose qui fonctionne.
8: Oui, mais ce qui... explique aussi pourquoi il y a autant d'aigreur autour des rencontres aujourd'hui. Parce que vouloir la belle histoire veut pas dire avoir nécessairement les compétences pour la trouver, pour la maintenir. On est de l'ordre du
7: souhait. C'est-à-dire qu'il y en a beaucoup qui restent sur le carreau, hein, soyons clairs.
8: En tout cas, dans ma génération, je pense que c'est ce qui va arriver malheureusement.
7: D'où les masculinistes qui sont un peu dans des envies qu'on revienne au vieux schéma de la femme qui est obligée de trouver un homme. Et puis ces néo-féministes qui considèrent qu'elles peuvent faire un enfant toute seule et qu'au fond on n'a pas besoin d'hommes, quoi. C'est un peu les deux extrêmes,
8: oui.
7: Si on caricature.
8: Mais ces deux extrêmes-là montrent quand même que l'époque est une phase de renégociation, en fait. Tout le monde veut, enfin beaucoup de gens veulent l'engagement, mais on ne sait pas encore à quel terme. Qui va tirer le mieux son épingle du jeu. L'engagement, oui, mais pas à n'importe quel prix.
7: Et vivre ensemble, pas trop vite et pas forcément. Hein, ça, je constate aussi. Hein, on voit bien, chacun chez soi, c'est très bien. Et ça, c'était, j'allais dire, une élite. Il y a 20-30 ans qui vivait chacun chez soi. C'était vraiment les artistes, enfin quelques catégories de la société très, très différentes.
8: Hein.
7: Aujourd'hui, ça rentre vraiment dans les mœurs.
8: Ça résume assez bien le mouvement général, en fait. C'est que depuis 40-50 ans, un mode de vie qui était globalement de niche est en train de se répandre dans toute la population. Voilà, la question que je me pose, c'est est-ce que tout le monde est équipé pour pouvoir assumer les conséquences d'un tel mode de vie? Parce que si vous avez ce mode de vie-là, mais les attentes de notre mode, on peut y avoir des contradictions.
7: Oui, et puis vivre chacun chez soi, d'abord ça coûte beaucoup plus cher, alors qu'on sait qu'aujourd'hui les salaires sont plutôt trop bas hein, pour que les gens puissent vivre correctement. Donc vivre chacun chez soi, c'est deux fois plus cher, hein, de toute façon. Et puis ensuite, ça demande beaucoup de confiance.
8: Oui, et la confiance aujourd'hui, c'est peut-être
7: le... Surtout quand on est jeune, on manque un peu d'estime de soi, faire confiance, c'est pas forcément facile. Hein. Donc tout ça c'est à voir. Et puis il y a ces fameux réseaux sociaux hein, qui sont une sorte de, j'allais dire de messages parfois même très toxiques. Et pour des jeunes très influençables, ça a parfois des conséquences. Et puis il y a aussi les fameuses influenceuses, influenceurs hein, qui sont parfois très bons, hein, bien sûr, et puis parfois très mauvais.
8: Oui, mais ils n'existent pas pour rien non plus. C'est que dans une certaine mesure, s'ils sont là, c'est qu'ils ont un public. Il y a tout un tas d'influenceurs qui se lancent et qui ne réussissent jamais rien. Donc c'est que quand même, enfin moi j'ai tendance à vouloir observer ça plutôt comme une conséquence que comme une cause, même si après il y a un nouvel
7: effet.
8: Alors
7: c'est quoi la conséquence? Ça veut dire que les jeunes ne croient plus du tout aux médias classiques et donc ils ont cherché des informations auprès de jeunes comme eux? Ou est-ce qu'il y a plus de modèles qui sont de la génération avant eux?
8: Enfin, étant donné que les normes ont évolué, les générations précédentes peuvent pas donner de conseils qui sont encore valables aujourd'hui.
7: Donc ils se donnent des conseils entre eux. En fait.
8: Ils se regroupent, oui, en grandissant. Non, sur les réseaux, à l'époque c'était des forums, et quand vous étiez adolescent, vous saviez pas trop vous y prendre, vous cherchiez sur Google comment parler à un garçon, comment parler à une fille, et puis sauf que qui entre dans cette démarche là, bah vous avez toujours un effet d'agrégation, vous avez sur le nombre d'individus qui viennent, vous allez avoir un petit noyau de gens très très énervés, très très déçus, qui vont se servir de ces moyens de communication là pour justifier leur situation plus que pour donner de vrais conseils qui font avancer les gens. Mmh. Ça, c'est pas nouveau, c'est un phénomène social assez banal, mais il se trouve qu'aujourd'hui, ça s'applique sur ce sujet-là en particulier.
7: Eh bien, on va parler de tout ça, Maxence Carsana, avec notamment Alexa, qui nous rejoint dans un instant et qui va notamment parler du temps qu'on passe sur les applis.
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1: Nous sommes avec Maxence Carsana, psychologue clinicien et auteur de Hommes, femmes, sortir des idées toxiques, mémo pour la génération Z. C'est aux éditions Salvador. Si vous avez des enfants ados et que vous avez envie de comprendre, dans ce livre, vous avez vraiment toutes les clés. Alexa, bonjour.
2: Bonjour Brigitte, bonjour Maxence.
3: Bonjour.
2: Merci de m'accueillir sur l'antenne. Alors, juste pour rebondir sur ce que vous disiez au sujet des jeunes, avant de parler des réseaux purement, j'ai une belle-fille qui a 29 ans. Et en fait, ils sont dans un système de consommation. C'est-à-dire qu'ils vont consommer des produits, ils vont faire leur course, ils vont consommer du restaurant, consommer des vacances. Et au même titre, ils consomment de l'information. Et en fait, ils ont cette instantanéité qu'ils ont trouvée sur Internet, qu'ils utilisent au bénéfice de l'information, mais également des films, des émissions, etc. Et ils regardent des choses de très très courte durée. Ouais. Et si jamais c'est quelque chose de long, ils le regardent en accéléré ou alors ils vont faire de l'échantillonnage.
1: C'est très juste ce que vous dites, tout doit aller vite, on prend plus le temps de prendre le temps. Hein. Vous êtes d'accord, Maxence?
2: Exactement.
3: Oui, mais ça, alors je suis assez étonné parce que c'est un comportement que j'observe plutôt chez des gens plus jeunes, plutôt chez des adolescents. Donc,
1: Enfin, 29 ans, c'est encore jeune, hein. Mais
2: C'est assez flagrant et en fait, on a eu l'occasion une fois d'échanger avec elle sur une émission et on avait vu la même émission qu'elle, sauf qu'elle n'avait regardé qu'une bribe, donc vraiment quelques secondes. Elle s'était forgé une opinion, alors qu'en regardant 10 minutes ou un quart d'heure de l'émission, le discours était tout autre. Ce qu'il y avait à comprendre était bien différent. Et quand on a fait l'effort de le re-regarder avec elle, et là, effectivement, elle a compris qu'elle n'avait eu qu'un morceau de l'information et qu'elle pouvait pas avoir un avis éclairé de la discussion. Et je trouve que ça fait partie de leur mode de fonctionnement, de leur vie. Alors peut-être chez les plus jeunes également, mais je pense que ça contribue à ce qu'ils consomment Internet de cette manière-là.
3: Il y a un besoin d'avoir un avis assez rapidement, en fait.
2: Oui.
3: Le fait de suspendre son jugement est assez inconfortable.
1: Mais à mon avis, je sais pas ce que vous en pensez, Maxence, mais à mon avis, on a tous, même nous, enfin moi, je suis particulièrement d'une génération bien antérieure à vous, Maxence. Mais moi-même, je constate que je vais avoir tendance à zapper assez vite des choses que je ne le faisais pas il y a 30 ans. C'est-à-dire qu'on est tellement abreuvé de tellement de choses que forcément on va aller picorer un peu partout, non? Ça me paraît, enfin j'ai l'impression qu'on a tous tendance à ça.
3: Pense qu'il y a des personnes qui sont quand même plus disposées que d'autres à avoir ce genre de comportement-là. Et j'ai pu le voir chez d'autres jeunes en fait qui ont eu l'effet exactement inverse, c'est-à-dire que l'accès à Internet, l'accès aux réseaux sociaux a juste décuplé leur capacité à fonder des projets, à créer des choses, à communiquer sur leurs activités. Donc malheureusement, je pense que il y a un effet d'accentuer des tendances qui sont déjà pas bonnes chez les individus.
1: Oui, bien sûr. Je suis pas en train de dire qu'on a raison. Hein. Je suis bien d'accord que prendre le temps, c'est très important. Et ce que vous dites surtout, Alexa, qui moi me fait peur, c'est que vous dites ils consomment tout, c'est-à-dire que ils n'ont plus cette capacité à juste respirer, quoi. Enfin.
2: Non, ils sont pas dans l'instant présent. Ils sont dans la consommation de voilà. Et pour rebondir sur ce que vous disiez, Brigitte, qui était ce sur quoi je voulais intervenir, c'est que comme vous dites, même si on n'est pas de cette génération-là, on va avoir tendance à prendre des travers qui sont pas forcément bons. Alors Internet a tout son, les applications, etc. Ont beaucoup d'avantages. Il y a plein de choses qui sont positives, mais on se rend compte que on peut être en couple. Moi, j'ai rencontré mon mari par les applications, donc je remercie les applications, pas certaines, mais même quand on est en couple, on peut avoir tendance à être côte à côte, chacun sur son téléphone ou sur la tablette. Et je sais que moi, j'en ai discuté avec un couple d'amis, et eux, quand ils sont en voiture, souvent, c'est lui qui conduit et elle qui est à côté, elle est très très très souvent sur son téléphone. Alors que moi je le fais pas. Je vais éventuellement chercher une information, ça va durer deux secondes parce qu'on va rebondir sur un sujet dont on est en train de discuter. Mais je m'astreins vraiment, j'y fais attention parce que je sais que c'est pas sympa. Et en plus, on passe à côté de plein de choses, c'est-à-dire qu'on passe à côté de la discussion. Il y a des fois où on va pouvoir chanter en voiture, on va dire tiens, t'as vu, regarde, je sais pas, quelque chose du paysage, etc. Et on est vraiment dans le moment présent et dans le partage avec la personne avec qui on est. Alors que je trouve que les réseaux à la fois peuvent nous apporter certaines choses, mais ils peuvent tellement nous couper du présent. Et qu'on a déjà naturellement du mal à être dans l'instant présent, que je trouve qu'il faut y être vraiment vigilant.
3: C'est pour ça que je préfère pas poser la question en termes de est-ce que les réseaux ou les téléphones c'est bien ou mal. Ce serait plutôt pour quel usage, pour quelle disposition de personnalité. Il y a des gens qui vont se jeter entre guillemets sur les réseaux et pour parce qu'ils n'arrivent pas à supporter l'ennui, certains parce que c'est leur moyen de se calmer quand ils ressentent des émotions négatives, d'autres pour esquiver de la timidité, donc ils sortent leur téléphone au lieu de parler aux voisins parce qu'ils savent pas comment s'y prendre. Donc
1: mais on fait tout ça quand on est entre amis, par exemple, qu'on discute d'un sujet, je dis n'importe quoi, mais on voudrait avoir l'âge de tel comédien, qu'est-ce qu'on fait? Il y en a toujours un qui va se jeter sur son téléphone et qui va aller chercher l'info.
3: Oui, mais chercher une info, c'est pas la même chose que de chercher à esquiver une conversation.
1: On est bien d'accord.
3: C'est pas la même chose que d'essayer de se calmer parce
1: à partir du moment où on est devenu totalement, j'allais dire, prendre un mot positif, complice avec notre téléphone, forcément on va sans cesse aller chercher des choses qu'avant on n'allait pas chercher, et est-ce qu'on s'en portait plus mal, quoi. Je veux dire, c'est juste qu'à force, me semble-t-il, le danger, c'est que on veut aller tout chercher et finalement on est un petit peu, comment dirais-je, trop tributaire de ce téléphone.
3: C'est, pour moi, c'est une pente qui s'applique à tout le monde, mais on va pas la dévaler à la même vitesse, quoi.
1: Ceux qui sont très fragiles peuvent vraiment tomber dans une addiction et même se couper du monde grâce ou à cause justement
3: Ce sont les premières victimes et ce sont les cas les plus spectaculaires qu'on voit être mis en avant sur les réseaux.
1: Moi, je dirais qu'il y a bien 30% de jeunes qui sont en danger.
3: Ah, je ne saurais pas vous sortir un chiffre, mais
1: je ne sais pas ce que vous en pensez, Alexa, mais je pense qu'on est dans ces eaux-là, hein, malheureusement.
2: Probablement, effectivement, mais ce que vous disiez tout à l'heure, Maxence, je trouve intéressant, c'est que est-ce que sur des personnes qui sont fragiles, on va dire, au sens large du terme, est-ce que le téléphone et les applis peuvent avoir un effet bénéfique, je vais dire, mais même thérapeutique, c'est-à-dire que justement l'hyper timide ou l'hypersensible, est-ce qu'il vaut mieux pas qu'il aille chercher quelques trucs dans son téléphone plutôt que de se retrouver dans une situation où il va être extrêmement mal à l'aise et potentiellement mis en défaut, ou est-ce que ça peut l'aider à vaincre sa timidité parce qu'il va aller chercher sur internet comment draguer la fille, comment l'aborder, comment ceci, comment cela. Enfin, je me dis qu'il y a du bon dans tout, mais est-ce que c'est pas juste le bon usage, trouver et accompagner pour que le bon usage soit fait?
3: Ce qui va aider à surmonter des problèmes de sociabilité, c'est de l'exposition. Donc si la personne s'expose beaucoup trop vite à des situations qui la dépassent, ça peut empirer la situation. Donc faut y aller par petites doses. Si elle utilise son téléphone pour apprendre des choses qui lui permettront de tenter par petites touches ensuite dans la vraie vie, ce sera positif. Mm-hmm. Si elle se jette dessus dès qu'il y a un inconfort pour éviter les occasions où elle pourrait faire un petit pas vers l'autre, ben là, ça aura l'autre effet. Donc ouais, c'est pas dans la nature du téléphone. Oui. Donc c'est plutôt l'usage, ouais. Encore une fois.
2: Bon, après, on l'a tous fait, hein. Moi, ça m'est déjà arrivé, j'avoue, hein, que de croiser quelqu'un et de pas avoir envie de parler et de prendre le téléphone et faire comme si j'étais au téléphone. Et pourtant, j'ai passé 50 ans. Bon, je pense qu'on l'a tous fait, mais c'est vrai que c'est comme dans tout. Et je me dis que nous, on n'a pas eu l'éducation de nos parents à cela, mais l'accompagnement des jeunes actuels, qui eux sont nés avec, je pense qu'il se fait quand même à travers aussi l'éducation.
3: Ah mais alors, non seulement je suis totalement d'accord avec, mais pour moi c'est même pas un problème générationnel, dans le sens où si les jeunes sont à ce point concernés, c'est uniquement parce que ce sont les premiers. Mais en fait, ça s'observe chez les personnes qui ont aujourd'hui 45, 50 ans, voire plus, qui se découvrent avec ces technologies-là, moi je vois que les effets sont les mêmes, voire peut-être même pires sur certaines personnes. Parce qu'en fait, ils n'ont même pas été habitués progressivement depuis l'enfance à rentrer là-dedans. Donc ils arrivent dans un univers où ils ne maîtrisent absolument aucun code, et je vois des situations qui sont franchement presque pires parfois que chez les enfants. Donc,
1: oui, bien sûr.
3: Je pense qu'on est à 5-10 ans de constater que la totalité de la société en fait a exactement les mêmes problèmes. Quoi.
1: Oui, et puis après, on verra, c'est comme tout, est-ce que finalement on n'arrivera pas à lui donner sa juste place? Aujourd'hui, on tâtonne un petit peu, et c'est compliqué de savoir comment la nature humaine va s'adapter. En tout cas, merci beaucoup de cet échange, Alexa, merci vraiment. On va se retrouver avec le Love Conseil, on continue les quatre directions, et puis nous aurons Bastien également qui pense que les applis ont peut-être un peu tué l'amour.
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1: Eh bien Maxence Carcena, on parlait hier des quatre directions, c'est important parce que l'Est, l'Ouest, le Sud, le Nord, par exemple dans le chamanisme, dans certaines spiritualités, on dit à quel point ça a de l'importance, etc. Donc j'en ai parlé hier et j'ai commencé par évoquer l'Est et aujourd'hui je vais parler du Sud. Ben, le Sud, on sait que le soleil chauffe particulièrement dans les pays du Sud, le Sud est toujours en lien sur le plan symbolique avec l'été et donc aussi avec le cœur, avec la chaleur et avec l'amour. C'est donc une énergie forte à condition qu'on ait confiance et qu'on est capable de laisser la joie nous envahir. Hein, et c'est pas si simple que ça pour certaines personnes. Quand on parle de l'Ouest, on est vraiment dans la matière et c'est là où on va construire aussi notre nid. Hein. On sait que c'est très important hein, le nid dans lequel on peut se poser. C'est aussi l'Ouest, le sens de la transformation, de l'élévation, parce que sinon on risque d'être prisonnier avec la matière. Et c'est bien sûr en lien avec l'automne. Et c'est intéressant parce que l'automne, c'est les derniers moments de récolte, c'est là où on peut se faire son petit, on a ses petites réserves hein, pour pouvoir passer un hiver tranquille, etc. Et puis bien sûr vient le Nord, et le Nord c'est l'hiver, c'est aussi la sagesse. Les gens du Nord sont, paraît-il, plus raisonnables, plus sages que les gens du Sud. Et ça permet à ce moment-là, quand on comprend dans ce sens, c'est encore une fois très symbolique, d'intégrer nos expériences pour transmettre le meilleur. Et voilà, donc c'est vrai que ces quatre directions, je disais qu'elles sont souvent utilisées dans le chamanisme, dans le feng shui aussi, beaucoup. Hein. Si vous voulez décorer votre chambre, intéressez-vous au feng shui, vous verrez, c'est très très intéressant. Et puis bien sûr, il y a des tas de domaines, le Tao aussi parle beaucoup de ces quatre directions, l'astrologie aussi, enfin bon.
2: C'est universel.
1: C'est universel, absolument. Et donc c'est pas mal de temps en temps de comprendre si on est plutôt est, nord, sud, ouest, automne, hiver, été, printemps, etc. Mais il faut jamais évidemment être tout là. Hein. Il faut avoir l'idéal, c'est d'avoir un petit peu de tout.
2: Rien de trop.
1: Et rien de trop, le juste équilibre. 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Bastien, bonjour.
3: Bonjour Brigitte, bonjour Maxence.
2: Bonjour.
1: Donc vous pensez que ça tue un peu l'amour, les applis hein?
3: Ouais, mais je trouve que c'est un petit peu tuer l'amour dans le sens où je pense, de mon point de vue, qu'on peut pas tomber amoureux grâce à une application. Je pense que les applications ont changé un peu la matière dont on tombe amoureux. Moi, je suis plutôt jeune, j'ai 26 ans, mais quand je vois à l'époque de mes parents, on se rencontrait sur le lieu du travail ou à l'extérieur, on prenait le temps de découvrir la personne, on discutait, on échangeait. Il y avait peut-être un jeu d'attirance où on pouvait discuter.
1: En tout cas, le coup de foudre tel qu'on le décrit, c'est on se regarde et on est subjugué, hypnotisé. C'est vrai que par appli, ça paraît un peu difficile.
3: Ah ben, c'est ça en fait. Avant, on apprenait à se connaître avec les qualités et les défauts. Et finalement, en fait, maintenant, sur une appli, on a plein de profils, on swipe à gauche, à droite. Et en fait, c'est un peu de la consommation finalement quoi. Oui, je veux pas.
1: C'est toute la, à mon avis, c'est tout le danger des applis, c'est-à-dire que si on veut trouver la personne comme un produit de consommation qui nous convient, on va poser les questions et on va rencontrer en étant sûr que c'est bien le produit de consommation qui nous convient. Si on reste quand même encore un aventurier de l'amour, si je puis dire, on rencontre quelqu'un dès qu'il y a une petite touche qui nous plaît ou qui nous fait... Non ? Qu'est-ce que vous en pensez, Maxence ?
2: Je pense que l'image de la consommation qu'on emploie tout le temps est juste, mais je trouve que ce que ça fait que de vivre toute cette manière de rencontre, moi, ça me fait beaucoup plus penser au processus de recrutement RH en fait.
1: Tout
2: le monde
1: sûr.
2: Finit par mentir sur le CV, à inventer des expériences qu'on n'a pas, à faire semblant de plus occupé qu'on est vraiment et d'avoir plus d'options qu'on en a vraiment, parce qu'en fait, si vous êtes trop désespéré pour le job, on vous prend pas en fait, parce qu'on se dit mais bizarre cette personne. Donc il y a un jeu malsain où tout le monde essaie d'être nonchalant. Alors, il faut, pour prouver sa supériorité, il faut montrer qu'en fait on a d'autres options. Ce qui, dans un contexte de rencontre classique, relèverait de la faute de mauvais goût, en fait, dans le cadre d'une fête ou d'une discussion à la machine à café.
3: Oui, complètement. Et c'est quelque chose, enfin, moi je pense qu'en tout cas c'est quelque chose de fondamental. C'est
1: vrai que... Alors ça vient de quoi? Ça vient du fait qu'on est un peu protégé par l'appli, du coup on peut se raconter une histoire?
3: Parce que derrière un écran, j'aurais tendance à dire, on est un peu derrière son téléphone. Comme on voit des fois les gens qui déchaînent un peu sur les réseaux sociaux, on est derrière son téléphone, on se crée une coquille, en fait, une identité virtuelle qui n'est pas le reflet de la réalité. Et puis finalement, quand on se voit en vrai, on se rend compte que bah tiens, la photo était un petit peu retouchée, ou ah, tu m'as pas dit ci, tu m'as pas dit ça. Et finalement, on se rend compte que bien souvent, ce qui s'est dit par téléphone ou par SMS n'est pas du tout le reflet de la réalité, quoi.
2: Allez-y.
3: Oui, non, je sais, puis il y a toujours un petit peu parfois de déception, parce qu'on se dit, pourquoi mentir, alors que dans un jeu de séduction, normalement, il faut être le plus sincère possible. C'est ça qui est un peu regrettable.
2: Je pense aussi qu'il y a un effet analogue aux réseaux sociaux classiques, qui est que ça fait sortir les plus mauvais aspects des gens. C'est-à-dire que quand vous êtes caché derrière un écran ou derrière un pseudonyme, vous pouvez vous permettre des propos, vous défouler d'une manière que vous ne vous autoriserez pas en vrai. Et quand vous rencontrez des gens un peu sur catalogue, il y a un manque de patience, il y a un manque de charité, il y a un manque de considération de l'autre qui fait qu'au bout d'un moment, en fait, on finit l'épidémie de ghosting, par exemple.
1: Mais même la moindre explication,
2: juste parce que c'est trop difficile de dire « Bon, ben désolé, je pense que ça n'ira nulle part, et donc voilà, ne perds pas ton temps, et voilà, on se quitte en bon terme. » Juste parce qu'il y a cette petite lâcheté-là, et ça fait des dégâts psychiques que la personne qui est un peu attachée, elle va mettre des semaines à s'en remettre, à se dire, mais est-ce que j'ai fait quelque chose de mal, etc., etc.
3: Et il y a une remise en question derrière.
1: Mais là où vous avez raison aussi, Maxence, c'est, je vais prendre un exemple très concret, hein, je fais exprès de le prendre un petit peu comme ça, mais Bastien, il y a des hommes qui vont oser poser la question à une femme par l'appli, mais est-ce que tu couches le premier soir? En face, je suis pas sûr qu'ils oseraient poser la question.
3: Certainement pas.
2: Non.
1: Et donc c'est pas très, enfin, c'est, à mon avis, ça marche pas très bien. Hein.
3: Non. Enfin, c'est une question d'ailleurs qui se pose même pas, et que ce soit en face ou par un pli de rencontre, c'est hyper déplacé, quoi. Enfin, de mon point de vue, en tout cas.
2: Disons que quand vous rencontrez quelqu'un dans la vraie vie. Votre attention est focalisée sur cette personne, parce que vous l'avez rencontré sans faire exprès, au détour d'une autre conversation, du travail, je ne sais pas. Et donc il n'y a pas autant le phénomène de comparaison. Quand vous installez une appli, que vous êtes sur une appli, vous êtes dans l'optique de rechercher quelque chose. Donc ça change déjà l'état d'esprit, la manière dont on aborde la rencontre. Et donc immédiatement, ce qui nous est présenté va pas être évalué avec la même bienveillance.
1: Et est-ce que le fait qu'on a un peu tous l'habitude maintenant d'acheter sur Internet, hein, que ce soit un sac à main, un lit, je ne sais quoi d'autre, bon, et donc on fait des comparaisons, on va généralement voir sur plusieurs sites, on va voir les prix, on va voir, est-ce que finalement ça ne finit pas par nous emmener vers ce genre de choses aussi pour la rencontre avec quelqu'un?
2: C'est que la relation, les relations humaines de manière générale, mais plus particulièrement la relation amoureuse, ont simplement fini par adopter les normes de la culture contemporaine.
1: De consommation, finalement.
2: La consommation date de vie des décennies, avant même notre naissance.
1: C'est juste
2: que ça a fini par s'étendre. Et maintenant, je crois que toutes les sphères sont plus ou moins touchées. Mais là où je mettrais un bémol peut-être à certaines critiques de la technique, c'est que c'est une pente qui est dans le cœur humain depuis toujours, quoi. Dès qu'on a le choix, dès que la tentation est possible.
1: Dès que c'est plus facile, oui, bien sûr.
2: Dès que c'est facile, la tentation apparaît. Donc, oui, la technologie cause des problèmes. Mais je trouve que poser le débat en se focalisant excessivement sur l'outil, ça évite de se regarder dans un miroir. En fait, on n'est pas obligé, personne ne vous met un pistolet sur la tempe à traiter les gens n'importe comment, même si vous avez un écran entre les mains, quoi.
1: On est bien d'accord. Et il me semble, Bastien, que vous restez un être humain.
3: Oui, complètement. Et parfois, je pense que, comme vous l'avez dit, on a tendance à oublier que derrière le téléphone, il y a un humain, quoi. Donc, quand on est dans le cas du ghosting et qu'on n'a plus de nouvelles, plus rien, On se demande ce qui se passe, quoi.
1: Mais moi, j'entends des gens qui demandent à ChatGPT quoi répondre aux SMS que envoyer. Non, mais vous rigolez, Maxence. Mais
2: oui, non, mais c'est vrai. J'ai vu ce genre de cas.
1: Mais c'est terrible, quoi. C'est-à-dire qu'il n'y a plus de spontanéité, quoi. Et est-ce que ChatGPT va mieux répondre que ça va être une réponse
2: Ben oui, mais justement, c'est pas humain. Mais la question qui se pose, c'est est-ce que les humains ont encore envie des humains? Est-ce qu'on est capable d'aimer quelqu'un avec ses fautes, avec ses problèmes, avec ses insuffisances? Ben, je trouve que la question.
1: Oui, parce que ChatGPT va vous faire une réponse très très très polissée, mais ce sera pas la vôtre, quoi.
2: Moi, là-dessus, je rejoins. De Dostoïevski qui disait qu'en gros l'humanité pouvait avoir accès au paradis et consacrer ses journées à ne serait-ce que manger des petits gâteaux et prendre des bains de bulles, elle y mettrait le feu juste pour qu'il se passe un truc d'intéressant. Donc je suis pas convaincu que le fait d'aller toujours vers plus de perfection et d'optimisation rendra les gens heureux. Non.
1: Bah, de toute façon, on en est loin.
2: On le voit, ça marche pas.
1: Non, ça marche pas. Bon, bah, Bastien, tenez bon, hein, restez un être humain, s'il vous plaît.
3: Complètement. Merci beaucoup.
1: Merci beaucoup de cet échange. On fait une petite pause et on va retrouver Manu, qui n'a pas très confiance en lui. Et puis, il va nous raconter que ça s'améliore et il nous dira pourquoi.
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1: Maxence Carsana est avec nous. Vous êtes psychologue, clinicien et auteur de ce livre Homme-femme, sortir des idées toxiques, mémo pour la génération Z aux éditions Salvator. Je le rappelle, c'est un livre, vous donnez un peu l'état de la situation actuelle, mais qui n'est pas négatif.

0: encore assez timides ou qui ont un cercle social, on va dire, limité de pouvoir faire des rencontres.
1: Oui, notamment dans les campagnes un peu reculées, c'est compliqué de faire des rencontres.
0: Oui, voilà, effectivement. Et puis après, bon, faut aussi être honnête, il y a quand même beaucoup de belles histoires qui commencent aujourd'hui sur une application. Et là, je parle uniquement des applis de rencontre, hein, par contre.
2: Oui, ça, personne ne conteste ça.
1: Je crois que ça reste encore assez, je crois que c'est même pas 30% hein, de gens qui se rencontrent par les applis de rencontre, il me semble.
2: Ouais, il faudrait
1: mais
2: voir.
1: Mais vraiment, hein, je veux dire qu'ils forment couple, hein, je parle pas des relations d'un soir.
2: Ah oui, d'accord. Hein. Oui.
1: Mais après, bien sûr que pour rencontrer vite fait quelqu'un, c'est facile, oui.
0: Oui, voilà. Par contre, après, voilà, ce qu'on peut dire, les applications en général, ça peut parfois fragiliser l'amour. Parce que, on se parle moins, on scrolle, et puis, franchement, si jamais, on va dire, on s'engueule ou, on branche les écouteurs et on se déconnecte, et du coup, ça facilite pas forcément les échanges et la communication.
2: On revient, ça me fait penser au premier appel, c'est que dès qu'il y a un substitut qui permet d'éviter l'inconfort, on va avoir la tentation d'y avoir recours. Et donc moi, voilà, forcément, ce que je vais pointer du doigt, c'est que chacun se pose la question, pourquoi est-ce que j'ai ce rapport-là à l'inconfort? Pourquoi est-ce que c'est si compliqué? Pourquoi est-ce que dans ma vie, dans l'état où je suis à ce point timide? C'est le fait de répondre, de trouver la réponse à ces questions-là qui va vraiment améliorer la vie des gens. Une fois que la question est réglée, vous pouvez toujours continuer à utiliser une appli.
1: Oui, bien sûr, mais le problème, c'est que le symptôme, si on a une solution apparente, j'ai bien apparente, pour faire croire que le symptôme a disparu, il reste.
2: Ouais, on l'alimente
1: en plus. Oui.
2: Parce que plus vous esquivez les situations, plus vous devenez dépendant de la solution qui vous permet de l'esquiver. Donc.
1: Mais vous étiez un peu timide, Manu, c'est ça? Vous parlez de vous là?
0: Oui, c'est pour ça. Je parle un peu, voilà, en connaissance de cause. Moi, j'étais pas quelqu'un qui allait vers les gens et vers les filles notamment. Mais c'est vrai que derrière un écran, on a tendance à plus franchir certains caps, certains pas avant d'aller, de poser des questions où on se dit bon ça marche pas, que si on est en face à face, des fois on a peur de la réaction et on peut pas fuir comme on peut fuir derrière l'écran.
1: Oui, c'est une protection.
2: On va dire que c'est le versant positif de la fuite, mais ça permet d'abaisser la barre d'entrée, quoi.
0: Voilà.
2: Donc, quand le premier pas est vraiment très difficile à faire, ça permet d'apprivoiser la chose.
0: Exactement.
1: Et vous avez rencontré quelqu'un grâce à une appli ?
0: Oui, j'ai rencontré quelqu'un grâce à une appli. Voilà, que tant maintenant qu'on est ensemble. Depuis, j'ai déconnecté l'appli, hein, bien sûr. Mais oui, ça a été plus facile de pouvoir la rencontrer. Et elle me dit que c'était la même chose pour elle. Que quand on s'est vu la première fois, elle nous a dit, voilà, moi, je n'arrivais pas à aller voir les gens comme ça. Elle n'arrivait pas à aborder les garçons. Et parce que elle voyait plus le versant, si c'est elle qui abordait les garçons, elle se disait on va me prendre pour une fille facile. Donc elle, c'est ce qu'elle m'a toujours dit. Donc c'est pour ça qu'elle était sur les réseaux et puis ça a matché rapidement.
1: Oui, mais je pense que c'est quand même un outil. D'ailleurs, c'est pour ça que ça fonctionne bien. C'est quand même un outil qui a facilité la vie à beaucoup de gens pour rencontrer quelqu'un.
0: Ah ben clairement, on n'était pas du tout dans les on fréquentait pas du tout les mêmes endroits. On n'avait pas forcément les mêmes centres d'intérêt au départ. Et puis en fait, on s'est découvert des points communs et puis voilà. Maintenant, tout se passe bien.
2: Pour moi, il y a quand même un mouvement de comment dire. Les classes sociales sont quand même, les milieux sociaux sont moins étanches
1: pareil,
2: que par le passé, et je pense que c'est un mouvement général en fait qui aurait eu lieu avec ou sans appli, parce que quand on regarde les, alors je les ai plus exactement en tête, mais j'avais vu passer pas mal d'articles qui expliquaient que la plupart des applis n'étaient plus très très rentables. Enfin, on est un peu sur la fin de ce modèle-là. Il y a beaucoup de gens qui ne les utilisent plus beaucoup. Et donc moi, ce que j'ai l'impression de voir venir, c'est qu'en fait il y a des applis de rencontre qui existent de fait, mais qui ne disent pas leur nom et qui en fait ne sont pas perçus comme des applis de rencontre.
1: Oui, bien sûr.
2: Ça va être Tinder, le vrai moyen de rencontrer les gens, ça va être Instagram. Ça va être.
1: Oui, bien sûr. On échange et puis finalement on échange un peu plus sur un sujet et c'est comme ça qu'on prend contact.
2: C'est-à-dire qu'on essaie de retrouver un tout petit peu dans l'univers numérique.
1: Je suis totalement d'accord avec ça.
2: Cette attitude du non, mais en fait je faisais pas exprès de chercher. C'est plausible de pouvoir se séparer sans gêne parce qu'en fait on est dans un contexte où c'est pas fait.

0: Et dès qu'un contexte devient explicitement fait pour ça, ça devient très gênant et les gens ont tendance à les fuir, de ce que je remarque en tout cas.
1: Oui, mais je suis totalement d'accord avec vous, Maxence. Beaucoup de gens se rencontrent en échangeant sur un sujet. Et en effet,
0: après on bascule, et puis après on passe en message privé,
1: etc. Et du coup, ils n'ont pas le sentiment d'avoir voulu se rencontrer. Mais en même temps, ils ont commencé. Enfin, l'avantage des réseaux, enfin de général, hein, c'est que ça permet d'échanger quand même avec du monde, quoi.
0: Oui, c'est ça. Je pense qu'on va vraiment vers un modèle intermédiaire où le côté hyper catalogue est en train de passer de mode. On revient pas non plus au monde d'avant où on rencontre forcément que les gens dans la vraie vie, mais dans la vraie vie, vous allez croiser quelqu'un, vous allez prendre son Instagram, vous connaissez quelqu'un qui connaît quelqu'un, il apparaît dans les suggestions, vous allez suivre cette personne. Et puis progressivement, en fait, ces messageries intermédiaires servent d'espace où petit à petit vous vous rapprochez de quelqu'un et vous voyez si vous voulez poursuivre dans la vraie vie, commencer à vous voir ou pas. C'est la nouvelle barre d'entrée, j'ai l'impression.
1: Je suis assez d'accord. Mais bon, vous, Manu, vous avez rencontré quelqu'un grâce à une appli, donc c'est parfait.
2: C'est parfait, exactement.
1: Et vous êtes désabonné, et ça c'est très bien, parce que sinon c'est mauvais signe.
2: Ah oui, non, c'est désabonné de notre côté, chacun de notre côté.
1: Eh ben merci de votre témoignage, Manu. Vous voulez ajouter quelque chose ou pas?
2: Non, bah écoutez, merci de m'avoir reçu dans l'émission.
1: Je voulais
2: partager un peu mon expérience. Voilà.
1: Et d'ailleurs, je crois que sur les applis de rencontre, le problème aussi, c'est qu'il y a toujours la même chose, quoi. C'est-à-dire que il y a énormément de gens qu'on n'a même pas envie de rencontrer. Enfin, je veux dire, et ça, c'est aussi assez désespérant. Enfin, non, mais c'est vrai, vous rigolez, mais
0: non, mais c'est que effectivement, il y a des gens qu'on n'aurait jamais rencontrés dans la vraie vie avant, d'une manière positive, mais aussi d'une manière négative, en fait.
1: On les voit même pas. Tandis que là, quand on scrolle sur tous les visages qui sont susceptibles de pouvoir nous coller, ben il y en a tellement, on se dit oh là là.
0: Et c'est là que la fonction bloquée devient utile.
1: Oui, donc on voit bien finalement quelque part, c'est rien ne change, quoi. C'est toujours pareil, c'est toujours
0: la même dynamique qui passe à travers de nouveaux filtres.
1: Voilà, et ça c'est plutôt rassurant. Et puis avant, on n'avait pas les premières applis de rencontre, si je puis dire, c'était le Minitel.
0: Ou bon. même les journaux.
1: Oui, alors les chasseurs français, etc., etc. Oui, et là on n'avait pas la photo, il fallait demander la photo.
0: Enfin, oui, et d'ailleurs, j'invite les gens.
1: C'était plus lent, c'était beaucoup plus lent.
0: Et c'était beaucoup plus cynique, parce que, j'invite les gens à regarder les extraits de ces journaux d'époque. Enfin, les annonces, elles font pas envie. Hein. Il n'y a pas du tout, il n'y a aucun indice qui a l'air d'aller vers une sorte de complicité émotionnelle.
1: Ce qui est assez extraordinaire dans les annonces des chasseurs français, parce que moi j'ai évidemment regardé ça pour des raisons professionnelles, c'est qu'à l'époque, dans les années 60, les femmes recherchaient des hommes avec des situations qui pouvaient permettre d'élever deux enfants, trois enfants, quatre enfants. Enfin, elles faisaient leur marché, finalement, d'une manière presque pire que ce qu'on pourrait lire aujourd'hui.
0: Et les annonces des hommes, c'est pareil, ils se présentaient uniquement par la profession, on ne savait pas grand-chose sur eux, l'âge, la profession.
1: Et ils voulaient des seins, des fesses, enfin bon.
0: Tel âge, telle condition sociale, pas d'enfant ou un enfant maximum.
1: Finalement, c'était presque pire quand on y réfléchit.
0: Les applis ont peut-être simplement ajouté ce degré de marchandisation sur la photo en plus.
1: Oui. Et alors, ce qui est quand même très drôle, et moi, c'est pour ça que je crois toujours à l'amour, c'est qu'au fait, si on décrit la personne qu'on aimerait rencontrer, et puis qu'on voit un an après ou trois semaines après, qu'importe, la personne qu'on rencontre et avec qui ça match, c'est pas du tout le portrait qu'on avait fait.
0: Oui, non, c'est...
1: C'est pour ça qu'il faut pas... Enfin, il faut pas trop être précis sur ce qu'on voudrait rencontrer, quoi.
0: Tous ces outils fonctionnent sur l'idée que les individus seraient assez lucides sur ce qu'ils aiment et sur ce dont ils auraient besoin. Et bon, l'expérience montre que c'est pas tout à fait vrai.
1: On aurait peut-être un inconscient. C'est possible, peut-être qu'il y a quelque chose en nous qui nous dirige vers ce qu'on ne sait pas. Bref, on va continuer à parler de tout ça. Après les infos, on va recevoir Baptiste Destombes, qui a écrit La Révolution Affective. Il nous donnera son avis. Et puis je vous propose la petite devinette du jour. Maxence, quelle est la différence entre le travail et le chocolat? Vous avez le temps des infos pour me trouver une réponse. Et puis vous pouvez nous rejoindre, bien sûr. N'hésitez pas. Qu'est-ce que vous avez envie de nous raconter? Vous nous appelez au 0826 300 300. À tout de suite.
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0: il est minuit.
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0: Est-ce que les applis tuent l'amour? Évidemment que non, parce que l'amour, on ne peut pas le tuer. C'est un peu le ce qu'on a envie quand même de transmettre comme message, non Maxence Carcella?
2: Oui. Hein,
0: bon. Vous êtes psychologue clinicien, évidemment, et vous êtes l'auteur de ce livre « Homme-femme, sortir des idées toxiques ». Mémo pour la génération Z aux éditions Salvator. Dans un instant, on va donner la parole à Baptiste de Tombe qui nous a écrit un livre aussi et il pourra en parler. Je voudrais juste la devinette d'abord à ma petite question. Quelle est la différence entre le travail et le chocolat?
2: Je ne sais pas.
0: Bon, écoutez, c'est pas très, hein. Le premier, ben, ça fait chier. Le second, ça constipe. Bon, après tout, hein, de temps en temps. Il faut aller un petit peu dans ce côté-là. Baptiste de Tombe, bonjour.
3: Oui, bonjour.
0: Je crois que vous vous connaissez avec Maxence Carcella, m'a-t-il dit.
3: On peut dire ça, on se connaît assez bien.
0: Oui, et votre livre est un peu différent hein, de celui de Baptiste, mais vous faites un constat plutôt triste quand même. Hein.
3: Mon constat est triste. Après, la différence de Maxence, je n'ai pas un constat de psychologue, mais plus, ça va dire, d'anthropologue, philosophe, de la technologie, de ce que ça fait à notre affection, notre amour, nos relations.
0: Mmh. Alors, ça s'appelle La Révolution Affective, c'est aux éditions Albin Michel. Est-ce que ce serait donc l'IA qui serait un peu la cause de notre déshumanisation?
3: Alors non, l'IA n'est pas la cause de la déshumanisation, seulement elle vient amplifier, j'ai envie de dire, couronner ce phénomène d'atomisation sociale, de solitude chronique, en offrant à chacun une forme de substitut plus ou moins convaincant et qui n'a pas les inconvénients de l'altérité. C'est-à-dire qu'elle n'est pas gênante, elle est très complaisante, elle est présente quand on le demande, donc elle donne une illusion relationnelle. Et je compare souvent l'IA dans ce livre, La Révolution Affective, à une forme de fast-food relationnel.
0: Mmh. Et vous dites, bah oui, parce que par exemple, les familles qui sont un peu disloquées, ça c'est pas la faute de l'IA. Vous pouvez réagir à Maxence, hein, bien sûr.
2: Et ouais, l'image du fast-food me fait également penser à l'idée de, bon, évidemment c'est facile, mais il y a aussi cette idée de ça calme la faim. Il y a un côté
0: oui, puis c'est tout de suite.
2: Oui, il y a un côté calmant, ça permet de penser à autre chose. Ça, comment dire, c'est comme les gens qui peuvent avoir une tendance à la boulimie, quoi. Il y a un usage de quelque chose qui sert à étouffer une émotion qu'on a du mal à supporter. Donc on se réfugie, on va tout de suite demander à ChatGPT de décrypter ce que je ressens, quoi, plutôt que d'avoir à affronter la chose et devoir la vivre jusqu'au bout.
0: En tout cas, Baptiste de Tombe, vous insistez bien, c'est les plus fragiles hein, qui payent fort le prix de tout ça.
3: Oui, bah plus on est isolé, plus on est sensible finalement à l'IA et à toutes ces flatteries, à tout ce qu'elle peut nous apporter. Elle vient combler un vide à chaque fois. Hein. Mais là, quand même, où je serais un peu plus nuancé, c'est qu'en fait, les sondages récents ont montré que 72% des jeunes américains de 13 à 19 ans ont déjà utilisé une IA à des fins relationnelles, à des fins amoureuses, à des fins psychologiques. Donc, c'est pas un phénomène seulement qui touche les plus vulnérables, mais qui touche tout le monde parce que nous devenons tous vulnérables aujourd'hui.
0: Bah, c'est tellement pratique et c'est tellement dans nos vies. Enfin, je veux dire, on a tous notre téléphone à côté de nous. Hein.
3: Ah, bien sûr.
2: Est-ce qu'on a une idée du niveau d'adoption de l'IA pour les plus âgés? Ou c'est vraiment les jeunes qui mènent?
3: Exactement, c'est-à-dire que je pense qu'on est un petit peu, enfin pas très lucide sur cela parce que on se rend pas compte que c'est un phénomène extrêmement marqué au niveau générationnel. Quand on a 72% pour une tranche d'âge très jeune, on a peut-être 20-30% par exemple en France sur les moins de 40 ans, donc déjà avec une population plus large mais qui reste plutôt jeune, on est à 23%, donc on baisse quasiment de tiers en fait, donc c'est considérable. Et on voit bien ici donc que le phénomène est dur à percevoir parce que on vit encore loin de cela. On n'est pas accoutumé à la chose, alors que des générations qui viennent, on voit qu'elles n'ont aucun mal à parler, discuter, converser avec l'IA extrêmement régulièrement.
0: Moi, ce qui m'inquiète un peu, et vous en parlez aussi dans ce livre, La Révolution Affective, Baptiste de Tombe, c'est que les 18-24 ans, hein, vous le dites, 28% admettent ne pas avoir eu de rapport sexuel en un an, soit 5 fois plus qu'en 2006. Alors encore une fois, je ne dis pas qu'il faut absolument avoir des rapports sexuels, ce n'est pas mon discours, mais c'est quand même aussi à ces âges-là qu'on se construit par l'altérité et la rencontre avec l'autre, mais la vraie rencontre avec l'autre. le sexe, c'est quand même la vraie rencontre avec l'autre, en tout cas pas au niveau de l'amour, mais au niveau de la compréhension de son identité masculine ou féminine.
3: Oui, bah, de la même manière qu'il existe un paiement sans contact, on a créé la relation sans contact. Donc il n'y a pas de mots échangés, et forcément s'il n'y a pas de mots échangés, il n'y a pas de rencontre, il n'y a pas aussi de sexualité qui peut en découler quand la relation entre guillemets est fructueuse sur le plan amoureux. Mais c'est extrêmement intéressant parce que aux États-Unis, la socialisation de face à face, donc de visage à visage, a diminué de moitié. Pendant ce temps, la consommation de numérique récréatif a triplé en l'espace de 20 ans. Donc ce qu'on voit, c'est que plus on passe de temps sur l'écran, et moins on est attentionné pour le prochain. L'attention que prend l'écran empêche d'être attentionné.
0: C'est normal. Si tout d'un coup on s'est laissé un peu avoir et on s'est mis à scroller, on va passer une demi-heure comme ça, et c'est une demi-heure qu'on pourra pas passer à appeler un ami qui va pas bien ou ses parents. Ouais. Hein.
3: Exactement. C'est un coup d'opportunité énorme. On se rend pas compte de toutes ces rencontres gâchées ou avortées parce qu'on était présent sur l'écran en permanence.
0: On sait aujourd'hui le temps que passent en moyenne les jeunes sur leur téléphone à scroller ou à regarder les podcasts encore, c'est bien. Quand c'est des choses intéressantes. Hein. Mais il y a des tas de quand on scrolle, c'est franchement toujours des trucs assez nuls. Hein. C'est un avis personnel, mais...
2: Oui, mais c'est court, et puis il y a toujours la tentation de se dire, je vais peut-être finir par tomber sur un truc bien.
0: Oui, c'est ça, oui, mais c'est du temps perdu.
2: Moi, ce que je crains de voir advenir, là, c'est que après, on verra si on va dans cette direction, mais que l'IA finisse par porter un coup aux relations plus fort que la pornographie n'a pu le faire pour la sexualité.
3: Oui.
2: Et en fait, vous avez fait le lien avec l'idée que la sexualité, c'est quand même un terrain de rencontre privilégié. Ben en fait, on va se rendre compte que finalement, peut-être que au travers de la sexualité, c'était d'abord, avant tout, de chercher un lien émotionnel, d'être compris, d'être accepté par quelqu'un d'autre, une quête de validation. Et donc, ça va disjoncter ce niveau-là encore plus que ce qu'on a connu.
0: Parce que quand on n'est pas bien dans sa peau, quand on se trouve pas bien, etc., pour peu qu'on ait un peu l'impression qu'on est désiré par quelqu'un d'autre, ben, ça nous valorise. Enfin, c'est ça aussi, la relation à l'autre. C'est quelque chose qui nous permet de nous construire.
3: C'est cela. Et en même temps, de ce que je montre dans le livre, qui je pense est un peu original, c'est que beaucoup de gens ont essayé de fuir la solitude, de fuir la difficulté à rencontrer l'autre dans la fusion sexuelle. En fait, en échouant dans la communion, en fait, avec l'altérité, ils ont préféré se donner à corps perdu dans la sexualité, mais aujourd'hui s'en trouvent lassés. Et d'où les chiffres que vous évoquez à raison. C'est-à-dire que les gens aujourd'hui en sont lassés, en ont marre, parce qu'ils voient bien que ça ne comble pas le besoin.
0: Bien sûr, du sexe, on est très loin de l'amour. Mais de l'amour sans sexe, on est très loin aussi du lien. Donc, il faut trouver le juste équilibre. C'est toute la difficulté. Mais en tout cas, ce que vous dites aussi, qui je trouve intéressant, c'est que on surinvestit son physique et on oublie un peu l'intériorité et la vie psychique.
3: Oui, il y a un double phénomène, c'est-à-dire qu'on voit un développement massif des salles de sport, salles de musculation en France, c'est 200 environ qui ouvrent par an, donc c'est juste considérable. La chirurgie plastique aussi auprès des jeunes est en pleine explosion, et dans le même temps, la relation interpersonnelle n'a jamais été aussi peu investie. C'est comme si on venait finalement compenser dans le physique, dans l'optimisation individuelle, l'absence de lien et l'incapacité à se donner à l'autre. Comme on n'a plus confiance dans l'autre, on vient chercher une valeur que l'on pense plus pérenne, que l'on pense moins menacée, plus stable, et bien dans simplement le surinvestissement de soi, à tel point qu'il existe des dark gymboros, c'est-à-dire des jeunes hommes qui se détournent des femmes en se donnant pleinement à la salle de musculation et volontairement.
0: Oui, et vous parlez même pas de la chirurgie esthétique chez les jeunes femmes qui prend des ampleurs aussi un petit peu inquiétantes, parce que quand on est jeune, forcément qu'on a toujours l'impression qu'on n'est pas comme il faut, pas bien, pas, etc. Mais de là à aller déjà se faire... moi, j'ai rien contre la chirurgie esthétique, évidemment, mais pas à n'importe quel prix et pas si jeune.
3: Bah, bien sûr. Et aujourd'hui, c'est un marché en pleine explosion. Mmh. Et ce qui est paradoxal, c'est que c'est le numérique aussi qui vient nourrir cette frustration par rapport à son physique.
0: Oui, parce qu'on peut sur l'IA se voir comment on serait si on fait telle ou telle opération.
3: En plus, oui. Ouais, ouais. Exactement. On peut se projeter, enfin, avoir une modélisation de ce que nous serions potentiellement si on faisait telle opération ou autre. Et donc, ça facilite le passage à l'acte.
0: Eh oui. Bon, bah, c'est triste, hein. Mais en tout cas, votre livre peut aider certaines personnes à comprendre et peut-être à aider leurs ados à ne pas trop tomber dans le piège. Bah, vous parlez évidemment aussi des coachs d'amour, de jeu, etc.
2: Pas
0: etc.
2: que les ados. Hein.
0: Oui, pas que les ados.
2: Au point où on en est.
0: Enfin,
2: tout le monde va pouvoir y jeter un œil.
0: Mais nous, on tient bon pendant ces 2 heures tous les jours sur Sud Radio. Merci Baptiste de Tombe. Ça s'appelle La Révolution Affective. C'est aux éditions Albin Michel. Maxence Carcena, on fait une petite pause et dans un instant, on retrouve notre experte avocate.
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1: Eh bien, Maxence Carcena, Fabienne Moreau-Lévy est avec nous. Vous êtes avocate, particulièrement au barreau de Paris, et puis vous travaillez sur le droit de la famille et le droit immobilier. Et nous avons ce SMS de Lucas, que j'ai trouvé assez triste d'ailleurs. Hein. Il nous dit « Ma mère a maintenant 63 ans et elle voudrait divorcer de mon père, mais elle n'aura pas une bonne retraite et en plus ils seront sans doute obligés de vendre leur maison. Nous sommes deux enfants, ma sœur lui donne raison, moi je trouve qu'elle va perdre beaucoup. Qu'est-ce que vous me conseillez ? Alors je peux l'aider un peu, mais mon épouse ne veut pas qu'elle vienne habiter chez nous, même provisoirement. » Bon, c'est un cas que je trouve assez triste et qui est peut-être plus fréquent qu'on l'imagine, non ? Bonjour Fabienne Moreau-Lévy.
2: Bonjour Brigitte, bonjour Baptiste. Est-ce que vous m'entendez bien ?
1: Non, c'est Maxence qui est avec nous là maintenant.
2: Ah, pardon,
1: c'est pas grave, non, mais vous avez raison, c'était Baptiste il y a 10 minutes. Non.
2: Bon, très bien. Bonjour Maxence. Oui, la question de Lucas, effectivement, elle est assez triste. On a en tous les cas une personne qui doit prendre une décision à 63 ans dans le cas d'un divorce. Alors, les éléments sont, en tous les cas, même si on n'a pas tous les éléments chiffrés, on a matière à s'interroger. Alors, la question de Lucas, pour moi, je vais l'évoquer sous l'angle du devoir de secours. En fait, c'est bien de ça dont il s'agit. Et ce devoir de secours, il va s'apprécier à la fois sous l'angle du divorce, mais également sous l'angle, et là c'est pour ça l'épouse de Lucas que je dis ça, sous l'angle des relations entre enfants et parents, et que j'appelle aussi l'obligation alimentaire. Alors, sur le terrain du divorce, il faut déjà que nous parlions du mariage, préalablement, puisque pour ce qui est de l'obligation d'alimentaire ou le devoir de secours, en premier lieu, c'est d'abord le conjoint qui doit pourvoir aux intérêts de son conjoint qui se trouve en situation, on va dire, de dépendance économique.
1: Oui,
2: voilà.
1: Oui, oui.
2: On parle quand même avant tout d'un état de besoin. C'est-à-dire que la question de Lucas, elle met en évidence la notion de besoin. C'est pas seulement j'ai envie de demander à mes enfants ou à mon conjoint quelque chose en plus, c'est il faut prouver l'état de besoin. Et tant que l'épouse, en tous les cas où l'époux, se trouve évidemment sous le statut donc du mariage, c'est son conjoint qui doit en tous les cas pourvoir à ses besoins.
1: Donc, oui, c'est ça, question... c'est-à-dire que par exemple si lui a une assez bonne retraite, il est obligé de donner une pension compensatoire en cas de divorce à son épouse, hein, on est d'accord.
2: Tout à fait. Alors, pour ce qui est du divorce, évidemment, dès l'instant où la personne prend la décision donc de divorcer, le devoir de secours va s'apprécier aussi bien pendant la procédure en divorce qu'au moment du jugement de divorce avec l'appréciation compensatoire. Au moment de la procédure en divorce, c'est une pension alimentaire qui est fixée en fonction de l'état de besoin de la personne qui la sollicite. Et lors du jugement de divorce, la personne pourra demander une prestation compensatoire. C'est évidemment un débat qui est toujours assez animé devant les tribunaux.
1: Il y a une abondance
2: de jurisprudence. Voilà. Ça donne lieu à énormément de discussions. Et là, il ne suffirait pas de 5 minutes, mais ça prendra évidemment beaucoup plus de temps d'expliquer le fondement de la prestation compensatoire. On peut juste dire dans les textes que cette prestation a pour but, en tous les cas, de permettre au conjoint qui va se retrouver divorcé, d'avoir une situation qui va être compensée par rapport à son épouse qui a une meilleure situation économique. Hein. Le terme, c'est compenser autant qu'il est possible la disparité que crée la rupture du mariage dans les conditions de vie respectives. Donc ça, c'est important, et peut-être que la mère de Lucas pourra être éligible à demander une prestation compensatoire. Il nous faudrait plus d'éléments chiffrés.
1: Oui, oui, bien sûr. Puis il y a aussi la question de la maison. De toute façon, on ne sait pas s'ils se sont mariés sous le régime...
2: régime matrimonial, il est déterminant. Encore que, je précise, mais c'est un peu technique, que l'appréciation de la prestation compensatoire, proprement dite, ne tient pas nécessairement compte de ce qu'on appelle les droits liquidatifs. Les droits liquidatifs, ce sont ceux qui vont évidemment découler de la liquidation, comme son nom l'indique, du régime matrimonial. ça dépend de la séparation de biens ou de la communauté ou de la participation aux acquêts, qui sont les trois grands régimes matrimoniaux. Donc là, évidemment, il nous manque un peu d'éléments.
1: Bien
2: pour
1: sûr.
2: Arriver à...
1: Mais on peut déjà conseiller justement à Lucas peut-être d'aider sa mère à trouver une bonne avocate pour voir quelles sont comment elle peut se.
2: Mais, les droits qui pourraient lui revenir.
1: Absolument.
2: Compte tenu de leur situation.
1: Oui, compte tenu de si elle a une retraite, si elle va avoir une retraite, si etc etc.
2: Bien sûr.
1: Et si la maison a été achetée pendant le mariage ou avant aussi.
2: Pendant le mariage, avant le mariage. C'est tout le travail que nous sommes censés faire avec parfois avec les notaires en collaboration, puisque ça repose évidemment sur la fourniture de la production de beaucoup de pièces à caractère en tout cas financier, les titres de propriété, tous ces éléments-là, à l'issue d'un premier rendez-vous, on ne peut pas toujours nécessairement en tous les cas les déterminer. Mais ils sont très importants parce que ça va dépendre évidemment pour la suite de ce que le tribunal, en tous les cas, pourra fixer comme prestation compensatoire. Il aura quand même une petite, si vous voulez, un petit éclairage. Et pour la mère de Lucas, c'est évidemment important de connaître ses droits à ce moment-là.
1: Et alors la question que pose aussi Lucas, qui me paraît intéressante, enfin en tout cas j'essaie toujours de déchiffrer entre les lignes, parce que c'est vrai qu'on n'a jamais beaucoup d'éléments, elle semble, sa mère, vouloir quitter le domicile conjugal parce qu'elle doit avoir envie de ne plus vivre avec son mari, ce qu'on peut peut-être comprendre, puisqu'il parlait de la prendre chez lui, mais on comprend aussi que sa femme ne veuille pas, et elle a certainement pas tort. Donc est-ce que à partir du moment où on demande le divorce, on peut tout de suite avoir une pension compensatoire ou un peu de sous pour pouvoir par exemple louer quelque chose, enfin je sais pas, ou est-ce que c'est une erreur que de quitter le domicile conjugal, enfin qu'est-ce que vous pouvez dire là-dessus, parce que je pense que ça concerne certainement des gens qui nous écoutent.
2: Alors, il est un fait que lorsqu'on prend la décision de quitter son domicile conjugal ou le domicile familial, généralement, ce que les avocats conseillent, c'est d'avoir au moins l'accord de son conjoint, de manière à ne pas se voir reprocher un abandon du domicile conjugal. Parce que là, évidemment, ça entrerait, en tous les cas, ça permettrait à son conjoint de faire valoir une faute consistant à avoir, évidemment, abandonné le domicile conjugal. Dans les droits et obligations fondamentales du mariage, il y a l'obligation de partager, c'est l'obligation de cohabitation. Si vous mettez fin à cette obligation, vous vous mettez un tout petit peu en retrait par rapport aux obligations fondamentales du mariage. Donc si la maman de Lucas doit vraiment, en tous les cas, prendre son indépendance, ce qui est possible, on conseille à ce moment-là, à ce qu'elle est, elle fait une déclaration de main courante pour dire qu'elle est obligée de partir, mais ça n'a pas une grande valeur, en tous les cas probatoire, au moins en acte de ce départ. Et puis le mieux, c'est d'obtenir un accord de séparation amiable quand c'est possible. Je pense que c'est le meilleur conseil à lui donner. Et en dernier lieu, lorsqu'il y a évidemment des violences conjugales, là la situation est beaucoup plus délicate, on passe par le régime de l'ordonnance de protection qui va à ce moment-là autoriser le conjoint soit à quitter, en tous les cas, le domicile conjugal. Il y a des bonnes raisons.
1: Oui, mais on va pas dire à Lucas de dire à sa mère qu'elle est tapée par son mari, comme ça elle va récupérer la maison et puis.
2: Non,
1: je plaisante un peu, mais je suis sûre que ça arrive, malheureusement.
2: Votre réflexion, elle est parfaitement, en tout cas, elle est visible, Brigitte, parce que ça peut évidemment arriver. Il y a parfois des situations où on a un peu la pression. Bon, le contexte n'est pas toujours très clair, mais quand c'est évidemment du registre de la violence conjugale pure et dure, il est un fait que là, il n'y a pas de cohabitation possible. Et donc, on est vraiment sur un autre registre, une autre thématique, bien sûr.
1: Bon, et ben écoutez, merci de toutes ces informations. C'est toujours intéressant, Maxence. Hein. On devrait censer tous être connaître la loi, mais on se rend compte que finalement, on ne sait pas grand-chose
3: vraiment rien, personnellement.
1: C'est clair, oui. Merci beaucoup, Fabienne Moreau-Lévy. Je rappelle que vous êtes avocate et spécialisée dans les droits de la famille et le droit immobilier. On fait une petite pause. On se retrouve pour le sexe au conseil. On va parler du slow sex. On va essayer de ralentir un petit peu quand même dans cette société qui va trop vite.
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1: Alors Maxence Carcena, vous savez évidemment de quoi on parle quand on parle de slow sex. Hein. On est un peu dans l'opposé de la performance. C'est le prendre le temps qu'il faut pour se faire plaisir et surtout être dans un abandon ou une sorte de lâcher prise et surtout dans l'instant présent, le fameux instant présent dont on parle beaucoup. Et c'est donc, moi j'aime bien cette réflexion qui à mon avis définit bien le slow sex, ce n'est plus faire l'amour mais être l'amour. Je trouve ça assez joli, ça image assez bien. Alors qu'est-ce qu'il faut faire? Ben d'abord il faut savoir explorer ses sensations sans but particulier et donc être à l'écoute de son corps, de son excitation, et chaque fois que le mental prend un peu le dessus, il faut revenir à la respiration profonde et à son ressenti hein, pour être vraiment dans l'être et non pas dans le faire. Hein. Vous êtes d'accord avec ça?
2: Oui.
1: Ensuite, il faut laisser faire, donc justement, et rien attendre et ne pas se focaliser, même s'il y a des ratés, comme par exemple une panne d'érection. Pour les hommes, parfois, le début du slow sex, ça peut justement leur faire perdre l'érection, mais c'est pas grave, on n'est pas là encore une fois pour faire l'amour, on est là pour être dans une vraie relation d'amour. Et ensuite, il faut beaucoup utiliser ses sens, instaurer des rituels, parce que ça va aider à se détendre, à se déconnecter des habitudes antérieures, de tout ce qui est autour de nous. Et puis voilà, mais ça ne veut pas dire non plus qu'il faut faire des va-et-vient très très lents. On a le droit aussi d'être dans un acte sexuel, entre guillemets, normal, traditionnel. C'est juste qu'il y a tout un entourage qui est vraiment dans une vraie relation avec ses sensations et avec les sensations de l'autre.
2: C'est globalement, c'est surtout un changement d'état d'esprit, quoi.
1: Oui, c'est...
2: La plupart des gens se... pourrissent la vie, on va dire, avec des objectifs bien précis en tête à atteindre. Et si jamais c'est pas atteint, ça veut dire que bon, bah, ça marche pas, il y a un problème.
1: On a raté, etc. Non, c'est l'acte sexuel, quand c'est dans une relation entre deux êtres qui s'aiment, normalement, ça doit être juste une occasion de laisser les corps avoir un langage entre eux. Et puis c'est tout. Et arrive ce qui arrive. 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Bonjour Stéphanie.
3: Bonjour Brigitte, bonjour Maxence.
2: Bonjour.
1: Alors, vous avez envie de réagir, hein, vous aussi, par le sujet du jour?
3: Oui, je fais pas partie de la génération Z, bien au contraire, j'ai 47 ans, je suis séparée depuis à peu près 3 ans et demi, et du coup, je me suis inscrite sur diverses applications de rencontres, en me disant qu'aujourd'hui, c'était la solution quand même la plus simple de pouvoir rencontrer des personnes célibataires, en théorie. J'avais pas de besoin de chercher quelqu'un pour me mettre en couple. Mon objectif premier, c'était de rencontrer des personnes. Je faisais pas du tout peser une pression de dire à la personne que je rencontrais je veux obligatoirement me remettre en couple. Même au début, c'était plutôt l'inverse. J'avais besoin de me retrouver en tant que femme, de faire des rencontres, d'avoir des relations qui me fassent du bien, parce que c'était plus ce que j'avais dans mon couple auparavant. Et puis petit à petit, je me suis reconstruite, j'ai su ce que je voulais et ce que je voulais pas, et puis petit à petit, j'ai cherché à trouver des relations qui puissent aboutir sur des relations amoureuses et des choses comme ça. Et je trouve qu'aujourd'hui, les applications de rencontres et la multitude des possibilités font que il y a pas mal de gens qui se désengagent, parce que j'ai pas réussi pendant ces 3 ans à trouver quelqu'un qui ait envie de se mettre en couple avec moi, ou qui me donne envie moi aussi de me mettre en couple, soit parce qu'il y avait trop de choses imposées et qui faisaient que je perdais une partie de ma liberté et de mon indépendance que je suis contente d'avoir récupérée après ma séparation. Mais du coup, je trouve que ça permet d'avoir une multitude de rencontres, et qui font que Les gens aujourd'hui, ils disent, bon, bah, finalement, on est un peu dans la relation Kleenex et on se dit, bon, de toute façon, si c'est pas elle, ce sera une autre. Et j'ai l'impression qu'il n'y a pas d'implication, pas d'engagement, pas.
1: C'est très intéressant ce que vous dites parce que, à la fois, bah, oui, c'est bien, ça permet de rencontrer et donc de ne pas rester trop seul et trop longtemps sans faire l'amour, etc. Et en même temps, oui, on peut toujours se dire, ben finalement il y a ça qui va pas, donc autant le quitter et puis comme ça je vais trouver quelqu'un où il y aura peut-être plus de choses qui vont bien, alors qu'on sait très bien que l'homme idéal ou la femme idéale, on la trouvera pas.
2: Non.
1: Maxence, est-ce que vous voulez réagir?
2: Mais moi, ce qui m'a frappé dans le discours, c'est la séparation d'une même action qui est de garder son indépendance. Quand on parle de relation Kleenex, il y a quand même cette idée de j'utilise l'autre de manière un peu consciente. C'est pas la manière dont la majorité des gens se comportent. C'est justement avec cet état d'esprit de j'ai envie de garder mon indépendance que finalement, après avoir vécu quelque chose qui était tout à fait consenti et sympathique, finalement on se dit je vais pas rappeler ou je vais pas m'investir plus parce qu'en fait ma liberté à ce moment-là est plus importante.
1: Il faut donner un peu de soi et perdre donc un peu de son indépendance pour pouvoir aller un peu plus loin. Oui.
2: Donc le fait de trouver de l'engagement...
3: Je suis entièrement d'accord. Et c'est vrai que de toute façon, je pense quand même qu'il faut faire des concessions, qu'il faut...
1: Oui, mais moi je vais être... Alors,
3: dans une relation
1: Stéphanie, moi je vais être très positive, comme toujours. À mon avis, le jour où vous en rencontrez un avec lequel ça matche vraiment, vous serez prête à faire des concessions. Peut-être que c'est aussi parce que vous n'avez pas rencontré quelqu'un avec qui ça valait le coup de faire des concessions. Donc, je sais pas, j'essaye d'être positive.
2: Ça pourrait.
3: Oui, mais moi, je suis prête aussi à faire des concessions, mais je trouve que en face, il n'y a pas forcément non plus les concessions qui sont prêtes à être faites, en fait, tout simplement.
2: Mais si en face,
3: donc,
2: ils sont pas prêts.
3: De mon point de vue.
1: Oui, mais bien sûr, mais
2: si
1: en face
2: ils sont
1: ce
2: pas
1: sera
2: prêts
1: pareil.
2: En faire, c'est que c'est pas la bonne personne, parce que la bonne personne, en fait, c'est une évidence. Voilà, il y a des concessions mutuelles qui s'installent. Le fait de devoir faire des efforts, de devoir s'accorder, etc., etc., c'est supposé être quelque chose qui arrive plus tard dans la relation quand il y a des problèmes. Mais si dès le début, vous en êtes déjà à ce stade-là,
1: ça ne matche pas vraiment. C'est des rencontres qui sont intéressantes pour s'amuser, pour sortir ensemble, pour faire l'amour, mais c'est pas des rencontres où il y a réellement quelque chose qui s'emboîte, si je puis dire. Vous voyez, je pense, Stéphanie.
3: Ouais.
1: Mais parce que, moi, je le répète, on rencontre pas tous les mois la personne avec qui on peut vraiment vivre quelque chose de fort et de chouette. Moi, je pense que dans sa vie, on va rencontrer peut-être plusieurs personnes avec qui vraiment il y a quelque chose de chouette à faire, mais pas tant que ça. Enfin, ce serait, faut pas rêver non plus. Enfin, pour qu'il y ait une vraie rencontre, il faut plusieurs éléments qui se retrouvent. Vous n'êtes pas d'accord avec
2: Maxence?
3: Oui, bien sûr.
2: L'alignement parfait, tout le monde le recherche. Et il n'est pas dit qu'on ait plusieurs opportunités dans une vie.
1: Mais parfois
2: certains,
1: même, on en
2: certains
1: en
2: seront très chanceux, d'autres non. Là-dessus, on est sur quelque chose qu'on peut pas contrôler. Mais il y a autre chose qui me venait à l'esprit sur le fait de pas faire de concessions, de ce côté très très catalogue. C'est que ça revient à avoir une difficulté à accepter les imperfections de l'autre. Et qu'est-ce qui fait qu'on arrive à accepter de plus en plus les imperfections de l'autre? C'est le vécu, c'est les souvenirs. C'est la personne imparfaite qui est à côté de nous devient de plus en plus spéciale avec le temps, avec tout ce qu'on a traversé.
1: Ou alors c'est parce que c'est quelqu'un qui réellement nous a emmenés au septième ciel tout de suite, ou parce que il y a eu une sorte de passion commune.
2: Ça arrive.
1: À ce moment-là, il faut quelque chose de très très fort qui nous relie et qui fait qu'on va passer outre les petites imperfections que peut-être par la suite on ne supportera plus. D'accord.
2: Ce côté très très fort, justement, il est extrêmement rare.
1: Mais oui, bien sûr.
2: Donc, la majorité des gens par le passé, ce qui arrivait, c'est que ça se faisait au fur et à mesure des épreuves de la vie où vous appreniez petit à petit à s'attacher à quelqu'un. Donc quand tout cet aspect-là n'est plus sur la table, qu'est-ce que vous faites? Vous comparez les gens.
1: Donc finalement, ça veut dire quoi, Stéphanie? Ça veut dire qu'il ne faut pas trop vous inquiéter, ce que vous vivez est assez normal.
2: C'est plutôt la norme aujourd'hui, je pense, oui. En tout cas sur les applis.
3: Oui. Oui, tout à fait, mais voilà, après, il faut prendre le temps, en effet, donc c'est ce que je fais.
1: Oui, et puis peut-être, moi je crois beaucoup à ça. Ce sera d'ailleurs, je crois, mon love conseil demain. Je pense qu'il faut aussi vérifier qu'on a vraiment tourné la page avec son passé et être le cœur ouvert pour pas louper celui qui pourrait peut-être être le bon et que on verra peut-être pas parce qu'il y a une part de nous qui est pas encore tout à fait prête.
2: Je pensais.
3: Oui, oui.
2: Je pensais à juste un inversement possible de de priorité, de critères, sans concéder sur aucun critère. C'est que la plupart des gens se disent, ah, je viens de croiser un individu qui me plaît beaucoup, qui a à peu près tout ce que je cherche. Et, je vais faire en sorte, je vais faire plein d'efforts pour essayer de faire en sorte que ça marche. Mais, le point de départ est bancal. Est-ce qu'il faudrait pas inverser, la démarche et de se dire, parmi les gens avec qui ça marche, je choisis celui qui me plaît le plus? Plutôt que d'essayer à chaque fois de se prouver de mettre des choses sur la table, mais on peut pas convaincre quelqu'un en accumulant des points. C'est pas on crée pas de la passion en remplissant des cases, quoi.
1: Bon, bah écoutez, en
3: oui,
1: tout cas
3: oui, j'avais
1: allez-y. Oui,
3: non, allez-y.
1: Non, allez-y Stéphanie, je vous en prie.
3: Non, je disais, je suis d'accord avec vous là sur le fait de trouver quelqu'un qui nous corresponde bien et que en effet c'est quelqu'un avec qui on pouvait éventuellement construire quelque chose au fur et à mesure. Par contre, faut-il encore voilà que ce soit réciproque et que et qu'il y ait vraiment quelque chose de l'autre côté qui soit engageant également, quoi.
1: Oui, et n'oublions pas un concept quand même encore très d'actualité, même si on aimerait bien que ça bouge. La femme est toujours souvent plus prête à s'investir. L'homme, il faut qu'il ait un petit peu plus de bénéfices affectifs, pour pas dire sexuels, pour avoir envie d'aller plus loin. Hein.
2: Ça tend à changer, je trouve, un petit peu.
1: Ça bouge un peu.
2: Parce que je vois, par exemple, dans ma génération.
1: Mais là, je ne parle pas de la jeune génération.
2: Oui, bien sûr, pour dire que des fois, la nature emprunte quelques petits détours. Mais moi, je connais beaucoup plus d'hommes qui étaient prêts à s'engager à 24-25 ans qu'ils ne le sont à passer 30 ans.
1: Oui.
2: Et à 30 ans, il y a quelque chose qui se réveille chez eux, ils se disent.
1: Parce qu'à 24 ans, ils cherchent encore une maman.
2: Enfin, ça participe de leur romantisme,
1: oui, en tout cas. Oui, bien sûr.
2: Donc, ils se disent, quitte à avoir traversé cette partie de ma vie seule, maintenant, je vais changer mes critères.
1: Ils sont devenus adultes.
2: Oui. Oui, on peut dire ça comme ça.
1: Merci Stéphanie, merci beaucoup. On va conclure dans un instant avec Delphine qui nous rejoint et qui a envie de parler de quelque chose qu'elle a vu il y a pas très longtemps et qui est assez triste.
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0: passer tout le repas sans se parler.
1: Chacun et sur leur téléphone.
0: Chacun sur leur téléphone. J'avais un relu dernier, mais qu'est-ce que vous... Je sais pas, mais moi, ça m'a personnellement, ça m'a un peu... Bon, après, ça me regarde pas et chacun voit me dire. Mais je pense pas que ça fasse un couple qui communique ou un couple qui se retrouve ou je sais pas. Pour moi, c'est un peu...
1: Oui, oui, mais je pense que ça arrive assez, enfin, je veux pas dire assez souvent, mais ça arrive. De toute façon, c'est de plus en plus fréquent que l'on voit au restaurant les gens qui ont quand même leur téléphone sur la table du restaurant.
2: Ils vont seuls avec le téléphone.
1: Oui, enfin, alors, à la limite, on est seul au restaurant avec son téléphone. Moi, ça me choque pas.
2: Non, mais bon, c'est de plus en plus fréquent, c'est tout.
1: Oui.
0: Et moi, surtout, je l'ai vu avec des parents et qui avaient des enfants.
1: Bah oui,
0: et là, je trouve ça encore pire pour les enfants. Enfin, voilà, c'était une petite parenthèse.
1: C'est très grave parce que les enfants vont s'identifier à leurs parents. Donc, un père qui fume et qui dit à son fils « tu fumes pas », c'est raté d'avance. Hein.
0: Ouais.
1: Et ben, c'est pareil avec l'histoire du téléphone. Après, il ne faut pas qu'ils se plaignent si leurs enfants restent trop longtemps sur...
0: ils sont enfermés, ils sont... Enfin, bon, bref. Et puis, ce que je voulais surtout dire, je voudrais dire, puisque je suis une femme, dire à ces messieurs, arrêtez de mentir. Voilà, arrêtez de mentir parce que de toute façon, un jour ou l'autre, on s'aperçoit. Alors, si vous êtes quelqu'un de très timide, eh ben, ça peut nous séduire, dites-le. Si vous avez de l'embonpoint, ben, y a des gens que ça gêne pas, dites-le. Mais dites tel que vous êtes parce qu'on peut vous aimer tel que vous êtes au lieu de vous réfugier derrière des choses que l'on finira par découvrir. C'est ce qui m'est arrivé. J'ai vécu avec quelqu'un et j'ai fini par découvrir certaines choses et j'ai dit pourquoi. Tu me l'aurais dit au début, on n'aurait pas perdu notre temps, ni toi ni moi. Voilà, c'est un peu dommage.
1: Oui, mais je crois qu'ils se mentent à eux-mêmes d'abord, les gens qui se mentent, non?
0: Peut-être, je ne sais
2: pas. La plupart des gens mentent en toute honnêteté. Donc,
1: oui.
2: Ils se racontent déjà des histoires, puis les répètent aux autres.
0: Oui, mais là, c'était un monsieur qui aimait beaucoup courir en même temps, qui aimait avoir deux, trois personnes en même temps.
2: Ah oui,
0: donc,
2: mais...
0: c'est vrai que, voilà, donc vous le cachez un peu, puis à un moment donné, on pardonne, enfin moi, puis après, on pardonne plus. Donc, c'est vrai que je me suis lancée dans une histoire que c'est pas que je regrette, j'ai passé des bons moments avec ce monsieur.
1: Bah, bon, alors, en fait, tout va bien.
0: Mais oui.
1: Et puis ça.
0: Mais quand même.
1: Il mentait, ça faisait partie de sa panoplie. Hein,
2: bah, il mentait probablement aux autres aussi, donc bon.
0: Ah oui. Peut-être à lui-même aussi, mais c'est vrai que le fait de mentir, de se réfugier tout le temps dans le mensonge, bah, pour moi, ça, c'est une qualité, enfin, un défaut rédhibitoire. Voilà.
1: Après, non, mais Delphine, personne n'aime le mensonge. Ah. Après, il y a mensonge et mensonge, et on ment tous. Enfin, c'est déjà celui qui dit « je ne mens jamais » et dit son premier mensonge. On ment, mais parfois on ment même de toute bonne foi.
0: Oui, puis on peut mentir pour ne pas faire de peine aussi.
2: Il y a que le temps qui, globalement, finira par révéler les mensonges. Donc,
0: Et oui, c'est ça le problème.
2: Ben justement, quand on sait ça, c'est qu'on peut pas, comme on ne peut pas maintenir une performance éternellement, vaut mieux y aller doucement. Voilà, et ne pas s'investir trop vite, pas tout donner trop vite.
0: Voilà, mais c'est clairement les sites de rencontres. Moi, je suis un petit peu déçue et tout ça, mais c'est vrai qu'arrêtez de mentir, dites tel que vous êtes, et puis c'est tout. Et on avancera beaucoup plus vite, et on risque de se retrouver avec les mêmes. Ben, si vous avez une passion qui est dévorante et ça peut très bien intéresser la personne qui est en face, mais je veux dire, dites tel que, enfin voilà, dites qui vous êtes. Voilà, et pas une photo de 10 ans en plus.
2: ça, on le découvre assez rapinement, normalement, si ça n'est pas la photo.
0: Le jour du premier rendez-vous, j'ai eu quelques petits... Il y a un monsieur qui m'avait dit « Je te préviens, par rapport à la photo, j'ai pris un petit peu d'embonpoint. » Bon, écoute, c'est pas un problème, un petit peu. C'était beaucoup, beaucoup, beaucoup. Après, c'est le mensonge. Voilà, il m'aurait dit « Bon, ben, j'ai pris 20 kilos ou 30 kilos. » bon, peut-être que je serai pas au rendez-vous et encore que les kilos c'est pas rédhibitoire non plus. Ben, voilà, la personne
1: ça augmente la surface de caresse, les kilos.
0: Exactement. On sent en sécurité.
2: Après, il vous mettait déjà la puce à l'oreille, hein, en ayant dans un premier temps, pas utiliser une photo.

0: soit fidèle et dans un deuxième temps n'assume pas d'avoir fait ça. D'ailleurs, déjà en très peu de temps.
1: Vous aviez deux indices.
0: Vous avez déjà de bons indices parce que le tempérament, ça ne se segmente pas. Vous pouvez pas éternellement être une personne dans un domaine et une personne dans un autre domaine. Au bout d'un moment, les mêmes réflexes dans un domaine finissent par apparaître dans d'autres. Donc, quand vous arrivez à repérer ce genre de petites choses là, vous se posez la question sans entrer dans un soupçon terrible, mais bon, pourquoi est-ce que cette personne n'assume pas de se présenter telle qu'elle est dans ses yeux? Là, déjà, on peut commencer à tirer un fil.
2: Ouais, mais ça veut pas dire que je sais pas quand quelqu'un s'accepte.
1: Parce que moi j'ai l'impression à vous écouter comme ça, Delphine. Hein, j'ai mis une hypothèse, mais elle est peut-être pas bonne. Ouais. Hein, mais en tout cas, je me permets de vous la transmettre. Peut-être que vous êtes quand même un petit peu naïve.
2: Oui.
1: Donc,
2: des fois, je me pétouille. Mais c'est vrai que je vois le bon côté des gens.
1: Oui, ben c'est très choses. Non, mais c'est très bien, mais pas dans le domaine des sites de rencontres. Donc moi, je vous conseille la prochaine fois que vous avez quelqu'un avec qui vous avez peut-être envie de rencontrer, posez-vous la question. Qu'est-ce que je vois de très bien chez lui qui est peut-être pas si bien? Et puis comme ça, vous serez pas déçu.
0: Qu'est-ce qui vous a plu chez lui au départ? C'est quoi qui a attiré votre attention?
2: Ah, mais il était beau comme un dieu. Non, puis il était passionné. La première fois où on s'est retrouvés, enfin, moi, je l'ai invité chez moi. On a, à 2h du matin, on était encore en train de parler.
1: Déjà ça de bien. C'était déjà une belle soirée.
2: Ah, ben oui, mais c'est pour ça que je regrette un peu son tempérament, parce que sinon, c'est vrai qu'on était bien tous les deux.
1: C'est celui qui mentait, hein, c'est ça?
2: Oui.
0: La chimie est une dimension complètement différente de la stabilité. On peut avoir les deux, c'est pas interdit, mais il faut pas se baser sur l'une pour prédire l'autre. Et ça malheureusement, je pense, alors peut-être que je me trompe, mais de ce que j'observe, je pense que c'est quand même plus difficile de trouver quelqu'un de vraiment stable et engagé dans les moments difficiles de la vie que de trouver quelqu'un avec qui on peut vivre quelque chose de passionné. Et pourtant. Pourtant, déjà, les gens se plaignent sur ce plan-là, quoi.
2: Oui, non, mais après, je regrette pas les années que j'ai passées, mais c'est vrai que moi, j'ai un certain âge, donc c'est vrai que je pensais très bêtement finir ma vie avec ce monsieur, quoi.
0: Voilà. Mais ça faisait combien de temps que vous le fréquentiez?
2: On s'est fréquentés 5 ans.
1: Ah oui, quand même. Oui.
2: Ouais. Bah, écoutez, les deux dernières années, enfin, pratiquement 7, mais bon, c'était un peu... Parce que monsieur voulait un côté, voulait l'autre. Donc, puis à un moment donné, j'ai mis un terme. Mais c'est vrai que, bon, voilà. C'est...
1: Bah, écoutez, c'est quand même... c'est pas rien, 5 ans, presque 7 ans. Donc, c'est pas si mal. En tout cas, merci beaucoup Delphine. On va conclure Maxence Carsana. Donc, je rappelle que vous pouvez retrouver ce livre « Homme-femme, sortir des idées toxiques, mémo pour la génération Z » aux éditions Salvator. Merci beaucoup Maxence, à bientôt.
0: Merci à vous.
1: Tout de suite, vous retrouvez Alexandre Delperrier pour... Alexandre Delovan, tiens, il y avait longtemps, pour C'est votre avenir. Et puis demain, nous serons avec Michel Oudoul et on va se poser la question, pourquoi quand on a une enfance maltraitée, déficiente, la santé est souvent plus précaire lorsqu'on est adulte.
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2: Bonjour à toutes et à tous, bienvenue dans C'est votre avenir, j'espère que vous allez tous bien. Alors il y a parfois des périodes où l'on aimerait avoir un regard visionnaire pour savoir si l'on doit continuer à croire en une relation, à accepter une nouvelle direction professionnelle, à concrétiser un projet ou simplement patienter encore un peu. Et c'est justement tout l'esprit de cette émission, essayer de vous apporter un éclairage sans jamais oublier que l'avenir reste aussi entre vos mains. Et aujourd'hui, j'ai le plaisir de retrouver Gabriel de Voyance au Féminin. Bonjour Gabriel.
3: Bonjour.
2: Bienvenue. Hein.
3: Merci.
2: Ça va? Tu es en forme?
3: Je suis en forme, j'ai fait une grande méditation.
2: Ah, magnifique. Mais souvent, tu fais des méditations.
3: Oui, mais aujourd'hui, j'ai utilisé un encens de santal qui est très particulier, qui aide à la concentration, la méditation.
2: Très bien.
3: Donc c'est
2: on va mon petit secret. Je vais te poser quelques questions à ce sujet d'ailleurs, ça m'intéresse aussi. Allez, si vous voulez appeler, n'hésitez pas, vous avez l'antenne à votre disposition, 0826 300 300. Vous pouvez envoyer aussi à venir au 7 20 18 avec votre prénom, votre date de naissance et bien sûr votre message.
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2: Et pour commencer cette émission, on va prendre un SMS, celui de Antoine qui nous dit « Je désire savoir comment va évoluer ma vie sentimentale, nouvelle relation ou retour de mon ex. » Antoine, je suis pas persuadé qu'il y ait un retour de votre ex. Par contre, je sens une nouvelle relation, mais il va falloir patienter encore un petit peu. Peut-être qu'il y a des relations qui peuvent être un peu éphémères, mais on dirait que courant du début de l'année prochaine, sur le plan vibratoire, ça change, ça évolue, et il me semblerait que vous ayez quelque chose, enfin, en tous les cas, il y a une relation positive pour vous. Je te vois, Gabriel, hocher de la tête, tu as quelque chose à rajouter, peut-être?
3: On est en chiffre 9. Mmh. Au niveau du chemin de vie. Donc c'est un renouveau. Donc tout ce qui est derrière, c'est à épurer. Voilà. Donc c'est une réalisation sentimentale nouvelle.
2: D'accord.
3: Et non pas passive.
2: Très bien. Bon, et vous aussi, hein, si vous avez des questionnements sur votre vie sentimentale, envoyez à venir au 7 20 18, suivi de votre prénom, de votre date de naissance et bien sûr de votre message. Et à présent, on a le plaisir d'accueillir Christina. Bonjour Christina.
4: Bonjour, bonjour Gabriel, bonjour Alexandre.
3: Bonjour.
2: Bienvenue à l'antenne de Sud Radio, Christina, vous nous appelez de la Basse-Normandie.
4: Oui.
2: Et que vous arrive-t-il?
4: Eh bien, aujourd'hui, je suis en couple avec Frédéric depuis 4 ans et nous vivons chacun chez nous. Nous avions le projet à terme de construire une vie commune. Il a eu un véritable coup de cœur pour un corps de ferme avec beaucoup de travaux. Et au départ, il m'avait impliquée dans ce projet. Je suis allée consulter un notaire pour savoir comment je pouvais intégrer ce projet, dans quelles conditions. Les conditions ne lui ont pas plu et il m'a évincée du projet. Je l'ai très, très mal pris. Et du coup, depuis, il y a des disputes, il y a eu un éloignement. Et je sens bien que là, Frédéric, il est dans les travaux. Il aurait besoin de mon aide, notamment de pouvoir être hébergé chez moi pendant cette période. Mais j'ai encore de la rancœur et j'ai du mal à aller au-delà. Je voudrais savoir si notre relation va pouvoir continuer. Je me pose beaucoup de questions.
2: Je vais vous poser une question un peu directe, Christina. Est-ce que vous avez le sentiment d'avoir été un petit peu utilisée?
4: Oui.
2: Alors, je dis pas qu'il a fait ça consciemment, hein, je me permettrai pas de porter un jugement, mais je crois que cet homme, il ne sait pas trop ce qu'il veut et je pense qu'il aime qu'on porte de l'intérêt sur lui. Et aujourd'hui, son projet n'avance pas comme il le souhaite, et je dirais même qu'il va changer de fusil d'épaule. En tous les cas, il va vers un autre projet. Il y a autre chose qui s'annonce pour lui. Et je veux pas dire que vous n'êtes plus intéressante, mais vous ne faites plus partie de ce paysage dans lequel lui, il s'est projeté avec vous. Alors, pour moi, ça parle de déception.
4: D'accord.
2: Ça parle, je dirais, peut-être même où on donne, ça donne le sentiment où vous êtes toujours à porter cette lumière et lui vous l'assombrit un petit peu. Alors je suis pas en train de vouloir m'acharner sur lui, pas du tout, hein. Mais je vous dis comment je ressens les choses et je sens que cet amour ou cette relation que vous vivez ensemble n'est pas forcément un double sens. Et, on parlerait plus de sens unique.
4: Mmh. Vous pensez qu'il a quelqu'un d'autre du coup, vers un autre projet.
2: Vers un autre projet, oui. Oui, alors je peux pas dire que c'est avec quelqu'un d'autre, mais en tous les cas, ce que je ressens, c'est un autre projet. Est-ce qu'il évoque ce nouveau projet ou pas ?
4: Non, pas du tout.
2: Pas du tout. Donc, mais pour moi, il va vers autre chose. Il change d'opinion, il change d'idée, il change de projet.
4: Et il ne m'implique pas dans son projet, du coup.
2: Et ça va être difficile, oui. Ça va être difficile. Donc, je sens un épuisement. Et avec le temps, à vous de prendre des décisions, de réfléchir, mais je sens que cette relation s'effiloche. Avec le temps, j'ai l'impression que ça ne pourra pas fonctionner comme vous souhaitez que ça puisse évoluer et avancer. Hein.
4: D'accord. Ok.
2: Prenez le temps d'observer, prenez le temps du recul, de la réflexion, et surtout pensez à vous, Christina.
4: D'accord.
2: Merci à vous pour votre confiance et n'hésitez pas à revenir vers nous. Et à présent, on va répondre à un SMS. Tiens, Gabriel, il y a Sabrina qui nous demande « Nous avons avec mon mari un magasin, mais nous rencontrons des difficultés depuis quelques années. Et donc, je souhaite sortir de l'entreprise pour soulager notre trésorerie. Est-ce une bonne idée ?»
3: J'ai un flash, oui.
2: Oui.
3: Très bonne idée. Il faut vraiment couper dans les dépenses. Et à ce moment-là, je vois un rebondissement avec le temps.
2: Mmh.
3: Donc, c'est pas quelque chose qui va s'aligner sur une défaite. Ça va rebondir plutôt sur mars-avril 2027. Oui. Mais il faut réagir maintenant.
2: D'accord. Et vous aussi, hein, si vous avez des projets professionnels ou bien sur d'autres sujets, n'hésitez pas à venir au 7-20-18 suivi du prénom, de la date de naissance et de votre message. Et à présent, on a le plaisir d'accueillir Angélique. Bonjour Angélique.
5: Oui, bonjour Alexandre, bonjour Gabriel.
3: Bonjour.
2: Bienvenue à l'antenne de Sud Radio. Angélique, vous nous appelez d'où ?
5: De la région de Valentinoise.
2: D'accord. Alors, qu'est-ce qui se passe chez vous ?
5: Alors, j'appelle pour ma fille qui est actuellement en CDD au niveau de son travail et elle aimerait savoir, enfin en tout cas elle s'inquiète de savoir ce qu'elle va devenir à la fin de son contrat, savoir si elle va être si son contrat va être prolongé, si elle va être au mieux en CDI, au pire encore en CDD. Donc voilà, c'est son interrogation du moment, elle aimerait rester là où elle est. Mais elle n'a pas cette assurance, en tout cas, de rester.
2: Très bien. Gabriel.
3: Moi, ce que je vois, avant tout, c'est qu'elle est à sa place. Parce que elle a un outil qui est très puissant chez elle, même deux outils. Transmettre et l'outil du relationnel également. Donc, elle transmet et elle aime le relationnel. C'est quelqu'un qui a une intuition fine. Elle est organisée.
5: Oui.
3: La vision qu'on peut avoir d'elle est très bonne, professionnellement. Très, très bonne.
5: Oui.
3: Donc, effectivement, on a un rebondissement. J'ai fait un petit tirage et je vois qu'effectivement, elle reste dans la structure dans laquelle elle est. Ça va se jouer vraiment dans la transition entre décembre et janvier. Et je vois un contrat fixe. Même sur 2027, ce qui est peut-être paradoxal par rapport à la situation, je vois un rebondissement. Un ancrage. Je vois vraiment un contrat et même une évolution.
5: D'accord.
3: Ça lui correspond totalement.
5: D'accord. Parce que là, actuellement, elle est dans une structure où elle pourrait avoir un autre poste que celui qu'elle occupe.
3: Tout à fait.
5: Mais elle a quand même une préférence pour le poste qu'elle occupe actuellement.
3: Oui.
5: Est-ce qu'elle va rester sur vraiment ce poste-là ? Ou est-ce qu'elle va évoluer dans la même structure, mais sur une autre,
3: honnêtement,
5: sur un autre poste, hein.
3: Honnêtement, elle va évoluer sur un autre poste, mais qui va lui convenir quand même.
2: Mmh.
3: Vous voyez, il faut qu'on ait une surface un peu plus d'acceptation. Bon, il y a une continuité, c'est bien, et une responsabilité qui vient se greffer en plus.
5: D'accord.
3: Et ils sont très contents d'elle. Je ne sais pas si elle vous l'a dit.
5: Oui, après, elle a une chef de service qui est un petit peu, qui est un petit peu dure avec elle, qui la malmène un peu. Et, mais elle s'accroche dans son travail.
3: Exactement.
5: Elle aime ce qu'elle fait. Donc, elle a toujours peur que ce comportement de sa supérieure hiérarchique soit synonyme d'une rupture de contrat à terme.
3: Non.
2: Et comme vous le conseillerez, Gabriel, excuse-moi Gabriel, je prends le relais un petit peu, mais tu parlais de méditation, et je pense que pour votre fille, ça s'adapterait très très bien de méditer, de prendre du recul pour encore plus et mieux affronter les difficultés, les fragilités qu'elle peut retrouver dans l'entreprise.
3: Exactement.
5: D'accord.
3: Qu'elle soit meilleurement alignée.
5: D'accord. Donc, objectif 2027, un CDI.
3: Tout à fait. Elle sera en année 8, donc c'est une évolution interne en fait.
2: Très bien.
3: Les chiffres parlent. Oui.
2: N'hésitez pas à nous tenir au courant, Angélique.
5: D'accord, très bien. Merci beaucoup.
3: Bon courage.
2: Merci à vous. Prenez soin de vous. Allez, dans quelques instants, on va retrouver Sylvia qui aimerait savoir s'il est encore possible de raviver la flamme dans son couple. Alors, si vous aussi, vous avez des questionnements, n'hésitez pas, on est là jusqu'à 17h pour vous accompagner, pour vous guider et aussi pour voir ce qui se passe un peu dans votre futur. 0826 300 300, à tout de suite.
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1: Et de retour dans votre émission, c'est votre avenir. Je suis aujourd'hui accompagné de Gabriel, de Voyance au Féminin. Tu vas bien, Gabriel?
2: Je vais très bien. D'ailleurs, ce soir, est-ce que tu comptes nous rejoindre pour notre soirée Afterwork?
1: Je crois qu'aujourd'hui, il y a Damien qui est là aussi.
2: Oui, tout à fait.
1: Il est venu te rejoindre.
2: Il va pas tarder, là, il va me rejoindre.
1: Parce que vous faites un événement où il y a...
2: Oui. Ce soir à 19h,
1: oui.
2: En rooftop,
1: oui.
2: Donc apéro voyance.
1: Mais très bien.
2: On a des très bonnes formules.
1: Très voilà. Bien.
2: Dînatoire, un petit verre, on fait une consultation,
1: très
2: c'est très convivial.
1: Et c'est sur Paris.
2: Exactement.
1: Enfin, c'est super.
2: Précisément
1: mais...
2: sur Boulogne.
1: Sur Boulogne. Ouais. Et c'est à
2: 19h? 19h.
1: Bon, mais je viendrai peut-être vous mettre la zizanie. Hein.
2: Eh ben. Tu es bienvenue.
1: Allez, vous aussi, si vous souhaitez appeler 0826 300 300. Mais on va quand même répondre à un SMS, celui de Sandrine qui nous demande tout simplement: ma fille recherche un employeur pour son alternance en BTS. Elle a jusqu'à fin novembre pour décrocher un contrat. Voyez-vous un contrat signé dans les prochaines semaines ou même dans les prochains jours? Eh bien, pour moi, oui, Sandrine, je sens qu'il y a une signature, je sens qu'il y a quelque chose de bon et de positif. Et vraiment, 3 semaines. Je dirais sous une période de 3 semaines, c'est positif. Vous verrez que les choses vont pouvoir se débloquer pour votre fille. Et vous aussi, hein, si vous avez des questionnements pour vos enfants ou bien sur d'autres sujets, à venir au 7-20-18 suivi du prénom, de la date de naissance et de votre message. Et on retrouve à présent Sylvia. Bonjour Sylvia.
3: Bonjour à tous.
1: Bienvenue. Bonjour. À l'antenne de Sud Radio, Sylvia.
3: Merci.
1: Vous êtes bien là, hein? Vous êtes timide.
3: Oui,
1: oui, vous êtes timide.
3: Non.
1: Sylvia, vous nous appelez de la ville de Pau.
3: C'est ça, exactement.
1: Et que vous arrive-t-il?
3: Alors, moi, je suis en pleine séparation après plus de 17 ans de relation.
1: Mmh.
3: Avec mon premier amour que j'ai rencontré à 19 ans.
1: Oui.
3: Et du coup, je ne sais pas ce que ça va donner parce que c'est son choix à lui d'arrêter, mais je ne sais pas si je dois continuer à m'accrocher, si je dois tourner la page, et surtout, j'ai très très peur de la suite pour moi.
1: Qu'est-ce qui vous fait peur aujourd'hui?
3: De tout arrêter, cette histoire qui pour moi était mon histoire. Quoi.
1: Mmh. Mais c'est ce qui vous fait peur, c'est le vide, c'est l'absence, c'est ça?
3: Oui, et puis tout ce qu'on partageait, notre complicité, tout notre quotidien, voilà, hein, c'est
1: une
3: part d'habitude.
1: Votre but, c'est peut-être de le reconquérir?
3: Je sais pas si c'est possible, justement. Je sais pas si...
1: S'il y a moyen. Donnez-moi une couleur, s'il vous plaît.
3: Violet.
1: Alors, je pense que... Il y a eu il y a un détachement, il y a eu des petits dilemmes. Lui, je le sens avoir été perturbé, déstabilisé au niveau même professionnel. Mais pour moi, il y a sa famille qui ressort, il y a son père. Est-ce qu'il y a eu quelque chose lié à la relation avec son père?
3: Oui, il a un gros manque par rapport à son père, alors qu'il est vivant, hein, mais. Qui est très distant, très froid émotionnellement.
1: Oui, et il est dans une période de sa vie où il est en pleine réflexion vis-à-vis de sa famille, vis-à-vis de ses repères à lui. Et je sens que c'est quelqu'un qui a été un peu surmené, qui a vécu des pressions ces derniers temps. Cette séparation, elle est nécessaire. Elle est utile pour réfléchir et pour aussi peut-être créer cette notion d'absence entre vous et se rendre compte et prendre conscience de l'absence de l'autre. Et alors, je ne veux pas vous donner de faux espoirs, vraiment pas. Hein, mais il y a une possibilité à ce qu'à un moment donné, la relation, vous puissiez vous rapprocher un petit peu, que vous puissiez redéfinir un autre concept de relation ou un autre mode de vie. Mais en tous les cas, je ne sens pas que ça sera... si vous devez reprendre une histoire ensemble, elle ne sera pas faite de la même manière et pas avec le modèle précédent.
3: D'accord.
1: Mais pour moi, il y a une possibilité. Il y a une possibilité, mais vous devez d'abord vivre cette phase de séparation. Le lien continue entre vous. C'est comme si on entretenait toujours un contact, toujours un lien. Et puis lui prendra peut-être conscience tout simplement et redonnera peut-être une démarche avec de nouveaux actes de manière à vous rapprocher et faire en sorte que vous puissiez discuter à nouveau d'un rapprochement. Dans tous les cas, c'est mon ressenti et je ne veux pas vous donner de faux espoirs. Hein. D'accord ?
3: D'accord.
1: Merci à vous, Sylvia, et n'hésitez surtout pas à nous rappeler.
3: Merci beaucoup.
2: Bon courage.
3: Bonne journée, merci.
1: Merci. Allez, on va répondre à un SMS, celui de Alice. Je suis titulaire de la fonction publique hospitalière en tant qu'aide-soignante. En juillet 2027, j'aurai 62 ans. L'hôpital me demande de faire un courrier leur demandant de pouvoir continuer si je le désire, bien sûr. Et que dois-je faire? Alors, pour moi, effectivement, je crois que ce courrier est nécessaire. Et je vous sens encore continuer un petit peu. Gabriel, toi, tu ressens comment ?
2: Un écrit égale un objectif réalisé. Donc, pour moi, il faut
1: une
2: le
1: action.
2: Faire.
1: Oui.
2: Vraiment, même absolument, très important. Et on a une continuité.
1: Très bien. Et vous aussi, hein, si vous avez des doutes ou des questionnements sur votre futur, à venir au 7-20-18, suivi du prénom, de la date de naissance et de votre message. Et à présent, on a le plaisir d'accueillir Caroline. Bonjour Caroline.
4: Bonjour, ravie de vous avoir.
2: Bonjour.
1: Nous aussi, nous sommes heureux de vous accueillir. Caroline, vous êtes de Paris.
4: Oui, tout à fait.
1: Très bien. Alors, qu'est-ce qui vous amène à nous ?
4: Alors, on va dire que ce serait plutôt dans le domaine professionnel. J'ai l'impression d'arriver à un tournant un petit peu de ma vie où ça stagne un petit peu. Et donc voilà, j'aurais besoin d'avoir un éclairage sur mon devenir professionnel.
1: Gabriel, que ressens-tu pour Caroline ?
2: Une très belle énergie spirituelle et un grand pouvoir en vous. C'est ce que je ressens. Sauf que vous cherchez à donner un peu du sens à ce que vous faites en ce moment.
4: Exactement.
2: Et vous n'êtes pas entièrement satisfaite.
4: Tout à fait.
2: Vous avez un potentiel, vous avez un don, vous voulez évoluer, y arriver, et puis on a l'impression qu'il y a un frein quelque part. Vous voyez ?
4: C'est ça.
2: Ça n'arrive pas vraiment à décoller. Alors, vous avez une grande capacité à aider et à transmettre. Donc ça, il faut continuer, vous êtes dans le bon domaine, dans la bonne voie.
4: Oui.
2: On a des bagages, je dirais au pluriel, qui vont venir se greffer à ce que vous faites. Et c'est ces bagages-là qui vont faire que vous allez y arriver. Donc 2027 est un repositionnement, mais pas dans le sens du changement. Vous complémentarisez ce que vous faites. Vous voyez ?
4: Exactement.
2: Et vous y arriverez parce que 2028, c'est peut-être un peu loin. Mais 2028, vous serez dans l'excellence. Donc, est-ce que c'est
1: le mot excellence
2: Oui,
1: selon toi. Oui, allez-y, Caroline.
4: Alors, effectivement, c'est très parlant puisque je suis moi-même aussi dans le domaine de la voyance.
1: Très bien.
4: Numérologie, coaching, développement personnel.
2: Oui.
4: Effectivement, j'ai. Le côté spirituel me parle beaucoup parce que je m'intéresse de très près à la spiritualité en règle générale, loi de l'attraction, enfin plein de choses dans ce domaine. Mais c'est vrai que à l'heure d'aujourd'hui, je ne suis pas totalement épanouie. J'ai l'impression que là, j'arrive à un point où effectivement, je ne suis pas complète dans ce que je fais C'est vrai que ça me parle également dans le sens d'aller sur quelque chose qui pourrait compléter effectivement dans le domaine dans lequel je suis déjà.
2: Il faut y aller justement.
4: Mais quoi ? Je ne sais pas. Voilà, c'est la question.
2: Il faut. Mais, oui.
4: J'ai des pistes, mais c'est voilà. Je voudrais pas me planter. Alors bon, on peut être médium, mais pour les autres c'est bien, mais pour soi-même c'est plus compliqué.
2: Mais enfin, l'énergie, le magnétisme, ça vous parle ?
4: Oui. Mais ce qui m'intéresserait peut-être, c'est de pousser peut-être plus le curseur sur le coaching. Alors, je ne sais pas si vous sentez que ce domaine, effectivement, pourrait être intéressant à approfondir.
2: Pour moi, oui. Oui, également.
1: Alors, moi, ce que je ressens, et par rapport à ce que vous faites aujourd'hui, Caroline, ça va de soi. C'est-à-dire que vous êtes dans la relation humaine, dans cette capacité à accompagner l'autre. Et je crois qu'il ne faut pas recommencer tout à zéro, hein, en ce qui vous concerne. Mais c'est souvent, ce qui est important, c'est de donner une nouvelle direction qui va faire sens à ce que vous avez fait jusqu'à présent. Et c'est le cas. Et moi, je dirais que le coaching, l'accompagnement, et se colle bien à vous et je crois que ça va compléter ce que vous avez fait jusqu'à présent et ça donnera aussi de l'épanouissement.
4: D'accord, et vous voyez sur quelle période à peu près que ça pourrait alors soit passer par une formation, est-ce que vous voyez une formation ou pas du tout, est-ce que c'est plus une opportunité de rencontre, quelque chose qui va faire que...
2: Moi je vois une personne qui va vous accompagner par rapport à ça effectivement, donc c'est une forme de formation. C'est pour ça que je vous parlais de 2028, où là, on sera vraiment dans l'excellence, justement. Vous voyez ? Mais ça vous correspond. Je le disais il y a 2-3 minutes, c'est donner du sens, c'est une chose, mais vous avez cette capacité à aider, donc, sous-entendu coacher aussi.
1: Bien sûr. Ouais. Parfait, Caroline. N'hésitez pas à revenir vers nous.
4: Et je peux savoir la période
1: C'est tout de suite, hein, il faut y aller maintenant, il ne faut pas attendre. Hein.
2: Chemin de vie neuf.
1: Ben oui, c'est maintenant, il faut pas attendre. Il faut se lancer. Merci à vous, n'hésitez pas à revenir vers nous. Merci.
4: Merci beaucoup.
1: Merci. Allez, dans quelques instants, on va retrouver Julie qui traverse une période d'incertitude dans sa relation. Alors, y a-t-il encore un avenir pour ce couple ou se dirige-t-il vers une séparation? On en parle juste après. Je rappelle le numéro 0826-300-300.
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2: Et de retour dans votre émission, c'est votre avenir. Je vous rappelle que nous sommes là jusqu'à 17h. Nous sommes en direct, vous pouvez nous joindre au 0826-300-300, Zach est au standard. Vous pouvez aussi nous rejoindre sur la chaîne YouTube. Alors n'hésitez pas, et aussi, pour ceux qui n'ont pas l'occasion ou la possibilité d'appeler, vous pouvez envoyer un petit SMS au 7-20-18, comme vient de le faire Philippe, qui nous demande, seul suite à une trahison il y a un an, quel est mon avenir amoureux. Alors oui, Philippe, vous avez vécu cette trahison qui a été difficile pour vous, et vous en êtes toujours pas un petit peu remis, mais ça va bouger, ça va changer, et je sens que vous êtes dans une nouvelle réalisation. Donc vous êtes dans un cycle 1, un changement, donc il y a quelque chose de bon et de positif. Peut-être bien dans votre réseau ou dans vos contacts, il y a une personne qui pourrait ouvrir le regard à une nouvelle histoire, donc soyez attentifs. Et puis vous aussi, hein, si vous avez des questionnements, n'hésitez pas à envoyer à venir au 7 20 18. Et à présent, j'ai le plaisir d'accueillir Julie. Bonjour Julie.
3: Bonjour Alexandre, bonjour Gabriel.
4: Bonjour.
2: Vous nous appelez des Hauts-de-Calais?
3: Oui, des Hauts-de-France. Oui.
2: Des Hauts-de-France, oui, pardon. vous avez une question sur le plan sentimental.
3: Oui, tout à fait. Je suis dans une relation depuis 6 ans à peu près, qui n'est pas très équilibrée, où il y a eu pas mal de ruptures de haut et de bas. Mmh. Et à chaque fois, cette personne revient dans ma sphère, et à chaque fois, j'y retourne en pensant que il va y avoir des points d'amélioration ou des changements, et je suis toujours confrontée au même déséquilibre, et je me demande pourquoi, il revient vers moi, et est-ce que c'est la bonne personne? Est-ce que je vais réussir un moment à m'éloigner de cette relation, ou est-ce que c'est une personne qui est faite pour moi? Je suis un peu perdue, en fait.
2: Alors, je vais être clair et sincère avec vous, et bien sûr en fonction de ce que je ressens et de ce que je perçois. Je pense que c'est quelqu'un qui a des sentiments pour vous. Je pense que vous avez une compatibilité, et c'est ce qui fait que à chaque fois il revient vers vous, que la relation dure depuis de nombreuses années. Ça fait combien d'années que vous êtes ensemble?
3: Ça fait 6 ans, mais on s'est séparés 1 an, toujours par mon fait, parce que j'y trouve pas forcément. Ça marche quand je mets en pause mes besoins et que je vais dans son sens. Et oui, là, on vient de se séparer 9 mois, et pour une, on s'est retrouvés dans un événement. Et voilà, et je l'ai revu, et j'ai resuccombé.
2: Oui.
3: Mais en sachant où j'allais aussi, bien sûr.
2: Alors, c'est pour ça que je pense qu'ensemble, il y a une compatibilité. La seule chose, et le problème majeur, et c'est vous qui allez décider, et c'est vous qui allez, je dirais, donner l'accent à cet avenir futur de votre relation, c'est que lui, ça lui convient de la manière dont il vit les choses. Alors, est-ce que c'est une forme d'égoïsme? Est-ce que c'est parce qu'il est centré un peu sur lui? Je ne sais pas. Je ne pourrais pas apporter de jugement sur lui, parce que je ne le connais pas et je ne me permettrai pas. Mais en attendant, je ne sens pas quelqu'un dévoué à vouloir s'engager à vivre une histoire à deux et à partager son quotidien totalement avec vous. Donc, ça peut durer des années comme ça, si vous l'acceptez. Mais aujourd'hui, vous êtes arrivé à un seuil où vous avez envie de passer à autre chose. Et notamment, de plus d'engagement, de plus de, de complicité ensemble. Et ça ne vient pas, et j'ai bien peur que ça ne vienne pas, sur l'avenir.
3: Alors, à la fois, c'est lui qui a envie de plus d'engagement. Moi, comme il me manque énormément de choses, c'est moi qui lui apporte pas ou lui donne pas, en fait, l'entièreté de ce qu'il a envie, parce que moi, il me manque énormément de choses à ses côtés.
2: Oui, mais c'est pour ça que je vous dis, il donne pas. il donne pas. Donc oui, il peut avoir des engagements qui, lui, c'est pour son intérêt personnel, de vous dire ben viens plus à la maison ou viens quand lui il a ses besoins. Mais après, est-ce que dans le quotidien il apporte tous les éléments dont vous avez besoin? Non.
3: Oui, c'est bien ça, oui. Non, pas du tout même.
2: Donc, c'est vous qui allez décider. Je ne veux pas du tout influencer votre choix et faire en sorte que vous anticipez votre avenir sentimental, mais je ne vois pas durer sur le long terme.
3: D'accord. Très bien.
2: N'hésitez pas à revenir vers nous, Julie.
3: Oui, bien sûr. Merci, Pierre, à moi de faire mon chemin.
2: Oui, et porter surtout le regard sur ce qui, sur l'amour et sur la lumière qui peut vous être donnée.
3: D'accord.
2: Merci à vous.
4: Bon courage.
2: Allez, Gabriel.
4: Oui.
2: Est-ce que tu peux répondre à Christine qui nous a envoyé un SMS qui nous dit « J'ai déposé une requête depuis 15 mois concernant un litige à la caisse de retraite. À quand un jugement et une issue favorable ?»
4: Alors déjà, avant tout, j'ai la notion de relance. Il faut relancer un peu les choses, parce que ça a l'air d'être un peu aux oubliettes, un peu de stagner, si je puis dire. Donc je vois un rebondissement autour de mars-avril, mais il faut relancer maintenant les choses.
2: Très bien. Et vous aussi, hein, si vous avez besoin de relancer quelque chose, n'hésitez pas, relancez-nous avec le mot « avenir » au 7-20-18, suivi du message, du prénom et de la date de naissance. Et à présent, on a le plaisir d'accueillir Michel. Bonjour Michel.
5: Bonjour.
4: Bonjour.
2: Bienvenue à l'antenne de Sud Radio, Michel. Vous nous appelez du Lot-et-Garonne.
5: C'est ça, oui.
2: Et vous avez un projet de vie.
5: Oui, un projet de vie qui est un voyage en Asie centrale.
2: Très bien.
5: Et donc je voulais savoir si ça allait se réaliser ou pas, parce qu'il y a beaucoup de choses à mettre en place avant. Donc,
2: C'est un projet de vie pour vivre définitivement là-bas?
5: Non, c'est un projet de voyage.
2: De voyage, ok. Qui sur une durée de combien?
5: Bon, je dirais entre 2 ans, quoi.
2: Ah oui, quand même, oui. C'est un bon, c'est un long voyage.
5: Oui, c'est-à-dire que je voyage depuis 7 ans en nomade, donc...
2: Ouais. Ah oui, super. Et en Asie centrale, hein.
5: En Asie centrale, oui.
2: Parfait.
4: Si je puis me permettre, déjà, on est en chemin de vie 7, donc c'est le voyage, c'est le mouvement. Ouais. Donc moi, j'ai bien la concrétisation de ce voyage, qui est un grand voyage, c'est vrai. On est dans la recherche d'essence, introspection. Vous êtes quelqu'un qui est indépendant, vraiment. Ce voyage va transformer beaucoup de choses en vous. Il y a quand même j'ai fait un petit tirage et je vois que vous avez des périodes où vous êtes posé, vous êtes construit, puis vous avez besoin de grandes périodes d'alternance pour la liberté. Vous voyez, c'est un peu en yo-yo, je me pose, puis là, vraiment, il y a cette liberté qui s'annonce. Et pour moi, je vois vraiment ce voyage. C'est pas une fuite, hein. C'est une grande découverte pour vous-même. Et je vois même un projet qui peut être associé à ce voyage, justement.
5: C'est-à-dire ?
4: Il y a quelque chose qui va en découler de ce voyage.
2: D'accord. Mais c'est quoi comme projet, selon toi ?
4: C'est un peu flou encore, parce que c'est une découverte spontanée.
2: C'est une découverte spontanée.
4: Voilà. Mais je vois ce grand voyage et c'est quelque chose qui va créer un alignement parfait pour vous.
2: Très bien. Vous allez pouvoir prendre le sac à dos et les bonnes chaussures.
5: Oui, enfin non, c'était plus que le sac à dos, mais...
2: C'est pour 2 ans. Oui.
4: C'est la maison roulante. C'est la maison roulante.
5: Je sais pas si ça fait deux questions ou pas, mais là, aujourd'hui, j'ai un véhicule donc qui me satisfait pour l'Europe.
4: Ah, voilà.
5: Mais pour aller sur la ligne centrale, il faut changer de véhicule. Est-ce que vous voyez un changement là-dessus ou pas?
4: On a un changement, et ça fait partie un peu de vos préoccupations, en fait.
5: D'accord.
4: C'est technique, c'est logistique.
5: Il y a un délai à peu près.
4: Je vois pas. Il n'y a pas un délai qu'on peut dire, mais je vois un aboutissant par rapport à cette démarche en fait.
2: Très bien.
4: Mais il faut y aller maintenant. Hein. C'est maintenant. Vous voyez.
5: Ouais.
2: Parfait, Michel. N'hésitez pas à nous tenir au courant ou à nous envoyer des petits messages pour nous dire quelle est votre décision et tout ce que vous vivez au travers de ce voyage.
5: Ok, et puis des photos avec.
2: Ah, mais surtout, voilà, faites-nous rêver. Merci à vous, Michel. Prenez soin de vous. Allez, on va répondre à Julien qui nous dit « Après une fin de relation difficile, vais-je retrouver une histoire plus stable ?» Selon toi, Gabriel, est-ce que c'est possible ou pas? Ben, moi, je ressens que oui. Je dirais même c'est sous quelques mois.
4: Ça va demander un petit peu de temps quand même, je vois. Donc je dis oui, effectivement. Mais je vois quand même deux années quand même un peu de restructuration et d'attente.
2: Voilà. Très bien. Et vous aussi, hein, si vous avez des questionnements, n'hésitez pas, envoyez à venir au 7-20-18. Et on va se retrouver dans quelques instants, avec Marie-Jo qui attend la vente d'un entrepôt en région parisienne. Alors, dans quel délai cette transaction peut-elle se concrétiser? On en parle juste dans quelques minutes. Un seul numéro d'appel, 0826 300 300. À tout de suite.
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1: Et de retour dans votre émission, c'est votre avenir pour cette dernière partie avant de retrouver les vraies voix présentées par Cécile de Minibus, Patrick Roger et Philippe David. Mais il vous reste encore quelques minutes, je suis aujourd'hui accompagné de Gabriel et on a la surprise quand même d'avoir dans les studios aujourd'hui Damien aussi. Il vient juste d'arriver, là il y a quelques minutes.
2: Mon frère de lumière.
1: Ben voilà, votre frère de lumière, voilà. Parce que vous allez vous retrouver ce soir pour faire un rooftop, enfin voilà. Et je passerai vous voir d'ailleurs.
2: Super, apéro voyance.
1: Voilà, très bien.
2: Tu viens à 19h, oublie pas.
1: Hein. Oui, enfin 19h05 peut-être.
2: Oui.
1: Allez, on va répondre à un SMS, celui de Paula. Je suis en recherche d'emploi depuis un an. Je pense que mon âge de 56 ans me fait défaut. Est-ce que je peux continuer mes recherches vers la fonction de secrétaire médical ou vers un autre métier? Selon toi?
2: Alors, on a le contact humain, l'aide, c'est vraiment son domaine. Mm-hmm. Donc moi, je vois effectivement une continuité dans ce domaine-là. Donc il faut s'accrocher.
1: Très bien. Je te rejoins. Il faut s'accrocher, il faut continuer dans ce domaine. Donc vous aussi, hein, si vous avez des questionnements professionnels, n'hésitez pas à envoyer à venir au 7 20 18 suivi de votre prénom, date de naissance et bien sûr de votre message. Et à présent, nous avons le plaisir d'accueillir Marie-Jo. Bonjour Marie-Jo.
3: Oui, bonjour Alexandre. Bonjour Gabriel.
2: Bonjour.
1: Vous nous appelez de la région parisienne, Marie-Jo.
3: C'est ça.
1: Et vous avez des questionnements concernant un lieu?
3: Oui, un local, un entrepôt, oui, qui est à vendre. Mm-hmm. Nous sommes 4 associés, voilà, et je voulais savoir quand est-ce qu'on va trouver un acquéreur.
1: Cet entrepôt est à vendre depuis plus de 6 mois?
3: Oui, depuis le mois d'avril.
1: Avril, donc on est sur une période de 6 mois à peu près, hein, d'accord? Oui. Je pense qu'il y a du potentiel, il y a des possibilités. En tous les cas, ce que je ressens, c'est que l'emplacement de cet entrepôt me paraît bon. Et la surface, je la sens pas non plus extrêmement grande, mais pas petite non plus.
3: Oui, 500 mètres carrés, oui, voilà. Et puis ça se trouve dans une zone d'activité, effectivement.
1: Donc, il y a beaucoup de facteurs qui rentrent en compte et qui sont plutôt favorables pour pouvoir arriver à vendre cet entrepôt. Donnez-moi une couleur, s'il vous plaît, en pensant à ça.
3: Vert.
1: Un vert. Plutôt foncé, plutôt clair?
3: Clair.
1: Alors, pour moi, oui, vous allez avoir la possibilité de vendre. Je dirais que, allez, entre le moment où vous avez commencé à le vendre et la finalité, il se passe un an. Donc, certainement pour le printemps de l'année prochaine.
3: Printemps, hein, d'accord.
1: Printemps de l'année prochaine, et vous aurez affaire avec deux hommes.
3: D'accord.
1: Qui eux signeront et peut-être certainement une société nationale qui a besoin de faire du stockage ou dans ce lieu-là.
3: Oui, d'accord. Et vous pensez que voilà la vente elle sera un bon prix, on va dire.
1: Elle sera oui. Je pense que la marge de négociation est assez correcte, donc pas de souci. Merci à vous, Marie-Jo.
3: Merci beaucoup, Alexandre. Merci.
1: Bon courage. Prenez soin de vous. Et à présent, on a le plaisir d'accueillir Pascal. Bonjour, Pascal.
4: Oui, bonjour, Alexandre. Bonjour, Gabriel.
2: Bonjour.
1: Bienvenue.
4: Je suis ravi de vous avoir.
1: Ben, nous aussi, on est ravis. Vous nous appelez d'où, Pascal?
4: Alors, je vous appelle de Montpon-Ménestérol, en Dordogne.
1: D'accord. Aujourd'hui, vous avez des questionnements d'ordre professionnel?
4: Tout à fait.
1: Alors, racontez-nous un petit peu ce qui vous arrive.
4: Alors, je recherche un poste dans l'hôtellerie. Je travaillais déjà dans l'hôtellerie. Après, j'ai pris une formation pour évoluer. Et j'ai aussi créé une auto-entreprise, mais rien ne bouge. Et depuis 2024 quand même.
1: Oui.
4: Donc,

0: J'aimerais savoir, est-ce que je persiste dans l'hôtellerie, est-ce que je fais autre chose, ou il y a quelque chose va se débloquer, et voilà.
1: Vous avez confiance en vous ? Je vous pose cette question, hein, parce que pour moi, il y a un petit doute sur votre propre confiance, sur laquelle vous devez travailler.
0: D'accord.
1: Oui. Gabriel,
2: la confiance en soi, l'alignement.
1: Oui.
2: On est dans une mauvaise période, c'est vrai. On est un petit peu en latence, mais vous allez rebondir très rapidement. Sur le premier trimestre 2027, vous allez rebondir. Je vois toujours ce domaine. Ce domaine vous correspond, parce que c'est quelque chose qui vous tient à cœur.
0: C'est vrai.
2: Et c'est pas d'aujourd'hui. Donc vous allez percer, vous allez persévérer et vous allez y arriver.
0: D'accord.
2: Fin du cycle négatif, début d'année. Pas avant.
0: Début d'année ?
2: Oui.
0: D'accord.
1: Parfait. Vous allez nous tenir au courant. Pascal.
0: Bien sûr, bien sûr. Merci beaucoup.
1: Merci à vous, prenez soin
2: bon
1: de
2: courage.
1: Vous. Merci. Allez, je vais répondre à un SMS, celui de Frédéric qui nous demande « J'aimerais savoir si je vivrai une belle histoire d'amour prochainement. » Alors oui, pour moi, il y a une très jolie histoire et je sens que, Frédéric, vous êtes du mois de novembre, de la fin novembre. Je sens que décembre est est un mois propice justement à faire une très jolie rencontre. Et pour moi, 2027, vous êtes dans une très très belle réalisation. Allez, vous aussi, hein, vous avez peut-être des questionnements sur votre vie sentimentale. Envoyez à venir au 7 20 18. Et à présent, j'ai le plaisir d'accueillir Loïc. Bonjour Loïc.
3: Bonjour, merci de me recevoir.
1: Vous nous appelez de la Gironde?
3: Oui, tout à fait, oui.
1: Loïc, vous avez des questionnements concernant votre fille?
3: Moi, là, j'ai ma fille qui refait une licence en psychologie. Ça a été un peu compliqué l'année dernière. Et donc là, je voudrais savoir si vous sentez qu'elle aura un master pour continuer ses études et si elle aura son master au bout de 2 ans. Quoi.
1: Mm-hmm. Vous doutez de ses capacités ?
3: Absolument pas, non, non.
1: Bon.
3: Non, c'est qu'elle a eu un petit... Elle avait un boulot en même temps. Donc le premier semestre a été très compliqué. Le deuxième, elle a arrêté son métier, son travail.
1: Mm-hmm.
3: Ça s'est très très bien passé. Sauf que bon, ben voilà, elle a loupé son master de très très peu. Et c'est vrai que ça lui a mis un petit coup. Donc voilà, c'était pour savoir si elle allait repartir de plus belle. Mais c'est pour savoir ce que vous ressentez.
1: Selon toi, Gabriel, que ressens-tu ?
2: Moi, je vois un rebondissement.
1: Oui.
2: Voilà, j'ai un flash, j'ai une énergie nouvelle qui arrive. Donc on va sortir un petit peu de cette stagnation, si je puis dire.
1: Mmh.
2: Voilà.
3: Donc c'est plutôt positif.
2: Pour moi c'est positif. Il y a encore un peu de temps quand même. Hein.
1: C'est-à-dire un peu de temps.
2: Ouais, quelques mois.
1: Pour
2: que ça, qu'on évolue, qu'on sorte un petit peu de cette situation justement.
1: Mmh. Est-ce qu'il y a un changement de lieu qui est prévu pour elle, ou d'endroit?
3: Après c'est elle ira là où elle sera acceptée en master finalement.
1: Parce que pour moi, aujourd'hui, elle a envie de se diriger toujours autour de la Gironde ou
3: Non, peu importe. Peu importe
1: parce que je la vois partir. Et je dirais même, je sais pas, Gabriel, si tu me rejoins, mais je verrais presque l'étranger pour votre fille.
3: D'accord, ok.
2: L'étranger ou alors peut-être un déplacement assez long, assez conséquent,
1: oui.
2: En termes de distance.
1: Elle a déjà songé à continuer un cursus à l'étranger ?
3: Pas que je sache, non.
1: Pas que vous sachiez. Bon.
3: Non.
1: En tous les cas, elle va réussir. Elle a certainement un changement d'endroit ou de lieu par rapport à ce qui est prévu. Mais il y a une réussite. Mm-hmm. Donc, il faut encore un petit peu de temps, mais il y a une réussite.
3: Mm-hmm. Bon, ben super. Merci beaucoup. Merci.
2: Bon courage.
1: Merci à vous. Merci. Prenez soin de vous. Allez, on va répondre au dernier SMS, celui de Paula qui me dit « Je suis en recherche d'emploi depuis 1 an. Je pense que mon âge de 56 ans me fait défaut. Est-ce que je peux continuer mes recherches vers la fonction de secrétaire médical ou vers un autre métier ?» Selon toi, est-ce que c'est possible de continuer ?
2: On reste dans le même domaine.
1: Dans le même domaine ?
2: Oui. L'accompagnement, le médical.
1: Pour moi aussi, Paula, je vous sens rester toujours dans le même domaine. Donc, n'hésitez pas à la poursuivre et surtout à gagner confiance en vous.
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1: Soyez les bienvenus, ravis de vous retrouver jusqu'à midi pour votre rendez-vous. À vous de le dire, en première partie, c'est votre histoire, votre quotidien, mais aussi ce qui vous fait réagir. Alors qu'Israël commémore aujourd'hui les 3 ans du massacre du 7 octobre, la France aussi, puisqu'elle a perdu plusieurs de ses enfants. L'antisémitisme reste à un niveau très élevé en France, sur fond de guerre à Gaza, avec une réalité glaçante. Des Français juifs changent de quartier, cachent parfois leur identité ou envisagent de quitter le pays. Les départs vers Israël ont augmenté de 40%. Comment on en est arrivé là? Est-ce que vous trouvez ça normal qu'en France, des Juifs envisagent de quitter leur pays parce qu'ils ne se sentent plus en sécurité? La France protège-t-elle suffisamment ses citoyens juifs? À vous de le dire. Et le sujet de l'antisémitisme, on en reparlera également avec mes 3 débatteurs autour de la table à partir de 10h30, comme chaque jour. Sujet également, évidemment, des lycéens en colère au lendemain des manifestations qui ont rassemblé 260 000 personnes partout en France, selon la police. Sébastien Lecornu veut donner une demi-journée aux lycéens pour débattre. Laurent Nunez annonce, lui, suspendre les grenades de désencerclement. Bonne réponse ou colmatage qui ne règle pas le fond du problème? À vous de le dire. Et pendant ce temps, Marine Le Pen, elle promet 140 milliards d'euros d'économies d'ici 2032, tout en finançant au moins 30 milliards de baisses d'impôts et l'âge de la retraite. Le gouvernement qualifie ce projet de budget en carton de pâte. Et vous, qu'en pensez-vous? Programme de rupture ou équation impossible? À vous de le dire, 0 826 300 300. Manu vous accueille au standard.
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1: Bonjour Gilles.
2: Bonjour.
1: Vous nous accompagnez évidemment, et comme oui, chaque jour, à minima jusqu'à 10h30, et puis après aussi un petit peu avec vos questions.
2: Mais non, même mais jusqu'à 11h midi, oui, je vous suivrai jusqu'au bout du monde, alors, Stéphanie. Mais
1: j'en suis ravie. Alors on va parler d'un sujet beaucoup moins léger que nos boutades du matin. C'est un témoignage sur le bouleversement du Moyen-Orient après le 7 octobre, un récit de coulisses en 3 ans nourri d'échanges et d'accès privilégié aux décideurs. Ce livre, c'est La Bascule, les coulisses du Moyen-Orient, publié aux éditions de l'Observatoire, écrit par Franck Melloul, qui est notre invité, JPDG d'I24 News.
2: Il y a un peu d'espoir dans ce livre, puisque le 7 octobre, évidemment, il y a eu plein de choses, mais ça a aussi ouvert les discussions avec d'autres pays arabes. Et c'est ce que raconte ce livre. Et c'est cette bascule-là qui est racontée dans le livre.
1: Il n'empêche, depuis le 7 octobre, il y a une montée frappante de l'antisémitisme en France qui est documentée, chiffrée. Bonjour Franck Melloul.
3: Bonjour Stéphanie.
1: Merci d'être avec nous sur Sud Radio. Première question, Franck Melloul, quand vous voyez que lors des manifestations lycéennes en France, certains jeunes, en Vendée, dans le Loiret, chantent une chanson à la gloire des terroristes du 13 novembre et à la gloire de Mohamed Merah, assassin d'enfants juifs à Toulouse. Est-ce que vous vous dites, 3 ans après, qu'est-ce qui a vraiment basculé Israël et le Moyen-Orient, ou aussi la France?
3: Je pense que la France a basculé et que c'est très triste de voir une France et une jeunesse comme celle-là aujourd'hui. J'ai eu dans ma carrière l'occasion d'être au cabinet du Premier ministre entre 2005 et 2007, et donc j'ai vécu 2 crises. La crise des banlieues, qui est une crise de violence urbaine, et la crise du CPE, qui était un mouvement de jeunesse. Là, aujourd'hui, on a la combinaison des deux. On a les violences urbaines qui viennent se mélanger à un mouvement de lycéens. La grande différence qu'il y a entre cette époque-là et aujourd'hui, c'est l'instrumentalisation qui en est faite. Et à l'époque, les instrumentalisations politiques... Oui.